0: la remise en liberté de plusieurs des personnes arrêtées. Le juge fédéral en chef du Minnesota, à ce moment-là, Patrick Shields, avait écrit dans une de ses décisions fin janvier « ICE n'est pourtant pas la loi ». Dans une entrevue récente au New York Times, le juge Shields, nommé par George W. Bush, affirme que ce refus d'appliquer les ordonnances a inondé les tribunaux de cause jusqu'à les paralyser et qu'ultimement, ça mettait en danger la règle de droit. Tous les autres juges fédéraux du Minnesota, sauf un, appuient ses propos. Le procureur général des États-Unis, Todd Blanche, est très remonté contre cette entrevue du juge Shields qui va à l'encontre des canons de la loi, dit-il. Et il justifie la décision de ne pas respecter les ordonnances du tribunal. ICE a passé outre les ordonnances, dit-il, parce que, selon les agents, elles allaient à l'encontre de la jurisprudence établie par la Cour suprême. Les plaintes pour manquement aux devoirs de la magistrature sont passibles de renvoi dans les cas les plus graves, mais souvent, elles reçoivent plutôt des réprimandes privées ou publiques. Ici Manon Globenski, Radio-Canada, Washington.
1: Voilà, c'est ce qui conclut ce bulletin d'information à l'antenne de Radio-Canada.

0: Il fut l'un des plus ardents défenseurs des Premières Nations et certainement l'un des plus charismatiques. Ici Maxime Coutière, aujourd'hui l'histoire, Max Gros-Louis.
1: J'ai toujours un petit papier que je relis très souvent qui me dit ce que les noms indiens nous ont apporté. Alors, ils nous ont apporté l'alcool, la syphilis et la politique. Alors, j'ai toujours fait bien attention à ces trois choses.
0: Il avait le charme, l'humour et bien sûr le sens de la formule Max Gros-Louis à notre radio en 1969. Il a été le grand chef de la nation Huron-Wendat durant un tiers de siècle, 33 ans. Il a fait connaître les réalités autochtones au Canada dans de nombreux pays. Surnommé le pagayeur en langue Wendat, il savait naviguer parmi les politiques. Il s'est fait des amis chez les plus grands. Car toute sa vie durant, Max Gros-Louis a défendu la cause autochtone par le dialogue et la persuasion.
2: Max Gros-Louis, qui est d'origine indienne, qui est un défenseur des Indiens, est-ce qu'on peut dire de vous que vous êtes coureur des bois encore maintenant?
3: Un peu moins qu'avant.
2: C'est une grande tresse, là. C'est une vraie, ça?
3: Toujours vrai, les Indiens n'ont jamais rien de faux.
2: Et ça a pris combien de temps faire pousser des cheveux de cette longueur-là pour un homme?
3: Une douzaine d'années.
2: Mais le problème, c'est que vous n'en avez pas beaucoup devant.
3: Je les coupe.
2: Ah, vous faites ça?
3: C'est la coupe Huron, qui se faisait de cette manière-là, ou de l'autre manière que l'on appelle la coupe iroquoise, mais c'est faux, rasée de chaque côté.
2: Les Iroquois ont quelque chose de faux, eux?
3: Disons, on appelle la coupe iroquoise qui est faux. C'est pas les Iroquois qui sont faux. Pourquoi on nous a appelés les Hurons? On appelle ça une hure, et de là notre nom Huron.
2: Qu'est-ce qu'on appelle une hure?
3: Alors, les cheveux rasés de chaque côté, et la bande sur la tête, ce que l'on appelle une hure.
2: Une brosse, là, mais juste au milieu de la tête.
3: C'est ça.
2: Est-ce qu'il y a eu une période de vos vies, là, où vous aimiez mieux ne pas porter une coiffure comme celle-là pour ne pas être identifié?
3: Disons que moi, j'ai jamais eu ce sentiment-là, mais plusieurs Indiens l'ont déjà eu, car c'était une honte il y a quelques années d'être un Indien. Il se pratique encore beaucoup de discrimination.
2: Comme je disais récemment, maintenant, c'est un snobisme d'être indien. C'est-à-dire quelqu'un qui a une goutte de sang indien s'en accuse dans les salons.
3: Définitivement, on se retrouve une grand-mère ou une arrière-grand-mère ou un grand-père présentement.
0: Le témoignage de Max Gros-Louis sur le plateau de Lise Payette, c'était au mois d'avril 1971. Alors pour nous en parler, mon invitée, Isabelle Picard, elle est ethnologue, conférencière, elle nous parle depuis nos studios à Québec. Bonjour Isabelle.
4: Bonjour, quoi.
0: Vous l'avez connu personnellement, Max Gros-Louis?
4: Oui, je l'ai connu parce que chez moi, on faisait de la politique. Mon père était impliqué. Lorsque Max voulait être grand chef, ben souvent, il y avait des réunions politiques dans mon sous-sol. Alors, toute petite, à l'âge de 7-8 ans, je l'ai rencontré et je l'ai connu jusqu'à sa mort.
0: Ouais. Puis c'est vrai, on l'entend ici qu'il était charismatique, faire un art, habile négociateur, oui. ça va lui servir toute sa vie, ça. Hein?
4: Ah oui, vraiment. Et c'est quelqu'un aussi qui se rappelait de son monde. Il était proche du monde, malgré que, puis on va le voir, on va en parler tout à l'heure, mais il y avait des célébrités parmi ses amis, mais il restait très près de sa communauté.

0: adoptée. Et ça, ça m'a toujours marqué chez lui.
1: Oui. Oh, c'est qui? Il voit le jour en 1931.
0: Hein? Oui.
1: Il a une enfance, bon, dans ce qu'on appelait à l'époque le village Huron de Québec, hein, près de Québec, c'est ce qu'on disait dans le temps. Hein?
0: Absolument, qui est le Wendake d'aujourd'hui. Mm-hmm. Oui. Et avec sa famille, il va quand même passer beaucoup de temps sur les territoires de chasse et de pêche environnants, les territoires traditionnels Wendat. Et c'est là qu'il va apprendre à tout faire en forêt. Là. Il va faire du canot, de la pêche, du piégeage. Il va utiliser les plantes. Bon, la chasse aussi, qui va prendre beaucoup de place dans sa vie. Et je dirais que c'est cette connaissance du territoire et l'amour indéfectible là, qu'il va développer pour la nature, qui va vraiment lui donner une espèce de force qui va venir influencer toute sa vie, dont sa carrière politique. Parce que Max Gros-Louis, il savait d'où il venait. Il venait du territoire et ça, vraiment, cette confiance-là, ça va le suivre toute sa vie et ça va avoir un impact là sur vraiment sa façon de faire la politique, entre autres.
1: Oui.
0: Mais avant de faire sa marque sur la scène politique ou même de devenir entrepreneur, parce qu'il va devenir entrepreneur, puis ça va être un moment important de sa vie, mais il y a eu plusieurs emplois de terrain. Il a été guide d'expédition. Donc, comme il connaissait bien le territoire, il y avait des pourvoiries dans la grande région de Québec, notamment au Club Triton, où mon grand-père a aussi été guide d'expédition. Et là, Max Gros-Louis va passer quelques saisons à guider là, les touristes américains qui voulaient faire de la chasse, de la pêche. Il va aussi être ouvrier arpenteur, il va être défricheur, donc encore des emplois sur le terrain. Et ce qui va beaucoup l'aider aussi dans sa vie, c'est qu'il va faire de la vente.
1: Oui.
0: Il va être voyageur de commerce, il va vendre des machines à coudre. Ça, je le savais pas.
1: Oui.
0: Quand même intéressant. Il va être aussi directeur d'une troupe de danse folklorique Wendat pendant plusieurs années. Et ça, veut pas, ça va l'amener à développer des habiletés en communication.
1: Mm-hmm.
0: Vraiment, ça va lui donner une certaine aisance avec les gens. Peu importe les gens, hein, comme je le disais tout à l'heure.
1: Oui, tout à fait. Là. Il a le sens du spectacle,
0: vraiment.
1: Il a le sens de la formule.
0: Et c'est quelqu'un de très attachant.
1: Oui, tout à fait. Puis vous l'avez dit, bon, guide de pêche, hein, ce qui lui vaut même son surnom, on disait le pagayeur.
0: Oui, le bon pagayeur.
1: Le bon pagayeur.
0: Oui.
1: Puis très tôt dans la vie, dès l'enfance, hein, il découvre qu'il est différent puis qu'il y a un préjugé défavorable à son endroit. On l'écoute.
2: La première journée que je suis arrivé à l'académie, le professeur, qui était un frère à ce moment-là, en arrivant, j'étais dans la toilette, aux urinoirs. Et, ben, j'avais parlé avec le petit gars au côté. Alors, je savais pas qu'on avait pas le droit de parler, moi. Et j'avais eu un méchant coup de poing sur le côté de la tête. Je m'étais assommé sur le mur de tuiles et j'avais perdu connaissance. Alors, il m'avait dit, t'es pas sur la réserve ici. Alors, c'est bien. Parfait. Ça commence bien. Il y avait une chose qui choquait beaucoup, c'est que la plupart des Indiens, à ce moment-là, pour aller à l'école, notre éducation était toujours payée par le fédéral. Aller jusqu'en 1952, on n'avait pas le droit d'aller à l'université. Mais pour suivre un cours, aller jusqu'en 10e ou 12e année, il fallait vraiment avoir de bonnes notes. Parce que si on n'avait pas de bonnes notes, alors à ce moment-là, on disait, ben, y a d'autres Indiens qui veulent suivre des cours, et on a de l'argent seulement pour un certain nombre. Alors, ce qui arrivait quand on arrivait chez nous, au lieu d'aller jouer, on se mettait dans les devoirs et les leçons, et ce qui arrivait à la fin du mois, je sais pas si vous vous souvenez, en ce temps-là, on donnait les bulletins tout le monde, le curé venait nous donner les bulletins. Ben, s'il y avait trois Indiens dans une classe, vous voyez, les trois premiers, c'était des Indiens. Et si on... il fallait que ça soit ça. Sans ça, on n'était pas capable d'aller à l'école, continuer nos cours. Et bien, puis ça faisait un peu de rancune et de jalousie avec les groupes non-indiens.
1: Témoignage de Max Gros-Louis en 1969, alors, bon élève, puis vous l'avez dit, bon, par la suite, il fait mille et un métiers.
0: Mm-hmm.
1: Puis je reviens sur son passé de vendeur, entrepreneur dans les années 50. Hein. Il vend de l'artisanat.
0: Oui.
1: Ça, c'est important parce qu'il va devenir indépendant de fortune, mais en même temps, il entretient aussi une image un peu folklorique. Il vend un peu n'importe quoi dans un tipi à côté de chez lui. Là.
0: Ben, en fait, c'est quand même une phase importante de sa vie parce qu'effectivement, dans les années 50, avec sa famille, il va commencer pour survivre à fabriquer de l'artisanat et il va se rendre compte qu'il y a un certain intérêt. Hein. Wendake est situé à 15 km du centre-ville de Québec.
1: Oui, c'est
0: donc,
1: à côté. Oui.
0: C'est à côté. Il y a des visiteurs qui viennent, qui veulent voir les Indiens, bon, les Français. Le tourisme commence.
1: Mm-hmm.
0: Et là, il va faire une espèce de grand tipi. C'est un magasin en forme de tipi qui est encore présent à Wendake. Et là, il va vendre de l'artisanat, mais pas seulement de l'artisanat Wendat. Il va vendre aussi des mini-totems, par exemple. Alors que les totems, ça vient de la Colombie-Britannique.
1: Oui. Les tipis aussi, d'ailleurs.
0: Les tipis, c'est sûr. Et moi, j'ai grandi, donc, dans ces générations qui croyaient que les tipis et les totems faisaient partie de la culture Wendat.

0: date. C'est seulement à l'adolescence que j'ai découvert que non, parce que bon, c'est les maisons longues et puis bon, les totems viennent, comme je le disais, de la Colombie-Britannique. Mais cette espèce d'élan que va avoir Max Gros-Louis pour justement cette économie d'artisanat va faire en sorte qu'il va présenter aux touristes européens ce qu'ils veulent voir. Oui. Et ce qu'ils veulent voir, ben c'est ce qu'on retrouve dans les Tintin, dans les Lucky Luke, dans les films western. Alors c'est ce qu'on présente. Mais effectivement, ça va avoir une espèce de ressac parce qu'il y a toute une génération qui va grandir en pensant que la culture Wendat, c'est ça aussi.
1: Oui, bien sûr. Puis des affaires, ben là, il s'intéresse à la politique. Et la question, d'ailleurs, lui sera posée, hein, pourquoi faire de la politique? Ben, c'était quelques années plus tard, après qu'il se soit lancé justement en politique. On l'écoute en 69.
2: Après avoir étudié 4 ou 5 ans avant d'être élu chef, je me suis aperçu, disons que les vieux chefs essayaient de faire leur possible. Je leur reproche rien, ils n'en savaient pas plus long. Et avant de me présenter, j'ai tout étudié, la loi sur les Indiens. Je suis même allé avec un avocat pour me la faire expliquer comme faux. J'ai étudié la Constitution du Canada concernant la loi indienne. J'ai étudié les droits de l'homme concernant toujours les droits indiens. Et j'ai étudié les statuts refondus et les statuts de province de Québec à ce qui a trait aux Indiens. Alors, j'ai vu qu'il y avait une grande possibilité et beaucoup de choses, beaucoup de travail à faire. Et à ce moment-là, j'ai cru que c'était mon devoir pour aider mon peuple.
1: Bon devoir, hein? C'est ça, donc, qui, en 64, l'incite à se présenter à titre de grand chef.
0: Oui, c'est qu'il va vraiment venir comprendre que il y a une nécessité pour les Premières Nations de se faire entendre, de mieux se représenter et de se regrouper.
1: Oui.
0: Et ça, il va être un des fondateurs de plusieurs associations politiques autochtones, que ce soit au Québec ou au Canada, des associations politiques importantes comme l'association, par exemple, la PNQL, la PN au niveau fédéral. Donc ça, ce sont des associations qui sont vraiment importantes. Et lui, il va être là dans les premières mouture là, de tout ça.
1: Oui, parce qu'il comprend que pour faire le poids devant le gouvernement fédéral ou devant le gouvernement québécois, les Premières Nations n'ont pas le choix de se regrouper. Là.
0: Oui, absolument. Et il va vraiment se servir de ça comme d'une force. Mmh. Et on est à une époque, hein, on est dans les années 60-70, où il y a quand même aussi un mouvement aux États-Unis qui s'appelle le American Indian Movement, qui fait en sorte que les Autochtones des États-Unis se regroupent pour se faire entendre. On est un peu plus dans la militance. Max Gros-Louis va aller du côté politique de façon un petit peu plus fine, je dirais peut-être un peu plus douce. D'ailleurs, on va lui reprocher à quelques moments dans sa carrière politique. Mais pour lui, c'était très important de garder les canaux ouverts et que tous les Autochtones puissent se parler et se rassembler et finalement faire une force ensemble.
1: Ouais, c'est vrai qu'il y a un contexte hein, dans les années 60 et 70, vous l'avez dit, aux États-Unis entre autres. Il comprend aussi que la défense des droits autochtones, ça passe également par la reconnaissance à l'international, à connaître davantage les Premières Nations. Et puis, en 1967, il a une formidable tribune, justement. On l'écoute ici, l'Expo et le pavillon des Indiens.
3: Est-ce que le pavillon vous a intéressé?
4: Oh, mais je suis un peu triste, vous savez.
3: Pourquoi triste?
4: Oh, parce que les Indiens, and what we've done to them, you know?
3: Ce que nous avons fait, ce que nous leur avons fait.
4: Oui, c'est triste, n'est-ce pas?
3: Est-ce qu'il y a des choses choquantes dans ces revendications, selon vous?
5: Bien, je ne crois pas. Comme je connais la situation, autant que je la connaisse, je crois que leurs réclamations sont justes.
6: Ils sont servis de l'Expo pour avoir une voix sur la place publique dont on les prive habituellement. Et qu'ils ont raison, tout simplement. Et c'est à nous de nous réveiller. Et ça peut peut-être coûter cher. Mais que finalement, ces gens-là ont le droit de régler leurs problèmes et de s'intégrer à la société comme ils pensent qu'ils doivent le faire.
3: Est-ce que l'image qu'on donne des Indiens dans les manuels d'histoire du Canada, ça correspond à ce qui est montré ici?
7: Pas du tout. L'homme blanc est toujours au bien et l'Indien est plutôt au tort dans les livres.
3: Il vous semble que la vérité est où? Dans nos manuels d'histoire du Canada ou ici?
7: Ici.
1: Vox Pop à l'Expo 1967 à Montréal. Et c'est pas rien, ce sera un formidable succès, ce fameux pavillon des Indiens.
0: Absolument. Bon, ni vous ni moi n'étions nés à l'époque.
1: Non.
0: Mais il paraît que ça a été le pavillon le plus populaire de tous. Et on m'en parle encore. Il y a des aînés, là, des Québécois qui viennent et qui disent « Ah, oh, moi, Max Gros-Louis, je l'ai connu, il était là, on l'a vu, il était derrière ce pavillon-là. Ça a été tellement un beau pavillon. » Puis ça faisait la file, quand même. Mm-hmm. Et c'est intéressant parce que c'était une des premières fois que les Autochtones avaient une voix, disons, plus affirmée que par le passé. Donc, ça a été un formidable moteur, je pense, pour les Autochtones de

0: un personnage. Et d'abord, il était très grand, très imposant. Il entrait quelque part. Tout le monde savait c'est qui c'est Max Grosluit. Oui. Tout le monde, ça se parlait comme ça. Mais il savait revendiquer à sa façon. Et il a été sur plusieurs tribunes. Là. Il est allé notamment à l'ONU. Ils ont écrit des mémoires. Et ça, c'est intéressant parce que le conseil de bande du village Huron, là, je parle comme à l'époque, on passait de l'oralité à l'écrit. Donc, il y avait à l'époque déjà des Hurons qui étaient passés par l'université. Max Grosluit l'a dit, depuis 1952, on avait le droit d'aller à l'université. Et donc, dans les années 60-70, on était capable d'écrire nos revendications, nos doléances, nos réalités. Et il a écrit plusieurs mémoires qui a amené jusqu'à l'ONU, à Genève, à New York, devant les différents parlements, les différents ministères. Il ne se gênait pas. Il utilisait ça. Et en plus, il utilisait la parole publique.
1: Oui, bien sûr. Et ce qu'il dénonçait, d'une part, c'était l'espèce de paternalisme du gouvernement fédéral, mais aussi la non-reconnaissance des droits ancestraux. Ça a été ça, sa grande bataille.
0: Oui, vraiment, ça a été ça. Il a rappelé que les peuples autochtones étaient des nations souveraines là, bien avant l'arrivée des Européens. Et ça, ce n'est pas un discours qu'on entendait souvent à l'époque de la part d'Autochtones parce qu'on n'était juste pas là. Donc, ce qu'il disait, c'est que nos droits n'ont jamais été éteints. Et ça, quand même, c'est très revendicateur pour l'époque. Le contrôle de l'État canadien aussi, ça, il dénonçait très souvent parce que dans nos vies, on le ressentait tout ça. On n'avait pas le droit de gérer nos propres écoles, nos propres systèmes de santé. Lui, il va venir changer ça dans les années 80, mais il va se battre longtemps avant de pouvoir finalement passer là, à quelque chose de plus concret à ce niveau-là.
1: Oui, tout à fait. Il va devenir un acteur incontournable lors du rapatriement de la Constitution. On va l'écouter ici. On est le 25 mars 1982, quelques semaines seulement avant la signature officielle.
2: Nous sommes les premiers habitants du pays et qu'au Canada, depuis plus de 300 ans, on n'a jamais eu le droit de vote. On a le droit de vote seulement depuis quelques années. On n'a jamais participé à cette Constitution. On n'a jamais participé au développement de notre pays. On a été mis de côté. Et en plus, on doit vous dire qu'on n'est pas encore citoyen canadien. Alors, qu'est-ce qui va arriver dans les discussions de la Constitution avec les gouvernements du Canada?
3: Est-ce que vous entendez continuer votre lutte?
2: Définitivement, nous allons continuer notre lutte et nous allons faire savoir à tous les pays de quelle manière le Canada et les provinces du Canada traitent les premiers habitants du pays. Et on sait très bien que l'on juge un pays habituellement de la manière que l'on traite ses minorités. Et nous allons certainement faire front commun avec tous les Indiens du Canada pour démontrer à tous les autres pays du monde, bien entendu, si on n'a pas gain de cause et si on n'a pas l'installation complète de notre peuple dans la Constitution de la manière qu'on le veut, à tous les autres pays.
1: Oui, c'est intéressant parce qu'on l'entend ici d'abord ferme dans le ton, mais il y a comme un condensé, un résumé, c'est-à-dire fédérer les autres nations, faire front commun, puis se faire entendre ici, puis à l'étranger. Il a compris ça, l'ajout médiatique, mais surtout les tribunes internationales.
0: Ah oui, absolument. Max Grosluit était le bienvenu en France. Il avait ses entrées auprès de Jacques Chirac, qui lui-même était un amateur d'artisanat, et c'est comme ça qu'ils se sont connus et qu'ils sont devenus amis. Et en France, c'était une star, là. Et je le sais parce que je suis allée moi-même faire une tournée littéraire en France il y a quelques mois, et c'était surtout des aînés, et il me parlait constamment de Max Grosluit.
1: Ah oui,
0: constamment. Donc, oui, son souvenir, sa mémoire, elle était présente. Et Max Grosluit, il était un fin communicateur. Ses messages, ils étaient concis. On savait ce qu'il voulait, c'était clair. Et il va se servir de ces tribunes-là pour faire connaître l'histoire, finalement, et les enjeux des Autochtones du Canada.
1: Il va d'ailleurs frapper un grand coup. Vous évoquez la France en 1992, lors d'un voyage là-bas.
4: Le chef Huron Max Grosluit a fait des vagues en France aussitôt rentré au pays. Il a répété ce qu'il a dit hier à des millions de téléspectateurs français. Il a répété que la loi sur les Indiens équivaut à un génocide des Autochtones, une déclaration faite à l'émission Sacrée Soirée, qui était consacrée au 500e anniversaire de la découverte de l'Amérique par Christophe Colomb. Il y a le conseil Atikamekw-Montagnais qui est venu appuyer cette déclaration-là, cette accusation-là. Voici le compte-rendu de Nicole Germain.
5: Le chef Huron Max Grosluit revenait aujourd'hui de France après avoir fait une déclaration choc devant plus de 11 millions de téléspectateurs.
6: Et vu qu'on n'est pas citoyen canadien, on est sous une loi spéciale qui s'appelle la loi sur les Indiens. Et cette loi, c'est malheureux de vous dire que c'est un génocide très bien planifié.
1: Un génocide planifié. Là, on est en 92. Ça a fait scandale, ça, à l'époque.
0: Ça a fait scandale. Oui, vraiment. Je m'en souviens, j'étais encore au secondaire, mais j'étais guide dans ma communauté et cette question-là revenait toujours. De la part des Européens, entre autres, qui étaient toujours nombreux à Wendake à l'époque, et qui voulaient vérifier. Et ils me disaient,

0: Est-ce que tu es d'accord avec ça? Puis même les Québécois, les Canadiens, puis je me souviens dans les journaux, on parlait pas de génocide à l'époque, on parlait même pas d'ethnocide. Alors lui, il arrive tout de suite avec le génocide. Et effectivement, ça a fait tout un scandale, mais on connaît quand même la suite de l'histoire. Parce que 16 ans plus tard, en 2008, le premier ministre Harper va présenter ses excuses aux Premières Nations en reconnaissant que la politique d'assimilation des pensionnats pour les Autochtones a fait beaucoup de mal et a causé des dommages irréparables aux Autochtones. Donc, est-ce que Max Gros-Louis était si loin? Peut-être qu'il était en avant de son temps, mais il connaissait l'histoire, il le savait.
1: Ouais, bien sûr. Bon, il n'était pas parfait, hein?
0: Non.
1: On le dit, parce que certains vont lui reprocher aussi, puis on l'évoquait brièvement, mais bon, c'est vrai, fin renard, habile négociateur, hein, il usait de son charisme, était aussi à l'aise au Palais de l'Élysée en France que sur une patinoire à Wendake.
0: Oui.
1: Il favorisait beaucoup le dialogue, mais certains vont lui reprocher ça, justement, de ne pas être assez militant.
0: Oui, on va lui reprocher parfois, parce que justement, il avait une tribune, il avait Max Gros-Louis, ce qui est intéressant aussi avec lui, puis qu'on n'a peut-être pas assez dit, c'est qu'il était quand même indépendant de fortune. Donc, ça lui permettait de dire les choses, mais les gens disaient, ben écoute, justement, t'as plus besoin de te reposer sur l'État pour te faire vivre, tu peux tout dire, alors vas-y, t'as cette tribune-là, t'es invité partout, et parfois, à certains moments dans son histoire, on va le lui reprocher, mais pour lui, c'était l'important, c'était vraiment de garder les canaux ouverts. Il savait qu'on pouvait rien faire en fermant toutes les portes. On peut pas avancer. Donc, ça, c'est quelque chose qui va rester et qui va faire partie du personnage qui est Max Gros-Louis.
1: Ouais. Pourquoi, en terminant, il est à ce point mythique? Parce que vous l'avez dit, hein?
0: Oui.
1: Nombreux exemples, on vous en parle encore. Puis moi, je me souviens, étant petit et étant né dans la région de Québec, et oui, Max Gros-Louis, c'était un nom qui résonnait partout, là.
0: Oui, c'est un nom qui résonnait partout. C'est un personnage. Ça a été un des premiers qui n'a pas eu peur. Il a foncé à sa façon, mais il a foncé quand même. Il n'a pas eu peur de dire les choses. Il connaissait son histoire, malgré le fait que parfois il représentait d'autres cultures, mais c'était quand même des cultures autochtones. Donc, il était authentique. Il reconnaissait les gens. Moi, je me souviens, à un moment donné, pendant 15 ans, je ne l'avais pas vu. Je suis passée de l'adolescence à la femme adulte et il m'a reconnue tout de suite. Il avait une mémoire incroyable, une mémoire politique, une mémoire des visages, une mémoire des noms. Il avait un respect pour les gens et cette facilité de communication. Donc, ça faisait de lui un personnage plus grand que nature, je pense.
1: Mm-hmm. Oui, il comprenait très, très bien l'ajout médiatique, hein, aussi,
0: oui,
1: fin politicien.
0: Puis,
1: amateur de sport aussi, grand amateur des Nordiques. Hein?
0: Ah oui, ça aussi, avec son tambour là, au Colisée, je me souviens de l'avoir vu très souvent. Il s'est fait beaucoup d'amis dans le milieu sportif, d'ailleurs.
1: Oui, tout à fait. Ben voilà, on en revient toujours à ça, hein. Laisser les canaux ouverts, puis favoriser le dialogue.
0: Voilà.
1: En tout cas, Max Gros-Louis, qui aura marqué, vous l'aurez compris, toute une génération, qui a été comme ça en politique, hein, durant près d'un tiers de siècle, 33 ans. Mon invité, Isabelle Picard, ethnologue, conférencière et elle-même originaire de Wendake. Elle nous parlait depuis nos studios à Québec. Merci beaucoup de nous avoir parlé, Isabelle.
0: Ça m'a fait plaisir. Au revoir.
1: Au revoir. D'ailleurs, si vous avez des souvenirs, si vous l'avez croisé, si vous avez des souvenirs télévisuels ou autres, ou de ces prises de parole nombreuses de Max Gros-Louis, qu'est-ce qu'il a représenté pour vous? Quels sont vos souvenirs? Bien, écrivez-nous. Toujours un plaisir de vous lire via la bulle de conversation sur Radio-Canada Audio. Sinon, le courriel, c'est histoire au singulier, à commercial, à radio-canada.ca. Ici Maxime Coutier. Merci à toute l'équipe d'Aujourd'hui l'Histoire. Là-dessus, bonne soirée. À une prochaine. Au revoir.
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11: Message. Il y en a plein des messages partout.
12: Ah, c'est l'enfer.
11: On en a. Non, mais on en a.
12: Moi, j'ai arrêté de. J'ai arrêté de répondre aux messages.
11: Qu'est-ce que je veux dire de répondre aux messages?
12: J'ai une stratégie progressive là, d'abandon.
11: De retrait?
12: De l'Internet, oui.
11: Hein?
12: Avant, là, je répondais à tous les messages que je recevais. À un moment donné, je me suis dit, j'ai pas le temps. J'ai arrêté de répondre, sauf à quelques-uns. Puis après ça, des fois,
11: quand
12: je réponds.
11: Quand vous dites des messages, là, puis je vais vous poser une question, excusez-moi. Mais privé, oui, non, donc pas nécessairement des commentaires en dessous des... Pourquoi vous m'avez ôté le thème, là? Il me semble que ça nous mettait du rythme, là. Voyons, ça y a rien qui fonctionne aujourd'hui, tabarnache. Je disais, ben non, mais c'est vrai que Barbara, elle a une ampoule. Il y a plein d'affaires qui fonctionnent pas, là. Bon. Merci.
12: Qu'est-ce qu'on disait?
11: OK, moi je me rappelle plus. Ah oui, vos messages. Ce que je veux savoir, c'est des commentaires sur les réseaux sociaux, tu sais, les gens qui vous interpellent sous un post.
12: Non, mais des fois il y a des gens qui me disent bravo, on t'aime, t'es bon, ou ils m'envoient des trucs, va écouter telle affaire ou ça pourrait t'intéresser.
11: Vraiment des affaires comme ça là.
12: Ben oui. Puis là, sur toutes les plateformes, c'est ça qui est gossant là, sur Instagram. Ben je dis pas que c'est gossant là, continuez
11: de
12: m'écrire.
11: Non, mais vous allez écrire, mais
12: c'est juste que
11: pas
12: je vous répondrai pas, je vous répondrai pas. Avant je faisais juste haha avec un petit bonhomme sourire, là je fais plus.
11: Non, mais c'est parce qu'à un moment donné, puis sachez que c'est pas parce qu'on vous répond pas qu'on vous lit pas, c'est parce qu'on n'a pas vraiment de temps. Non, mais à un moment donné, il y a une limite, puis c'est vrai aussi.
12: Oui, parce que sinon, il faudrait que je sous-traite ça à l'IA, puis personne ne veut recevoir ça, des messages écrits
11: par l'IA. On peut sous-traiter l'IA?
12: Sûrement.
11: Ah, ben je vois pas de checker ça. En attendant, j'ai envoyé, mais j'ai découvert ça. Ah, c'est ça. C'est ce que je suis en train de découvrir avec l'intelligence artificielle, là, c'est que c'est nous-mêmes qui nous mettons nos propres limites. C'est, vous savez, on pense pas nécessairement à utiliser l'intelligence artificielle pour des tâches de base. Mm-hmm. Je vous donne l'exemple. Hier, je me suis dit que, vous savez, j'ai fait une demande de permis là, pour construire une cabane sur mon terrain.
12: Okay.
11: Et je me suis dit, ah, je pense que je vais, tu sais, la structure, là, la fondation, c'est... Il y a plein d'options pour la construire, vous
12: oui,
11: savez.
12: Oui, on peut creuser, on peut ne pas creuser.
11: Exact. Et à travers toutes ces options, il y a l'option, évidemment, de faire une slab de béton. Il y a l'option de mettre des pieux. Il y en a une couple. Et puis là, je me suis dit, je pense que les pieux, c'est la meilleure solution. Il faudrait que je trouve... Il faudrait que je cherche qui pose des pieux dans mon coin. Puis là, je vais écrire un courriel. Je me suis dit, mais je suis tombé dessus, moi. Je pense que je vais essayer Claude. J'ai ouvert Claude, m'a tout fait ça. Il a envoyé des messages aux personnes concernées.
12: Il a envoyé les messages.
11: Hey, il a tout fait, les soumissions, tout le kit. Puis j'ai reçu mes retours de soumission le matin en réveillant. J'en revenais pas. J'étais extrêmement excité. Donc, évidemment,
12: Peut-être vous ramasser avec Lino Zambito qui va construire votre cabanon.
11: Peu importe, s'il y a un bon prix. Maintenant, j'ai aussi demandé, puis j'ai reçu mes courriels, donc les réponses à ces soumissions-là. Puis il n'y avait pas nécessairement tous des prix, mais il y avait comme par exemple, est-ce que c'est possible d'envoyer une photo du plan soumis? Est-ce que c'est possible d'envoyer? Puis là, il y avait plein de questions. Puis j'ai comme fait, je n'ai pas envie de répondre à ça. Je me suis rappelé que j'avais Claude. Mmh. Fait que j'ai dit, peux-tu répondre à ça puis envoyer tous les plans? Il a tout fait ça. Je trouve ça extraordinaire. Toutes les affaires plates, il le fait pour moi. Fait que c'est ça. Sauf qu'il peut pas faire le renouvellement des permis de stationnement à Montréal.
12: Non.
11: Ça, les permis de stationnement à Montréal, ils sont arrivés, ils se mettent à jour, là, sur la technologie. Puis là, ils viennent d'arrêter les chèques. Ça fait pas longtemps.
12: Voyons.
11: Mais tu peux encore. Mais avant, c'était juste ça par la poste. Tu pouvais juste envoyer un chèque.
12: C'est vrai ce que vous dites?
11: Je vous jure. Ben, écrivez-moi, vous le savez. Merci, il y a des gens là, qui ont des voitures dans le plateau. Puis c'était des chèques, ça fait pas longtemps. Là. Puis là, aujourd'hui, on peut le renouveler, mais il faut le renouveler plusieurs semaines à l'avance pour le recevoir parce que c'est trop compliqué pour eux. Et sinon, il faut aller sur place le lendemain de l'émission de ces vignettes-là parce que sinon, la machine ne comprend pas. Fait, je vous jure que c'est encore comme ça. Fait que là, j'ai demandé à Claude, puis même Claude, il m'a répondu, je peux pas faire ça. Fait que c'est assez limite. Bon, cela dit, message de plusieurs personnes. Il y a des gens qui nous demandent, dont Julie qui nous demande, je me demande comment allait François, mon chien qui a été frappé. Top forme. Je peux pas te dire que pas que j'aimerais ça qu'il se fasse frapper plus souvent, mais ça lui donne un boost. Fait que. on dirait que, tu sais, ces chiens-là ont des problèmes de hanches. J'ai l'impression que ça a balancé.
12: Il avait besoin d'un boost aussi, là. C'est pas un.
11: Ah non, c'est pas le casseau le plus cassé de tiroir.
12: Moi, j'ai gardé le chien du gars de IW, là.
11: Arrête donc, il s'en tire au de bille.
12: Non, okay. Il sent le chien.
11: Okay.
12: Un gros chien, là. Puis il arrête pas de japper.
11: Ah, ben, comme
12: puis,
11: son maître.
12: Il a vidé mes vidanges aussi.
11: Ah oui?
12: Ouais. À chaque fois que je revenais de travailler, il y
11: comme
12: avait.
11: Comme son maître. Il est reconnu pour fouiller dans les vidanges quand même. Là.
12: Non.
11: Sinon, on a aussi un message qui nous vient de Julie de Bois-Châtel, une autre. Jean-Philippe et Jean-Seb ensemble qui se relancent. Il n'y a presque rien qui me rend plus heureuse. Mais on est content de ça. Puis Olivier vous salue. Sinon, il y a salut la gang. J'adore votre nouvelle publicité. Mais de grâce, enlevez les avertissements de audio. Ça déclenche un PTSD à chaque fois.
12: Ben,
11: c'est Katia qui nous écrit ça. Je tiens à dire qu'audio est une extraordinaire application.
12: Ben oui, c'est bizarre. Vous avez changé.

0: Tirez votre veste.
1: Faire un refresh de mon compte en banque. All right. C'est une blague. Sinon, bonjour. Rapidement, je voulais vous remercier d'avoir abordé l'enjeu crucial des lunettes pas au niveau d'Éric Duhaime. Ça fait depuis la pandémie que ça m'énerve. Mon hypothèse, c'est qu'il commande ses lunettes en ligne et qu'elles ne sont pas ajustées par des opticiens. Merci de poursuivre votre bon travail à ce sujet, Simon. Alors, mais c'est vrai, c'est vraiment, c'est très tannant, ça.
0: Oui, mais les lunettes, là, c'est un peu une arnaque, ça, quand ils vendent des lunettes à 700$. Là.
1: Alors ça qu'on regarde juste ça. Lunettes, là, c'est un peu une arnaque, ça. Puis mettez ça sur les réseaux sociaux.
0: Les non, mais c'est vrai, là. Moi, j'ai acheté un nouvel abonné aux lunettes, puis j'achète des lunettes à 12$.
1: C'est l'abonnement Columbia des lunettes, j'imagine. Sinon, il y a des gens qui sont très heureux qu'on ait parlé de vélo et qui sont loin d'être tannés d'en parler parce que ça a été un immense succès. 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
0: 84 matchs.
1: 84 victoires probablement. Ben, tous en ligne pour ça. Évidemment, victoire du Canadien hier contre le Toronto. Et on va en parler avec Simon-Olivier Lorange. Très, très heureux de cette victoire-là. Surtout que ça faisait longtemps qu'on n'avait pas gagné une. Hein? On a perdu 3-8, on se souvient
0: vrai.
1: De la dernière.
0: C'est vrai.
1: En série. Et puis, je pense que c'est la tendance. Alors, la tendance, comme chaque début de saison. Le dernier début de saison, donc l'année dernière, c'était une défaite contre le Toronto. Vous vous en souvenez de ça?
0: Oui, oui, c'est ce que j'ai lu ce matin. Je m'en souvenais pas, mais je l'ai lu.
1: Moi, je m'en souvenais parce que je me disais, mon Dieu, ça va commencer mal. Ça va être une saison de 0-82. Finalement, on a réussi à se rendre en série. Wow. Mais là, j'ai espoir que ce soit une saison parfaite. Par contre, on parle à Simon-Olivier Lorange, qui lui, je ne sais pas si vous avez vu...
0: Ça se peut pas.
1: Il a fait une prédiction dans la presse, c'est hier ou avant-hier. Et puis je vais citer des gens là, dans notre groupe d'amis qui s'échangeons là, nos commentaires sur les réseaux. Quel mangeux de marde. Et,
0: il a besoin d'attention.
1: Je pense que c'était moi, mais il a annoncé que le Canadien n'allait pas faire les séries.
0: Ben oui.
1: On dirait qu'il fait... Tu sais, juste pour... Franchement.
0: Quelle ordure.
1: Petit, c'est le mot que je cherchais. Enfin, c'est quelqu'un qui cherche d'attention, mais ça, on le savait. Olivier, voir que le Canadien fera pas série. Voyons, il nous reste rien que ça.
0: Il nous reste aussi une campagne électorale, mais ça tire à sa fin, oui. Jean-Philippe. C'est pas encore tout à fait fini. Christine Fréchette, d'ailleurs, essaie de s'en rappeler, hein, ce qui est pas évident quand elle voit la mine déconfite de ses candidats. Mais au moins, France-Hélène Duranceau lui rappelle à l'oreille avec sa pue de voix.
2: C'est des choses qui auraient dû être faites différemment.
3: C'est pas fini.
4: Elle n'est pas finie, la campagne, c'est ça? On n'est pas à l'heure des bilans, là.
3: C'est pas fini.
0: Donc, à la question, est-ce que vous regrettez certaines erreurs? Réponds, minute, on n'a pas fini de les faire, les erreurs.
1: Pourquoi elle te voit comme ça, hein?
0: Ben, je sais pas, elle a dû faire...
3: Puis elle n'est pas sous mes chaussures!
1: Elle a crié ça beaucoup pendant la campagne. Allez-y, continue.
0: Ça n'empêche pas qu'il y a encore des candidats enthousiastes, comme la députée de la CAQ, Suzanne Blais, à TVA, en Abitibi.
5: Selon vous, quelle est la priorité numéro un des gens de la région?
6: Les gens de la région, la priorité numéro un, c'est la santé, l'éducation, les routes, et puis travailler ensemble, tous ensemble. Il faut travailler en concertation.
0: Alors, sa priorité numéro un, c'est comme un buffet à volonté. La santé, éducation, route et travailler ensemble. Sa priorité numéro deux, j'imagine, c'est tout le reste. A aussi fait un bilan de ses 8 années comme député.
5: Quelle est la réalisation qui vous a rendu la plus fière dans les 8 dernières années au pouvoir?
6: Moi, je vous dirais que toutes mes réalisations m'ont rendu très fière, que ce soit le citoyen qui vient de me voir, qui a besoin d'aide, puis qu'on réalise ses besoins, c'est une belle réalisation. Que ce soit mes mines, que ce soit mes hôpitaux, mes écoles, je suis satisfait de tout ce que j'ai fait.
0: Ouais, donc, sa réalisation dont elle est la plus fière, c'est de réaliser les besoins des citoyens. Et les besoins des citoyens, c'est mes mines, mes hôpitaux, mes écoles. Elle est bien possessive des besoins des citoyens.
1: Elle fait beaucoup penser à ma tante Lisette. On en parlera plus tard.
0: Elle fait à l'air fine. Ouais. Des nouvelles des candidats maintenant sur les réseaux sociaux. Andrés Fontecilla de QS, il semble pas trop stressé, lui.
7: Je suis en train de, pour la première fois de ma vie, de me faire une pédicure. Il n'y a jamais trop tard pour apprendre. Je pense que c'est bien pour moi. Et je pense surtout que c'est important de soutenir le commerce local.
0: Eh oui, une pédicure pour soutenir l'économie locale. Il se sacrifie pour la classe ouvrière, comme l'a déjà dit Karl Marx, prolétaire de tous les pays. Unissez-vous contre les cuticules. À part de ça, vous vous souvenez du candidat?
1: C'est aussi grave que ça, il y a un cuticule. Je sais pas.
0: Je pense pas.
1: Non. Non. Ça, ils ont inventé ça pour...
0: Pour vendre des pédicures?
1: Oui.
0: Peut-être. Oui. À part de ça, vous vous souvenez du candidat Gilles Brodeur?
1: Oui.
0: Non.
1: Non.
0: C'est lui qui était le gardien de la démocratie.
1: Oui, oui,
0: il se faisait voler ses pancartes.
1: Oui, oui.
0: Puis il offrait 200$ de récompense à qui elle a identifié le coupable. Bien, le suspect court toujours et il a même récidivé.
8: Dans la circonscription de Saint-Onger, j'ai un poteau maudit. Cette intersection-là, à chaque fois que je mets une pancarte le matin, la nuit qui suit, je me la fais voler. J'offre 500$ à quelqu'un qui peut m'apporter des informations ou les apporter directement à la police si ça mène à une arrestation.
1: Pourquoi il ne met pas une caméra s'il fait ça à chaque fois?

0: Pourquoi quoi?
1: Ah, oui, mais c'est pas une caméra.
0: Je sais pas, il préfère attirer l'attention.
1: En... Ça coûte moins cher qu'un 500$ une caméra.
0: Ben, c'est ça, il est passé de 200 à 500$, ben, oui. Une surenchère de promesses électorales. Et dernière candidate, l'indépendante Caroline Boisvert dans Richelieu, qui innove, elle, en distribuant une photo d'elle avec pas de vêtements et avec des fleurs de lys pour se cacher les pectoraux.
2: Allô, le peuple!
3: Salut!
2: Ce soir, moi puis mon bénévole Stéphane, on est allé porter des dépliants dans les boîtes à mal des gens à Richelieu. Cherchez-les pas, si vous n'avez pas, c'est parce que je les mets aléatoires, étant donné que j'imprime tout seul chez nous, avec mon imprimante.
0: Ouais, donc en attendant qu'elle s'achète du toner.
1: OK, je n'avais pas vu la pancarte.
0: Ouais. Donc en attendant qu'elle s'achète du toner, vous pouvez probablement consulter son dépliant sur OnlyFans.
1: Seigneur Jésus, Marie-Joseph, merci beaucoup.
4: 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La saison 2026-2027 venant tout juste de débuter, le CH n'acceptera aucune opinion divergente de la part d'un journaliste dont l'accès au club est révocable sans avertissement. Le Canadien de Montréal, niaise pas avec ça.
0: Non.
1: Dans les dents, Simon-Olivier Lorange. Alors, ben, Simon, très content. Vous êtes à Pittsburgh en ce moment pour suivre le Canadien. J'espère que vous allez vous faire regarder croche, car j'ai lu mon journal, ben, je dis mon journal, c'est le journal de Montréal. J'ai lu votre journal, La Presse, où vous annonciez, tel un enfant qui a besoin de se faire entendre, là, que le Canadien n'allait pas faire les séries. Êtes-vous fou?
5: Je suis content de vous parler, Jean-Philippe, c'est le fun. Je me sens accueilli comme ça. Là. C'est la journée de la réconciliation aujourd'hui. Je me sens pas réconcilié présentement. Là. J'aime pas votre attitude.
1: Ben non, mais écoutez, regarde. La saison a commencé hier. On a une victoire. On s'enligne pour la fameuse saison parfaite qu'on attend depuis des années. Je pense que c'est la bonne, mais vous voyez pas ça comme ça. Donc, ben, je vous laisse aller, Simon.
5: Ben parlons-en de cette. En fait, j'aimerais ça vous parler de cette victoire-là, mais de cette leçon de courage à laquelle on a assisté hier, un fameux 3-2 serré tout croche en début de saison comme ça. Mais je ne sais pas si je vais être capable de vous en parler. Je suis encore sous le coup de l'émotion de cette victoire-là. J'ai peur de perdre connaissance.
1: Mais je comprends.
5: Fait que je vais plus tourner autour du pot. Maintenant, vous l'avez dit, je suis à Pittsburgh présentement. Le Canadien s'est rendu là directement après son match d'hier à Toronto. Puis comme le match contre les Pingouins est seulement samedi, l'équipe se fait une espèce de petite retraite fermée. On n'a pas vraiment d'informations. Vous savez quoi, leur emploi du temps, ils vont s'entraîner chaque jour. Mais sinon, j'imagine qu'ils vont aller aux pommes, voir les couleurs, les galeries d'art. Je vais essayer de vous tenir au courant le plus possible de tout ça. Puis, on est bientôt arrivé au hockey, mais avant qu'on s'en parle, je voulais m'assurer que vous allez bien, Jean-Philippe, parce que on s'est croisés au Mondiaux de vélo la semaine passée, et je vous ai senti tellement heureux que j'ai eu peur que vous sombriez dans une profonde dépression quand ça finirait. Donc, est-ce que ça va bien, présentement?
1: Ben, je vais être très honnête. C'est sûr que pour moi, c'était comme un carré de sable extraordinaire. Puis, depuis que ça s'est terminé, une chance que l'écart entre la fin du vélo et le début de Canadien était court.
5: Je comprends. Mais on s'est jamais parlé de ça avant. C'est long, une course de vélo, hein?
1: Oui, c'est long. C'est vrai que c'est long, une course de vélo, mais quand on s'y... tu sais, par exemple, quand je vous ai vu, vous étiez dans le pool des journalistes, là, qui... vous étiez un des seuls qui avait l'air de s'en sacrer, mais j'en ai pas parlé. Par contre, c'est vrai que c'est long, mais à la fin, c'est le fun. C'est comme les matchs de foot de soccer, là.
5: Ouais, c'est ça. Mais tu sais, les matchs de soccer, c'est quand même 90 minutes, là, 4, 5, 6 heures. Tu sais, c'est un bel événement, mais tu sais, 2h30, 2h45, divisé en 3 périodes, ça marcherait aussi. Là, c'est pas moi qui organise leur événement, là, puis c'est leur problème.
1: Mais je vous ferai rencontrer les responsables, vous les conseillerez la prochaine fois.
5: D'accord, quand ça reviendra, je serai disponible. Merci de parler de ça. Il faudrait bien qu'on parle de Canadiens, puisque mon travail de journaliste de brousse m'empêche d'être parmi vous. Et comme la saison commence à peine, je me suis dit que je ferai un petit courrier des auditeurs. Et merci d'ailleurs pour le coup de main, parce que grâce à la portée planétaire des réseaux sociaux de votre émission, j'ai reçu plus de 100 questions et suggestions.
1: Yes.
5: J'ai aussi reçu quelques jokes sur mon nom de famille, ce qui n'était pas arrivé depuis très longtemps. Ça m'a fait copier toutes sortes de choses, mais ça, c'est pour une autre chronique. OK, on commence. Je vais revenir en commençant sur la question que Jean-Sébastien a formulée hier à votre émission. Il se demandait si le succès surprise du CH l'an passé était un présage du succès à venir, ou ça n'allait pas ajouter de la pression sur l'équipe. Je vous dis tout de suite, je ne vais pas répondre à ça. mais pas pour la raison que vous pensez, c'est que sa question est bien trop pertinente pour qu'on en parle ici. Ça, c'est le genre d'affaire dont je jase avec ma voix de gars beaucoup trop sérieux à la radio privée. Désolé pour ça, M. Girard, on s'en reparlera une autre journée. On a un certain Tommy qui se demande si Kirby Dog devrait apprendre l'ébéniste au cas où il perdrait sa chaise. C'est très riche, cette question-là. Je vais répondre en deux temps. D'une part, ce serait une excellente idée, parce que pendant tout le temps d'entraînement, on se demandait si, comme la CAQ, en ce moment, il resterait un siège pour Kirby Dach en octobre. Là, imaginez, juste qu'on comprenne bien, il y a 12 attaquants dans une équipe qui joue un match. Dach ne fait partie ni des 8 qui jouent un avantage numérique, ni des 6 qui jouent un désavantage numérique. S'il y a des amateurs de diagrammes de Venn chez nos auditeurs, là, vous allez comprendre que c'est pas optimal, la situation de Kirby Dach présentement.

0: D'autre part, donc, on dirait que c'est une bonne idée d'une part, mais d'autre part, ce serait une terrible idée que Kirby Dark apprenne les bénisteries, parce que quand on connaît sa propension à se blesser, je pense pas que c'est un gars que je laisserais s'approcher d'outils qu'il faut pas qu'il blesse. Donc, si Dark se cherche une chaise à lui, j'opterais pour un achat dans le neuf ou dans l'usager, surtout dans l'usager dans son cas. Parlant d'usager, ça m'amène à la question de Martin qui m'a intrigué. Qu'adviendra-t-il de l'équipement, entre autres, de Patrick Laine? Là aussi, il y a deux manières de répondre à ça. Si on parle de ses vêtements, j'ai fait des recherches, on dit qu'ils ont tous déjà trouvé une deuxième vie comme housse de divan au rideau de chalet. Donc, on est vraiment dans une dynamique d'économie circulaire, c'est très positif. Mais si on parle de son équipement comme tel, j'entends que Patrick a tout mis ça sur Marketplace puis que tous les articles sont identifiés comme d'occasion, mais presque neufs, car dans l'état d'origine. Donc, il y a peut-être, il y a peut-être une pièce à sauver ici pour ceux qui magasinent.
1: Wow!
0: Ici, on a Pierre B. qui dit nous écrire du district Loméac. Je ne sais vraiment pas, ça peut être qui. Ah. Qui nous dit Alain Crête fera la description des matchs sur Prime. La retraite aurait-elle été de courte durée? Eh bien oui, Pierre B. On a tous le sentiment d'avoir été trompés dans nos émotions. Ça aidera encore la confiance du public envers les médias. Donc, c'est très nocif ce qui arrive présentement avec Alain Crête.
2: Je t'attends.
0: Maud, de son côté, se demande « Suis-je naïf de penser que l'application soudaine et stricte de la règle du pas de chandail dans les culottes, longtemps ignorée, annonce enfin un arbitrage plus juste et constant cette saison? » La réponse est oui, Maud, vous êtes naïf de penser ça. Je vais passer à la prochaine. La question de Sarah Carrel. Pourquoi on ne trouve pas de T-shirt de Philippe Dano nulle part? C'est un vétéran, un gars de chez nous, il joue bien command. J'ai pas vraiment d'opinion sur ce débat-là, mais c'est vrai que les seuls T-shirts disponibles sur le site de Tricolore Sport, c'est ceux des grandes vedettes du club et de Kirby Doc. Par contre, on a appris que le Canadien valait seulement 5,4 milliards de dollars. Oui. Ça, c'est une bonne nouvelle pour les fans parce que tôt ou tard, il va falloir qu'ils diversifient leurs sources de revenus. Donc, en d'autres mots, gardez espoir, il y a sûrement de la bonne merch qui s'en vient. Si c'est pas un T-shirt de Philippe Dano, au pire, ce sera des bobettes d'Arbert Jacquard ou une brosse à dents à l'effigie de Mike McPhee. Dans les deux cas, ça fait des belles surprises sous le sapin. Qu'est-ce qui me reste? J'ai une question de Marie-Pierre qui me demande c'est quoi l'information la plus inutile que tu connais sur Canadien. Puis ça m'a fait vraiment plaisir de me faire demander ça parce que ça sous-entend que je transmets une information utile le reste du temps qui est à la fois un beau compliment et un mensonge. Mais bon, ce que j'ai trouvé de plus trivial à partager comme information, c'est que le joueur du CH qui me complexe le plus lorsqu'il est en chess, c'est Jaden Struble.
2: Ouais.
0: Fait que maintenant, c'est dit, c'est dans l'espace public. En finissant, je vous partage.
2: Il est fait solide, hein?
0: Oui, il a frappé le gym plus souvent que moi dans sa vie jusqu'à aujourd'hui. Hein. Fait que voilà. Et en finissant, je vous partage un message privé que j'ai reçu d'un partisan très choqué de mes prédictions du début de saison dans la presse. C'est donc un certain Jean-Philippe W qui, dans un message privé, j'insiste, qui m'écrit « Toi, t'aimes pas le Canadien, je veux dire, c'est de l'acharnement, je ne te lis même plus. » Bon, j'ai trouvé ça très mesquin. Et si j'ai une seule chose à dire à ce givautier, c'est que l'intimidation, ça se termine ici. Donc, merci de m'avoir donné cet espace-là pour m'exprimer. Ça, je pense que ça fait du bien à beaucoup de monde. Bonne de la réconciliation. Bonne saison. Et Canadien en 4, Jean-Philippe.
2: Simon Olivier, ça m'a fait tellement plaisir de vous entendre. Merci énormément. Profitez du moment à Pittsburgh. C'est le fun, Pittsburgh?
0: On va le savoir. On va le prendre à mesure.
2: Vous nous direz ça dans deux semaines. Merci énormément de votre présence. Au revoir. On vous aime.
0: Bye. Bonne journée.
2: Ah ben, c'est voyant. OK! Oui,
3: c'est notre thème musical d'animal. Évidemment, je vous parle du sujet de l'heure.
4: Le sujet est sur toutes les lèvres.
3: Oui, le sujet est sur toutes les lèvres à Wolinac.
4: Sur toutes les lèvres dans le secteur de Wolinac, au centre du Québec. C'est un cougar, imaginez, qui pourrait avoir été aperçu.
3: Oui, un cougar lâché lousse en banlieue de Bécancour, comme disait François Legault. Et c'est sur toutes les lèvres là-bas, c'est-à-dire 470 lèvres, parce qu'il y a 235 personnes qui habitent à Wolinac.
2: Ah ben, il y a peut-être un blessé, puis il y en a de moins, là.
3: Ah, peut-être. TVA a bien sûr dépêché un reporter sur les lieux.
5: Une des voisines de cette résidence où je me trouve aurait vu cet animal qui s'apparenterait à être un cougar dans les dernières semaines.
3: Oui, un animal qui s'apparente à un cougar. On prend quand
2: en
3: même
2: fait,
3: des gants blancs.
2: À être un cougar, un cougar. Il y a quand même des niveaux de...
3: Oui, c'est ça. Mais on prend des gants blancs pour rappeler que c'est un présumé cougar.
5: Et vous pouvez voir, c'est la même poubelle qui se trouve sur cette photo. Selon les informations du résident, le possible cougar, se trouverait au fond de sa cour.
3: Le possible cougar, donc la possible bête féroce, elle est introuvable, mais au moins la poubelle a été repérée, ça c'est confirmé, elle existe. C'est qu'en fait, des cougars, on n'est pas supposé avoir ça au Québec.
2: Okay, non, je savais pas.
3: Il y en aurait un qui aurait été tué dans le Maine dans les années 30, ça c'est le plus proche qu'on a eu. Sinon, il y en aurait eu un en Abitibi en 1992, mais il venait d'Amérique du Sud, donc il avait probablement été

0: acheté chez Amazon, la forêt, là, pas le site web. Certains ont donc évoqué l'idée que le cougar soit peut-être un lynx, ah, ou mieux, tel qu'entendu au 106.9 FM.
1: Un lynx, ça a une toute petite queue.
2: Oui.
1: Puis un cougar, c'est pas mal plus long. Oui, oui. Faut pas faire des estimés, là, mais ça fait plus qu'un pied de long, là. C'est quand tu regardes la photo là, qui est là, là, ça fait un pied de long plus la queue. Mm. Alors que le lynx, là, non, c'est non, tout petit, non, là, non, c'est un mognon en arrière. C'est un croisement quelque part entre les deux, ça.
3: C'est possible.
1: C'est très possible. Tu sais, les coilous, là, maintenant, là, il y en a de plus en plus. Là.
0: Des coilous, c'est un mélange de coyote et de loup.
2: OK, mais c'est quoi une estimerie?
0: Non, c'est juste un gars qui articule mal. Ah. Donc, un cougar qui aurait fait l'amour, peut-être, avec un lynx. Okay. Est-ce que je comprends, par contre, c'est pas vraiment possible, là, comme les licornes et les ornithorynques. Ça se peut pas. Ah. Les gars du 106.9, en voyant les écritures sur la poubelle, avaient une théorie plus plausible qui est venue à l'esprit de tous.
3: Le texte est comme vraiment étrange. Comme une photo générée par intelligence artificielle qui essaye un peu de deviner qu'est-ce qui est écrit sur la poubelle. Je dis pas qu'il y a pas de cougar, mais est-ce que la preuve qu'on a du cougar est généré pour faire un peu d'attention sur les réseaux sociaux? Je pose la question.
0: Ah oui, c'est le nouveau monde dans lequel on vit confusion et chaos. On doute de tout, mais semble-t-il que le monsieur qui a pris la photo, c'est pas un télisson aurélien local. En tout cas, son cliché n'est pas pressenti pour le WordPress photo. Donc, la police a demandé aux gens du coin de rester chez eux, de cacher leurs animaux de compagnie en attendant qu'ils attrapent le puma.
2: Ou le cougar.
0: C'est la même chose, un puma et un cougar.
2: Mes excuses pour ça.
0: Si je me fie donc au temps que ça a pris pour trouver le fameux troupeau de vaches en cavale, les gens devraient pouvoir sortir de chez eux au printemps. Richard Martineau à Cube a aussi invité à la prudence.
4: Si vous êtes dans le coin de Wolinac, faites attention, il y a un cougar qui se promène en toute liberté. Et si vous êtes à Montréal, près de la rue Crescent, il y a une cougar aussi qui se promène et qui crouse des jeunes dans les bars. Elle a un top en léopard, elle a des talons hauts jaunes et des leggings bleus.
0: Ouais, les gens sont restés chez eux, Richard est resté en 1987. Mais c'était bien certain, évidemment, que la référence aux femmes mûres qui aiment les jeunes hommes allait sortir. Mais disons qu'à Cube, ils sont allés pas mal plus loin dans la taxonomie de cette espèce.
4: C'est une cougar. Là. Elle va chercher le jeune qui est innocent, là, puis elle va y sauter dessus. Il y a les MILFs. Les MILFs, ça, c'est pour les femmes. Il y a
5: plus jeune, un peu plus. Moi, j'aurais dit MILF, c'est plus un peu plus jeune que cougar.
4: Cougar, 50, 60 ans. MILF, 40 ans. Il y a les Silver Fox.
6: Oui.
4: Qui est l'équivalent comme un peu des MILF. Est-ce que vous connaissez les GILFs?
6: Non.
4: Non, c'est les Granny I'd Like to...
6: Ah!
4: C'est plus vieux que les MILF encore.
0: Okay. Bon, on a une belle hiérarchie maintenant. Donc,
2: merci pour ça.
0: J'avoue que je n'étais pas au courant que les Silver Fox, c'était l'équivalent de MILF. Là. J'espère qu'il n'est pas trop tard pour en profiter. Mais le 106.9 a aussi envoyé sur le terrain Jérémy Lavoie, un reporter rigolo qui s'est déguisé en poulet pour l'occasion.
7: Évidemment, pour découvrir le prédateur, il faut devenir la proie.
8: Et c'est pourquoi moi, j'ai pas peur d'aller faire face directement au cougar.
0: Ça aurait pu mal virer, j'ai l'impression. J'imagine déjà les manchettes partout dans le monde. Un homme déguisé en poulet dévoré par un cougar. On aurait été fiers. Heureusement, il a survécu. Il sera donc là pour recevoir son prix Judith Jasmin. Sauf qu'aucun cougar en vue pour lui. Alors, le reporter rigolo est allé au casino de Wolinac.
7: J'aimerais avoir cherché un peu partout. Il me reste juste une seule place à regarder. Je suis convaincu qu'ici, il va en avoir des cougars.
9: T'attends le cougar ou quoi?
10: Ouais, j'attends le cougar.
9: Il y en a plein de cougars en dedans, je t'en veux.
0: Bon, on sait pas s'il a gagné le gros lot, mais en attendant, le vrai cougar, lui, il court toujours.
2: Merci beaucoup, Olivier.
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2: Ben, on se dirige tranquillement vers la ligne d'arrivée électorale et le vote par correspondance vient de se terminer. On est dans le crunch de cette campagne. C'est pourquoi on va en profiter pour parler avec Joannie Boudreau, directrice adjointe des soins animaliers et opérations aux zoos sauvages de Saint-Félicien. Joannie Boudreau, bonjour, Jason Cougar. Écoutez... Cougar ou puma, c'est quoi la différence?
6: C'est la même chose, en fait. C'est juste des appellations qui sont différentes.
2: Ah, mon Dieu. OK, fait que, on peut dire cougar comme on peut dire puma. On parle de la même chose, mais est-ce qu'un cougar ou un puma, sur la chaîne des félins, là, es-tu dans le milieu? Es-tu dans les gros? Es-tu dans les petits? Il situe où, le cougar?
6: Bien, c'est sûr que si on est dans les félins au niveau du Canada, c'est un gros félin.
2: Okay.
6: Puis comme je vous ai entendu, j'ai entendu un peu tout ce que vous avez dit auparavant. Là, c'est sûr que le cougar, la belle façon de savoir que c'est bien un cougar et non un lynx, c'est bien la longueur de la queue qui est essentielle là, pour eux. Vu que c'est un énorme félin, la queue va leur permettre de garder un équilibre et de se stabiliser, surtout quand ils grimpent aux arbres. Fait que ça a vraiment une fonction.
2: Donc, grimpe aux arbres. Mon Dieu, mais ça a l'air d'être l'apocalypse.

0: Libre sur votre affaire. Olivier nous disait qu'au Québec, il n'y en a pas vraiment de cougars. Enfin, on n'en a pas vraiment vu. On peut retourner en 1930 dans le coin du Maine. On peut imaginer qu'on en a croisé un en 92, mais c'était probablement un cougar qui était en captivité, qui s'est échappé. Donc, est-ce que ça se peut, un cougar au Québec?
1: Bien, ça fait plus d'une centaine d'années que le cougar, la population au Québec, là, qui est vraiment la population de l'Est, il y a eu plusieurs mentions, mais il n'y a rien qui a prouvé que le cougar était bel et bien au Québec. Est-ce que ça se peut? Oui, ça se peut. Le cougar est biologiquement possible de traverser de très longues distances, que ce soit une population américaine ou une population de l'Ouest. Est-ce qu'il est revenu par ici? Ça se peut. Tout est impossible avec les animaux. On se souvient qu'en 2022, on avait un ours blanc qui s'est ramassé en Gaspésie là, après avoir parcouru d'énormes distances. Ouais.
0: Mais en fait, s'il avait à se promener, le cougar, est-ce qu'il pourrait survivre au Québec aux hivers et tout? Est-ce que ça se peut, ça?
1: Oui, les cougars sont très bien adaptés là, pour survivre aux hivers. Puis oui, on a quand même de la nourriture abondante là, satisfaire ce félin.
0: Donc, comme n'importe quel animal, on sait qu'on fait de l'ensemencement de truites. Est-ce qu'on pourrait ensemencer des cougars dans les forêts du Québec?
1: Ah, ben là, ça, c'est une discussion qu'il faudrait déterminer. C'est sûr que c'est un grand prédateur. Hein? Est-ce que le cougar pourrait vivre ici? Oui, mais est-ce qu'on le ramène ici? Ça va faire un gros changement là, au niveau de tout le système écologique au niveau des animaux.
0: Bon, ben supposons qu'on se promène, là, parce que là, à Willinac, il nous avait averti de ne pas se promener, de ne pas sortir, surtout pas avec ses animaux de compagnie. Bon, ça a été levé, là. Alors, j'imagine que ça leur dérange moins de se faire manger, là. Mais supposons qu'on croise un cougar dans la rue. On sait qu'un ours, faut être calme, faut leur parler, faut certainement pas partir à courir. J'imagine qu'on leur donne du miel ou des trucs du genre, là, comme dans les dessins animés. Mais un cougar, on fait quoi?
1: Mais c'est de pas courir, c'est pas lui faire dos non plus, parce que si on court, on lui fait dos,
0: comme la reine,
1: on est exactement une proie.
0: Ouais,
1: hein? Fait que là, on lui fait face, on lève les bras dans les airs, on parle fort, on montre qu'on est imposant, puis et on recule tranquillement pour se mettre en sécurité.
0: Toujours en le regardant, évidemment, c'est ça l'idée.
1: En le regardant.
0: Donc, on se promène pas avec des steaks dans nos poches, des saucisses, des affaires comme ça, c'est pas une bonne idée. Maintenant, la vraie question, c'est supposons qu'on rencontre un cougar ou un autre animal comme ça qui s'est sauvé, parce que on peut imaginer qu'il y a des gens, puis on l'a vu dans plein de documentaires sur Netflix, entre autres avec le Tiger King, des gens qui adoptent des animaux sauvages, des animaux exotiques, et puis qu'on les garde à la maison. Ça, on imagine qu'il y a des règles assez strictes là-dessus, mais justement, si on en voit un et on s'imagine que c'est quelque chose qui s'est échappé d'un zoo personnel, est-ce qu'on appelle la police et on dit « Écoutez, quelqu'un qui a fait quelque chose de pas correct parce qu'on n'a pas le droit d'avoir de cougar dans notre cour arrière, même si c'est notre animal de compagnie? »
1: Ben, en fait, il faut appeler le ministère de la Faune. C'est vraiment eux, là, SOS Braconnage, qui vont se déplacer, qui vont mettre en alerte les policiers.
0: Donc, le bus,
1: qui vont faire les recherches aussi pour identifier si c'est vraiment le cas. Hein, parce que ça peut être aussi des images truquées. Donc, il faut vraiment se rendre sur place là, pour essayer de déterminer est-ce vraiment un cougar.
0: On n'a pas le droit, donc, de si on trouve un cougar comme ça, de le prendre chez nous et d'essayer de l'élever. Parce que c'est pas le genre d'animal qu'on peut, comment on appelle ça?
2: Flatté.
0: Domestiqué, merci. Pas flatté, Olivier, mais domestiqué.
2: Ben, même chose.
1: Ben, c'est interdit par la loi.
0: Ah,
1: donc,
0: oui,
1: les gens là, qui doivent avoir des cougars à la maison, c'est des gens qui ont subi un processus pour avoir des permis, ont tous les installations nécessaires là, pour avoir cet animal sous le soin des hommes.
0: Bon, ben, écoutez, si au pire on croise un cougar, on vous appelle au moins Joanie Boudreau, parce que j'ai vu que vous avez déjà réussi à adresser un ours polaire. Fait que j'imagine que vous êtes une bonne conseillère là-dedans. Puis sinon, ben, on s'en va vous voir aux autres Saint-Félicien. Merci de nous avoir parlé, Joanie Boudreau. Et puis, si vous croisez un cougar dans la rue, vous le saluez. Toujours de face, évidemment. Merci à tout le monde. On se revoit demain pour la journée d'Encore Jeune du jeudi, avec un jeudi jailli. On avait plein de temps.
2: Hein?
0: Ah oui, puis nous disent merci à l'équipe aussi pour faire ça. Nous faire.
2: Pas virer fou.
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6: 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Des

0: voix s'élève pour que les enjeux et les hommages rendus durant la Journée nationale de la vérité et de la réconciliation dépassent le seuil des 24 heures pour que les communautés autochtones fassent partie de la conversation nationale tout au long de l'année. Le chirurgien et médecin conseil à la Commission de la santé des services sociaux des Premières Nations du Québec et du Labrador, Stanley Volant, estime que les enjeux portés par les Autochtones n'ont pas eu assez d'écho dans la campagne électorale au Québec.
1: Ce matin, j'étais un peu... Je disais, bon, comment je pourrais faire pour que ma voix, que nos voix soient plus entendues durant la campagne électorale? On ne peut parler des Premières Nations. Je trouve ça regrettable. Je pense qu'on est ici depuis plusieurs milliers d'années. On est encore ici. On sera encore là demain. Et je pense qu'il faut absolument aider les Premières Nations à guérir, puis en guérissant ensemble, on va pouvoir dresser un meilleur avenir pour tous.
0: Stanley Volant considère que la véritable réconciliation commencera lorsque la conversation entre la classe politique et les Autochtones se tiendra en tout temps sans la nécessité de commémorer une journée. Et puis sur la Côte-Nord, le hockey sur glace offre un espace de rencontre entre les Autochtones et Alloctones où se nouent de belles amitiés. Il s'agit d'un exemple de rapprochement des peuples en cette Journée nationale de la vérité et de la réconciliation. Nicolas Boujard a préparé ce reportage.
2: À cette île, le hockey est un lieu de rassemblement. Qu'ils soient autochtones ou alloctones, les joueurs apprennent à patiner ensemble dès leur plus jeune âge. Éloi Jonf, 15 ans, qui vit à cette île, et Andy Michael Fontaine, 14 ans, de la communauté Innu de Maniotenam, se sont rencontrés à la maternelle grâce au hockey.
3: Il y a Maniotenam puis il y a Ouachat à côté, mais même là, on ne se croise pas souvent. Mais par exemple, au hockey, c'est là qu'on se rencontre souvent.
4: Sur la glace, le lien, je trouve, va se faire un peu plus tout seul, vu qu'on joue dans la même équipe.
2: Les deux adolescents partagent aujourd'hui leur passion au sein du programme de hockey de l'Institut d'enseignement de cette île. Dans cette école, 40% des élèves sont autochtones. Un bel exemple de vivre ensemble, selon le directeur général Mathieu Briand.
5: Les jeunes vont se côtoyer, s'échanger, puis après ça, mais le sport reste le sport. Donc, ils ont un point en commun, ils ont une passion en commun. Et après ça, peu importe que tu viennes de Ouachat, de cette île.
2: Le sport national est aussi un espace d'affirmation et de rencontres pour les jeunes de différentes communautés. À l'école Manikanetich de Ouachat, l'entraîneur William Ambroise encadre le programme Adnougan qui accueille des jeunes autochtones venus des quatre coins de la province.
6: On a une équipe de Première Nation, fait que quand on se fait accueillir ailleurs, ils sont vraiment contents de nous accueillir. Je pense que ça crée quand même une certaine réconciliation à ce niveau.
2: Selon l'entraîneur, le programme offre aussi aux élèves une raison supplémentaire de s'accrocher à leurs études. Ici Nicolas Boujard, Radio-Canada, cette île.
0: Et puis, campagne électorale, le chef du Parti québécois Paul Saint-Pierre Plamondon a effectué un marathon aérien en visitant l'Abitibi-Témiscamingue, la Côte-Nord et la Gaspésie à 5 jours du scrutin au Québec. Il s'est engagé devant des citoyens de Baie-Comeau à entamer la construction d'un pont pour relier la Côte-Nord au reste du Québec. Le chef péquiste promet une première pelletée de terre pour ce lien entre Baie-Sainte-Catherine et Tadoussac en 2030. Et il s'est dit confiant des appuis du Parti québécois dans la région.
7: Ben, regardez, je m'en vais en Gaspésie tout de suite après. Ce sont des régions avec qui on a un lien très fort et naturel depuis des années. Je suis venu dire qu'on le prend pas pour acquis pour autant, dans le sens que nos chances sont très fortes sur la Côte-Nord, comme en Gaspésie puis dans le Bas-Saint-Laurent. Mais je suis venu dire, on est là pour vous, réellement.
0: Paul Saint-Pierre Plamondon est le premier chef à se rendre sur la Côte-Nord et en Gaspésie depuis le début de la campagne électorale. Et puis enfin, le mystère plane toujours sur ce qui a motivé l'agression d'un des pilotes d'un avion reliant Dubaï à Tel Aviv sur son collègue en plein cockpit. L'attaque au couteau a plongé l'appareil dans le chaos et c'est l'intervention rapide de passagers qui a prévenu son écrasement. Les 174 passagers de l'appareil de Fly Dubaï s'en sont sortis sains et saufs. Éric Plouffe a préparé ce qui suit.
8: Celui qu'on entend, c'est le premier ministre israélien Benjamin Netanyahou qui prend dans ses bras un homme prénommé Yaniv, un des passagers qui aurait réussi à entrer dans le poste de pilotage où le copilote de nationalité omanaise du Boeing 737 de la compagnie Fly Dubai aurait poignardé le commandant de bord indien. Des vidéos qui circulent sur les réseaux sociaux qui auraient été captées à bord de l'avion montrent entre autres un passager, le visage en partie ensanglanté, qui lance un appel à l'aide au téléphone après avoir affirmé avoir maîtrisé l'agresseur. Une autre vidéo montre les moments précédents et la panique qui s'empare de passagers alors que l'appareil perdait de l'altitude à la suite de cette altercation. L'avion est brusquement passé d'une altitude d'environ 10 000 mètres à 5 000 mètres, et ce, en

0: l'espace d'environ une minute, selon les données d'un site de suivi des vols en temps réel. Un des passagers à sa sortie de l'avion, de retour en Israël, Peleg Italie, a confié que c'était le choc de constater la plongée d'avion et de ne pas savoir ce qui était en train d'arriver. Ce sont les deux autres pilotes qui se trouvaient à bord en tant que passagers qui ont repris les commandes de l'appareil et qui l'ont fait atterrir en Arabie Saoudite. Le transporteur Fly Dubai a fait savoir dans une déclaration écrite que les raisons et les motivations liées à cet événement restent inconnues et font l'objet d'une enquête. Le gouvernement israélien affirme pour sa part que l'incident dans le vol de Fly Dubai vise à saper ses relations avec les Émirats arabes unis. Éric Plouffe, Radio-Canada, Montréal.
1: Voilà, c'était les informations à l'antenne de Radio-Canada.
2: Ici Pierre-Yves McSween, bienvenue à Sauve qui peut. Ah, le gain rapide. La seule idée d'en profiter, est-ce que ça crée en vous de l'excitation ou plutôt de la désillusion? Parce qu'au Canada, les promesses de gain rapide, ça manque pas. La loterie, le casino, les paris sportifs, la crypto-monnaie, la spéculation boursière, la revente immobilière rapide, sans oublier évidemment un héritage éventuel. Mais à 20 ans, gagner 10 000 $ ça peut changer une vie. À 40, ça paie quelques factures et peut-être une partie du prêt hypothécaire. Et à 60, si on veut devancer sa retraite mal planifiée, c'est plus 100 000 $ que 10 000 $ dont on a besoin. Donc, plus le temps passe, plus nos revenus progressent, plus notre train de vie augmente et nos responsabilités aussi. Ce qui veut dire que les gains rapides doivent être importants pour faire une véritable différence. Peut-on encore s'enrichir rapidement au Canada? Bien oui, mais entre le hasard, le risque à prendre et la fiscalité, le mince espoir du véritable coup de chance nous fait dire « sauf qui peut ».

0: Aujourd'hui, dans votre magazine de finances et de consommation, Marie-Lise Bourque et les finances d'une actrice sur des décennies, la portée de l'assurance responsabilité civile et un retour sur vos questions et commentaires sur le fonds enregistré de revenus de retraite. On a une très grande tablée aujourd'hui, très, très diversifiée. Vous allez voir tout au long de l'émission, c'est assez impressionnant. On va commencer par une habituée, Sarah-Olivia Mizrahi. Vous allez revenir sur votre chronique du 12 septembre dernier parce que vous avez parlé de fer et ça fait beaucoup réagir les auditeurs. Est-ce que vous êtes surprise de voir qu'un sujet un peu beige fasse autant réagir les gens qui nous écoutent?
1: Non, parce qu'on essaie d'y mettre de la couleur, puis c'est un sujet qui touche tout le monde.
0: Toi, c'est passionnant, je savais déjà l'excitation.
2: Je suis d'accord, ma
0: Mais bonjour pour l'entendre.
2: Bonjour, bonjour.
0: Ça a l'air bon dire, hein? Telle une trampoline fiscale.
2: Mais c'est vrai, c'est un sujet infini, la retraite. Il y a toujours quelque chose à dire.
0: Et parlant de retraite, il y a des gens qui aiment planifier, d'autres qui aiment parier et d'autres qui voudraient faire les deux. Et avec nous, on a Vincent Grégoire, professeur titulaire de finance à HEC Montréal. Bonjour.
3: Bonjour.
0: La saison de hockey s'en vient. Et bientôt, on va pouvoir miser sur les matchs de hockey en bourse un peu.
3: Bon, on peut déjà, mais là, maintenant, on va pouvoir, c'est ça, dans des nouveaux produits qui sont sur le point d'arriver, là.
0: Est-ce que ça vous intéresse personnellement d'y investir?
3: Pas d'investir.
0: Non.
3: Peut-être de jouer, peut-être parier, mais pas d'investir.
0: On en parle tantôt. Oui. Marie-Lise Bourque, bonjour.
4: Bonjour.
0: Vous êtes, oui, une vedette depuis plusieurs décennies, mais vous avez joué dans Vitrerie Royale récemment, disponible sur Amazon Prime. Est-ce que ça redémarre, disons, une vie publique qui était déjà bien là, mais est-ce qu'on vous reconnaît plus à l'épicerie encore qu'avant?
4: Oui, il y a un petit élan, il y a un petit changement au niveau même des médias puis des gens dans la rue, mettons.
0: On est comme ça, les médias. On est
4: vous autres aussi.
0: Saveur du mois. Hein?
4: Oui.
0: On est comme ça. Mais pas tout le temps. Parlant de saveur du mois, il y a Alexis Bouliane, qui est journaliste.
5: Comment ça?
0: Oui, mais parce que, bonjour Alexis, c'est parce que vous allez nous parler de protéines.
5: Oui, c'est ça.
0: Et c'est très saveur du mois.
5: C'était même la saveur de l'année, même si ça goûte rien des protéines. Là.
0: Justement, est-ce que ça va nous coûter plus cher comme consommateurs?
5: Il y a clairement une petite taxe protéine. Là,
0: taxe protéine. Oui. C'est bon, ça. D'abord que c'est déductible, je vais en parler tantôt. Alice Barrachard, bonjour.
6: Bonjour.
0: Vous êtes la directrice des affaires juridiques et techniques du Bureau de l'assurance du Canada. Donc, déjà, le titre est impressionnant. On voulait parler d'assurance responsabilité avec vous aujourd'hui. Est-ce que ça se peut qu'on ne soit pas assez couvert comme personne vis-à-vis de nos responsabilités?
6: Oui, c'est possible. C'est pour ça que c'est important de s'assurer, d'être bien assuré.
0: Ça pourrait coûter cher.

0: Jim Corcoran qui nous parle de faire non, mais il disait laisse faire. Mais dans notre épisode, notre émission du 12 septembre dernier, Sarah-Olivia Mizrahi nous parlait justement du fonds enregistré de revenus de retraite. Et si vous l'avez raté, vous pouvez l'écouter en rediffusion, évidemment, sur l'application audio. Mais cette entrevue-là, ou cette chronique-là, a généré beaucoup de réactions. Et aujourd'hui, Sarah-Olivia Mizrahi, qui est gestionnaire dans un cabinet de conseil financier indépendant, et Paul-Antoine Jeté, notre chroniqueur aussi, vont revenir sur le sujet. Alors, bonjour Sarah.
1: Bonjour.
0: La première question, ça porte sur le meilleur moment dans l'année fiscale pour faire un retrait de son fer. Est-ce que c'est préférable au début ou à la fin de l'année? Mais il y a Pierre de la région de Québec qui nous explique sa stratégie. Il dit « je retire tout au début de l'année ». Et qui dit que sa stratégie est payante parce qu'il pourrait la réinvestir ailleurs et payer moins d'impôts sur ses réinvestissements. Est-ce que c'est une bonne stratégie?
1: En fait, pour répondre à la question si c'est préférable au début ou à la fin de l'année, ça dépend des besoins en liquidité puis de l'espace disponible dans le CELI. Si on a besoin de notre minimum fer en entier pour couvrir notre coût de vie puis que notre CELI est déjà plein, il est probablement préférable de recevoir la somme directement à partir du fer mensuellement plutôt que de la retirer en début ou en fin d'année pour la mettre ensuite dans un compte non enregistré. Pourquoi? Parce que tant que l'argent reste dans le fer, il va fructifier à l'abri de l'impôt à 100%, tandis que si on place l'argent dans un compte non enregistré, il y a des revenus de placement qui vont s'ajouter à notre revenu imposable de l'année. Et en plus, chaque fois qu'on va retirer de ce compte-là, un gain ou une perte en capital imposable à 50% va aussi être déclenché et s'ajouter à notre revenu de l'année.
0: Et si on n'a pas besoin de liquidité? On pourrait avoir une autre stratégie, on pourrait dire je vais le replacer à long terme et justement éviter peut-être de l'impôt qui est en plus à court terme.
1: Absolument. Alors, si on n'a pas besoin de la liquidité pour couvrir notre coût de vie puis on a de l'espace disponible dans le CELI, ça peut être une bonne idée de la retirer, cette somme-là, au début de l'année, en janvier, pour la mettre dans notre CELI pour que ça fructifie à l'abri de l'impôt le plus tôt possible parce que les retraits vont ensuite être non imposables depuis le CELI. Puis la balance du minimum fer, s'il y a lieu, peut ensuite être placée dans le compte non enregistré. Mais il faut que ce soit de l'épargne, là, parce qu'on n'a pas le choix de retirer notre minimum fer, puis il faut bien stationner l'argent quelque part.
0: Paul-Antoine?
2: Moi, je retiens de la stratégie de notre auditeur que ça fonctionne.
0: Théoriquement,
2: ça marche. Retirer l'argent d'un fer, le replacer ailleurs, ça effacera tout de même pas l'impôt qu'on doit payer sur le retrait fer. Puis l'avantage, ça va être si on a des rendements futurs pour longtemps qu'on a laissé l'argent investi. Or, ici, on est dans une stratégie... avancer.
0: Ben, disons que si vous avez 65-70 ans puis vous retirez de l'argent pour investir, d'habitude, votre horizon de placement est plus court,
2: exact.
0: À moins que ce soit des vues patrimoniales. Une autre question, Sarah, vous aviez mentionné qu'il était possible de faire un retrait sur un retrait ou plusieurs durant l'année. Puis il y a Claude qui se demande, est-ce que ça va augmenter mes frais de gestion de faire plusieurs retraits?
1: Bien, il n'y a pas de frais sur les retraits fer proprement dit, là. Et ça ne coûte pas plus cher en impôts si on retire notre minimum fer en une fois ou en 12 fois. S'il y a des frais, ça vient de l'institution financière, avec les frais de transaction, par exemple. Fait que ça se peut qu'on vous charge un frais chaque fois que vous achetiez ou vendiez un titre sur une plateforme de courtage à escompte ou même auprès d'un conseiller, il faut se renseigner.
0: Il y a Julien qui nous mentionne qu'il y a des aspects qui sont importants à considérer, en particulier pour ceux qui ont des petits revenus. Et là, il nous dit, si L'Oréal ne donne pas droit au crédit d'impôt non remboursable pour revenus de retraite, alors qu'un retrait fer, lui, donne droit, ce serait un intérêt justement de convertir son REER en fer avant un tel retrait. Vous en pensez quoi?
1: Bien, effectivement, à partir de 65 ans, si vous n'avez pas de revenus de pension admissible équivalent à 2000 $ par exemple les prestations d'un régime de retraite, un revenu de pension reçu par fractionnement du conjoint, un retrait FRV. La liste est assez limitée là, parce qu'il faut savoir que le régime des rentes du Québec ou le régime de pension du Canada et la pension de sécurité de vieillesse sont pas considérés comme des revenus de pension admissibles. Dans un cas comme celui-là, c'est peut-être une bonne idée de convertir au moins une partie de son REER en fer parce que les retraits fer sont admissibles à des crédits, un fédéral et un provincial, à partir de 65 ans, mais pas les retraits REER.
0: Oui.
1: Par exemple, on

0: peut convertir, disons, 10 000 $ de son REER en FER pour ensuite en retirer 2 000 $ par année. Les 2 000 $ du retrait FER vont être imposables, mais comme ils donnent droit au crédit, puis ils sont admissibles au fractionnement du revenu de pension avec le conjoint, une partie de l'impôt ou la totalité va être annulée par les crédits.
1: Paul-Antoine?
2: Mais c'est tout vrai. Et ce qu'il faut se rappeler, par exemple, c'est que c'est un crédit qui est non remboursable. Et donc, pour ça, il faut avoir des revenus de l'impôt à payer pour pouvoir en profiter. Le maximum que ça peut donner, là, c'est 280 $ au fédéral, puis environ 496 $ au provincial. Donc, on parle de sommes qui sont, somme toute, modestes et qui ne seront pas admissibles pour des gens qui ne paient pas d'impôts.
1: Yann, ce même auditeur ajoute une couche, et là, ça va faire, disons-le, bouger un peu les interprétations. Le même auditeur mentionne que si quelqu'un reçoit le supplément de revenu garanti à partir de 65 ans, il verrait son supplément coupé s'il doit retirer son REER ou d'un FER, peu importe. Donc, il se dit il y a de l'intérêt à décaisser ses fonds enregistrés avant la retraite pour pouvoir bénéficier du supplément de revenu garanti. Vous en pensez quoi?
0: Bien, d'abord, il faut savoir que le supplément de revenu garanti n'est versé qu'aux personnes de 65 ans et plus qui touchent déjà la PSV. Donc, c'est un supplément de la PSV.
1: La prestation de sécurité de vieillesse.
0: Voilà. Les retraits d'un REER ou d'un FER peuvent réduire le supplément de revenu garanti parce qu'ils sont inclus dans le revenu servant au calcul de la prestation, au même titre que les revenus de pension, les revenus d'emploi, les intérêts, les revenus de location. Par contre, les retraits CELI sont exclus du calcul. Voilà pourquoi, pour une personne à faible revenu susceptible de recevoir le supplément de revenu garanti, ça peut être avantageux de décaisser progressivement ou intégralement son REER ou son FER avant 65 ans, quand le taux d'imposition est faible, pour réinvestir ensuite les sommes dans le CELI.
1: J'ai ma petite fibre sociale, Paul-Antoine, qui vient comme d'être émoustillée.
2: Moi aussi. Hein? Rappelons-nous là, que le SRG, pour une personne seule qui gagnerait 22 800 $ ou plus, gagnera aucun revenu de SRG. Donc, ce programme-là, c'est pas un régime de retraite, c'est un programme social. C'est conçu pour aider les aînés les plus pauvres. Là. Donc, pour ceux-là, c'est essentiel. Maintenant, quand on a du patrimoine, c'est vrai qu'on peut faire des stratégies pour maximiser l'SRG quelques années, comme on vient de dire. Et dans ces cas-là, c'est un peu ironique, là, parce qu'on optimise un filet social dont on a probablement les moyens de se passer. C'est permis, Pierre-Yves, mais bon, est-ce qu'on devrait le faire?
1: Je vais aller un petit peu loin avec vous. Moi, je dirais que tu sais, le supplément de revenu garanti, c'est l'aide sociale après 65 ans qui est un supplément à la prestation de sécurité de vieillesse. Donc, si vous n'en avez pas besoin, faire une stratégie pour y adhérer, j'ai un petit malaise.
2: Ben, sur le plan social, on a le droit de se poser des questions.
1: Voilà. Il y a Francine qui se demande s'il y a un maximum, un minimum de retrait REER comme le minimum de retrait de FER.
0: Bon. Non. Non,
2: effectivement, là, dans un REER, il n'y a pas de minimum à retirer annuellement, là, mais un REER deviendra un FER. On se rappelle le 31 décembre de l'année des 71 ans. Dans un FER, il y a un minimum à retirer qui est imposable. On peut retirer plus. Hein, donc ici, là, on se rappelle que le montant minimum de retrait d'un FER augmente à chaque année après 71 ans.
1: Et en terminant, il y a Lynn et Christian qui souhaitent savoir ce qui se passe au moment du décès. Est-ce que le résiduel du FER est transférable au conjoint, Sarah?
0: Oui, alors comme le REER, le FER peut généralement être roulé au conjoint survivant avec report d'impôt, mais il faut l'indiquer dans son testament hein, si on est conjoint de fait. On vous rappelle que ça ne se fait pas automatiquement si on n'est pas marié. Alors effectivement, on va pouvoir différer l'impôt. Donc, il n'y aura aucun impôt immédiat au décès pour les sommes transférées. Les fonds peuvent être transférés dans le FER du conjoint. L'impôt va être payé plus tard lorsque le conjoint va retirer les fonds ou lorsqu'il décédera.
1: Sarah Olivia Misrahi, on rappelle que vous êtes directrice générale de Misrahi Services financiers et représentante en épargne collective. Et Paul-Antoine, merci d'avoir répondu à nos questions.

accompagne d'une nouvelle dans le monde financier. Question d'exciter les fans. Une série d'indices à terme visant à suivre les performances sur la glace des 32 équipes de la Ligue nationale de hockey va être lancée. Comment ça fonctionne? Est-ce que c'est disponible au Canada? Et comment ça se distingue d'un pari sportif régulier? Pour mieux comprendre, on reçoit Vincent Grégoire, professeur titulaire de finance à HEC.

0: Il y a plusieurs couches là,
1: Oui.
0: à toutes ces nouvelles-là. Le premier, c'est le lancement d'un indice. Donc, juste un indice de référence, c'est un chiffre qui va monter et descendre.
1: Comme un indice boursier.
0: Comme un indice boursier, mais au lieu d'être lié au titre, au prix de certains titres financiers, ça va être lié à la performance sur la glace, là. Donc, j'en ai des exemples ici. Un but fait augmenter de plus 12. Ça part à 7500 au début de la saison pour chaque équipe.
1: Ah, c'est nommé qu'un but, c'est plus 12.
0: Un but, c'est plus 12. Un but en avantage numérique, un autre plus 10. Un but dans un filet désert, il y a un ajustement de moins 2.
1: OK, est-ce qu'il va y avoir est-ce que toutes les équipes vont partir au même indice?
0: On part à 7500 pour chaque équipe au début de la saison.
1: Ben, on s'attend que les équipes très performantes ou dont on anticipe la grande performance, ben, on va vouloir payer plus cher dès le début.
0: Oui, en fait, c'est ça. Là, on parle de l'indice. L'indice, c'est ce qui va venir qui va mener à qui est une valeur qui va fluctuer au courant de la saison. Puis on s'attend à ce que les équipes plus performantes finissent avec un indice plus élevé à la fin de la saison. Puis les produits financiers, les premiers qu'ils vont avoir, c'est ceux de contrat à terme. Puis là, à ce moment-là, on parie sur quelle va être la valeur future.
1: Donc, je comprends bien. Il y a une première entreprise qu'on dit qui est... C'est laquelle, la première entreprise? C'est Future Sports?
0: Future Sports, qui lance un indice en partenariat avec la Ligue nationale, puis CME.
1: Ça, c'est l'indice. Après ça, une compagnie qui s'appelle CME. Elle, c'est quoi? C'est les contrats à terme.
0: Elle, c'est les contrats à terme. C'est une des grosses plateformes boursières aux États-Unis pour les contrats à terme, les options. Donc, les contrats à terme sur le pétrole sont transigés là aussi. Là. Donc, c'est la grosse plateforme de produits dérivés aux États-Unis.
1: Donc, les particuliers vont-ils pouvoir acheter les contrats à terme?
0: Pas au Canada. Aux États-Unis, oui. Au Canada, ça reste à voir, mais peu probable que ça va être des produits qui vont être rendus accessibles. Là.
1: Donc, ça va être quoi la troisième couche?
0: Troisième couche, c'est que c'est pas nouveau, mais on connaît les fonds négociés en bourse.
1: Oui.
0: Les fonds négociés en bourse standards, ça investit dans plusieurs actions comme un placement. Mm-hmm. Il y en a aussi certains qui vont investir comme stratégie, prendre de l'argent, puis prendre des positions dans des contrats à terme pour essayer de suivre un peu la performance des contrats à terme. Donc il y a trois compagnies en fait qui ont lancé ils n'ont pas encore lancé, ces produits-là sont pas encore disponibles, mais qui ont énoncé leur intention de lancer des produits, là, puis qui ont déposé des formulaires avec les organismes réglementaires pour avoir des fonds négociés en bourse, un pour chaque équipe. Puis en fait, ils vont en avoir trois pour chaque équipe parce qu'il y a trois compagnies qui ont annoncé des produits, là.
1: Donc, comme vous dites, trois compagnies vont annoncer des produits, des produits de contrat à terme ou de FNB?
0: De FNB.
1: Ah oui, donc il y a trois compagnies de FNB, il y a une grande compagnie de contrat à terme, et il y a une compagnie qui fait l'indice à la base.
0: C'est ça. Puis dans les FNB, il y en a qui ont aussi annoncé des avec effet de levier, des produits avec effet de levier.
1: Donc, par exemple, que s'il y a une variation de tel pourcentage, c'est deux fois plus ou une fois et demi plus.
0: C'est ça, ouais.
1: Donc, vous nous dites, dans le fond, entre vous et moi, vous êtes en train de me parler de produits spéculatifs sur la performance d'une équipe sportive. Ça ressemble à un pari boursier.
0: Un pari sportif.
1: Non, pari boursier, parce que c'est un pari sportif boursier.
0: Oui, ben en fait c'est un peu l'impression que ça donne. Hein. C'est des produits financiers, ou du moins ça se comporte ou on les utilise comme des produits financiers. Mais le sous-jacent, c'est pas un objet économique. Là, on s'entend.
1: C'est la performance.
0: C'est pas. On n'achète pas une partie du Canadien ou des Maple Leafs en achetant ces fonds négociés en bourse. Là, c'est vraiment un pari spéculatif là, sur la performance des équipes.
1: Donc, toutes les équipes sont concernées.
0: Oui.
1: Il va y avoir une valeur égale à toutes les équipes au départ, mais dès les premiers instants, on va voir des gens spéculer sur la valeur, donc faire monter, baisser, descendre, cette affaire-là.
0: Oui, ben en fait, c'est les indices qui passent.
1: Oui.
0: Les contrats à terme ne commenceront pas à ce prix-là. Ils vont transiger au juste prix. Là. C'est l'indice qui, lui, est déterminé par la performance.
1: En quoi c'est différent, alors? Excusez-moi, je dis fuck à la radio. Alors, en quoi c'est différent d'un pari sportif régulier?
0: C'est beaucoup plus compliqué. Bien sûr, il y a une couche de complexité, parce que là, j'ai donné quelques exemples, mais sur ce qui va faire bouger l'indice, il va y avoir les pénalités, les expulsions de match, il va y avoir aussi des bonus, l'équipe finit la meilleure scoreur du mois, okay. Des choses comme ça. Donc, il y a beaucoup de complexité là-dessus. Moi, j'ai été analysé un peu comment l'indice se comporterait à partir des statistiques passées. Donc, si on regarde les quatre saisons dernières, là, j'ai regardé tous les matchs, il y en a à peu près 7% des matchs où il y avait des victoires qui auraient fait baisser l'indice. À cause du comportement sur la glace, c'est à peu près l'inverse, un petit peu plus élevé pour les défaites qui auraient fait monter l'indice.
1: Ça va prendre un chiffrier Excel pour suivre.
0: Donc, c'est un gros chiffrier Excel.
1: Autour
0: donc,
1: de la table. Est-ce quelqu'un que ça intéresse autour de la table d'investir en bourse?
2: Non, mais ça m'inquiète un peu. C'est-à-dire, est-ce que ça rend un petit peu plus une impression de sécurité?

0: de parier sans parier.
1: Il y a une valeur nominale minimale, j'imagine, fonds négociés en bourse. Même si l'équipe est pas bonne, on peut-tu tomber à un négatif zéro?
2: On pourrait, ça peut arriver à zéro, un fonds négocié en bourse. Là, quand il y a plus d'argent, il y a plus d'argent. Là.
1: OK, donc si personne parie sur une équipe, tout le monde veut vendre son titre, ça peut faire baisser le FNB.
2: Oui.
1: Techniquement.
2: Oui.
1: On sait que le pari des marchés sportifs est exponentiel aux États-Unis. D'ailleurs, selon l'American Gaming Association, les montants misés aux États-Unis sont passés de 13 milliards de dollars américains en 2019 à 167 milliards l'an dernier. Est-ce que ce genre de placement-là, c'est pour aller capter, selon vous, cette valeur-là, mais en rendant le produit un petit peu plus, disons-le, courant ou légal?
2: Oui, ben en fait définitivement là, c'est dans les gros changements qu'il y a eu aux États-Unis, c'est l'explosion des marchés de prédiction avec Kalshi, Polymarket, tout ça. Puis CME opère quelques marchés de prédiction en collaboration avec DraftKings puis d'autres plateformes de marchés de prédiction. Puis pour eux, c'est pour aller capturer ce marché-là. Donc c'est vraiment ça tombe sur des plateformes de juridiction fédérale, alors que le gambling aux États-Unis, le jeu, c'est de juridiction d'État.
1: Ouais.
2: Donc c'est vraiment, il y a beaucoup d'enjeux de pouvoir là-dedans aussi.
1: Selon vous, ça va attirer qui? Les investisseurs, les curieux, les amateurs de paris sportifs ou les fans de sport?
2: Un peu tout, peut-être pas les investisseurs, ou des fois il y a du recoupement entre les deux, mais je pense pas que c'est des produits qui ont une place là, dans une stratégie de placement. Là.
1: C'est non, vraiment, vous diriez, c'est du plaisir.
2: Oui, on reste dans le divertissement là, dans le jeu. Là.
1: Donc c'est risqué. Est-ce que c'est le genre d'investissement que vous personnellement va vous intéresser?
2: Pas comme investissement, définitivement pas.
1: Non.
2: Mais peut-être pour le jeu, là, mais c'est vraiment, ça rentre dans le budget divertissement. Là. On rentre pas on n'assure pas notre retraite avec ça. C'est un peu ce qui est inquiétant avec la montée de fonds négociés en bourse comme ça, c'est que ça peut se retrouver dans un compte de retraite. Là.
1: Vincent Grégoire, on rappelle que vous êtes professeur titulaire à HEC Montréal. Merci beaucoup.

0: On a le plaisir d'accueillir aujourd'hui une comédienne qui est bien présente au petit écran depuis les années 90 dans des rôles marquants comme Watatatao, Une grenade avec ça ou dans Kilomètre heure dont on vient d'entendre justement, disons-le, le générique pour la trame
1: sonore. Oui, la chanson thème.
0: En 2026, on peut la voir dans la formidable série, évidemment, Vitrerie Joyale, où elle interprète Diane Joyale, la mère de Martin Matt, disons-le. Mm-hmm. Bienvenue, Marie-Lise Bourque.
1: Ça me fait très plaisir d'être là.
0: Une longue feuille de route, parce que vous avez commencé à l'adolescence avec un concours, disons-le, pour devenir comédienne. Mm-hmm. C'était pas votre premier choix à l'époque.
1: Ben, je me dirigeais pas vers là, à part de faire de la danse. J'étais pas tant attirée par le jeu. C'est du gambling un peu que j'ai fait, puis j'ai récolté au bout de la ligne. Mais non, j'avais quelque chose beaucoup plus. Je l'avais plus la tête d'une comptable, mettons.
0: Pour vrai?
1: Oui, pour vrai.
2: Regardez par Antoine,
3: t'es tellement gentil.
1: Mais en fait, je me retrouve dans ma vieille Marie-Lise. Là.
0: Justement, dans cette série, ce qui est Martin Matt, c'est inspiré de son père, entrepreneur, et de sa famille. Vous interprétez Diane Joyale. On écoute un extrait.
4: Pour cet amour qui vient au monde.
5: J'ai beaucoup pensé à moi de me réaliser en tant que femme et d'être plus libre.
6: Qu'est-ce que je t'empêche de faire? Tu peux voir qui tu veux puis tu peux faire ce que tu veux. Je ne sais plus quoi faire. J'en ai pas de solution. Là.
7: Mais je suis pas inquiète. Tu trouves toujours des solutions.
6: Je suis fatiguée, Diane.
0: Est-ce qu'un acteur qui fait un rôle comme ça, qui est très, très majeur pour l'année 2026, mm-hmm. est-ce que c'est un rôle très payant? Vous dites, non, c'est vraiment court comme tournage, puis finalement, ça fait partie des autres projets qu'on a.
1: Non, c'est pas plus payant. Non. C'est-à-dire que le budget était bien, c'est-à-dire le budget pour tout payer, ce qui fait qu'on peut aller plus loin dans la reconstitution historique, dans les décors et tout ça.
0: Une vraie usine.
1: Exact, mais j'étais pas plus payée que je le suis. Normalement, aujourd'hui, nos salaires fluctuent, nos salaires sont portés à diminuer. Mais non, c'était pas mal semblable, puis il y avait pas plus de jours de tournage. Fait que pour l'actrice que je suis, c'était pas, mettons, plus payant qu'une autre série.
0: Et parce que justement, je remarque dans les dernières années qu'il y a de la pression sur les acteurs. Mm-hmm. Geler ou plafonner leur revenu alors que tout le monde...
1: Je peux même dire diminuer.
0: Que tout le monde se fait augmenter avec l'inflation, il y a comme une injustice, disons-le, très forte. Et est-ce qu'une telle série, par contre, ça augmente le volume d'appels pour des rôles?
1: Bien sûr. C'est sûr qu'il y a une visibilité qui arrive avec ça parce que c'est très écouté, c'est très attendu. C'était le nouveau show écrit par Martin Matt, bien sûr. C'est présenté par Prime. C'est la première émission québécoise que Prime prend sous son aile. Donc, il y a eu beaucoup de promotions.
0: C'est une histoire vraie.
1: Exact.
0: Un peu.
1: Reconstitution historique. Donc, toutes les cartes étaient un peu mises sur la table pour qu'il y ait un succès. Puis je pense que tout le monde qui a pris part à ce projet-là récolte un peu aujourd'hui. Là.
0: C'est une série d'une autre époque, bien que c'est notre époque, mais c'est déjà il y a longtemps. On remarque que votre personnage de Diane Joyale est très dans l'émancipation, dans « je veux faire les choses moi-même, je veux me sortir du contrôle. »
1: J'ai envie de travailler,
0: je veux te sortir du contrôle de bon mari. Est-ce que vous sentez que c'est un sujet qui est encore d'actualité aujourd'hui?
1: Oh mon Dieu, non, je pense pas ce type. On parle plus de charge mentale, mm-hmm. d'équité à la maison, des tâches. Okay. Je pense que c'est plus à ce niveau-là. Maintenant, on a vraiment le loisir de travailler. Puis, je dirais même que les femmes, en tout cas, moi, je m'inclus là-dedans. On est tombé dans le balancier inverse, c'est-à-dire de devenir très très autonome, avoir une espèce de fierté, de pas dépendre de mm-hmm. son amoureux, de son conjoint. Non, je pense qu'on est dans la balance inverse au niveau... En tout cas, c'est sûr qu'il y a des femmes qui sont encore, tu sais, si on pense à des immigrantes et tout ça, où la structure familiale n'est pas la même que, par exemple, la mienne. Mais je pense qu'on a beaucoup évolué quand même depuis ce temps-là.
0: Je vous avoue que j'admire les acteurs pour une affaire. Moi, je suis habitué de regarder des contrats à venir, d'analyser mm-hmm. le futur, de prévoir, de planifier. Un acteur... ne sait jamais ce qui va arriver demain. Ouais. Comment vous faites? Oui, au début de la carrière, on peut se dire, je suis jeune, j'ai rien devant moi, où j'ai tout, mais j'ai le temps. Mais comment on fait pour planifier, pour ne pas faire de l'anxiété toutes les nuits?
1: Ben, moi, j'en fais de l'anxiété. Je ne sais pas si les gens le savent, mais quand on travaille pas, on n'a pas de revenus. On n'a pas droit à l'assurance chômage, on n'en paye pas, donc on n'y a pas droit. Quand on travaille pas, il y a pas d'argent qui rentre.
0: Pas d'audition. L'audition est pas payée non plus.
1: Ah non, pas du tout. Puis des auditions, il y en a très peu. Là, on entend beaucoup ça. Oui, oui. Il y a des acteurs qui auditionnent une fois par année, mais ça met beaucoup de pression sur. Ok, il faut que j'amène de la valeur à cette audition-là. Il faut que je le décroche. Il y en a 10 autres qui le veulent. Donc, ça peut être anxiogène, surtout que si tu tombes en pause et t'as rien devant toi. Donc, faut que tu planifies. Tu peux pas vivre selon ton salaire. En tout cas, moi, j'ai appris à mettre beaucoup de côté, puis à bouger mes dépenses. Moi, je suis pas quelqu'un, tu sais, je regarde mes voisins qui travaillent, mettons, chez Hydro-Québec. Eux, ils ont un rythme de vie.
0: Oui, assuré.
1: Qu'ils soutiennent. Pas parce qu'ils sont riches, mais parce qu'ils ont toujours une rentrée d'argent. Moi, je peux pas faire ça. Fait que, je vais pas au restaurant quand je travaille pas. Tu sais,
0: on veut une association entrée d'argent, sortie d'argent.
1: Pas le choix.
0: Les caisses, c'est les banques, là, quand on arrive devant eux, on dit, mais là, j'ai une carrière, regardez, ça fait des décennies que je suis là, j'ai prouvé ma capacité, je vais emprunter pour une maison. Comment ça fonctionne? Est-ce qu'ils vous traitent comme n'importe quel travailleur autonome ou ils sont un petit peu plus suspicieux?
1: Oh, je le sais pas. Moi, je connais pas autre chose que ça. Mais c'est à toi de jouer tes cartes et t'en mettre de côté puis de montrer que t'as un petit peu de placement là puis que t'as un petit peu de sous dans ton épargne à terme ou dans tes placements. C'est à toi de jouer tes cartes intelligemment, je pense. Mais je suis pas mal certaine qu'ils nous regardent pas de la même façon que quelqu'un qui gagne un prix fixe par année depuis 10 ans. C'est bien sûr.
0: Non, comme tous les travailleurs autonomes, effectivement.
1: Bien sûr.
0: Votre contrat qui était, puis là on parle juste financier ici évidemment, votre contrat qui était le plus lucratif pour vous, soit pour la visibilité ou pour le chèque dans votre carrière à cause du volume, ce serait quoi selon vous? Qui était le plus payant pour votre vie?
1: Le plus payant, là, moi j'ai eu la chance d'embarquer sur des projets qui ont perduré. Premièrement, à une certaine époque, il y avait beaucoup d'annuels. Maintenant, on voit des séries de 6, 8, 10 épisodes qui se passent de septembre à décembre, c'est terminé. À l'époque, il y avait beaucoup d'annuels, c'est-à-dire que la diffusion commençait en septembre, se terminait au mois d'avril. Mais ça, c'est deux contrats en un. Donc, quand on faisait un an, c'était une année complète et non une demi-année. Donc, au lieu de parler de 12 épisodes, on parlait de 24 épisodes. Ouais. Et moi, j'ai eu la chance de faire partie de shows qui ont été reconduits. Tu sais, j'étais 12 ans sur Ouattatata. J'étais
0: 12 ans sur Ouattatata.
1: Kilomètre-heure, sur Grenade. Donc, ça a été des contrats lucratifs qui m'ont permis, en tant que jeune femme, de mettre des sous de côté parce que ça a perduré dans le temps. Et dans ce temps-là, ton niveau de stress baisse. T'arrives en audition détendue parce que t'en as pas besoin ou t'en as moins besoin. Donc, ça a une influence positive sur tout le reste.
0: Wow! 12 ans sur Ouattatata, c'est comme être adolescent très longtemps, t'es dans le fond. Puis, si on vient à votre relation plus personnelle avec l'argent, comment c'était chez vous, votre relation avec les finances? Est-ce que c'était discuté ou peu?
1: Oui, c'était discuté. Mon père, c'est un gestionnaire de PME. Il était garagiste, donc ça fait partie de...
0: Ah, le lien kilomètre-heure est là?
1: Ouais, ça a donné comme ça, par exemple. Non, ça n'a pas rapport. Ça a juste bien tombé, mais oui, il en parlait. T'sais, moi, je savais que ton père est là, il y a un mois dans le rouge. Là. T'sais, ça faisait partie.
0: Oui.
1: Puis mon père, ma mère nous le disait. J'imagine que lui, ça l'inquiétait un peu. Il en parlait à ma mère, oui. Mais c'était pas quelque chose de lourd, ceci dit, là, quand elle nous en parlait. Mais oui, il parlait d'argent. Il nous disait d'économiser, d'être équilibré aussi. Il me disait souvent, l'argent, faut que ça circule. Si t'en as pas, faut que tu t'organises pour en avoir. Puis si t'en as, faut pas que tu la gardes pour toi. Faut que ça circule, l'argent.
0: OK, l'argent avait une valeur, il y avait une responsabilité de le faire circuler.
1: Oui, exact. C'est-à-dire que si t'as beaucoup d'argent puis tu fais juste la placer puis t'épingles puis t'es pas généreux, ben ça vaut pas la peine. Tu passes à côté du bonheur de l'argent puis si t'en as pas, ben faut que tu t'organises pour en avoir.
0: Donc c'est un outil. D'ailleurs, vous avez dit dans votre questionnaire que vous avez travaillé au garage de votre père. Est-ce que vous faisiez des changements d'huile, de la tenue de livre?
1: Non, j'ai déjà fait un changement d'huile puis un changement de pneu. Je l'ai appris. Okay. Bon, ça m'a pas tant passionné. Non, je faisais les comptes à payer et à recevoir deux fois par mois. Là, mon père m'amenait ça sur la table de la cuisine. J'étendais ça. Je faisais mes petits calculs. Je faisais, tu sais, le chèque avec la grosse machine.
0: My God.
1: Ouais, c'est ça.
0: J'ai jamais fait ça.
1: Je trahis mon âge.
0: Je vois Paul-Antoine avec les petites pattes de doigts sur le bord des yeux, souriant, en disant, hey, elle a un sentiment d'appartenance avec nous.
2: La machine en question, c'est une antiquité que j'ai, moi.
1: Oui.
2: Chez nous.
1: Ah oui, hein?
0: Je suis témoin. Paul-Antoine a mis la main sur une machine à chèque pour le plaisir.
2: Oui, c'est beau comme objet.
1: Oui, le
3: futur musée des comptables.
2: C'est ça.
0: Mais, Madame Moore, vous avez acheté quoi avec vos premiers dollars? Est-ce que c'était une machine à chèque ou autre chose?
1: Je pense que le premier gros achat, c'est probablement ma voiture, la petite Golf que je m'étais achetée. Je la voulais. Je l'ai faite même repeinturer d'une couleur qui n'existait pas chez Golf, un vert forêt.
0: Vert forêt?
1: Ah oui, je me prenais un peu pour pour un autre.
0: Ouais. OK, parce que ça a existé les années suivantes, le vert-forêt, finalement. Oui. Et le meilleur, votre père vous a dit de garder l'argent, de le faire circuler. Est-ce que pour lui, l'investissement, c'est une bonne chose quand même pour se permettre de le faire circuler plus tard?
1: Non, ça, j'ai pas appris. On m'a appris beaucoup la sécurité.
0: Ouais.
1: Beaucoup, beaucoup. Et c'est le regret un peu que j'ai. C'était la façon de faire de mon père, qui vient peut-être aussi d'une autre époque, le fameux bas de laine de garder.
0: Matelas.
1: Oui, exact. J'aurais aimé ça, placer mon argent un peu plus risqué. Comme on le connaît aujourd'hui, tu peux prendre plus de risques quand t'es jeune et tout ça. J'aurais aimé. Je l'ai pas fait.
0: Est-ce que les artistes, vous parlez de ça entre vous? Ou, ah, moi, j'ai beaucoup de rôles, lui, il y en a moins. Donc, on va taire le sujet. On parlera pas de nos affaires.
1: Ben, moi, j'en parle avec mes amis. On peut se parler de nos salaires. Mais j'avoue qu'il y a une petite chasse gardée de parler de nos salaires entre camarades de travail. Mettons pas les grands amis. Parce que là, ça devient aussi la négociation de l'agent ou de l'agente. Ouais. Bon, comment est allé chercher? Puis là, ça, est-ce que les gens vont se retourner contre les producteurs? Tout le monde aime ça quand ça reste plutôt secret. Ça.
0: Donc, c'est un peu confidentiel pour des raisons de concurrence involontaire.
1: Disons. Et je pense aussi pour protéger les producteurs. C'est-à-dire que, tu sais, peut-être que le producteur, il a pas envie de savoir que toi et moi et lui, on gagne pas toute la même affaire. On a le même rôle. T'es un garçon, tu gagnes 300$ de plus. Pourquoi? Mettons.
0: C'est vrai, parce que je pense que l'argent doit circuler.
1: Voilà.
0: Autre point qui est intéressant, oui. C'est de dire, okay, avant, les artistes allaient dans les premières de théâtre, allaient au cinéma pour se faire valoir. Mm-hmm. Est-ce qu'il faut justement entretenir ça? Est-ce qu'il faut pas être têteux, mais est-ce qu'il faut être là, dans l'univers, dans le réflexe des gens, se tenir avec eux dans les bars? Faut-tu exister pour continuer à être dans l'œil des producteurs?
1: Il paraît que oui. Moi, j'ai été très rébarbative à ça pendant des années. Je me disais, j'ai pas besoin de ça. Je suis bien chez nous, rendu à 8h le soir, sérieux, sorture, prendre
0: du pont,
1: revenir. Ouais, c'est ça. Ça me tentait pas. Maintenant, je joue plus ce jeu-là, mais j'éprouve du plaisir. C'est-à-dire que je découvre des choses, je découvre des bons films. Mais un jour, Serge Denoncourt m'avait dit, moi, mon casting, je le fais souvent dans les premières. Pas l'acteur qui est sur la scène, l'acteur que je revois, mettons, Pierre-Yves, vous êtes là.
0: Oui.
1: Ah, Pierre-Yves, méchant bon flash, j'aurais un rôle pour lui. C'est juste de réveiller le souvenir de ton visage, de ton talent, dans le visage des gens qui engagent.
0: Oh, se mettre dans la vitrine, dans la vitrerie royale de la vie.
1: Oh, c'est beau.
0: J'aime ça, hein?
1: J'adore.
0: Est-ce que, à long terme, on se dit, ah, il y a des moments... Ou est-ce que c'est moins facile? Exemple, vous me dites, ah, 42 à 46, c'est une mauvaise période, mais 50 à 58, ça, c'est bon. Est-ce qu'il y a des moments où vous dites, ça, c'est meilleur pour le casting?
1: On entend beaucoup qu'à 50, c'est difficile pour les femmes. J'entends pas beaucoup ça de la part des hommes, comme si c'était plus un long fleuve tranquille et stable.
0: Mais vous, à 28, ça vous inquiète pas pour l'instant, mais...
1: C'est très gentil. Mais c'est vrai qu'il y a un essoufflement, à un moment donné, pour une femme où,
0: C'est pas juste.
1: Ben non, c'est pas juste. Puis on doit un peu, tu sais, moi, j'oserais pas me teindre les cheveux, par exemple.
0: Ah non?
1: Non, parce que je changerais de casting. Si, mettons, j'avais tous les cheveux gris aujourd'hui, là.
0: Comment je grisonne? Vous me dites, va te teindre les cheveux.
1: Ben, non. Il y a beaucoup d'acteurs qui ont les cheveux grisonnants, mais trouvez-moi des actrices qui ont les cheveux grisonnants. Il y en a qui le font pour porter une nouvelle parole qui est tout à fait saine. Mais j'oserais pas. Ben, en fait, c'est que ça me propulserait probablement dans des rôles un peu plus vieux. Ça envoie comme une image qu'on associe à une personne plus âgée. Mais j'aurais pas le visage, donc je serais entre deux eaux.
0: Facebook, merci. Écoutez, je vais aller voir peut-être je vais me faire une petite teinture, là, pour rester un petit peu plus dans l'actualité.
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0: Hey, on passe d'un bout à l'autre, on passe de kilomètre-heure, batatata, à l'assurance responsabilité civile. Et justement, on a avec nous Alice Barachard, qui est directrice des affaires juridiques et techniques du Bureau de l'assurance du Canada. Bonjour.
8: Bonjour.
0: Bon, d'entrée de jeu, là, pour qu'on circonscrire de quoi on parle, il existe différents types d'assurance responsabilité civile. Aujourd'hui, on va se concentrer sur l'assurance responsabilité civile qui est là à notre contrat d'habitation. C'est quoi les autres types d'assurance?
8: Vous avez différents types d'assurance responsabilité civile. Par exemple, il y aura de l'assurance responsabilité civile professionnelle.
0: Comme comptable.
8: Par exemple, exactement. L'assurance responsabilité civile pour l'automobile, une portion qui est obligatoire.
0: Mm-hmm. Donc, il y en a d'autres, mais qui sont pas liées à l'habitation.
8: Exactement.
0: Donc, si on se limite à l'habitation, ça couvre quoi? Si je dis par exemple, j'ai assuré pour 1 million de responsabilités civiles.
8: Est-ce qu'il y en a autour de la table qui ont des chiens, par exemple?
0: J'en ai deux. Paul-Antoine en a un. Très, très, très, très
2: gros.
0: Alexis en a un?
9: Non, j'en ai pas.
0: T'en as pas? Monsieur?
2: Deux.
0: Bon, il y a beaucoup de chiens ici.
8: Donc il y a beaucoup de chiens. Donc, par exemple, vous promenez votre chien en sortant de chez vous. Le chien s'échappe, puis il jette sur votre voisin, il mord votre voisin, le mord jusqu'au sang. C'est pas son comportement habituel. Bien sûr, vous avez pas voulu ça, là.
0: Non.
8: Mais là, le voisin, il a une blessure physique. Peut-être qu'il est travailleur autonome, puis il est obligé de s'arrêter de travailler pendant un moment. Il a des dommages qui suivent cet incident-là. Puis votre responsabilité civile à vous, elle pourrait être engagée dans un incident comme ça, parce que c'est votre chien. Même si vous n'avez pas voulu les conséquences, vous êtes responsable des dommages.
0: La personne pourrait me poursuivre en disant, j'ai été défiguré, mon travail c'est dans mon beau visage, j'ai perdu 100 000 pendant 10 ans, vous me devez 1 million.
8: Exactement. Si vous avez une assurance responsabilité civile, on va dire vie privée, celle qui est reliée à votre assurance habitation, votre assureur, dans ce cas-là, va vous défendre si vous êtes poursuivi. Donc, il va payer les frais d'avocat, les frais de justice, il va vous assurer une défense. Et en plus, il pourrait en fait vous indemniser la victime directement, donc payer les dommages pour la blessure physique. Donc, c'est vraiment un bouclier financier qui va vous protéger des conséquences qui peuvent être particulièrement coûteuses.
0: J'entends déjà les gens qui sont en train de vérifier leur contrat d'assurance parce qu'ils ont un chien réactif. Si je suis locataire ou propriétaire, est-ce que ça change quelque chose, la responsabilité civile dans le contrat?
8: Généralement, non. On va parler en termes généraux, mais le volet responsabilité civile, c'est un volet qui va être rattaché à la police d'assurance habitation propriétaire-occupant ou locataire. Puis, ça, elle va vous suivre. Je vous donne un exemple, un locataire qui a des enfants. Les enfants jouent dans la rue au hockey. La POC va dans une vitrine. La responsabilité civile du parent, parce que c'est le fait des enfants mineurs, est engagée. Ça serait couvert.
0: Si je mets le feu à mon poêle à fondue puis que l'immeuble d'à côté brûle, est-ce que ça rentre là-dedans?
8: Alors, effectivement, si vous étiez poursuivi dans ce cas-là, vous pourriez avoir une couverture d'assurance qui s'applique.
0: Okay. Je vais vous donner un exemple. Il y a des gens qui ont un immeuble payé. Ils disent, j'ai plus besoin d'assurer mon immeuble, il est payé. Qu'est-ce qui pourrait arriver?
8: Les conséquences peuvent être assez graves, effectivement, parce que ça vous protège vraiment de ce qui peut vous coûter cher. Donc, on voit une situation, par exemple, l'immeuble est payé, puis là, l'arbre dont je suis propriétaire, il y a une branche qui dépasse, ça tombe sur le voisin, puis ça abîme.

0: la maison du voisin. Le voisin me poursuit. Peut-être que la maison, il va falloir la vendre pour pouvoir payer la poursuite si je suis pas assurée.
1: Donc, je peux être mis en faillite par une poursuite de responsabilité.
0: Tout à fait.
1: Le montant moyen qui est lié à ce coût de cette assurance-là, il est combien? Sur mon assurance habitation, là, il y a ma reconstruction, tout ça, mais il y a une portion responsabilité civile. Est-ce que c'est un gros pourcentage de la valeur?
0: La prime de la police d'assurance, elle est vraiment établie de façon globale par les assureurs. Puis je rappelle, les assureurs, c'est vraiment un marché compétitif. Là. Donc nous, au Bureau d'assurance du Canada, on encourage les gens à magasiner leur police d'assurance et à vérifier les prix. Il va y avoir des calculs actuariels plus ou moins complexes par rapport à ces montants-là. Mais c'est sûr que la question qu'il faut se poser, c'est beaucoup, est-ce que j'ai les moyens de ne pas être assuré?
1: La réponse est non. C'est très difficile de dire je vais prévoir tous les coûts. Et disons que je m'en vais dans une plateforme d'échange de maisons où je loue une maison. Est-ce que l'assurance va me suivre jusqu'à l'extérieur, très loin de ma maison, dans un autre pays ou dans une autre région?
0: Oui, vous allez être vous allez être couvert partout dans le monde, mais pour une certaine période. Donc c'est un volet d'assurance qui fait partie de votre police d'assurance habitation. Donc, il faut pas que ça soit une période à l'extérieur de votre maison qui est de plus de 180 jours. Ça, on parle en termes standards, là. Il faut vérifier les conditions de la police pour le voir précisément, mais ça va être plus la durée, plus que où dans le monde. Ça peut être un autre exemple. Vous êtes à Punta Cana, vous quittez l'hôtel, puis vous avez un enfant qui oublie des robinets d'eau allumés.
1: Ça arrive.
0: C'est des choses qui arrivent. Puis là, si jamais il y a un dégât d'eau, puis que l'hôtel vous poursuit au Québec ou vous réclame des sommes, vous pourriez être couvert pour ça.
1: Donc, dans le fond, ça suit tous les gens qui sont autour de moi dans ma famille proche et qui causeraient du dommage à autrui qui pourraient me poursuivre.
0: Les gens de votre maison, ce qu'on appelle la maison de l'assuré, donc conjoint, les enfants et vos animaux.
1: Et si j'ai un parent, par exemple, je vous donne une situation, ma mère vient vivre chez moi, elle est en perte d'autonomie, elle vit dans ma maison, est-ce qu'elle entrerait dans l'assurance?
0: C'est une bonne question. Il y a une définition dans la police d'assurance des personnes qui font partie de la maison de l'assuré.
1: Donc c'est validé dans le contrat.
0: Exactement. Donc il pourrait y avoir, ça va dépendre des conditions, vous pouvez le vérifier dans le contrat ou également au Bureau d'assurance du Canada sur notre site, on a, vous voyez l'information pour le centre d'information sur les assurances qui peut donner de l'information là pour aider à interpréter, à comprendre la police.
1: Donc sur votre site web qui est bac.ibc.ca, on peut aller voir des questions-réponses, et est-ce qu'il y a de l'assistance? Si j'ai des questions précises sur un contrat, est-ce qu'il y a un espèce de service gratuit qui m'aide à réfléchir à mon contrat?
0: Oui, il y a le centre d'information sur les assurances. Vous avez le numéro sur le site web du BAC, et c'est un centre d'information qui donne de l'information neutre en matière d'assurance. Donc, ils vont pouvoir vous donner de l'information sur les conditions générales d'une police ou sur la situation que vous vivez.
1: Rapidement, est-ce qu'il y a des choses qui sont vraiment jamais couvertes ou très rarement?
0: Oui, l'acte intentionnel va jamais être couvert. Donc, si je mets le feu à ma maison puis que je réclame à mon assureur, ça marchera probablement pas.
1: Si j'attaque mon voisin intentionnellement et autres.
0: Voilà, si vous recevez par exemple une amende de la ville parce que votre clôture est mal placée, une amende, ça sera pas des dommages compensatoires, ça sera pas couvert.
1: Des activités professionnelles que je ferai à la maison, est-ce que c'est couvert?
0: Non, il va falloir déclarer à votre assureur. C'est des conditions spécifiques qu'il faut déclarer à votre assureur. Il pourrait y avoir des petits bouts qui sont couverts, par exemple s'il y a une chute dans les escaliers. Mais c'est vraiment des cas spécifiques qu'il faut déclarer à votre assureur ou encore une fois, appeler au centre d'information sur les assurances.
1: Alice Barachar, merci d'avoir été avec nous. Je rappelle que vous êtes la directrice des affaires juridiques et techniques du Bureau de l'assurance du Canada et que vous venez de réveiller l'ensemble de nos auditeurs sur les conditions de leur contrat. Merci beaucoup.
0: Merci à vous.
2: Cheese is one of the best fat loss foods that there is. And gram for gram of this shit, you get tons of protein for the amount of calories. Don't be a fatty. Follow the macro diet.
3: Perdre du poids ou tout simplement manger plus de protéines, regarde cette recette facile avec deux ingrédients. Tu vas mettre 180 g de cottage cheese et 2 œufs dans ton blender. Et là, t'as déjà une base avec 30 g de protéines.
4: Aujourd'hui, je te parle de la joie du fromage cottage. Je sais pas si t'es comme moi pis t'adores utiliser le fromage cottage dans tes recettes pour t'aider à perdre du gras.
5: You have no excuse!
6: I can't hit my protein!
5: One kilo of cottage cheese!
1: Ce que vous venez d'entendre, c'est l'excitation face au fromage cottage qu'on peut voir sur les réseaux sociaux liée au fait que c'est beaucoup de protéines.

0: et que évidemment
1: c'est un kilo de fromage cottage.
0: Un kilo de fromage cottage. Pour moi, le fromage cottage, c'est le fromage pas cher que ma mère mettait dans sa recette de lasagne. Mais pour en parler, on va aller plus loin. Parce que Alexis Boulian, vous êtes là pas pour rien. Vous êtes oui à la recherche à l'émission L'épicerie,
2: oui.
0: Mais vous êtes surtout un spécialiste de tout ce qui touche à l'agroalimentaire. Et on vous a demandé de faire une petite analyse, disons-le, de cette fameux marketing de la protéine qui est obsédante. Donc, pourquoi on nous parle de ça précisément ces temps-ci?
2: Alors, c'est toute une grande tendance depuis un an, à peu près un an et demi, là. Mais bon, je me suis dit qu'avant de commencer, on pourrait peut-être définir c'est quoi une protéine. J'ai pas l'impression que tous ceux qui en consomment autant le savent. C'est une protéine, c'est un élément essentiel. On en a besoin pour vivre, là. Puis, du point de vue culinaire, il y a comme deux grandes familles, les protéines végétales, les protéines animales. Puis, après ça, moi, je me suis dit qu'on pouvait diviser ça en deux catégories. Donc, celles qui sont comme naturellement dans les ingrédients, dans les aliments, puis celles qui sont utilisées comme ingrédients industriels. C'est comme un peu la différence entre du tofu, qui vient du soya, puis l'isolat de protéines de soya que vous allez peut-être voir sur des listes d'ingrédients, etc. Ça vient de la même plante, mais disons que c'est pas exactement la même chose. Puis cette protéine, peu importe d'où elle vient ou comment elle est utilisée, c'est comme devenu un critère d'achat dans la dernière année pour les consommateurs. Puis ce qu'on me dit du côté de l'industrie, c'est que c'est vraiment une tendance lourde. Là. C'est vraiment là pour rester. Là, cette
0: intérêt-là. Pourquoi on s'est mis à marquer les grammes sur mon yogourt, sur ma palette de chocolat, sur ma céréale? On dirait que c'est rendu... S'il y a des protéines, faut que je l'achète.
2: C'est ça. Puis moi, j'ai acheté un yogourt à boire tout à l'heure. Je dirais pas la marque, mais c'est écrit 24 grammes de protéines en gros là dessus. Là, c'est quand même impressionnant, 24 grammes de protéines dans 300 millilitres de yogourt. Mais je soupçonne que ça vient un peu, cette obsession-là, ça vient de la culture de l'auto-optimisation, la culture des diètes aussi. Avant, c'était comme juste les culturistes, les athlètes de haut niveau qui se préoccupaient de leur consommation de protéines. Maintenant, c'est monsieur, madame, tout le monde. J'ai l'impression que les gens sont sur le bord de caler des œufs crus là au déjeuner. Mais c'est parce que monsieur, madame, tout le monde consomme déjà assez de protéines. Généralement, les populations qui doivent faire attention à leur consommation de protéines, c'est beaucoup plus les personnes âgées, les personnes qui sont en risque de dénutrition. Mais là, on s'est fait convaincre que s'il y a de la protéine, c'est santé, mais c'est pas toujours vrai. Là,
0: je pense que j'en mange trop personnellement.
2: Oui.
0: Mais qu'est-ce que ça change pour l'industrie agroalimentaire par la suite de dire ça?
2: Mais c'est vraiment profond comme changement. C'est tellement profond que c'est en train de changer la génétique des vaches.
0: Hein?
2: Oui, parce que il
0: faut. Les vaches sont au courant des étiquettes?
2: Alors, je pense pas qu'elles le savent, mais parce que le lait, c'est évidemment un secteur qui est bouleversé par cette tendance-là. Le lait, c'est trois choses, là, trois éléments. Il y a du gras, il y a des solides non gras, puis il y a de l'eau.
0: Je pensais qu'il y avait 1%, 2%, et homogénéisé.
2: Ça dépend de la couleur de la vache, Pierre. Non, c'est pas vrai. Mais, on peut vraiment séparer ces éléments-là. Puis, pendant longtemps, en fait, depuis des décennies, on a calculé, finalement, on a voulu avoir plus de matière grasse dans le lait parce que on voulait faire du beurre, de la crème. Puis même les producteurs laitiers au Canada sont payés en kilogramme de matière grasse. C'est vraiment l'étalon
0: sont
2: de référence.
0: Ils sont payés plus cher si le lait est plus gras.
2: Oui, puis même on a modifié la génétique des vaches pour qu'elles produisent plus de gras dans leur lait. Par contre, là, on demande plus de protéines soudainement. Donc là, il faut changer le mix génétique. Il faut aller vers des races qui produisent un plus grand ratio de protéines. Puis on ajuste aussi leur alimentation. Donc c'est vraiment quelque chose parce que ces produits-là, on recherche une caractéristique qui est le taux de protéines, comme le fromage cottage, par exemple, le yogourt grec aussi. C'est très très très en demande. Puis ça se peut que vous ayez même constaté des petites pénuries de fromage cottage dans vos tablettes, dans les frigos de l'épicerie. Puis l'histoire du fromage cottage, c'est complètement fou. J'ai parlé à des gens de l'industrie. Cette semaine, puis ils m'ont dit que l'industrie de production laitière industrielle était sur le point d'abandonner le fromage cottage.
0: On était sur le point
2: parce que c'était pas payant, personne n'en voulait, c'était associé à une catégorie de population plus âgée, on n'en voulait pas, puis là, soudainement, plus 25% de ventes en 2025. Donc, c'est hallucinant, le fromage cottage a ressuscité.
0: Je dois avouer que je suis influencé par ça. Quand je vois un produit avec protéines, je me dis, bon, c'est nourrissant, ça va me soutenir. Est-ce qu'autour de la table, vous êtes un peu influencé par ça?
3: Ah, certainement.
0: Ah oui?
3: Le skyr, les pois chiches, là, on a commencé à intégrer toutes sortes de choses, même la poudre.
0: La poudre de whey?
3: La poudre de whey. Ma fille voulait ça, on a acheté.
4: Avec quoi? On augmente la protéine.
2: On commence à avoir des Doritos protéinés.
4: Absolument.
2: Aux États-Unis, des Pop-Tarts protéinés, des cafés, des sodas protéinés, des pâtes alimentaires. Puis là, ça s'en vient ici aussi, évidemment. Là, c'est une tendance très lourde.
0: Donc, on a vu, moi, Paul-Antoine, Madame Bourque, on est influencé par ça.
2: Ouais.
0: Mais ça influence aussi les prix?
2: C'est sûr, parce que déjà, faut quand même ajouter des ingrédients. N'est-ce pas? Faut quand même, ce lactosérum-là, il faut le produire.

0: il faut l'ajouter dans nos aliments. C'est sûr que ça augmente les coûts des intrants. Mais bon, cette poudre de lactosérum là qu'on extrait du lait, ben son prix a bondi de 120-130% dans la dernière année. Wow. Donc c'est vraiment du jamais vu.
1: C'est un choc sur la demande, dans le fond.
0: Exactement. Puis aussi cette demande là, on peut pas l'ajuster aussi rapidement là. Donc puis ça a des effets aussi ailleurs, hein. On parle de la préparation pour nourrissons dont le prix a augmenté de 70% depuis 2022. C'est pas juste à cause de la demande pour le lactosérum, mais quand même, c'est un facteur. Mais dans les données des firmes comme Nielsen, on perçoit une volonté très limitée de payer davantage. C'est-à-dire que la clientèle est quand même très sensible aux augmentations de prix. Votre sac de Doritos là, enrichi de protéines, ça se peut que vous ayez pas envie de payer 3, 4, 5 $ de plus pour avoir des protéines. Faut quand même vous dire qu'au Canada, en général, on est vraiment chanceux en termes d'accès aux protéines en général. Autant végétales que d'origine laitière. Dans l'Ouest canadien, on produit énormément de pois jaunes, de pois chiches, des lentilles. C'est exporté dans le monde entier. Dans l'Est du pays, c'est davantage une industrie laitière qui est supportée notamment par la gestion de l'œuf, dont on a déjà parlé à votre émission, Pierre-Yves. Puis donc, mais malgré tout, ça donne pas beaucoup d'espace aux transformateurs pour faire la pièce sur la tendance, là, parce que ce qu'on va voir d'ailleurs, c'est beaucoup plus des nouvelles allégations sur des produits qui avaient déjà des protéines dedans. Donc vous allez voir apparaître sur votre pot de yogourt le mot le protéine plus en gros. Ça coûte pas bien cher de faire ce changement-là, puis ça peut mener à des ventes supplémentaires pour les producteurs.
1: Un peu l'équivalent de produits sans gluten quand il y en a jamais eu dedans.
0: Exactement.
1: Alexis Bouliane, on peut implicitement suivre votre travail à l'émission L'épicerie sur ICI Télé. Merci pour votre chronique riche en protéines.
0: Merci.
1: C'est déjà tout pour l'émission de cette semaine. Merci à nos collaborateurs. Sarah-Olivia Misraï, directrice d'un cabinet de services financiers. Alexis Bouliane, journaliste à la recherche à l'épicerie. Paul-Antoine Jeté, comptable en résidence, évidemment, à l'émission. Et merci aussi à nos invités, Vincent Grégoire de HEC Montréal, Alice Baratcha du Bureau de l'assurance du Canada, et évidemment, la comédienne Marie-Lise Bourque qui me dit peut-être garder mes cheveux gris. Merci à toute l'équipe derrière la console, évidemment, Esther Pilon, Julie Larouche et Charles-Antoine Lemay. Ici Pierre-Yves McSween, à samedi prochain. Et d'ici là, vérifiez votre contrat d'assurance. Et dites-vous, sauf qui peut.

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7: Bonsoir, ici Louis de Belleval. Voici les informations. Les prises de parole ont été nombreuses à l'occasion de la Journée de la vérité et de la réconciliation. À Ottawa, la gouverneure générale Louise Arbour a déploré la montée d'un négationnisme qui remet en cause les découvertes de tombes dans les pensionnats. Elle a critiqué ceux qui remettent en question la pertinence de la journée. La directrice des Relations Premières Nations et Inuit au cabinet de Relations publiques nationales, Jennifer Obamsawin, a dénoncé le scepticisme de certains face à ce sombre chapitre de l'histoire canadienne.
8: Voir notamment un site web qui faisait la promotion de chandails orange avec des logos haineux où on venait justement dénier, donc renier cette vérité-là sur les pensionnats autochtones. De voir aussi des manifestations. Donc, on a une manifestation ce dimanche qui a eu lieu par un groupe suprémaciste blanc dans une communauté de la Colombie-Britannique. Donc, de voir qu'on remet encore en question cette vérité-là, ces faits-là. On s'entend, on a plus de 7000 témoignages de survivants et survivantes des pensionnats autochtones.
7: Le Centre national pour la vérité et la réconciliation tient un registre qui documente les milliers d'enfants morts ou disparus dans le système des pensionnats. Et en Colombie-Britannique, malheureusement, la Journée nationale de la vérité et de la réconciliation a été assombrie par un accident qui a fait 2 morts et 2 blessés sur le territoire de la Première Nation de Tsawasen, au sud de Vancouver. Rosanna Tiranti a plus de détails.
9: C'est la Première Nation de Tsawasen qui a donné l'alerte peu avant 11h, alors qu'une marche pour souligner cette journée avait lieu sur le territoire de la Première Nation à proximité du stationnement d'un centre commercial. La police de Delta a affirmé qu'il s'agit d'une collision accidentelle et que la personne à bord d'un véhicule en a perdu le contrôle en raison d'une urgence médicale. Ce véhicule a heurté 4 piétons, dont 2 mortellement. Ces 2 personnes aînées étaient membres de la Première Nation. Adrian Broadwood participait à la marche qui a pris fin brutalement.
10: This happened and now I'm gonna head home and take some time to think.
9: Encore sous le choc, Monsieur Broadwood, qui connaissait 2 victimes, affirme qu'il rentrera chez lui pour se recueillir. Le maire de Delta, George Harvey, a tenu à souligner de concert avec les autorités qu'il n'y a pas de lien entre l'accident et l'événement lié à la Journée nationale de la vérité et de la réconciliation.
11: We're asking for our prayers in this moment for them, for the families who have been affected.
9: De passage à Kamloops, le premier ministre de la Colombie-Britannique, David Eby, a demandé au public de penser et de prier pour les familles des victimes. Ici Rosanna Tiranti, Radio-Canada, Vancouver.
7: Pour sa part, le chef conservateur Éric Duhaime a profité de la Journée nationale pour s'engager à collaborer avec les Premières Nations. Il a rencontré en matinée le grand chef de la nation Huron-Wendat, Pierre Picard. Il a poursuivi ses efforts pour renforcer ses appuis dans la grande région de Québec en prévision du scrutin du 5 octobre. Le chef conservateur s'est rendu dans la circonscription de Louis Hébert en après-midi.
12: Et je pense qu'il va y avoir une très chaude lutte ici le 5 octobre. C'est important que je vienne. C'est la 2e fois que je viens dans Louis Hébert, peut-être pas la dernière.
7: De son côté, le chef péquiste Paul Saint-Pierre Plamondon a rencontré des citoyens en Abitibi-Témiscamingue et sur la Côte-Nord pour ensuite se diriger vers la Gaspésie. La solidaire Ruba Gazal et le libéral Charles Milliard étaient à Montréal. Et Christine Fréchette de la coalition Avenir Québec était dans les Laurentides. Et puis, des jeunes de 16 et 17 ans viendront prêter main-forte aux effectifs des bureaux de vote le 5 octobre. Élections Québec prend soin d'avoir le personnel nécessaire le jour du scrutin et d'initier la relève au processus électoral. Gabriel Paré-Assatouri a assisté à leur formation.
4: Est-ce qu'il y a des questions?
13: Les regards sont attentifs en ce mardi soir à l'école secondaire de Rochebelle. Une cinquantaine d'élèves suivent leur formation pour arriver prêt le 5 octobre.
14: D'abord, c'était beaucoup à cause du salaire. Et ensuite, je trouvais que, dans le fond, travailler aux élections, c'est quand même une belle expérience. Surtout quand on va bientôt voter.
13: Comme en 2022, Élections Québec se tourne vers des jeunes de 16 et 17 ans pour venir prêter main forte dans les lieux de vote le jour du scrutin.
15: De ce que j'ai compris, c'est que quand les gens ils viennent à la table, genre, pour voter après, je les accueille et tout. Puis il y a quelqu'un avec moi, le ou la secrétaire, qui, elle, va charger de noter la personne qui vient.
16: Après ça, vous allez demander au secrétaire de dire...
13: L'initiative permet de répondre au manque de personnel et d'initier les jeunes qui ont tendance à moins voter au processus électoral. Aux dernières élections, 54 % des 18 à 24 ans se sont rendus aux urnes. La directrice du scrutin de Jean Talon, Hélène Villeneuve, accueille cette relève à bras ouverts.
17: Et je sais qu'au début, là, ben, ils sont toujours un peu nerveux. Je pense que c'est normal. Mais pour les avoir vus dans les élections précédentes, à la fin, c'est vraiment gagnant. Puis ils me disent, oh, est-ce qu'on va pouvoir retravailler aux prochaines élections? Alors, moi, c'est ma paye, ça.
13: Des jeunes de 16 et 17 ans travailleront dans chacune des 127 circonscriptions le 5 octobre. Ici Gabriel Paré-Assatouri, Radio-Canada, à Québec.
7: Et puis enfin, la chaîne québécoise L'Accordé, qui est spécialisée dans l'équipement de plein air, va finalement cesser ses activités dans les prochaines semaines, après avoir connu toute une série de problèmes financiers et de restructuration. L'entreprise s'est placée deux fois à l'abri de ses créanciers dans les six dernières années. L'Accordé, qui existe depuis 1953, fermera ses trois dernières succursales à Montréal, Saint-Hubert et Québec. La direction a publié un message pour remercier sa clientèle. C'était les informations.

0: Bonjour et bienvenue à cette émission du mercredi 30 septembre. Aujourd'hui, journée nationale de la vérité et de la réconciliation. Ce sera l'occasion, dans une petite minute, de recevoir deux personnes qu'on avait reçues à pareille date l'an dernier. Très, très hâte d'avoir cette discussion. Ce que vous retrouverez au menu de cette émission. Ensuite, nos algorithmes humains, c'est vrai, le mercredi, maintenant, en première heure, avec Eugénie Lépine-Blondeau et Dumas, il sera question des albums de Lydia Kipinski et de Leon Bridges. Si vous aimez ces albums-là, Eugénie et Dumas vont vous proposer d'autres choses dans ces mêmes veines musicales. On appelle ça nos algorithmes humains. Une deuxième heure entièrement consacrée à l'alimentation, à la bouffe et aux tests de nos testeuses. Avec Stelio, Leslie et Looney, on va tenter de faire de la mayonnaise avec d'autres ingrédients que ce qu'on retrouve dans la mayonnaise classique. On va faire des tartes pour l'Action de grâce à partir de courges et Looney va nous parler de ses tests. Elle a fait du chili crisp maison. Et ça m'intéresse énormément parce que c'est dur à trouver parfois en épicerie. On va terminer cette émission avec les actualités scientifiques. Geneviève Larochelle-Guy et Joël Leblanc. Il sera question d'un lac très différent des autres, qui est unique aux régions nordiques, qui était le dernier à exister au Canada avant de disparaître. Elle va nous raconter tout ça. Ce sera dans 2 heures. Donc, je vous le disais, aujourd'hui, c'est la journée nationale de la vérité et de la réconciliation. Une journée pour rendre hommage aux enfants victimes du système des pensionnats pour autochtones qui, doit-on vous le rappeler, ou je devrais dire, ont été placés entre 1857 et 1996, plus de 150 000 enfants, où des milliers d'entre eux sont décédés. C'est une journée qui honore les personnes survivantes, leurs familles, leurs communautés. C'est une journée comme un devoir de mémoire face au traumatisme intergénérationnel causé par cette assimilation forcée. Alors, on a réuni celui et celle qu'on avait accueilli l'an dernier à pareille date, Isabelle Chapado Oulakoute.
1: Oulakoute.
0: Bonjour Isabelle, ça fait plaisir de vous recevoir encore.
1: Oui, je suis contente d'être là.
0: Je rappelle, artiste, enseignante, créatrice de contenu qui met en valeur sa culture inuit conjointe sur l'île de Baffin au Nunavut dans le Grand Nord canadien. Joseph Sarenes-Coué.
2: Koué, comment ça va?
0: Ça va très bien. Multi-instrumentiste Wendat et Guinéen, créateur de hip-hop, conjoint dans notre studio à Paris. Puis dans une petite minute, Joseph, on va expliquer pourquoi. L'an passé, on vous avait demandé de nous suggérer des mots que nous, les Allochtones, on devrait savoir pour cette journée-là. Mais cette année, on s'est dit, ben voyons donc, c'est pas à nous de leur demander des affaires, c'est à eux de nous dire de quoi ils ont envie de parler. Donc c'est ça qu'on va faire aujourd'hui. Mais avant, des petites nouvelles de vous, là. Isabelle, comment ça se passe avec vos comptes TikTok en anglais et en français, là? Comment ça se développe, tout ça?
1: Mais là, on s'entend, j'ai une vie chargée. Là. Je t'occupais beaucoup avec mon enseignement, ma deuxième année. C'est vraiment une belle année en ce moment. Puis je focus beaucoup plus là-dessus, mais c'est vrai que en plus j'ai perdu ma caméra. Là. Fait que là, j'attends une deuxième caméra. Fait que là, quand ça sort bien, je pense qu'il va y avoir plus de sujets sur les réseaux. Là, mais ouais. Je continue à poster, mais vraiment tranquillement.
0: OK. On va écouter, Isabelle, un petit extrait, parce que pour les gens qui seraient pas encore abonnés à vos comptes, puis évidemment, on encourage vraiment les gens à le faire, parce qu'on n'a pas beaucoup de fenêtres ouvertes, mettons, on va dire, sur les réalités du Grand Nord canadien. Puis on comprend des affaires un peu tout croche. Puis d'ailleurs, tantôt, on va faire le ménage dans une couple d'affaires ensemble. Mais on va écouter, parce que vos capsules sont vues un peu partout à travers le monde. Il y en a une où vous expliquez l'historique de la présence de la GRC sur le territoire. On écoute un extrait.
3: Je vous dirais que moi-même, là, j'étais un peu perdue à savoir quand est-ce que la Gendarmerie royale du Canada s'est installée sur notre territoire. Fait j'ai comme décidé de faire une petite ligne du temps que je vais vous partager pour un peu mieux comprendre. Pour commencer par la base, là, les Inuits, on a toujours vécu depuis des milliers d'années sur le territoire de façon nomade. On s'adaptait au territoire.

0: puis à notre environnement. C'est là qu'en faisant mes petites recherches, j'ai vu que vers la fin des années 1800, début 1900, c'est là que la GRC a décidé de s'installer au nord. Le gouvernement voulait être ici pour être plus présent, contrôler le territoire, puis appliquer ses lois. Ils ont installé des postes un petit peu partout dans le nord. Après ça, dans les années 1920 à 1940, c'est là qu'il y a un petit peu plus de contact avec les Haluna. On parle ici de missionnaires, des commerçants, la police. Puis la vie des Inuits change de plus en plus.
1: Isabelle Chapadeau, qu'est-ce que ça crée comme discussion? Les gens qui vous écrivent, puis les gens qui slident dans vos DM là, pour vous parler de ce que vous faites?
2: Ouais, mais c'est intéressant parce que ça varie vraiment beaucoup là. Je reçois des messages partout dans le monde, puis c'est vraiment intéressant. Mais là, deux jours, j'ai rencontré quelqu'un qui travaille justement pour la police, tu sais, la GRC à Panuto, qui a dit qu'il a vu ma vidéo, qui parle français. Fait que ça ouvre des discussions que j'aurais jamais eues avant, là, je pense.
1: C'est intéressant ça. C'est à ça que ça sert aussi, puis c'est le fun quand ça crée un dialogue. Est-ce que c'est toujours un dialogue le fun ou parfois c'est un peu plus tendu?
2: Ben moi je trouve ça le fun, ça me permet d'en apprendre sur les différentes personnes qui vivent. Comment on voit le nord aussi, moi j'ai une perspective, puis d'avoir d'autres idées, j'aime vraiment ça, puis c'est quand même positif là, ouais.
1: OK, on va revenir à cette vision du Grand Nord qu'on a aujourd'hui à travers votre carte blanche, Isabelle. OK, Joseph, un premier EP sorti en 2021, c'était Pride and Chains. Après ça, tu as fait partie des Révélations Radio-Canada en 2023-2024. Puis là, tu es en résidence à la Cité des Arts à Paris en préparation d'un album à venir. Raconte-moi ça parce que c'est une vraie grande résidence, là.
3: C'est une vraie grande résidence. Écoute, mais là, moi, je fais plein d'affaires, OK? Je fais beaucoup de production musicale aussi. Puis après Révélation Canada, toute cette affaire-là, ça m'est tellement tombé dessus rapidement que j'ai passé de faire aucun show à en faire une cinquantaine par été.
1: Ah,
3: fait
1: ouais.
3: J'ai tellement tourné longtemps que j'ai reculé un peu sur la production musicale, sur faire mes chansons, sortir de mes chansons. Puis là, dernièrement, je me suis dit, ben, tu sais, c'est bien le fun, j'ai gagné ma vie avec ça, ça va super bien, mais il faudrait que je sorte des chansons un petit peu plus, tu vois. Puis là, l'opportunité s'est présentée de venir créer à Paris, ce qui est tellement intéressant, une résidence de 3 mois à la Cité des Arts de Paris, où est-ce que je suis littéralement accueilli comme un prince pour créer. Donc, ben, bien sûr, j'ai accepté. Puis aujourd'hui, ben, ça met encore plus en face avec la langue française d'un autre angle. Tu sais, moi, j'étais déjà venu à Paris 2 fois. C'était pour des spectacles, mais c'était vraiment in and out, comme on dit en anglais. Donc là, j'ai vraiment le temps de m'asseoir, de créer, puis aussi de collaborer avec les esprits d'ici, puis avoir justement peut-être une plume un petit peu plus un peu plus française. On verra peut-être qu'il y a des gens qui vont aimer ça que je dis ça. Mais
1: oui, c'est ça, ouais, parce que tes chansons sont en anglais. Puis d'ailleurs, on va écouter Joseph. En avril, t'as sorti la pièce Wendigo Hunt, puis plus récemment Villains Everywhere, puis on en écoute un petit bout.

0: Alors, on a parlé, félicitations pour ces dernières pièces. Joseph, vraiment, ça marche, du feu de Dieu.
1: Merci.
0: J'ai hâte d'entendre les prochaines. Tu as parlé du français, on vient d'entendre l'anglais. L'année passée, tu avais le désir de travailler sur ton apprentissage du Wendat. Comment ça se passe?
1: Ça se passe bien. C'est un travail de longue haleine. Puis c'est des mots aussi qui sont encore en construction. Tu sais, on n'a pas un dictionnaire qui est complètement établi. Donc des fois, il y a des mots qui changent. Il y a beaucoup de travail. On est vraiment là dans le feu de l'action. Mais ça va bien. Ça avance. Puis je suis pas rendu à un niveau où est-ce que je considère que ma maîtrise à langue Wendat est assez authentique pour l'incorporer dans mon art.
0: Okay.
1: Mais je pense que c'est le travail d'une vie. Ça va venir. Puis j'ai hâte de vous présenter ça.
0: Ouais. OK, allons-y avec les sujets, parce que je rappelle qu'au lieu de vous demander quelque chose, on vous a plutôt demandé de nous offrir quelque chose, ce que vous aviez envie de nous offrir en cette journée de la vérité et de la réconciliation. En fait, notre angle, c'était qu'est-ce que les Canadiens et les Canadiennes ont besoin d'entendre ou doivent apprendre aujourd'hui. On commence par toi, Joseph.
1: Ben, beaucoup de choses, mais moi, quelque chose que j'aime apporter sur la table de plus en plus, c'est le fait qu'on n'est pas seulement des victimes. Je m'explique, quand je dis ça, je veux dire que, bon, je sais qu'il y a un aspect pédagogique. À chaque tribune auquel on est invité en tant qu'artiste ou représentant de nos nations, on doit parler de par ce quoi on est passé. C'est important de parler de l'histoire, puis ça va toujours faire partie de qui on est. Mais je pense qu'on met pas assez d'emphase sur le côté célébration, sur à quel point nos couleurs sont belles. Souvent, j'aime offrir l'analogie de dire, ben avant ces tragédies-là, avant la colonisation, on chantait à propos de quoi? On dansait comment? C'était quoi nos sentiments? Puis elles existent encore, seulement je trouve qu'on met pas encore assez la lumière sur elles. Donc s'il y a quelque chose que j'aimerais que les Canadiens peut-être entrevoient plus, c'est de ne pas seulement voir les peuples des Premières Nations comme seulement des victimes, puis de pouvoir les approcher avec un intérêt sur qu'est-ce qu'on fait, sur c'est quoi notre artisanat, c'est quoi nos couleurs, c'est quoi nos saveurs. Puis pour l'avoir expérimenté, je trouve que même dans une perspective pédagogique, c'est-à-dire de vouloir faire en sorte que les Canadiens en connaissent plus puis abaissent leurs préjugés, ben je trouve que c'est beaucoup plus facile de les approcher par un côté plus joyeux. Tu sais, les Premières Nations, on est un peuple très rieur, on rit tout le temps, on fait des jokes, on n'est pas tant sérieux que ça. Puis je pense approcher les Canadiens avec un marteau puis leur taper sur la tête comme si c'était des clous, ben on se sentirait comme des clous puis personne n'aime ça. Mmh. Fait que on dirait que moi d'expérience je l'ai vu, tu sais, des jeunes qui sont venus à mes spectacles puis hey, c'est donc bien le fun, puis pourquoi les danseurs sur la scène ont des plumes? Ah ben c'est des plumes, oui, mais c'est un habit traditionnel. T'attends, hey, OK, ben et on peut-tu vous revoir à un moment donné? Ben venez à Wendake, on a une fête traditionnelle, tout ça. Puis là, ils viennent, des jeunes de Limoilou qui ont aucune connaissance de qui on est puis qui ont grandi à côté de la communauté puis qui finalement viennent parce que ils ont trouvé ça cool. Puis finalement, ben, ils s'intéressent à la question, puis les préjugés s'abaissent de par eux-mêmes au lieu de les approcher avec une sémantique un petit peu péjorative, puis leur dire ben, c'est un peu votre faute, c'est vos ancêtres contre les nôtres, avec une certaine dualité. Je pense que c'est pas la bonne façon. J'aimerais ça apporter cette idéologie-là.
0: Isabelle Chabadeau, je suis très curieuse de t'entendre réagir face à ça.
2: Oui, mais on pourrait en parler vraiment longtemps. Là. Je pense que c'est vraiment important de voir nos cultures, comment sont enrichissantes, puis pas juste pour nous, mais pour tout le monde. Puis c'est vrai que, tu sais, moi, je le vis beaucoup avec des gens qui viennent travailler dans le Nord, puis qui ont des préjugés déjà de base. Puis c'est ça, de prendre le temps d'écouter les peuples inuits aussi. Là, on n'entend pas souvent parler de nous. Puis je pense que notre culture est tellement forte. Puis c'est vrai qu'il y en a encore des préjugés, là, tu sais. Peut-être qu'on s'en rend pas compte parce qu'on est un petit peu plus en ligne, ou qu'il y a plus d'artistes autochtones, mais on n'est pas tant que ça. Puis de nous mettre de l'avant, c'est important. Là.
0: Et Isabelle, c'est ce que tu as eu envie de faire aujourd'hui dans cette carte blanche. Et moi, je suis tombée là-dedans hier soir. Là. Je me suis farci plusieurs épisodes de suite. C'est une télésérie dont tu as le goût de nous parler qui s'appelle North of North. Pourquoi c'est ça ta carte blanche ce matin, entre autres?
2: Mais je pense que, tu sais, je me suis rendu compte qu'on parle souvent des Inuits de manière à ce que, on parle des igloos, le froid. On a tout le temps les mêmes idées, mais on n'a pas une représentation moderne ou genre, comment on vit aujourd'hui? Puis je pense que la série, c'est vraiment ça. On suit Siaya, c'est une maman qui se sépare de son mari, puis on la suit un petit peu dans ses aventures amoureuses, un petit peu de chaos, puis c'est un peu nous, comment on vit, puis Ben, c'est incroyable parce que ben il y a plein d'artistes inuits qui sont mis en un dans ce show-là. Moi, je connais des gens de partout du Nunavut qui sont impliqués, soit par la musique, les vêtements, les bijoux, les accessoires. C'est tellement impressionnant pour nous. Puis moi, en tant qu'enseignante, ben, je l'ai vu aussi dans ma classe que ça a un impact sur les jeunes d'avoir une représentation.
0: Ouais, parle-moi de ça. Je veux t'entendre là-dessus. Ils ont quel âge, les jeunes, dans ton... T'es en deuxième année, c'est ça que t'as dit tout à l'heure, Isabelle?
2: Ah oh, non, c'est 12-13 ans.
0: OK, 12-13 ans.
2: Oui, non, c'est vraiment la musique qui est écoutée. Même la série, il y a deux saisons. Puis quand la première saison est sortie, il y a une chanson qui est traduite en inuktitut. Puis ben, les jeunes l'écoutaient, là, puis l'écoutent encore à ce jour. Fait que c'est juste de voir l'équipement, comment les jeunes sont émerveillés. Puis j'ai jamais vécu ça. Tu sais, c'est un moment touchant, même.
0: On va passer un petit extrait. Alors, la première saison est sur Netflix. On peut la voir en français. Moi, j'ai plongé dans la

0: Alors ça, c'est un extrait de cette série qui se trouve très, très facilement. On est avec Isabelle Chapadeau, artiste, enseignante, créatrice de contenu, qui met en valeur sa culture inuit à travers deux comptes TikTok, un en français, un en anglais. Elle fait ses capsules en direct de Paniirtuk. Est-ce que c'est comme ça qu'on prononce?
1: Oui, oui, oui.
0: OK, ouais. Paniirtuk. Donc, au Nunavut, dans le Grand Nord, on est avec Joseph Sarenès, multi-instrumentiste Wendat et Guinéen, créateur de hip-hop, qui est dans notre studio à Paris. On leur a donné aujourd'hui la liberté de nous parler des sujets que lui et elle voulaient mettre de l'avant. C'est intéressant tantôt, Joseph, parce que tu disais, tu sais, concernant l'apprentissage de ta langue Wendat, que c'est comme, même la langue elle-même est en constante évolution, en constante apprentissage. Est-ce que tu as l'impression que la culture Wendat ou les autres cultures autochtones ou des Premières Nations dans lesquelles tu as envie de t'immerger, est-ce que c'est un apprentissage constant pour toi?
2: Oui, totalement. C'est sûr qu'au niveau de la langue, c'est littéralement une langue qui est en train d'être reconstruite. Donc, c'est assez spécial de prendre des cours de langue où est-ce qu'il y a quelques mots que le professeur te répond, ben, ah, ça, on le sait pas encore. Donc, puis il y a quelque chose d'assez excitant là-dedans parce qu'on a l'impression de participer à cette renaissance-là. Puis on le sent même à l'intérieur de la communauté parce que maintenant, on peut voir des jeunes qui sortent de l'école primaire puis qui nous saluent, nous, les plus vieux, en langue Wendat. Ah, et nous, à l'époque, on avait pas le luxe, puis nous, ça nous nourrit tellement, puis moi tellement plus, parce qu'il y a un aspect pédagogique à mon travail aussi. Fait que quand je vois des jeunes de chez moi qui jouent dans la rue, puis qui me voient, qui sont comme « Hey, quoi, Joseph? » Moi, je suis comme « Oh, ça vient tellement me toucher. » Fait que moi, on dirait que ça m'encourage encore plus à avoir l'envie d'apprendre cette langue-là, parce que je me dis, ben, si les jeunes l'apprennent aujourd'hui, même si moi j'avais pas la chance à l'époque, ben, il faut moins que je fasse moi mon travail pour pouvoir leur répondre, pour pouvoir les motiver encore plus.
0: Mais d'autres aspects de ta culture Wendat, à part la langue, est-ce que ça aussi c'est un apprentissage,
2: oui, constant? Oui, c'est toujours un apprentissage. Je pense qu'on peut pas aller au bout de l'apprentissage de la culture Wendat puis des cultures en général, parce que c'est tellement riche et tellement complexe. Si j'avais plus d'or dans une journée, je ferais mon propre régalia. Je commencerais à faire des danses power puis tout ça. Il y a plein de micro rêves qui sont là qui vont arriver en temps et en heure. Mais pour l'instant, ben, je me concentre sur le côté musical. J'essaie d'approfondir mes connaissances sur les instruments traditionnels de chez nous pour pouvoir bien partager la culture. Parce qu'on a toujours cette question là aussi dans le partage de la culture, de le faire de façon authentique et pas tomber dans le folklore. C'est très la ligne est très, très fine, puis on est très sévère là-dessus. Donc, ouais, je m'en ai comme
0: ça. C'est tellement intéressant de vous entendre. Isabelle, la raison pour laquelle je posais ça à Joseph, c'est que quand, en discussion avec notre recherchiste, il y a une des questions, c'était, tu sais, quand les allochtones vont dans le Grand Nord, par exemple chez vous au Nunavut, dans le Grand Nord canadien, ils arrivent avec quel regard aujourd'hui? Puis je trouvais ça intéressant parce que dans un article que tu as donné dans le Nunavoie la semaine dernière, tu disais, j'en apprends encore moi-même. Il faut pas penser que tu vas connaître une culture du jour au lendemain. Il y a tellement de couches. Alors, est-ce que toi-même, tu es en apprentissage un peu constant de ta culture et de ton territoire?
1: Oui, oui, vraiment. Ben, c'est sûr que je me sens un petit peu plus confortable parce que malgré les enjeux ici dans la communauté, on parle d'enjeux manque de logement, nourriture vraiment, et c'est cher ici, c'est dispendieux, mais la culture est forte. Puis tu sais, les gens parlent nous tout au quotidien. Je suis chanceuse d'avoir des gens qui me supportent aussi beaucoup dans le désir d'apprendre la langue, mais ce qui est magnifique, c'est que mes enfants le parlent. Puis ça, je pense que le défi est relevé. Là. J'ai déjà fait ce que j'avais besoin à faire. Puis ben, même mes enfants m'apprennent la langue. Fait que tu sais, c'est vraiment j'ai un bon soutien. J'apprends aussi beaucoup. Là, en ce moment, c'est comme la couture ou genre la chasse, la pêche, des choses que j'ai comme pas vécues zen tant que ça ici au nord avec des termes de la nature que je connais pas encore. Mais je suis entourée de gens qui sont passionnés et qui veulent m'apprendre, fait que je suis vraiment reconnaissante.
0: Isabelle, il y a des gens, dont sûrement moi parfois, qui mêlent encore Nunavik au Québec, Nunavut dans le Grand Nord canadien. En fait, tout le territoire inuit semble encore un mystère pour nous. Est-ce que tu peux nous faire une carte ou ce qu'on devrait savoir, le lien entre le Nunavut puis le Nunavik?

0: Vic, puis comment tout ça est relié et à la fois différent?
1: C'est sûr que j'étais pas là, mais j'ai l'impression que avec tout ce que j'apprends, avant, on était vraiment comme un territoire nomade. Puis tu sais, c'est ce que j'entends. Puis avec la séparation des territoires puis provinces, je pense qu'il y a un truc qu'on connaît pas vraiment, mais qui est présent dans la communauté inuite, dans les communautés inuites. La séparation entre le Nunavik et le Nunavut, on le ressent nous autres aussi. Puis on sent que les lois, le territoire est érigé différemment, la province du Québec et le territoire du Nunavut.
0: Est-ce qu'il y a un lien
1: mais il y a
0: entre
1: des
0: les deux?
1: Recas.
0: Est-ce qu'il y a des liens familiaux entre les deux? Est-ce que c'est exactement la même langue?
1: Oui, c'est ça. Ben le dialecte diffère, mais oui, c'est vraiment semblable. Puis tu sais, mettons, je prends l'histoire de mon arrière-grand-mère. Elle a vécu au Nunavik, puis il y a eu dans sa famille la relocalisation, les déplacements forcés des Inuits dans le Grand Nord canadien. Ça, c'est une histoire parmi tant
0: Dans
1: d'autres
0: les
1: là, au
0: années
1: Nord.
0: 50?
1: Ouais, dans les années 50. Puis c'est sûr que ça l'a créé beaucoup de tension, parce qu'on a comme dit aux Inuits du Nunavik qu'il allait avoir une belle vie au nord, au Grand Nord, puis finalement c'était pas le cas, là. C'était dans des milieux vraiment difficiles, froid, beaucoup plus froid que les Nunavik, séparés des familles. Donc ça, c'est une partie de notre histoire qu'on n'entend pas souvent parler, puis je trouve important à dire, parce que moi j'ai pas appris ça au secondaire là, puis c'est arrivé au Québec là, tu sais, puis mais ça fait en sorte qu'aujourd'hui on se reconnecte pas par les réseaux sociaux ou par la musique aussi. On voit beaucoup d'artistes Nunavik qui viennent au Nunavut, puis là on discute ensemble, puis on se rend compte qu'on est dans la même famille. Donc c'est ça, je pense que ça nous a vraiment affectés, puis encore aujourd'hui on essaie vraiment d'avoir des liens avec le Nunavik, mais c'est ça a eu des coupures, puis c'est difficile de reconnecter des fois.
0: OK, mais la langue, est-ce que je comprends que la langue Inuktitut a été créée de toutes pièces par des missionnaires? Ou je comprends tout croche? L'écriture.
1: Ah oui, c'est ça. Ben,
0: L'écriture.
1: toute l'Arctique, en général, on a une langue similaire avec des mots qui se ressemblent. Mais mettons, Nunavut, c'est très... c'est un autre dialecte. Le Nunavik, c'est un autre dialecte. Donc, quand on a eu l'arrivée des missionnaires sur nos territoires, leur façon de pouvoir apprendre la langue plus facilement, c'était de créer un genre d'alphabet. On parle ici des syllabes qu'on voit, c'est comme des signes un peu dans la langue Inuktitut. Ça vient en fait du cri. À la base, ils ont comme copié le cri, la langue cri. Ouais, puis ils ont amené ça au Nunavut. Donc c'est sûr qu'il y a encore des gens qui ont de la difficulté,
0: Mais oui,
1: parce
0: c'est
1: que c'est
0: sûr.
1: une langue qui est comme bouche à oreille, vraiment plus à écrire. Mais on suit cet alphabet-là parce que justement, on a comme perdu les notitudes, donc ça permet aux jeunes d'apprendre la langue plus facilement.
0: OK, si on revient en terminant, vous deux, sur cette journée de la vérité et de la réconciliation, il y a quelque chose qui te bogue, toi, Joseph, dans le mot réconciliation.
2: Oui, parce que ben, en fait, moi, je suis un amoureux des mots, hein. C'est mon travail, peu importe la langue dans laquelle j'écris, je compose. Donc, je suis très sensible à la signification, à l'étymologie, la sémantique d'un mot qu'on choisit. Puis, je crois fondamentalement que le mot réconciliation ne représente pas l'idée qui est amenée pour cette journée. Le terme réconciliation impose une dualité. Puis, j'ai un problème avec ça pour deux raisons. Dans le premier temps, quand on réconcilie deux parties, c'est que les deux sont en faute, à quasi-part égale. Donc, ça vient pas vraiment légitimer l'histoire qu'on a vécu. On demande pas à une femme qui est victime de violence conjugale, s'il te plaît, va te réconcilier. C'est pas le terme qu'on utilise, bien qu'on comprenne. En second lieu, quand on parle de réconciliation, comme je disais, on impose une dualité. Ça veut dire qu'on impose un cas.

0: Ça veut dire que il y a toi et il y a moi. Quand j'invite un allochtone à venir participer à une journée pédagogique ou festive qui parle de la réconciliation, je suis en train de lui dire, t'as fait de quoi de pas correct? Moi aussi, fait que viens donc puis qu'on s'en parle. C'est pas évitant. C'est pas la bonne pédagogie, je crois.
1: On dirait que ni d'un côté ni de l'autre, on dirait.
0: Exactement. Puis je pense que même pour nous, autochtones, ça impose le fait que nécessairement, on doit éduquer cette journée-là. Nécessairement. Mm-hmm. Puis oui, il faut le faire. Mm-hmm. Je comprends. Mais je pense que moi, je préfère le mot réappropriation. Parce que quand on parle de réappropriation, nous-mêmes, on se réapproprie qui on est. Puis dans l'invitation, ben ça ouvre la porte à expliquer pourquoi on a besoin de se réapproprier qui on est. Là, on peut éduquer. Là, on peut amener l'aspect pédagogique. Là, il y a une ouverture.
1: Puis je pense qu'il y a un exemple qui illustre, Joseph Saranès, pour toi, cette nuance-là. Ça s'est passé pendant un spectacle à la fête nationale avec un danseur.
0: Oui, bon, ben je souligne la présence de mon ami Stéphane Mapachi qui est venu danser pour moi sur la fête nationale, qui m'a remercié à la fin, qui m'a fait comprendre à quel point il était surpris, puis il était bien d'être sur la scène, puis tu sais, de voir tous ces jeunes-là québécois qui filment nos danseurs, puis qui lui se faisait filmer, puis il y a une espèce de relation de proximité qui se crée, il y a un intérêt, puis de dire que c'est la première fois que des danseurs qui étaient avec moi sur scène qui sont venus me voir, puis qui me disent « Hey, c'est la première fois que je me suis senti accueilli par le Québec ». Fait que c'est puissant comme mot, puis ça s'est fait sans mots, justement. Ça s'est fait par l'action de montrer à quel point c'était intéressant. Puis, il y a beaucoup de danseurs autochtones qui sont invités dans des circonstances un peu plus pop, disons, ou pas traditionnelles, puis qui dansent sur des textes revendicateurs. Moi, c'est pas ce que je fais. Je suis un artiste engagé de par mon appartenance à la culture, mais pas de par mes textes et tout ça. Donc, là, ces danseurs-là qui sont venus avec moi sont venus danser sur un remix de Jacques Michel. Donc, je pense que pour eux, c'était même plus agréable de danser.
1: OK. Isabelle, en terminant, toi, ça te dit quoi, ce mot?
2: Ah, ben, c'est dans la même lignée, puis je pense que c'est... Dans la dernière semaine, dernier mois, on a comme amené le sujet dans ma classe et je pense que c'était un bon moment de vivre ça avec les jeunes. On a fait une journée un petit peu plus inuit hier à l'école. Je pense que c'est de ramener la culture pour nous. Je suis moins en relation avec les allochtones, donc c'est vraiment d'amener la culture dans la communauté au quotidien. J'aime mieux ce côté-là, puis de parler de notre territoire, puis de prendre le temps de le faire, ça permet ce mois-là de me rappeler, ok, que je suis à Panatour, l'histoire d'ici, puis d'en apprendre sur plus sur l'Arctique, mais c'est sûr que je le fais au quotidien, à l'année, au complet, là, c'est sûr que c'est ça mon travail, mais oui, la vérité est encore très importante pour la représentation des Inuits aussi. T'sais, moi, j'ai vraiment de la misère à présenter une vidéo à mes jeunes dans ma classe qui était reliée aux Inuits. C'était beaucoup reliée aux Premières Nations. Les jeunes, ça permet d'apprendre sur les Premières Nations, mais j'ai hâte de voir un petit peu plus.
1: C'est ça, parce que la réalité des Inuits en soi, on parle jamais du fait que les pensionnats ont aussi existé pour ces populations-là. On parle vraiment souvent d'autres peuples, mais rarement de réalité des Inuits dans ce sens-là. Donc, ils ont encore beaucoup de vérités à être dites avant ou parallèlement à une réappropriation. Certainement, c'est intéressant. Et dans cette réappropriation-là, ben, la série North of North, Isabelle Chapadeau, t'es pas toute seule à l'aimer parce qu'il y a des gens qui nous écrivent pour nous dire « Ah, oh, mon Dieu, j'ai tellement aimé ça. Stéphane de Québec, j'adore North of North. Les personnages sont chaleureux, drôles, attachants, paysages sont superbes. Judith Gravel, du Saguenay, c'est tellement bon. » Puis il y a quelqu'un qui nous écrit « L'Université du Troisième Âge à l'Université Laval offre un cours sur les sociétés inuites du Nunavut et du Nunavik. » Donc, c'est intéressant aussi de savoir ça. Ça a été tellement un plaisir de vous parler, comme ça a été le cas l'année passée. Joseph Saranès, donc, en direct dans notre studio de Paris, puisque tu es en résidence là-bas encore pendant un petit moment. Wendigo Hunt et Villains Everywhere sont les pièces qu'on peut donc retrouver, tes plus dernières pièces. Je te dis, Tiawank.
0: Tiawank qui met.
1: Et Isabelle Chapadeau, on peut te suivre sur TikTok, bien entendu, en anglais et en français. On te joignait sur l'île de Baffin, dans le Grand Nord canadien, Nakourmik.
2: Oui, Anne Lamy. Bonne journée.
1: Bonne journée. Et on va se laisser sur cette reprise des Cranberries en Inuktitut.

0: qu'Élie Sapieha a lancé mardi parce que ça a été enregistré spécialement pour la série dont tu nous as parlé, Isabelle, North of North. Et on vous invite aussi à être à l'écoute d'ici première à midi, heure de l'Est. Il y aura une émission diffusée en direct sur la colline du Parlement intitulée « Se souvenir des enfants ». Bye bye à vous deux.
1: Bye. Bye bye.

0: Ah, quelle belle reprise, Lisa. Oui. On dirait qu'elle fait juste des maudites bonnes affaires.
1: Tellement bonne.
0: Elle va être au Lincoln Center à New York le 8 octobre, Macy Hall à Toronto. Bref, il y a des dates qui s'en viennent pour elle. Bonjour Eugénie.
1: Bonjour Pénélope.
0: Bonjour Dumas.
2: Bonjour.
0: OK, votre soirée de lundi à Port-Montréal, là où vous avez repris ce duo légendaire que vous aviez créé ici. Et Eugénie, toi, t'es pas habituée d'être devant... Ben là, tu l'as fait avec le karaoké Céline à Paris. Oui, mais en temps normal, t'es pas habituée d'avoir des centaines de personnes devant toi.
1: C'était... Alors, juste pour mettre en contexte, il y avait une soirée organisée au Rialto à Montréal, dans le cadre de Pop Montréal. C'était une soirée où on mettait en valeur la musique de Heated Rivalry avec donc les artisans de la bande sonore, donc Peter Peter, La Bronze et Dumas. Il y avait Philippe B.
0: Une
1: journée
0: aussi. Parfaite.
1: Puis... Steve a eu vraiment la gentillesse et la générosité de m'inviter pour chanter All the Things She Said, comme on avait fait ici.
2: Ah, c'est l'équipe ici, c'est votre idée.
1: Puis j'ai remixé pour faire la version de Harrison qui est dans la série aussi, donc plus dance. Et pour vrai, je veux dire, la petite fille en moi qui un jour rêvait d'être chanteuse, capotait sa vie.
2: Eugénie, c'est une naturelle. C'était tellement assuré, là. C'était tellement...
1: C'était extraordinaire.
0: C'était beau à voir.
1: J'ai même fait des « Come on!
2: » Fait que le monde a dansé, soirée magique,
1: cool.
2: C'était vraiment, écoute,
1: ouais,
2: les fans de la série, ça, en tout cas, c'était une soirée vraiment magique.
0: Vraiment. Ok, parlons de danser, justement, parce que je pense qu'avec Lydia Kipinski, c'est ça qui va se passer.
1: Attention,
0: là.
1: Alerte à l'album, coup de cœur, j'ai pas eu le temps d'aller acheter le vinyle,
0: mais
1: j'y vais, c'est sûr. Enfin, après moult tentatives, ça fait plusieurs fois que j'en parle, mais des artistes qui disent s'inspirer des pistes de danse, des raves et des after parties, mais et qui en font un album qui sont souvent intéressants, mais peut-être moins abrasif là, que la source d'inspiration. Mais ici, avec le nouvel album de Lydia Kipinski, son troisième album qui s'appelle C'est parti, on a une artiste qui a trouvé la façon de nous faire danser, parfois même à 140 BPM, battements par minute, tout en nous offrant une musique et des paroles, une poésie substantielle. C'est pour moi vraiment un coup de circuit, cet album.
2: Ouais.
1: J'ai adoré, j'adore cet album.
0: Dis-moi, tu l'as écouté aussi?
2: Je l'ai écouté, puis j'étais jaloux du choix d'Eugénie. J'ai eu un gros coup de cœur.
0: Moi aussi,
2: j'ai eu un gros coup de cœur pour cet album.
0: Mais
2: je vais laisser continuer Eugénie, mais je pense que c'est l'album qui va amener Lydia à l'autre niveau.
1: Ah, vraiment, c'est ça. Déjà, c'est l'album. C'est son meilleur album, moi, je pense. D'emblée, la formulation là, que je vais vous dire, ça vient pas de moi, mais la meilleure façon de décrire cet album, c'est Zièvre Gauthier pour le Canal Auditif qui l'a écrit. Puis c'est écrit, cet album est à la frontière d'une nuit de la poésie et d'un after hour. Et c'est vraiment ça. Donc, Lydia Kipinski, autrice, compositrice, interprète, qui nous offrait dans un premier album plus une musique pop-rock, un deuxième un petit peu plus dans la même veine, mais quand même plus dansant, un peu plus alternatif. Mais celui-ci, il est 100% dingue.

Dance, mais pensez pas la danse de la rue Saint-Laurent là, à minuit, là. Pensez plus MuTech et Société d'art technologique. C'est une artiste extrêmement originale, visionnaire, assumée, unique dans le paysage ici, que j'admire énormément. Je pense que vous l'entendez. Ici, ce troisième album est 100% assumé EDM, là, tu sais, Electronic Dance Music, avec une magnifique présence vocale, aussi importante que la musique. Et ça, je tiens vraiment à le souligner parce que souvent, la musique EDM, c'est quelque chose de peut-être un petit peu plus, on sent un petit peu plus à distance, un petit peu plus froid, justement, entre l'artiste qui chante, s'il y a une artiste qui chante, et la musique. Mais là, c'est vraiment parfaitement en harmonie. Parfois, la musique peut être justement un peu froide dans EDM, mais pas ici. Ici, on sent une grande chaleur humaine, beaucoup d'intention dans la précision de la vision artistique. Elle travaille encore pour cet album en collaboration avec Blaise Bourboen, Léonard, qui a réalisé tous ses albums. Et vraiment, la richesse musicale de cet album est époustouflante. On entend des synthétiseurs, la basse est super mélodique, la texture des arrangements est riche. Il y a une tension qui est progressive, qui nous tient en haleine et parfois, pouf, un drop. On écoute tout de suite un premier extrait, c'est la pièce titre de l'album. C'est parti.

0: Voilà.
1: Moi, je veux dire que c'est pas du tout ma musique de prédilection, okay. Normalement, le EDM. Et là, faut vraiment s'embarquer, là. Si vous écoutez un extrait, vous dites, voyons, c'est peut-être pas mon genre. Écoutez l'album du début à la fin. Il est pensé pour être écouté du début à la fin aussi, là. Donc, ça, les chansons s'enchaînent. Et là, ici, vous l'entendez, elle parle, en fait, de, après son deuxième album, elle est allée en tournée, notamment à Paris. Et il y avait cette angoisse, là, ce surménage, vraiment, qui l'a assailli et qui l'a suivi tout le long du reste de la tournée. Donc, elle en parle beaucoup dans cet album. Et c'est une dualité. Dans l'album, on retrouve cette dualité où elle parle de burn-out, mais aussi d'une histoire d'amour naissante. Et ça, c'est très touchant aussi parce que, et ces deux-là se côtoient. Donc, à la fois, l'espèce de rançon de la gloire qui a été brutale, là, mais aussi, elle est tombée en amour. Elle a pas peur de le chanter sur tous les toits. Et je trouve ça vraiment très beau. Clairement, c'est une inspiration pour plusieurs textes aussi. Parfois en filigrane, parfois de façon très explicite, comme dans cette chanson qui porte le nom de son amoureux, William, sur fond de clin d'œil. Je sais pas si c'est assumé, mais de Just Dance de Lady Gaga. Moi, j'entendais ça. Et vous savez, Lydia Kepinski, elle a un bac en littérature qu'elle a toujours mis en profit, mais cette fois-ci, la poésie de cet album, c'est précis, c'est incisif.
2: Ah, c'est
1: d'une très grande beauté.
2: Exact. J'ai trouvé là, les textes là, précis, c'est ça, c'est le bon mot. Là, c'est tellement bien écrit.
1: On écoute donc la pièce William.

0: Moi, là, je trouve que cette musique-là, pour l'automne, c'est parfait parce qu'on nous sert toujours des affaires, là, déprimantes,
1: ouais, du folk super lent.
0: Puis l'automne, c'est comme, ça marche pas.
1: Ça donne ça, vraiment bon. De l'énergie.
2: Puis une grande force de l'album, c'est les accroches.
1: C'est
2: les refrains sont tellement, je sais que c'est une fan depuis toujours des trois accords.
1: Oui.
2: Puis,
1: elle prend très au sérieux.
2: Elle a ce talent-là de faire des accroches, des refrains. Puis c'est pour ça le côté EDM que ça, ça fonctionne, selon moi.
1: Oui, puis que ça peut plaire à plusieurs personnes, en fait. Puis elle le dit dans une entrevue, Lydia, son but, c'est que vous vous appropriez cet art-là puis que vous chantez à vos enfants qui s'appellent William. Oui, oui, oui, oui, la poésie, là, William, comme un vendredi, comme une fête jamais finie, une soirée où on connaît personne et voir un ami, c'est retrouver son chemin dans une ville inconnue. C'est vrai que c'est des bonbons de la vie. Alors, vraiment, c'est un excellent album. Ça s'appelle C'est parti. Et je vous le dis,

0: tendez l'oreille du début à la fin. C'est une excellente production et Lydia Kepinski, c'est un grand nom de la musique ici. Il faut vraiment le retenir.
1: C'est parti pour Lydia.
0: Alors, yes, téléchargé. C'est parti. Mon premier algorithme, c'est une artiste que j'adore, qui s'appelle Caroline Polachek. C'est une Américaine. Et son album, son dernier album qu'elle a fait paraître en 2023, Desire, I Wanna Turn Into You, c'est un de mes albums préférés de cette année-là. Et là, les deux, il y a une parenté parce que ils ont la même énergie, je trouve, un esprit vraiment génial, la même liberté de création. Le côté art pop vocal de Lydia Kepinski, on le retrouve chez Caroline Polachek avec une telle précision dans le geste créatif, une espèce de grandiloquence assumée. Et je voulais vous faire entendre un extrait de cet album de 2023. Mais hier, elle a fait paraître un duo avec Angèle. Angèle qui sort un album au mois d'octobre qui est très, très attendu. Et c'est tout à fait justement dans la lignée de Lydia Kepinski. On écoute donc Love Triangle.

0: Où c'est que tu nous amènes cet automne, hey, Eugénie?
1: J'adore. La musique vient me chercher, je la suis.
0: Hey, ton choix, il est hot.
2: Écoute, le nouvel album de Leon Bridges, peut-être que vous le connaissez à cause de son album en 2015, Coming Home. C'est un gars du Texas, je dirais une voix de velours, et avec à l'époque, un son tellement inspiré de la soul américaine des années 60 qu'on l'avait immédiatement comparé à Sam Cooke, rien de moins. Mm-hmm. Et ce qui est intéressant avec Leon Bridges, c'est qu'il est jamais vraiment resté là dans le vieux soul. En 10 ans, il a tranquillement fait évoluer son son vers un R&B plus moderne avec son album Good Thing. Il y a l'album plus expérimental, je dirais Gold Digger Song. Puis son avant-dernier disque, c'était un disque beaucoup plus personnel qui s'appelait simplement Leon, qui est excellent aussi. Mais là, nous est revenu vendredi dernier avec un nouvel album qui s'appelle Happiness Anytime. C'est son 5e album. Et attention, je vais vous le dire tout de suite, je l'ai adoré dès la première écoute. Et il y a des albums qu'on apprend à aimer. Celui-là, il vous attrape immédiatement. Leon Bridges décrit l'album lui-même comme un album très vivant et qu'il avait vraiment envie de changer d'énergie. Puis en gros, il s'est dit, OK, maintenant, il est temps de refaire danser les gens, alerte, musique de plancher pelvien aussi. Et on le comprend dès les premières secondes de Light the Way qu'on écoute tout de suite.

0: Wow!
1: C'est bon,
0: c'est
1: hein?
0: tellement différent de ce qu'il faisait avant.
1: Absolument. Percussion, ben c'est comme on sent. La bass qui groove, les creeps, les guitares. Évidemment, sa voix est toujours là, mais sa voix est au service du groove, je dirais. Et derrière ce nouveau son, il y a une rencontre importante. G. Loy Watson et Lydia Kito de Jungle. Eugénie nous avait parlé de Jungle en début de saison. Donc, ils se sont croisés, Bridges et Jungle se sont croisés à Copenhague. Et ils sont retrouvés ensuite.
0: Dans une conversation.
1: C'est ça, je l'ai dit. Après, ils se sont retrouvés dans un studio à Los Angeles. J'étais comme, hey, ça arrive jamais, ça, au Québec.
0: Non.
1: Là,
0: tu
1: sais,
0: c'est,
1: ben, en tout cas.
0: Ben, tu peux te croiser à Saint-Tite, à l'enregistrer.
1: Exactement.
0: Au studio de Gab Bouchard.
1: Exactement. Sinon, moins plaisant, mais c'est juste différent géographiquement. Et le courant, donc, ils se sont rencontrés.
0: Et
1: le courant a passé.
0: Ça sent vraiment l'influence de Jungle.
1: Mais
0: sur
1: écoute
0: cet
1: ça.
0: Album.
1: Ils se sont rencontrés. Ils ont passé 4 jours en studio. Ils ont fait 5 chansons en 4 jours.
0: Bonheur.
1: Tellement que ça s'est passé. Donc, et leur philosophie derrière cet album-là, pas trop réfléchir, suivre l'instinct. Et franchement, ça se sent dans l'album. Il y a toujours la soul R&B, mais il ouvre d'autres fenêtres, je trouve, avec cette collaboration avec Jungle. Pendant les sessions, il écoutait du Fela Kuti, il écoutait du Sergio Mendes aussi. Donc, je pense

ils ont brassé ça, puis on entend ces influences-là, mais c'est très naturel, tu sais, on le perd pas, là, Leon Bridges, là, sa personnalité reste là, mais l'album du début à la fin, c'est ensoleillé, c'est un album qui fait vraiment du bien, qui s'écoute du début jusqu'à la fin. Je dirais qu'il y a 5-6 gros tubes sur ce disque-là et que j'ai vraiment eu de la difficulté à choisir deux extraits là aujourd'hui. Il y a une chanson que j'ai particulièrement aimée qui s'appelle Tear of Joy et j'ai immédiatement pensé à Paul Simon, période Graceland, justement, où il faisait justement ce genre d'amalgame. Et même le titre va dans la direction, je dirais, d'ensoleillement et de positif. Il dit que le titre qui est Happiness Anytime, il veut dire que le bonheur n'est pas un état permanent, mais qu'on finit par atteindre. Ça va, ça vient. Le bonheur revient, le bonheur repart, comme disait l'autre. Ben, c'est notre clon pony, n'a pas... la tête à la radio, on prend vos courriels. Et donc, le but, c'est d'apporter de la lumière. Et comme je l'ai dit, allez écouter ça, ce disque-là. C'est bon du début à la fin. C'est un disque qui fait du bien. On va écouter le deuxième extrait, Tears of Joy.

0: En 5 minutes, sort de ce corps.
1: Ben oui.
0: Mais c'est bon.
1: C'est super bon. Puis l'album est bon du début à la fin. Puis comme algorithme, j'ai...
0: Si vous aimez, écoutez, si vous aimez Leon Bridges, vous aimerez aussi quoi, dis-moi?
1: J'ai pas beaucoup de temps, là, mais j'ai pensé à l'inverse, OK? Si Leon Bridges... Non, mais j'ai pensé à l'inverse. Il est allé vers le Brésil et l'Afrique. Puis là, en fait, je vous parle d'un gros coup de cœur qui s'appelle Tim Maia, OK? C'est un peu le quatrième membre de ma famille. On écoute ça non-stop depuis le mois de juin grâce à une compilation qui s'appelle Nobody Can Live Forever, The Existential Soul of Tim Maia. Et Tim Maia, je vous conte son histoire rapidement. Il vient du Brésil, s'en va aux États-Unis. Finalement, chante un peu de soul. Il découvre le R&B, tout ça. Finalement, se fait prendre pour vendre de marijuana, fait de la prison et se fait renvoyé au Brésil dans les années 70, à un moment où la musique brésilienne est vraiment dans le traditionnel, le tropicalia, tout ça. Fait que lui, il décide de faire qu'est-ce qui a été influencé aux États-Unis, soit du R&B et du soul au Brésil. Et ça donne une musique incroyable. Et le monsieur, j'ai pas le temps de tout raconter, mais il a une vie incroyable parce qu'après ça, il tombe dans une... Il se met à croire dans un culte religieux qui, en fait, je veux faire ça une histoire courte, mais il se met à croire aux extraterrestres, devient super deep là-dedans. Il fait deux albums dédiés à ça, qui sont maintenant des albums cultes.
0: Wow. Et dis-moi qu'il s'en est sorti.
1: Tout ça. Mais après, il s'en est sorti, puis il est devenu une méga star dans les années 80 au Brésil ou tout ça. Et j'ai allé découvrir Tim Maia. J'aimerais vous en parler plus longuement, mais je veux juste c'est comme un teaser que je vous fais aujourd'hui.
0: On écoute. Il y a un documentaire sur lui. C'est quelque chose qui existe.
1: Le fait, c'est qu'il y en a, mais j'ai pas trouvé une version que je peux écouter au Canada. Okay, puis ça fait comme quelques mois que je suis là-dessus. Si quelqu'un peut m'aider, on va écouter la pièce Doule Mi au Pantal, qui veut dire tout le long de la côte de Rio, de l'aimer jusqu'à Pantal.

0: comme un réel.
1: Exactement.
2: Je ne pas le dire.
1: C'est mon rôle. Dire les choses, dire les vérités. C'est ça mon rôle. OK, allons-y avec deuxième algo, Eugénie.
2: Oui, ben alors on est parti. On veut nous faire danser. Et c'est ce que fait Super Plage, qui est le projet en fait électro et DJ d'un gars qui s'appelle Jules Henry ici à Montréal, que j'aime vraiment beaucoup aussi. Il va faire paraître un nouveau projet au mois d'octobre, une semaine après celui d'Angèle, qui va s'appeler Mini Club. Il y a toujours plein de collaborations vraiment réussies. Et là, déjà, il y a 4 chansons qui sont disponibles. Et encore une fois, le but, c'est de nous faire danser. Parfois, on assume plus la pop. Des fois, on assume vraiment le côté EDM. C'est le cas pour la chanson que j'ai choisie, qui s'appelle Sexy et Fatigué.

0: fatiguée. Et ce qu'on disait dans le communiqué, c'est on veut danser, on veut se sentir sexy sur les planchers de danse.
1: On est fatigué.
0: Mais on est quand même fatigué. Donc, c'est super plage avec une fille qui s'appelle Laurence Camille. Son vrai nom, c'est Laurence Latreille. On écoute ça tout de suite.

0: chanson-là particulièrement à toutes les mères. Ouais. Parce que vous êtes toutes sexy, mesdames.
1: Absolument. Et
0: mais vous
1: scoop,
0: êtes fatiguées.
1: Petit scoop, oui. Aussi, j'ai vu sur mon horaire, parce que je performe un DJ set au marathon, le 10, et j'ai vu que Superplage serait là aussi. Ah. Donc, la chance de voir Superplage et marathon accompagné de multivitamines.
0: C'est ton nouvel album qui sort vendredi, marathon.
1: Absolument, absolument.
0: Okay. Puis il va y avoir des gens sexy et fatigués.
1: Ben, exactement. Ce qui me mène à mon dernier algorithme. Donc, on reste au Brésil, mais justement, j'y vais avec Marco Valle, qui est comme un grand musicien brésilien, mais probablement inspiré un peu de Tim Maia. Il a décidé aussi de faire du funk un peu plus tard, au début des années 80, avec, entre autres, le réalisateur Leon Warwick, qui est comme un producteur de soul qui travaillait, entre autres, avec Marvin Gaye. Et ça nous donne la pièce Estrelor. Et attention, tout est dans tout. Là, le texte, là, qu'est-ce qu'il parle? Il parle essentiellement de se mettre en forme pour l'été, courir, faire de l'exercice, prendre soin de son corps. Mais ça marche pour l'automne aussi. Donc, salutations à tous les gens qui vont courir le petit marathon, le marathon du Train du Nord ou encore le marathon de Montréal. Et une nouvelle toune d'entraînement, Marco Valle, Estralor.

0: Ben voyons donc tout ça ce matin, c'était bien bon tout
1: ça. T'es vraiment notre plus grande fan, Pénélope. C'est
0: ouais,
1: le fun.
0: Vraiment. OK, alors on est parti de Leon Bridges, on est allé à Tim Maia et on a fini avec Marcos Valle pour Dumas. On est parti avec Lydia Kipinski, on est allé ensuite avec Love Triangle de Caroline Polachek avec Angèle et Sébastien. Et on a terminé avec Super Plage, Sexy et Fatigué. Le Marathon 2, le mini-album, sort vendredi. La tournée Piano Voix Diapo se poursuit. Le Marathon de Montréal le 10, admission générale samedi 14h. Au revoir tout le monde!
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6: Ici Louis de Belleval, voici les informations. Des événements se sont tenus au Québec pour souligner la Journée nationale de la vérité et de la réconciliation. Une marche a notamment été organisée par le Foyer pour femmes autochtones de Montréal. Au lac Saint-Jean, des membres de la communauté Innu de Machtewiats ont donné le coup d'envoi de la journée en allumant un feu aux premières lueurs du jour sur les berges du Pequakami, le lac Saint-Jean. Voici un survol des activités du 30 septembre ailleurs au Canada avec Gabriel Lemarquant-Perrault.
7: De nombreuses célébrations ont eu lieu un peu partout à travers le pays pour mettre l'accent sur la réflexion, la mémoire et l'écoute des récits des survivants à l'occasion de cette 6e journée nationale de la vérité et de la réconciliation.
8: Nous sommes ici pour commémorer notre survie.
7: À Ottawa, sur la colline du Parlement, la cérémonie nationale était co-animée pour une deuxième année par l'INU Mélissa Mollin-Dupuis.
8: Ça renforce le besoin qu'on a de guérir, puis d'être là aujourd'hui, puis de célébrer le fait qu'on est en vie.
7: Le rassemblement a mis à l'avant-plan des survivants des pensionnats, dont l'Algonquine Alice Jérôme, qui a récité son poème « L'enlèvement ».
9: Les événements de ma vie, j'ai passé 9 ans.
7: Partis en canot d'Ottawa le 22 septembre, les membres de 9 nations autochtones participant à une expédition pilotée par le médecin Stanley Volant sont arrivés à Montréal.

0: Prenant la parole à Edmonton, le premier ministre Mark Carney a souhaité se tourner vers l'avenir.
1: Nous bâtissons un Canada plus fort, plus équitable et plus juste, qui repère ses torts.
0: Le Manitoba a racheté un terrain où se trouvaient des tombes anonymes d'enfants autochtones. Voici le premier ministre Wab Kenu.
2: Nous sommes maintenant dans une époque où il y a des personnes qui nous demandent où sont les corps, où sont les os. Sont ici.
0: Des gestes concrets et symboliques pour que le devoir de mémoire se poursuive. Ici Gabriel Lemarquant-Peyrault, Radio-Canada, Ottawa.
3: La volonté du chef du Parti québécois de faire disparaître la monarchie britannique au Québec dans les 100 premiers jours d'un premier mandat a marqué la 35e journée de la campagne. Paul Saint-Pierre Plamondon soutient qu'il serait réaliste de rediriger les fonds alloués à la lieutenante-gouverneur. L'engagement trouve écho chez certains de ses adversaires. Mathieu Goyer.
4: Après avoir réussi à faire abolir le serment au roi, Paul Saint-Pierre Plamondon veut pousser jusqu'au bout la rupture avec la monarchie. Un gouvernement du Parti québécois mettrait fin au financement public du poste de lieutenant-gouverneur, même si la démarche est anticonstitutionnelle.
5: Il n'y a rien qui empêche une Assemblée nationale démocratique et souveraine de faire une loi sur l'avenir de cette institution-là, le lieutenant-gouverneur. La Constitution du Canada, rappelons-le, n'est pas une constitution qui a une légitimité démocratique.
4: Un débat inutile et déconnecté des priorités des Québécois, réplique le Parti libéral. Même si son chef admet qu'il n'a pas l'intention de prêter serment au roi s'il devient député, Charles Millard estime que le PQ se cherche des conflits à tout prix.
6: On pourrait passer la semaine à parler de ça et ce serait extrêmement regrettable pour l'ensemble des Québécois qui se cherchent un médecin, les jeunes qui décrochent à l'école.
4: Si la CAQ et le Parti conservateur souhaitent aussi s'éloigner de la monarchie, Christine Fréchette et Éric Duhaime ne sont pas convaincus d'appuyer l'initiative du PQ.
7: On avait d'ailleurs déjà prévu dans notre projet de constitution de revoir ce poste-là.
8: Effectivement, il y a des dépenses là-dedans qui sont aberrantes, puis on en entend régulièrement. Maintenant, il faut le faire dans le respect des institutions.
4: Québec solidaire est plus catégorique. Sa co-porte-parole, Bagazal juge que l'institution appartient au passé.
9: Il y a un consensus au Québec qu'on n'a pas besoin d'une monarchie. On est une démocratie et de donner de l'argent pour cette institution-là, pour nous, ça fait plus de sens aujourd'hui.
4: Ici Mathieu Goyer, Radio-Canada, Montréal.
3: Le mystère plane toujours sur ce qui a motivé l'agression d'un pilote d'un avion reliant Dubaï à Tel Aviv sur son collègue en plein cockpit. L'attaque au couteau a plongé l'appareil dans le chaos et c'est l'intervention rapide de passagers qui a prévenu son écrasement. Les 174 passagers de l'appareil de Fly Dubai s'en sont sortis sains et saufs. Éric Plouffe a préparé ce qui suit.
10: Celui qu'on entend, c'est le premier ministre israélien Benjamin Netanyahou qui prend dans ses bras un homme prénommé Yaniv, un des passagers qui aurait réussi à entrer dans le poste de pilotage où le copilote de nationalité omanaise du Boeing 737 de la compagnie Fly Dubai aurait poignardé le commandant de bord indien. Des vidéos qui circulent sur les réseaux sociaux qui auraient été captées à bord de l'avion montrent entre autres un passager, le visage en partie ensanglanté, qui lance un appel à l'aide au téléphone après avoir affirmé avoir maîtrisé l'agresseur. Une autre vidéo montre les moments précédents et la panique qui s'empare de passagers alors que l'appareil perdait de l'altitude à la suite de cette altercation. L'avion est brusquement passé d'une altitude d'environ 10 000 mètres à 5 000 mètres, et ce, en l'espace d'environ une minute, selon les données d'un site de suivi des vols en temps réel. Un des passagers à sa sortie de l'avion, de retour en Israël, Peleg, Italie, a confié que c'était le choc de constater la plongée d'avion et de ne pas savoir ce qui était en train d'arriver. Ce sont les deux autres pilotes qui se trouvaient à bord en tant que passagers qui ont repris les commandes de l'appareil et qui l'ont fait atterrir en Arabie Saoudite. Le transporteur Fly Dubai a fait savoir dans une déclaration écrite que les raisons et les motivations liées à cet événement restent inconnues et font l'objet d'une enquête. Le gouvernement israélien affirme pour sa part que l'incident dans le vol de Fly Dubai vise à saper ses relations avec les Émirats arabes unis. Éric Plouffe, Radio-Canada, Montréal.
3: Et puis enfin, aux États-Unis, le secrétaire américain à la Défense, Pete Hegseth, va sabrer dans les effectifs de l'État-major de l'armée. Un poste sur 10 sera aboli. C'était les informations.

0: Merci de vous joindre à nous, si c'est le cas. Si vous n'étiez pas là lors de la première heure, ben c'est aujourd'hui journée de la vérité et de la réconciliation. C'est un jour férié pour plusieurs d'entre vous. C'est une journée en forme de devoir de mémoire. Pour ces enfants, ils étaient autour de 150 000 au Canada entre 1857 et 1996 à être forcés de passer par ces pensionnats pour autochtones. Et plusieurs milliers sont décédés donc lors de leur passage là. C'est une journée donc pour leur rendre hommage. C'est une journée pour soutenir aussi les survivants, survivantes et leurs familles. Se renseigner soi-même, dans la mesure du possible, ne pas ajouter cette responsabilité-là en plus sur les communautés si elles ne sont pas aptes à le faire en cette journée. Et ce matin, on a reçu deux jeunes qu'on adore. Ils étaient là l'an passé aussi. Joseph Saranès, qui est un rappeur Wendat guinéen, un artiste multidisciplinaire. Et on avait Isabelle Chapado, qui est une créatrice de contenu, qui est aussi enseignante et artiste, qu'on joignait au Nunavut, dans le Grand Nord canadien. C'était fort, fort intéressant. Ça se rattrape sur l'application audio de Radio-Canada. Et si cette journée vous concerne directement, ben sentez-vous vu et soutenu. On va terminer cette émission aujourd'hui avec les actualités scientifiques. Joël Leblanc est accompagné de Geneviève Larochelle-Guy. Aujourd'hui, on va faire l'histoire scientifique d'une pomme ancestrale qui a été perdue et retrouvée avec Joël, qui a toujours des histoires incroyables à nous raconter. Puis l'histoire de Geneviève aussi est assez fascinante. Un lac au Canada, très différent des autres, en deux couches. J'allais dire salé sucré. Salé et douce. unique aux régions nordiques, qui était ce lac-là, le dernier à exister au Canada avant de disparaître. Donc, on fera ça. Bonjour, Louni.
1: Bonjour, Penelope.
0: Merci d'être un bon public. chef vegan, autrice, animatrice du balado à plat ventre, notamment. Stélio Perron-Mélon, bonjour.
2: Bonjour.
0: Professeur à l'Institut de tourisme et d'hôtellerie, auteur de plusieurs livres de recettes. Et Leslie, bonjour, Leslie.
3: Bonjour, Penelope.
0: Également autrice, chroniqueuse et critique culinaire. On va commencer ensemble, Leslie, dans un instant. Mais qu'est-ce que j'ai devant moi, Stélio?
2: Des mayonnaises. Des mayonnaises.
0: Des belles petites barquettes de mayonnaise. Est-ce qu'il y a des œufs et de l'huile là-dedans?
2: Dans une des mayonnaises, oui.
0: OK, on essaie d'autres types de mayonnaise.
2: Effectivement, moi, je voulais savoir, je voulais démontrer qu'on peut faire de la mayonnaise avec autre chose que le trio classique moutarde, huile, jaune d'œuf.
0: OK, parfait. Louni.
1: Oui, ben moi je pense que j'étais à la fin parce que ça va être très épicé.
0: Ouais. Tu as fait du chili crisp maison.
1: Oui, donc le chili crisp est un condiment à base d'huile et de piment chili, très populaire, qui a gagné énormément de popularité dans les quelques dernières années. J'ai voulu tester différentes versions maison et on va pouvoir comparer ça aussi avec la marque originale Lao Gamma, qui est vraiment une marque culte. Là,
0: mais qu'on ne retrouve pas partout. Moi, j'ai beaucoup de difficultés à la trouver dans les épiceries de chez moi.
1: Oui, c'est plutôt dans les épiceries asiatiques qu'on va le trouver, ou tu sais, même en ligne. Là, mais je pense que probablement, ça va devenir de plus en plus facile. Mmh. Mmh.
0: D'accord. Alors, Leslie, commençons avec... c'est l'Action de grâce.
3: Moi, je suis assez obsédée par l'Action de grâce et j'étais très, très étonnée de savoir que les Québécois francophones ne célèbrent pas l'Action de grâce comme... les Américains et les Anglos. Par contre, les Américains, c'est fin novembre. C'est un peu différent, mais le menu est toujours pareil, qui est vraiment dinde, légumes, farce, canneberge. Et pour moi, il y a trois options de dessert. Il faut dire, on pourrait faire une tarte aux pommes, on pourrait faire une tarte aux pécanes, mais pour moi, la tarte aux citrouilles, c'est essentiel. Mais par contre, il y a beaucoup de recettes avec du courge butternut, le courge musqué, que j'ai déjà essayé, je crois. T'sais, je sais pas, on a des souvenirs de choses qu'on a peut-être testées, mais peut-être ça fait 20 ans. En tout cas, avec l'âge, on oublie. Oui, exactement. Alors, j'ai dit, bon, je vais essayer. Et aussi avec cette courge poivrée, qu'en anglais, c'est acorn, parce que c'est la forme de...
0: Okay. C'est quoi acorn?
3: Acorn,
1: c'est une noisette, en fait.
3: Non, c'est comme... je sais que les écureuils sont très forts là-dessus.
0: C'est une courge poivrée.
3: C'est des glands.
1: Ah oui, c'est ça.
3: Alors, j'ai dit, bon, pourquoi pas?
0: C'est ça, acorn, c'est un glan.
3: On voit énormément de courges en ce moment. Et la première chose que je voulais parler, c'est que l'année passée, il y avait un moment, au début, je faisais la tarte à la citrouille tout le temps avec des citrouilles. Alors, au début, je commençais avec la citrouille, qu'on dit jack-o'-lantern, qui est la citrouille qu'on fait,
4: Avec la bougie à l'intérieur.
3: Oui, exactement.
4: Pour
3: à la fin, c'est des citrouilles qui ont pas énormément de goût. Ils ont beaucoup de flotte. Ils sont très humides. Et, c'est pas très fibreux aussi. Mais la citrouille qu'il faut prendre vraiment, c'est cette citrouille à tarte qu'on voit dans les supermarchés, citrouille à tarte.
4: La plus petite.
3: En anglais, on dit sugar pumpkin.
4: Ah, OK.
3: Alors, c'est parfait.

0: Et alors, au début, je faisais toutes mes tartes avec des citrouilles que j'achetais. Puis éventuellement, j'ai dit, ah, ben, tu sais, la citrouille en canne, il n'y a pas de problème. Mm-hmm. Hein? Mm-hmm. Et l'année passée, j'ai eu un genre de révélation où quelqu'un m'a donné une citrouille. J'ai dit, ah, je vais le prendre. Et j'ai
1: Attends, est-ce que, Leslie, tu faisais toujours ta tarte avec de la citrouille en conserve?
0: Non, au début, c'était... Ben, quand on parle de nos débuts, de tout ça, c'est, je parle déjà de ma mère, que ma mère prenait toujours la citrouille en canne à un point que je savais pas que c'était la même chose. Puis, en passant, ce n'est pas la même chose parce que la variété qu'on prend pour faire de la citrouille en canne, c'est une citrouille qui s'appelle Dickinson, que c'est pas une citrouille, c'est une autre courge.
1: Ah, hein,
0: on apprend des choses. Ah, et alors, l'année passée, j'ai comparé un à côté de l'autre. J'ai fait ce test et il y a pas de comparaison.
1: En quoi et quoi?
0: Entre la citrouille fraîche et la citrouille en canne, en boîte. C'est fin, c'est celui
1: la vraie.
0: C'est
1: mais la vraie.
0: c'est comme presque comme une tarte au sucre. On a et moi, je suis pas nécessairement fan de courge. C'est peut-être un des légumes que je suis moins fan. Alors, ce goût de citrouille, je crois qu'il y a beaucoup de gens qui aiment pas ce goût de citrouille. Mais pour ces gens-là, je veux dire, prenez une courge, cette courge de tarte, sugar pumpkin, parce que vous allez voir, ça goûte presque une tarte au sucre.
1: Ok, juste pour aujourd'hui, donc, laissez tu as fait 4 tartes différentes. Oui. Ça va de quoi à...
0: OK, alors j'ai décidé de faire la citrouille fraîche, pas en canne parce que je l'ai déjà essayé. Je veux dire, ça vaut pas la
1: aujourd'hui,
0: peine.
1: Aujourd'hui, il y en a pas en canne. Parfait.
0: Non. Alors
1: numéro... c'est la sugar
0: pumpkin, la citrouille à tarte. Alors, j'ai mis des numéros, puis on va tester. Alors, il y a un courge musqué qui est en anglais butternut qu'on connaît. En français, on dit souvent butternut, mais le vrai nom c'est courge musqué. Mm-hmm. Deuxièmement, le courge acorn, courge poivrée, on dit celui qui est vert. Okay. On peut manger la peau de celui-là.
1: Ah, okay.
0: Je veux pas dire c'est lequel. Alors le troisième, un des quatre, c'est la citrouille. Puis le quatrième, je voulais essayer parce que j'ai toujours pris la même recette. Et pour faire un petit plug, c'est la recette de mon livre chez Leslie et où j'ai tout un chapitre sur l'action de grâce parce que j'ai cette obsession. Mm-hmm. Et alors il y en a un qui est fait avec la patate douce, mais j'ai pris exactement la même recette parce que je voulais prendre et en plus la base de tous ces tartes, c'est j'ai pris un fond que j'ai acheté de pâte tenderflake. Mm-hmm. Que je ne recommande pas du tout parce que ces fonds de tarte-là ont tendance de craquer. Alors, ils vont fissurer.
1: Okay.
0: Et la dernière chose qu'on veut avec ces tartes-là, c'est d'avoir des fissures ou des trous dans la pâte parce que comme c'est un appareil liquide qu'on verse dans la tarte, on veut pas que ça part en dessous et tout va coller.
1: Okay.
0: Alors, attention avec les pâtes de commerce.
1: Donc faut faire sa propre pâte. Yeah,
0: moi j'étais étonnée que ça fissure quand on met cuit d'avance. Ça serait trop de pâte. Mais moi je l'ai cuit d'avance pour avoir. J'aime pas avoir une tarte à la citrouille avec le fond qui est cru.
1: Non. Mais moi je fais toujours que.
0: Il faut les pré-cuire à blanc.
1: Les fois où j'ai fait de la quiche par exemple, je fais de la quiche. Je fais quand même la quiche plus souvent là.
0: C'est ça.
1: Mais on fait toujours cuire la pâte avant.
0: Oui. Parce que sinon oui. Mais le problème avec celle-là c'est que ils vont fissurer.
1: Donc.
0: Alors juste une petite recommandation. Mm-hmm. Si vous avez une tarte qui est fissurée, au lieu de la mettre à la poubelle, on peut faire une petite pâte avec de la farine et de l'eau et de le rentrer avec le dos d'une cuillère dans cette fissure. Ça marche très bien.
1: Avant de mettre l'appareil.
0: Pour un peu patcher les trous.
2: C'est comme fissures. Préparer un mur avec du plâtre.
0: Oui. Mais de façon alimentation.
1: On tire les joints de la tarte.
0: Exactement. Et c'est très important. Alors, et une autre petit conseil. Si on parle de cuire ces tartes-là 30 minutes, c'est 30 minutes. Parce que ça, c'est des genres de flans. Il y a des œufs et de la crème, etc. Mmh. Si ça cuit trop, ça va trancher l'appareil. On va finir avec quelque chose un peu, pas granuleux en bouche, mais l'aspect est pas aussi moelleux.
1: OK.
0: Disons, si c'est 30 minutes, 35 minutes, on va secouer la tarte et si elle est liquide au centre, on le remet. Mais dès qu'il est figé, il faut l'enlever parce que c'est comme ça on va avoir cette texture veloutée. Alors, on peut les goûter et on va choisir.
1: Il y en a deux avec de la courge, il y en a un avec la citrouille puis il y en a un avec la patate.
0: Oui, alors si on commence avec numéro 1, je vais vous dire après.
1: C'est très bon, c'est très sucré. C'est très, très sucré.
0: Oui. Ah oui, vous trouvez très, très sucré?
1: Moi, là.
3: Non. Oh, ça me convient.
2: Pas la manger. Non, c'est ça.
3: Ça me convient tout à fait. Moi, je déjeunerai avec ça.
0: C'est délicieux. Moi, je vais dire une autre chose. Ces tartes-là.
1: Très bon.
0: On met pas de la crème glacée dessus. On met de la crème fouettée. C'est de la crème fouettée. Et peut-être, si vous trouvez
3: c'est
0: la tarte
3: beaucoup,
0: non
3: sucrée.
0: Non.
3: Toi qui déjeunes, Leslie.
0: Stelio.
3: Au gâteau de la veille.
0: C'est des fêtes. C'est le moment de manger de la crème fouettée.
3: OK.
0: Et, Et si on met de la crème fouettée, si on trouve la tarte qui est sucrée, mettez la

0: crème fouettée avec peu de sucre ou pas de sucre.
1: Ouais, okay.
0: Alors, alors, c'est très bon. On aime
2: ou
0: numéro
2: même une petite crème fouettée fromagée. Pour un petit côté sucré-salé. Non?
0: Non, on part dans d'autres directions.
2: OK, pas vrai.
0: C'est vrai, mais hey, il faudrait que je teste. Alors
2: souffrir. Je comprends. Non, c'est l'action de grâce, on n'y espère que l'action de grâce. Tu veux expérimenter, fais-le dans ton propre...
0: Exactement.
2: Choisis un long férié, Pénélope.
0: Chez toi, parfait. Pénélope, si tu as envie de mettre du fromage, let's go.
2: Parfait.
0: Okay? Alors, numéro 2, qui m'étonne, parce que j'ai eu peur que ces deux-là seraient exactement pareils, mais non.
2: Oh, mais la texture n'est pas pantoute la même.
0: Et le goût? Plus court, je trouve.
2: Stadium.
1: Oui, la texture est beaucoup plus crémeuse.
2: Ouais, c'est plus une crème qu'un flan.
0: Mais c'est encore. Vous ne trouvez pas une petite amertume à la fin?
2: Moi,
0: que l'autre
2: je
0: avait
2: pas.
0: Je
2: la mangerais au complet, là. Mais pas après l'autre.
0: Délicieux quand même.
1: Très bien, ouais, très bien.
0: Oh, là, on peut aller numéro 3.
2: Attends, pourquoi les gens ne mangent pas? Parce qu'il y a de la crème? Du beurre?
3: Ah, des œufs. Ben, oui, c'est ça. Oh, des œufs. Je pense qu'il y a. Un festival de plein d'affaires.
2: Juste pour savoir qu'est-ce qu'il y a d'autre dedans. Là.
3: Est-ce que tu vas nous expliquer, Leslie, quel traitement t'as fait à ta courge? Est-ce que tu...
0: Absolument.
3: Oui, OK, parfait, parce que ça m'intéresse. Donc,
0: c'est prévu.
3: Pour pouvoir en faire une version.
0: Okay, oui, trois. Trois. numéro 3.
2: Mais bon, on dirait qu'elle me dit quoi penser.
3: On dirait, là, c'est un peu biaisé. Je pense qu'elle incite.
1: On dirait qu'il y a des épices dedans.
0: C'est toujours la même recette.
1: Ah oui.
0: Toujours la même recette.
2: Ah, oh, c'est juste le légume.
0: J'ai pas changé
2: c'est
0: la recette.
2: C'est un légume.
0: J'ai seulement... C'est un légume.
2: OK.
0: Par contre, il y a des pépins.
2: C'est un fruit. On nous écrit que c'est un peu dégueu de nous entendre manger.
0: OK. Bon, on va faire vite. On va faire numéro 4. Numéro 4, on va voir. Complètement différent.
2: La texture est complètement différente, la couleur est différente.
0: Oui. Et le goût?
2: J'aime mieux la première. C'est ma préférée.
0: Est-ce que la première, c'est la préférée? Stelio?
2: C'est très bon, la dernière.
0: La première.
2: Ça, c'est pas la première.
1: La première, oui, mais la dernière, ce que j'aime, c'est qu'il y a beaucoup moins d'eau dedans.
0: Oui.
1: Donc, on a cette texture plus rustique que moi, j'aime aussi.
0: Là. Moi, j'aime numéro 3. Parce que je trouve qu'on a un goût qui est intéressant. On goûte plus les épices, mais comme j'ai dit, c'est exactement la même recette. J'ai même fait l'appareil, c'est seulement les courges que j'ai changées. Alors, numéro 1, c'est la courge musquée butternut, qui est un peu considérée comme cette courge de choix pour faire
2: la première.
0: Une tarte la plus fine, numéro 1. Numéro 2, c'est la courge poivrée, que honnêtement, j'ai eu très peur, ce serait exactement pareil, mais pas du tout. Je trouve plus qu'il y a un goût de courge, numéro 2, moi, c'est subtil, hein, c'est vraiment subtil.
2: Mais finalement, j'aime la 2.
0: La 2. Numéro 3, c'est la citrouille à tarte.
2: Conventionnelle.
0: Numéro 3, conventionnelle. Oh, ouais. Et numéro 4, c'est la patate douce. Qui est, parce que la patate douce a beaucoup moins d'eau, on les fait retirer d'avant. Alors, pour dire qu'on pourrait choisir n'importe quelle courge. Si vous avez une courge musquée sur le comptoir, prenez ça. Alors, pour la préparation des courges, comme elle a dit Louni, ce qu'on va faire, moi, je les fais retirer à 400 degrés. Alors, on coupe les courges en deux. Je laisse la peau. J'enlève les pépins. Je beurre légèrement un papier parchemin. Je mets les courges. Et moi, je les cuis environ une heure. On dit 40 minutes. Là, oublie ça. C'est une bonne heure au four.
1: Oui, je suis bien d'accord avec
2: ça. Attends, mais tantôt, t'as dit c'est une demi-heure, c'est une demi-heure.
0: Quoi? Qu'est-ce qu'une
2: la cuisson,
0: ça, c'est la tarte. Moi, je parle des courges.
1: La cuisson du flan.
0: Alors, c'est pour la préparation des courges. Alors, et aussi, ce qui est intéressant, c'est qu'on a tendance de dire, c'est beaucoup plus facile en canne. C'est vrai, c'est pas mauvais du tout en canne. C'est bon, ça coûte plus la courge. Mais, il y a une histoire de prix. C'est 20% moins cher si on le fait nous-mêmes. C'est sûr. Et de tous les courges, c'est la citrouille qui est la moins chère. La citrouille et on a plus. On finit avec environ 1,2 kg par une petite courge et les autres, on va finir avec 400 grammes ou 700 grammes.
2: Moi, j'aurais tendance à penser parce que j'ai jamais cuisiné vraiment de la courge, peut-être une ou deux fois, peut-être une courge spaghetti. Je serais moins intimidée à faire une tarte pour l'action de grâce avec des patates sucrées.
0: Oui, alors tout ce qu'on...
2: Est-ce que c'est moins intimidant ou c'est juste parce que j'en ai moins fait?
0: Non, mais pour les patates, ce qui est intéressant, je les démarre au micro-ondes pour 5 minutes. Je les lave, je les emballe avec un papier absorbant. Je les mets 5 minutes au micro-ondes, puis environ 25 minutes à 400 degrés au four. On pourrait les faire entièrement au micro-ondes aussi.
2: Mais on peut pas les faire entièrement
0: au four aussi. Bouillir. Alors, moi, je pourrais dire vapeur. Pour ces tartes-là. Mais bouillir, il y a deux problèmes. Okay. Alors, premièrement, on va finir avec plus d'eau dans ces courges. Okay. Et deuxièmement, on va

0: je débute la cuisson soit au four micro-ondes ou même au four, là, une grosse citrouille, tu sais, on met la grille le plus bas. On fait une pré-cuisson très brève, juste pour qu'elle devienne assez tendre pour être coupée, pour qu'un couteau glisse dedans. Beaucoup moins de risque de se blesser. Quelqu'un qui vit avec des incapacités aussi, tu sais, peut-être qui manque de force, ça peut rendre ça beaucoup plus accessible
1: et
0: de cuisiner.
1: Au four.
0: Ben, après ça, on va l'appeler ou on va la couper en deux puis la faire cuire au four, par exemple, ou tu sais, peu importe si on veut l'appeler.
1: Donc, tu la fais cuire un peu avant de l'appeler.
0: Oui, tout simplement. Même quelques minutes au four micro-ondes, même une courge butternut là, pour un souper de semaine. Je trouve que ça facilite beaucoup les choses. Ça rend ça plus accessible. Est-ce que ça altère le goût? Honnêtement, je penserais pas si on termine la cuisson comme on le ferait normalement, mais c'est juste qu'il y a moins de risque de se blesser.
2: Plus sécuritaire.
0: Plus sécuritaire.
3: Oui, parce que peler les courges musquées, c'est...
1: Donc j'ai raison un peu de me sentir intimidée devant une courge, contrairement devant une patate sucrée.
0: Oui, il y a beaucoup de gens qui ont des courges qui prennent la poussière sur le comptoir parce que c'est un projet de fin de semaine.
1: Mais si moi, cuisiner avec des choses qui ont des verrues, pas ça.
2: Il m'est arrivé souvent, moi.
1: Les courges ont des verrues.
3: Ben, ça dépend.
2: Ça dépend des variétés.
0: On les mange pas.
2: Ça dépend des variétés.
1: On les mange pas, celles-là?
3: Celles-là, on les mange pas, pelées-là.
1: Ah, elles sont juste décoratives.
2: On les met dehors, puis que les écureuils le mangent.
3: Oui, ça. OK, d'accord.
2: Mais moi, il m'est arrivé souvent de pas vouloir couper la courge parce qu'elle est trop dure, puis que je sens que c'est pas sécuritaire, puis de la mettre directement au four tel quel.
0: Une heure et quart,
2: à crack, puis son liquide se sort naturellement. Moi, j'ai souvent utilisé la courge potimarron. Cette courge-là, Hokkaido aussi. Oui. La couleur de la chair.
1: Pour la tarte?
2: Absolument.
1: Okay.
2: La couleur de la tarte, au final, ressemble beaucoup à celle de la patate douce. Oui. Et en France, souvent, là, les grands chefs, là, Michel Bras ou Régis Marcon, travaillent ce genre de courge-là. Ils disent que c'est la courge la plus gastronomique.
1: Oui.
2: On en trouve plein.
3: Au marché, ils disent
2: en anglais, là.
3: Oui.
2: C'est une petite variété. C'est beau, là. C'est très, très beau et ça a beaucoup de saveur.
3: Et je pense pour cette expérience, ce qu'on apprend, à part de la patate douce, c'est qu'à la fin, les courges, ça change pas beaucoup le goût. Mais si on regarde le coût, cette courge à tarte, la citrouille à tarte, elle est la moins chère. Puis elle cuit la plus vite, bizarrement. Je pense que ça prend 35 minutes, les
1: moins
3: autres,
1: cher,
3: une heure.
1: Plus vite, très bonne.
2: Mais je pense qu'on se donne tous mal, là, une heure dans le four, le flan et tout. On fait la pâte à tarte nous-mêmes.
3: Prenez pas les tartes pré-cuites, là, vous allez avoir des problèmes.
1: Bon, ben,
2: je peux pas te dire.
1: OK, parfait. Merci beaucoup, Leslie.
3: Merci.
1: OK, de la courge, on passe à la mayonnaise, Stélio.
2: Oui.
1: Est-ce qu'il y en a là-dedans que Leslie peut manger?
0: Looney.
1: Oui.
2: Deux et trois.
0: Oui, les deux et
2: alors, j'ai fait la première, je lui ai quand même servi pour qu'elle voit la couleur, la différence. Mm-hmm. Alors, est-ce qu'on peut faire des mayonnaises avec autre chose que le fameux trio œuf, moutarde, huile? Ça commence sur le fait que j'ai une relation amoureuse avec la mayonnaise du commerce.
1: OK.
2: Parce que je trouve que ça n'a pas le goût de la grande sauce froide classique française. Ça n'a pas le goût. Elle est plutôt neutre, la mayonnaise. On l'a banalisé un petit peu. On en met un peu partout dans le coin de l'assiette. Mes enfants sont tout le temps avec le pot de mayonnaise. Il y a des belles mayonnaises qui se font au Québec. Mais ça goûte pas la mayonnaise.
1: Ouais.
2: Et j'insérerais ici cette célèbre citation qui dit « Ça goûte donc bon la mayonnaise, on sait pas à quoi ça goûte.
1: »
2: Des voisins.
1: Salut les voisins.
2: Les voisins, Claude Meunier, le Boussaïa. Mais donc c'est ça. Alors, je pense qu'on l'a banalisé un peu, puis j'avais le goût de parler de la mayonnaise puis de la vraie mayonnaise. Par contre, ça prend un petit cours, on dirait. Là. Alors le professeur en moi remet son... Je remets mon chapeau de professeur, puis je dis qu'il faut comprendre que la mayonnaise classique, c'est une émulsion de jaune d'œuf et d'huile. Fait quand on part avec ça, ben on comprend que à la fin de la confection, il faudrait que ça goûte l'œuf et une bonne huile qu'on a mis.
1: Mm-hmm.
2: Et on va condimenter avec un petit peu de moutarde pour donner un peu de relief, du jus de citron. Donc, c'est une émulsion, un mélange stable, stabilisé avec un agent liant.
1: Qu'on connaît d'autre qui est une émulsion dans notre cuisine?
2: La sauce hollandaise.
1: Ah oui, OK.
0: Des ganaches ou ça.
2: Des ganaches, effectivement.
1: Okay,
3: bernaise.
1: OK.
2: Bernays, effectivement. Donc, on comprend là que le jaune d'œuf, lui, qui est protéiné, va nous aider à faire notre émulsion, mais pas assez parce qu'il y a à peu près 50% d'eau dans un jaune d'œuf.
1: OK.
2: Donc, on a besoin de mettre un autre agent émulsifiant qui va être, dans ce cas-ci, de la moutarde.
1: OK.
2: Ça marche?
1: Oui.
2: OK. Ça marche. Voilà. Alors, une recette de mayonnaise classique, là.
1: C'est quoi les proportions?
2: Simple. Un jaune d'œuf, une tasse d'huile, une cuillère à

0: à soupe ou une cuillère à thé de moutarde de Dijon.
1: Pas de vinaigre?
0: Après ça, on met un peu de jus de citron pour l'assaisonner et du sel.
2: De cidre?
0: Jus de citron, classiquement.
2: Puis on peut la faire, quand on va dans les grands restaurants, ils nous la font en minutes, la mayonnaise.
0: Certaines places, mais des très, très grands restaurants.
1: Oui, le Continental à Québec, peut-être.
2: Oui, peut-être. Donc, dans le sens que ça peut se faire au fouet, c'est ça que je veux dire.
1: Comme il dit,
2: ça devrait se faire au fouet.
0: Les puristes, j'aime me classer dans cette catégorie, la font au fouet.
2: Okay.
0: Cette chose, parce que on aime le geste, on aime fouetter puis voir l'émulsion
2: la transformation,
0: prendre
2: ouais.
0: devant nous.
2: Sinon, on le fait au
0: Alors, oui. le pied mélangeur, j'ai vu
2: ma catégorie.
0: J'ai vu plein de gens tout mettre ensemble dans un contenant
2: mais
0: étroit et haut.
2: C'est quand même le fun quand tu sens le la résistance, le
0: effectivement, il y a une satisfaction effectivement.
1: Puis Stelio, avec le fouet, on n'arrive pas à faire une mayonnaise aussi épaisse, je trouve. Ou le robot aussi, ça mange, mais on finit avec
2: ça
1: des mayonnaises qui tiennent un peu.
0: Oui. Et ça, c'est dû à l'agitation mécanique, qui est tellement rapide avec le pied mélangeur ou au batteur électrique, là, qui fait en sorte que l'émulsion prend et est plus stable.
2: Donc, c'est une question de rapidité. Le bras humain pourrait jamais arriver, même si on fouette pendant une heure.
0: Effectivement. Okay. Puis, on ne donnera pas, nous autres, le même nombre de coups. Je veux dire, une machine, ça va tourner ça.
2: D'où le fait que la mayonnaise monte avec un pied mélangeur.
0: Effectivement. Mmh. Puis, c'est ça, c'est une question de révolution. Là, mmh. ça va à la même vitesse, alors que nous autres, ben, on est un peu fatigués, on change de bras, on jase en même temps, il y a de la musique qui joue, on prend une gorgée de vin, toutes ces affaires-là.
3: Interfère. On s'imagine bien un samedi après-midi chez
0: Voilà.
2: OK, donc ça, c'est la première.
0: Alors, Alors, devant les allergies aux œufs et d'autres cas de régime alimentaire, végétalien ou des choses comme ça, où on peut penser même aux femmes enceintes, on commence à réfléchir à qu'est-ce que je peux faire pour accueillir du monde, puis que tout le monde mange la même chose tout le temps. Moi, je suis tout le temps là.
2: On prend pas de mayonnaise.
0: Je veux pas de mayonnaise. Je veux pas que quelqu'un se sente pointé. Genre, toi, tu manges une autre mayonnaise. Y a rien qui m'énerve plus que ça.
2: OK.
0: Voilà. Alors, on se tourne rapidement vers les préparations végétaliennes. C'est les préparations les plus convaincantes et les plus stables.
2: OK. Après la mayonnaise classique.
0: Exactement.
2: OK.
0: Alors, j'ai trois mayonnaises ici. La première, qui est devant vous, c'est la classique, avec des jaunes d'œufs, de la moutarde, de l'huile.
2: OK.
0: Un peu de jus de citron, du sel.
2: OK.
0: Elle est effectivement plus... Ben oui. Mm. Elle est effectivement... Je savais, je l'ai fait... Je teste certains...
1: Huile d'olive? Huile d'olive?
0: Non.
1: Canola?
0: Canola.
1: OK.
0: Canola.
2: Pourquoi?
0: On peut mettre... Si je mettais 100% d'huile d'olive, l'huile d'olive est trop forte.
1: C'est fort.
0: Et donc, à la limite, à la fin, on va remplacer, je sais pas moi, 50, 25, 50 millilitres. Tu as une petite cuillère ici pour ça?
2: Je m'excuse à la personne qui nous a écrit tantôt pour dire que c'était dégueulasse, on est en train de manger. Je suis là en train de faire des... Je suis vraiment désolée.
0: Et donc, voilà. Alors, la première recette, c'est ça. Et ça, je pense que c'est la mayonnaise qu'il faut faire si on mange des frites.
2: C'est ça. Cette mayonnaise, c'est pas une mayonnaise du commerce.
0: Tout à fait.
2: Que j'adore, cela dit, dans un sandwich aux tomates, pain blanc, du gros sel. Là, c'est, on veut vraiment la mayonnaise. Mais ça, c'est autre chose.
0: Cette mayonnaise au jaune d'œuf, mettre ça dans un sandwich aux tomates et bacon l'été, ou c'est encore meilleur.
2: Oui, je comprends.
0: C'est tout le temps meilleur.
1: J'ai une amie qui fait sa mayonnaise pour faire un bel thé, sandwich bacon, lettuce, tomate, mais elle prend le gras de bacon pour le limiter.
0: Ouais, faudrait en parler à son médecin.
1: Oui, je l'ai essayé, c'est malade.
0: Faudrait parler à son médecin, voir ce qu'il en pense.
2: Mais la mayonnaise, moi, je suis pas une grande fan parce qu'on dirait que ça me rentre dans le foie. Je prends jamais très rarement de la mayonnaise.
0: OK.
2: Mais j'ai très hâte de goûter aux autres.
0: Alors, les deux autres versions végétaliennes, très intéressantes. Et là, ce que j'ai fait comme exercice, c'est que dans le premier, là, j'ai mis deux jaunes d'œufs, puis j'ai remplacé les protéines, parce que c'était ça, là. J'ai remplacé les protéines dans les deux autres, par le même nombre que mes deux jaunes. C'est-à-dire, j'avais 50 grammes de jaune d'œuf dans le premier, j'ai mis 50 grammes de boisson de soya dans le deuxième.
2: Grammes ou millilitres? Pourquoi on est en grammes?
0: Je travaille en grammes.
2: Okay.
3: J'aime tellement ça, entendre le protocole de Stelio.
2: Ah ouais, hein?
0: Oui. Il y a rien de ça, vous savez.
2: Qu'est-ce qu'il y a là-dedans?
0: Il y a 50 grammes de boisson de soya avec une cuillère à soupe de jus de citron. On fait coaguler. J'ai envoyé les proportions.
2: C'est bon, là,
0: j'ai
2: vraiment bon.
0: J'ai envoyé les proportions. Mmh. Vous pourrez les mettre en ligne, là. Et donc, à la fin, je monte avec mon huile et j'assaisonne.

0: ça y ressemble. Et ça, ce qui est incroyable, c'est que je peux servir ça à tout le monde. Mm-hmm. Si c'est pour faire, pas des frites, mais si c'est pour assaisonner une salade, Caroline vient manger chez moi, mm-hmm. et c'est pour, je vais assaisonner une salade de pâtes, je pense que...
1: Salade César, n'importe quoi, là.
0: Bon, c'est une base, c'est une très très bonne
1: mais
0: base.
1: Pourquoi pas avec des frites?
0: Non, je moi non.
2: Ben oui, mais en tout cas, moi je confirme que
1: moi,
2: ça,
1: j'aime mieux celle de la première. Oui, mais il y a de la moutarde aussi.
0: Il y a de la moutarde aussi.
1: À goûte moins.
0: Et pourtant, il y a les mêmes dosages.
2: Puis j'ai pas goûté à la première, mais est-ce que le côté acidulé est pas mal similaire?
1: Moins.
2: Il est moins acidulé que le premier.
0: Oui,
2: il est
0: plus riche.
1: Non, le deuxième est plus acidulé.
2: Ok.
1: Mais c'est quand même présent dans le premier, l'acide, oui, mais c'est plus présent dans le deuxième.
0: Voilà.
3: La texture est belle aussi.
0: La texture est belle, et ça se fait au pied mélangeur, ça prend littéralement une minute.
1: Est-ce qu'on peut la faire au fouet aussi?
0: J'ai jamais fait ça au fouet.
3: Ah oui.
0: J'ai
1: mais
0: fait
1: la
0: ça.
1: Première? Non la, plus.
0: La première,
1: la
0: les
1: classique.
0: Deux. La classique, parfait. Je fais dans les deux. Mais la deuxième, là, c'est, je prends mon jus de citron, je fais coaguler ma boisson de soya pendant deux minutes et ensuite de ça, je mets un peu la moutarde, je mets la moutarde et au pied mélangeur, je monte ça avec un filet d'huile. J'ai jamais vu personne rater ça. Ouais. On a enseigné ça à des étudiants pendant quelques sessions. Jamais, jamais, jamais. La troisième, super intéressante. J'ai remplacé ma boisson de soya par 50 grammes d'aquafaba. Donc, l'eau de pois chiche qu'on retrouve dans les cannes.
3: Et ça goûte pas grand chose.
1: Ça goûte pas grand chose.
0: Ça goûte pas grand, mais ça goûte surtout pas les bines, comme on dit.
1: Non,
0: tout le temps,
1: non,
0: les
1: non,
0: gens à l'aquafaba, ça goûte
1: ça
0: fort.
1: Ça goûte une mayonnaise du commerce un peu plate.
3: Yeah.
1: Mais je veux dire, ça
2: part de la moutarde. Absolument.
0: Il y a de la moutarde là-dedans? Il y a de la moutarde et du jus citron, puis il y a le même dosage.
2: Je trouve qu'il y a presque un arrière-goût, là. Vous allez dire, ça fait longtemps que t'en as pas mangé, mais je trouve, non, de beurre.
3: Oh.
2: Je trouve que, moi, ça me rappelle un peu, je trouve qu'en bouche, à la fin, il y a un petit goût un peu de beurre. Je sais pas, c'est le côté peut-être gras salé qui prend plus le dessus que l'acidulé, peut-être dans le deuxième.
0: Ah, oui.
2: Mais oui.
1: On nous écrit ici, Marie-Claude, j'ai toujours raté la mayo maison traditionnelle, mais curieusement, j'ai réussi la mayo faite avec de l'aquafaba. Et elle est délicieuse. Pourquoi elle rate les autres et elle réussit celle-là?
0: Il y a quand même... ça prend un tour de main pour faire la mayonnaise classique.
1: Ouais, là, au pied mélangeur.
0: Ah, au pied mélangeur.
1: Elle fait les deux au pied mélangeur, puis elle dit qu'elle rate sa classique.
0: Au pied mélangeur, moi, je mets le quart ou le tiers de l'huile avec mon jaune de la moutarde. Et ensuite de ça, je monte un petit
1: avec
0: filet
1: le reste
0: avec pied mélangeur. Et ça a tout le temps marché. J'ai jamais eu d'échec comme ça, moi.
1: OK. Quelqu'un nous demande si je suis allergique à la moutarde.
0: Ah, ouais. Alors, l'autre option que j'ai testée, qui est beaucoup plus grasse, c'est de faire mijoter des graines de lin dans de l'eau pendant une quinzaine de minutes et aller chercher ce mucilage-là. C'est comme une...
1: Juste le liquide, là.
0: Une
1: sans
0: slime,
1: les petits pépins.
0: Oui, ouais, effectivement, qu'on va passer. Et à partir de
1: Pas de pépins, là, mais sans le...
2: Non, en fait, on le filtre. Après ça, ça ressemble comme... Il y a même des gens qui utilisent ça comme gel à cheveux après, là.
0: Effectivement,
2: des
0: ça ressemble
2: de
0: à du blanc d'œuf plus
2: exact.
0: Épais.
2: Exact.
0: Et à ce moment-là, je vais mettre du jus de citron et je vais monter à l'huile. Ça marche, mais c'est plus fragile et c'est un peu plus huileux en...
3: Est-ce qu'il y a un goût? Est-ce qu'il y a un goût bizarre?
0: Il n'y a pas de goût.
3: Il y a pas de goût.
0: Ça
3: goût
0: ça. Mais il y a tellement d'huile que ça le couvre.
2: Okay. J'en ai fait une au printemps aussi quand j'avais testé des recettes avec de la rhubarbe. Il y avait une femme, une chef canadienne qui faisait, en fait, qui avait pris un restant de purée de rhubarbe pas sucrée, juste la purée de rhubarbe. Et ça s'émulsionne à cause de toute la pectine, en fait. Fait que, puis ça donnait quelque chose d'intéressant. C'était quand même assez acidulé. Fait qu'il faut pas trop en ajouter. Mais c'est là qu'on voit que, tu sais, n'importe quoi avec de la pectine. Ou c'est même l'ail.
0: C'est
2: l'ail, comme par exemple, tu sais, les sauces
0: tout.
2: Qui ne contiennent pas d'œufs, mais qui montent à cause de l'ail.
1: Mais toi, tu fais ta mayonnaise comment?
2: Ben, honnêtement, j'en achète souvent, là, tu sais, parce que le problème, je trouve, avec la mayonnaise maison, c'est que ça se garde pas si longtemps. Donc, tu sais, je vais en faire pour un repas spécial, mais tu sais, pour la cuisine de tous les jours, il y a maintenant plein de grandes marques qui en font des végétaliennes qu'on trouve facilement. Mais sinon, moi, je préfère vraiment je préfère déjà le goût, celle à la boisson de soya. Mais aussi, je cuisine rarement avec l'aquafaba parce que ça implique d'ouvrir une canne de pois chiches. Puis là, je sais pas si aujourd'hui, ça me tente de cuisiner des pois chiches. Là, j'aime pas ça me faire dicter ce que j'ai envie de cuisiner par un ingrédient.
0: Je me suis rendu compte, moi, que si on utilise des pois chiches, au lieu de jeter l'aquafaba, on peut juste le congeler dans des petits contenants.
2: C'est vrai, c'est une bonne idée, ça.
0: Et là, on se dit, ah, tiens, ça prend quelques minutes à dégeler. Ça marche. Ça marche.
1: Nous avons ici, anecdote de quelqu'un qui nous écrit, c'est pas signé. Plus jeune, je travaillais dans une pâtisserie et j'avais confondu la mayonnaise maison et le beurre. J'avais alors servi une baguette mayonnaise et confiture, plutôt que beurre et confiture. Par souci d'allergie, j'ai avisé mon client. Mon client avait tout mangé et n'avait rien remarqué. Alors, soit la mayonnaise goûte pas grand-chose ou ce client avait très faim. OK, voilà. Donc, conclusion, Ça se fait avec d'autres choses.
0: Ça se fait avec autre chose.
1: Toujours de l'huile de canola, par exemple. Je retiens ça.
0: Le classique français, c'est l'huile de pépins de raisin.
1: Ah, c'est cher, par exemple.
0: Ah,
1: c'est cher.
0: Oui,
1: c'est ça.
0: C'est cher. Mais là, le canola, on en a ici. On a produit du beau. Alors, pourquoi pas? Moi, j'aime beaucoup la version 2 parce qu'elle est la version 2 végétalienne. On pourrait mettre un peu plus de moutarde dedans. C'est pour faire de la dijonnaise ou mélanger avec un peu de sauce piquante pour manger ses calmants frits. La version
1: avec
0: 2.
1: Un peu de curry dedans, par exemple.
0: Effectivement. Donc, si c'est pour mélanger, là, définitivement, la version 2 fonctionne. Elle est stable et elle va se conserver plus longtemps que l'œuf cru.
3: Mais pour la conserver, c'est vrai, comme elle a dit, Louni, le problème avec les mayonnaises, comme on a appris à l'école de cuisine et tout ça, c'est qu'on faisait un gros bol, puis ils ont dit, laissez ça sur le comptoir, au frigo, c'est... et ça fait une croûte souvent. Alors, est-ce qu'on peut mettre un peu d'huile par-dessus?
0: Oui, ou un papier film contact.
3: Ou un contact de film directement
0: dessus. Ça marche. Ouais. Mais les mayonnaises végétales, ce que moi j'aime, c'est qu'elles se conservent longtemps.
1: C'est quoi longtemps?
0: Bah, une bonne semaine sans bouger, là. Une bonne semaine sans bouger. Alors, quand on se fait, on reçoit, on en fait un peu plus. Puis, cette semaine-là, ben, on pourra mettre ça dans nos sandwichs. Moi, j'ai accompagné plusieurs entreprises qui, voulaient faire des sandwichs végétariens et pas d'œufs et tout. Puis, je disais, faites une mayonnaise végétale à la grandeur. Puis là, ben, à ce moment-là, vous mettrez ça dans vos sandwichs, dans vos salades. Ben et vous avez une seule préparation à faire.
2: Oui. Puis, il y a tellement d'allergies aussi, là.
0: Absolument.
2: C'est quelque chose que j'entends souvent, moi. Tu sais, je fais des recettes véganes, évidemment, mais les gens me disent, je suis pas végane, mais à cause des allergies. Je recherche des recettes sans œufs, tu sais.
3: Et soya, est-ce qu'il y a beaucoup d'allergies au soya?
2: Ben, probablement qu'il y en a, mais je pense que c'est moins courant que les œufs. Je veux pas trop m'avancer, mais je pense que c'est moins courant.
1: OK, concernant les courges avec des verrues, Julie Nock de Mont-Saint-Grégoire, la courge galeuse d'Aisines, D'Aisines, ou d'Aisine, est une courge recouverte de verrues à maturité, mais qui est délicieuse.
2: Ah, ben voilà. Faut pas skier à la verrue.
1: Non, exact. Et pour ça et pour bien d'autres choses
2: ben
1: aussi,
2: voilà,
1: on ne devrait pas skier.
2: On va aller.
1: OK, alors nous sommes avec Stélio Perron-Bellon, Leslie Chesterman, Caroline Huard, alias Louni. Ce sont nos testeuses. Et au retour, après la musique, donc, petite pause musicale, question de nous faire digérer la courge et la mayonnaise avant de s'attaquer au Chili Crisp.

0: Vous êtes à l'écoute de cette heure de Testeuse avec Stelio, Leslie et Looney. Et là, on est rendu au Chili Crisp maison parce que c'est ça le but des Testeuses,
1: oui,
0: c'est
1: en de fait, faire des tests. Oui, exactement, de tester. Je l'ai mentionné au début, là, le Chili Crisp, en fait, qui est un condiment à base d'huile et de chili. Ça a énormément gagné en popularité depuis probablement le confinement. Il y a énormément même d'articles qui ont été publiés dans les médias qui couvrent l'actualité alimentaire. Il y a même des titres du genre « Est-ce qu'on est en train de remplacer le ketchup dans les assiettes? » C'était vraiment là, très, je veux pas dire alarmiste, là, c'était vraiment le terme que je cherchais. C'est vraiment comme, c'est un phénomène là, à remarquer. Donc, à la base, qu'est-ce que c'est le Chili Crisp? C'est un condiment, c'est d'origine chinoise. Puis c'est à base d'huile et aussi d'autres ingrédients aromatiques, souvent des oignons et de l'ail qu'on fait d'abord frire pour avoir un petit côté croustillant, et aussi des ingrédients qui vont donner encore plus de croustillant, donc des fèves de soya grillées, des edamame grillées, des arachides, des noix, des graines, etc. À ne pas confondre avec une huile épicée.
0: Non, c'est ça.
1: Une huile épicée, en fait, c'est une huile qui va avoir été infusée avec du piment, donc on va avoir une belle couleur, on va avoir une saveur.
0: Mais même s'il y a les flocons de chili au fond, c'est pas croustillant nécessairement, c'est pas du
1: exactement,
0: tout la même chose.
1: Je pense que c'est pas considéré. Il y a aussi une question de ratio. Pour vous donner une idée, tu sais, dans la plupart des recettes de chili crisp que vous allez trouver, pour environ 2 tasses d'huile, vous allez avoir à peu près 1 tasse à 1 tasse et demie de flocons de piment, là. Donc, on parle, tu sais, c'est pour ça qu'on dit que c'est plus un condiment qu'une huile aromatisée. Bon, après ça, quand on en fait des versions maison, on peut vraiment ajuster selon nos préférences. À noter, il y a un condiment similaire aussi qui nous vient du Mexique qu'on appelle la salsa matcha.
0: Ah oui?
1: Matcha qui vient, tu sais, ça serait un peu le penchant féminin de macho. En fait, donc une sauce qui est forte. De la région du Veracruz. Puis c'est aussi une huile qui est infusée avec des piments, une variété, 3-4 variétés de piments, puis des ingrédients comme des noix et des graines. Puis on sert ça aussi
0: pour faire le croustillant.
1: Exactement. Et là, est-ce qu'il y en a un qui a copié l'autre? Probablement pas, en fait. Puis d'ailleurs, tu sais, même les piments chili, ça a été importé en Chine. Ça vient pas de là. Ça vient vraiment plus d'Amérique du Sud. Ça a d'abord été importé en Amérique du Nord au Mexique. Puis vers le 17e siècle, là, ça a été amené en Chine. Et c'est là qu'on a commencé à l'utiliser. Mais vraiment comme une plante ornementale puis médicinale. C'était pas, on mettait pas du piment fort, là, dans nos repas nécessairement. Ça arrivait un peu plus tard. Puis ça vient vraiment de la région du Guizhou. Le Guizhou, en fait, mais c'est Guizhou. Et c'est vraiment plus dans les années 90, en fait, qu'on a commencé à voir la popularité grandir. Et particulièrement, et là, j'ai le pot avec moi, si vous avez déjà acheté du Chili Crisp, vous allez reconnaître son visage. C'est le visage d'une femme, en fait, qui a pas l'air de bonne humeur. En fait, c'est un peu, elle sourit pas, là, sur sa photo. C'est la marque, en fait, Laoganma, qui signifie la vieille marraine, en fait. Donc, tu sais, je sais pas si c'était son rôle, c'était une tante, mais en fait, ma grande tante, peut-être, ça veut dire vraiment c'est une restauratrice, en fait. Et elle servait un condiment comme ça dans son restaurant et ça gagnait tellement popularité que les gens voulaient en acheter des pots. Bon, ça l'a popularisé, ça. Mais au Canada, vraiment, c'est arrivé dans les années 2010 là, qu'on a commencé à en voir plus. Peut-être, sinon, on a des petits marchés un peu plus niches, mais vraiment qu'on a commencé à en voir davantage en magasin. Et durant la pandémie de COVID, là, la demande a explosé et il y a plein même de compagnies canadienne, même québécoise, qui en fabrique aussi. Tu sais, on va en trouver plein des versions artisanales, tu sais, des entreprises qui en font. Il y a eu un scandale même en 2024. Le chef David Chang des restaurants Momofuku a voulu déposer le nom Chili Crunch et

0: voyait des mises en demeure aux entreprises qui utilisaient le terme Chili Crunch, qui est une alternative à Chili Crisp. Et finalement, il y a tellement eu de critiques en disant, regarde, c'est pas toi qui as inventé ça, qu'il a finalement laissé tomber tout ça. Mais ça nous donne une idée quand il y a des phénomènes comme ça qui se produisent, on sait que il se passe quelque chose, là, avec un aliment. Puis pourquoi les gens aiment tellement ça? Ben, premièrement, moi, j'ai l'impression, c'est que si on sait cuisiner quelque chose, même, ben, c'est sûr que sur des repas traditionnellement chinois, par exemple, ça va être très apprécié, mais j'ai l'impression que dans nos cuisines à la maison, on trouve ça bon parce que même si on s'est fait quelque chose d'assez ordinaire, tu sais, mettons, on a, je sais pas, fait sauter quelques légumes avec du riz, on ajoute ça et là, on a une explosion de saveur. Je pense qu'il y a un peu de ça. Ça ajoute beaucoup, beaucoup de saveur à des aliments qui en ont peut-être moins. Et c'est vraiment un mélange, bon, c'est gras, tu sais, c'est de l'huile, donc, tu sais, on sait que tout va être plus, tout va être meilleur en bouche. C'est aussi un petit peu salé, mm-hmm. C'est quand même assez épicé. Et il y a aussi une saveur umami qui est très présente.
1: Ah, c'est ça.
0: Dans la marque Lao Ganma, celle que vous allez trouver, le classique, il y a du glutamate monosodique qui est ajouté pour donner la saveur umami. Mais il y a aussi plusieurs variétés où est-ce qu'on va retrouver de la pâte de haricots noirs fermentée, mm-hmm. Qui est fermentée un peu comme une pâte de miso. Ouais. Il en existe même une variété, là, moi je savais pas ça, à base de bœuf haché.
1: Ah,
0: donc
1: oui.
0: Je me suis dit, OK, je vais bien lire les étiquettes si j'en achète. Apparemment que je pense que c'est difficile à trouver en Amérique du Nord, okay. Mais en Europe, il y en a beaucoup sur les tablettes puis en Asie aussi. Donc c'est les petits morceaux de bœuf haché qui ont été grillés pour la saveur umami. Donc c'est vraiment ce que les gens apprécient beaucoup. Donc si on veut en faire à la maison, honnêtement, c'est pas si compliqué, puis vous avez probablement déjà vu des vidéos, ça aussi je pense que ça joue beaucoup dans la popularité. C'est quelque chose d'assez comme visuellement impressionnant parce que une des étapes en fait, c'est de faire chauffer une huile qu'on va verser sur notre mélange de flocons de piment fort. Et là, ils vont grésiller. Oui, on va voir l'huile faire des bulles. La couleur se développe. C'est vraiment, vraiment très beau. Je pense que ça fait en sorte aussi que les gens ont beaucoup voulu essayer d'en faire à la maison. Donc, il y a vraiment, tu sais, je dirais la méthode la plus authentique selon mes recherches, c'est dans une huile, encore là, une huile neutre. Ça peut être l'huile de cacahuète dans ce mélange-là. Moi, j'ai utilisé l'huile de tournesol. Ça peut être une huile de canola aussi. On peut faire frire très, très brièvement, en fait, des toute petite tranche d'échalotes ou d'oignons et aussi d'ail, parfois du gingembre aussi, mais dans la plupart des recettes, il n'y avait pas de gingembre et jusqu'à temps que ça devienne vraiment croustillant, mais on les retire assez rapidement, on ne veut pas que ça devienne amer. On met ça de côté et ensuite on va faire notre mélange de flocons de piment. On peut utiliser des flocons de piment italiens là, tu sais, qu'on met sur la pizza, là, on peut utiliser ça. Par contre, ces piments-là sont plus forts parce qu'on a les grains aussi,
1: okay,
0: avec.
1: OK, ouais, c'est ça.
0: Dans les recettes traditionnellement chinoises, en fait, il y a des piments aussi avec où on garde les grains. Moi, pour ce que j'ai fait à la maison, j'ai fait un mélange de des piments italiens puis aussi des piments coréens gochugaru, mm-hmm. qui sont un peu moins forts parce okay. qu'ils sont broyés après qu'on ait retiré les graines. Mm-hmm. Donc, je trouve que c'est quand même peut-être un meilleur compromis puis c'est facile à trouver dans les épiceries asiatiques. Et on va ajouter aussi, on peut ajouter des arômes là-dedans à notre huile. On peut la faire infuser avec de la cannelle, de l'anis étoilé, des grains de cardamome. Ça peut même être du zeste d'agrumes. Il y a vraiment plein de recettes là qui sont là. Là, moi, ce que je vais vous faire goûter, qui est là, je vous ai servi ça. J'ai essayé de pas m'en mettre des grosses quantités parce que c'est quand même épicé.
1: Et on se rappellera que t'as failli me tuer la dernière fois avec l'avoine.
0: Avec un flocon d'avoine, Pénélope. Ouais, donc là, je me suis dit, là, on a du chili. Donc la version 1, ce que vous allez goûter, c'est c'est la marque là, Lao Ganma, celle qu'on trouve le plus facilement, et c'est la version en fait avec des arachides dedans. C'est quand même assez épicé, donc je vous ai servi ça sur des petites boules de riz pour que vous puissiez en prendre juste la quantité que vous voulez. Et il y a du glutamate monosodique là-dedans pour la saveur umami. Il semble pas avoir d'ail ou d'oignon là-dedans. Donc les ingrédients, on a vraiment de l'huile, les piments, le glutamate monosodique, du sel, un tout petit peu de sucre et du poivre. C'est pas précisé quel type de poivre. Moi j'ai mis du poivre de Sichuan parce que c'est une recette qui nous vient entre autres de la région du Sichuan. Donc je sais pas, est-ce que c'est quelque chose que vous appréciez?
2: Moi j'adore ça. J'adore ça tout le temps. Ils mettent ça sur des nouilles de pommes de terre aussi des fois.
0: Mais honnêtement, j'y ai pensé.
1: Il y a deux semaines.
2: Oui, exactement,
0: je me suis dit, ça serait bon, je pourrais servir ça sur des nouilles de pommes de terre.
1: C'est très bon.
0: C'est
1: assez épicé quand même.
3: Bien. Yeah. Je sais pas.
1: Oui. Sans plus?
3: Sans plus.
1: Okay.
3: Et puis je sens l'épice, mais ouais. je sens pas les autres saveurs. Vraiment.
0: Mais c'est ça, dans cette version-là, plus classique, il semble pas y avoir, par exemple, de cannelle ou d'anis étoilé infusé. Mm-hmm. C'est vraiment juste seulement indiqué poivre. Donc, j'ai assumé que c'était le poivre de Sichuan, que j'ai broyé puis je l'ai mis dans le mélange de piment.
1: Mais c'est pas si épicé que ça. Dans le sens que c'est épicé, là, mais on n'est pas
3: chaud,
1: dans quelque
3: mais
1: chose
3: pas,
1: de...
3: ça brûle pas.
2: On en a mangé une petite quantité aussi.
0: Oui, hein, c'est ça. Ce qui, d'ailleurs,

0: d'ailleurs, une portion, selon le pot, ouais, c'est 275 grammes. Ça dit qu'une portion, c'est 100 grammes. Ça veut dire qu'il y a trois portions là-dedans.
1: Wow.
0: Et là, on est à quelque chose comme 113% du sodium pour une journée. Mais,
2: oh mon Dieu. Mais du gras, c'est de l'huile.
0: Et du gras aussi. Mais je comprends pas d'où ils sortent ça, le 100 grammes par portion. Là, il y a peut-être des gens qui adorent ça à ce point-là. Moi, je mets plus comme, je dirais, 10, 15 grammes.
2: Mais
0: peut-être
2: oui,
0: une
2: c'est
0: portion.
2: Ça, exact. Ouais.
0: Donc, oui. La deuxième version, vous pouvez goûter. Ce que j'ai essayé de faire, en fait, c'est de faire une version maison en suivant une technique assez traditionnelle, mais j'ai fait frire, tu sais, j'ai coupé à la mandoline de l'échalote, de l'ail, j'ai fait frire ça dans mon huile. J'ai utilisé un mélange de piment italien et gochugaru. Et pour le petit côté umami, j'ai mis un petit peu de MSG, mais j'ai mis aussi des assaisonnements à base de champignons shiitake qu'on trouve dans les épiceries asiatiques. Ce qu'on appelle souvent, ça va être un assaisonnement umami, c'est le nom que ça va avoir. Et pour le petit côté croquant, j'ai des graines de sésame et des arachides grillés que j'ai faites hachées. Poivre de Sichuan aussi, puis même chose, c'est une huile de canola. J'ai versé l'huile chaude et à la fin, j'ai rajouté mon ail et mes échalotes que j'avais fait frire d'abord.
2: Beaucoup meilleur.
1: Oui, vraiment, beaucoup les parfums sont plus expressifs.
3: C'est ça, je sens les oignons, les échalotes,
0: c'est ça, je pense que c'est ce qui est dans la version, puis tu sais, je pense que dans la version dans la marque là au Ganma, il y en a probablement qui ont d'oignons et de l'ail, mais pas dans celle que vous avez goûtée. Donc moi, je trouve que ça fait vraiment une différence. Là. Je trouve que l'oignon, surtout...
1: Absolument.
3: Dans une soupe, ça serait...
0: Oui, c'est quand même un petit peu long à faire dans le sens où on veut faire... frire nos échalotes et nos oignons à part, mais bon, ça se fait quand même bien.
2: Et ça se conserve longtemps?
0: Ça se conserve longtemps, honnêtement. Probablement, c'est de l'huile. Fait que, tu sais, déjà, on conserve ça au frigo. Je pense que c'est important.
1: Oui.
0: Surtout étant donné qu'il y a de l'ail, on prend pas de chance.
2: Ah oui, avec l'ail?
0: Oui, c'est ça. Même s'il est frit, l'ail, même s'il est pas cru, mais en tout cas, un condiment comme ça, je le garde au frigo. Puis vu que c'est l'huile de canola, ça va pas se solidifier. Ça reste quand même liquide.
3: Peut-être qu'on pourrait enlever l'ail, juste pour aromatiser l'huile. On l'enlève. Comme ça,
0: dans tous les cas, je pense que je le garderai au frigo, tu sais, pour, grand-chose.
1: C'est une meilleure pratique, dès qu'il y a de l'huile.
3: Et de l'ail.
1: Infusé. De garder au frigo.
0: Je recommanderais pas.
2: C'est ça. Botulism.
0: Exact.
1: Oui, absolument.
0: La troisième version que vous allez goûter, la deuxième que j'ai faite, je me suis dit, je vais la faire un petit peu moins épicée, mais un petit peu plus aromatique. Okay. Donc, dans mon huile, j'ai fait infuser de la cannelle, de la cardamome, de l'anis étoilé, le poivre de Sichuan aussi. J'ai tout fait infuser ça dans l'huile avant de la verser sur mes piments.
2: Ah, que c'est autre chose.
0: C'est autre chose, hein.
2: C'est beaucoup plus parfumé.
0: Celui-là, l'oignon et l'ail, j'ai pris un petit raccourci. Oui. J'ai pris des oignons frits du commerce, tu sais, qu'on ajoute en garniture sur les plats, et de l'ail frit aussi du commerce que j'ai trouvé dans une épicerie coréenne. Donc, c'est vraiment juste un petit raccourci. Même chose, des assaisonnements umami, puis des graines de sésame. Et dans ce cas-ci, j'ai pas pris des arachides, j'ai pris des edamame gris.
2: Un point, ce qui m'étonne, même dans la version originale, c'est comment ça reste croustillant dans l'huile.
0: Ben, c'est parce que
2: c'est tout le secret de l'affaire.
0: Oui, mais ça reste croustillant parce que ce qu'on ajoute, il y a à peu près pas d'eau. T'sais, donc c'est quelque chose qui n'a pas d'eau, donc on est dans de l'huile, il y a à peu près pas d'humidité là-dedans.
2: Okay.
0: C'est ça qu'on veut. On veut pas mettre des ingrédients humides là-dedans. La dernière version, la quatrième, ça c'est une recette en fait que j'ai développée, je pense, en début d'année ou l'année passée, je pense, pour Mordu, parce que je voulais faire une recette de mocktail, un Bloody Mary, mais avec du chili crisp à l'intérieur, puis sur le côté.
2: Oh.
0: Donc, je voulais développer ma recette de chili crisp. Et j'en ai fait une version, en fait, je dirais un peu plus débutant pour les gens qui aiment peut-être moins l'épicé. Il y a quand même... tu sais, pour vous donner une idée, là, le ratio de piment dans les deux premiers que vous avez goûté, on est à peu près à 6 cuillères à soupe de flocons de piment pour une demi-tasse d'huile. Dans ma recette, il y a une cuillère à soupe de flocons de piment. Mais pour la couleur, je triche, et c'est vraiment pas traditionnel, j'ajoute du paprika doux. Okay, donc ça permet d'avoir la même couleur mais moins épicée. Et le petit ajout un peu spécial, c'est que dans mon huile, au lieu de faire infuser des épices et tout ça, je prends de la pâte de miso, je la fouette dans l'huile, elle se défait en tout petits morceaux. J'ajoute aussi un petit peu de cassonade là-dedans et ça va me donner des petits morceaux de miso comme frits légèrement caramélisés. Et ça va me donner de la saveur umami en fait. Et comme raccourci, j'utilise un petit peu de cannelle en poudre. Et pour les oignons et l'ail, j'utilise des oignons déshydratés. Carrément, pas des oignons frits, parce que ce que je trouve intéressant, c'est que ce sont tous des ingrédients qu'on trouve beaucoup dans nos garde-manger, mais sinon facilement en épicerie. Donc, tu sais, je voulais faire une recette avec des ingrédients. Tu sais, les assaisonnements umami à base de champignons, souvent, faut aller dans les épiceries asiatiques. Donc, cette recette-là, elle est vraiment moins forte. C'est vraiment pas traditionnel. Mais si on a envie d'essayer, je trouve que c'est quand même un bon...

0: bon compromis, on peut y aller avec un petit peu moins de piment. Puis après ça, ben ajuster selon nos préférences.
1: C'était très, très bon. Je pense que je préfère la deux, ta version de la traditionnelle.
2: Oui, moi aussi.
0: Ouais.
2: Ouais.
3: Numéro 2.
0: Bang. C'est la plus épicée des trois que j'ai faites. C'est la plus celle aussi que j'ai fait frire moi-même, les oignons et l'ail. Mmh. Je pense que ça fait la différence.
1: C'est gagnant.
0: Ouais, vraiment. Donc c'est un beau projet, je trouve, de, tu sais, mettons un petit dimanche après-midi, puis ça s'offre bien en cadeau aussi.
4: Tu pourrais la vendre avec une belle photo de toi souriante dessus.
0: Oui. Moi, j'adore le fait qu'elle ne sourit pas sur l'emballage.
1: Ben, comme la vache qui rit, d'ailleurs. Je ne sais pas si vous avez vu, là, mais la vache qui
0: rit plus, là.
1: Sur bien des emballages en ce moment, sur une campagne promo, elle ne rit plus. Oui, puis on va savoir bientôt pourquoi elle rit plus.
3: Il y a raison, la vache, ça, c'est pas des bons moments.
0: Elle est tannée, elle a rencontré un vegan à quelque part.
1: Looney, Leslie, Stelio, merci infiniment pour votre présence aujourd'hui. On se retrouve bientôt. Bonjour Alec.
5: Bonjour Pénélope.
1: Il me reste une petite boule de riz avec un peu de chili, là. Mais je pense pas que ça va être satisfaisant pour descendre.
5: Je vous le laisse.
1: Ouais,
5: moi. Les biscuits, oui, les boules de riz, moins.
1: Oh, de la tarte à la courge?
5: Ah, ben oui, déjà mieux.
1: OK,
5: oui.
1: On vous descend une part. Qu'est-ce qu'il y aura ce midi?
5: Parfait. Écoutez, on va parler du marchandisage en épicerie avec nos collègues Caroline Lacroix et Myriam Fémieux. Savez-vous pourquoi on met les pâtisseries après les fruits et légumes dans la plupart des épiceries? Oh. Parce que le client qui a mis des choses qui sont bonnes pour la santé dans son panier,
1: sentiment coupable.
5: Plus de chance. Exactement. Wow. Même chose pour la raison pour laquelle on met les présentoirs à gauche dans les allées, c'est parce que les gens sont droitiers et regardent d'abord à droite. Et donc, on veut attirer leur œil en mettant les présentoirs à gauche dans les allées d'épicerie.
1: Wow.
5: Toutes des petits détails comme ça sur le marchandisage en épicerie dont on va parler tantôt.
1: Alec.
5: Un peu quand même, oui, effectivement.
1: OK, bonne émission.
5: Merci.
1: Voilà comment cette deuxième heure se termine. Nos actualités scientifiques s'en viennent après les infos.

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3: Ici Louis de Belleval, voici les informations. Des événements se sont tenus au Québec pour souligner la Journée nationale de la vérité et de la réconciliation. Une marche a notamment été organisée par le Foyer pour femmes autochtones de Montréal. Au lac Saint-Jean, des membres de la communauté Innu de Machtewiats ont donné le coup d'envoi de la journée en allumant un feu aux premières lueurs du jour sur les berges du Pequakami, le lac Saint-Jean. Voici un survol des activités du 30 septembre ailleurs au Canada avec Gabriel Lemarquant-Perrault.
4: De nombreuses célébrations ont eu lieu un peu partout à travers le pays pour mettre l'accent sur la réflexion, la mémoire et l'écoute des récits des survivants à l'occasion de cette 6e journée nationale de la vérité et de la réconciliation.
5: Nous sommes ici pour commémorer notre survie.
4: À Ottawa, sur la colline du Parlement, la cérémonie nationale était co-animée pour une deuxième année par l'INU Mélissa Mollin-Dupuis.
5: Ça renforce le besoin qu'on a de guérir, puis d'être là aujourd'hui, puis de célébrer le fait qu'on est en vie.
4: Le rassemblement a mis à l'avant-plan des survivants des pensionnats, dont l'Algonquine Alice Jérôme, qui a récité son poème « L'enlèvement ».
6: Les événements de ma vie, j'ai passé 9 ans.
4: Parti en canot d'Ottawa le 22 septembre, les membres de 9 nations autochtones participant à une expédition pilotée par le médecin Stanley Volant sont arrivés à Montréal. Prenant la parole à Edmonton, le premier ministre Mark Carney a souhaité se tourner vers l'avenir.
7: Nous bâtissons un Canada plus fort, plus équitable et plus juste, qui repère ses torts.
4: Le Manitoba a racheté un terrain où se trouvaient des tombes anonymes d'enfants autochtones. Voici le premier ministre Wab Kenu.
8: Nous sommes maintenant dans une époque où il y a des personnes qui nous demandent ben, où sont les corps, où sont les os. Sont ici.
4: Des gestes concrets et symboliques pour que le devoir de mémoire se poursuive. Ici Gabriel Lemarquant-Perrault, Radio-Canada, Ottawa.
3: La volonté du chef du Parti

0: Québécois de faire disparaître la monarchie britannique au Québec dans les 100 premiers jours d'un premier mandat a marqué la 35e journée de la campagne. Paul Saint-Pierre Plamondon soutient qu'il serait réaliste de rediriger les fonds alloués à la lieutenante-gouverneure. L'engagement trouve écho chez certains de ses adversaires. Mathieu Goyer.
1: Après avoir réussi à faire abolir le serment au roi, Paul Saint-Pierre Plamondon veut pousser jusqu'au bout la rupture avec la monarchie. Un gouvernement du Parti québécois mettrait fin au financement public du poste de lieutenant-gouverneur, même si la démarche est anticonstitutionnelle.
2: Il n'y a rien qui empêche une Assemblée nationale démocratique et souveraine de faire une loi sur l'avenir de cette institution-là, le lieutenant-gouverneur. La Constitution du Canada, rappelons-le, n'est pas une constitution qui a une légitimité démocratique.
1: Un débat inutile et déconnecté des priorités des Québécois, réplique le Parti libéral. Même si son chef admet qu'il n'a pas l'intention de prêter serment au roi s'il devient député, Charles Milliard estime que le PQ se cherche des conflits à tout prix.
3: On pourrait passer la semaine à parler de ça et ce serait extrêmement regrettable pour l'ensemble des Québécois qui se cherchent un médecin, les jeunes qui décrochent à l'école.
1: Si la CAQ et le Parti conservateur souhaitent aussi s'éloigner de la monarchie, Christine Fréchette et Éric Duhaime ne sont pas convaincus d'appuyer l'initiative du PQ.
4: On avait d'ailleurs déjà prévu dans notre projet de constitution de revoir ce poste-là.
5: Effectivement, il y a des dépenses là-dedans qui sont aberrantes, puis on en entend régulièrement. Maintenant, il faut le faire dans le respect des institutions.
1: Québec solidaire est plus catégorique. Sa co-porte-parole, Ruba Gazal, juge que l'institution appartient au passé.
6: Il y a un consensus au Québec qu'on n'a pas besoin d'une monarchie. On est une démocratie et de donner de l'argent pour cette institution-là, pour nous, ça fait plus de sens aujourd'hui.
1: Ici Mathieu Goyer, Radio-Canada, Montréal.
0: Le mystère plane toujours sur ce qui a motivé l'agression d'un pilote d'un avion reliant Dubaï à Tel Aviv sur son collègue en plein cockpit. L'attaque au couteau a plongé l'appareil dans le chaos et c'est l'intervention rapide de passagers qui a prévenu son écrasement. Les 174 passagers de l'appareil de Fly Dubaï s'en sont sortis sains et saufs. Éric Plouffe a préparé ce qui suit.
7: Celui qu'on entend, c'est le premier ministre israélien Benjamin Netanyahou qui prend dans ses bras un homme prénommé Yaniv, un des passagers qui aurait réussi à entrer dans le poste de pilotage où le copilote de nationalité omanaise du Boeing 737 de la compagnie Fly Dubai aurait poignardé le commandant de bord indien. Des vidéos qui circulent sur les réseaux sociaux qui auraient été captées à bord de l'avion montrent entre autres un passager, le visage en partie ensanglanté, qui lance un appel à l'aide au téléphone après avoir affirmé avoir maîtrisé l'agresseur. Une autre vidéo montre les moments précédents et la panique qui s'empare de passagers alors que l'appareil perdait de l'altitude à la suite de cette altercation. L'avion est brusquement passé d'une altitude d'environ 10 000 mètres à 5 000 mètres, et ce, en l'espace d'environ une minute, selon les données d'un site de suivi des vols en temps réel. Un des passagers à sa sortie de l'avion, de retour en Israël, Peleg, Italie, a confié que c'était le choc de constater la plongée d'avion et de ne pas savoir ce qui était en train d'arriver. Ce sont les deux autres pilotes qui se trouvaient à bord en tant que passagers qui ont repris les commandes de l'appareil et qui l'ont fait atterrir en Arabie Saoudite. Le transporteur Fly Dubai a fait savoir dans une déclaration écrite que les raisons et les motivations liées à cet événement restent inconnues et font l'objet d'une enquête. Le gouvernement israélien affirme pour sa part que l'incident dans le vol de Fly Dubai vise à saper ses relations avec les Émirats Arabes Unis. Éric Plouffe, Radio-Canada, Montréal.
0: Et puis enfin aux États-Unis, le secrétaire américain à la Défense, Pete Hegseth, va sabrer dans les effectifs de l'État-major de l'armée, un poste sur 10 sera aboli. C'était les informations.

0: C'est le dernier segment à passer ensemble ce matin. Nous le faisons avec nos journalistes scientifiques pour les actualités scientifiques. Il est en studio à Québec. Joël Leblanc, bonjour.
1: Bonjour, Pénélope.
0: Elle est à Montréal. Ici, elle est journaliste scientifique à Radio-Canada. Geneviève Larochelle-Guy, salut.
2: Salut.
0: Joël, de quoi on parle tantôt?
1: Ben, c'est le temps des pommes. Vous avez une chronique culinaire juste avant. On enchaîne avec les pommes tout à l'heure, mais des pommes ancestrales et qu'on croyait disparues qui ont été retrouvées.
0: Ok, d'accord, on fait ça dans 7-8 minutes. Là, un lac très particulier, Geneviève, un lac très différent des autres, unique aux régions arctiques. Le dernier a existé au Canada jusqu'à temps qu'il disparaisse.
2: Oui, c'est exact. Puis c'est important parce que j'en ai parlé justement au chercheur principal de l'étude, là, Jérémy Bonneau, qui est professeur à l'Université Laval. Et donc lui, il confirme dans son étude, c'était la disparition de ce dernier lac épiplateforme. Puis, il me disait que cette disparition, ça signifie que le haut arctique est en transformation très rapide et que cette disparition-là de ce lac épiplateforme, c'est un jalon de plus dans cette transformation-là. Je vous explique c'est quoi un lac épiplateforme.
0: Oui, s'il vous plaît.
2: Là, oui. Dans le fond, c'est un concept qui est quand même fascinant parce que c'est une étendue d'eau douce qui repose sur de l'eau salée grâce au barrage d'une plateforme de glace. Là, je vais vous l'expliquer un peu plus en détail tantôt, mais ce dernier lac de ce genre, il se trouvait dans le fjord Malne, au Nunavut, dans le Haut-Arctique canadien, et il s'est drainé en 2 mois là, seulement en 2020.
0: OK. Donc, vous allez nous raconter tout ça. Mais comment ça marche, un 2 couches de lac?
2: Ouais. Donc, ce système-là, il peut exister grâce un peu à une immense plateforme de glace qui barre l'entrée du fjord, là, attachée à ses 2 côtés. C'est un concept quand même peut-être très imagé. Donc, je vais essayer de vous créer une image mentale. Là, suivez-moi. Imaginez-vous que vous êtes à bord peut-être d'un avion, là, que vous survolez la pointe extrême nord du Nunavut. Si vous regardez par le hublot, là, vous y verrez les montagnes, la neige, la glace et une longue baie étroite qui se jette dans l'océan. Ça, c'est le fjord et c'est là qu'était le fameux lac épiplateforme. Entre l'océan d'un bord et le fjord de l'autre côté, il y a au milieu, à l'extrémité du fjord, une plateforme de glace qui agit comme un bouchon pour empêcher l'eau de la fonte des glaciers de s'écouler vers l'océan. Maintenant, je vous amène dans un autre moyen de transport. Là, on change, on va passer à un sous-marin pour se rendre au fond de l'eau directement à l'embouchure du fjord. Là. Si on regarde vers le haut là, dans notre sous-marin, on remarque que la plateforme de glace, là, le bouchon dont je vous parlais, il touche pas le fond parce que ça flotte, là, c'est fait de glace, donc c'est moins dense, ça flotte au-dessus, donc ça bloque juste une partie de l'embouchure du fjord. Ce qui fait aussi qu'elle n'empêche pas complètement l'eau salée de l'océan de rejoindre l'eau douce du lac dans le fjord. L'eau salée s'y faufile et l'eau douce peut s'accumuler juste au-dessus. D'ailleurs, habituellement, la profondeur de ce bouchon flottant, là, c'est un indicateur pour savoir grosso modo où l'eau douce s'arrête et où l'eau saline directement en dessous commence, puisque c'est cette barrière de glace flottante qui bloque l'accumulation d'eau douce de se vider dans l'océan. Et puisque la densité de l'eau douce est plus faible que celle de l'eau salée, elle se retrouve à être au-dessus un peu à l'image qu'on peut avoir là, de l'huile sur de l'eau, là, puisque bon, il n'y a pas de remous dans cette section-là, donc l'eau salée et l'eau douce ne se mélangent pas.
0: OK. Donc, vous avez dit, Geneviève, habituellement, la profondeur d'un bouchon flottant est un indicateur, mais donc, je présume qu'habituellement, ça n'applique pas ici.
2: C'est ça, exactement. Parce que nous, ici, notre lac était beaucoup plus petit que le bouchon flottant. La plateforme de glace, elle était d'environ 45 mètres d'épaisseur là, en 2020, avant qu'elle brise. Mais la partie d'eau douce du lac et puis plateforme du fjord Marne a toujours été quelque part entre 18 mètres de profondeur lorsqu'on l'a découvert en 1983 et environ 10 mètres lors de sa dernière année en 2020. Une des hypothèses de sa rupture là, de cette plateforme de glace, c'est que il y avait une fissure ou un tunnel dans le bouchon de la glace là, que les chercheurs appellent un chenal basal. C'est à 10 mètres de profondeur. Là, ça faisait en sorte que toute eau plus profonde s'écoulait probablement par là vers l'océan et ça rendait la plateforme aussi plus précaire à se briser.
0: OK, donc ils sont allés explorer là pour savoir tout ça. Là.
2: Oui, exact. Puis ça, c'est intéressant parce qu'ils ont exploré cette zone-là avec un robot, là, un genre de drone sous-marin pour filmer et ils ont remarqué expliqué qu'il y avait comme plein de vie là-dedans, là, des poissons, des anémones et tout un écosystème qui vivait dans la plateforme de glace directement dans la partie eau salée. Et dans la partie un peu plus haut, eau douce du lac, il y avait des organismes d'eau douce, donc complètement différents, qui avaient réussi à y vivre, alors que, tu sais, quelques mètres plus bas dans l'eau salée, c'était des organismes totalement différents. Là. Donc, dans l'eau douce, il y avait des petits organismes comme des crustacés, des bactéries ou d'autres minuscules organismes qui font de la photosynthèse, alors que dans l'eau salée, ben c'était tout l'écosystème typique de l'océan Arctique.
0: Puis comment les chercheurs sont-ils pris là, pour mesurer tout ça?
2: Pour suivre ce qui se passait sous la glace, là, les chercheurs avaient installé un mouillage qu'on appelle. Là, c'est essentiellement un câble avec des instruments fixés à un endroit précis dans l'eau. Ça, ça permet de prendre des mesures pendant une longue période de temps. Là, en Marne, le mouillage a été installé en 2011 au centre du lac à travers un trou percé dans la fine couche de glace qui s'était formée au-dessus du lac. Puis, ils enregistraient notamment la température de l'eau à différentes profondeurs. Les chercheurs ils faisaient aussi régulièrement des mesures avec un instrument qu'on appelle le CTD. Là, ça, c'est un nom qui vient principalement de trois paramètres mesurés. La conductivité électrique, la température et la profondeur. La conductivité électrique, là, ça, ça permet notamment de déterminer la salinité, c'est-à-dire la quantité de sel dissous dans l'eau, là. Puis

0: en répétant ces mesures au fil des années, les chercheurs pouvaient donc voir si la couche d'eau douce était toujours là, quelle était sa profondeur, et si elle devenait progressivement plus salée, là, ce qui était le cas, okay. là, elle rétrécissait au fil des années quand même et devenait plus salée, là. Puis, ils ont finalement combiné ces mesures prises directement dans l'eau avec des images satellites également, surtout pendant la pandémie, parce qu'ils pouvaient pas s'y rendre. Donc, ça permettait de suivre la plateforme de glace vue d'en haut, ses fractures, les portions qui se détachaient. Puis après la rupture de 2020, la transformation du chenal sous la glace aussi.
1: Et la plateforme s'est brisée. Est-ce que ça a rapport avec le réchauffement?
0: Oui, ça a un lien, justement. Ça s'amincissait par en dessous, mais aussi sur le dessus depuis des dizaines d'années. Puis
1: par en dessous à cause du mouvement?
0: Oui, aussi.
1: Ça frotte par
0: oui, exactement.
1: Érosion, là. Je sais pas si on dit ça dans l'eau, là, mais...
0: Exactement. Puis sur le dessus, une des hypothèses qu'il y avait... là, on parle de lave, mais il y avait aussi des étangs sur la plateforme de glace. Là, c'est avec la chaleur de l'été, la neige et la glace fondent. Puis en 2020, l'année où la plateforme a cédé, un phénomène que les chercheurs appellent le vélage. C'est le chercheur principal de l'étude, Jérémy Bonneau, mm-hmm. me disait qu'il croit que l'accumulation de la fonte donnait des étangs particulièrement profonds. Et que cette pression concentrée à des points précis a pu créer des genres de crevasses et rupturer la plateforme de glace. Et une fois que le bouchon est rompu, ben l'eau douce a pu complètement s'échapper vers l'océan. Là. Puis c'est comme ça qu'a donc disparu le dernier lac de ce genre au Canada. D'ailleurs, apparemment qu'on peut pas nécessairement se rendre compte que le lac d'eau douce s'est vidé là à l'œil nu, à moins mm-hmm. d'aller se chercher un verre d'eau là, pour la boire puis réaliser qu'elle est rendue salée là. C'est ça qu'un des chercheurs me racontait là, par rapport à ça, que avant 2020, il buvait souvent directement l'eau douce du lac.
1: Ah ouais.
0: Mais là, j'imagine que s'il prenait un verre, elle goûterait salée. Mais
1: est-ce qu'il y en a d'autres dans le monde ailleurs?
0: Oui, il y en a d'autres ailleurs dans le monde. Il y en a au moins un au Groenland, quelques autres aussi. En Antarctique seulement, mais c'est ça. C'est les plateformes de glace qui sont brisées se trouvent eux à errer là. Une fois que c'est brisé là, cette plateforme là, ça erre en île de glace, là, ce qu'on appelle entre guillemets iceberg là en anglais. Ça va dans l'océan, ce qui peut être dangereux pour la navigation. Donc ça a quand même des conséquences. Mmh. Puis bon, leur fonte aussi, ben ça contribue aussi à l'élévation ben ouais. du niveau de la mer. Puis moi, c'est ce que je trouvais frappant aussi dans cette étude là, c'est que les changements climatiques progressent tellement rapidement, surtout dans cette région là, qu'un chercheur peut maintenant en quelques années seulement étudier un écosystème arctique ah ouais. et sa disparition.
1: On a fait un sujet là-dessus l'année passée, ouais. il y a 18 mois. On a invité les scientifiques qui étaient en train d'observer, en fait, dont l'objet les objets de recherche étaient en train de disparaître sous leurs yeux. Et c'était assez effarant. Cette discussion-là était fort intéressante, mais d'une très, très grande tristesse en même temps.
0: Exactement. Puis c'est complètement ahurissant parce que, tu sais, il y a quelques années seulement, il en existait une quinzaine encore de lacs comme ça dans cette même région, Nunavut. Puis d'ailleurs, là, on est dans cette journée nationale de la vérité et de la réconciliation. Puis c'est une région au Nunavut qui était nommée là où la glace ne fond jamais en Inuksistut.
1: Donc, wow. Et on dirait que ça boucle la boucle parce que ce matin, on avait Isabelle Chapado, qui est une créatrice de contenu qui vit au Nunavut. Et on était aussi avec Joseph Saranès, qui est un rappeur Wendat guinéen. C'était fort intéressant de les entendre en l'honneur de cette journée également. Mais merci beaucoup pour ça. Oui, Joël, oui.
2: Oui, pardon, mais juste un petit détail, ce que je trouve intéressant, tout ça, toutes les recherches qui se font dans l'Arctique, dans le lointain Arctique, à l'extrême nord du Nunavut et compagnie, on ne réalise pas l'ampleur de la difficulté d'aller ne serait-ce que constater que quelque chose change, parce que Geneviève explique que ça change rapidement, mais c'est quand même pas si rapide à échelle humaine. Si on se plantait sur le bord du lac, on verrait pas grand chose là pendant plusieurs jours. Donc se rendre là-bas, les moyens à disposition, Geneviève nous a parlé de drones, de sous-marins, etc. Juste amener le sous-marin là-bas, ouais. là, puis le manipuler, puis le travailler avec ses... Moi, je suis toujours à genoux devant les gens qui travaillent dans
1: le monde. Il y a d'ailleurs une équipe l'Université Laval qui vient tout juste de partir, si je me trompe pas, dans une expédition pour aller faire toutes sortes d'expériences sur les... Ben, pas cette équipe-là, mais il y a des équipes sur les 20 prochaines années. Là, ils partent tous en expédition, genre 14, 12, 14, 16 mois, mm-hmm. pour aller faire différentes expériences. On est sur le dossier de ça. Ça sera fort intéressant parce que c'est assez complexe.
2: Ils sont un peu cinglés, hein, parce qu'ils vont même parfois arriver là-bas avec des gros navires comme la Munsen, qui est un brise-glace, et ils vont volontairement se laisser englacer en plein hiver, laisser le navire se faire prendre, et ils restent là pendant plusieurs mois en attendant que ça dégèle. C'est un choix de vie.
1: Merci pour ce sujet, Geneviève Larochelle-Guy. Merci.

0: À vous.
1: Alors, Joël, il était une fois une pomme ancestrale, perdue et retrouvée.
2: Pomme de Renette et pomme de... Alors... Oui, quelle histoire. C'est le temps des pommes. Je suis allé avec mes enfants la fin de semaine dernière. On mange de la compote puis des croustades depuis ce temps-là. Et puis, ça m'a inspiré pour la chronique d'aujourd'hui. Il s'est passé quelque chose pas très loin d'ici, au Maine. Une découverte qui s'est faite là, au cours de... Ça s'étale un peu, ça s'est fait au cours des dernières années, mais il y a eu des nouvelles, des petits rebondissements là, il y a quelques semaines. Et puis, vous savez, les pommes... Je vais parler aujourd'hui, en gros, là, de deux grands types de pommes. Vous avez les pommiers sauvages, qui existent depuis toujours, qui sont là dans la nature autour de nous, puis les pommiers domestiques. Et les pommiers domestiques, comme bien souvent dans la domestication, ben, descendent de pommiers sauvages. En biologie, là, on a toujours des noms scientifiques, là, des termes comme Homo sapiens ou Canis lupus pour le loup. Ben, c'est la même chose chez les plantes, les arbres, les pommiers, on les appelle le genre. Là, le premier terme, c'est Malus. Aucune idée d'où vient l'étymologie
1: du mot. C'est ma question.
2: Je l'ai cherché pourtant, j'ai pas réussi. J'ai pas trouvé pourquoi Malus. Et puis, donc il existe plusieurs dizaines d'espèces de pommiers sauvages dans le monde. À peu près dans l'hémisphère nord, à peu près tout le tour de la Terre, ça existe là, dans la nature des pommiers. C'est souvent des fruits pas si intéressants, c'est peu sucré, c'est des petits fruits, parfois un peu mous, plutôt acidulés, plutôt surettes. Mais bon, et comme nous, faut savoir, pour la suite de la compréhension de ma petite chronique, que les pommiers se reproduisent entre les fleurs, en fait. Quand un pommier fait ses fleurs au printemps, ben ils se pollinisent les unes les autres. Donc, ça prend, pour qu'une pomme apparaisse, les parents de la pomme, il y a un papa puis une maman. Il y a une maman fleur puis un papa fleur qui a échangé. Ça peut être sur le même arbre, parfois.
1: Ah, okay. Donc c'est pas tout un arbre qui est femelle.
2: Non, exactement. Okay. En fait, chaque fleur j'oublie le bon terme en biologie, mais a les organes mâles et femelles, donc le pollen et les étamines, voilà. Et puis donc une fleur peut s'auto-féconder, elle peut aussi se faire féconder par une abeille qui s'est promenée de fleur en fleur puis qui a laissé traîner du pollen sur place. Donc, et c'est ce qui permet des hybridations. Parce que dans ce grand genre-là qu'on appelle Malus, de tous ces pommiers-là, les hybridations sont faciles. C'est-à-dire que deux espèces différentes peuvent très bien être féconde puis donner un nouveau type de pomme à un moment donné, un peu différent du papa puis de la maman, parce que c'est une hybridation. Ça se fait facilement et ça se fait librement. Il existe un de ces pommiers très anciens, sauvages, donc qui pousse en Asie centrale, qui s'appelle Malus sieversii. On le trouve au Kazakhstan, au Kyrgyzstan, pardon, le Tadjikistan, le nord-ouest de la Chine. Et on a découvert en 2010, avec une grande étude génétique, que c'est ce pommier-là, le Malus sieversii, qui est à l'origine des pommiers domestiques. C'est dans ce coin-là qu'il y a 10 000 ans, nos ancêtres auraient commencé à domestiquer, à faire des croisements entre pommes, mais surtout à partir de cette espèce-là. Ça s'est promené, ça a suivi la route de la soie, et c'est arrivé jusqu'en Europe. On a commencé à avoir des pommiers domestiques il y a plusieurs milliers d'années. Et on a hybridé ce fameux pommier-là avec un autre sur place qui s'appelle encore Malus sylvestris. Et ça a donné finalement le pommier domestique qu'on connaît, Malus domestica. Le pommier domestique, donc, aux pommes grosses, charnues, sucrées, peu acides, souvent croquantes. Et de cette espèce-là, Malus domestica, ben on a continué de faire des croisements puis d'essayer de faire des tests, puis il y en a qui se sont adaptés au nord de l'Europe puis d'autres au sud, etc. Donc on a développé plein de variétés, plein de cultivars. Nommez-moi donc, Pénélope, quelques variétés de pommes.
1: la Lobo, la Granny Smith, la Macintosh.
2: Excellent. Bravo, vous passez le test. Comme ça, brûle pour point. Désolé. Je vous ai lancé sur le bord de la falaise. Bien, vous en êtes bien tiré. Mais il existe à peu près 20 000 variétés de pommes. Vous en avez nommé 3-4.
1: Puis on en a beaucoup aux États-Unis et au Canada. Mais pourquoi c'est dans les mêmes... On en a combien là aux États-Unis et au Canada, mettons,
2: Juste aux États-Unis et au Canada, là, parlons de l'Amérique du Nord, on parle d'il y a environ 2500 variétés de pommes qui sont connues. Elles ne sont pas toutes cultivées abondamment. Il y en a à peu près une centaine qui est cultivée commercialement. Et sur ces 100-là, il y en a à peu près juste une quinzaine qui sur lequel repose à peu près l'essentiel du marché.
1: Parce que quoi? Parce qu'elles se poquent pas trop vite dans le transport? tard parce qu'elle meurt pas au bout de 3 jours, ce genre d'affaire-là?
2: Oui, voilà. Selon nos exigences de consommateurs, les exigences des producteurs aussi, ça prend des pas, un certain niveau de sucre, de la grosseur, de la croquance. Croquance. Je sais pas si c'est un mot, mais voilà.

0: Anglais qui ont pris le dessus en Amérique du Nord. Et il y aurait, par exemple, le révérend William Baxton en 1640 dans la région de Boston, qui est reconnu pour avoir installé des pommiers domestiques de son Angleterre natale. Pardon. Et puis, sauf qu'à cette époque-là, durant ce qu'on a appelé la Nouvelle-France, de notre côté, pendant l'époque de la Nouvelle-France, il y a eu un certain temps où le territoire s'étendait suffisamment au sud et incluait l'actuel état du Maine. Aux États-Unis. Le Maine a déjà été, entre guillemets, français. Ça a déjà été des Français qui se sont installés là. Donc, la Nouvelle-France occupait ce territoire-là. Et il y a des colons français qui aussi avaient apporté des pommes de chez eux. L'histoire a changé, c'est devenu anglais. Bref, je vous raccourcis tout ça, mais il existe des gens dont la passion dans la vie, c'est d'être chasseur de pommes. C'est de chercher des vieilles variétés, de se promener partout dans les vieux vergers, sur les bords des clôtures, des pommiers un peu oubliés, un peu négligés, et puis de ramasser des feuilles de ces arbres-là et de les envoyer à des généticiens qui sont spécialisés en arbres fruitiers pour faire le profil génétique pour voir est-ce qu'on a affaire à une variété qu'on connaît déjà ou ce serait pas une variété ancestrale un peu oubliée. Il y a même des historiens spécialisés dans les pommes aux États-Unis, donc c'est assez fascinant. Et donc tout ce beau monde-là, des chasseurs de pommes, des généticiens, des historiens, se ramasse sur une île qui s'appelle Verona, au Maine, à l'embouchure de la rivière Penobscot. Il y a une vieille terre agricole là, c'est un couple de un homme et une femme qui s'appellent les Russells, qui sur cette terre agricole-là, il y a 12, donc à peu près 20 quelques vieux pommiers. Et parmi ces 20 quelques-là, il y a un vieil arbre penché, au tronc tout évidé, qui a de toute évidence quelques siècles, mais qui produit encore des pommes. Et lorsqu'on l'a découvert, on n'avait aucune idée de quoi c'était. On l'a simplement appelé l'arbre 26, parce que le chasseur de pommes qui est passé par là, qui en avait vu d'autres, arrivait pas à reconnaître le cultivar. Donc on a écrit « cultivar inconnu ». Et il y a quelques années, il y a une analyse génétique qui a enfin été faite et on s'est aperçu que le génome de cet arbre-là coïncidait avec un génome théorique du pommier américain originel. Okay. Le premier, celui dont on retrouve la trace génétique maintenant dans toutes les variétés, les 2500 variétés de pommes d'Amérique du Nord aujourd'hui, on aurait retrouvé le génome originel, la grand-mère ou le grand-père de tous les pommiers. On a fait ça en comparant avec des bases de données, des croisements avec entre pommiers, mais on croise des données avec des spécimens connus en Europe. Et on a fini par l'identifier enfin en 2024, il y a 2 ans. C'est une pomme qui était très populaire en Europe dans les années 1600, qui s'appelle la drap d'or de Bretagne, les draps comme des couvertures, là, la drap d'or de Bretagne. C'est une variété qui était très estimée en Allemagne, aux Pays-Bas, il y a 300-400 ans, qui est même décrite dans un manuel de pommologie français de 1628, mais qui est disparue maintenant en Europe. Et là, on s'est aperçu qu'on avait affaire à cet arbre-là, au Maine, tout seul, sur son île. Ce pommier-là qui, depuis 300 ans environ, produit encore des pommes. Donc, c'est un morceau perdu de l'histoire des pommes qui était cultivé en un seul endroit, c'est encore cultivé à un seul endroit en Europe.
1: Okay.
0: Et on a retrouvé, en Amérique du Nord, ici, un seul arbre de cette variété connue.
1: Une copie de cet arbre. Il y a une copie de l'arbre, là.
0: Cette variété de pommes-là, en 2024, il y a 2 ans, on connaissait un seul arbre en Amérique du Nord. C'est celui que je viens de vous décrire. Et puis, depuis ce temps-là, on en a trouvé 2 autres, mais dans le même secteur, à peu près à 30 kilomètres de rayon. Là, donc, les Français qui avaient habité là avaient planté cet arbre-là. Ça représente un arbre que quelqu'un avait greffé, parce que on transporte pas des arbres complets lorsqu'on traverse l'Atlantique. À cette époque-là, on transporte des branches qu'on peut greffer sur des troncs et puis on obtient, on l'a nourri, on l'a transporté dans un nouveau monde et il pousse toujours 300 ans.
1: OK, Joël, pourquoi? Parce que la chasse aux trucs ancestraux, là, que ce soit des grains, que ce soit des fruits, que ce soit des ci, des ça, pourquoi c'est important? Chasse aux pommes ancestrales, mettons.
0: Il existe même des espèces de voûtes là, dans le Grand Nord on accumule des semences de toutes sortes. C'est toujours pour la même raison, je vous rappelle. Il y a à peu près 100 de variétés qui sont cultivées, une 15 surtout de variétés qui sont cultivées commercialement sur 2500 variétés en Amérique du Nord. Mais c'est une base, ces 15-là qu'on utilise surtout, c'est une base génétique assez étroite qui rend les pommiers plus vulnérables à des maladies parce qu'ils ont perdu beaucoup de la génétique de leurs ancêtres, ces pommiers-là. Par exemple, si on sélectionne une variété pour son sucre, ces pommes très sucrées, ben peut-être qu'on a perdu quelques gènes de résistance au froid, par exemple, ou de résistance à certaines maladies. Donc, ils sont rendus vulnérables à des maladies. Bon, je connais

0: pas tellement la pommiculture, mais le feu bactérien, l'oïdium, la tavelure, donc des maladies typiques là, des pommiers. Alors que il y a aussi l'évolution des conditions météo qui bougent. Alors là, ce drap d'or de Bretagne, cet arbre-là du Maine, il représente la promesse que les caractéristiques de la pomme qui ont été préservées chez ses descendants, mais maintenant sont maintenant récupérées intactes. Imaginez, cet arbre-là a survécu depuis 300 ans à du froid, des inondations, des sécheresses depuis 300 ans.
1: Est-ce qu'on pourrait, mettons, dans 50 ou peut-être 100 ans, là, ou 200 ans, croquer dans une drap d'or?
0: Ben, possiblement. Possiblement. En fait, l'intérêt pour l'instant, c'est surtout de repartir de cette souche-là, de ce cultivar-là, pour redémarrer des nouvelles variétés qui vont être plus résistantes à des maladies ou qui vont mieux s'adapter au froid ou à la sécheresse. Mais effectivement, on pourrait très bien la garder entre guillemets pure et d'en faire une variété. Visuellement, ils sont pas très belles. C'est des pommes jaunes très tachetées, là, mais ils sont pas super belles. Mais je serais très curieux d'y goûter.
1: Joël Leblanc, ça a été un plaisir de vous entendre sur cette pomme ancestrale disparue et retrouvée. Geneviève Larochelle-Guy, journaliste scientifique à Radio-Canada. Merci infiniment à vous deux. On se retrouve dans deux semaines.
0: Merci, Pénélope.
1: Bye bye.
0: Au revoir.
1: C'est terminé l'émission. Bon, ben, d'abord, on se retrouve demain. Bonne journée, tout le monde.

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5: Ici Émilie Perrault, très heureuse de vous accompagner en cette journée nationale de la vérité et de la réconciliation. D'ailleurs, je vous invite à nous écrire via la bulle de conversation. J'ai envie de savoir quelle œuvre, que ce soit un livre, un film, que ce soit de la musique, du théâtre, quelle œuvre autochtone vous a marqué, qu'est-ce qui vous habite. On a envie de vous lire à ce sujet-là aujourd'hui. Et en plus, nos collaborateurs à notre segment On lit quoi? Vous savez, cette grande question existentielle. Ben aujourd'hui, ils vont vous recommander leurs œuvres coup de cœur de littérature autochtone. Dans un instant, on va aller faire un tour dans les Antilles avec Jocelyne Béroir. C'est la chanteuse du mythique groupe Cassave. Donc, on va discuter avec elle d'un spectacle qu'elle vient offrir ce week-end à Montréal. Et en deuxième heure, on va passer un bon moment avec Paul Piché qui lance aujourd'hui sa biographie Tout au long de l'escalier. Et Sonia Sarfati également, la nouvelle autrice qui joint la magnifique collection de récits 3 pour son nouveau livre qui s'intitule Départ au pluriel. Tous ces gens réunis pour prouver encore une fois qu'il restera toujours la culture.

0: Ah, il suffit de quelques notes de ce classique absolu pour ressentir la chaleur. Pionnière de la musique caribéenne et première femme à décrocher un disque d'or aux Antilles, ma prochaine invitée a fait voyager l'âme créole aux quatre coins de la planète, tant dans sa carrière solo qu'au sein du groupe Cassave. En transformant la mémoire et l'histoire en joie contagieuse, cette grande dame de la chanson a prouvé que la musique n'a aucune frontière et qu'elle continue d'unir toutes les générations. Et ce samedi, elle sera sur scène au Monument National pour donner le coup d'envoi du 25e mois du Créole, un rendez-vous festif qui est dédié à la vitalité, la transmission de cette culture. Et on la joint au bout du fil, aux Antilles. Bonjour, Jocelyne Béroir.
1: Bonjour, bonjour à tout le monde, à tous les auditeurs.
0: Vous étiez à Montréal en juin dernier avec Cassave. Il y avait une foule immense à la place des festivals. Et là, vous revenez nous voir cet automne pour un concert qui sera un peu plus intimiste au Monument National. Comment est-ce que vous expliquez cette histoire d'amour là, qui vous relie au public québécois?
1: Ah ben, je crois que c'est une histoire d'amour qui nous relie au public mondial quelque part, mm-hmm. puisque Cassave a déjà eu l'occasion d'aller dans 83 pays. Mais c'est vrai qu'au Canada, on a déjà joué plusieurs fois. On a joué déjà à Montréal, mais on a joué aussi dans d'autres villes du Canada. Et les Francopholies, je crois que c'était la deuxième fois qu'on les faisait, la deuxième ou la troisième, je sais plus. Et c'est toujours un bonheur de revenir au Canada. Le Canada, ça fait rêver beaucoup les Antillais. Il y en a plein d'Antillais viennent en vacances au Canada ou viennent l'hiver pour mm-hmm. voir un peu tester le froid qu'il y a là-bas qui est légendaire.
0: Mais je dirais qu'à l'inverse, voilà. les Antilles aussi nous font rêver. Hein? Au Canada, on rêve beaucoup oui. des Antilles aussi. Jocelyne, dans votre autobiographie, Loin de la mer, vous rappelez que le créole, longtemps, ça a été une langue qui a été dévalorisée. Est-ce que j'ai bien compris que même chez vous, enfant, on ne parlait pas le créole à la maison?
1: En fait, c'était, je pense que les raisons profondes étaient toutes simples. Le sésame, c'est la langue française. On passe mm-hmm. les examens en français. Donc, et si on veut aller faire des études, 9 fois sur 10, on est obligé de partir à Paris. Donc, si on ne parle que créole, on est un peu gêné. Ouais. Donc, il faut connaître la langue française et la connaître parfaitement. Alors, historiquement également, ça a du sens parce qu'en fait, comme la langue créole a été créée au moment de l'esclavage. Donc, c'était pour que les esclaves comprennent, en fait, les besoins du maître, quelque part. Donc, cette langue est restée extrêmement populaire. Et quand on a commencé à aller à l'école, évidemment, c'était pas les Antillais qui faisaient les cours. Donc, automatiquement, c'était la langue française. Comme c'est une île qui est département français. Donc, de toutes les façons, la langue officielle, c'est la langue française. Le créole n'est pas considéré comme une langue officielle, mais comme une langue par certains, etc. Mais comme au fur et à mesure, les gens se sont rendus compte que c'est une langue qui est quand même riche et qui transporte en fait le vécu des gens. C'est un peu ça. Chaque langue a ses tournures, a ses images, a sa façon en fait de présenter la vie, ne serait-ce que dans les chansons, dans les poèmes, dans les écrits. Et donc automatiquement, les littéraires qui s'intéressaient à cette langue-là ont créé justement une graphie pour ouais. cette langue, afin qu'elle devienne véritablement une langue, c'est-à-dire une graphie et une grammaire. À partir de ce moment-là, c'est une langue. Voilà. Et comme cette langue, de toute façon, elle n'a pas été enseignée pendant des décennies, c'est maintenant qu'on commence vaguement à l'enseigner à l'école, aux enfants, mais c'est vraiment avec parcimonie. Donc, les gens qui défendent cette langue parce qu'elle est vraiment très belle, il y a des dictionnaires aujourd'hui oui. de créole. Je veux dire, quand Cassave a décidé de défendre cette langue, c'était pour lui redonner sa poésie. Parce qu'en fait, cette langue était considérée par ceux qui avaient l'éducation comme la langue de celui qui n'en a pas. Alors que c'est quand même une très belle langue. Donc, tous ceux qui ont un minimum d'éducation et qui veulent prouver justement que cette langue peut être belle, eh ben travaille pour justement lui restituer toute sa beauté. Et dans nos textes, en tout cas dans les miens, j'essaye toujours d'avoir un maximum de poésie, que les gens soient touchés par les tournures de phrases, que ce soit pas du français traduit en créole tout simplement. Quoi.
0: Voilà. Oui. Est-ce que vous êtes toujours consciemment senti investi de cette mission-là, ou au départ c'était naturel pour vous de chanter en créole?
1: C'était naturel de chanter en créole pour la raison très simple que même si nous n'avions pas le droit de nous adresser à nos parents en créole, quand il y avait les fêtes de famille, notamment Noël, les cantiques étaient chantés en créole. Donc on chantait tous en créole, parents et enfants. Mais bon, c'était pas autorisé à la maison. Ma mère, qui elle aimait beaucoup cette langue, me montrait justement toutes les tournures, l'esthétique en fait de cette langue-là. Elle me disait écoute ça, et elle me donnait des tournures de phrases qui étaient vraiment belles. Je dois dire que c'est elle qui m'a appris à découvrir la beauté de la langue.
0: Voilà. Et vos parents, ils étaient fiers de vous voir chanter en créole?
1: Ils étaient fiers de me voir chanter parce que les gens disaient du bien de moi. Alors, en créole, évidemment, comme nos chants en général étaient en créole, évidemment, ils aimaient la chanson française, moi aussi. Quand j'étais petite, j'étais fanatique de Piaf, de Brel, d'Aznavour, etc., etc. Donc, j'ai écouté et il y avait de beaux textes. D'ailleurs, je privilégiais toujours ceux qui avaient des textes absolument fabuleux. Et quand je pouvais ressentir une émotion, je me disais comment je vais la transcrire en créole avec mes mots. Donc c'est, ça a été véritablement une éducation, quoi. Donc, que je chante en créole, ça les a pas gênés parce que ce que je chantais était beau.
0: Ouais. Vous avez donc popularisé le zouk à l'échelle mondiale en vendant des millions d'albums. Vous le disiez, vous avez joué dans 83 pays. Quel sentiment vous éprouvez quand vous êtes loin des Antilles et que vous chantez en créole devant des gens qui peut-être ne comprennent pas la langue, mais qui vivent un moment de communion avec vous?
1: Ben, ce n'est que du bonheur, parce qu'en fait, comme je disais, on a joué dans 83 pays, nous ne sommes pas allés à la conquête de ces pays-là, nous avons été appelés, c'est-à-dire que la musique leur parlait déjà. Et j'ai eu l'occasion d'avoir des messages de personnes qui me disaient « j'aimerais bien avoir la traduction de tel texte parce que cette chanson me touche, mais je ne sais pas ce que vous racontez ». C'est quand même extraordinaire. Donc, la musique elle-même touche les gens, leur donne envie de danser et compagnie, ce qui fait que, bon, certains réduisent la musique de cassava à de la musique d'amusement, qui est une musique, en fait, qui est gaie pour pouvoir rassembler les gens, mais également permettre à ceux qui l'écoutent et qui comprennent la langue créole d'entendre les paroles qui sont dedans, parce que c'est une musique qui rassemble. Ouais. En fait, c'est pas une musique qui critique ou qui a des prétentions révolutionnaires ou machin. La seule révolution qu'il doit y avoir, c'est dans nos têtes. C'est-à-dire que nous devons comprendre que ce monde appartient à tout le monde et que c'est vrai qu'il y a des frontières et des règles quand on veut rentrer dans des pays, des papiers, les machins, etc. Mais que malgré tout, on doit pouvoir, en fait, tout le monde devrait pouvoir avoir la chance de visiter ce monde parce que le laps de temps que dure la vie, parce que même si on vit jusqu'à 100 ans, moi j'ai 72 ans, ma grand-mère est morte à 100 ans, je sais même pas si elle a voyagé. Donc, elle n'a connu que son petit coin de paradis qu'est la Martinique. Mais moi, j'ai eu l'occasion d'aller dans un tas de pays et dans des pays où on n'a pas joué aussi et qui me fascinent, quoi, qui sont beaux, parce que bon, j'aime l'art. Oui. J'aime observer la nature. Je fais beaucoup de photographies, etc., etc. Donc, et puis rencontrer l'autre est toujours enrichissant. Parce qu'en fait, ça nous permet de ne pas croire qu'on a la vérité. La vérité, elle est partout.
0: Jocelyne Béroir, je ne peux pas vous recevoir sans faire jouer un petit bout de ce grand classique. Je sais que tous nos auditeurs l'attendent.

0: Alors là, pour les gens qui n'ont jamais eu la chance de vivre un concert en votre compagnie, qu'est-ce qui se passe quand cette chanson-là commence?
1: Ben, tout le monde se met à sauter. Alors, pour ceux qui ne comprennent pas le texte, il saute parce que c'est une musique qui vous entraîne.
0: Oui.
1: Mais cette musique-là, le texte dit que cette musique-là est un médicament. C'est-à-dire que quand vous avez des problèmes, vous avez des soucis, vous êtes mal, exactement comme quelqu'un qui fait du yoga va vous dire respirer. Là, vous respirez avec la musique et vous sautez, vous oubliez au moins pendant 5 minutes vos problèmes. Et comme ça vous requinque, vous êtes prêt à affronter le monde.
0: Avant de choisir cette carrière-là en musique, vous avez étudié en beaux-arts, mais avant tout ça, vous vous étiez destiné à une carrière en pharmacie. Je trouve qu'il y a quand même quelque chose d'intéressant que finalement, vous avez trouvé quoi, une autre façon de soigner les gens à travers la musique, Jocelyne.
1: Exactement. Voilà, exactement. Mais au départ, en fait, c'est simplement parce que chez nous, bon, la Martinique fait 80 km de long sur 40 dans la plus grande largeur. Je veux dire, quand vous êtes musicien ici, que vous avez joué 4 fois dans une grande, dans une salle moyenne, parce qu'on n'a pas d'immense salle chez nous, je veux dire, bon, tout le monde vous a vu, ou presque. Donc, vous êtes obligé de vous exporter, voire être connu. C'était pas, dans le rêve de l'enfant que j'étais, être artiste, c'était mourir de faim. Parce que c'était qu'on m'avait inculqué. Voilà. Donc, d'ailleurs, avec Kassav, je suis restée quand même en base parisienne pendant plus d'une vingtaine d'années. Parce que c'était plus facile de partir de Paris pour aller dans un autre pays. Aujourd'hui, quand quelqu'un veut me faire venir en Afrique, il est obligé de payer 2 billets d'avion. Je suis obligée de passer par Paris d'abord, ensuite là-bas. Et vu le prix des billets d'avion aujourd'hui, ça devient de plus en plus compliqué. Donc en fait, quand vous êtes petite, vos parents vous font bien comprendre que peintre, ça ne paye pas le loyer. Chanter, c'est, en tant que femme limitée aux salles de bal le week-end, ça paye pas le loyer non plus. Donc voilà, c'était pas dans mes rêves. J'aimais la science, j'aimais la nature, j'aimais le corps humain, comment ça fonctionne et compagnie. J'ai toujours été extrêmement curieuse. En fait, mon père était très sévère, sévère. Il essayait de nous protéger, donc on ne sortait pas. On n'allait pas en boîte de nuit, on n'allait pas nous amuser avec les copains. Donc moi, je m'occupais comme je pouvais. J'aimais les sciences, donc j'étais abonnée à Science et Vie, je lisais des trucs comme ça. Ah, j'aimais les plantes, je les photographiais à longueur de journée. J'aimais des tas de choses, donc je peignais, je dessinais, je faisais des tas de choses pour ne pas être déprimée, quoi. Donc l'art m'a toujours permis de m'évader. Mais je chantais surtout, parce que chez nous, il y avait toujours une radio qui braillait des musiques, qu'elles viennent de France ou d'ailleurs. Et donc, on avait l'habitude de chanter. J'ai appris le piano. J'ai fait 7 ans de piano quand j'étais au lycée, enfin à l'école et au lycée, et tout ça, ça m'a formée, quoi. Ça m'a donné envie de chanter, mais j'en rêvais simplement. Et puis la musique m'a fait comprendre que c'était là mon chemin, voilà.
0: Et on sent que vous avez encore ce feu sacré-là. Vous faites combien de spectacles par année, Jocelyne Béroir?
1: Aïe, je ne sais pas, je n'ai pas compté, parce qu'entre les concerts de Kassav, mes invitations par-ci et par-là avec d'autres artistes ou mes concerts en solo, je ne suis pas loin peut-être de la 50aine, 60, quelque chose comme ça, quoi. Donc au moins un par semaine, quoi, on va dire, en moyenne.
0: Oui, avec les décalages horaires et tout ça, parce que vous voyagez un peu partout. Et là, samedi, c'est à Montréal qu'on vous attend, donc au Monument National, un spectacle qui va réunir plusieurs générations d'artistes. Il y a des créateurs montréalais, par exemple Rebecca Jean, qui sera là. Quel plaisir vous prenez à partager la scène avec une autre génération, Jocelyne?
1: Ben, je crois que si on reste uniquement dans son petit coin, on s'ennuie au bout d'un moment. Enfin, je m'ennuie jamais, hein, quand je chante. Mais je veux dire, partager la scène, c'est un plaisir. C'est rencontrer quelqu'un, on attend de voir à la répétition ce que ça donne, si elle est à l'aise avec la langue, etc. et tout. Mais c'est un plaisir de rencontrer d'autres personnes, quelle que soit la génération.
0: Alors, ce spectacle, je le rappelle, au Monument National, c'est à 20h. Vous serez aussi aux côtés de Tony Chasseur pour le concert inaugural. C'est le mois donc du créole. Il y a plein d'activités d'ailleurs pendant tout le mois d'octobre. On invite les gens à aller découvrir la programmation, à célébrer cette langue-là. Merci beaucoup, Jocelyne Béroir, d'avoir pris un moment avec nous aujourd'hui.
1: Merci à vous également.
0: Merci beaucoup. Donc, Jocelyne Béroir, on lui parlait en direct des Antilles. Je rappelle que c'est la chanteuse du mythique groupe Kassav. Chaque fois qu'on en fait jouer, il y a toujours des réactions de nos auditeurs. D'ailleurs, vous le savez, pour nous joindre, c'est toujours via la bulle de conversation. Aujourd'hui, en cette journée vérité-réconciliation, je trouvais qu'il y avait aussi beaucoup de choses dans son discours sur le créole qui nous fait réfléchir à la réalité des langues autochtones. Donc, je rappelle qu'on attend également vos messages, quelles sont les œuvres autochtones qui vous ont ouvert l'esprit, qui vous ont particulièrement marqué dans les dernières années. On a envie de partager ça avec nos auditeurs. Un peu plus tard, d'ailleurs, il y a Nicolas Dawson qui va être avec nous pour partager une suggestion de lecture, un coup de cœur qu'il a eu récemment. Alors, d'ici là, on va aller faire un tour en musique avec Petit Béliveau.

0: Je vais louer Fridine 200 pièces au Walmart.
1: Petit Béliveau, une chanson qu'on entendait dans le cadre de la programmation musicale de Maud Landry. Ça s'intitule Income Tax Return. J'en profite pour vous dire que demain, à l'émission, on vous propose un Tinder littéraire événementiel avec Jeannette Bertrand et Martin Matt. Donc, on va passer une heure en leur compagnie. Vous pouvez d'ailleurs déjà aller sur notre page audio vers la bulle de conversation si vous voulez participer à cette discussion-là. On a envie de savoir qu'est-ce que ces créateurs ont en commun, à votre avis, et si vous pouviez être autour de la table, quelles questions vous auriez envie de leur poser? Donc, ça se passe dans la bulle de conversation.
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1: On lit quoi? En cette journée nationale de la vérité et de la réconciliation, on a demandé à nos collaborateurs au segment On lit quoi de mettre en lumière des livres qui ont été écrits par des auteurs et des autrices des Premières Nations. Le premier à se prêter à l'exercice, c'est Nicolas Dassin. Salut Nicolas.
4: Salut Milly.
1: Qui, je le rappelle, est la pastille de goût doux et corsé, c'est ça?
4: C'était ça,
1: il me semble.
4: Oui, doux et corsé.
1: Doux et corsé, c'est la pastille de goût qu'on t'a attribuée parmi nos collaborateurs. Donc, quand on t'a lancé cette demande-là, t'es allé voir dans tes coups de cœur, qu'est-ce que t'avais envie de partager avec nos auditeurs aujourd'hui?
4: Alors, je vais vous parler de Full Metal Autochtoqueer de Joshua Whitehead, un livre qui est paru en version originale en anglais en 2017, mais qui est paru ce printemps en traduction française chez Mémoire d'Encrier.
1: Donc, des années plus tard.
4: Années plus tard, presque 10 ans plus tard. Traduction d'Ariane Desrochers. Je dois dire, Ariane Desrochers, c'est une de mes traductrices préférées.
1: Bon, alors voilà, il y a déjà ça. Est-ce que, donc, tu l'avais lu à l'époque en anglais?
4: Oui, je l'ai lu genre en 2018 à peu près. Puis, je me disais, c'est un livre pas traduisible. Et puis, quand j'ai vu que Ariane Desrochers a vu le défi, j'étais très curieux de savoir qu'est-ce qu'elle allait en faire.
1: Ben, tout d'abord, peut-être, parlons de Joshua Whitehead. Qui est-il?
4: Alors, c'est une figure assez importante de la littérature queer et autochtone, Two-Spirit. Il a écrit plusieurs livres. Johnny Appleseed, c'est son roman le plus connu. Il a écrit aussi un recueil d'essais qui s'appelle Lettres d'amour au territoire. Et donc, c'est ça, Full Metal Autochtoqueer. En anglais, Full Metal Indigi Queer. C'est son premier livre. Livre de poésie.
1: Donc, c'est par là qu'on découvre cet artiste-là. Est-ce que les autres ont été traduits avant?
4: Oui, tous avant. Tous avant.
1: Et là, tout à coup, on arrive avec ça. Et pourquoi tu dis que c'est intraduisible?
4: Ben, c'est parce que c'est un livre de poésie expérimentale. À la fois expérimentale et aussi très narrative. Fait que, bon, on est dans des paradoxes qui proposent une vision dystopique, cyberpunk, des vies autochtoqueer. Donc, rien de moins. C'est pour ça, je pense, ça a pris autant de temps avant qu'il soit traduit. Le concept est un peu compliqué, mais en fait, pas tant. C'est un texte qui serait donc produit par une vieille imprimante à aiguille, possédée par un fantôme autochtone queer qui s'appelle Zoa.
1: Jusqu'à présent, je suis. Je suis là, c'est bon.
4: C'est une entité farceuse, mi-humaine, mi-technologique, qui déterre les vies autochtones et les vies queer pour pirater la grande histoire coloniale canadienne, la littérature occidentale et plus largement la culture populaire. C'est un drôle de livre, c'est un livre genre un peu cyborg, plein de détournements, plein d'hybridation. Ici se mêlent les langues, se mêlent les genres littéraires, mais aussi des identités de genre et aussi différents types de narration.
1: Donc, on est donc dans la forme aussi,
4: dans la forme très, très exploratoire. Parfois, ce ne sont que des signes illisibles.
1: OK.
4: Oui, oui. En fait, l'idée ici, c'est que les poèmes, il y a aussi des récits, il y a aussi même des références à la grande histoire littéraire anglo-saxonne, occidentale, genre Shakespeare. On revient beaucoup à Shakespeare. Tout ça est assez parasité par des signes, par des codes numériques, par des interventions en langue crie aussi, et aussi par des références à la culture pop, genre des stars de la porn gay des années 2000, des films hollywoodiens, de la télé-réalité du début des années 2000 aussi. Tout ça, l'idée, c'est de souligner la manière dont les codes culturels dominants, qui sont tous très blancs, très masculins, très hétéro, très anglo, correspondent pas à la vie des gens queer, des personnes autochtones, des personnes marginalisées.
1: Qui, elles, doivent toujours s'adapter.
4: Toujours s'adapter, et ça crée aussi une genre de dissonance, si on veut, une dissonance culturelle, une dissonance linguistique. Et donc, dans ce livre-là, on imite en fait cette dissonance-là, on la crée volontairement.
1: OK, donc c'est on veut pointer du doigt. Est-ce que c'est fait avec humour?
4: Oui, c'est un livre super drôle. Okay. C'est aussi fait avec un rapport à la sexualité il joue un peu avec des choses un peu scandaleuses, un peu controversées. Surtout ce livre-là montre comment la culture numérique et médiatique blanche dominante anglo-saxonne a créé les codes de la queerness. Ils sont un peu propriétaires de ces codes-là et évidemment ce sont pas des codes qui correspondent aux réalités des personnes queer et autochtones. mais ça les influence grandement. Donc, le livre, avec ses signes, avec ses hybridations, il montre le décalage entre les deux mondes, et surtout, il va investir ce décalage à la fois comme un espace de dénonciation, mais aussi comme un espace de créativité.
1: Et à travers tout ça, ça parle aussi de deuil.
4: Ça parle beaucoup de deuil. Alors, ce livre-là met au centre aussi, ben, au centre, c'est une figure qui revient dans tous les livres de Joshua Whitehead, la Cuckoo. Mm. Alors, c'est une figure formidable, c'est une figure centrale dans son travail, emblématique.
1: La Cuckoo, c'est la grand-mère.
4: La grand-mère, donc à la fois consolatrice éternelle, une figure de la résilience, mais aussi la figure du deuil et le symbole de la résistance autochtone. Dans ce livre-ci, la Cuckoo permet de sortir un peu des enjeux expérimentaux, des enjeux queer et tout ça, pour donner au livre une dimension très, très, très sensible et très belle, assez impressionnante. Full Metal Autochto-Queer, c'était quand même un livre sur le deuil des ancêtres, sur le deuil des savoirs ancestraux et des enseignements que ces ancêtres-là auraient pu donner et qui sont rendus disponibles.
1: À travers cette machine-là, donc, qui l'invente.
4: Et donc, c'est ça.
1: Ah, c'est intéressant. Devant tous ces deuils-là. C'est comme une intelligence spirituelle.
4: Exactement. Ben, spirituelle, mais aussi numérique.
1: Ouais,
4: ou digitale, pour utiliser un mot un peu vintage. devant tous ces deuils-là, Whitehead fait avec l'absence, fait avec l'effacement qu'il constitue comme sujet to spirit, avec des codes, avec des désirs, des différents registres, des langues pour inventer une poétique qui est radicale.
1: Comment il a fait, Ariane Desrochers, pour traduire ça?
4: Ben, je sais pas comment il a fait, mais comme j'ai dit, quand j'avais lu le livre en anglais, je trouvais ça génial. En même temps, je me disais, ça c'est pas traduisible.
1: Qu'est-ce qui fait que ça fonctionne pour toi?
4: Ben, je trouve que Ariane Desrochers arrive vraiment à rendre la complexité du travail de Joshua Whitehead sans l'écraser, sans la réduire, évidemment. La complexité de sa langue, la complexité des référents, des référents historiques, coloniaux, mais aussi esthétiques. Tout en ne blessant pas la part extrêmement sensible du livre.
1: Ouais.
4: Elle réussit vraiment à tirer les deux au centre, un peu comme le fait le poète. Donc, chapeau à Ariane Desrochers.
1: Mais moi, je veux dire chapeau à Nicolas Dassin, parce que tu m'intrigues beaucoup avec cette lecture-là. Donc, je rappelle le titre, Full Metal Autochto-Queer. C'est de Joshua Whitehead. C'est traduit, on le disait, par Ariane Desrochers. C'est paru donc chez Mémoire d'Encrier en juin dernier. Merci beaucoup de l'avoir lu pour nous, Nicolas Dassin. Et il y a plein de gens qui nous écrivent, justement, cette journée Vérité Réconciliation. Suzanne Saint-James de Trois-Rivières, mon coup de cœur, toutes catégories confondues, c'est Chauffer le dehors de Marie-André Gill. Grand classique de poésie. D'accord,
4: oui,
1: hein, Nicolas Dassin. Elle dit, j'ai beaucoup aimé la langue, les images. J'ai été touchée profondément par la thématique. Il y a Hilda Rojas qui nous dit, voir Cuckoo au théâtre, ça m'a touchée avec la grande sensibilité des grands peuples et le respect, leur lien, la communication extraordinaire avec la nature. On devrait peut-être les écouter. Il y a également Mélanie Carpentier qui nous parle d'une œuvre marquante, une installation visuelle, sonore et performance de Lara Kramer, une artiste en art vivant qui se penche sur les mémoires et traumas transgénérationnels. Merci de nous écrire comme ça, de nous aiguiller. On va continuer de parler de ce sujet-là également en deuxième heure. Il y a aussi Paul Piché qui sera avec nous, Sonia Sarfati pour son récit Départ au pluriel, et Mike C. Vienno lui aussi répond à la question existentielle on lit quoi. Donc on se retrouve tout de suite après le bulletin nouvelle.
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8: Ici Louis de Belleval, voici les informations. Des événements se sont tenus au Québec pour souligner la Journée nationale de la vérité et de la réconciliation. Une marche a notamment été organisée par le Foyer pour femmes autochtones de Montréal. Au lac Saint-Jean, des membres de la communauté Innu de Machtewiats ont donné le coup d'envoi de la journée en allumant un feu aux premières lueurs du jour sur les berges du Pequakami, le lac Saint-Jean. Voici un survol des activités du 30 septembre ailleurs au Canada avec Gabriel Lemarquant-Perrault.
9: De nombreuses célébrations ont eu lieu un peu partout à travers le pays pour mettre l'accent sur la réflexion, la mémoire et l'écoute des récits des survivants. À l'occasion de cette 6e journée nationale de la vérité et de la réconciliation.
10: Nous sommes ici pour commémorer notre survie.
9: À Ottawa, sur la colline du Parlement, la cérémonie nationale était co-animée pour une deuxième année par l'INU, Mélissa Mollin-Dupuis.
10: Ça renforce le besoin qu'on a de guérir, puis d'être là aujourd'hui, puis de célébrer le fait qu'on est en vie.
9: Le rassemblement a mis à l'avant-plan des survivants des pensionnats, dont l'Algonquine Alice Jérôme, qui a récité son poème « L'enlèvement ».
11: Les événements de ma vie, j'ai passé 9 ans.
9: Partis en canot d'Ottawa le 22 septembre, les membres de 9 nations autochtones participant à une expédition pilotée par le médecin Stanley Volant sont arrivés à Montréal. Prenant la parole à Edmonton, le premier ministre Mark Carney a souhaité se tourner vers l'avenir.
12: Nous bâtissons un Canada plus fort, plus équitable et plus juste, qui repère ses torts.
9: Le Manitoba a racheté un terrain où se trouvaient des tombes anonymes d'enfants autochtones. Voici le premier ministre Wab Kenou.
13: Nous sommes maintenant dans une époque où il y a des personnes qui nous demandent ben, où sont les corps, où sont les os. Sont ici.
9: Des gestes concrets et symboliques pour que le devoir de mémoire se poursuive. Ici Gabriel Lemarquant-Perrault, Radio-Canada, Ottawa.
8: La volonté du chef du Parti québécois de faire disparaître la monarchie britannique au Québec dans les 100 premiers jours d'un premier mandat a marqué la 35e journée de la campagne. Paul Saint-Pierre Plamondon soutient qu'il serait réaliste de rediriger les fonds alloués à la lieutenante-gouverneure. L'engagement trouve écho chez certains de ses adversaires. Mathieu Goyer.
14: Après avoir réussi à faire abolir le serment au roi, Paul Saint-Pierre Plamondon veut pousser jusqu'au bout la rupture avec la monarchie. Un gouvernement du Parti québécois mettrait fin au financement public du poste de lieutenant-gouverneur, même si la démarche est anticonstitutionnelle.
15: Il n'y a rien qui empêche une Assemblée nationale démocratique et souveraine de faire une loi sur l'avenir de cette institution-là, le lieutenant-gouverneur. La Constitution du Canada, rappelons-le, n'est pas une constitution qui a une légitimité démocratique.
14: Un débat inutile et déconnecté des priorités des Québécois, réplique le Parti libéral. Même si son chef admet qu'il n'a pas l'intention de prêter serment au roi s'il devient député, Charles Millard estime que le PQ se cherche des conflits à tout prix.
16: On pourrait passer la semaine à parler de ça et ce serait extrêmement regrettable pour l'ensemble des Québécois qui se cherchent un médecin, les jeunes qui décrochent à l'école.
14: Si la CAQ et le Parti conservateur souhaitent aussi s'éloigner de la monarchie, Christine Fréchette et Éric Duhaime ne sont pas convaincus d'appuyer l'initiative du PQ.
17: On avait d'ailleurs déjà prévu dans notre projet de constitution de revoir ce poste-là.
18: Effectivement, il y a des dépenses là-dedans qui sont aberrantes, là, on en entend régulièrement. Maintenant, il faut le faire dans le respect des institutions.
14: Québec solidaire est plus catégorique. Sa co-porte-parole, Ruba Gazal, juge que l'institution appartient au passé.
19: Il y a un consensus au Québec qu'on n'a pas besoin d'une monarchie. On est une démocratie et de donner de l'argent pour cette institution-là, pour nous, ça fait plus de sens aujourd'hui.
14: Ici Mathieu Goyer, Radio-Canada, Montréal.
8: Le mystère plane toujours sur ce qui a motivé l'agression d'un pilote d'un avion reliant Dubaï à Tel Aviv sur son collègue en plein cockpit. L'attaque au couteau a plongé l'appareil dans le chaos et c'est l'intervention rapide de passagers qui a prévenu son écrasement. Les 174 passagers de l'appareil de Fly Dubaï s'en sont sortis sains et saufs. Éric Plouffe a préparé ce qui suit.
20: Celui qu'on entend, c'est le premier ministre israélien Benjamin Netanyahou qui prend dans ses bras un homme prénommé Yaniv, un des passagers qui aurait réussi à entrer dans le poste de pilotage où le copilote de nationalité omanaise du Boeing 737 de la compagnie Fly Dubai aurait poignardé le commandant de bord indien. Des vidéos qui circulent sur les réseaux sociaux qui auraient été captées à bord de l'avion montrent entre autres un passager, le visage en partie ensanglanté, qui lance un appel à l'aide au téléphone après avoir affirmé avoir maîtrisé l'agresseur. Une autre vidéo montre les moments précédents et la panique qui s'empare de passagers alors que l'appareil perdait de l'altitude à la suite de cette altercation. L'avion est brusquement passé d'une altitude d'environ 10 000 mètres à 5 000 mètres, et ce, en l'espace d'environ une minute, selon les données d'un site de suivi des vols en temps réel. Un des passagers à sa sortie de l'avion, de retour en Israël, Peleg, Italie, a confié que c'était le choc de constater la plongée d'avion et de ne pas savoir ce qui était en train d'arriver. Ce sont les deux autres pilotes qui se trouvaient à bord en tant que passagers qui ont repris les commandes de l'appareil et qui l'ont fait atterrir en Arabie Saoudite. Le transporteur Fly Dubai a fait savoir dans une déclaration écrite que les raisons et les motivations liées à cet événement restent inconnues et font l'objet d'une enquête. Le gouvernement israélien affirme pour sa part que l'incident dans le vol de Fly Dubai vise à saper ses relations avec les Émirats arabes unis. Éric Plouffe, Radio-Canada, Montréal.
8: Et puis enfin, aux États-Unis, le secrétaire américain à la Défense, Pete Hegseth, va sabrer dans les effectifs de l'État-major de l'armée. Un poste sur 10 sera aboli. C'était les informations.

0: Ici Émilie Perrault. Toujours heureuse de vous accompagner en cette journée vérité-réconciliation. On vient de parler de suggestions avec Nicolas Dassin. Il y a un autre collaborateur qui est avec nous pour répondre à cette grande question existentielle. Mike C. Vienno, bonjour.
1: Bonjour, ça va bien?
0: Oui, qu'est-ce que tu réponds, toi, à la question « On lit quoi en littérature autochtone? »
1: En littérature autochtone, aujourd'hui, on va lire « Les Rouges pour la fin » de Mallory Y. Picard.
0: Chez Anne Norac. Hâte de t'entendre à ce sujet-là. Également, aujourd'hui, arrive en librairie une biographie qui s'intitule « Tout au long de l'escalier ». On y raconte la vie de Paul Pichet qui est avec nous. Bonjour, Paul.
2: Bonjour.
0: J'ai appris plein d'affaires dans ce livre-là, entre autres, en lien avec cette journée-là de vérité-réconciliation, ton lien avec les communautés autochtones, déjà en 1972. Tu oui. t'intéressais, toi, à la question linguistique dans un documentaire avec les Mohawks.
2: Oui, tout à fait, oui.
0: Et il y a toute une aventure avec Pierre Falardeau. Là, oui. Ça, on va y revenir, OK? Oui.
2: En autant que je sorte pas de site avec les manettes dans le dos, là.
0: Ben, vous allez voir. Il y aurait peut-être matière. Ah. Mais, c'est assez fascinant. C'est la plume, sous la plume d'Alexandre Béliard qui a écrit ce livre-là. Merci beaucoup d'être avec nous, Paul Pichet.
2: Ça me fait plaisir.
0: Puis on va se faire plaisir. On va écouter quelques chansons de Paul, évidemment. Et Sonia Sarfati, bonjour.
3: Bonjour, Émilie.
0: Qui hier était dans le lancement de ce livre Départ. Départ, c'est au pluriel. C'est un récit. Donc, on est dans un livre très personnel, Sonia.
3: Oui, tout à fait.
0: Alors, qui dit
3: et pour adultes.
0: Et pour adultes, oui, parce que tu as une grande carrière en littérature jeunesse ouais. aussi. Et quand on dit personnel, souvent on dit fébrile.
3: Oui.
0: Comment tu te sens aujourd'hui?
3: Ben, j'ai pris un dernier café.

0: Aïe, il ne nous a pas menti, Paul Piché. On t'accueille au son de cette chanson d'Andrea Bocelli. Qu'est-ce qu'elle te fait vivre, cette chanson-là,
1: Paul?
0: C'est immédiat. C'est immédiat, tes yeux.
1: Elle fait sortir la moumoune en moi, là, c'est clair. Moi, ce que c'est que c'est, ça me fait vivre? Écoute, à une certaine époque de ma vie, il a fallu que j'apprenne à pleurer. J'ai oublié de pleurer à un moment donné. À partir de 12 ans, j'ai complètement arrêté de pleurer. Comme ça. Jusqu'à 40 ans à peu près. Et en thérapie, à un moment donné, on m'expliquait qu'il fallait que je redécouvre mes peines puis que je sois capable de les vivre, tout ça.
0: Ça a une fonction, là, tu sais,
1: ouais, c'est ça. Et puis, à un moment donné, j'écoute cette chanson-là. Puis ça, je me suis mis à avoir les... Et là, j'avais perdu ma mère un an avant. En tout cas, ça m'a vraiment aidé. À chaque fois, je m'assoyais puis j'écoutais cette chanson-là. Et j'arrivais à pleurer, tu sais, de toutes mes tristesses. Et je trouve ça tellement beau, je l'écoute encore aujourd'hui.
0: Elle a encore cet effet-là. Bon, là, on va t'épargner un peu, là. Elle nous quitte, cette musique-là. Mais en même temps, je trouve ça puissant comme histoire parce que c'est aussi ce que tu fais vivre aux gens, Paul Piché, avec ton métier. D'ailleurs, là, j'en appelle aux auditeurs, aux auditrices, là, vous pouvez nous écrire quelle chanson de Paul Piché vous a marqué, de quel moment il a été la trame sonore dans vos vies, parce que c'est ça aussi le métier que tu fais. Et aujourd'hui, je le dis, arrive en librairie la biographie Paul Piché tout au long de l'escalier, écrite par Alexandre Béliard. Mais ça aurait pu aussi s'intituler Éloge de la lenteur, j'ai l'impression, ce livre-là. Dans une époque où tout s'accélère, Paul Piché, j'ai l'impression qu'il faudrait peut-être qu'on s'inspire de ton rapport au temps.
1: Je suis pas sûr. Il se passerait plus grand-chose.
0: Ça se peut que l'émission de radio ne soit pas à la même heure tous les jours.
1: Exactement.
0: Mais il y a quand même de ça dans la façon... on apprend, par exemple, la façon dont les chansons arrivent dans ta vie. C'est un métier d'artisan, là, ce que tu fais, la façon dont tu crées.
1: Oui, mais oui et non. Dans le sens qu'un vrai artisan, pour moi, de la chanson, par exemple, c'est Michel Rivard. Okay. Lui, il s'assoit... Et à tous les jours, il travaille, il écrit, et il est capable de pondre des œuvres, puis des hits, puis des chansons profondes. Tout. Alors ça, c'est un vrai artisan pour moi. Gilles Vigneault aussi, évidemment, tout ça. Moi, c'est pas ça.
0: C'est quoi?
1: Honnêtement, ben moi, je compose toujours. Je suis toujours en train d'écrire dans ma tête de la musique ou des paroles, tout ça, mais je m'assois pas pour le faire. Donc, je marche, je prends des marches dans le bois ou même à Montréal, tout ça, le soir. Et des fois, j'ai deux mots et ça peut prendre... Je suis en train en ce moment de travailler une chanson depuis 25 ans que j'ai cette chanson-là sur laquelle je travaille. C'est... Je pourrais même t'en chanter un bout. Je peux-tu faire ça? Ben oui, elle est même pas inscrite à ça. Vous n'aurez même pas besoin de payer le droit d'auteur.
0: Je suis curieuse.
1: J'aurais aimé l'hiver, jusqu'à l'hiver de mes jours. 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Elle s'habille de mes rêves. Je l'aborde dans mon lit, dans son lit, excuse-moi, doucement sous la neige. En parlant d'une fleur sous la neige, tu sais.
0: Donc, depuis 25 ans.
1: Ouais, je travaille ça depuis 25 ans et je l'ai fait évoluer. Puis là, j'ai un deuxième couplet qui est commencé. Et là, justement, j'essayais de travailler là-dessus un peu cet été. Mais là, c'était l'été, ça marche pas. Fait que, mais là, je me suis dit, OK, je vais sûrement la faire avancer deux, trois phrases ou deux, trois mots cet automne.
0: C'est fascinant et on retrouve de ça aussi dans cette biographie-là parce que on revient sur des chansons que tout le monde connaît. Puis là, on est dans le thème de l'hiver. Je vais t'amener vers le printemps. Là, on dirait que le chemin est direct, mais bon, évidemment, heureux d'un printemps. Oui. J'ai envie qu'on fasse l'exercice.

0: de l'analyse du texte, OK? Donc, on va en écouter un extrait, puis après, je veux que tu nous racontes à quel moment de ta vie certaines phrases sont arrivées.
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1: Heureux d'un printemps. D'abord, là, on comprend que les saisons t'inspirent.
2: Ah, bien sûrement, oui. Mais les premières paroles qui me sont venues de cette chanson-là, c'est Avrari, Vare, Didi, Didi.
1: D'abord.
2: Ça, ça a commencé par ça. Mais j'avais ça, j'avais cette mélodie-là et tout. Puis, écoute, je me souviens de composer dans un premier temps, là, heureux d'un printemps qui me chauffe la couenne, triste d'avoir manqué encore un hiver. Oh. Ça a été la première phrase. Et là, j'étais en auto, j'ai stationné l'auto, puis j'ai écrit ça, puis je me suis dit, bon, et là, ça m'a pris 4-5 ans pour le reste. Mais donc
1: il y a des bouts de phrases, par
2: oui,
1: exemple.
2: Oui.
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2: Oui, ça, c'est venu quand j'étais archéologue à la baie James.
1: Oui, parce que ça aussi, c'est dans le livre.
2: Ah, c'est ça. C'est...
1: Quand il était archéologue à la baie James.
2: Oui, j'étais archéologue depuis un bon bout de temps. Mm-hmm. Là, je travaillais comme archéologue. Et donc là, j'étais à la baie James, archéologue, et j'étais assis sur le bord de mon trou. D'archéologue. Puis là, je me creuse la tête. Je trouvais ça comique de dire ça. Et puis, mais là, tout le reste est venu. Mais à la toute fin, je dis, ah, faut que je m'en retourne dans mon trou, creuser ma peine. Mais je travaillais à sa construction rendue là, mais c'est comme 2-3 ans après.
1: Donc
2: là,
1: on n'est plus dans le même trou.
2: Non, là, plus dans le même trou.
1: Mais ça va dans la même chanson.
2: Dans la chanson, ça marche ensemble, ça se suit. Mais c'est comme ça que j'écris, tu sais.
1: C'est là où moi, j'avais l'image de l'artisan, c'est sur la durée. Mais oui. Je comprends ton idée où tu as l'impression que l'artisan, c'est celui qui est peut-être plus discipliné,
2: oui,
1: qui est là tous
2: ça.
1: Les jours.
2: Exactement.
1: Alors que
2: exactement.
1: Là, on est peut-être plus dans la figure de l'artiste,
2: oui.
1: Alors.
2: Oui, de là. Des fois, j'ai. Bon, en tout cas, j'ai pas le syndrome de l'imposteur non. du tout, mais en même temps, il y a quelque chose en moi qui c'est aussi important pour moi de faire un sentier dans le bois, ouais, que de composer une chanson là, tu sais.
1: Ce que j'ai appris aussi dans cette biographie là, c'est que tu arrives à la chanson comme militant. À la base, ton ouais. désir, c'était pas tant artistique que de porter un message à travers la chanson.
2: Absolument, c'est comme ça que j'ai commencé à chanter. Ben, c'est-à-dire, ben, c'est ce que je me faisais croire un peu,
1: okay.
2: En réalité. mais en même temps, je rêvais quand même à ça, de chanter. Mm-hmm. J'aimais ça chanter, puis j'ai aimé la musique puis la chanson. Dès le départ, j'ai été inspiré par toutes sortes de grands artistes, là, Vigneault, mm-hmm. Brel, Simon and Garfunkel, puis James Taylor, puis tout le monde, tu sais, m'a inspiré. Beethoven aussi. Puis j'étais inspiré par la musique et tout, mais je veux dire, il reste que, bon, j'ai commencé à chanter plus sérieusement en disant, les chansons que je compose, je pourrais faire ça, aider une cause, une grève à quelque part, aller chanter pour une clinique médicale qui s'ouvre dans un quartier populaire ou pour les garderies ou je sais plus.
1: Moi,
2: toutes les
1: causes
2: étaient
1: là.
2: Ouais, c'était ma façon d'aller chanter puis aider une soirée à quelque part. Va. Et puis donc, c'est comme ça que ça a commencé, tu sais. Et puis, jusqu'à ce que Robert Léger...
1: Oui, c'est ça. Disent que c'est quand même pas mal bon puis que ça vaudrait peut-être la peine d'en faire un disque. Là.
2: Exactement.
1: Puis, d'ailleurs, Robert Léger, dans le livre à la page 157, il raconte que tu avais une méfiance un peu envers...
2: Oui.
1: Le show business, comme si tu avais peur quoi de vendre ton âme.
2: C'est ça.
1: En allant
2: c'est
1: plus
2: là
1: loin.
2: Que tout le petit mensonge intérieur, ouais. Il était là, c'est que au fond, j'osais pas tant que ça rêver d'être capable de vivre de ça finalement, ouais. Parce qu'on est très chanceux les artistes, ceux qui arrivent à gagner leur vie en faisant de la musique là, on est chanceux. Et donc ce que je répondais à Robert, il disait, ouais, je sais pas, je trouve ça commercial de faire un disque. C'était complètement ridicule. Et puis, c'était comme...
1: Mais en même temps, c'est que la façon dont c'est exprimé, en tout cas, comment je l'ai compris en lisant les mots d'Alexandre Bellet,

0: familiale. C'est comme si devenir un privilégié, ça pouvait aussi t'éloigner de ton militantisme.
1: Ouais, je devenais comme un bourgeois, là. C'est comme ça, là. Mais non, mais de toute façon, Robert m'a fait comprendre vite fait. Ouais, mais là, tes causes, là. Si tu fais un disque, là, ça va peut-être toutes les aider, tes causes, là. Ah ouais, OK. Fait que là, on a commencé. Mais là, moi, au début, là. Moi, j'étais pas un musicien, là, vraiment, là, je jouais de la guitare, là, tu sais, je grattais de la guitare, puis je composais des tunes, ça a l'air pas pire, mais, tu sais, la musique en tant que telle, puis tu sais, je jouais avec, tu sais, je me souviens quand il me proposait de faire un disque, là, après ça, je me suis mis à écouter des disques, vous dire, comment c'est fait? Ah oui, là, j'écoutais la batterie, c'est ça, ah ok, là, ils font, mais je veux dire, je reconnaissais même pas la basse, là, dans, tu sais, fait que, je connaissais pas ça. Fait que là, moi, quand j'ai fait mon premier disque, là, je l'ai découvert comme tout le monde l'a découvert. C'est-à-dire que là, moi, j'étais allé là, ils m'ont tenu, ah ouais, tu sais,
0: on a habillé tes chansons.
1: Ouais, exactement. C'est Robert qui l'a fait. Mm-hmm. C'est lui qui a réalisé l'album avec le talent des Réal Desrosiers et tout le monde, Pierre Bertrand, puis tous ses amis, Serge Fiori, puis toutes sortes de monde. Moi, j'étais le grand chanceux d'être entouré de tous ces... Et là, on a fait un premier disque. Moi, je veux dire, quand j'écoutais ça en studio, j'étais renversé. J'étais là, waouh, c'est bien bon, ça, tu sais.
0: Mais parmi les musiciens qui t'ont impressionné, il y a Alain Lamontagne, Harmonica Podo, on va aller écouter un extrait de « Il n'y a pas grand-chose dans le ciel à soir ».

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1: Parle-moi de l'apport d'Alain Lamontagne sur cette chanson-là.
2: Ben c'est lui, le gars, il tient ça.
1: Ouais.
2: Et puis lui, c'est incroyable parce que justement, pour moi, c'est un artiste, c'est un des grands artistes du Québec. Et moi, je l'ai vu, ben, c'est ceux qui ont eu la chance de le voir... Ils vont te le dire, c'est extraordinaire ce que tu as. Moi, j'étais à Cuba à un moment donné avec lui, il y a très très longtemps, avant même qu'il y ait du tourisme, on est allé participer à un festival de chansons. Et là, lui, là, à un moment donné, il s'y met à jouer devant des Cubains, là, tu sais, des... Et là, eux autres, là, ils ont embarqué, puis ils se sont mis à danser, puis ils capotaient. Là. Lui, là, c'est universel, son affaire. N'importe où dans le monde, il va renverser le monde sur le dos. Fait que, tu sais, c'est un grand artiste. Fait que là, lui, cette chanson-là, OK, moi, j'avais du fun avec ça, mais là, lui, il a donné son oomph, comme on dit, là.
1: Oui,
2: c'est ça.
1: Là, sa marque, elle est là dans cette chanson-là. Des discussions que tu as eues beaucoup avec Robert Léger, des discussions un peu philosophiques, mais j'ai envie qu'on se pose la question, c'est quoi le pouvoir d'une chanson, Paul Piché?
2: Ah mon Dieu, ben moi je pense que c'est les artistes en général, au fond, que ce soit chanteur, musicien, cinéaste, romancier, peu importe, peintre, je pense que faut nommer nos émotions. Et ça, ça a l'air de rien, mais nommer ses émotions, tu sais, on peut payer très cher un psychologue pour essayer d'arriver à nommer une émotion, c'est pas évident, là. Mais quand on écoute une musique, on se reconnaît. Donc, quand un artiste arrive à nommer sa vérité, là, on est tous un peu, on est touchés, on se reconnaît. Donc, c'est ça, c'est à ça que ça sert, c'est tout, c'est juste ça. Et puis, évidemment, moi, tu sais, c'est ce que j'ai fait, là, mais évidemment, j'ai nommé toutes mes émotions. Dans les émotions dans ma vie, moi, il y a la vie, l'amour, la mort, peu importe, tout ça compte. Mais il y a aussi la solidarité, c'est quelque chose qui m'émeut. Alors, j'ai nommé ça moi aussi, en fait. Alors, quand j'ai réussi à nommer cette émotion-là, ben ça solidarise encore un peu plus le monde.
1: Puis on le vit en spectacle, dans ces moments-là de communion. Il y a des gens qui nous écrivent, Stéphanie de Québec, la chanson « Avec l'amour ». Sur l'album L'escalier de Paul, elle dit « J'avais présenté un exposé dans un cours en littérature québécoise il y a plus de 30 ans au cégep. Elle avait parlé de ce texte-là. » Elle dit « Déjà, il mettait la table sur la nécessité de pleurer pour vider son trop plein. »
2: Oui,
1: c'était nommé dans cette chanson-là. Monique Simard qui nous écrit la chanson « La vie ». Et magnifique, cette chanson me fait le même effet que la chanson d'Andrea Bocelli pour, pour Paul Piché.

0: dans le nord chez nous. Quand les enfants, on jouait beaucoup autour de la petite rivière, là, puis je me demandais justement, quand les enfants sont tous partis, là, comment qu'elle se sent, la rivière, tu sais. Et puis, je me sentais seul comme une rivière abandonnée par des enfants, tu sais, c'était ça. Donc, j'ai eu cette image-là, fait que là, ben, je l'ai écrit après. Mais tu sais, je me souviens parfaitement du moment où c'est arrivé. J'étais sur la rue à Tatécan, d'ailleurs, je descendais un escalier intérieur là au coin de René Lévesque à Tatécan. Et puis là, je descendais un escalier puis je m'en allais chez Jean-Pierre Lefebvre pour
1: le cinéaste.
0: Oui, le cinéaste Jean-Pierre Lefebvre, parce qu'il m'avait demandé de travailler avec Pierre Huet. On s'est mis ensemble pour composer une chanson pour son film qui s'appelait « Avoir 16 ans ». Et lui, il m'avait donné le titre, possiblement. Il dit, ben écoute, il dit, si tu peux utiliser, si tu peux dire à un moment donné, j'aurai jamais 18 ans, si tu peux écrire ça dans une chanson. Fait que là, on a fait une chanson qui s'appelle « J'aurai jamais 18 ans ». Puis en tout cas, c'est
1: Et tout ça, donc, à ce moment-là, il y avait aussi la naissance de l'escalier. Il y a Annie qui nous écrit, c'est ma chanson préférée. C'était la chanson préférée de ma défunte mère. Je l'ai souvent vue pleurer en l'écoutant. Cette chanson m'émeut à chaque écoute. Mais là, c'est un avertissement, Annie. Là, on va aller en écouter un extrait. Puis en plus, c'est chanté avec une chorale. Il me semble qu'on vient décupler l'émotion. On en écoute un extrait.

0: C'est aussi la chanson préférée de Geneviève Damos, Claude Marié aussi de Gatineau. Comment on se sent quand on est appuyé par un cœur comme
1: ah,
0: ça?
1: Ah mon Dieu, mais là j'écoutais ça, je trouvais ça beau là. Ah mon Dieu, j'aime ça.
0: Mais pour quelqu'un qui aime la solidarité, là, ah, ça ben doit oui. être l'exemple ultime de.
1: Bien dit, c'est tellement ça. Puis justement, il y a un autre. Dans ce moment, je travaille avec mon ami Claude Castonguay, un des musiciens que vous allez croiser souvent dans les titres de compositeur avec moi. On compose des musiques, puis là, justement, il y avait des mélodies, puis là, je l'ai appelé une fois, justement, je lui dis, ah, tu vois, je la vois un peu chantée par une chorale d'enfants, peut-être. En tout cas.
0: Oui, on fait appel
1: on travaille.
0: Au cœur. Cette chanson-là, L'escalier, si on va vers les influences de Paul Piché, par exemple, Clémence, La vie de factory.
1: Oui.
0: J'ai entendu Brel aussi là-dedans. C'est quoi les influences qui t'ont marqué?
1: Oh, tellement tout le monde. Mais tu sais, La vie de factory, là, je veux dire, c'est une des plus belles chansons, ça dit tout, cette chanson.
0: C'est un film, hein?
1: C'est un film.
0: On le voit.
1: C'est extraordinaire. Oh non, extraordinaire. C'est certain que Gilles Vigneault, comment je dirais, c'est sûr que c'est mon, je sais même pas si je peux dire mentor, là, parce que c'est tellement plus que ça, je veux dire. Gilles Vigneault, moi, je trouve ça incroyable. C'est pour moi c'est l'équivalent de Voltaire ou Shakespeare ou c'est vraiment pour à l'époque des Lumières c'est Molière, Voltaire, peu importe, mais moi Vigneault aujourd'hui décrit parfaitement la situation mondiale dans le sens que ses préoccupations dans toutes ses chansons. C'est ce qui se passe, la mondialisation qu'on vit, le rapport entre toutes les différentes cultures qui sera. On retrouve tout ça dans Gilles Vigneault et il y a des clés puis des solutions là-dedans. Puis il y a vraiment, je pense que ça va rester longtemps là une référence là. Pour moi, en tout cas, je nous trouve chanceux de juste être son contemporain. Là,
0: oui, parce que c'est ça, Voltaire, on peut moins lui jaser. Mais
1: exactement.
0: Gilles Vigneault, c'est quelqu'un qui a été
1: Oui, puis encore aujourd'hui, quand il fait des entrevues, là, à l'âge qu'il a, je veux dire,

0: Et tabarouette, t'as l'impression de parler avec un gars de 30 ans, là, tu sais, il a un cerveau absolument incroyable, je dis.
1: Et il a été très généreux aussi de partager son savoir en faisant des ateliers avec les auteurs compositeurs de plein de générations. Je le rappelais, tu sais, aujourd'hui, c'est la journée Vérité Réconciliation, Paul Piché. Oui. Et en lisant cette biographie tout au long de l'escalier, je te ramène à tes années de cégep, 1972. Donc, t'étudies, t'as la chance de faire un documentaire. Qui t'intéresse à ce moment-là?
0: Ben, effectivement, j'avais déjà rencontré un ami à moi. J'ai rencontré un ami Innu, un cri de Matagami. Je l'avais rencontré à Montréal, je sais pas trop, en tout cas, peu importe. Et puis, c'est devenu un ami, puis je suis allé chez eux à Matagami, en tout cas. J'ai été sensibilisé vite à la cause des Premières Nations. Et puis, à ce moment-là, moi, je pensais j'avais un travail à faire, en fait, pour le cégep. Et donc, c'était... et là, j'ai pris la peine de faire un vidéographe, qu'on appelait, ou un vidéoclip, alors, un vidéographe. Et puis, je me suis rendu à Kainawaki. Et puis, je suis allé voir... J'étais... déjà très sensibilisé par la situation là-bas. J'avais lu là-dessus. J'avais lu, tu sais, l'histoire là, de Kanawake. Je veux dire, OK, on a dit à du monde, OK, on va vous installer là, vous allez être correct, ça, parfait. Fait que là, on leur a donné un territoire. Putain, parfait. Et là, après ça, on a passé un pont. OK, on passe un pont. Excusez-nous, on va juste passer. Là, il est sorti, on a pris tout le territoire. OK, non. Après ça, on a passé une ligne électrique. Excusez-nous, on va passer une ligne électrique aussi, là, chez vous. Fait que, OK. Puis là, après ça, ben, on a fait toute la canalisation, les canaux, la voie maritime. Ah, excusez-moi, vous aviez une belle grande plage ici où est-ce que toutes les nations venaient... Mohawk se rencontraient. Là, ah, excusez-moi, on va vous couper ça. Fait que là, c'est comme si t'invites quelqu'un chez vous puis tu dis, OK, viens, tu vas rester ici dans cette chambre-là, mais avec le temps, on va passer toutes les utilities, comme on dit, l'aération va passer là, puis la plomberie, puis tout ça, puis là, ben, t'es resté dans... T'sais. Fait que là, quand on parle de réparation, là, on a beaucoup à faire en ce qui les concerne, tu comprends? Et là, peu importe, on les a vus fâchés souvent, ben, moi, tu sais, je les comprends, là, tu sais. Fait que ça, c'était une chose. Fait que moi, je m'intéressais à ce moment-là, bon, c'était plus par rapport au langage.
1: Oui, c'est ça. Oui. À la langue, parce que, bon, ils parlent anglais, on leur a amené ça, mais c'est la perte de leur propre langue. Oui. Et là, ça nous amène tout ça vers Pierre Falardeau.
0: Ah, ben oui.
1: Un camarade.
0: C'était mon professeur.
1: Oui, c'est ça. Puis, là, à un certain moment, vous sentiez investi d'une mission. Donc, tu retournes voir cet ami-là à Matagami. C'était quoi votre projet?
0: C'est parce que moi, j'avais vu, quand il faisait, là, il se préparait à faire la baie James. Mais il y avait aucun... Tu sais, il y avait aucune entente avec les cris là-bas. Il y avait vraiment, ils se foutaient complètement d'eux autres. Fait que là, moi, j'avais vu qu'il avait construit un pont à Matagami quand j'étais allé voir mon ami Claude Otter, qui s'appelait Claude Laloutre. Donc, j'avais vu, il y avait un pont qui était fait, mais la route était pas encore faite, mais il avait juste fait le pont et la route était pour être là. Et là, c'était pour aller construire les barrages. Fait que là, on s'est dit, nous autres, bon, si on fait sauter le pont, là, ça va retarder un petit peu, ça va leur donner la chance de négocier un petit peu. Puis là, Pierre Falardeau, c'est un professeur, là, lui, là. C'est quelqu'un de sérieux, en tout cas. Et puis, là, on était une couple d'amis, là, trois, quatre de mes chums, puis Falardeau, tout ça. On a planifié vraiment d'aller faire sauter le pont, Matagami. Fait que...
1: Mais vous avez la bonne idée de demander l'opinion de ton ami.
0: Moi, je parle à mon ami, entre-temps. J'y demande à lui, ben, tu sais, qu'est-ce que t'en penses, ça? Ben, il dit, je vais en parler à ma gang, à mes sages. Puis là, on est allé là, on est allé explorer, puis là, avec Falardeau, on faisait de l'escalade en dessous du pont pour savoir où mettre les... parce que lui, il avait fait une petite étude, savoir où mettre la dynamite pour faire tomber le pont. Peu importe, on était... Puis là, pendant que ce temps-là, les autres exploraient autour la situation. Et là, finalement, on a un peu abandonné le projet parce qu'on se disait, ça va être la seule façon, c'est avec un minuteur. Puis là, ben, tu sais, il va peut-être avoir des travailleurs qui vont pas... On veut pas tuer personne, fait que, tu sais... Et puis, en même temps, ben là, mon ami Claude, il revient, il dit, non, ils veulent pas. Et les sages disent que c'est pas une bonne idée.
1: C'est le genre d'histoire que vous allez découvrir dans cette biographie tout au long de l'escalier. Il y a encore des gens qui nous écrivent. Il y a Nathalie Joannette qui dit qu'elle aimerait connaître l'histoire de l'écriture de la chanson « À ma hauteur ».

0: 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Elle dit, c'est une de mes préférées. C'est une chanson qu'on trouve sur l'album Le Voyage.
1: Ah, ben 1999. Oui. Ah, c'est drôle. C'est le fun. Ben, justement, ça, écoute, j'ai composé ça beaucoup au Café Souvenir. C'est curieux, c'est un café, là, c'est à rue Bernard, là. J'allais là souvent et je composais beaucoup cette chanson-là. Je sais pas qu'est-ce qui l'a vraiment inspiré, mais c'est certain que ça me ramenait beaucoup à, peu importe la petitesse qu'on a, qu'on est, que la vie et tout ça, on peut être très, très grand aussi, là. Tu sais, il y a quelque chose de très grand dans, la générosité dans les, tu sais, mais même si on se sent très petit, il y a quelque chose dans l'acceptation peut-être de sa petitesse ou de qui on est. C'est un peu à ça que je fais référence. Quand t'acceptes qui tu es, tes vrais, ta vérité. Quand t'acceptes ta vérité, tu tombes dans une grandeur infinie là. Tu sais, fait que c'est un peu ça là.
0: Est-ce que Quand on nous propose l'exercice comme ça d'une biographie, là, parce que tu dis tantôt, tu n'as pas le syndrome de l'imposteur pour l'artiste. Est-ce que tu avais un peu le syndrome de l'imposteur pour dire est-ce que ça vaut la peine qu'on ait raconté tout ça ou tu le savais qu'il y avait matière à raconter?
1: Ah ouais, non, je me suis même pas posé la question vraiment. Tu sais, je pensais même pas. Ben là, j'y pensais pas à ça. Ouais. Je pensais pas, je me disais, je vais écrire une biographie où je devrais écrire mes affaires. Non. Moi, je pensais pas à ça. On m'a approché. Et sur le coup, j'étais là, ah oui. Tu sais, quand on commençait à me parler d'une biographie, j'étais là, ah oui. C'était pas par syndrome de l'imposteur, c'était vraiment, ah oui, est-ce que j'ai le goût de parler de ça? C'était plus ça, je pense. Et puis là, on m'a parlé d'Alexandre. Ah, Alexandre Béliard, ah ok, oui. Ah ben oui, avec Alexandre.
0: Là, okay. Il y a effectivement un souffle dans cette écriture-là. Puis en tout cas, au nombre de pages qu'il y a, je pense qu'il y avait des histoires à raconter. On est au-delà de 375 pages. Je vois plein de messages encore, Paul Piché. Marie-Ève de Montréal qui nous écrit, c'est un artiste qui m'a littéralement fait aimer la musique québécoise. Plusieurs de ses chansons me touchent, me bouleversent. Elle dit merci pour les émotions vécues lors du référendum de 95. Je suis interpellée plus politisée grâce à ces événements-là que j'ai vécu à l'âge de 18 ans. Donc, elle avait 18 ans à l'âge du référendum. Il y a Hélène de Québec qui dit que sa chanson de Paul Piché, c'est Tigalo. C'est associé à la naissance de son fils, qui a 37 ans, juste d'y penser. Elle dit, les larmes montent aux yeux. Et Anne, en terminant, qui dit que elle a mis une phrase dans son application pour le doctorat en psychologie. Elle a écrit la phrase, pour aider le monde, faut savoir être aimé.
1: Ah, c'est beau.
0: Merci beaucoup à tous ces gens qui prennent la peine de nous écrire. Merci, Paul Piché. J'invite les gens donc à lire Tout au long de l'escalier d'Alexandre Béliard. C'est paru donc chez Libre Expression. Et il y a encore ces chansons-là sont encore en vie en spectacle.
1: Ben
0: continues donc le 3 octobre au Théâtre Manuvie à Brossard, ensuite à Laval, l'Assomption. Merci beaucoup, Paul Piché. Et on se fait plaisir en se laissant sur la chanson « Sur ma peau ». ».

0: Paul Piché, il y a Sonia Sarfati qui est avec nous, qui nous a fait une petite confidence maintenant que Paul a quitté le studio. Peut-être qu'elle était gênée de le dire devant lui. Mais Paul Piché, il t'a accompagné de quelle façon à ton arrivée au Québec, Sonia?
1: Écoute, j'avais 10 ans, j'arrivais de Toulouse. Alors quand je parlais, c'était je chantais en parlant. et j'essayais d'apprendre le français d'ici en écoutant et en imitant Paul Piché et Beau Dommage.
0: C'est ce qui m'a permis donc de passer
1: de m'intégrer.
0: Oui, de t'intégrer dans la culture québécoise. Hier, à la même heure, on avait un fan club au sujet du poète Mahmoud Darwish. On a reçu ce très beau message de Jennifer Tremblay de Québec qui dit « Merci pour ce moment d'espoir et de partage d'une culture qui m'est tout à fait inconnue. Je suis devenue émue aux larmes en entendant Mustapha Fahmy réciter le dernier poème en arabe. Je n'y connais que dalle en arabe et pourtant cette musicalité, cette douceur et la passion ressentie a fait couler plusieurs larmes sur mes joues. » Si vous avez manqué ce moment-là, vous pouvez aller rattraper sur Radio-Canada Audio. C'était hier.
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3: On lit quoi?
0: On lit quoi? Et aujourd'hui, en cette journée Vérité et Réconciliation, on a demandé à nos collaborateurs de nous aiguiller vers des littératures autochtones. Et Mike Sevienneau est de retour avec nous. Bonjour Mike.
4: Allô, comment vas-tu?
0: Ça va bien et toi?
4: Ça va très bien.
0: Donc, dans ta vie de libraire, t'en vois passer beaucoup des livres évidemment. Oui. Qu'est-ce que t'as choisi quand on t'a donné ce mandat-là?
4: Aujourd'hui, j'ai pris Les Rouges pour la fin de Mallory Y. Picard aux éditions Nénorak. C'est un recueil de fiction, d'autofiction qui essaie de faire l'hommage de la mamie, mais en même temps en allant chercher toutes les strates du passé de l'autrice.
0: De l'autrice. Oui. Les Rouges pour la fin, donc on est dans les Smarties.
4: Exactement, okay. Mais c'est parce que sa mamie lui refilait des fois des Smarties dans le fond de la main, puis elle lui disait toujours, tu gardes Les Rouges pour la fin. Mais en même temps, il y a toute une allégorie. Ces Smarties-là, c'est tout le leg. C'est vraiment tout l'héritage de la mamie. Et il y a tout un rituel qui se crée dans la remise de ces objets du passé et du présent en même temps.
0: Et comment ça se manifeste dans son écriture?
4: C'est une écriture extrêmement éclatée. C'est une artiste multidisciplinaire. Mm-hmm. Elle se dit une artiste non disciplinée. En fait, c'est ça. Elle se dit comme ça. C'est littéralement ça. Et on le sent, c'est éclaté. Et donc, elle fait appel à la langue de la mamie, à la langue autochtone. Mais il y a également un français extrêmement actuel, éclaté, que certains pourraient dire vulgaire. Moi, je dirais beaucoup plus franc, beaucoup plus un cri. Qui se promène tout au long du livre et qui mêle justement la recherche de ce lien avec l'identité autochtone et en même temps sa quotidienneté très présente dans Schlager Maisonneuve.
0: OK.
4: Oui.
0: Donc on est vraiment dans
4: l'urbanité et vraiment dans la tradition.
0: Puis comment, tu sais, quand tu dis que ça peut aller jusqu'à la vulgarité, ça sonne comment, là?
4: Je me permets un extrait.
0: Mais j'aimerais ça l'entendre.
4: Je me permets un extrait. On n'est pas dans la vulgarité, mais dans le ton. Tu vois, ça sonne.
0: Okay, ouais.
4: Avec pas de canot, avec pas de tambour, avec pas de forêt, avec pas de perlage, avec pas de rituel, avec pas de clan, avec pas de langue, avec pas de terre sur la réserve. A jamais mis de plume, mamie, à part dans son regard et sur ses caresses.

0: caresses, des plumes dans ses caresses. Tu vois, ça tape, ça c'est violent au niveau de l'affirmation et ça vient glisser et ça revient toujours à la mamie. Puis on a toujours en tête le leitmotiv des Smarties qui reviennent dans la main.
1: Donc tout ça, et on dirait que j'ai envie de le voir en performance.
0: Ben exactement, et en performance, ça donne quelque chose de différent parce que j'ai vu des extraits, j'ai pas eu la chance de voir le spectacle, mais il y a tout le récit qui est là avec un musicien, c'est très punk.
1: Okay.
0: Donc il y a sur scène, je le vois, il y a des cris, elle s'exprime, elle se déplace, elle se roule au sol, il y a vraiment tout le corps qui exulte, qui a besoin de crier cette violence, mais en même temps l'oubli du passé et la quête d'identité. Elle fait une recherche de ce qu'elle a été, de ce qu'elle a oublié et de ce que ses ancêtres peuvent lui ramener dans un contexte actuel qui fait que elle se cherche un peu et dans la ville et dans le passé traditionnel.
1: Oui, donc ce questionnement-là du déracinement, je vois un autre extrait là que tu citais à la page 63. Je sais pas si tu peux nous lire.
0: Oui, page 63. Puis oui, effectivement, c'est clairement le texte. Bon. Mais ne nous rencontrons-nous vraiment que lors d'un face-à-face avec ce qui fait obstacle à la rencontre. J'ai mal aux étoiles que je me suis inventées. Et tout le long de ce long texte qui est en cris, en pleurs et beaucoup en douceur, il y a beaucoup de douceur, il y a ce constat qu'il y a peut-être dans ce ciel-là beaucoup d'étoiles. Et on en parlait avec Paul Pichet tantôt, qui ont été données, qui ont été offertes, mais qui s'éteignent peu à peu. Puis je pense que quelque part, elle ne veut pas que les lumières, ces étoiles-là s'éteignent, mais elle aimerait que ce soit ses vraies propres étoiles qu'elle peut allumer.
1: Et donc, c'est ce qu'on sent à travers sa poésie. Je rappelle le titre, Les Rouges pour la fin. Mallory Y. Picard, c'est aux éditions Anénora, que c'est paru l'an dernier. Comme libraire, là, est-ce que tu le sens, la vitalité de la littérature autochtone?
0: Oui, c'est fou, énormément. Je dirais depuis 5 ans, là, c'est incroyable. Les gens sont intéressés, les gens sont curieux, les gens veulent découvrir la langue, l'identité, veulent leur entendre des histoires différentes et des façons de raconter différentes.
1: Oui, c'est ça, dans la forme aussi.
0: Dans la forme également.
1: Dans l'oralité.
0: L'oralité, beaucoup d'oralité dans ce recueil-là, mais c'est très présent. Les gens veulent découvrir vraiment, prendre,
1: Je vois, il y a plein de gens qui nous écrivent via la bulle de conversation. Je vais prendre le temps d'en nommer quelques-uns. Caroline Vignon et sa fille de 12 ans, Naomi, elles sont de Varennes. Elle dit, nous, on est très fans de Niche, la série littérature jeunesse.
0: Oui, exactement.
1: Isabelle Picard.
0: Exactement.
1: Tu vois passer ça toi aussi. Hein?
0: Énormément. C'est très bien fait.
1: Il y a Paulette Camiran aussi, toujours dans Isabelle Picard. Elle dit, le livre audio des glaçons comme du verre. Un récit très touchant d'une famille autochtone décimée. Elle dit, les conséquences sur chacun la façon dont elle a raconté les conséquences sur la vie de chacun des membres. Il y a Julie Desrochers de l'Assomption qui nous parle du peintre autochtone d'origine Cree, Kent Monkman. Elle a vu cette exposition-là au Musée des Beaux-Arts de Montréal. Elle a été subjuguée.
0: Oui, récemment, c'était là. Puis c'est très particulier avec un genre d'appropriation de la modernité, mais en conservant vraiment toute la tradition. C'est très particulier comme œuvre picturale. Oui,
1: et tout à l'heure, il y a Nicolas Dawson qui nous proposait la version en français Full Metal Autochto-Queer de Joshua Whitehead, mais dans la version originale en anglais, la page couverture est de Kent Monkman. On peut pas ne pas reconnaître ce style-là qui est tellement particulier.
0: Oui.
1: Il y a Marc Perron de Sainte-Thérèse qui dit « Cashed In, ça m'a complètement chamboulé, ça m'a ouvert les yeux sur une musique, des langues que je ne connaissais pas. » Je prends la peine de vous le dire, la musique de Cashed In, elle est de retour sur les plateformes, donc si vous voulez l'écouter, faites-vous plaisir. Merci beaucoup, Mike Seviano, pour cette recommandation lecture.

0: Gagner sa vie avec sa plume, et c'est ce que fait ma prochaine invitée depuis une trentaine d'années. Elle a écrit des milliers d'articles pour le quotidien La Presse et pas moins d'une soixantaine de livres, dont le roman Comme une peau de chagrin, qui a remporté le prix du gouverneur général en littérature jeunesse. Sa Bible à elle, c'est le livre Écriture de Stephen King. Et on l'accueille au son de la chanson qui l'a fait danser, Sonia Sarfati.
1: Et pleurer.
0: Et pleurer en même temps.
2: Ben oui.
0: Est-ce que tu as eu peur de pas survivre à l'écriture du livre que tu viens nous présenter
1: oh
0: aujourd'hui?
1: Là là. Ouais.
0: Ouais, hein?
1: Ouais. Oui.
0: Il y a beaucoup d'émotions parce que c'est un livre qui est très personnel. Je vais prendre le temps de le présenter aux gens qui nous écoutent parce que ça fait partie de cette magnifique collection. La collection 3, c'est la collection qui est dirigée par Daniel Lorrain chez Québec Amérique. Vous avez lu le Marx

0: C'est Gain avec les repentirs, Les disgracieuses de Claudia La Rochelle, l'an dernier Bézoard de Pascal Monpetit. Et quand on publie dans cette collection-là, il faut accepter la condition. Ce sont trois récits inspirés de moments marquants dans la vie de leur auteur. Alors là, quand on accepte de faire ça, d'abord, ça fait longtemps que Danielle Laurent t'avait approché, Sonia.
1: Eh là là, oui, elle me talonnait depuis des années et j'arrivais pas. Et je savais que ça serait un livre très important pour moi parce que c'est mon premier texte plus littéraire.
0: C'est ça, personnel.
1: Pour adulte aussi. Et donc, je voulais faire les choses bien. Et autant, j'ai un aspect créatif et tout ça, mais autant je suis cartésienne, j'ai besoin d'une structure et j'avais besoin d'un thème qui était clair. Je l'avais pas. Je pataugeais à droite à gauche et tout à coup, ben, la vie a été dure avec moi pendant 3 ans.
0: Alors, on parle du décès de tes parents. Donc, dans ce livre-là, tu reviens sur la mort de ta mère, de ton père, et aussi sur un enfant qui choisit de faire une transition de genre. Donc,
1: partant à Londres.
0: Tout en partant. Donc, les départs, il y en a plein.
1: Oui.
0: Et pour le contexte, je veux juste le rappeler. On parlait tout à l'heure du fait que tu as appris le français à travers le français québécois. Mais donc, t'es l'aînée d'une famille de 3 enfants, Sonia Sarfati. T'es née à Toulouse, de l'union entre ton père qui était d'origine tunisienne. Ta mère, d'origine italienne. Vous avez immigré donc au Canada quand tu avais 10 ans. Et dans ce livre, là, ce que tu vas aborder, c'est la pudeur des relations familiales, des non-dits avec ta mère, avec ton père, avec cet enfant aussi. Toi qui gagnes ta vie avec les mots, là, est-ce qu'il y a un paradoxe de te rendre compte que la communication a été parfois aussi difficile?
1: Sais-tu, je pense que c'est pour ça que je fais ce métier-là. Justement parce que je me suis longtemps pas senti la liberté de partager. Il y avait tellement de barrières partout et j'avais besoin de mettre des mots sur les choses. Et je pense que c'est vraiment pour ça que j'ai fait la carrière que je fais en écrivant.
0: Et toute jeune, tu le racontes, la machine à dactylo à l'âge de 12 ans, là, libérateur pour toi.
1: C'est
0: là.
1: Vraiment, ça c'est le plus beau cadeau que mes parents m'ont fait là, à Noël. Je me suis dit, ben là j'ai une machine à écrire, je peux écrire un vrai livre. Et encore une fois, la cartésienne, je vais écrire 10 pages chaque mois. Et au bout d'un an, j'avais un manuscrit de 120 pages. Je l'ai toujours. C'est tellement mauvais. Mais c'était le défi, c'était de se rendre au bout.
0: Mais oui.
1: Et je pense que souvent les gens me demandent comment on fait pour être écrivain et tout ça. C'est la persévérance.
0: C'est ça.
1: C'est la discipline.
0: Mais c'est le travail d'artisan là, dont parlait Paul Tchéy un peu plus
1: exactement.
0: Tôt.
1: Exactement.
0: C'est ça, c'est de se présenter.
1: Ouais.
0: Tu dis c'est tellement mauvais, mais en même temps c'est tellement précieux d'avoir gardé ça.
1: Ah, oui. C'est l'encre est toute délavée, les pages sont jaunes. Je le montre quand je vais dans les écoles, je le montre aux enfants là. Voilà.
0: Donc c'est important de garder ces traces-là.
1: Oui.
0: Donc dans ce livre, tu reviens par exemple des fois sur des commentaires cassants que ta mère a pu avoir à ton sujet sur ton apparence physique, et c'est pas un règlement de compte avec ta famille.
1: Non.
0: Sonia, j'ai l'impression que c'est presque plus un règlement de compte avec ton narratif. C'est comme si tu revenais sur des histoires que tu t'es raconté toute ta vie, et là tout à coup c'est comme s'il y a une autre vision. L'histoire de la balance par exemple, est-ce qu'on peut parler de ça?
1: Oh ben oui, pendant des années j'ai dit moi 11 ans, je crois. À 11 ans, à Noël, j'ai eu une balance. Et je mettais ça sur le dos de ma mère, parce que bon, j'ai toujours eu des problèmes avec mon poids, mon image corporelle.
0: Donc toi, tu disais toujours, mais quelle malveillance de la part d'un parent d'offrir une balance à un enfant.
1: Et finalement, en réfléchissant, je me suis dit, en revenant sur mon passé, je me suis dit, mais c'est peut-être moi qui l'ai demandé. La balance. Ce livre-là, ça m'a aidé à comprendre énormément de choses. Ça a été une psychothérapie, je l'écris même, je pense, quelque part.
0: Mais il y a l'histoire du marathon, par exemple. Tu sais, quand tu dis que tu as eu ce côté-là très cartésienne, et où un jour tu te lances dans cette aventure-là du marathon, et tu n'as jamais osé demander à ce que quelqu'un vienne t'accueillir.
1: Non, c'est ça. Et ma mère n'a jamais... Il n'est pas venu me voir, alors qu'elle avait envie de me voir.
0: Donc toi, toute ta vie, tu gardes ce souvenir-là de « je finis un marathon, il n'y a personne qui m'accueille, mais en même temps, j'ai demandé à personne de venir ».
1: Exactement. Et ma mère, de notre côté, quand on a vidé la maison de mes parents avec mes frères, j'ai trouvé la photo d'arrivée du marathon. Je pensais que je l'avais perdue. Et ma mère...

0: Et mon frère Eric, qui était très proche de mes parents, me dit, ah, maman, c'était un de ses grands regrets dans la vie de ne pas être venu t'accompagner. Oh. Alors, c'est tous ces rendez-vous manqués dont il est question. Mais je suis chanceuse quelque part quand mon père est parti, bon, déclin cognitif et tout ça, mais crise cardiaque et puis il était plus là. Ma mère, elle a été malade, elle a eu un cancer et j'ai pu l'accompagner pendant les deux derniers mois de sa vie. On a pu enfin parler.
1: Rattraper ses silences, le mettre des mots. Et même après son décès, il y a encore des choses que t'apprenais, par exemple, cette histoire-là sur le marathon. Ouais. C'est touchant aussi de voir dans le chapitre que tu consacres à ton père, l'exercice autobiographique qu'il a fait lui aussi. Il a rempli un carnet où il se met à répondre à des questions-là. Ça te permet aussi de te reconnaître un peu à travers lui?
0: Ben oui, mais autant mon père que ma mère, et j'étais à peu près pas au courant de ça, mais tous les deux écrivaient. Ma mère écrivait des poèmes, elle appelait ça mes petites rimettes, elle en a même publié dans le Bel Âge, elle était très très fière de ça. Mon père a tenu des journaux, mais qui tenait plus d'agenda, mais j'ai une boîte l'année de ma naissance, j'ai ça dans les carnets de mon père avec naissance de Sonia et puis des choses comme ça. Donc il écrivait de son côté, mais ils s'en sont jamais vantés, ils m'en ont jamais vraiment parlé. Donc
1: ça c'est un exercice aussi de tomber là-dessus, de voir comment il s'exprime, son rapport à l'ouvrage.
0: C'est ça. À un moment donné, dans qu'est-ce que vous voudriez voir écrit sur votre tombe, et il écrit il aimait l'ouvrage bien fait. Et c'est tellement lui. À 80 ans, il était là à ratisser son driveway.
1: Mais c'est aussi la journaliste qui travaille enceinte jusqu'au cou, là. Il y a ça aussi, là.
0: Ben oui. Non, mais, et c'est ça. Et ça a été la chose que j'ai comprise à travers ce livre-là. Parce que je voulais comprendre mes parents, me comprendre. Accepter les choses, c'est une chose, mais les comprendre, c'est super important. Et j'ai compris que finalement, j'étais mon père et ma mère. Et que ça venait expliquer ce qui s'est passé avec Louvre, mon enfant non-binaire.
1: Parce que c'est ça, il y a ce troisième chapitre-là. Ouais. Tes parents, ils sont décédés. Alors, il y a quand même ça. Des fois, c'est plus facile d'écrire quand les gens sont plus là. Cet enfant-là, elle est vivant. Elle n'est pas nommée dans l'histoire.
0: Je nomme personne. Non, c'est ça. Des initiales.
1: Mais reste que l'histoire, elle devient quand même publique. C'est quoi le combat qu'il y a à l'intérieur entre l'écrivaine et la mère? Parce que j'imagine que la mère veut protéger.
0: Tout à fait. Et la mère a confié le manuscrit à l'enfant pour avoir des commentaires en lui disant « Tu ne peux pas dire que j'ai tort, parce que c'est comme ça que je l'ai vécu. Mais tu peux m'expliquer, tu peux... » Et régulièrement, Louve est arrivée en me disant « Ça, je l'ai dit à toi. Ici, tu m'exposes trop. » Alors, je me suis pas censurée, j'ai reformulé, on a fait des allers-retours avec le texte et ça nous a rapprochés énormément.
1: Est-ce que c'est celui-là qui te rend le plus émotive?
0: Non, tous.
1: L'ensemble de l'œuvre.
0: L'ensemble, c'est celui qui me rend le plus heureuse.
1: C'est vrai?
0: Ouais, parce que je pense que j'ai pu réparer des choses de notre vivant.
2: Ouais. On est vraiment pas dans le règlement de compte, on est totalement dans la mise au point.
1: Oui, c'est ça. Puis en même temps, dans ce chapitre-là, tu t'exposes parce que tu parles de tes réactions à toi.
0: Oui, et je trouvais ça important, tu vois. Je trouvais que en écrivant le texte comme ça, je me remettais un peu dans la position de comme une peau de chagrin, qui est un roman qui parle d'anorexie et dans lequel l'anorexie est vue à travers les yeux de la meilleure amie. Et je trouvais que ça donnait un portrait qu'on voyait moins. Et là, la transidentité, de voir ça à travers les yeux d'une mère, je pense pas qu'on l'ait souvent vu. Donc, peut-être que je peux faire œuvre utile avec ce texte-là.
1: De cette façon-là, mais ce que j'entends, effectivement, c'est beau, en fait, la joie de le faire, comme tu dis, du vivant, pendant que c'est le temps, puis qu'on peut se parler.
0: Oui.
1: Et de pas attendre qu'il soit trop tard. Il y a plein de choses dans ce livre-là. Le conseil de l'infirmière Pivot, le temps file, mais qui dit, n'oubliez pas quelle est votre mère.
0: Oui. Ça a été comme une révélation pour moi, vraiment. Mais
1: de dire qu'en tant que proche aidant, On est là, on est autour, mais ça reste sa vie à elle.
0: Exactement, d'accepter. Et donc, j'ai dû

0: accepté aussi sa décision de prendre l'aide médicale à mourir. Ça s'est fait très vite et j'en suis sortie. Je crois que je suis encore en choc post-traumatique face à cette ce qu'on a vécu à ce moment-là.
1: Mais il y a de l'humour quand même. Il y a de l'humour à travers tout ça. Et l'écriture, elle est là pour ça, pour métaboliser toutes ces émotions-là. Il y a des gens qui vont se reconnaître là-dedans aussi, Sonia Sarfati. Donc, je rappelle, Départ, c'est au pluriel. Oui. Il est maintenant en librairie. Faut laisser aller. Il faut lâcher prise, Sonia. Ça existe maintenant. C'est publié chez Québec Amérique. Merci beaucoup. Moi, je vous donne rendez-vous demain. Grand rendez-vous. Jeannette Bertrand, Martin Matt, un Tinder littéraire événementiel. Donc, on se retrouve demain dès 13h30.
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6: Ici Louis de Belleval, voici les informations. Des événements se sont tenus au Québec pour souligner la Journée nationale de la vérité et de la réconciliation. Une marche a notamment été organisée par le Foyer pour femmes autochtones de Montréal. Au lac Saint-Jean, des membres de la communauté Innu de Mashtewiyat ont donné le coup d'envoi de la journée en allumant un feu aux premières lueurs du jour sur les berges du Pequakami, le lac Saint-Jean. Voici un survol des activités du 30 septembre ailleurs au Canada avec Gabriel Lemarquant-Perrault.
7: De nombreuses célébrations ont eu lieu un peu partout à travers le pays pour mettre l'accent sur la réflexion, la mémoire et l'écoute des récits des survivants à l'occasion de cette 6e journée nationale de la vérité et de la réconciliation.
8: Nous sommes ici pour commémorer notre survie.
7: À Ottawa, sur la colline du Parlement, la cérémonie nationale était co-animée pour une deuxième année par l'Innu Mélissa Mollen-Dupuis.
8: Ça renforce le besoin qu'on a de guérir, puis d'être là aujourd'hui, puis de célébrer le fait qu'on est en vie.
7: Le rassemblement a mis à l'avant-plan des survivants des pensionnats, dont l'Algonquine Alice Jérôme, qui a récité son poème « L'enlèvement ».
9: Les événements de ma vie, j'ai passé 9 ans.
7: Parti en canot d'Ottawa le 22 septembre, les membres de 9 nations autochtones participant à une expédition pilotée par le médecin Stanley Volant sont arrivés à Montréal. Prenant la parole à Edmonton, le premier ministre Mark Carney a souhaité se tourner vers l'avenir.
10: Nous bâtissons un Canada plus fort, plus équitable et plus juste, qui repère ses torts.
7: Le Manitoba a racheté un terrain où se trouvaient des tombes anonymes d'enfants autochtones. Voici le premier ministre Wab Kenu.
11: Nous sommes maintenant dans une époque où il y a des personnes qui nous demandent où sont les corps, où sont les os. Sont ici.
7: Des gestes concrets et symboliques pour que le devoir de mémoire se poursuive. Ici Gabriel Lemarquant-Perrault, Radio-Canada, Ottawa.
6: La volonté du chef du Parti québécois de faire disparaître la monarchie britannique au Québec dans les 100 premiers jours d'un premier mandat a marqué la 35e journée de la campagne. Paul Saint-Pierre Plamondon soutient qu'il serait réaliste de rediriger les fonds alloués à la lieutenante-gouverneur. L'engagement trouve écho chez certains de ses adversaires. Mathieu Goyer.
12: Après avoir réussi à faire abolir le serment au roi, Paul Saint-Pierre Plamondon veut pousser jusqu'au bout la rupture avec la monarchie. Un gouvernement du Parti québécois mettrait fin au financement public du poste de lieutenant-gouverneur, même si la démarche est anticonstitutionnelle.
13: Il n'y a rien qui empêche une Assemblée nationale démocratique et souveraine de faire une loi sur l'avenir de cette institution-là, le lieutenant-gouverneur. La Constitution du Canada, rappelons-le, n'est pas une constitution qui a une légitimité démocratique.
12: Un débat inutile et déconnecté des priorités des Québécois, réplique le Parti libéral. Même si son chef admet qu'il n'a pas l'intention de prêter serment au roi s'il devient député, Charles Millard estime que le PQ se cherche des conflits à tout prix.
14: On pourrait passer la semaine à parler de ça et ce serait extrêmement regrettable pour l'ensemble des Québécois qui se cherchent un médecin, les jeunes qui décrochent à l'école.
12: Si la CAQ et le Parti conservateur souhaitent aussi s'éloigner de la monarchie, Christine Fréchette et Éric Duhaime ne sont pas convaincus d'appuyer l'initiative du PQ.
15: On avait d'ailleurs déjà prévu dans notre

0: projet de constitution de revoir ce poste-là.
1: Effectivement, il y a des dépenses là-dedans qui sont aberrantes, là, on en entend régulièrement. Maintenant, il faut le faire dans le respect des institutions.
2: Québec solidaire est plus catégorique. Sa co-porte-parole, Ruba Gazal, juge que l'institution appartient au passé.
3: Il y a un consensus au Québec qu'on n'a pas besoin d'une monarchie. On est une démocratie et de donner de l'argent pour cette institution-là, pour nous, ça fait plus de sens aujourd'hui.
2: Ici Mathieu Goyer, Radio-Canada, Montréal.
4: Le mystère plane toujours sur ce qui a motivé l'agression d'un pilote d'un avion reliant Dubaï à Tel Aviv sur son collègue en plein cockpit. L'attaque au couteau a plongé l'appareil dans le chaos et c'est l'intervention rapide de passagers qui a prévenu son écrasement. Les 174 passagers de l'appareil de Fly Dubaï s'en sont sortis sains et saufs. Éric Plouffe a préparé ce qui suit.
2: Celui qu'on entend, c'est le premier ministre israélien Benjamin Netanyahou qui prend dans ses bras un homme prénommé Yaniv, un des passagers qui aurait réussi à entrer dans le poste de pilotage où le copilote de nationalité omanaise du Boeing 737 de la compagnie Fly Dubai aurait poignardé le commandant de bord indien. Des vidéos qui circulent sur les réseaux sociaux qui auraient été captées à bord de l'avion montrent entre autres un passager, le visage en partie ensanglanté, qui lance un appel à l'aide au téléphone après avoir affirmé avoir maîtrisé l'agresseur. Une autre vidéo montre les moments précédents et la panique qui s'empare de passagers alors que l'appareil perdait de l'altitude à la suite de cette altercation. L'avion est brusquement passé d'une altitude d'environ 10 000 mètres à 5 000 mètres, et ce, en l'espace d'environ une minute, selon les données d'un site de suivi des vols en temps réel. Un des passagers à sa sortie de l'avion, de retour en Israël, Peleg Italie, a confié que c'était le choc de constater la plongée d'avion et de ne pas savoir ce qui était en train d'arriver. Ce sont les deux autres pilotes qui se trouvaient à bord en tant que passagers qui ont repris les commandes de l'appareil et qui l'ont fait atterrir en Arabie Saoudite. Le transporteur Fly Dubai a fait savoir dans une déclaration écrite que les raisons et les motivations liées à cet événement restent inconnues et font l'objet d'une enquête. Le gouvernement israélien affirme pour sa part que l'incident dans le vol de Fly Dubai vise à saper ses relations avec les Émirats Arabes Unis. Éric Plouffe, Radio-Canada, Montréal.
4: Et puis enfin, aux États-Unis, le secrétaire américain à la Défense, Pete Hegseth, va sabrer dans les effectifs de l'état-major de l'armée. Un poste sur 10 sera aboli. C'était les informations.
5: Bonsoir tout le monde. Aujourd'hui, journée nationale de la vérité et de la réconciliation, on vous propose de revisiter quelques sujets présentés à l'émission qui tissent un lien entre science et savoir autochtone.

Ce soir, en moteur de recherche, on va aborder plusieurs questions qui ont fait l'objet de chroniques ou d'entrevues à l'émission. Et notamment, une grande question qui, de plus en plus, fait l'objet de recherches, soit comment décoloniser les savoirs. Aussi, on va se poser la question, est-ce que la science peut apprendre

0: Je vais vous ramener en mars 2021. Noémie Larouche répondait à la question d'Étienne Ferron, qui voulait savoir comment décoloniser les savoirs. Aujourd'hui, Noémie, elle est directrice éditoriale aux éditions La Presse, mais à l'époque, elle était rédactrice en chef du magazine Curium, au moment de la diffusion de cette chronique. Il y était d'emblée question de l'approche globale qu'offrent les savoirs autochtones et du sens que cette approche peut donner aux découvertes scientifiques, notamment dans la lutte au changement climatique.
1: Première des choses qu'il faut expliquer, on le sait, mais je pense que c'est jamais mauvais de se le rappeler, c'est que le savoir, c'est une construction. Hein. Mm-hmm. Et cette construction-là est toujours en mouvement, parce que la connaissance qu'on a du monde évolue sans arrêt, évidemment, et parce que nos sociétés changent aussi. Ensuite, autre chose à retenir, c'est que ce savoir est toujours, même avec la meilleure volonté du monde, teinté par la lunette ou la perspective de la personne ou du groupe qui va le mettre de l'avant. Maintenant, en ce qui a trait à la colonisation des savoirs, ou plutôt à leur décolonisation, le constat qu'on fait à l'instant, ou du moins de façon, je dirais, plus prononcée, c'est que ce qui est considéré comme le savoir, et qui éventuellement va être enseigné à l'école, est à certains

0: certains égards fortement teintée par un passé colonial.
1: Mm-hmm. On peut prendre avec l'angle justement des Premières Nations en se posant la question, mm-hmm. justement, Noémie, comment on parle des Premières Nations à l'école?
0: Oui, c'est drôle parce qu'on posait la question le mois passé dans Curium à Kim Obamsawin, qui est une écrivaine, réalisatrice abénakise.
1: Curium, qui est un magazine dont vous êtes la rédactrice en chef,
0: oui,
1: faut-il le rappeler.
0: Oui, tout à fait, qui se passe de présentation.
1: Oui, mais quand même, on va le redire parce que c'est pas tout le monde qui est au courant, ouais.
0: Merci. Et donc, ce que Kim Obamsawin disait, c'est, et je la cite, « Au début du siècle, on était décrits comme des êtres vils, cruels et sales dans les manuels scolaires. Plus tard, comme des gens dangereux, violents, guerriers. Et aujourd'hui, ces mots ont été retirés des manuels scolaires, mais on a aussi tout effacé. Nous, les Premières Nations, n'y figurons plus ou presque. Et c'est vrai qu'on en parle très peu. Autre exemple, je dirais élémentaire. Quand j'étais au secondaire, en histoire, on nous enseignait, que Christophe Colomb avait découvert l'Amérique. 1492, je crois que c'est une date inscrite dans la mémoire à long terme d'à peu près toute une génération, voire de plusieurs générations même. Et parce qu'on nous la présentait comme l'année de la soi-disant découverte du soi-disant Nouveau Monde. Mm-hmm. Maintenant, si on peut reconnaître que Christophe Colomb était un grand explorateur, il faut aussi reconnaître que l'historiographie du 19e siècle, la façon dont on nous racontait les histoires, on a, disons, quelque peu enjolivé et très, très généreusement glorifié son accomplissement, parce que dans les faits, le territoire, non seulement avait déjà été découvert par d'autres, je pense par exemple aux Vikings qui étaient déjà dans le nord du Canada depuis 500 ans, mm-hmm. mais surtout, il était déjà habité depuis au moins 15 000 ans par plusieurs nations, des peuples organisés, des civilisations à part entière, mais de la façon dont ça nous était enseigné, je regrette de le dire comme ça, mais c'est comme si ça ne comptait pas.
1: Mm-hmm, ouais. Mais est-ce que c'est encore ce qui est enseigné aux jeunes aujourd'hui, ça, Noémie?
0: En fait, j'ai consulté le programme d'histoire du Québec et du Canada pour la troisième et quatrième secondaire. Je pense que cet aspect-là est davantage nuancé. Après, bon, c'est très difficile d'en juger à la lumière d'un programme. Et ce que je crois comprendre, c'est que ça dépend aussi beaucoup de l'enseignant ou de l'enseignante. Et je lisais un rapport sur l'intégration des perspectives autochtones dans les programmes d'études qui a été produit il y a quelques années au Manitoba. Et une intervenante relevait le fait que les réalités des peuples autochtones sont abordées dans les programmes scolaires, mais que les enseignants ne savent pas toujours comment non plus les présenter. On pense par exemple au sujet des pensionnats, qui est un sujet extrêmement délicat, mais c'est aussi parce que justement les passeurs de savoir eux-mêmes sont pas tous à l'aise, familiers avec ces réalités-là. Donc, on leur demande de parler de quelque chose ou d'une réalité dont ils connaissent très peu, en fait. Mm-hmm. Mais pour réellement décoloniser le savoir ou l'histoire dans ce cas-ci, il faut pouvoir changer de narrateur et donc s'ouvrir à d'autres versions de l'histoire. Et là-dessus, j'ai un autre petit exemple. J'écoutais une conférence de Fiona Nidza de l'Université catholique de Louvain en Belgique. Donc, c'est une femme d'origine burundaise dont le travail consiste justement à sensibiliser la communauté universitaire aux relations nord-sud. Et elle relevait le fait que quand on enseigne la conquête coloniale de l'Afrique par les puissances européennes, évidemment, il y a de grands nombres d'histoires qui sont passées sous silence. Et elle nomme, par exemple, Samori Touré, qui était le chef fondateur de l'Empire Ouazoulou, donc un grand empire de l'Afrique occidentale, et qui, pendant 16 ans, 17 ans, a lutté contre les colonisateurs, un héros, littéralement, mm-hmm. mais le genre d'héros qui ne trouvera pas forcément sa place dans un manuel scolaire.
1: Donc, d'une certaine manière, et on revient en fait avec ça, c'est-à-dire que décoloniser le savoir, c'est donc revoir l'histoire avec un regard neuf, c'est donner une narration, si on veut, de l'histoire à des nouvelles personnes.
0: Oui, et c'est aussi s'ouvrir à d'autres formes de savoir. On vient tout juste la semaine dernière, en fait, de terminer un dossier chez Curium, que tout le monde connaît désormais.
1: Le magnifique magazine, tant aimé des jeunes, ben oui.
0: Ouais, c'est parce qu'on aime les jeunes aussi. Et donc, dans ce dossier-là, qui va paraître en avril, c'est un dossier sur les savoirs autochtones, justement. Donc, des savoirs qui sont millénaires, une connaissance de la nature, de l'environnement, qui est issue d'observation, d'une relation intime avec le territoire, qui est transmis de génération en génération. Et Mélissa Molène-Dupuis, qui est une militante chroniqueuse d'origine Innu et la rédactrice en chef invitée du numéro. Et je lui parlais justement du sujet de la chronique de ce soir. Et elle, sa réaction, ça a été « Mais décoloniser le savoir, c'est exactement ce qu'on fait avec ce numéro-là. » C'est-à-dire redonner de la valeur à d'autres formes de savoir. Mm-hmm. On a aussi travaillé sur ce dossier-là

0: avec David Suzuki, donc le célèbre généticien et vulgarisateur, qui a écrit un message aux lecteurs et aux lectrices, et ce qu'il dit est franchement éclairant sur le sujet. Ce qu'il nous dit, en gros, c'est que si on ne s'ouvre pas au savoir autochtone, donc une autre forme de savoir, on risque fort de manquer le bateau de la lutte au changement climatique et on réduit nos chances de résoudre la crise.
1: Ah oui, quand même. De quelle manière David Suzuki nous dit que ça va nous aider justement à mieux appréhender ce futur?
0: En fait, ce qu'il dit, c'est que la science, oui, elle est extraordinaire dans la mesure où elle nous permet de voir au-delà de nos cinq sens, dans l'infiniment petit, dans l'infiniment grand, qu'elle nous permet de comprendre des éléments précis, très, très circonscrits, par contre, de la nature, mm-hmm. et que de leur côté, les savoirs autochtones qui sont ancrés dans le territoire, eux, nous offrent une perspective qui est plus globale de l'interconnexion, des relations entre tous ces éléments-là de la nature, et que ce savoir autochtone peut donner un sens aux découvertes scientifiques. Donc, et d'ailleurs, on voit de plus en plus de scientifiques et de communautés locales, autochtones, travailler ensemble sur des projets de conservation de l'environnement et ça marche très bien. Mm-hmm. On est, et ce qui est le fun, c'est qu'on n'est absolument pas dans une perspective de dualité ou d'opposition. On ne cherche pas à déterminer qui a raison, mais plutôt à dire que bon, chacun détient des savoirs complémentaires et qu'on gagnerait finalement à travailler ensemble. Bref, je pense que ce qu'il faut retenir, c'est que les savoirs qui sont multiples, que ces savoirs multiples-là gagneraient à se parler, à s'écouter, à se raconter, et qu'on gagnerait bien, c'est entendu, à les enseigner, parce que c'est entre autres par là que passe la décolonisation des savoirs.
1: Et il y a peut-être une harmonie aussi à aller chercher de ce côté-là, puis on le voit, de toute façon, les climatologues nous le disent, que tout est lié, puis on peut pas séparer les écosystèmes des autres systèmes qui sont à l'intérieur, bref, ben voilà, puis je pense qu'un mot-clé là-dedans aussi, puis on l'entend pas souvent, hein, empathie, écoute, ça aussi, ça aide à mieux faire en sorte que ces communications-là se réalisent. Noémie Larouche, rédactrice en chef du fabuleux magazine Curium, avec Mélissa Molène Dupuis, bientôt rédactrice en chef invitée. Merci pour cette réflexion.
0: Plaisir.
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1: Cette notion de complémentarité entre science et savoir autochtone en contexte de biodiversité en déclin a de nouveau été traitée en mai 2024. L'occasion d'inviter Alain Cuérier, ethnobotaniste, chercheur au Jardin botanique et professeur associé au département des sciences biologiques de l'Université de Montréal, pour répondre à la question d'Emmanuel Aurousseau. Dans l'entrevue, Alain Cuérier invitait notamment à faire preuve d'humilité quand les chercheurs complètent leurs connaissances universitaires à l'aide de savoirs autochtones qui sont, eux, mieux ancrés dans le territoire. Bonsoir Alain Cuérier.
3: Bonsoir.
1: Là, on va commencer par essayer de déterminer, de bien définir des termes. Parce que quand on parle, par exemple, de botanique et quand on parle des savoirs autochtones sur les plantes qui les entourent, on ne parle pas vraiment de la même réalité, n'est-ce pas?
3: On parle de la même réalité, c'est que le regard est pas tout à fait le même sur une réalité pardon, que le scientifique, le botaniste regarde et que le porteur de savoir regarde également.
1: C'est la logique qui n'est pas la même pour analyser le monde qui nous entoure?
3: C'est le contexte, c'est la logique, c'est l'appréhension d'un objet. Il y a plusieurs choses qui rentrent en ligne de compte. La première chose qu'il faut dire, puis que peut-être pas tout le monde qui sera d'accord avec moi, il y a une valeur, il faut rebalancer le système de valeurs qui donne à la science un peu un pouvoir absolu, puis dire, déconstruire ce système de valeurs, un peu à la Derrida, et dire, bon là, le savoir autochtone a quelque chose à apporter qui est très important et qu'on devrait écouter également. Mm-hmm. C'est pas de mettre de côté la science.
1: Donc, vous qui êtes ethnobotaniste, donc vous avez fait tout le cursus normal d'un scientifique, vous avez fait votre bac, votre maîtrise, votre doctorat, il faut que vous répondiez à des attentes, que vous ayez un objet qui est bien déterminé, puis un cadre théorique et tout ça. En arrivant à la fin de tout ce processus-là, vous en arrivez à dire que c'est valable, mais il n'y a pas que ça pour décrire la réalité.
3: Exactement.
1: Ah oui, hein?
3: Donc c'est valable, je nie pas le travail que j'ai fait au doctorat puis le savoir que j'ai pu acquérir auprès de professeurs à l'Université de Montréal et ailleurs, mais il faut aussi prendre ce que j'appelle une position d'humilité puis dire voilà, j'ai des armes, des outils, je peux comprendre, analyser, hein, parce qu'on analyse, c'est très analytique, réductionniste la science, c'est parfait comme ça, mm-hmm. mais il y a d'autres outils, d'autres façons d'appréhender, d'autres façons de regarder. Il y a aussi des gens qui habitent des zones, on peut parler des Inuits par exemple, qui sont là de génération en génération et qui voient le changement arriver dans leur communauté et ailleurs sur leur territoire. Et ça, on n'a pas ça, nous. Mm-hmm. J'habite pas à Cagnes-sous-Jouac, j'y vais à presque tous les ans ou à peu près, mais j'habite pas là. Donc, je ne vois pas les différences comme une personne pourrait les percevoir et avec un bagage, hein, et un langage qui permet aussi de comprendre et de parler de ce qu'il voit des plantes, des animaux, du territoire.
1: Et bien, quel est justement ce rapport à la connaissance-là qu'on a dans les communautés autochtones que vous connaissez, qui n'est pas du tout le même que celui que vous avez au terme d'un parcours universitaire? Quel est ce rapport-là?
3: Bien, il y a un rapport, premièrement, de proximité, comme je viens de le mentionner. Donc, d'être en lien avec quelque chose que nous, on n'est pas en lien avec ces plantes-là. Savoir que toursac se mange, personne ne le sait ici à Montréal.
1: Toursac,
3: c'est une petite renouée qui pousse là-bas. Savoir qu'on peut faire du thé à partir des vieilles feuilles d'une épilobe, etc. Donc, il y a une connexion très, très forte au territoire qui les définit. Mm-hmm. Hein, qui définit l'identité des Inuits ou des autres Premières Nations, des Cris, des Naskapis. Et ça, c'est important. Et ils ont aussi une vie sociale puis une compréhension du monde écologique qui vient un peu rappeler ce que les écologistes ici même dans le Sud disent. Et pour moi, les Autochtones, ce sont des alliés de premier plan. Mm-hmm.
1: Comment justement, on va peut-être revenir tout à l'heure à cette espèce de roue, en fait, de grand cercle. C'est comme si la science aujourd'hui occidentale retourne vers des concepts qui étaient pendant très longtemps défendus par les premiers peuples. Comment on parle de cette nature, par exemple? Est-ce qu'on a des chiffres? Est-ce qu'on a 1, 2, 3, 4, 5? Est-ce qu'on calcule, par exemple? Tous les peuples ne sont pas pareils, mais est-ce que vous avez des exemples de la manière dont on calcule chez ces communautés-là?
3: Oui, en fait, il faut bien dire qu'on est tous au même point au 21e siècle. Donc, les Premières Nations apprennent à calculer comme nous, on l'apprend.
1: Et dans leur langue,
3: les choses diffèrent. Donc, pour un Inuit, il y a 1, 2 et il y a plus que 2. Donc, il y a à peu près 3 chiffres. Donc, et ça vient dans le courant même. Ils disent, bon, il y a un troupeau de caribous, ben, il y en a plusieurs. Voilà. Mm-hmm. Et ils ont une telle finesse d'observation qu'ils sont capables de dire à et ça s'est fait par le passé, de dire à des biologistes qui ont bien fait leur travail, mais qui ont oublié certains secteurs, par exemple, en se disant il y aura pas de castor dans ce coin-là alors qu'il y en avait, ou encore on mesure le nombre de bélugas qui passent dans la baie et les Inuits disent ben écoutez, vous avez raté une population importante qui passe plus dans les eaux plus profondes, ouais. Et donc pas sur la côte. Donc ils ont cette capacité de d'observation parce qu'ils sont là, parce qu'ils ont un lien très très très très très fort avec la nature, ce qu'on a pu tellement nous ici.
1: C'est clair. On se retrouve avec 3-4 arbres dans un parc puis on pense qu'on est dans une grande forêt, on les connaît même pas en plus. Donc, vous aviez raison. Quel est le rapport à l'abstraction? Parce que pour survivre pendant des milliers d'années dans des territoires extrêmement rébarbatifs comme ceux qu'on connaît notamment dans le nord du Québec, je veux dire, faut comprendre, il faut être capable d'abstraire des constantes, de savoir que quand ça arrive, il va avoir ça comme conséquence. Il y a un rapport au savoir qui est très fin, il y a un rapport à des grands concepts qui doivent être aussi un peu extrapoler, il faut être capable de faire des prédictions comme dans la science. Comment on arrive à faire ça quand on n'a pas, par exemple, cette chose qu'on appelle la méthode scientifique? Vous avez parlé de l'observation.
3: L'observation, donc il y a des éléments en commun. Il y a des éléments qui sont pas en commun. Il y a une vision plus holistique. On en parle. C'est un concept un peu galvaudé, mais qui est quand même

0: notre, premièrement, notre compréhension, nous, en tant que chercheurs, et vient nous canaliser sur des recherches qu'on n'aurait peut-être pas pensé.
1: On se rend compte ces jours-ci, quand on étudie les fameuses qu'on appelle les limites planétaires, que quand on fait de la science puis qu'on dit on va développer une nouvelle technologie révolutionnaire qui n'émet plus de gaz de GES, on parle notamment de l'auto solo. Il y a plein de scientifiques qui disent attention là, je veux dire, on règle rien si on change 1,4 milliard d'autos à gaz par 1,4 milliard d'autos électrique, parce que ça va tellement consommer d'énergie, ça va tellement consommer de minéraux qu'on va se retrouver avec un même problème mais différent. Les scientifiques qui disent ça d'une certaine manière, on retrouve une forme de rapport au big picture, au grand angle que les Premières Nations auxquelles les Premières Nations tentent de nous sensibiliser depuis super longtemps.
0: Nous sensibiliser et nous donner aussi des outils. Et ça, faut le comprendre, ils ont une façon de gérer les ressources naturelles qui sont beaucoup plus écologiques que ce que nous, on a pu faire. Donc, ils sont vraiment des gens qu'on doit écouter, avec lesquels on doit travailler. On le montrait dans un article qu'on a publié sur la question du développement durable. Puis on montrait à quel point ces gens-là ont des façons de faire qu'on devrait adopter. Mm-hmm. On se dit on va récolter des feuilles de thé de Labrador, je m'inquiète.
1: On va passer au travers de la récolte au complet.
0: On va passer au travers de la récolte. Mm-hmm. C'est pas durable. Mm-hmm. Alors eux, ils l'ont fait. Mm-hmm. Ils l'ont fait. Il y a toujours des gens qui vont dire ouais, mais ils étaient pas très, très nombreux, etc. Mais même là, leur façon de faire, leur façon de gérer, de comprendre ce que la nature donne et ce que la nature devrait toujours donner. On parle des générations futures, de laisser quelque chose pour les générations futures.
1: Ils ont duré, en tout cas. Ils ont la preuve qu'ils ont réussi à durer sur ce territoire-là pendant des milliers d'années en le gardant à peu près intact, ce qui est absolument pas notre cas. Depuis 200 ans, là, je veux dire, c'est pollué comme ça ne l'a jamais été. On va devoir se laisser là-dessus, okay. Alain Cuérier. C'est vraiment fort intéressant comme discussion. On pourra la continuer si on a d'autres questions. Ethnobotaniste, chercheur au Jardin botanique, professeur associé au département de sciences biologiques de l'Université de Montréal. Merci d'avoir répondu à cette question d'Emmanuel Rousseau.

0: Cette connaissance du territoire et des meilleures pratiques pour le préserver s'incarne notamment dans la lutte aux feux de forêt. À l'été 2023, le Canada, on s'en rappelle, a connu une saison historique et destructrice de feux de forêt. À l'époque, on s'en souvient, 6000 incendies ont ravagé plus de 15 millions d'hectares. Ça, c'est 150 000 kilomètres carrés. C'est l'équivalent de la taille du Bangladesh ou du Népal. La question d'une auditrice en juin 2023 a permis de creuser le sujet des connaissances des peuples des Premières Nations sur les incendies forestiers avec Hugo Asselin, qui est professeur titulaire et directeur du programme d'études autochtones de l'Université du Québec en Abitibi-Témiscamingue, qui avait répondu à cette très intéressante question. Heureusement, les pratiques longtemps interdites, elles sont maintenant récupérées. Par exemple, la technique de combattre le feu par le feu en brûlant le combustible de manière préventive.
1: Tu en as sûrement entendu parler, il y a des feux de forêt aux quatre coins du Canada présentement. Et les communautés autochtones sont particulièrement touchées par ce genre de catastrophe. Pour te donner une idée, les Autochtones représentent 5 % de la population. Mais ils ont vécu près de la moitié des évacuations liées aux incendies de forêt ces dernières années. Il faut dire que généralement, ils habitent des territoires boisés, plus reculés, où survient plus souvent ce type de phénomène. Les autorités n'avaient pas les ressources nécessaires pour lutter contre des incendies de cette ampleur et envisagent de mieux s'y préparer à l'avenir. Ça passe, selon plusieurs, par le fait de donner plus de pouvoir et de moyens aux populations autochtones et de les consulter pour profiter de leur grande connaissance du territoire.
0: On vient d'entendre Jamie Echaquane Dubé. C'est un extrait d'un reportage tiré de la plateforme Mise à jour, l'actualité pour les jeunes sur ici.radio-canada.ca. On a un courriel de Daniel Pigeon de Verchères. S'il y a toujours des feux de forêt, des feux dans notre forêt boréale pour la régénérer, ainsi que l'a déjà expliqué Christian Messier, ici à l'émission. Que faisaient les Autochtones d'ici pour ne pas trop en souffrir avant l'arrivée des Européens? Quel vraiment très chouette

0: question. Hugo Asselin est professeur titulaire et directeur du programme d'études autochtones de l'Université du Québec en Abitibi-Témiscamingue, où on le joint. Bonsoir, Hugo Asselin.
1: Bonsoir.
0: Hugo Asselin, c'est une très bonne question. Puis effectivement, on en discutait un peu en ouverture. Est-ce que ça fait partie des choses, par exemple, dont les Premières Nations que vous étudiez, les gens avec qui vous parlez, puis en Abitibi, on sait que justement vous êtes très proche de plusieurs d'entre elles. Est-ce que ça fait partie des choses dont on parle entre blancs et autochtones et entre autochtones et chercheurs qui les étudient?
1: Ça dépend des chercheurs et des chercheuses, bien sûr, mais oui, c'est des questions dont on discute, et vous avez raison de dire, Mathieu, qu'il y a des connaissances, il y a beaucoup de connaissances parmi les peuples autochtones en lien avec les incendies forestiers, et ces connaissances-là qui sont transmises de génération en génération. La difficulté, je dirais, pour les personnes comme moi qui souhaitons en savoir davantage sur ces connaissances-là, c'est que pendant plusieurs décennies, il y a eu une interdiction, en fait, de pratiques autochtones culturelles sur les territoires. Et donc, les connaissances se sont étiolées un peu. Mm-hmm. Ça ne veut pas dire qu'elles sont disparues. Elles continuent de se transmettre là, par la voie orale, mais je dirais sont comme éparpillées dans les têtes là, de plusieurs personnes qu'il faut trouver.
0: Qu'est-ce qu'on sait justement des méthodes qui étaient pratiquées par les peuples autochtones avant l'arrivée des Blancs pour contrôler les feux de forêt qui ont toujours existé? Là, évidemment, il y en a de plus en plus avec le réchauffement climatique. Mais qu'est-ce qu'on faisait avant l'arrivée des Européens?
1: Voilà. Donc, avant l'arrivée des Européens, ce qui est important de dire d'abord, c'est que dans la zone boréale, là où il y a les feux là présentement, les peuples autochtones étaient nomades ou alors semi-nomades, là, ce qui veut dire qu'ils se promenaient sur le territoire au gré des saisons, selon la disponibilité des ressources ou selon les pratiques culturelles. Et donc, le fait de se déplacer comme ça, ça leur donnait une marge de manœuvre, je vais le dire comme ça. Et donc, si un endroit qui brûlait à une année donnée, ben c'était possible de changer là, l'utilisation du territoire, d'aller ailleurs en attendant que cette forêt-là se régénère, par exemple. Alors, ça, c'est plutôt un comportement d'évitement des feux plutôt que de contrôle ou de prévention. Mais ça faisait partie là, du coffre à outils que les Autochtones avaient. Et cette marge de manœuvre-là sur le territoire, ils l'ont beaucoup moins aujourd'hui parce qu'il y a eu sédentarisation des communautés dans ce qu'on a appelé les réserves, là, ou les communautés dans des villages qui, eux, ces villages-là, sont devenus vulnérables au feu parce qu'évidemment, ils bougent pas. Alors, cet aspect-là, pour répondre à la question de M. Pigeon, c'était plus présent autrefois que ça l'est maintenant.
0: Ouais.
1: Ce qu'il faut dire aussi, c'est que les Autochtones avaient des, et vous l'avez dit vous-même, là, avaient des pratiques, et ils ont encore des pratiques culturelles, d'utiliser le feu pour prévenir le feu.
0: Ouais.
1: Donc là,
0: comment ça marchait, ça? Je veux dire, faut quand même, imaginez, là, on part un feu, il faut savoir ce qu'on fait, là.
1: Exactement. Puis il y a quelques années, j'aurais dit ça aurait soulevé des questions, mais là, depuis un certain temps, on entend parler de ces pratiques-là
0: ben
1: qui
0: oui.
1: sont même récupérées par les professionnels de l'aménagement de la forêt. Alors, en quoi ça consiste, en gros, c'est de brûler des endroits là, dans la forêt de façon préventive pour faire en sorte de diminuer ce qu'on appelle le combustible, donc toutes les branches, les feuilles mortes et tout ça, qui donne du souffle au feu, en fait, hein, quand il se déclenche là, par un éclair. Alors, en brûlant ça d'avance, on fait en sorte que si la foudre se déclenche, ben il y a moins de chances que ce feu-là se propage sur de grands territoires. Évidemment, les Autochtones, lorsqu'ils faisaient ces pratiques-là, ils le faisaient à des moments où ils savaient qu'ils étaient en mesure de contrôler le feu, de pas, entre guillemets, l'échapper. Alors, c'était des conditions comme aujourd'hui, là, non. Hein? Lorsque ça fait plusieurs semaines qu'il pleut pas, c'est clair, on joue pas avec ça. Mais donc, ils connaissaient très bien leur affaire. Et oui, c'est si vous me disiez à moi là, d'aller faire ça demain matin, je serais vraiment stressé. Mais les Autochtones, à travers les générations, ont développé, comme vous le disiez tout à l'heure, une connaissance très fine du territoire et de la façon dont ils fonctionnent.
0: Ouais. Pourquoi on voulait, en fait, pourquoi on pratiquait ces techniques-là? Est-ce que c'était pour protéger son territoire, son garde-manger, favoriser certaines cultures, des lieux de culte, des lieux de rencontre? Quelle était la logique derrière la volonté de se prémunir des feux, là, outre le fait que bon,

0: Bon, ça peut être dangereux pour nous, mais qu'est-ce qu'il y avait aussi derrière ça?
1: Ben, vous avez déjà plusieurs éléments de réponse. Alors, premièrement, c'était pour éviter qu'il y ait des très gros feux ou des très grands feux, parce qu'on a beau dire là, que les Autochtones connaissent le territoire, sont habitués, sont adaptés. Ça ne veut pas dire qu'ils aiment ça là, quand il y a un feu énorme de plusieurs centaines de milliers d'hectares. Ça complique possiblement les choses par la suite. Donc déjà là, il y a une raison. Ensuite, protéger, oui, des sites d'importance culturelle. Surtout si ces sites-là sont uniques ou en tout cas qu'il y en a très peu sur le territoire. Par exemple, une zone où il y aurait une plante médicinale particulière qu'on trouve à très peu d'endroits, ben on souhaiterait pas que que ce lieu-là brûle. Mm-hmm. Hein? Alors des choses comme ça. Il y avait aussi l'utilisation du feu qui pouvait servir à favoriser la floraison et la fructification de, par exemple, du bleuet ou d'autres petits fruits comme ça. On sait qu'après les feux, ces plantes-là produisent plus de fruits, ce qui est toujours intéressant. Alors, il y avait différentes raisons comme ça d'utiliser le feu, soit en prévention ou soit carrément pour aménager, là, je mets des gros guillemets, le territoire... au bénéfice des populations.
0: Mmh. On le sait que pendant longtemps, les Autochtones n'étaient absolument pas sur le radar. C'était vraiment des enjeux, des cultures dont on ne se souciait pas. Quand je dis nous, ce sont les Blancs. Actuellement, quels sont justement l'état de la collaboration entre ce savoir-là et les autorités qu'on voit actuellement agir un peu partout, que ce soit ici ou ailleurs au Canada? Est-ce que ces savoirs-là, on les intègre de plus en plus dans la lutte aux incendies?
1: Oui, ça se fait de plus en plus. Il y a des programmes, notamment du Service canadien des forêts ou des ministères provinciaux là, qui s'occupent des questions forestières. Et ce qu'il faut savoir, c'est que c'est complexe. Il y a certaines lois qui empêchent de mettre le feu à certains moments. Et là, ben, ça peut entrer en contradiction avec les pratiques traditionnelles ou culturelles. Donc là, il faut changer ces lois-là ou ces réglementations-là. Ça peut prendre un certain temps. Il faut vérifier toutes sortes de choses. Alors, il y a ça. Il y a le fait aussi comme je le disais, les savoirs sont un peu éparpillés maintenant. Il faut les trouver. Il faut trouver les bonnes personnes qui ont ces connaissances-là pour les transmettre. Alors ça prend du temps. Ça se fait dans la durée. Ça prend des projets de recherche pour le faire.
0: Ouais.
1: Mais il y en a de plus en plus. Il y a de plus en plus de considérations pour la perspective autochtone, comme je le disais en début d'émission. Et on n'a pas besoin de retourner loin. Hein. Seulement, tout le monde se rappelle du gros feu de Fort McMurray en Alberta il y a quelques années, où encore il y avait eu des gros feux au territoire du Nord-Ouest en 2014. Il y a beaucoup d'endroits comme ça où il y a eu des événements catastrophiques comme on vit présentement. Et moi, je lisais les journaux à ces moments-là et il y avait pratiquement jamais de mention des peuples autochtones dont les territoires brûlaient. Alors que là, aujourd'hui, on le voit et vous m'invitez à votre émission.
0: Ouais. Puis en plus, c'est ça, on a entendu la journaliste Jamie Échaquan-Dubé qui dit souvent ce sont les gens qui sont aux premières loges, là, puis c'est pas des loges qu'on a envie là, quand il y a des feux de forêt, mais qui vivent là, littéralement dans ces zones très, très proches de la forêt ou carrément dans la forêt. Donc, raison de plus pour profiter de ces savoirs-là qui, comme vous le dites, pourraient être réactualisés. Faut aller les trouver. Faut les intégrer également dans notre arsenal pour contrer ces feux de forêt qui, on va le dire, là, même s'il y a des petits répits, il y en aura davantage au cours des prochaines années. Il faudra trouver les manières les plus intelligentes d'y remédier et ça inclut, vous l'avez bien mentionné, Hugo Asselin, ces savoirs autochtones qui les ont combattus pendant des milliers d'années quand même, on va le dire. Hugo Asselin, je rappelle que vous êtes professeur titulaire et directeur du programme d'études autochtones de l'Université du Québec en Abitibi. Témiscamingue, merci beaucoup pour ces lumières.
1: Merci à vous et je suis de tout cœur avec les communautés qui sont encore aux prises avec les incendies présentement.
0: Absolument et on bisse ici à l'émission. Merci Hugo.
1: Merci à vous.

On l'a entendu dans ce segment sur les feux de forêt, les savoirs autochtones ont longtemps été négligés, voire même interdits. En mai 2021, on était au cœur des audiences publiques concernant la mort de Joyce Echaquane. Notre auditrice Geneviève Simard de Saint-Prime au Lac-Saint-Jean avait alors voulu savoir comment les savoirs autochtones en médecine pouvaient se concilier avec la médecine moderne. Sandrine Filiatro, Wendat de Wendake,

0: alors résidente en médecine familiale à l'Université de Montréal, avait répondu à sa question. Elle explique notamment qu'il faut voir les deux compléments, pas en contradiction. Sandrine Filiatreault, bonsoir.
1: Bonsoir.
0: Sandrine Filiatreault, merci d'avoir accepté l'invitation. C'est un grand plaisir de vous avoir ici à l'émission. Quand on parle de nouvelles voix, ben moi j'aime ça entendre des nouvelles voix, puis j'aime ça entendre des gens justement qui sont pas toujours sous les projecteurs. J'aimerais qu'on parle de votre parcours d'abord et avant tout. Vous êtes originaire de Wendake et donc vous vous destinez à aller pratiquer la médecine familiale. Parlez-nous de justement qu'est-ce qui vous a donné le goût en étant justement en faisant partie des Premières Nations de vous en aller vers ce métier-là de médecin?
1: Oui, en fait, vous l'avez super bien dit. Je suis autochtone d'origine de Wendake, puis j'ai déménagé à Montréal pour mes études en médecine il y a quelques années. Puis, à travers tout ça, j'ai débuté mineure en études autochtones. J'ai fait des cours là, qui étaient super intéressants, entre autres des cours de plantes médicinales. Mais pour moi, ça a toujours été très clair dans ma tête que par la suite, après mes études, je voulais retourner travailler en communauté autochtone.
0: Continuez, pardonnez-moi.
1: Mais en fait, c'est que j'ai été formée dans un système de santé allopathique, hein, de médecine occidentale, qui a une vision assez différente de la médecine traditionnelle autochtone. Donc, pour moi, de retourner travailler en communauté, où en fait, il y a plusieurs personnes qui pratiquent encore la médecine traditionnelle, mais c'est un petit plus de connaître les bases là, de la médecine traditionnelle autochtone. Puis ça va aussi dans le sens de la sécurisation culturelle, hein, un concept qu'on parle de plus en plus suite aux événements là, avec Chloé.
0: Et qu'est-ce que vous voulez dire par ça? Qu'est-ce que c'est justement la sécurisation culturelle?
1: Ouais, ben en fait, c'est un concept qui vise à donner des soins vraiment dans le respect de la culture du patient. Okay? Puis qui va essayer d'éliminer toute relation de pouvoir qui pourrait être entretenue par le système de santé. Okay? Donc, c'est de mettre le patient au centre de ses soins, mais c'est aussi, ça nécessite une auto-réflexion de la part de tous les professionnels de la santé à se questionner un peu sur nos préjugés, des préjugés qu'on a tous, hein, que c'est très normal, mais de se questionner sur les préjugés, mais aussi sur nos actions qui pourraient rendre préjudice aux patients. Okay? Mais là, tu sais, c'est un concept qu'on pourrait parler là, pendant des heures, puis qui est super intéressant, puis qu'on commence là, à aborder de plus en plus là, dans toutes les facultés, entre autres notre faculté de médecine.
0: Parlez-nous-en, justement, c'est intéressant ce que vous dites là, parce que vous dites, dans le fond, on a une médecine, la médecine, disons, traditionnelle, occidentale, qui va vraiment focaliser sur des choses très précises, c'est-à-dire on a mal au foie, on a mal aux pieds, puis là, on va focaliser là-dessus. Vous nous dites, quand on veut pratiquer dans des communautés autochtones, ça peut être pratique, là, mais on n'arrivera jamais à avoir des résultats tangibles si on a que ça. Comment on arrive à lier les deux, justement? C'est ce que vous allez faire, là, vous? Est-ce que c'est... Donc, vous devez trouver que c'est pas irréconciliable. Comment vous faites cet alliage-là entre ces deux cultures?
1: Mais tout à fait. En fait, ces deux types de médecine-là, là, ils ont toujours été super importants pour moi. Puis, en fait, je trouve qu'elles sont complémentaires. Okay? Il ne faut pas les voir séparément. C'est quelque chose... On les voit trop souvent séparément ou en compétition, mais vraiment pas. Okay? Les deux vont combler un peu un manque que l'autre a. Si, par exemple, si je prends la médecine traditionnelle, moi, personnellement, je l'aime beaucoup pour son côté un peu plus préventif, okay, qui va voir davantage l'individu dans sa globalité. Comparativement à la médecine occidentale, qui est exceptionnelle, hein, on connaît là, avec les nouvelles technologies, c'est super là, tout ce qu'on est capable de faire, mettons, dans les traumas, en réanimation, chirurgie, bon, bref. On comprend le big picture, là, mais les deux ont vraiment leur avantage. Okay? Mais là, tu vas me dire, mais Sandrine, c'est quoi concrètement la médecine traditionnelle autochtone? En fait, là, la médecine traditionnelle autochtone, ça part tout part de la roue de la médecine, OK? Qui est en fait un rond divisé en quatre sphères. Puis les quatre sphères étant sphère physique, mentale, qu'on connaît beaucoup hein, en médecine occidentale, mais il y a aussi la sphère émotionnelle et spirituelle qui sont tout aussi importantes. Mm-hmm. Puis on a vraiment besoin d'une balance entre les quatre sphères pour vraiment avoir un équilibre dans la vie. OK? Par contre, qu'est-ce qui arrive quand on se déséquilibre? Mais c'est là que rentrent plus nos pratiques autochtones. Okay, on va parler de tente de sudation, qui est en fait là, une tente

0: très chaudes, un peu comme un sauna, dans lesquelles on va faire bon, des rituels, des chants accompagnés de tambours, des prières, des prises de parole, vraiment qui va permettre aux patients de s'extérioriser, là, d'extérioriser ce qu'ils vivent. Mm-hmm. Et on a plein d'autres choses, des cérémonies, des tests de partage. Mais on a aussi le volet plantes médicinales qui est super important, puis qui est un domaine là dans lequel on avait beaucoup de connaissances, mais qui tend à se perdre à cause des traditions orales. Ce qui est très intéressant dans les plantes médicinales, en fait, c'est les principes actifs. OK? Donc, les principes actifs qu'on peut extraire pour en faire là, des médicaments, un peu comme l'aspirine. Hein, l'acide salicylique étant le principe actif qu'on a extrait de l'écorce de saule, entre autres, pour faire l'aspirine. Mais moi, ce qui m'intéresse, c'est de comprendre un peu comment agit le principe actif de plusieurs plantes médicinales, c'est quoi les effets secondaires, puis comment est-ce que ça pourrait interagir avec les médicaments que je pourrais prescrire en médecine occidentale. Mm-hmm. Mettons un antibiotique.
1: Ouais. Mais là, écoutez, c'est un vaste programme là, auquel vous vous attaquez. Mais moi, j'aimerais savoir, est-ce qu'il y a déjà une structure pour accueillir ce type, cette manière d'approcher cette médecine-là? Parce que c'est bien beau de dire, oui, moi, je vais le faire dans ma pratique, mais est-ce qu'il y a déjà des cliniques? Est-ce que vous allez pouvoir vous intégrer dans un réseau où ça va pouvoir se faire de manière, disons, facile et naturelle?
0: Ben pour être honnête, c'est sûr qu'au Québec, on a un peu de retard là, comparativement à nos voisins des provinces de l'Ouest, là, comme l'Ontario. En Ontario, il y a un centre de santé, le Santo Abano, là, qui est absolument extraordinaire, qui constitue déjà là, ces deux sortes de médecine-là, dans lesquelles on peut faire des temps de méditation, qu'on peut faire plusieurs choses. Mais à Montréal, il y a un centre, là, le centre Piaquet, qui prend de plus en plus d'expansion, mais qui manque un peu de financement parce que ce n'est pas financé par le gouvernement, mais qui, éventuellement, là, on espère voir grandir. Puis moi, c'est vraiment un de mes rêves de travailler là. Mais mis à part ça, pour l'instant, c'est sûr que on n'a pas beaucoup de choses à mettre sous la dent. Par contre, moi, en tant que futur médecin de famille, c'est sûr que je vais vouloir axer sur les habitudes de vie traditionnelles. Parce que c'est ça, en fait, qui va aider la santé en général. Hein. Mm-hmm. Puis, pas nécessairement juste traditionnel autochtone, mais c'est pour tout le monde, pour la population en général.
1: Donc ça pourrait servir aussi. Ce que vous nous dites, c'est que ça pourrait servir aussi pas simplement aux communautés autochtones, aux Premières Nations, mais à tout le monde en général. Vous êtes pas beaucoup de médecins justement qui êtes d'origine autochtone. On connaît beaucoup évidemment Stanley Volant, ce chirurgien qui est le littéralement le pionnier. Vous êtes en train dites-moi de créer des groupements de médecins en même temps que vous voulez faire avancer ça. Là, vous êtes à votre manière une pionnière dans votre domaine.
0: Oui, ben en fait, on est de plus en plus là, de médecins autochtones. Il y a le contingent en médecine pour étudiants autochtones. Puis ça réserve des places dans chaque faculté, dans chaque université pour des étudiants autochtones qui veulent entrer en médecine. Fait que c'est sûr qu'on essaie de faire du recrutement en allant dans les écoles, c'est primaire, secondaire, dans les communautés, pour essayer là, d'allumer cette petite étincelle-là chez les jeunes, de leur dire, toi aussi, tu es capable de faire des études postsecondaires. Puis même, on vous réserve des places. Fait que de plus en plus, là, il y a vraiment un engouement, puis on est de plus en plus. Fait que c'est vraiment là, très positif pour le futur.
1: Mm-hmm. Ben c'est une noble mission. Vous commencez quand là à avoir votre badge et à pratiquer comme médecin de famille officiellement?
0: Fait qu'il me reste un an avant d'être complètement autonome puis de partir dans les communautés.
1: Ben on vous souhaite le meilleur, Sandrine Filiatro, puis j'espère qu'on pourra s'en reparler quand vous aurez commencé, puis qu'on aura d'autres questions qui pourront nous permettre de voir où est-ce que vous êtes rendu également là-dedans, parce que on le disait là, vous êtes en train littéralement de créer une manière aussi de pratiquer la médecine qui est aux rencontres, à la confluence des médecines autochtones et des médecines occidentales. Je rappelle, Sandrine Filiatro, que vous êtes résidente en médecine familiale à l'Université de Montréal. Merci beaucoup. Et merci à Geneviève Simard de Saint-Prime de nous avoir permis de discuter avec vous. Sandrine Filiatro, merci.
2: Merci. en sciences, en technologie, en santé et en environnement, moteur de

On a pris des nouvelles de Sandrine Filiatro. Elle a complété sa résidence et elle exerce la médecine auprès des communautés autochtones, comme elle l'avait prévu. Notre collègue à la recherche, Ariane Pelé, a échangé avec elle il y a quelques jours. Sandrine exerce maintenant la médecine au dispensaire du village Cree de Weminji, situé en Iyu-Ishchi, dans le nord du Québec. Elle partage son temps entre le nord et Montréal et elle enseigne maintenant la santé autochtone à l'Université de Montréal. Docteur Filiatro accompagne aussi les résidents en médecine qui viennent passer quelques semaines à Weminji pour valider notamment leur intérêt pour la médecine exercée auprès de cette communauté. Si l'écoute de cette entrevue vous inspire des questions en lien avec cette pratique de la médecine qui fait place au savoir autochtone, bien écrivez-nous sur la bulle de conversation ou par courriel. Il va nous faire plaisir de réinviter Sandrine Filiatro.

0: fin de l'entrevue avec Sandrine Filiatreau, on a brièvement abordé la place des Autochtones dans les écoles de médecine. On a repris ce sujet quelques mois plus tard alors qu'une auditrice remarquait qu'il y avait encore peu d'Autochtones dans les universités et on avait fait le point avec Manon Tremblay, directrice principale des directions autochtones à l'Université Concordia. Merci à Caroline Fontaine de Sainte-Marthe-sur-le-Lac qui nous demande ceci. Il y a encore peu d'étudiants, de chercheurs et de profs autochtones dans nos universités. Pourtant, on parle beaucoup d'inclusion, de diversité dans ces institutions. Il me semble que ça ferait du bien d'en avoir davantage parce que ces gens amènent un autre point de vue sur la science, notre société. Concrètement, là, comment on fait pour mieux les intégrer dans nos universités? On commence comment? Est-ce qu'on fait assez d'efforts? C'est vraiment fort intéressant comme question, Caroline Fontaine. On va en discuter avec Manon Tremblay, qui est directrice principale des directions autochtones à l'Université Concordia. Bonsoir, Manon Tremblay.
1: Bonsoir.
0: Manon Tremblay, bon, vous êtes à la tête d'une structure qui s'occupe entre autres de ça. J'imagine que bon, vous y croyez là au fait qu'il faut faire une place particulière à ça, mais pourquoi ça prend des structures dédiées? Est-ce que par exemple une des pistes de réflexion serait que on a tous vu l'horreur incroyable de cette question des pensionnats qui s'est déroulée pendant des décennies, tous les sévices qui ont été subis par ces populations? Est-ce que ça fait partie de ce qu'il faut régler, c'est-à-dire que le rapport de bien des gens de ces populations-là avec le système d'éducation entre guillemets blanc ou occidental, il est entaché déjà énormément, là.
1: Ben, c'est certain que c'est une situation qui est complexe. Évidemment, comme vous le mentionnez, toute la question des pensionnats, notre relation avec le système d'éducation, ça fait que même aujourd'hui, on a affaire à une population qui est un peu en retard sur la réussite académique et sur les accomplissements académiques. Donc, quand on regarde, par exemple, les statistiques de ce côté-là, on s'aperçoit que chez les Autochtones, même si à toutes les années, on réussit à augmenter le nombre d'Autochtones qui décrochent des diplômes universitaires ou au niveau collégial, on traîne quand même un peu derrière le reste de la population. Mmh. Donc, ça a à voir aussi parce que, bon, par exemple, on a encore des situations au Canada où les Autochtones qui reçoivent leur éducation dans leur communauté reçoivent souvent une éducation que nous, on considérait sous-standard dans le reste du Québec. Et donc, il y a un rattrapage à faire.
0: OK, donc le seuil, quand on arrive donc dans une université comme Concordia ou ailleurs, il serait plus grand pour ces étudiantes et ces étudiants-là?
1: Souvent, oui, parce que souvent, il manque des prérequis à l'admission. Souvent aussi, ce qui arrive, c'est que les Autochtones ne vivent pas toujours leur vie dans le même ordre auquel on s'attend. Très souvent, on s'attend à ce qu'un jeune finisse son éducation avant de commencer une famille, avant de se lancer dans le marché du travail. Mais souvent, chez les Autochtones, ça se vit autrement. On va commencer des familles jeunes, on va se lancer dans le marché du travail, et puis quelques années plus tard, peut-être on va penser, tiens, je retourne aux études. Ce qui fait qu'il peut y avoir une absence assez marquée dans les études, et puis il y a du rattrapage à faire de ce côté-là aussi. Mmh. Donc, les universités et les collèges auraient tout intérêt, en fait, à travailler, à élaborer des propédures.

0: politique pour aider, et ça, c'est pas seulement les Autochtones, c'est tout le monde, finalement, qui ont pas nécessairement les prérequis nécessaires pour accéder à leur programme de choix.
1: Ouais. Y a déjà beaucoup d'universités au Québec qui planche là-dessus depuis longtemps, depuis des décennies. Là. Je pense à l'Université du Québec en Abitibi, Témiscamingue, Gisèle Maheu, là, qui y travaille depuis les années 80, qu'elle travaille donc sur ces questions-là. L'Université du Québec à Chicoutimi a un centre des Premières Nations, le NICANIT, qui existe depuis le début des années 90. Cette expertise-là, est-ce que vous vous en servez dans ce que vous faites à Concordia?
0: Bien, absolument. À l'Université Concordia, on a aussi, nous, un centre qui existe depuis 1992, qui s'appelait à l'époque le Center for Native Education, et qui s'appelle maintenant le Odzahakta Student Center. C'est un centre qui, en fait, est d'une importance cruciale pour le succès académique de nos étudiants autochtones. On vient chercher non seulement un soutien et un appui pour acquérir, pour se rendre jusqu'au diplôme finalement, mais aussi on vient chercher un sens de la communauté. C'est là où on vient rencontrer d'autres étudiants autochtones, on vient rencontrer des membres du personnel autochtone et aussi des professeurs pour enrayer un petit peu là, ce sentiment d'isolation et de choc culturel quand c'est la première fois qu'on vient étudier dans une grande université urbaine comme les quatre universités de Montréal, finalement.
1: Avez-vous fait des progrès depuis les années 90 chez vous, la Concordia? Est-ce que ces programmes-là, ça a changé quelque chose dans la diplomation?
0: Absolument. Moi, j'ai commencé ma carrière à l'Université Concordia en 95 et à cette époque-là, il n'y avait seulement que deux étudiants autochtones qui étaient aux études supérieures. Aujourd'hui, on en a plus de 50. Donc, ça fait une grosse différence. Moi, à cette époque-là, je ne connaissais qu'environ 40 étudiants au total. Aujourd'hui, on en a plus de 240 et on continue à compter.
1: Il faut que les étudiants puissent se retrouver aussi. J'imagine que le fait, si par exemple on a un meilleur taux de diplomation, à un moment donné, ces étudiants-là deviennent assistants de recherche, deviennent professeurs. Oui. Et là, c'est un cercle vertueux là, qui se met en place.
0: C'est ça, exactement.
1: Mm-hmm. Ben écoutez, on remercie notre auditrice d'avoir permis de discuter de ça. Puis là, vous dites qu'il y en avait deux. Moi, je peux vous dire, j'étais à l'Université du Québec à Chicoutimi à la fin des années 90. Il y avait beaucoup d'étudiants innus qui étaient dans nos cours en sciences politiques, notamment. Puis ça rajoutait beaucoup, beaucoup de profondeur, je dois vous dire, dans les cours d'histoire, notamment, d'avoir cette perspective-là. Évidemment, on discutait beaucoup dans les cours. Puis c'est vrai que c'est assez gagnant d'avoir ce regard-là. Et pas seulement pour les Autochtones, mais également pour les gens d'ascendance européenne. Bref, Manon Tremblay, directrice principale des directions autochtones à l'Université Concordia, merci beaucoup pour ces éclaircissements.
0: Ça me fait plaisir.
1: Au revoir. Notre équipe était curieuse de savoir si 5 ans après cette entrevue, on avait fait du chemin dans la bonne direction. Patricia Blais, journaliste à la recherche, a contacté Madame Tremblay. La chercheuse lui a dit qu'elle n'était pas certaine que les scientifiques autochtones soient mieux intégrés maintenant. Mais à Concordia, les étudiantes et les étudiants autochtones qui proviennent de communautés en sol québécois sont maintenant exonérés de frais de scolarité. L'université a aussi inauguré, en 2023, un programme passerelle qui permet aux jeunes et moins jeunes autochtones d'acquérir les prérequis qui manquent pour accéder à leur programme choisi. Notre équipe a aussi vérifié les données les plus récentes disponibles à Statistique Canada. Et on a appris que 16% des adultes autochtones sont titulaires d'un diplôme universitaire, comparativement à 36% de la population non autochtone du pays. Au Québec, c'est environ 31% des personnes qui s'identifient comme autochtones, c'est-à-dire Première Nation, Inuit et Métis, qui détiennent une certification ou un diplôme d'un cégep ou d'une université, contre 48% chez une non-autochtone. Et bien voilà, c'est ce qui clôt cette édition spéciale de Moteur de recherche préparée spécialement pour la Journée de la vérité et de la réconciliation avec les peuples.

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4: Ici Louis de Belleval, voici les informations. Des événements se sont tenus au Québec pour souligner la Journée nationale de la vérité et de la réconciliation. Une marche a notamment été organisée par le Foyer pour femmes autochtones de Montréal. Au Lac-Saint-Jean, des membres de la communauté Innu de Mashtewiyat ont donné le coup d'envoi de la journée en allumant un feu aux premières lueurs du jour sur les berges du Pequakami, le Lac-Saint-Jean. Voici un survol des activités du 30 septembre ailleurs au Canada avec Gabriel Lemarquant-Perrault.
5: De nombreuses célébrations ont eu lieu un peu partout à travers le pays pour mettre l'accent sur la réflexion, la mémoire et l'écoute des récits des survivants à l'occasion de cette 6e journée nationale de la vérité et de la réconciliation.
6: Nous sommes ici pour commémorer notre survie.
5: À Ottawa, sur la colline du Parlement, la cérémonie nationale était co-animée pour une deuxième année par l'Innu Mélissa Mollen-Dupuis.
6: Ça renforce le besoin qu'on a de guérir, puis d'être là aujourd'hui, puis de célébrer le fait qu'on est en vie.
5: Le rassemblement a mis à l'avant-plan des survivants des pensionnats, dont l'Algonquine Alice Jérôme, qui a récité son poème « L'enlèvement ».
7: Les événements de ma vie, j'ai passé 9 ans.
5: Parti en canot d'Ottawa le 22 septembre, les membres de 9 nations autochtones participant à une expédition pilotée par le médecin Stanley Volant sont arrivés à Montréal. Prenant la parole à Edmonton, le premier ministre Mark Carney a souhaité se tourner vers l'avenir.
8: Nous bâtissons un Canada plus fort, plus équitable et plus juste, qui repère ses torts.
5: Le Manitoba a racheté un terrain où se trouvaient des tombes anonymes d'enfants autochtones. Voici le premier ministre Wab Kenu.
9: Nous sommes maintenant dans une époque où il y a des personnes qui nous demandent où sont les corps, où sont les os, sont ici.
5: Des gestes concrets et symboliques pour que le devoir de mémoire se poursuive. Ici Gabriel Lemarquant-Perrault, Radio-Canada, Ottawa.
4: La volonté du chef du Parti québécois de faire disparaître la monarchie britannique au Québec dans les 100 premiers jours d'un premier mandat a marqué la 35e journée de la campagne. Paul Saint-Pierre Plamondon soutient qu'il serait réaliste de rediriger les fonds alloués à la lieutenant-gouverneur. L'engagement trouve écho chez certains de ses adversaires. Mathieu Goyer.
10: Après avoir réussi à faire abolir le serment au roi, Paul Saint-Pierre Plamondon veut pousser jusqu'au bout la rupture avec la monarchie. Un gouvernement du Parti québécois mettrait fin au financement public du poste de lieutenant-gouverneur, même si la démarche est anticonstitutionnelle.
11: Il n'y a rien qui empêche une Assemblée nationale démocratique et souveraine de faire une loi sur l'avenir de cette institution-là, le lieutenant-gouverneur. La Constitution du Canada, rappelons-le, n'est pas une constitution qui a une légitimité démocratique.
10: Un débat inutile et déconnecté des priorités des Québécois, réplique le Parti libéral. Même si son chef admet qu'il n'a pas l'intention de prêter serment au roi s'il devient député, Charles Milliard estime que le PQ se cherche des conflits à tout prix.
12: On pourrait passer la semaine à parler de ça et ce serait extrêmement regrettable pour l'ensemble des Québécois qui se cherchent un médecin, les jeunes qui décrochent à l'école.
10: Si la CAQ et le Parti conservateur souhaitent aussi s'éloigner de la monarchie, Christine Fréchette et Éric Duhaime ne sont pas convaincus d'appuyer l'initiative du PQ.
13: On avait d'ailleurs déjà prévu dans notre projet de constitution de revoir ce poste-là.
14: Effectivement, il y a des dépenses là-dedans qui sont aberrantes, là, puis on en entend régulièrement. Maintenant, il faut le faire dans le respect des institutions.
10: Québec solidaire est plus catégorique. Sa co-porte-parole, Bagazal, juge que l'institution appartient au passé.
15: Il y a un consensus au Québec qu'on n'a pas besoin d'une monarchie. On est une démocratie et de donner de l'argent pour cette institution-là, pour nous, ça fait plus de sens aujourd'hui.
10: Ici Mathieu Goyer, Radio-Canada, Montréal.
4: Le mystère plane toujours sur ce qui a motivé l'agression d'un pilote d'un avion reliant Dubaï à Tel Aviv sur son collègue en plein cockpit. L'attaque au couteau a plongé l'appareil dans le chaos et c'est l'intervention rapide de passagers qui a prévenu son écrasement.

0: et 174 passagers de l'appareil de Fly Dubai s'en sont sortis sains et saufs. Éric Plouffe a préparé ce qui suit.
1: Celui qu'on entend, c'est le premier ministre israélien Benjamin Netanyahou qui prend dans ses bras un homme prénommé Yaniv, un des passagers qui aurait réussi à entrer dans le poste de pilotage où le copilote de nationalité omanaise du Boeing 737 de la compagnie Fly Dubai aurait poignardé le commandant de bord indien. Des vidéos qui circulent sur les réseaux sociaux qui auraient été captées à bord de l'avion montrent entre autres un passager, le visage en partie ensanglanté, qui lance un appel à l'aide au téléphone après avoir affirmé avoir maîtrisé l'agresseur. Une autre vidéo montre les moments précédents et la panique qui s'empare de passagers alors que l'appareil perdait de l'altitude à la suite de cette altercation. L'avion est brusquement passé d'une altitude d'environ 10 000 mètres à 5 000 mètres, et ce, en l'espace d'environ une minute, selon les données d'un site de suivi des vols en temps réel. Un des passagers à sa sortie de l'avion, de retour en Israël, Peleg Italie, a confié que c'était le choc de constater la plongée d'avion et de ne pas savoir ce qui était en train d'arriver. Ce sont les deux autres pilotes qui se trouvaient à bord en tant que passagers qui ont repris les commandes de l'appareil et qui l'ont fait atterrir en Arabie Saoudite. Le transporteur Fly Dubai a fait savoir dans une déclaration écrite que les raisons et les motivations liées à cet événement restent inconnues et font l'objet d'une enquête. Le gouvernement israélien affirme pour sa part que l'incident dans le vol de Fly Dubai vise à saper ses relations avec les Émirats arabes unis. Éric Plouffe, Radio-Canada, Montréal.
0: Et puis enfin, aux États-Unis, le secrétaire américain à la Défense, Pete Hegseth, va sabrer dans les effectifs de l'État-major de l'armée. Un poste sur 10 sera aboli. C'était les informations.

0: Bienvenue à toutes et à tous dans la nouvelle librairie francophone première saison. C'est toute l'actualité du livre dans une coproduction des médias francophones publics. Je vous présente mes invités, Jean-Philippe Toussaint qui signe le dernier tome du cycle de Bruxelles, La Hantise, aux éditions Minuit. Catel pour le deuxième tome de son roman des Goscinny, chez Grasset. Anne Piteloup pour elle, c'est l'aventure du tout, premier roman. Fille 2, aux éditions Finitude. Et enfin Diane Plateux de la librairie Claudine à Wavre, en Belgique. Elle est au téléphone rien que pour nous. Au programme, une clé USB, de l'imposture, de l'espionnage, de l'intelligence artificielle, pour une émission au nom du père, des fils et des filles et du bel esprit. Voilà, je déclare la librairie francophone ouverte. Alors à vos livres.
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0: Jean-Philippe Toussaint, Catel, Anne Piteloup et Diane Plateux, bienvenue à vous quatre.
2: Merci. Bonjour.
3: Merci.
4: Bonjour.
0: Bonjour. Ah voilà, au téléphone on vous entend. On ne peut pas ouvrir cette émission sans passer sous silence ce qui agite le monde du livre actuellement, les auteurs, les éditeurs, les libraires et les lecteurs. C'est dans votre maison d'édition d'ailleurs, Catel, chez Grasset. Tellyson Aurélien, grand favori des prix pour son premier roman, C'était ça ou mourir, énorme succès en tête des ventes, un roman soupçonné d'avoir été écrit par l'intelligence artificielle. J'ajoute à cela des accusations de plagiat pour ses livres antérieurs, mais d'abord, cette suspicion d'avoir travaillé le texte par intelligence artificielle. Et cela ne fait que commencer dans le milieu des lettres. On ne voit pas pourquoi d'ailleurs le monde de la littérature serait imperméable à cette technologie. Comment vous avez reçu cette information les uns, les unes, les autres ? Anne Piteloup, du côté de la Suisse.
2: Avec pas mal de sidération, évidemment. C'est vrai que le poste qui a mis le feu aux poudres se base sur ce logiciel Pangram qui a l'air assez fiable. Maintenant, je pense qu'on ne saura jamais, à moins que Tellyson Aurélien l'avoue à un moment donné ou continue de nier. Mais c'est vrai qu'il y a toujours un doute. Et je pense que ça change notre rapport à l'écrit, à qu'est-ce qu'être être un auteur. Et peut-être qu'il faut... Enfin, ce qui me trouble le plus, moi je ne l'ai pas lu hein, ce livre, mais c'est l'idée de pouvoir être ému et bouleversé, parce que je crois que c'est le cas de ce livre,
0: exactement,
2: par quelque chose,
0: ouais,
2: qui aurait été écrit par une machine. Et pour moi c'est assez troublant, j'avoue.
0: Du côté de Jean-Philippe Toussaint.
3: Oui, je trouve que c'est assez vertigineux, parce que ça pose ou repose la question de qu'est-ce qu'écrire. Alors moi j'ai une réponse, écrire, me semble-t-il, c'est proposer une vision du monde, c'est mettre en avant une subjectivité, une personnalité propre. Alors, dès lors que on délègue le travail à une machine, on peut se demander pourquoi écrire ? Qu'est-ce qu'on recherche si on n'y a pas de vision du monde, s'il n'y a pas sa propre subjectivité ?
0: Qu'est-elle ?
5: C'est un débat compliqué.

0: Je suis d'accord avec vous et en
1: qui atteint même le monde de la bande dessinée hein, actuellement.
0: Oui, ouais. Bien sûr. De toute façon, ça atteint tous les milieux, je pense, culturels, hein, dans le cinéma, la bande dessinée, l'écriture, partout. De toute façon, on s'en sert tous les jours de l'intelligence artificielle, même quand on cherche quelque chose sur Google. De toute façon, on est déjà relié à ça et ça serait un excellent sujet pour Goscinny aujourd'hui. Mais le cas de Télison Aurélien, c'est quand même son propre récit, c'est son histoire déjà à la base.
1: Non, pas du tout. C'est pas son histoire. Enfin, c'est documenté avec le récit des migrants qu'il a lui-même recueilli.
0: Voilà, qu'il a recueilli, mais ça le concerne. C'est une histoire qu'il connaît, dont il peut parler de façon personnelle. Après, jusqu'à quel stade il s'est fait aider, je ne sais pas, on le saura certainement jamais. Mais ça va de toute façon faire partie de toutes les questions et les interrogations qu'on va avoir à l'avenir.
1: Diane Plateux, vous qui êtes libraire, est-ce que c'est un sujet qu'abordent vos clients ? Puisque
2: oui,
1: je crois que c'est en tête des ventes chez vous aussi, ce
2: livre.
1: Oui,
2: en tête des ventes chez nous. Et bien sûr, on en parle énormément avec nos clients. Et donc, je vois aussi cet effet un peu de sidération. Je dois dire que les ventes n'ont pas diminué depuis. Évidemment, ça fait que 2 jours, je crois. Mais il nous est toujours autant demandé. Je pense que les gens ont décidé de faire confiance à l'auteur. Voilà. Et moi, en tant que libraire, je ressens surtout beaucoup de tristesse par rapport à ce phénomène qui va jeter le doute, en tout cas, sur tous les nouveaux romans qui sortent. Donc, moi, je ressens vraiment beaucoup de tristesse par rapport à ça. Voilà.
1: Est-ce que vous saviez toutes et tous qu'il existait un prix Pascal de littérature IA et qu'on avait demandé à Hervé Le Tellier de le présider ? Il faut lire sa réponse, elle est absolument magnifique. D'ailleurs, il l'a délégué à une intelligence artificielle. Oui. Vous saviez qu'il y avait un prix du livre avec IA ?
3: Je l'ignorais.
1: Non, autre chose, par exemple aussi, on arrive à des aberrations. Julien Blangras, qui est un auteur de chez Stock, a découvert sur Amazon un livre signé de son nom qu'il n'a absolument jamais écrit.
0: C'est sidérant, oui.
1: Interloqué, qu'a-t-elle. Mais au fond, est-ce que c'est grave de travailler avec l'IA ? Il y a des auteurs qui soumettent aujourd'hui leurs manuscrits à l'IA, par exemple, pour avoir leur avis, pour avoir des pistes de correction. James Frey, qui est un grand auteur américain, auteur de best-seller, déclare, lui, utiliser IA pour la documentation, comme beaucoup de gens, mais aussi pour, je cite, écrire le meilleur livre possible. Est-ce que c'est quelque chose que vous pourriez imaginer, Jean-Philippe Toussaint ?
3: Pour ma part, non. Cela dit, il semblerait que les progrès de l'IA sont foudroyants. Moi, j'avais suivi de près ce que la machine était capable de faire aux échecs, et j'ai suivi le moment où la machine a battu Kasparov. Et c'est vrai qu'il y a eu un moment où on pouvait pas imaginer cela. Maintenant, les meilleurs joueurs d'échecs savent que toute machine les bat. Donc, j'imaginais pas que les progrès soient aussi foudroyants.
4: Moi, j'ai l'impression qu'au contraire, ça briderait mon imagination, parce que je pense que quand on écrit, quand on porte une histoire, on a notre univers à soi qui est singulier, on a des fois des blocages, des freins, mais on trouve soi-même nos solutions. Et déléguer ce moment de blocage à questionner la machine pour avoir des idées, j'ai l'impression que pour moi, en tout cas, que ce serait formaté, que ça m'emmènerait loin de moi, de ce que j'aimerais vraiment faire. Et puis, j'aurais jamais envie, je pense, de déléguer le plaisir de l'écriture. Pourquoi déléguer ce plaisir-là ? J'ai pas envie qu'on danse à ma place ou qu'on rie à ma place ou qu'on écrive à ma place. Voilà. Donc je pense que voilà. Oui. Pour moi, ça serait quelque chose qui me briderait.
3: La subjectivité d'une machine ou la vision d'une machine, on peut se demander ce que c'est. C'est presque impossible.
1: C'est le sujet d'un roman.
3: Oui, c'est oxymorique.
1: Qu'est-elle ?
0: Oui, mais moi, ce qui me dérange, c'est cette idée de perfection, puisque ce qui nous intéresse, c'est l'imperfection.
4: Exactement.
0: Ouais. Donc, je vois pas vraiment l'utilité. Après, techniquement, certainement, puisque dans le cinéma, dans d'autres arts, on peut l'utiliser sporadiquement. Mais moi, personnellement, ça me dérange beaucoup. Je vois pas l'intérêt, effectivement.

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1: Catel, Anne Piteloup, Diane Plateux et Jean-Philippe Toussaint sont les invités de la librairie francophone. Aujourd'hui, Jean-Philippe Toussaint, grand écrivain en un seul mot, pour reprendre une dénomination qui vous est chère, Anne Piteloup. Romancier, réalisateur, traducteur, artiste, primé, et ce depuis vos débuts, prix de la vocation pour la salle de bain, premier roman en 86, c'est le prix en 86, 85, c'était le premier roman. Primé Médicis en 2005 pour Fuir, je ne vais pas tous les énumérer. Aujourd'hui, vous signez Antise aux éditions Minuit, on y retrouve votre double, Jean Détray, haut fonctionnaire de la Commission européenne à Bruxelles. Il vient de perdre son père. Encore un point commun avec votre livre, comme quoi cette émission est bien programmée. Merci Estelle Gap. Donc il vient de perdre son père, lui-même ancien fonctionnaire européen, figure morale dont le souvenir ne cesse de le poursuivre. Et au même moment, Détray se retrouve en possession d'une clé USB avec des milliers de données confidentielles qui pourraient bien révéler un système de corruption chinoise au cœur des institutions européennes. Détray va devenir, un peu malgré lui, comme dans les films d'Hitchcock, un acteur de cette affaire, notamment quand il décide de transmettre ses informations non pas à l'Office européen de lutte antifraude, mais à un journaliste de Mediapart. Avec cette question, qu'est-ce que son père à lui, figure morale, aurait fait ? Paranoïa, surveillance sont au cœur de ce roman qui voit arriver Yolanda, dont Détray tombe amoureux, mais à qui se fier ? C'est peut-être un agent double. C'est le troisième volet du cycle de Bruxelles. Quand vous ouvrez ce cycle avec la clé USB en 2019, vous aviez déjà un programme, un projet de trilogie ?
2: Pas en ces termes, pas un projet de trilogie, mais j'ai eu, pour la première fois, l'envie de parler de Bruxelles. En réalité, mon père est mort en 2013 et je me suis rendu compte un peu après sa mort que je n'avais jamais abordé Bruxelles dans mes livres. Et je me suis rendu compte que c'était en quelque sorte son territoire symbolique. Et je dirais que de façon comme un hommage filial, j'ai eu envie de m'aventurer sur ce territoire et donc de parler de Bruxelles. Bruxelles à la fois... un Bruxelles intime, Bruxelles de mon enfance, Bruxelles qui est la ville où je vis, mais aussi Bruxelles connue dans le monde entier comme la capitale de l'Europe. Et c'est pour ça que j'ai choisi de faire du personnage principal, Jean Détray, un fonctionnaire européen. Et là, je me suis dit, mais comment rendre un roman passionnant qui va se passer à Bruxelles dans les milieux européens ?
1: Parce que c'est pas gagné.
2: C'est ça, il y a une sorte de... On trouve ça un peu grisâtre, les institutions européennes, et c'est pas particulièrement sexy, a priori. Et je me suis dit, il faut que je rende le roman passionnant, comment faire? Et donc, en réalité, je m'y attendais pas du tout. Je n'avais jamais fait ça auparavant. J'ai écrit quelque chose qui s'apparente à un roman d'espionnage.
1: Exactement. Le dernier mot du premier roman, c'était émotion. Ça a été le titre du deuxième roman. Le dernier mot du deuxième roman, c'était Antise, c'est le titre de ce troisième roman. J'ai regardé le dernier mot de ce troisième roman, c'est oui. Donc ça veut dire c'est fini.
2: C'est fini. Mais c'est fini. Un bon titre quand même.
1: C'est un très bon titre.
2: Non est pas mal aussi.
1: Il y a eu le cycle de Marie. Il y a eu le cycle de Marie auparavant en quatre temps. Qu'est-ce que cette écriture en cycle vous permet, Jean-Philippe Toussaint?
2: Ah ben ça, c'est la grande découverte que ça m'est arrivé, ça m'est tombé dessus lorsque j'ai écrit Fuir. C'était le deuxième livre qui suivait ce roman Faire l'amour, où en fait j'avais pas tout fini, j'avais un peu sous le coude encore une scène après avoir écrit Faire l'amour, et puis j'avais quelques scrupules à écrire une suite. Je suis pas du tout dans cette idée de série, ça me plaisait pas spécialement, et donc avec les scrupules en me disant bon ben ça sera pas une suite, ça se passera chronologiquement avant, donc Fuir se passait avant. Mais en fait, ce que j'ai découvert, ce qui était formidable, c'est que je pouvais écrire des romans qui peuvent se lire de façon autonome, qui sont d'une certaine façon autonomes, mais qui s'inscrivent

0: dans un ensemble plus vaste. Et en fait, pour moi, l'idée, c'est que chacun des livres, en fait, rencontre des échos avec ceux de la même série. Il y a comme une sorte de chambre d'écho, et ça, je trouve, comme lecteur, ça m'intéresse quand j'ai l'occasion de lire comme ça des livres qui appartiennent à un cycle. C'est quelque chose qui m'intéresse beaucoup.
1: À quel genre de cycle vous pensez? La comédie humaine? Alors, les Rougon Macquart
0: ou
1: d'autres?
0: Ou en particulier au livre de Laurence Durel, Le Quatuor d'Alexandrie, qui a été vraiment une sorte de grand modèle au moment où j'écrivais les livres du cycle de Marie. Quatuor d'Alexandrie, de la même façon, on peut entrer par n'importe quelle porte et il y a des échos entre chacun des livres.
1: Vous avez commencé en parlant de Bruxelles, vous avez commencé à parler de votre père. Et il est question d'un père, d'ailleurs comme chez vous, Anne Pitelou, un père qui meurt. Et le roman s'ouvre sur cette question: quel genre d'homme était votre père? Alors moi, je ne sais pas quel genre d'homme était votre père, Jean-Philippe Toussaint. Ce que je sais, c'est qu'il était journaliste au Soir, le quotidien donc de Bruxelles, et il écrivait des romans policiers. Vous les avez lus?
0: Oui, bien sûr. En réalité, le personnage du père du narrateur et n'est pas exactement mon père, mais il est évident que j'y ai pensé beaucoup, et c'est en cela, je dirais, que ce roman est à la fois le plus romanesque que j'ai écrit, parce qu'il y a cette roman d'espionnage, mais aussi d'une certaine façon c'est un des plus autobiographiques, parce que cette relation au père, c'est la mienne, et disons j'ai pas inventé les choses. Et de même, dans ce côté autobiographique qui nourrit en fait l'histoire d'espionnage, j'ai trouvé intéressant que le père, d'une certaine façon, rôde au-dessus de tous les épisodes du roman.
1: C'est un bon auteur de romans policiers?
0: Oui, mon père était bon dans tous les domaines.
1: Oh mon Dieu, quel bon fils vous faites.
0: Papa.
1: Et vous, quel était votre genre de père, Anne Pitelou? Parce qu'il est question d'un père aussi dans votre roman qui n'a rien d'autobiographique.
2: Non, alors effectivement, ça n'a rien d'autobiographique. Mon père est toujours là et c'est un père extrêmement gentil et bienveillant.
1: Quelle belle fille. Et du côté de Catel, alors?
3: Moi aussi, mon papa va très bien, je le salue.
1: Je ne vous demande pas des nouvelles de mon père. Je vous demande qu'est-ce qu'ils vous ont transmis, par exemple. Qu'est-ce que vous avez hérité de votre père, Catel, dans votre métier?
3: Ah, de mon père, alors c'est le dessin. Pourtant, c'est un scientifique, mais il dessine très bien. Et donc, toute petite, je dessinais un peu comme lui. Et mon grand-père, donc son père qui était libraire, me laissait dessiner chez lui au milieu des livres et gardait mes dessins qu'il collectait dans des petits carnets. Donc, ça avait une valeur, c'était précieux. Et ça m'a donné envie de faire ce métier par la suite.
1: Vous avez un point commun avec Jean-Philippe Toussaint.
0: Ma mère était libraire, en effet.
1: Exactement, oui. Et le père, donc, journaliste.
0: Voilà, donc les livres à la maison, je suis tombé dedans quand j'étais petit, dans la marmite.
1: Qu'est-ce qu'il vous a transmis, votre père, Jean-Philippe Toussaint?
0: Ben alors, la première chose, paradoxalement, c'est le rejet des livres. Jusqu'à assez longtemps, jusqu'à 20 ans, je lisais très peu, parce qu'il y avait trop de livres à la maison. Enfin, c'était un peu une réaction de jeune homme. Mais après, je suis devenu un bon fils. Hein. J'ai quand même fini par écrire, même moi-même. Et je pense que mes deux parents ont eu évidemment une grande importance pour moi, mais curieusement, depuis qu'ils sont morts, ça s'est encore accentué. Et j'avais évoqué ça dans le texte autobiographique qui s'appelle L'Échiquier, comment mon père, d'une certaine façon, m'avait interdit symboliquement de le battre aux échecs, mais il ne m'avait pas du tout interdit d'écrire. Au contraire, il m'avait en quelque sorte encouragé.
1: Vous parlez du père, je vais continuer là-dessus parce que je viens d'avoir une pensée fulgurante. Je pense à La Lettre au Père de Kafka, parce que ce roman est sous influence Kafka. Je pense qu'elle est sous influence parce que quelques temps auparavant, vous aviez, je crois, traduit une nouvelle, Le Verdict. Vous pourriez nous raconter quel était le sujet du Verdict, d'ailleurs, Jean-Philippe Toussaint?
0: Oui, alors
1: la nouvelle de Kafka.
0: Oui, Le Verdict, c'est une nouvelle fascinante que Kafka a écrit en une nuit. Une nuit de septembre, d'ailleurs, 22-23 septembre 1912. Alors que tous les jours, il essayait vainement d'écrire. Tous les soirs, il se mettait à sa table de travail, rien ne venait. Et en une nuit, il écrit cette nouvelle. C'est une nouvelle terrible, où le père est omniprésent, et le père est une sorte de figure assez terrible. Il y a une image en particulier dans la nouvelle qui est assez fascinante, c'est le père qui se redresse dans son lit, le père malade, se redresse de tout son haut et surplombe le fils, et pour moi c'est une image comme d'expressionnisme allemand, comme s'il y avait l'ombre du père qui surplombe, une sorte de père terrible, et donc cette nouvelle tout à fait fascinante, j'ai beaucoup travaillé dessus, et en effet j'ai beaucoup relu Kafka, et en particulier le journal de Kafka à cette occasion, et donc d'une façon, de fil en aiguille, le Kafka est revenu un peu par la fenêtre, dans la hantise, et il y a une scène en particulier où j'ai vraiment pensé

0: l'ai vécu quand j'ai écrit des, quand j'ai publié un recueil de nouvelles.
1: Oui, aussi. Avant ce premier roman.
0: Avant ce premier roman. Et donc là, c'est vraiment un élan. C'est vrai que ça vient très vite. Pour le roman, c'est différent parce qu'il faut porter quand même toute une architecture. C'est beaucoup plus sur le long terme. Mais je pense aussi que, comme vous le dites, Jean-Philippe Toussaint, que ce roman est venu très vite, assez facilement, justement. Et, mais c'est le fruit de, d'années de travail sur d'autres textes, en fait. Et tout à coup, il y a une forme de fulgurance ou de simplicité.
1: Vous restez avec nous, la librairie francophone revient juste après Flocage, signé Ino Casablanca.

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1: Retour plateau avec nos trois invités, Catel, Anne Pitelou, Jean-Philippe Toussaint, et au téléphone, Diane Plateux de la librairie Claudine à Wavre en Belgique, une librairie que vous avez créée en 2020. D'où vient ce nom Claudine? J'imagine que c'est en hommage à Colette?
2: Mais oui, tout à fait. Colette, c'est vraiment une petite figure tutélaire pour nous, cette femme qui a tout osé, qui a fait exactement ce qu'elle voulait, quand elle voulait, avec ses défauts et ses qualités. On aimait vraiment ça et c'est pour ça qu'on a appelé la librairie Claudine.
1: Comment se passe cette rentrée littéraire chez vous? On est à la mi-temps, avant la remise des prix, après la rentrée littéraire. Quels sont les titres en tête des ventes chez vous, en Belgique?
2: On en parlait, hein, donc en tout cas en Belgique. Spectre de Thomas Gunzig, qui est assez loin devant, donc auteur belge. Hein,
1: qu'on a reçu ici dans la librairie francophone,
2: oui. Oui, tout à fait, donc qui fait l'événement. Je suis née dans la tempête de Jérôme Collin chez Alary, qui est en deuxième position.
1: Que l'on a reçu ici aussi, on a eu le nez, bravo voilà. Estelle Gap, continuons.
2: Et bah, c'était ça ou mourir, hein, de Télisson Aurélien. Qui est en troisième place des ventes en Belgique francophone. Et puis le quatrième, parce qu'on l'attend toujours, et c'est l'adolescence du perroquet d'Amélie Nothomb.
1: Bien entendu. Et vous, dans votre librairie, quels sont les livres que vous conseillez?
2: Alors, on lit de manière évidemment très large. On conseille en fonction de ce que nous demandent nos clients. Mais moi, en tout cas, ce que je conseille beaucoup pour le moment, il y en a un, c'est Les Porteuses d'eau de Sacha Bonnette. Je ne sais pas si vous connaissez ce livre que j'ai trouvé vraiment épatant sur ce qu'on se passe de traumatisme, de force, de peine et de joie au travers des générations.
1: Nous sommes en période de sélection de prix en France, le Goncourt, le Renaudot, le Fémina. En Belgique, vous avez des prix aussi?
2: Alors oui, alors je dirais que les deux prix les plus connus chez nous, c'est le prix Rossel, hein, qui est porté par le journal Le Soir, qui couronne une œuvre belge, donc qui est très porteur chez nous, pas aussi vendeur que les prix français, hein, il faut

0: quand même le dire, parce qu'en Belgique francophone, on est très soumis au champ littéraire français, comme vous le savez, et donc en général, un prix Goncourt, d'un point de vue tout à fait commercial, se vend plus encore qu'un prix Rossel. Et puis il y a un deuxième prix qui se taille quand même aussi sa petite part, c'est le prix Première, donc de la RTBF, hein, la première radio publique, qui là couronne un premier roman, qu'il soit francophone, mais qu'il soit belge ou français, ou voilà.
1: C'est aussi la période des salons du livre qui se multiplie un peu partout aussi en France. Quels sont les grands rendez-vous, le grand rendez-vous programmé en Belgique?
0: Alors, on vient de passer le Poétique Bazar, qui n'est pas le grand rendez-vous, mais qui est un très chouette rendez-vous, qui met la poésie à l'honneur. C'était le week-end dernier, donc je trouve que ça vaut la peine de le signaler. Et puis, le prochain, c'est évidemment la Foire du Livre, hein, qui se déroule mars, avril, et qui est vraiment le grand rendez-vous des lecteurs, des éditeurs, des libraires, des distributeurs, comme vous avez aussi le Salon du Livre à Paris.
1: J'imagine que vous y êtes, Jean-Philippe Toussaint. Alors, que vous ne ratez pas l'occasion.
2: En fait, assez rarement.
1: Ah bon?
2: Mais j'y suis allé une ou deux fois liées à la traduction. En fait, il y a eu très longtemps en Belgique le Collège international des traducteurs de Senef, qui est une initiative remarquable qui invitait les traducteurs du monde entier à traduire des auteurs belges. Et là, il y a eu quelques rencontres au Salon du Livre de Bruxelles.
1: Diane Pateveau, restez avec nous. Tout de suite, on part du côté de la bande dessinée, plus précisément du roman graphique avec Catel. Catel, vous êtes illustratrice, dessinatrice et de retour avec une nouvelle biographie. Car c'est vous qui avez inventé ce genre dans la BD. Il y avait des autobiographies en BD, mais pas de biographie.
3: Pas de biographique.
1: Que.
3: Graphiquement dessiné. Oui, c'est vrai, il y avait beaucoup déjà d'autobiographies. On pense à Art Spiegelman, par exemple, avec Maus, ou Marjane Satrapi avec Persepolis. Et avec Joselu Boquet, en début des années 2000, on a commencé à faire des biographiques sur des femmes oubliées de l'histoire. Et ça a créé, en fait, une sorte de genre. Maintenant, beaucoup de gens travaillent là-dessus.
1: Ah, mais c'est énorme, c'est devenu un genre à part entière.
3: Alors qu'au début, on se demandait un peu, d'ailleurs, la première BD qu'on a faite ensemble sur Kiki de Montparnasse, on m'avait tout de suite demandé si, suite à ça, je ferais un homme. Comme si c'était un truc très bizarre de faire cette martienne une femme. Et puis finalement, on s'est acharné sur les portraits de femmes. C'est pour ça que maintenant je fais Goscinny d'ailleurs.
1: Voilà, maintenant, bien sûr, il y a une exception.
3: Maintenant, on peut le faire.
1: Vous revenez sur le sujet Goscinny avec le roman de Goscinny, un Gaulois immortel, deuxième partie qui fête aujourd'hui le centenaire de la naissance de René Goscinny. Le premier tome était sorti en 2019. Jean-Philippe Toussaint, Anne Pitelou, vous avez une culture BD?
4: Oui, bien sûr, évidemment. Oui, et notamment les Goscinny, Astérix,
1: Lucky Luke et compagnie. Du côté de Jean-Philippe Toussaint,
2: c'est mon enfance.
4: C'est ça.
2: Voilà, Tintin et Astérix, bien sûr.
1: Ah bah quand même, Hergé pour la ligne belge, oui, bien entendu. Oui.
2: Tintin et Astérix, voilà, c'est toute mon enfance.
1: Et vous, Goscinny, ça représentait quoi pour vous?
4: Eh bien, on parlait de père. Eh bien, c'est mon père spirituel, Goscinny, parce que sans lui, je n'aurais pas fait de bande dessinée. Comme tout le monde, toute notre génération, on a été biberonnés avec Astérix, Lucky Luke, Is No Good, le Piotti Nicolas aussi, qui est un peu différemment. Et donc, je lisais ça, je recopiais ça, j'avais envie de dessiner plus tard, mais ce métier-là n'existait pas pour moi. En tant que fille, je voyais pas du tout de modèle. C'est par la suite, quand j'ai découvert les bandes dessinées de Claire Bretéché, que je me suis dit que c'était ça le modèle et que je voulais faire Claire Bretéché comme métier. Mais Claire Bretéché a démarré sa carrière grâce
1: à Goscinny.
4: Exactement, qui non seulement était un scénariste de génie, mais en plus a été un grand éditeur puisqu'il a fondé le journal Pilote début des années 60 et il a fait rentrer tous les grands dessinateurs modernes, les Cabu, Gottlieb, Bretéché, bien sûr.
1: Vous les dessinez tous, d'ailleurs, dans ce deuxième tome.
4: Et il a donné ses lettres de noblesse par là à la bande dessinée qui est devenue le 9e art.
1: Comment vous avez fait pour renier, justement, ce qui était le projet de départ, c'est-à-dire une succession de femmes? Il y avait eu Alice Guy, la réalisatrice, Joséphine Baker, Olympe de Gouges, Kiki de Montparnasse. Quand Anne Goscinny vous propose de dessiner son père, vous lui dites non, ton père n'est pas une femme. Et c'est en vous documentant sur la vie de Goscinny que vous avez revu votre jugement. Qu'est-ce qui, dans sa vie, par exemple, vous a fait changer d'avis?
4: Alors, c'est pas vraiment en me documentant que j'ai changé d'avis, mais c'est vrai qu'en me penchant sur la vie de Goscinny, j'ai découvert beaucoup de choses que je ne savais pas.
1: Et qu'il cachait d'ailleurs, qu'il occultait.
4: Qu'il cachait, notamment que lui qui a créé Astérix, qui est le prototype du français moyen caricaturé, mais et que lui-même était juif, Ashkenaz, qui venait d'Europe de l'Est, qui est né certes à Paris, mais qui est tout de suite parti en

0: Argentine, puis qui a vécu aux États-Unis, ensuite en Belgique, et finalement est arrivé assez tardivement en France où il a créé Astérix. Donc ça, c'était très intéressant. Mais c'est surtout parce que j'ai eu un gros flash d'amitié avec Anne Goscinny, qui m'a raconté aussi sa vie de petite fille qui a perdu son papa très jeune, puis sa maman aussi très jeune, et elle s'est retrouvée orpheline avec ce château d'Astérix à gérer. Et ça, ça m'a beaucoup intéressée aussi. Donc c'est par son prisme, c'est par le regard d'Anne que j'avais envie de raconter Goscinny. C'est pour ça que ça s'appelle le roman des Goscinny.
1: Des Goscinny, exactement. Vous avez un dessin rond, généreux, bienveillant. Quand vous dessinez Goscinny, vous commencez par quoi ? Le nez, la bouche, les yeux ? Qu'a-t-elle ?
0: Je crois que je commence par les yeux, parce qu'il a toujours des yeux rieurs et malins. Et puis, très vite, la bouche avec ses deux fossettes qui sont très caractéristiques, parce que quand il sourit, il y a toujours ces petits creux qui se creusent autour de sa bouche. Et il est toujours en train de rigoler. Hein.
1: Anne Pitelou, vous avez un des deux romans, je ne sais plus lequel vous avez, le tome 1 ou le tome 2, devant vous. Est-ce qu'il y a quelque chose qui vous a marqué dans le dessin de Cattel, dans sa façon de s'emparer de son sujet ?
2: Alors je le découvre maintenant, donc, ouais. Mais j'aime beaucoup la bichromie en fait. Je trouve qu'il y a une harmonie. Je trouve que le dessin il y a une forme de ligne claire aussi.
0: Oui, bien sûr, il y a de l'école franco-belge. Et puis, il y a deux couleurs, en effet, il n'y a pas beaucoup de couleurs. Il y a le bleu, il y a l'orange, parce que, en fait, je suis comme une couturière qui a récupéré les voix, à la fois de René Goscinny d'un côté et d'Anne Goscinny de l'autre. Et donc, j'assemble leurs voix. René Goscinny, c'est en bleu, et Anne, c'est en orange, et ça se complète, en fait. Et moi, je fais chef d'orchestre de ces deux voix.
1: Je vous vois aussi, vous avez mis un stylo à l'intérieur, presque au milieu du roman de Goscinny. Par rapport à quoi?
3: Non, mais je l'avais ouvert au hasard et je suis très bien tombé avec une magnifique machine à écrire. Le neuvième art et la manière.
1: Pour l'écrivain que vous êtes, c'est absolument parfait. Vous avez un accès à votre inconscient.
3: Voilà.
1: Il y a un exercice particulier que j'ai cherché tout de suite. C'est comment vous alliez dessiner Astérix, Lucky Luke. Et c'est formidable parce que, en fait, ils ne leur ressemblent pas. Et pour autant, c'est quand même eux. Comment vous avez pensé ça? Parce que ça, c'est un exercice de style. Dessiner Astérix sans chercher la ressemblance. Qu'a-t-elle?
0: Eh bien, c'est un peu un hasard. Parce que je comptais d'abord les dessiner exactement comme ils étaient, pour ne pas tromper le public. Mais en réalité, je n'ai pas le droit. On n'a pas du tout le droit de représenter Astérix, parce que les droits appartiennent à Hachette, qui a la marque Astérix.
1: Ah,
0: et donc, impossible. Donc, très vite, Richard Malka, qui m'a aidé, l'avocat, m'a dit, ça va pas être possible. Il faut trouver une autre solution. Donc, soit on arrête tout, soit on trouve une solution. Et comme ce sont uniquement les paroles de Goscinny que j'utilise, ce sont tous les interviews collectées depuis toujours que Anne m'a fournies. Donc, je les ai mis bout à bout, à la fois chronologiquement et thématiquement. Et donc, c'est lui-même qui dit qu'il est tous ces personnages. Et tout à coup, ça a été le déclic. Je me suis dit, je vais faire, Goscinny, René Goscinny, mais aussi bien en Astérix qu'en Obélix. Quand Falbala, quand Lucky Luke, quand Petit Nicolas, puisque c'est toujours lui qui parle de lui, et tous ces personnages sont un peu de lui. Madame Bovary, c'est Goscinny.
1: Vraiment formidable. Comme quoi la contrainte produit le génie. Ce roman, c'est celui des Goscinny, et donc notamment de sa fille, de son lien avec son père. Et il y a une anecdote, mais ça, c'est pas dans celui-là, c'est dans le précédent. On est le 19 mai 1986, Anne Goscinny a 18 ans, et elle s'apprête à commettre un meurtre. Vous racontez, qu'est-elle?
0: Oui, ça je le raconte dans le tome 1.
1: Ouais.
0: En effet, elle a perdu son père suite à un accident chez son cardiologue. Il pédale,
1: il fait un test d'effort,
0: en fait, tout normal avec sa femme qui est à côté. Et puis, il commence à avoir des fourmis dans les bras, à transpirer. Et là, le cardiologue lui dit « Continuez 15 secondes, monsieur Goscinny ». Et voilà que Goscinny s'effondre dans la salle du cardiologue. Sa femme essaye de le réanimer. Il n'y a pas de matériel, de réanimation, rien du tout. Et c'est à cause de ça qu'il meurt sur place. Et depuis, ce test d'effort a été changé chez les médecins. La loi a changé. On est obligé d'être dans des endroits spécialisés avec des machines de réanimation. Donc elle en veut évidemment à ce cardiologue. Et en grandissant, parce qu'elle a 9 ans quand elle perd son père... Donc, 9 ans plus tard, à 18 ans, elle décide d'aller tuer ce cardiologue et elle va à sa rencontre.
1: Armée?
0: Armée, enfin, on le pense en tout cas, avec la main dans la poche de son manteau. Et voilà, elle y va comme elle a changé de nom, elle a pris le nom de sa grand-mère. Et au moment où elle est devant lui, à son bureau, eh bien, elle lui dit « je suis venue vous tuer ». Et il dit « je m'y attendais un peu ».
1: Je vous attendais.
0: Je vous attendais. C'est-à-dire que lui-même, il n'avait pas oublié en fait cet accident terrible, et il se doutait bien que la famille viendrait lui demander des comptes à un moment.
1: Comme quoi, la fiction à l'intérieur même d'un roman, c'est absolument magnifique. En dessinant ces liens père-fille, parce que c'est ça le sujet véritablement du roman des Goscinny, vous avez pensé au vôtre ? Qu'est-elle ?
0: À mon propre père.
1: Ouais. Au lien

0: que vous avez avec lui?
1: Oui, bien sûr, on s'interroge toujours sur les liens qu'on a avec ses parents, aussi avec ma mère, elle avec sa mère. Mais là, le sujet était très différent parce que moi, mes parents, j'ai la chance de les avoir toujours vivants. Et d'ailleurs, quand on s'est rencontrés avec Anne, elle m'a demandé si les miens étaient vivants. Je lui ai dit oui. Elle m'a dit, tu sais que tu es beaucoup plus riche que moi. Je lui ai répondu oui. Elle m'a dit, on va pouvoir s'entendre. Et effectivement, le fait d'avoir perdu ses parents, ça nous crée a priori un fossé. Mais en même temps, j'ai pu rentrer dans son intimité grâce à tout ce qu'elle m'avait donné. Et c'est ça que j'avais envie de raconter, parce que j'avais la chance, moi, de ne pas avoir subi ce qu'elle avait subi.
0: Je lisais qu'un temps, vous n'étiez pas rassuré sur votre dessin, que vous étiez même déprimé à l'idée de ne pas avoir assez bien dessiné. Et c'est Moebius qui vous a rassuré. Qu'est-ce qu'il vous a dit, Katel?
1: Ah oui, je trouvais que je dessinais pas assez réaliste, les proportions étaient mauvaises, ce genre de choses. Je me sentais laborieuse, en fait. Surtout par rapport à lui, évidemment, quand on fréquente un génie. Et il m'avait dit, ce qui est important, c'est pas la vérité, c'est la justesse. Et en fait, il faut qu'on croie au personnage, il faut qu'on croie ce que tu racontes. Donc même si tes perspectives sont fausses, même si tes bras sont trop longs ou des choses qui sont pas vraies, vraisemblables, il faut qu'on croie à l'histoire. Donc c'est là que ça se situe. Il disait, toi, tu dessines juste, et ça m'a beaucoup touchée et j'ai continué dans cette voie.
0: Vous avez eu des doutes sur votre écriture, Jean-Philippe Toussaint? Vous qui, dès le premier roman, avez décroché le pompon?
2: Oui, évidemment, écrire c'est très difficile.
0: Ouais.
2: Et le premier roman, La Salle de Bain, a en effet eu énormément de succès, mais j'étais relativement intranquille. Et d'ailleurs, c'est un livre avec des phrases très courtes, sujet, verbe, complément.
0: Et ça a bien changé depuis.
2: Et ça a bien changé parce que j'ai acquis davantage de maîtrise technique. Et faire une phrase de deux pages, il faut quand même la maîtriser techniquement. Et c'est vrai qu'il y avait un côté rassurant. Ces phrases de La Salle de Bain étaient très courtes. Et donc, oui, je me rassurais en disant ça, je peux le faire. Petit à petit, j'ai complexifié les choses et maintenant je suis.
0: Maintenant, vous êtes vraiment au summum de votre génie.
2: Bah, oui, enfin, je ne sais pas si je l'aurais dit exactement en ces termes.
0: C'est moi, mais... je peux me permettre.
1: Et puis de toute façon, on a l'IA, tout va bien.
0: Ah oui, en plus, pour faire un livre excellent, il y a l'IA. De votre côté, Anne Pitelleux, vous avez douté de votre écriture pour prendre pas mal de temps d'ailleurs pour signer un premier roman.
3: Oui, tout à fait. Et effectivement, j'ai douté de mon écriture, mais surtout de ma... ça fait partie un petit peu du propos de ce premier roman. Cette figure du grand écrivain intimidante, quand on grandit, quand on aime lire, et je suis une immense lectrice, j'ai toujours rêvé d'écrire, écrire des histoires, mais qui je suis, moi, pour être écrivain, alors qu'il y a ces grands écrivains. donc voilà, ce mythe un peu du génie. Donc c'était assez intimidant. Et
0: qui vous a rassuré?
3: Je ne sais pas qui m'a rassurée, mais c'est à force de quand même de jamais abandonner malgré tout cette idée de continuer à écrire. Finalement la question se décale. On se dit plus qui je suis pour, mais on le fait, et la question vient ensuite en termes d'écriture, de matière. On est dans l'atelier, donc la question se déplace un petit peu.
0: Surtout quand on est critique littéraire, qu'on voit passer certains romans, on se dit si c'est ça,
3: pourquoi pas moi.
0: Exactement.
3: C'est vrai, ça joue aussi. Ouais.
0: Je vous propose de nous retrouver toutes et tous après Théodora, Be My Valentine.

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1: Catel, Jean-Philippe Toussaint, Diane Plateux et Anne Pitelou sont au rendez-vous de la librairie francophone. Anne Pitelou, vous signez le premier roman, Fille 2 aux éditions Finitude, sélectionné pour le prix de la ville de Lausanne et prix du roman Fnac. Bravo. Premier roman donc, Fille 2, un roman familial doublé d'une satire du monde littéraire et qui bascule dans le thriller. C'est l'histoire de Chloé, la narratrice, et d'un secret qu'elle compte bien dévoiler. Ça commence ainsi. Je vais tout arrêter. 15 heures. La pluie enveloppe la vieille maison de bulles de douceur et j'ai enfin terminé. Tout à l'heure, je posterai cette confession et puis j'irai parler à Richard, c'est son éditeur, pour qu'il se prépare à répondre aux journalistes. Je lui dois bien ça. Par moments, il a un tiroir caisse à la place du cœur, mais il a du flair et c'est un bon lecteur. Donc, c'est un bon éditeur. Je n'ai plus personne à protéger. Dans le cas où ma mère apprendrait la vérité, je ne sais même pas ce qu'elle comprendrait, ce dont elle se souviendrait. Julien, c'est son compagnon. Il est déjà loin, sans doute perdu. Quant aux conséquences pour moi, je crois être prête. De toute manière, je n'ai plus le choix, je n'ai plus d'idées et je me cache depuis trop longtemps. À force, je suis devenue muette et invisible. Ce texte signera peut-être la fin, mais je serai libre. Je suis libre. Cette liberté a un prix. Chloé est la fille du grand écrivain Christian Monet, un peu dans votre genre, Jean-Philippe Toussaint. Deux romans cultes et puis plus rien pendant 30 ans. Donc complètement différent de vous. Il meurt et tout le monde veut connaître les manuscrits sur lesquels il travaille depuis des années. Mais rien, il n'y a pas de manuscrits. Il y a 9 livres, mais que des pages blanches. Alors que doit faire Chloé pour ne pas décevoir sa mère, aveugle depuis une agression en 1997? Eh bien, être une bonne fille 2. C'est-à-dire qu'elle va publier sous le nom de son père le roman qu'elle écrivait de son côté. Le roman Passeport pour le désert, Passeport pour les déserts est un succès phénoménal, mais donc basé sur une imposture douloureuse. Être reconnu, oui, mais sous le nom de son père. Et puis Richard, l'éditeur, en veut un deuxième. La machine s'emballe, le roman bascule dans le thriller. C'est le premier roman. Vous êtes par ailleurs journaliste, vous travaillez pour Le Courrier à Genève, vous êtes critique littéraire. Anne Pitelou, est-ce que vous avez été inhibée avant de passer à l'écriture, justement parce que vous êtes critique littéraire? Est-ce que ça a été facile de signer sous votre nom, connu du milieu littéraire?
2: Oui, c'est une question qui revient assez régulièrement, mais c'est vrai que si je fais ce métier, c'est parce que j'ai toujours aimé lire et écrire. Et je pense que c'était une manière d'apprivoiser ce grand terrain de l'écriture et de me l'autoriser peu à peu. Mais c'est vrai que on est peut-être attendu au tournant, comme on dit davantage, je n'en sais rien. C'est vrai que pour moi, c'est une continuité de ma... Voilà, j'ai toujours écrit, j'ai toujours lu, voilà. Donc, c'est vrai qu'après, chacun son chemin, chacun sa route. On publie plus ou moins tôt, on se l'autorise plus ou moins tôt. Et le roman, effectivement, Fille 2, aborde aussi ces thèmes-là, en fait, de
1: la légitimité.
2: De la légitimité.
1: Exactement.
2: De chercher sa voie, chercher sa place, de ne pas se cacher, etc.
1: À quelle imposture littéraire vous avez pensé? Parce que là, c'est une fille qui va donc écrire sous le nom de son père, mais il y a d'autres impostures littéraires. Romain Gary.
2: Ajar,
1: d'ailleurs, qui est cité à l'intérieur du roman, oui. Vous avez pensé à qui d'autre?
2: Alors, ce qui m'intéressait, c'était, alors, on pense aussi à Salinger, qui s'est tue, après avoir écrit La Trappe-Cœur. Mais j'ai surtout, ce qui m'intéressait, c'était un peu cette idée d'imposture littéraire à l'envers, dans le sens où, c'est un thème assez classique, en fait, de la littérature, de s'approprier, de voler le manuscrit d'un autre. Là, c'est l'inverse, elle lui donne ses mots, elle se cache elle-même, et toute la reconnaissance de son propre texte, en fait, va vers son père, donc la traverse pour aller vers son père. Donc c'est ça qui est douloureux, c'est cette espèce d'héroïne tragique qui est sa propre ennemie, finalement, où elle met le doigt dans un engrenage qui va la mener loin, qui va le bouleverser sa vie. Et ça m'intéressait, en fait, de retourner cette idée d'imposture.
1: Même si ça n'a rien à voir avec Romain Gary et Ajar, est-ce que ça serait le fantasme utile de l'écrivain que vous êtes, Jean-Philippe Toussaint, de pouvoir tout recommencer sous un autre nom? Alors même que vous avez mis du temps à bâtir cette œuvre.
3: Non. Je suis très content de mon cas.

0: Vous de êtes. Mon cas, ça me convient.
1: Il est question d'imposture aussi du côté de Goscinny. Il se faisait passer pour une femme dans un magazine.
2: Féminin. Ah oui, ça c'était ses années de galère en fait, ouais. Un peu quand il a beaucoup travaillé avant de créer Astérix, il faisait de multiples écritures, scénarios et effectivement il était dans un magazine féminin où il répondait sous le nom de Liliane Dorset pour donner des conseils de bonne manière. C'était une sorte de Nadine de Rothschild et on lui répondait tout le temps c'est formidable, je suis vos conseils, jusqu'au jour où il a été renvoyé parce qu'il avait donné un mauvais conseil.
1: Exactement. Chloé, donc votre narratrice, a un compagnon, Julien, qui a cette phrase. Tu es toujours sur les routes à parler de passeport machin, au lieu de dire passeport dans les déserts. Au lieu de t'occuper de tes propres textes, alors écris maintenant. Est-ce que ça pourrait faire écho avec votre situation, c'est-à-dire toujours à écrire sur les autres, au lieu de vous occuper de vos propres textes, Anne Pitelou?
3: Oui, ça va, je n'y avais pas pensé en écrivant cette phrase, mais effectivement, c'est vrai que le temps passe et on est immergé quand on est critique littéraire dans les textes des autres, dans les voix des autres, dans l'univers des autres. Et quand on veut écrire, c'est parfois un peu difficile parce que c'est très important quand on a un projet qui nous habite de lire aussi des textes qui le nourrissent, qui y font écho. Et c'est vrai que par mon métier, je suis toujours détournée, en fait, de ce chemin de lecture que je pourrais faire sinon.
1: Vous connaissez tout, vous êtes au cœur du système, en tant que critique littéraire, vous connaissez tout, les prix, comment ça fonctionne, les salons, les rencontres. Ce roman n'est pas tendre avec le milieu, il est même plutôt féroce. Le milieu est tendre avec vous, Anne Pitelou, depuis l'apparition?
3: Pour l'instant, ça va. Oui, je n'ai pas à me plaindre. J'ai une bonne presse, notamment en France. Et c'est vrai que mon idée n'était pas forcément d'écrire une satire du milieu littéraire.
1: Et pour autant, elle fonctionne. Hein.
3: Elle fonctionne, mais je pense que c'est assez juste, en fait. C'est
1: ah, mais
3: et en même temps, voilà, je pense pas. En tout cas, c'est pas caricatural. L'éditeur Richard Berlioz, c'est un professionnel compétent qui fait bien son travail.
1: Enfin, excellent lecteur.
3: Voilà, qui aime la littérature. Donc
1: après, il y a de l'argent, c'est normal.
3: Il y a de l'argent. Là, il y a des logiques économiques et des logiques médiatiques qui sont à l'œuvre, effectivement.
1: Qu'est-ce que vous vouliez dire de la construction d'un écrivain, que le talent ne suffit pas en fait?
3: Alors je pense qu'un livre un livre arrive jamais tout seul dans un endroit vierge, il arrive accompagné d'un éditeur, d'un nom, de sa légende, d'un pays, d'une langue d'écriture. Donc il y a déjà tout un discours autour d'un texte qui va conditionner la manière dont il est reçu, son succès plus ou moins grand. Et on voit ça, enfin, dans cette rentrée littéraire, c'est voilà, ça joue beaucoup, enfin, ces mécanismes-là. Et donc c'est simplement ça, c'est vrai qu'elle publie, on saura jamais si elle, Chloé avait publié sous son propre nom. Son texte est bon, mais est-ce qu'il aurait le même écho? C'est, voilà, la question est posée.
1: Ça, vous pouvez le comprendre, Jean-Philippe Toussaint.
4: Je
1: premier
4: comprends
1: roman, de... avec la couverture de Minuit, oui. C'était déjà un gage de qualité et de réception.
0: Absolument, et d'autant que le roman avait été refusé par tous les autres éditeurs. Et Jérôme Lindon, qui est le grand éditeur de Beckett, de Duras, de Romgré, de Simon, choisit le premier roman d'un inconnu qui a été refusé par toutes les maisons d'édition en France, et en fait un succès. Le rôle du découvreur est fondamental. Et là, je pense qu'en effet, le premier roman, il est apparu comme un choix de Jérôme Lindon. Et ça, je ne serais peut-être pas arrivé là si Jérôme Lindon ne m'avait pas choisi à ce moment-là.
1: Il y a Julien, je retourne sur Julien, parce que chaque fois qu'il prend la parole, c'est catastrophique. Il y a Julien, le compagnon de Chloé, lui, veut un enfant. Et il a des doutes plus ou moins sur les capacités littéraires de sa compagne. Il a cette phrase qui pourrait alimenter des années de psychanalyse. Et ces deux romans dans tes tiroirs, personne n'en veut. On pense immédiatement à la formule, avoir un enfant dans le tiroir.
3: Mm-hmm.
1: Vous avez fait un lien entre enfant et roman dans ce texte,
3: oui,
1: Anne Pitelou.
3: J'ai fait un lien dans le sens où Chloé, voilà, en tant que jeune femme, cherche sa place, elle aimerait écrire, elle doit se l'autoriser. On la ramène, son compagnon aimerait un enfant, donc il la ramène aussi à ses attentes, à lui, à ses attentes aussi sociales. Et je fais un lien, en fait, il y a une forme de stérilité en fait dans ce couple, comme elle va exister aussi dans l'écriture de Chloé à un moment donné. Et puis justement, mon éditrice avait une expression que j'ai beaucoup aimée, c'est comme si elle publiait ses propres romans sous X finalement. Voilà.
1: C'est exactement ça.
3: Et donc tout n'est pas forcément conscient après hein, dans tout ce que
1: non,
3: voilà, dans ces liens, mais il y a ces liens effectivement. Et puis c'est aussi comment trouver sa place et sa voix. Alors par la maternité, pourquoi pas. Mais est-ce que ça vient de soi? Est-ce que ça vient des attentes des autres? Ou par l'écriture? Mais en l'occurrence, ben, elle publie pas, mais pas sous son nom. Donc c'est vraiment surtout le récit d'une émancipation et d'une prise de parole en fait. Ce texte.
1: On va rester sur cette prise de parole. Je voudrais juste vous confronter au contre-questionnaire de la librairie francophone. D'abord, le roman

0: qui vous tombe des mains, qu'a-t-elle ?
1: Waouh, ça c'est une question difficile parce que ce qui me tombe des mains, je ne m'en souviens pas. Alors s'il faut vraiment répondre quelque chose, ça serait 50 nuances de gris de E.L. James.
0: Et voilà. Vous avez tenté quand même, manifestement.
1: Un petit peu, très vite, ça s'est passé.
0: Jean-Philippe Toussaint.
2: Je vous dirais que aucun livre ne me tombe des mains, parce qu'il y a toujours quelque chose à faire d'un livre. Et j'ai traduit Le joueur d'échecs de Stefan Zweig. C'est un homme qui est enfermé, qui n'a rien, et qui un jour réussit à trouver un livre. Il est très déçu, il attendait un livre qui allait le sortir grâce aux péripéties, là, aux aventures. C'est un manuel d'échecs, mais ce livre le sauve.
0: Anne Pitelou.
3: Alors, c'est un livre, moi je me rappelle du premier que je n'ai pas fini, ça m'avait marqué à l'époque, j'étais étudiante, c'était Au-dessous du volcan de Malcolm Lowry.
0: Ouais, ouais.
3: Voilà.
0: Bienvenue au club.
3: Ouais, okay.
0: Diane Plateux, de votre côté.
4: À ma grande honte, je suis pas arrivée au bout de Voyage au bout de la nuit, que j'ai tenté il y a déjà vraiment très très longtemps, que je devrais sans doute reprendre, mais à l'époque, je n'y suis pas arrivée, et j'aurais bien voulu y arriver.
0: Il y a un temps pour tout, rassurez-vous. Le classique surestimé, qu'a-t-elle ?
1: Alors, pour moi, c'est Vipère au poing de Hervé Bazin, que j'avais beaucoup aimé au moment où je l'avais lu. Et puis, il raconte quand même une espèce d'autobiographie de 1948 où c'est un enfant martyr, une mère hyper cruelle, méchante, la fameuse Folcoche. Et quand j'ai découvert le livre de Émilie Lanaise en 2025, la réalité de cette histoire qui est en fait une légende vengeresse sur sa mère, qui en fait était une mère sacrificielle, hyper gentille, et que lui avait voulu se faire de l'argent, avoir un héritage, et donc tout ça était faux et ça m'a énormément déçue.
0: Diane Plateux, pour vous, le classique surestimé.
4: Ben moi, c'est Le Petit Prince.
0: Vous allez vous faire des amis.
4: Ouais, je pense. Je trouve que jusque 12 ans, c'est vraiment super. Et même, j'hésiterais pas à l'offrir à des enfants jusque 12 ans. Après, je trouve quand même que, voilà, oui, un petit peu surestimé, quoi. On est allé un peu plus loin, je pense, en matière de philo, même au travers de romans.
0: Anne Pitelou.
3: Alors, je sais pas s'il est surestimé, mais en tout cas, pour moi, il était absent le plaisir de lecture en lisant Ulysse de Joyce. Voilà.
0: Vous êtes la deuxième et j'ai l'impression que chaque fois ça va être le cas.
3: Je l'ai lu, mais c'est vraiment le plaisir n'était pas là. Enfin vraiment, voilà. Donc j'ai peut-être raté. Je suis passé à côté en tout cas.
0: De votre côté, Jean-Philippe Toussaint.
2: Alors, je me souviens d'une phrase que j'ai écrite. Je disais s'il faut être péremptoire dans l'admiration, il faut être modeste dans le dénigrement. Et en toute modestie, je serais d'accord avec la libraire Le Petit Prince.
0: Et enfin, le livre que vous avez le plus offert, Anne Pitelou ?
3: C'est Le Maître et Marguerite de Mikhail Bulgakov, qui est un chef-d'œuvre de... Ouais, absolument génial.
0: Qu'a-t-elle ?
1: Moi, c'est Le Bruit des clés de Anne Goscinny, la dernière lettre qu'elle écrit à son père, lettre fictive, qui m'a bouleversée et je l'offre à tout le monde. C'est un petit livre extrêmement émouvant.
0: Diane Plateux ?
4: Eh ben moi, c'est La Ballade de Cornebique de Mourlevat que j'ai offert à mes enfants, aux amis de mes enfants, à mes neveux, à mes nièces, et que j'adore, en folio jeunesse.
0: Et enfin, Jean-Philippe Toussaint.
2: Premier amour de Samuel Beckett.
0: On finira là-dessus, c'est trop beau pour le mot de la fin. Voilà, je tourne la dernière page de cette librairie francophone, une coproduction des médias francophones publics. Merci à nos amis partenaires, la RTS Première, RTBF La Première, ici Radio-Canada Première et France Inter, Première Radio de France. Bien évidemment, merci à nos invités. Merci Jean-Philippe Toussaint.
2: Merci.
0: La Hantise, aux éditions de minuit, dernier tome de votre trilogie. Qu'a-t-elle ? Merci à vous.
1: Merci.
0: Le deuxième tome du roman des Goscinny apparu chez Grasset. Enfin, Anne Pitelou, fille 2, c'est aux éditions Finitude. Merci beaucoup.
1: Merci à vous.
0: Pour ce voyage de la Suisse à Paris. Et enfin, merci Diane Plateux, merci à vous. La librairie Claudine est basée à Wavre, en Belgique. Le bonjour à vos lecteurs et lectrices. Cette émission a été réalisée par Gaëtan Colli avec Julien Dumont à la technique. La programmation tonique est signée Estelle Gap. Préparation Lynn Bergman. Thierry Dupin assure la programmation musicale. Voilà, tout est dit. Alors à la semaine prochaine, je vous souhaite le bon week-end.
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0: Ici Madeleine Blais-Morin, à Ça nous regarde ce soir. En cette journée nationale de la vérité et de la réconciliation, plusieurs activités partout au pays honorent les survivants des pensionnats pour autochtones, leurs familles et les enfants disparus. Comment l'art peut-il guérir les blessures du passé? On explore la question avec la jeune soprano Innu, Elisabeth Saint-Gelais.
1: Il y a beaucoup d'art, vraiment de l'artisanat ou des arts traditionnels que les Autochtones pratiquent pour se guérir.
0: Aussi à l'émission...
2: Welcome to Israel. Thank you for bringing our passengers safely back home.
0: Le pire a été évité pour les 174 passagers d'un vol à destination de Tel Aviv après qu'un pilote a été poignardé par son collègue. Selon le premier ministre israélien Benjamin Netanyahou, l'assaillant aurait apparemment tenté de provoquer l'écrasement de l'avion. Et plus tard, c'était une institution du commerce de détail québécois et une référence en matière de plein air. La Cordée va bientôt fermer ses portes après plus

0: Bon mercredi soir à tous. Et on va aussi vous parler de la campagne électorale au Québec avec cette idée du chef du Parti québécois d'abolir la monarchie sur le territoire québécois. Est-ce que Paul Saint-Pierre Plamondon est en train de préparer des batailles avec Ottawa? Et on vous parlera aussi d'une arrestation liée à l'une des pires erreurs judiciaires de l'histoire du Québec. Mais ce soir, on commence l'émission avec les célébrations de la Journée nationale de la vérité et de la réconciliation. Pendant plus d'un siècle, il y a plus de 150 000 enfants autochtones qui ont été séparés de leur famille et de leur communauté pour être envoyés dans des pensionnats afin de les priver de leur langue et de leur culture. Certains d'entre eux ne sont jamais rentrés chez eux. Des communautés autochtones de partout au pays ont tenu à commémorer les victimes de ces pensionnats, mais également de rappeler le chemin qui reste à faire alors que les populations autochtones du pays continuent de subir de la discrimination et du racisme. Andréanne Williams.
1: Des prières et des chants traditionnels pour honorer les victimes et les survivants des pensionnats pour autochtones. Mercredi, des milliers de personnes à travers le pays ont commémoré leur mémoire.
2: Today is about all the truth.
1: De passage à Edmonton, en Alberta, le premier ministre Mark Carney a appelé le Canada à faire face à son histoire.
2: Honorer l'histoire du Canada, c'est la regarder en face, dans toute sa vérité, sa beauté et ses pertes.
3: Le lever de ce drapeau nous invite à réfléchir.
1: À Ottawa, la gouverneure générale Louise Arbour a participé au lever du drapeau des survivants sur la colline du Parlement.
3: C'est vraiment un principe de prise de conscience et d'engagement vers l'avenir. Combattre la discrimination des préjugés, on se rend compte à quel point c'est encore tellement trop enraciné.
1: Mais pour de nombreux membres des communautés autochtones, ces commémorations ont un goût doux amer. 11 ans après la fin de la commission de vérité et réconciliation, dont le but était de faire la lumière sur le système de pensionnat pour autochtones, plusieurs personnes rencontrées lors d'une cérémonie à Montréal rappellent le chemin qu'il reste à faire. C'est le cas de Lison Dufresne, une femme Ojibwe.
4: Aujourd'hui, c'est important parce que ça représente les survivants surtout, puis les enfants décédés dans les pensionnats, mais aussi les survivants et tout ce que ça a créé comme problème de société chez nos Premières Nations, dont ma mère, qui a été de ses 3 à 8 ans.
1: Dans son jugement final rendu mercredi, le Tribunal permanent des peuples, une institution basée en Italie qui se définit comme un tribunal d'opinion international indépendant, reproche entre autres au Canada de manquer à ses obligations juridiques internationales, notamment en n'enquêtant pas suffisamment sur les crimes révélés par les survivants des pensionnats. Le tribunal, dont les jugements ne sont pas contraignants juridiquement, ajoute que le Canada a fait très peu pour empêcher le maintien du statut discriminatoire accordé aux peuples autochtones. Le gouvernement fédéral n'a pas été en mesure de fournir une déclaration dans les délais impartis.
5: Right now, there's elections that's happening.
1: À quelques jours des élections provinciales,

0: au Québec, certains dénoncent aussi l'absence des enjeux autochtones dans la campagne électorale. À nouveau, lisons Dufresne.
1: Là, c'est les élections, puis on n'entend pas parler des Premières Nations. C'est sûr, si on lit le patente, oui, ils vont parler de nous autres, mais on est toujours... en arrière, tandis qu'on devrait être en avant parce qu'on est chez nous ici.
0: Les célébrations se déroulent alors qu'une trentaine de nationalistes blancs se sont rassemblés près d'une réserve autochtone en Colombie-Britannique dimanche. Une situation qui inquiète Nakusette, la directrice générale du foyer pour les femmes autochtones de Montréal. Elle dénonce la présence de discours négationnistes entourant les pensionnats et les enfants autochtones disparus.
2: Si le gouvernement ne donne pas des conséquences de les personnes comme ça, ils pensent que c'est OK de faire ça, mais c'est pas OK.
0: Elle déplore une discrimination qui perdure au pays.
2: La police, discrimination avec les peuples autochtones autour du Canada, et aussi avec l'hôpital, et aussi avec l'éducation, avec presque tout, avec la langue.
0: Un autre événement est venu jeter de l'ombre sur les commémorations. Une collision accidentelle entre un véhicule et des piétons a fait 2 morts ce matin au sud de Vancouver, en marge d'un rassemblement tenu pour la Journée nationale de la vérité et de la réconciliation. Ici Andréane Williams, Radio-Canada, Montréal.
3: Oui, d'ailleurs, le premier ministre Mark Carney vient de faire une déclaration sur le réseau X en disant « Nous portons la Première Nation de Tsawwassen dans nos cœurs. La perte de 2 bien-aimés dans un accident aussi effroyable en cette journée déjà si éprouvante et dévastatrice. » Et je le disais en manchette, plus tard à l'émission, on va vous présenter une entrevue avec la soprano Inou Elisabeth Saint-Gelais. C'est une entrevue qu'on a enregistrée. Elle a une réflexion très personnelle sur son rôle en tant qu'artiste autochtone pour faire découvrir l'identité de son peuple, son histoire. Ce sera un peu plus tard.

0: Good evening, Sky Dubai 1073 Ben Gurion Tower. Welcome to Israel. Thank you for bringing our passengers safely back home. Continue approach. Runway
1: 3. On se rend maintenant en Israël pour vous parler de cette troublante histoire de détournement d'avion. Le vol qui était parti de Dubaï à destination de Tel Aviv a atterri d'urgence en Arabie Saoudite après qu'un pilote a été poignardé par son collègue. Le premier ministre Benjamin Netanyahou affirme que le pilote assaillant aurait apparemment tenté de provoquer l'écrasement de l'avion avec tous ses passagers à bord. Je retrouve notre correspondante Marie-Ève Bédard à Tel Aviv. Marie-Ève, bonsoir.
2: Bonsoir.
1: Alors, quelle histoire, hein? Qu'est-ce qu'on sait des événements?
2: Ce que l'on sait, c'est qu'il y a un premier signal de détresse qui a été lancé par cet avion de Fly Dubai tôt ce matin, heure locale, aux alentours de 8h30. L'avion assurait une liaison entre Dubaï et Tel Aviv. À son bord, la vaste majorité des passagers était israélien. Premier signal de détresse, 7 minutes plus tard, un deuxième signal qui laissait entendre qu'il y avait une tentative de détournement d'avion en cours. Sur place, dans l'avion, il y a des passagers qui ont pu filmer certaines vidéos qu'on a beaucoup vues circuler sur les réseaux sociaux. Sur une de ces vidéos, on voit un certain nombre de passagers qui étaient assis à l'avant de l'avion se ruer vers la porte de la cabine de pilotage. 5 hommes ont réussi à pénétrer à l'intérieur et à neutraliser le pilote qui avait poignardé son collègue, un pilote citoyen indien, qui a été gravement blessé dans cette attaque. Les deux pilotes ont donc été sortis de la cabine de pilotage et à bord de l'avion se trouvaient d'autres pilotes qui devaient assurer le retour de l'avion. Ils ont pu reprendre les contrôles de l'appareil et puis l'avion s'est posé d'abord un atterrissage d'urgence en Arabie Saoudite, le temps qu'on détermine ce qu'on pouvait faire pour rapatrier les passagers qui étaient à bord jusqu'ici en Israël. D'autres vidéos qui ont circulé ont montré ce moment épouvantable de chaos, de panique à bord quand l'avion a chuté d'environ 15 000 pieds en quelques secondes. Ça, il y a des passagers avec qui nous, on a pu parler, qui nous ont décrit ce moment. Et puis ensuite, les deux pilotes ensanglantés qui gisaient sur le sol pendant qu'on se dirigeait vers l'aéroport qui a accueilli ce vol en Arabie Saoudite. Je mentionne que les Israéliens et l'Arabie Saoudite n'ont aucune relation diplomatique. Les Israéliens avaient d'abord présenté une demande à l'Arabie Saoudite pour pouvoir envoyer des avions militaires pour rapatrier les passagers, demande qui a été refusée. C'est donc par un vol de Fly Dubai.

0: Dubaï, qui a été inolisé cette fois-ci pour reprendre les passagers en Arabie Saoudite pour les ramener ici en Israël, où le premier ministre Benjamin Netanyahou, entre autres, et les membres de leur famille les attendaient.
1: Oui, et vous étiez là, Marie-Ève, à l'aéroport, à Tel Aviv. Vous le disiez, là, vous avez parlé à des passagers. Qu'est-ce qu'ils vous ont dit? Parce que ça devait être cauchemardesque.
0: Ben, ce qu'ils nous ont dit, oui, ils nous ont décrit ce moment où l'avion s'est mis à tanguer, ensuite a chuté de façon dramatique, où les gens qui étaient assis plus à l'arrière de l'avion avaient du mal à comprendre ce qui se passait, mais des gens se sont mis à crier, tentative de détournement d'avion. Il y a ces hommes qui se sont rués sur la cabine de pilotage. J'ai pu parler avec certains d'entre eux qui ont participé à neutraliser le pilote qui avait poignardé son collègue. Et ce qu'ils nous ont dit, parce qu'ils ont été accueillis ici en héros, l'un d'eux, entre autres, nous a dit qu'il n'était pas un héros, qu'il avait réagi par instinct seulement. Il a dit, quand vous voyez la mort se dérouler sous vos yeux, ben, vous réagissez, vous faites tout pour survivre.
1: Il y a des membres du gouvernement qui se sont avancés, Marie-Ève, sur les motivations de l'attaquant.
0: Le premier ministre Benjamin Netanyahou, plus tôt dans la journée, a dit que le pilote avait tenté de faire en sorte que l'avion s'écrase. D'ailleurs, quand il a accueilli les passagers à l'aéroport à Tel Aviv, il a rencontré l'un de ces hommes qui a contribué à neutraliser l'attaquant, dont le T-shirt était encore maculé du sang de cet homme, qui était blessé aussi dans les altercations. Alors, lui, ce qu'il dit, c'est que c'est un incident sécuritaire très grave. Il y a le ministre de la Défense, Israël Katz, qui a parlé, lui, carrément, d'une tentative d'attaque terroriste djihadiste. Maintenant, on sait très peu de choses à l'heure où on se parle, Madeleine, sur l'identité de ce pilote. Beaucoup de médias israéliens ont rapporté qu'il s'agissait d'un citoyen d'Oman, un petit pays du Golfe Persique. Mais ses motivations, sur qui il était, pour l'instant, on sait très peu de choses. On sait qu'il y a certains des passagers qui ont été interrogés par les services de sécurité ici assez longuement. L'Arabie Saoudite aussi devait interroger le pilote, mais pour l'instant, l'enquête va suivre son cours.
1: Marie-Ève Bédard, à Tel Aviv, merci beaucoup.
0: Je vous en prie.
2: L'économie avec Philippe-Antoine Saunier.
1: La chaîne de magasins La Cordée a annoncé aujourd'hui sa fermeture après plus de 70 ans d'existence au Québec. Je ne sais pas si vous êtes des amateurs de plein air. Je ne sais pas si cette nouvelle vous attriste. Philippe-Antoine, bonsoir.
3: Bonsoir, Madeleine.
1: La Cordée a eu une histoire assez particulière.
3: Assez particulière, en effet. Cette chaîne de magasins a été fondée à Montréal en 1953, au coin des rues Berry et Ontario, par le mouvement scout montréalais. Plus précisément, les scouts catholiques du diocèse de Montréal. Et elle a appartenu à l'organisation scout pendant des décennies. D'ailleurs, je me souviens que c'est à cet endroit-là, en fait, chez La Cordée, qu'on allait chercher nos uniformes quand je faisais partie des louveteaux. C'était à une autre époque.
1: Vous vous révélez, Philippe-Antoine.
3: Voilà. Alors, dans son livre sur l'histoire de La Cordée, l'ancien dirigeant Michel R. Denis écrit qu'à l'origine, c'était essentiellement un comptoir qui vendait des badges, des uniformes, des manuels scouts et un peu plus tard du matériel de camping. Avant ça, il dit que les scouts devaient aller acheter leur équipement chez Dupuis Frères, mais que les vendeuses de chez Dupuis Frères ne connaissaient pas grand-chose au scoutisme. La coopérative a pris de l'expansion dans les années 60 et 70. Elle s'est spécialisée dans l'équipement de plein air et de randonnée. On dit que La Cordée est devenue le plus grand détaillant de ski de fond au Québec dans les années 70 grâce à ses importations européennes. Et on peut lire dans le livre de Michel R. Denis combien La Cordée a accompagné la population québécoise dans sa découverte des activités de plein air au cours des années 60, 70, 80. C'était quand même assez inexistant auparavant. Il écrit que souvent les immigrants européens ont popularisé le camping, le ski de fond, la randonnée et l'escalade. Et à son apogée, après avoir fait l'acquisition des boutiques Le Yeti et La Vie sportive, La Cordée avait des succursales à Montréal, à Laval, à Saint-Hubert et à Québec.
1: Oui, mais La Cordée a connu des difficultés ces dernières années.
3: Oui, la chaîne avait fermé plusieurs de ces magasins ces dernières années. Il restait seulement le magasin du boulevard Saint-Laurent à Montréal, celui de Saint-Hubert sur la rive sud et celui de Québec. Déjà en 2020, la chaîne s'était placée sous la protection de la loi sur la faillite et l'insolvabilité. Et à la suite de cette démarche-là, elle était passée sous le contrôle du groupe MAC, qui est un important promoteur immobilier qui souhaitait exploiter le potentiel des propriétés immobilières de La Cordée. D'ailleurs, ces dernières semaines, on a vu que le magasin de la rue Sainte-Catherine, le magasin phare de La Cordée, a été démoli pour permettre la construction d'un immeuble à logement.
1: Mais c'était pas suffisant, finalement.
3: C'était pas suffisant. Il faut dire que la concurrence était de plus

0: plus en plus vive dans le secteur des articles de sport, avec l'arrivée de la chaîne française Decathlon, par exemple. Mais c'est surtout les géants du commerce électronique, comme Amazon, qui ont eu raison de l'accorder, selon Jacques Nantel, professeur émérite à HEC Montréal.
1: Les consommateurs vont voir chez l'accordé, se disent bah ben je pourrais peut-être l'avoir dans une grande surface de commerce électronique. Je peux l'avoir en 24 heures et puis commande sur le web. C'est en grande partie ce qui est arrivé. Or, ce qui se produit, c'est qu'au fur et à mesure où des consommateurs qui normalement seraient allés accorder vont sur Amazon ou d'autres plateformes, ben évidemment, ce sont non seulement des ventes qui sont perdues, mais c'est des coûts que l'on doit réduire pour compenser pour ces ventes perdues. Donc, on garde moins d'inventaire. Gardant moins d'inventaire, on devient moins intéressant, et puis c'est le cercle vicieux qui s'enchaîne.
2: Dans ce cas-ci, on parle de plein air, mais est-ce que c'est ce qui guette à peu près tous les magasins un peu spécialisés?
0: Malheureusement, Jacques Nantel dit qu'il y a un modus operandi. Alors, quel est l'avenir des commerces spécialisés? Ce n'est pas évident.
1: Il y a une quinzaine d'années, la réponse à cette question-là, c'était, écoutez, miser sur le service. Maintenant, le service n'est plus suffisant. C'est-à-dire que ça fait partie un peu du cercle vicieux. Les consommateurs veulent un produit rapidement, s'informent, vont chercher les caractéristiques du produit auprès d'influenceurs ou auprès uniquement d'évaluation de d'autres clients, ont de moins en moins besoin de l'expertise qu'on pouvait retrouver en magasin. Donc, ce qui fait la différence, c'est la rapidité, la disponibilité du produit et puis évidemment le prix. De sorte que oui, ça va devenir et ça devient de plus en plus difficile, même pour des magasins spécialisés.
2: Qu'est-ce qui va arriver avec les magasins, les employés?
0: On ne sait pas exactement combien il y a d'employés. On sait qu'un bon nombre sont syndiqués. La direction de l'accordé ne nous a pas rappelé. Quant à la marchandise, elle va être liquidée d'ici les prochaines semaines. La chaîne annonce d'ailleurs une grande vente de fermeture.
2: Alors, Philippe-Antoine Saunier, ancien louveteau. Merci. Je ne sais pas si vous avez des souvenirs attachés à l'accordé. Vous pouvez nous écrire en vous rendant sur l'application Radio-Canada Audio maintenant. Cliquez sur la bulle de conversation de notre émission en direct.

0: campagne électorale au Québec maintenant. C'était le jour 35 aujourd'hui sur 39. Là, ça tire à sa fin cette campagne. Et au moment où le Parti québécois semble se rapprocher du pouvoir, son chef annonce ses couleurs et laisse entrevoir ce qui pourrait être ses premières batailles, autant à l'Assemblée nationale qu'avec Ottawa. J'en discute avec mon collègue Mathieu Goyer qui suit cette campagne. Mathieu, bonsoir.
1: Bonsoir, Madeleine.
0: Mathieu, d'abord la monarchie. Bon, ce serait constitutionnellement complexe de l'abolir, comme Paul Saint-Pierre Plamondon souhaite le faire là, sur le territoire québécois, mais lui, il martèle qu'il peut abolir le poste de lieutenant-gouverneur au Québec.
1: On en parle depuis deux jours. Au PQ, on précise que c'était pas prévu comme sortie à ce moment-là. Mais oui, c'est une priorité du Parti québécois s'il prend le pouvoir, là, abolir le poste de lieutenant-gouverneur dans les 100 premiers jours d'un gouvernement péquiste. Sauf que depuis hier, il y a plusieurs professeurs de droit constitutionnel qui ont émis de sérieux doutes sur la possibilité pour le Québec de le faire parce que ça impliquerait des changements à la Constitution canadienne et qu'une province ne peut pas le faire unilatéralement. On a eu droit ce matin en mêlée de presse à Rouyn-Noranda à un petit cours de droit constitutionnel à la sauce péquiste. Paul Saint-Pierre Plamondon, qui estime au contraire que la Constitution évolue dans le temps si on se fie, selon lui, à la tradition de la common law et que donc si l'Assemblée nationale du Québec adoptait une loi pour abolir le poste de lieutenant-gouverneur, ben la province aurait toute la latitude pour le faire. Le chef du Parti québécois qui remet aussi politiquement en question la légitimité de la Constitution canadienne de 82, adoptée, on le sait, sans l'accord du gouvernement québécois de l'époque. C'est un combat que mène le chef du PQ présentement, qui n'est pas non plus sans rappeler celui de l'abolition du serment au roi. On était au tout début du mandat en 2022, il y avait 3 députés péquistes. Rappelez-vous à l'époque qu'ils s'étaient vus refuser l'accès au Salon Bleu parce qu'ils n'avaient pas prêté serment au roi. On est dans la continuité de ça au Parti québécois. On veut vraiment rompre pour de bon totalement avec la monarchie. On écoute là-dessus Paul Saint-Pierre Plamondon.
2: Il n'y a rien qui empêche une Assemblée nationale démocratique et souveraine

0: de faire une loi sur l'avenir de cette institution-là, le lieutenant-gouverneur. Ensuite, la Constitution du Canada, rappelons-le, n'est pas une constitution qui a une légitimité démocratique. Jamais les Québécois n'ont consenti à cette constitution-là. Le rapatriement de la Constitution en 82 n'est pas démocratique. En fait, c'est un coup de poignard dans le dos de René Lévesque. Et dans quel cas, une Assemblée nationale démocratique peut s'exprimer puis changer l'ordre des choses.
1: Et là, Mathieu, il y a les adversaires du PQ qui ont des positions différentes sur l'avenir de la lieutenante-gouverneure.
2: Oui, on peut identifier peut-être trois camps, Madeleine. Vous avez dans le coin rouge, dans le camp fédéraliste, les libéraux de Charles Millière qui disent que c'est absolument pas une priorité d'abolir le poste de lieutenant-gouverneur. Pendant qu'on parle de ça, on parle pas de santé, d'éducation, d'économie ou encore d'immigration. Charles Millière a quand même précisé aujourd'hui qu'il ne prêterait pas serment au roi s'il devenait député d'Harford maintenant que la loi a été abrogée. Vous avez dans le camp nationaliste autonomiste, la CAQ et le Parti conservateur, qui n'ont plus beaucoup d'amour pour la monarchie, se disent ouverts à des changements, mais vont pas aussi loin que le Parti québécois qui propose carrément d'abolir le poste. À la CAQ, la chef Christine Fréchette rappelle que dans le projet de constitution là, qui avait été porté par Simon-Jolin Barrette, on voulait leur revoir le rôle du lieutenant-gouverneur. Sinon, dans le troisième camp, dans la grande famille souverainiste, vous avez Québec solidaire qui est d'accord là, pour rompre ce dernier lien-là avec la monarchie au Québec. On propose d'abolir là, le poste de lieutenant-gouverneur. On dit que c'est un symbole colonial qui est dépassé et qui est coûteux. On écoute donc Charles Millière, Christine Fréchette, Éric Duhaime et Riba Gazal.
3: Imaginez-vous donc que la priorité au Québec, chers amis, c'est d'abolir la monarchie mardi matin. On rit, là, mais c'est pas drôle.
4: On a déjà une proposition. Ce qu'on veut, c'est on ne met plus d'argent public pour cette fonction-là. Si le fédéral veut payer, il payera.
5: On avait d'ailleurs déjà prévu dans notre projet de constitution de revoir ce poste-là. Maintenant, c'est dans la façon de faire que l'on se distingue. Et ce qu'on voit, c'est quelque chose de beaucoup plus frontal.
6: Je vois ça d'un œil plutôt positif. Maintenant, il faut le faire dans le respect des institutions.
1: Et là, on parlait de bataille au pluriel là, que Paul Saint-Pierre Plamondon laisse entrevoir. L'autre, ça pourrait bien être sur l'immigration, Mathieu.
2: Oui, tout à fait, parce que le gouvernement fédéral doit, dans les prochaines semaines, revoir, présenter son plan sur les cibles d'immigration. Et Mark Carney, dans une entrevue au New York Times, mardi, a ouvert la porte, là. Maintenant que le système, selon lui, a été stabilisé, a ouvert la porte à une augmentation dite contrôlée de l'immigration au Canada, ce qui va en opposition directe avec le plan du PQ, lui, de réduire les cibles d'immigration permanente au Québec. La cible du PQ est à 35 000 nouveaux arrivants par année, alors qu'elle est présentement de 45 000. Le Parti québécois veut aussi réduire de moitié le nombre d'immigrants temporaires sur le territoire québécois. Et encore aujourd'hui, le chef du PQ a été assez virulent là envers le gouvernement fédéral de Mark Carney en disant qu'une hausse de l'immigration serait, je cite, un abus de pouvoir. Le chef du PQ accuse les libéraux fédéraux d'avoir augmenté de façon antidémocratique, sans vraie consultation populaire, l'immigration. Je rappelle que c'est une compétence qui est partagée entre le Québec et le Canada. Le Québec a les pleins pouvoirs en matière d'immigration permanente. Mais pour ce qui est de l'immigration temporaire, c'est une compétence qui est partagée entre Ottawa et Québec.
1: Mathieu Goyer, merci beaucoup.
2: Au revoir.
1: Bonne fin de campagne. Au revoir.
2: À vous aussi.
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0: Un résident de l'Outaouais a comparu cet après-midi au Palais de justice de Québec en lien avec une série d'agressions sexuelles armées commises au cours des années 2000. L'affaire est liée au cas de Simon Marshall. C'est un homme qui avait été condamné injustement pour des crimes sexuels qu'il n'avait pas commis. Il a passé 5 ans derrière les barreaux avant d'être innocenté par des preuves d'ADN. Je retrouve à Québec Yannick Bergeron. Yannick, bonsoir.
1: Bonsoir, madame.
0: Yannick, cette affaire-là avait été une grave erreur judiciaire, mais cette fois-ci, la police croit avoir le bon suspect.
1: Effectivement, il s'agit de Jonathan Poirier. Il a 51 ans, habite à Beaumont. Ça, c'est une petite municipalité au nord-est de Gatineau. Il aurait fait 9 victimes, dont des adolescentes. Et la police l'a arrêté à son domicile ce matin. Il a comparu ici à Québec en fin d'après-midi sous des accusations d'agression sexuelle armée, de séquestration et de menaces. Il fait aussi face à une accusation de production de pornographie juvénile.

0: On ramène dans les années 2000. Simon Marshall est un jeune homme qui vit avec une déficience intellectuelle. Il a déjà été condamné à la fin des années 90 après avoir fait des aveux pour des agressions sexuelles. Et il est arrêté à nouveau en 2003 pour deux nouvelles agressions, pour lesquelles il va aussi faire des aveux et s'incriminer. Mais depuis le début, là, il s'agissait de faux aveux. Durant les nouvelles procédures judiciaires dans les années 2000, il y a un test d'ADN qui est venu démontrer qu'il n'était pas l'auteur de ces nouvelles agressions. Et ce sont aujourd'hui des infractions pour lesquelles Jonathan Poirier est maintenant accusé. Et quand on a découvert l'erreur dans le dossier de Simon Marshall dans les années 2000, il y a eu une enquête pour voir ce qui s'était passé avant, et ça a permis de prouver qu'il n'était pas non plus l'auteur des autres agressions pour lesquelles il avait fait des aveux dans les années 90. Ainsi, il a purgé 5 ans de prison pour des crimes qu'il n'avait même pas commis.
1: Et il a été indemnisé pour ça.
0: Oui, la détention, hein, c'est pas facile pour quiconque, et c'est sûrement encore plus difficile pour quelqu'un qui vit avec une déficience et qui purge une peine pour des gestes de nature sexuelle. Pendant qu'il est incarcéré, des co-détenus s'en sont pris à lui, parfois violemment. Et après la mise au jour de l'erreur judiciaire, le ministre de la Justice au Québec avait nommé un expert pour évaluer ses dommages. Et le rapport de cet expert-là menait à une indemnisation de 2,3 millions de dollars, ce qui est un montant record à l'époque au Québec.
1: Yannick, revenons là aux accusations qui ont été portées aujourd'hui. Quelle est la prochaine étape dans ce dossier-là?
0: Aujourd'hui, la poursuite s'est opposée à la remise en liberté de Jonathan Poirier, qui a plaidé non coupable aux accusations. Il demeure derrière les barreaux pour l'instant. Il va revenir devant le juge demain pour faire le point avec son avocat et peut-être aussi fixer la date de son enquête sur remise en liberté.
1: Yannick Bergeron, à Québec, merci.
0: Au plaisir.
1: Au revoir. Restez à l'écoute plus tard à l'émission. En Espagne, la crise du logement provoque des manifestations à travers le pays et force le gouvernement à agir. On se rendra à Madrid. Mais d'abord, j'ai hâte de vous faire entendre notre prochaine invitée. Pour sa voix, pour ce qu'elle porte, vous la connaissez peut-être, la jeune soprano Inou de 30 ans, Elisabeth Saint-Gilet, qui aujourd'hui chantait au Musée des Beaux-Arts de Montréal un texte de la poète Inou aussi, Maya Cousineau-Molène, mis en musique par une compositrice anishinabé, Barbara Assiguinac. En cette journée nationale de la vérité et de la réconciliation sur le triste épisode des pensionnats autochtones au pays, on a voulu explorer avec elle comment l'art peut aussi être une voie vers la guérison. Je lui ai parlé un peu plus tôt. Elisabeth Saint-Gilet, bonsoir.
2: Coucou.
1: Merci d'être en studio. Elisabeth Saint-Gilet, vous avez passé une partie de votre enfance à Pessamite, sur la Côte-Nord, la communauté de votre mère. Votre père, lui, est allochtone. Ça fait partie de votre identité, la question autochtone. De quelle manière ça change votre voix? Avez-vous l'impression que quand vous chantez, vous portez un peu cette histoire-là?
2: Oui, en tant qu'artiste autochtone, c'est certain qu'on porte l'histoire, on porte une représentation, en fait, seulement moi, seulement ma présence, mon origine, mon visage, mon étiquette, l'étiquette que les gens peuvent me donner quand on m'invite à quelque part ou quand tout simplement, je m'y retrouve. C'est certain que ça a un poids certainement un peu politique. Mm-hmm. Donc, ce que je veux dire par là, c'est que toutes les fois qu'il y aurait un Autochtone ou quelqu'un issu des Premières Nations, de Métis, des Inuits, ou qui se considère tout autant comme ça, bien, c'est certain que ça amène toujours un peu le discours, l'histoire. Ensuite, ça amène aussi toujours un peu une ambiance de respect, une ambiance aussi de questionnement, mm-hmm. une ambiance de curiosité aussi vers l'autre, donc que ça ferait pas nécessairement avec quelqu'un qui est allochtone, vous savez. Donc, où est-ce que je veux en venir, c'est que quand on est autochtone dans un milieu, dans tous les milieux, que ça soit en affaires, que ça soit à l'école, aux études en santé, puis là, moi, dans mon cas, c'est dans les arts, ben je trouve que le poids est présent, le poids de seulement mon étiquette qu'on peut m'apposer d'autochtone est très présent. Puis
1: le poids, qu'est-ce que vous voulez dire par poids? Parce que vous devez expliquer, parce que vous devez dire qui vous êtes, parce que ça vient pas nécessairement comme allant de soi. Il faut savoir présenter sa culture, est-ce que
2: exact,
1: c'est ça?
2: Exactement. Parce que je pense que c'est une bonne question. Le poids, en fait, de

0: de représenter les, mm-hmm. Les autochtones, de représenter tout ce qui vient avec, donc le passé, l'histoire, les langues, les questions, les questionnements aussi, le poids de parfois de l'ignorance, vraiment, souvent c'est ça qui va arriver, que les gens, ben ils savent pas la différence entre un Innu, un Inuit, ou puis là d'expliquer ça, mm-hmm. puis ça me fait plaisir de le faire, c'est sûr. Par contre, c'est vraiment c'est extrêmement tangible là, quand on travaille. Puis sur, là, je veux parler pour mon milieu. Dans les arts, on arrive, là, on s'est fait demander d'être là, puis on porte ce poids-là de la représentation puis de l'explication de qui on est, en effet. Puis pour répondre à votre question, qu'est-ce qui ça change à ma voix?
1: Oui.
0: Ben ça change énormément parce que tout simplement le regard que j'ai sur les pièces, ben il est complètement différent là, que probablement les allochtones. Puis surtout quand c'est des pièces autochtones, ben là le regard il est complètement absorbé puis changé par rapport à qu'est-ce que ça va dire dans le texte et puis qu'est-ce que je peux appliquer sur qu'est-ce que je peux appliquer sur ma voix qui va changer la perspective des gens qui l'écoutent. Donc qu'est-ce que je veux dire, c'est quand il y a une pièce écrite par des autochtones et puis j'ai la chance de le chanter puis j'ai la chance de travailler avec eux, ben le souffle d'inspiration puis le souffle de vouloir faire une belle représentation, ben il est extrêmement grand.
1: Encore une fois, on revient au poids. Ça devient comme un poids encore plus important. D'ailleurs, là, aujourd'hui, au Musée des Beaux-Arts, je le disais en introduction, où vous interprétez ce poème de Maya Cousineau-Mollen qui s'appelle « Rien ne tuera ma lumière ». Parlez-nous de ce poème-là. Qu'est-ce qu'il représente pour vous?
0: Premièrement, le nom est tellement évocateur. Rien ne tuera ma lumière. Maya, elle a composé ce poème-là à propos d'une œuvre qui se trouve dans la collection Maison du Musée des Beaux-Arts de Montréal, qui est une œuvre, je l'explique rapidement, mais c'est une femme assise sur un lit, c'est en sculpture entièrement noire avec une lumière très humble, c'est vraiment une chambre très très humble. Et puis le poème, il représente seulement cette femme là assise sur son lit qui est autochtone visiblement grâce au texte, on le sait. Et puis qui raconte qu'est-ce qu'elle vit en dedans d'elle par rapport à ce propos-là qui est la journée de la réconciliation et de la vérité, qui a une réflexion très profonde sur sa place, sur qu'est-ce qu'elle peut mener qu'est-ce qu'elle peut mener dans sa vie malgré ces traumas-là intergénérationnels, puis c'est dit d'une façon poétique magnifique. Et puis rien ne tuera ma lumière quand ça vient dans le bout, dans le poème. Ben c'est juste tellement évocateur d'espoir, tu sais, puis que finalement c'est ça qu'ils ont fait les autochtones, puis c'est ça qu'on fait en ce moment à l'ère de la réconciliation et la vérité. On projette notre lumière, on continue de la projeter. Elle n'est pas morte, elle n'est pas tuée malgré tout cette histoire-là de pensionnat puis de tout ce qu'ils ont essayé de tuer finalement. Puis finalement, elle l'est pas. Elle est toujours bien vivante.
1: Est-ce que vous pouvez nous en chanter un extrait?
0: Oui, avec plaisir. Je vais chanter le bout qui est en Innu Emun que Maya a composé.

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0: Je vous dirais que j'ai pas compris les paroles, mais mon Dieu que c'est puissant. Bravo.
1: Merci beaucoup, Tchinch Kometan. La pièce que Barbara a composée, Barbara Sijnak, c'est une compositrice absolument extraordinaire qui va toucher les émotions vraiment avec les sons, pas seulement les notes, mais vraiment les sons. Donc, on peut entendre un peu le hochet là, que oui. Je peux faire avec ma voix qui représente, si vous voulez, le vent ou si vous voulez le hochet.
0: Un souffle,
1: exactement. Mm. Ça fait place à l'interprétation, mais Barbara, elle ajoute beaucoup ça dans ses pièces. Puis, elle est extraordinaire. Je suis sa plus grande fan.
0: Avez-vous l'impression que l'art peut participer à la guérison en ayant ces émotions-là qui passent, qu'on, même si je le disais, on comprend pas la langue, mais on comprend la lumière d'une certaine façon?
1: Oui, bien sûr, l'art, premièrement, les arts traditionnels que les autochtones font, comme la danse, comme le tambour, comme qui se raconte la tradition orale. Il y a beaucoup d'art vraiment de l'artisanat ou des arts traditionnels que les autochtones pratiquent pour se guérir, absolument pour ça, exactement dans cette vision-là, en fait, de le pratiquer. C'est pour se faire du bien, c'est pour passer à travers des choses difficiles, c'est pour se sortir de la consommation, pour aider son prochain, aider la communauté, les aînés, les jeunes. Donc, il y a déjà ça qui fait extrêmement partie de la guérison. Mais après ça, ce que je voulais dire, c'est que oui, les arts, ça aide. Mais comme je disais tout à l'heure, dans toutes les sphères de la société, l'émancipation, ça aide. Donc, l'épanouissement, l'émancipation de soi, que tu décides d'aller à l'école, que tu décides d'aller dans le milieu des affaires, que tu décides d'être artiste, que tu décides de faire ta place au sein d'une société, d'exister en tant que toi, en tant qu'Autochtone, et d'en être fier, de s'épanouir dans ces milieux-là, et même de se l'approprier. Maintenant, le milieu des affaires autochtones, ben ça existe. Puis maintenant, la musique classique autochtone, ben ça existe. Puis
0: à travers vous, notamment. Oui. À travers Barbara Sijnak, dont vous parliez.
1: Oui.
0: Je sais, par exemple, j'ai vu une de ces pièces-là qui était en ouverture de l'Orchestre métropolitain.
1: C'était magnifique.
0: Cette saison, ça vient de se passer, effectivement. Donc, vous êtes maintenant des modèles. Je me demandais, puis on va conclure avec ça, Élisabeth Saint-Gelais, quand vous chantez comme ça, en cette journée nationale de la vérité et de la réconciliation devant un public, est-ce que vous chantez d'abord pour vous? Est-ce que vous chantez pour la communauté autochtone? Est-ce que vous chantez pour les non-autochtones? C'est un peu tout ça. Et qu'est-ce que vous voulez surtout que les gens retiennent de tout ça?
1: Ce que je veux que les gens retiennent, je pense que c'est seulement un moment de beauté, un moment de réflexion. Je pense que nous sommes des peuples qui apportent beaucoup à la réflexion, pas seulement sur la guérison ou la vérité ou les horreurs ou la beauté, mais aussi sur le pardon. Je pense que ça prend une grande place dans ce sujet-là, la notion du pardon. Donc, si on peut avoir un petit moment de réflexion là-dessus, je pense que ça peut. Ben, je serais vraiment contente que ça l'ait mené à ça, mon intervention musicale, quelle que ce soit, en ces journées-là. Pourquoi je chante mon Dieu, c'est une grande question. Je chante parce que ça fait partie de moi. C'est vraiment ancré en moi. C'est très, très important de chanter. J'ai toujours chanté. Mais aussi pour participer à cette grande guérison-là. Puis, ne serait-ce que faire vraiment mon petit bout de chemin avec le reste des Autochtones.
0: En tout cas, moi, j'ai aimé ça. Je suis sûre que nos auditeurs ont aimé ça. Élisabeth Saint-Gelais, vous êtes soprano. Merci beaucoup.
1: Je suis maintenant.
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0: Et oui, on se rend à l'international. Les États-Unis qui ont mis fin aujourd'hui à 2 décennies de présence militaire en Irak. La mission de la coalition contre l'État islamique en Irak s'achève officiellement avec le retrait des derniers soldats américains du Kurdistan irakien au nord du pays. François, bonsoir.
3: Bonsoir,
0: madame. C'est un retrait qui est hautement symbolique.
3: Ah oui, et qui nous permet de revenir sur l'histoire du 21e siècle en Irak, histoire marquée par une longue présence militaire américaine qui a été pendant quelques années même une véritable occupation. L'intervention sanglante de 2003 aura tué quelque chose comme 200 000 Irakiens, en plus de tuer 4 500 soldats américains. Mais attention, il y a ici 2 épisodes bien distincts. Le premier, c'est de 2003 à 2011, l'invasion essentiellement américaine, largement réprouvée à l'international, à l'ONU, l'ONU. On se souvient de l'intervention française à l'ONU qui disait c'est pas, on peut pas faire ça. L'ONU n'avait pas donné son OK, même si quelques pays s'y étaient quand même greffés. Le Royaume-Uni de Tony Blair, l'Espagne et le Portugal, à l'époque gouvernés à droite. Et il y a le second épisode après 2014, une opération multinationale antiterroriste, anti-djihadiste, parce que les Américains sont rentrés en Irak, donc en 2003, ils visaient le régime de Saddam Hussein, accusé à l'époque par l'administration de George Bush, fils, d'avoir des armes chimiques, ce qui était, comme l'histoire l'a bien prouvé, un prétexte fallacieux, un énorme mensonge, même si Saddam Hussein, oui, avait déjà eu des armes chimiques utilisées en 1988 contre des populations.

0: kurdes. Le retrait actuel ne correspond pas aux effectifs déployés dans la guerre de 2003, effectifs qui avaient culminé à 170 000 soldats en 2007, avant un premier retrait effectué en 2011.
1: Et le second déploiement était beaucoup plus modeste, mais en même temps plus international.
0: Exactement. Contrairement aux divisions qu'on avait vues en 2003, les Américains ont défié le reste du monde en allant envers l'Irak sous de faux prétextes en 2003. Mais en 2014, ben là, l'organisation État islamique avait pris le contrôle de fractions importantes des territoires de la Syrie et de l'Irak, notamment les villes de Raqqa en Syrie, de Mossoul en Irak. Et il s'agissait, en 2014, d'aller reprendre ces territoires, les enlever à l'État islamique avec l'armée irakienne et aussi les milices chiites d'Irak coordonnées entre elles avec cette force internationale. Et pour ce coup-là, ben là, oui, l'appui international était bien présent, même si d'une certaine manière, il s'agissait, Madeleine, d'aller réparer les pots cassés par la première intervention. Mmh. C'est pourquoi j'en ai parlé tout à l'heure, parce que, au fait, l'État islamique a été créé en 2006 par des militants radicaux sunnites, précisément en réaction à l'invasion américaine. Les effectifs de cette mission anti-djihadiste de 2014, baptisée Inherent Resolve, c'est difficile à traduire, détermination inhérente, ces effectifs étaient aux deux tiers américains et ont tourné autour de 10 à 12 000 soldats. Et des pays comme la France, le Royaume-Uni, le Canada, l'Australie, les Pays-Bas, le Danemark et la Belgique ont activement soutenu les opérations, soit au sol, soit dans les airs.
1: Donc, retrait définitif aujourd'hui, il restait combien de soldats américains?
0: Alors, le nombre n'est pas connu, ils ne communiquent pas là-dessus, mais si on regarde un peu les sites, par exemple, je suis allé voir sur un site comme Airwars, qui est vraiment une source très fiable, une ONG qui dit que 1500 militaires, principalement stationnés dans la région autonome du Kurdistan irakien, donc à l'extrême nord de l'Irak, dont loin de la capitale régionale qui s'appelle Erbil, et ce sont ceux-là qui s'en vont aujourd'hui. À noter que ce retrait définitif était planifié depuis 2024, donc par l'administration Biden, un engagement que respecte, pour une fois, l'administration Trump.
1: Et comment ce retrait-là peut affecter la situation militaire, la situation politique de l'Irak aujourd'hui?
0: Bon, alors c'est un grand défi pour le gouvernement de Bagdad. Ce départ semble bien perçu par la population, parce que la présence américaine quasi continuelle en Irak depuis près d'un quart de siècle, avec une petite interruption entre 2011 et 2014, elle était perçue comme une entrave à la souveraineté, comme une humiliation. Mais la situation est délicate, avec des tensions internes, internationales, parce que cette présence étrangère pouvait aussi avoir un effet stabilisateur dans un pays de 48 millions d'habitants qui connaît aujourd'hui une relative paix civile, une certaine hausse même du niveau de vie. À l'interne, il y a toujours des tensions intercommunautaires latentes entre chiites, sunnites et kurdes, les trois grandes communautés qui font partie intégrante en fait de la vie irakienne, avec un sentiment d'aliénation particulier des sunnites, anciennement dominants sous Saddam Hussein. Il y a cette présence des milices chiites qui ont précisément émergé, elles aussi, durant la guerre civile déclenchée par les États-Unis. Et ces milices étaient à l'époque, donc entre 2014 et 2018, alliées des forces internationales et du gouvernement de Bagdad contre l'État islamique. Elles ont fait la guerre à Mossoul, notamment une bataille sanglante en 2017, des milices souvent soumises à l'Iran. Il y en a une demi-douzaine de ces milices en Irak. Mais aujourd'hui, ce n'est plus le cas, Madeleine. Elles sont en guerre larvée, même ouverte, face au nouveau gouvernement à Bagdad, du premier ministre qui s'appelle Ali al-Zaidi, un chiite qui est obligé de faire le grand écart entre l'allié officiel américain qui reste et la grande influence à Bagdad, on le sait, des intérêts iranien.
1: Et il y a aussi une dimension internationale à la présence de ces milices qui jouent un rôle dans la guerre entre l'Iran et les États-Unis.
0: Oui, et le départ des Américains, qui les réjouit, pourrait peut-être les inciter maintenant à être un peu plus audacieux, être plus offensifs. On sait que ces milices ont joué un certain rôle dans cette guerre de 2026, même s'il a été un rôle de second plan, mais pas complètement négligeable. On parle moins de ces milices chiites en Irak que du Hezbollah, du Hamas ou des Houthis, en tant qu'alliés ou en tant que pions téléguidés de l'Iran, mais elles ont aussi un rôle dans ce développement géopolitique au Moyen-Orient. Et il y a eu des épisodes en 2026. Plusieurs d'entre elles, je l'ai dit, sont alliés d'Iran et il y a eu des frappes en direction de la Jordanie, de l'Arabie Saoudite et même d'Israël qui sont partis justement d'Irak, de zones irakiennes occupées par ces milices. Il y a eu aussi des frappes américaines contre ces bases informelles des milices. Donc le retrait américain apparemment définitif de l'Irak, ça pourrait rebrasser les cartes à l'interne, mais aussi dans la région.
1: Alors je vais dire, François, comme une certaine Nicole qui vient nous écrire, c'est très instructif tout ça. Merci.
0: Merci. Au revoir.
1: Au revoir.

0: On se rend maintenant à Madrid, en Espagne, où des centaines de manifestants occupent depuis samedi la grande place de la Puerta del Sol, en plein cœur de la capitale. C'est la crise du logement dans le pays qui a fait descendre dans la rue comme ça ces manifestants, avec comme élément déclencheur l'expulsion d'une retraitée de 87 ans de son logement la semaine dernière, après que son appartement a été racheté par une société immobilière. Le gouvernement socialiste de Pedro Sánchez a réagi.
1: A quienes, sobre todo, habéis apoyado a Mari Carmen y a todas las personas que tienen dificultades para acceder a un hogar digno.
0: Le premier ministre espagnol a annoncé hier une série de mesures qui doivent maintenant être votées au Parlement. On retrouve à Madrid le journaliste Romain Chauvet. Romain, bonsoir.
2: Oui, bonsoir.
0: Romain, parlez-nous de la bougie d'allumage des manifestations. Je le disais là, cette dame qui a été expulsée, ça faisait près de 70 ans qu'elle vivait dans son logement.
2: Oui, et cette retraitée, elle s'appelle Mari Carmen, et c'est vraiment ce qui a déclenché, vous le disiez, toute cette colère et ces mouvements de contestation qu'on voit maintenant un peu partout en Espagne. Alors, il y a une semaine, jour pour jour, c'était mercredi dernier, cette retraitée, elle a été expulsée de son appartement du centre-ville de Madrid parce qu'elle n'était pas en mesure de payer l'augmentation de loyer qu'on lui demandait de payer. Imaginez, avant, elle payait 500 euros de loyer, donc près de 800 dollars canadiens, et on lui demandait désormais de payer 2650 euros, donc un peu plus de 4000 dollars canadiens. Donc avec sa pension de retraité, elle n'était pas en mesure de payer. Elle a fait un combat judiciaire devant la justice pour tenter d'éviter cette expulsion en vain. Et donc tout ça s'est passé devant les yeux des caméras de télévision en direct à la télévision en Espagne. Et donc ça a ému et rendu en colère, je vous dirais, une bonne partie des Espagnols. Depuis, cette retraitée, elle est toujours hospitalisée, choquée par les événements, mais on a appris en début de semaine qu'un accord avait été trouvé avec la société immobilière qui a racheté son immeuble et son appartement. Donc, elle serait en mesure de pouvoir retourner dans son domicile dans les prochaines semaines et de payer, on nous dit, plus ou moins le même loyer qu'elle payait auparavant.
0: Quand même, la crise touche tout le pays. Hein. Si les gens sont sortis dans la rue, c'est probablement parce qu'ils sont interpellés. Qu'est-ce qui a fait flamber les prix des logements et augmenter comme ça les expulsions?
2: Oui, eh bien, écoutez, on nous dit d'abord quelques chiffres qu'il y a en moyenne 45 expulsions chaque jour en Espagne. Et je vous dirais que l'un des problèmes qu'on a ici, c'est un déficit de logements. Selon la Banque centrale, il manquerait un peu plus de 700 000 logements imaginés à travers tout le pays. Des prix des loyers qui ont doublé au cours des 10 dernières années. Et je vous dirais que c'est encore plus le cas dans les grandes villes, comme ici à Madrid, dans le centre-ville. Il y a beaucoup d'Espagnols qui, avec leur salaire, n'arrivent plus à se loger dans le centre-ville de Madrid, donc ils vivent parfois en banlieue, ils restent chez leurs parents parfois jusqu'à plus de 40 ans. Et ce qu'il y a d'intéressant dans ces mouvements-là, Madeleine, c'est que c'est beaucoup des jeunes, entre 20 et 30 ans, des jeunes qui me disaient « Quel avenir s'offre à nous dans ces conditions ? On n'est même pas en mesure de payer avec nos salaires un loyer pour vivre décemment. » Donc c'est vraiment beaucoup de jeunes qui se mobilisent. Et puis je vous dirais que l'un des autres problèmes également ici en Espagne, c'est le surtourisme. Vous avez parfois dans des bâtiments des locations de courte durée de style Airbnb avec des loyers 3 à 4 fois supérieurs à ce que paye un Espagnol. Donc tout ça, évidemment, ça participe à la spéculation immobilière.
0: Je faisais entendre un extrait de Pedro Sánchez, le premier ministre. C'était tiré de X. Parlez-nous de ce qu'il propose, des mesures annoncées par le gouvernement.
2: Oui, effectivement, ça a été annoncé hier, 2 décrets-lois, 2 projets de loi, si vous voulez. Donc, dans le premier, on voudrait interdire les expulsions des personnes vulnérables jusqu'en 2030 et renouveler tous les contrats de location pour 2 ans, pour les contrats qui se termineraient d'ici la fin 2028. Et dans le deuxième projet de loi, on voudrait aller encore plus loin et renouveler automatiquement tous les contrats de location à l'échelle du pays. Dans le cas où le propriétaire ne le ferait pas, il devrait indemniser les locataires. Alors, ce sont 2 projets de loi qui ont été présentés hier par le gouvernement de Pedro Sánchez. Mais je vous dirais que la grande inconnue maintenant, c'est de voir s'ils vont être approuvés au Parlement espagnol qui va siéger exceptionnellement ce vendredi. Je vous rappelle que le gouvernement de Pedro Sánchez ici en Espagne n'a pas de majorité absolue. Alors, il faudra voir si des partis d'opposition, des petits partis vont s'allier avec le gouvernement de gauche pour voter ces 2 projets de loi, 1 des 2 ou aucun, parce que c'est vraiment la grande inconnue. D'autant plus qu'on est dans un moment politique politique assez particulier ici en Espagne parce qu'on s'attend à avoir des élections dans les prochains mois avec ce gouvernement de gauche qui est sans majorité, sous forte tension dans différents dossiers. Donc je vous dirais que c'est la grande inconnue. Alors les manifestants me disaient, oui, c'est un premier pas dans la bonne direction, mais on veut rester mobilisé au moins jusqu'à ce vote vendredi au Parlement espagnol.
0: Et si l'opposition ne se ralliait pas, c'est parce que ces partis auraient l'impression qu'il va trop loin ou qu'il ne va pas assez loin?
2: Oui, et ça peut être une de ces raisons, mais je vous dirais qu'il y a quand même des calculs politiques qui s'opèrent derrière tous ces votes au Parlement. Je vous le disais, un gouvernement qui est sans majorité absolue, des élections dans les prochains mois, et ce gouvernement de Pedro Sanchez, il est vraiment sous forte tension. Il y a plusieurs scandales de corruption qui ont touché son parti, et je vous dirais des tensions encore plus fortes depuis cet été, avec cette crise migratoire du côté de l'enclave espagnole de Ceuta, plus de 70 000 migrants qui sont arrivés en quelques heures. Le gouvernement espagnol qui est beaucoup critiqué pour cette gestion migratoire, de cette crise migratoire-là. Donc, selon les sondages, il n'arriverait pas à se faire réélire en cas d'élection aujourd'hui. Donc, il y a aussi un calcul politique, je vous dirais, derrière ces votes-là. Et puis, on a également entendu des propriétaires qui sont inquiets, peut-être pour ce deuxième projet de loi-là, de renouvellement automatique de tous les contrats de location. Des propriétaires qui disaient, peut-être, ça va peut-être trop loin, il nous faudrait également des protections à nous aussi. Alors, vous voyez que c'est loin d'être terminé. Et, écoutez, ce soir, Madeleine, il y a encore des centaines de personnes qui campent sur cette place de la Puerta del Sol au centre-ville de Madrid. C'est difficile de vous dire un nombre exact, mais on nous disait peut-être plus de 1200 tentes de camping installées sur cette place-là. Et donc des gens qui vont passer une cinquième nuit consécutive donc, au centre-ville de Madrid.
0: Romain Jouvet, journaliste indépendant, je vous ai joint à Madrid. Merci.
2: Avec plaisir. Au revoir.

0: Et à l'occasion de la Journée nationale de la vérité et de la réconciliation, on va terminer cette émission avec le récit d'un homme, John Finland, qui s'est reconnecté avec ses racines autochtones et qui tente maintenant sans relâche de préserver les savoirs ancestraux et de transmettre l'histoire des Premières Nations Champagne et Jacques au Yukon. Le journaliste Guillaume Tsélépoglou l'a rencontré pour la série Empreinte en collaboration avec la réalisatrice Sarah Xenos. Guillaume, bonsoir.
1: Bonsoir Madeleine.
0: Parlez-nous de John Finland, qui est-il?
1: John Finland est autochtone, c'est un membre des Premières Nations Champagne et Jacques, vous l'avez dit, et il vient d'avoir 60 ans cet été. Dans sa nation, ça lui donne le titre d'aîné, mais il est aussi gardien du savoir de son peuple depuis à peu près une dizaine d'années. Il travaille comme interprète principal du patrimoine au centre culturel Daku de Haines Junction, qui est un village de 900 habitants au sud-ouest du Yukon. Le centre, il est administré par les Premières Nations et aussi par Parc Canada, parce que Haines Junction, c'est au pied du parc national Kluani, qui est 22 000 km² de glaciers, qui renferme 17 des 20 plus hauts sommets du pays. Dans sa nation, John Finland, il est très impliqué auprès des jeunes et il sert de pont entre l'histoire autochtone et la science.
0: Mm-hmm. Dites-nous comment il est arrivé là, comment il a décidé de vouloir comme ça conserver le savoir de ses ancêtres.
1: Oui, mais pour ça, il faut repartir à ses origines. John Finland, il a été abandonné par sa mère biologique à sa naissance au cours de la rafle des années 60, qui a vu des milliers d'enfants autochtones séparés de leur famille par les services sociaux du Canada, ce qui a poursuivi les traumatismes des pensionnats pour autochtones. John, lui, dit avoir eu de la chance parce qu'il a été recueilli par une famille d'Ottawa qui parle français et il a grandi dans la capitale fédérale, puis fait des études. Il y retourne ensuite au Yukon pour devenir guide touristique. Il commence à rechercher ses origines, mais sans succès, jusqu'à un soir, dans une expédition scientifique qu'il guide, il discute avec un certain Earl, un membre de sa nation qui l'accompagne. Je laisse John Finland nous conter la suite.
2: Il m'a dit, quand est-ce que vous êtes né? Et j'ai dit, juillet 1966. Il m'a regardé, il a dit, c'est drôle ça, parce que ma mère était avec un enfant. Il est allé à l'hôpital en juillet en 1966, puis n'a pas retourné avec un enfant. Immédiatement, on dit, c'est quoi ton équipe de hockey? Parce que c'était trop. La première personne que je rencontre, c'était mon frère. Et c'est comme ça que l'univers marche.
1: Donc, Earl,
0: c'était son frère.
1: Oui, c'était son frère, exactement. Mm. Et maintenant, c'est aussi son voisin. Il habite à côté de lui, à Champagne. Ils sont très proches maintenant et Earl lui a donné son nom traditionnel autochtone, Akhlaya, qui signifie ami en Tutchoni du Sud, qui est la langue des Premières Nations de la région.
0: Quelle histoire. Et là, il s'est intéressé à l'histoire des nations, Nation Champagne et la Nation Éjac.
1: Oui, c'est ça. Puis c'est à la fois sa curiosité, sa formation d'historien et puis son métier de guide touristique, Madeleine, qui l'ont fait recueillir les histoires de son peuple. On peut l'écouter.
2: Les personnes qui sont rentrées pour mon rang d'année guidée, ils me disent, quand on t'a vu, on voulait beaucoup être avec vous parce qu'on voulait être avec une personne de Première Nation. Alors, je leur ai dit toutes les choses que les aînés m'ont dit. Puis après ça, je me suis dit qu'il faut que je change, il faut que je devienne une personne de Première Nation.
1: Donc, John Finland, il participe en fait à révolutionner la façon dont les Premières Nations transmettent les histoires. En fait, auparavant, il était interdit de partager une histoire en dehors d'une famille. C'était un peu leur bien le plus précieux qui se transmettait de génération en génération. Mais les pensionnats pour autochtones ont brisé ce lien familial. Alors, ce que fait John, c'est qu'il collecte les histoires, il les partage au plus grand nombre, mais il demande toujours l'autorisation des familles avant de le faire et on ne lui dit jamais non.
0: Mmh. Et jusqu'où vont ces récits? Ils intéressent qui, à votre avis?
1: Les récits intéressent aussi les scientifiques, Madeleine, parce qu'ils les utilisent dans leurs recherches. En fait, beaucoup d'histoires que John a recueillies parlent des glaciers du parc Kluani, où en fait, ce parc, on trouve le plus grand champ de glace non polaire au monde. Et puis, grâce à ces histoires, les chercheurs, ils ont pu retrouver de nombreux artefacts de sa nation perdus dans les glaciers. Et ils ont retracé aussi l'histoire des caribous qui peuplaient avant la région. En fait, pour John Finland, la science et l'histoire autochtone, c'est complémentaire.
0: Ouais, la science, mais aussi veut transmettre son savoir aux jeunes générations.
1: Oui, c'est ça. Il travaille, en fait, jusqu'à peu, il travaillait à l'école St. Elias de Haines Junction pour raconter ses histoires aux élèves et veiller sur leur développement. Pour lui, c'est une sorte de responsabilité qu'il a envers les jeunes. Aujourd'hui, il fait aussi partie d'un organisme qui accompagne des familles de sa nation sur une ferme de Haines Junction pour les reconnecter à la terre et guérir leurs souffrances. Et puis, il co-organise aussi des visites d'université pour les jeunes de 11e année de l'école pour favoriser leur intégration aux grandes villes après le secondaire.
0: Et comment comment tout ça est reçu?
1: Eh ben, tout ça est vraiment bien reçu, madame, par à la fois les touristes qui entendent, le public, mais aussi très récemment les aînés de la nation Champagne et Jacques.
2: Un de nos plus bons aînés, il est très grand dans ma vie, et il a dit, c'est très important qu'est-ce que je fais, et les aînés reconnaissent moi. Ils parlent de moi. Ils disent, c'est très spécial de trouver les personnes qui parlent des histoires, parce que notre Première Nation, ils sont très gênés. Alors, avoir quelqu'un qui veut dire, regardez-moi, regardez-moi, je vais vous donner une histoire, c'est très rare.
1: Donc, John Finland, il préserve le savoir de sa nation, et puis également, il transmet tout ce savoir à ses jeunes, que ce soit au centre culturel d'Aku ou ailleurs, à N'Junction et au Yukon.
0: Guillaume Tselepoglou, merci beaucoup pour ce récit.
1: Merci, Madeleine.
0: Un récit qui est intitulé sur notre site web Arlaya, passeur d'histoire. On peut aussi admirer les photos de la réalisatrice Sarah Xenos. C'est ce qui met fin à l'émission ce soir. Vous avez été nombreux à nous écrire, entre autres, sur l'accordée qui va fermer ses portes. Il y a Jacques qui dit « J'ai acheté des équipements de plein air chez l'accordée depuis près de 38 ans. En utilisant mes équipements, j'aurai une pensée pour les employés qui ont beaucoup donné. » Il y a Gilles qui dit « Dommage pour cette fermeture. 2026, c'était le centenaire du scoutisme. » À Montréal, et l'accordée nous a accompagné toute notre jeunesse pour se procurer nos uniformes, nos badges, la documentation requise aussi. Merci de nous écrire. C'est toujours un plaisir de vous lire et ça alimente notre émission. Ici Madeleine Blais-Morin. Bonne soirée à tous. À demain.

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3: Bonjour, ici Karine Matheux. Voici les informations. L'astronaute canadien Joshua Kutrick s'envolera vers la Station spatiale internationale ce matin, si la météo le permet. Il fait partie de l'équipage qui décollera du Centre spatial Kennedy en Floride à bord d'une fusée de SpaceX.

0: à 10h10, heure de l'Est, pour une mission de 6 mois. Les coéquipiers de Joshua Kotrick seront un Russe et 2 Américains. Les prises de parole ont été nombreuses à l'occasion de la Journée de la vérité et de la réconciliation. À Ottawa, la gouverneure générale, Louise Arbour, a déploré la montée d'un négationnisme qui remet en cause la découverte de tombes dans les pensionnats autochtones. Elle a aussi critiqué ceux qui remettent en question la pertinence de la Journée de la vérité et de la réconciliation. La directrice des relations Premières Nations et Inuits au cabinet de relations publiques nationales, Jennifer Obansawin, dénonce elle aussi le scepticisme de certains face à ce sombre chapitre de l'histoire canadienne.
1: Voir notamment un site web qui faisait la promotion de chandails orange avec des logos haineux où on venait justement dénier, donc renier cette vérité-là sur les pensionnats autochtones. De voir aussi des manifestations. Donc, on a une manifestation ce dimanche qui a eu lieu par un groupe suprémaciste blanc dans une communauté de la Colombie-Britannique. Donc, de voir qu'on remet encore en question cette vérité-là, ces faits-là. On s'entend, on a plus de 7000 témoignages de survivants et survivantes des pensionnats autochtones.
0: Le Centre national pour la vérité et la réconciliation tient un registre qui documente les milliers d'enfants morts ou disparus dans le système de pensionnat. Et puis, en Colombie-Britannique, la Journée nationale de la vérité et de la réconciliation a été assombrie par un accident qui a fait 2 morts et 2 blessés sur le territoire de la Première Nation de Tutsawesen, au sud de Vancouver. Rosanna Tiranti a plus de détails.
2: C'est la Première Nation de Tsawassen qui a donné l'alerte peu avant 11h, alors qu'une marche pour souligner cette journée avait lieu sur le territoire de la Première Nation à proximité du stationnement d'un centre commercial. La police de Delta a affirmé qu'il s'agit d'une collision accidentelle et que la personne à bord d'un véhicule en a perdu le contrôle en raison d'une urgence médicale. Ce véhicule a heurté 4 piétons, dont 2 mortellement. Ces 2 personnes aînées étaient membres de la Première Nation. Adrian Broadwood participait à la marche qui a pris fin brutalement.
3: This happened and now I'm gonna head home and take some time to think.
2: Encore sous le choc, Monsieur Broadwood, qui connaissait 2 victimes, affirme qu'il rentrera chez lui pour se recueillir.
4: To be clear that this incident was not connected to the Truth and Reconciliation Walk.
2: Le maire de Delta, George Harvey, a tenu à souligner de concert avec les autorités qu'il n'y a pas de lien entre l'accident et l'événement lié à la Journée nationale de la vérité et de la réconciliation.
5: We're asking for our prayers in this moment for them, for the families who have been affected.
2: De passage à Kamloops, le premier ministre de la Colombie-Britannique, David Eby, a demandé au public de penser et de prier pour les familles des victimes. Ici Rosanna Tiranti, Radio-Canada, Vancouver.
0: Le chef du Parti conservateur du Québec, Éric Duhaime, a profité de la Journée nationale de la vérité et de la réconciliation pour s'engager à collaborer avec les Premières Nations. Il a rencontré le grand chef de la nation, Huron-Wendat, Pierre Picard. Éric Duhaime a poursuivi ses efforts pour renforcer ses appuis dans la grande région de Québec en prévision du scrutin du 5 octobre. Le chef conservateur s'est notamment rendu dans la circonscription de Louis Hébert.
6: Et je pense qu'il va y avoir une très chaude lutte ici le 5 octobre. C'est important que je vienne. C'est la 2e fois que je viens dans Louis-Hébert. C'est peut-être pas la dernière.
0: De son côté, le chef péquiste Paul Saint-Pierre Plamondon a rencontré des citoyens en Abitibi-Témiscamingue et sur la Côte-Nord pour ensuite se diriger vers la Gaspésie. La solidaire Huba Gazal et le libéral Charles Milliard étaient à Montréal. Et Christine Fréchette de la coalition Avenir Québec était dans les Laurentides. Les jeunes de 16 et 17 ans viendront prêter main forte aux effectifs des bureaux de vote le 5 octobre. Élections Québec prend soin d'avoir le personnel nécessaire le jour du scrutin et d'initier la relève au processus électoral. Gabriel Paré à Santori a assisté à leur formation.
7: Est-ce qu'il y a des questions?
8: Les regards sont attentifs en ce mardi soir à l'école secondaire de Rochebelle. Une 50aine d'élèves suivent leur formation pour arriver prêt le 5 octobre.
9: D'abord, c'était beaucoup à cause du salaire. Et ensuite, je trouvais que, dans le fond, travailler aux élections, c'est quand même une belle expérience. Surtout quand on va bientôt voter.
8: Comme en 2022, Élections Québec se tourne vers des jeunes de 16 et 17 ans pour venir prêter main forte dans les lieux de vote le jour du scrutin.
10: De ce que j'ai compris, c'est que quand les gens ils viennent à la table, genre, pour voter après, je les accueille et tout, puis il y a quelqu'un avec moi, le ou la secrétaire, qui, elle, va charger de noter la personne qui vient.
11: Après ça, vous allez demander au secrétaire de dire...
8: L'initiative permet de répondre au manque de personnel et d'initier les jeunes qui ont tendance à moins voter au processus électoral. Aux dernières élections, 54% des 18 à 24 ans se sont rendus aux urnes. La directrice du scrutin de Jean Talon, Hélène Villeneuve, accueille cette relève à bras ouverts.
12: Et je sais qu'au début, là, bon, ils sont toujours un peu nerveux. Je pense que c'est normal, mais pour les avoir.

0: avoir vu dans les élections précédentes, à la fin, c'est vraiment gagnant. Puis ils disent, ah, oh, est-ce qu'on va pouvoir retravailler aux prochaines élections? Alors, moi, c'est ma paye, ça.
1: Des jeunes de 16 et 17 ans travailleront dans chacune des 127 circonscriptions le 5 octobre. Ici Gabriel Paré à Satoury, Radio-Canada, à Québec.
2: Et la chaîne québécoise de plein air La Cordée va cesser ses activités dans les prochaines semaines. L'entreprise s'est placée deux fois à l'abri de ses créanciers dans les six dernières années. Voilà, c'était les informations. Bonne journée.
3: Il fut l'un des plus ardents défenseurs des Premières Nations et certainement l'un des plus charismatiques. Ici Maxime Coutière, aujourd'hui l'histoire. Max Gros-Louis.
4: J'ai toujours un petit papier que je relis très souvent qui me dit ce que les non-indiens nous ont apporté. Alors, ils nous ont apporté l'alcool, la syphilis et la politique. Alors, j'ai toujours fait bien attention à ces trois choses.
3: Il avait le charme, l'humour et bien sûr le sens de la formule Max Gros-Louis à notre radio en 1969. Il a été le grand chef de la nation Huron-Wendat durant un tiers de siècle, 33 ans. Il a fait connaître les réalités autochtones au Canada dans de nombreux pays. Surnommé le pagayeur en langue Wendat, il savait naviguer parmi les politiques. Il s'est fait des amis chez les plus grands. Car toute sa vie durant, Max Gros-Louis a défendu la cause autochtone par le dialogue et la persuasion.
5: Max Gros-Louis, qui est d'origine indienne, qui est un défenseur des Indiens, est-ce qu'on peut dire de vous que vous êtes coureur des bois encore maintenant?
6: Un peu moins qu'avant.
5: C'est une grande tresse, là. C'est une vraie, ça? C'est
6: toujours vrai, les Indiens n'ont jamais rien de faux.
5: Ça a pris combien de temps faire pousser des cheveux de cette longueur-là pour un homme?
6: Une douzaine d'années.
5: Mais le problème, c'est que vous n'avez pas beaucoup de vent.
6: Je les coupe.
5: Comment vous faites ça?
6: C'est la coupe Huron qui se faisait de cette manière-là ou de l'autre manière que l'on appelle la coupe iroquoise, mais c'est faux. Rasé de chaque côté.
5: Les Iroquois ont quelque chose de faux, eux.
6: Disons, on appelle la coupe iroquoise qui est faux. C'est pas les Iroquois qui sont faux. Pourquoi on nous a appelés les Hurons? On appelle ça une hure et de là notre nom Huron.
5: Qu'est-ce qu'on appelle une hure?
6: Alors, les cheveux rasés de chaque côté et la bande sur la tête. Ce que l'on appelle une hure.
5: Une brosse, là, mais juste au milieu de la tête.
6: C'est ça.
5: Est-ce qu'il y a eu une période de vos vies, là, où vous aimiez mieux ne pas porter une coiffure comme celle-là pour ne pas être identifié?
6: Disons que moi, j'ai jamais eu ce sentiment-là, mais plusieurs Indiens l'ont déjà eu, car c'était une honte il y a quelques années d'être un Indien. Il se pratique encore beaucoup de discrimination.
5: Comme je disais récemment, maintenant, c'est un snobisme d'être indien. C'est-à-dire quelqu'un qui a une goutte de sang indien s'en accuse dans les salons.
6: Définitivement, on se retrouve une grand-mère ou une arrière-grand-mère ou un grand-père présentement.
3: Le témoignage de Max Gros-Louis est sur le plateau de Lise Payette. C'était au mois d'avril 1971. Alors pour nous en parler, mon invitée, Isabelle Picard, elle est ethnologue, conférencière. Elle nous parle depuis nos studios à Québec. Bonjour Isabelle.
7: Bonjour, quoi.
3: Vous l'avez connu personnellement, Max Gros-Louis?
7: Oui, oui, je l'ai connu parce que chez moi, on faisait de la politique. Mon père était impliqué. Lorsque Max voulait être grand chef, ben souvent, il y avait des réunions politiques dans mon sous-sol. Alors, toute petite, à l'âge de 7-8 ans, je l'ai rencontré et je l'ai connu jusqu'à sa mort.
3: Oui. Puis c'est vrai, on l'entend ici qu'il était charismatique, faire un art, habile négociateur. Oui. Ça va lui servir toute sa vie, ça. Hein?
7: Ah oui, vraiment, vraiment. Et c'est quelqu'un aussi qui se rappelait de son monde. Il était proche du monde, malgré que, puis on va le voir, on va en parler tout à l'heure, mais il y avait des célébrités parmi ses amis, mais il restait très près de sa communauté. Et ça m'a toujours marqué chez lui.
3: Oui. Oh, c'est qui? Il voit le jour en 1931.
7: Hein? Oui.
3: Il a une enfance, dans ce qu'on appelait à l'époque le village Huron de Québec, hein, près de Québec, c'est ce qu'on disait dans le temps. Hein?
7: Absolument, qui est le Wendake d'aujourd'hui.
3: Oui.
7: Et avec sa famille, il va quand même passer beaucoup de temps sur les territoires de chasse et de pêche environnants, les territoires traditionnels Wendat. Et c'est là qu'il va apprendre à tout faire en forêt. Là. Il va faire du canot, de la pêche, du piégeage. Il va utiliser les plantes. Bon, la chasse aussi, qui va prendre beaucoup de place dans sa vie. Et je dirais que c'est cette connaissance du territoire fort et l'amour indéfectible là, qu'il va développer pour la nature, qui va vraiment lui donner une espèce de force.

0: ce qui va venir influencer toute sa vie, dont sa carrière politique. Parce que Max Gros-Louis, il savait d'où il venait. Il venait du territoire. Et ça, vraiment, cette confiance-là, ça va le suivre toute sa vie. Et ça va avoir un impact là, sur vraiment sa façon de faire la politique, entre autres. Oui. Mais avant de faire sa marque sur la scène politique, ou même de devenir entrepreneur, parce qu'il va devenir entrepreneur, puis ça va être un moment important de sa vie, mais il y a eu plusieurs emplois de terrain. Il a été guide d'expédition. Donc, comme il connaissait bien le territoire, il y avait des pourvoiries dans la grande région de Québec, notamment au Club Triton, où mon grand-père a aussi été guide d'expédition. Et là, Max Gros-Louis va passer quelques saisons à guider là, les touristes américains qui voulaient faire de la chasse, de la pêche. Il va aussi être ouvrier arpenteur, il va être défricheur, donc encore des emplois sur le terrain. Et ce qui va beaucoup l'aider aussi dans sa vie, c'est qu'il va faire de la vente. Oui. Il va être voyageur de commerce, il va vendre des machines à coudre. Ça, je le savais pas.
1: Oui.
0: Quand même intéressant. Il va être aussi directeur d'une troupe de danse folklorique Wendat pendant plusieurs années. Et ça, veut pas, ça va l'amener à développer des habiletés en communication. Mm-hmm. Vraiment, ça va lui donner une certaine aisance avec les gens. Peu importe les gens, comme je le disais tout à l'heure.
1: Oui, tout à fait. Là. Il a le sens du spectacle,
0: vraiment.
1: Il a le sens de la formule.
0: Et c'est quelqu'un de très attachant.
1: Oui, tout à fait. Puis vous l'avez dit, bon, guide de pêche, hein, ce qui lui vaut même son surnom, on disait le pagayeur.
0: Oui, le bon pagayeur.
1: Le bon pagayeur. Oui. Puis très tôt dans la vie, dès l'enfance, hein, il découvre qu'il est différent puis qu'il y a un préjugé défavorable à son endroit. On l'écoute.
2: La première journée que je suis arrivé à l'académie, le professeur, qui était un frère à ce moment-là, en arrivant, j'étais dans la toilette, aux urinoirs, et ben j'avais parlé avec le petit gars au côté. Alors, je savais pas qu'on avait pas le droit de parler, moi. Et j'avais eu un méchant coup de poing sur le côté de la tête. Je m'étais assommé sur le mur de tuiles et j'avais perdu connaissance. Alors, il m'avait dit, t'es pas sur la réserve ici. Alors, c'est bien, parfait, ça commence bien. Il y avait une chose qui choquait beaucoup, c'est que la plupart des Indiens, à ce moment-là, pour aller à l'école, notre éducation était toujours payée par le fédéral. Aller jusqu'en 1952, on n'avait pas le droit d'aller à l'université. Mais pour suivre un cours, aller jusqu'en 10e ou 12e année, il fallait vraiment avoir de bonnes notes. Parce que si on n'avait pas de bonnes notes, alors à ce moment-là, on disait, il y a d'autres Indiens qui veulent suivre des cours, et on a de l'argent seulement pour un certain nombre. Alors, ce qui arrivait quand on arrivait chez nous, au lieu d'aller jouer, on se mettait dans les devoirs et les leçons, et ce qui arrivait à la fin du mois, je sais pas si vous vous souvenez, en ce temps-là, on donnait les bulletins devant tout le monde, le curé venait nous donner les bulletins. Ben, s'il y avait trois Indiens dans une classe, vous voyez, les trois premiers, c'était des Indiens, et si on... il fallait que ça soit ça, sans ça, on n'était pas capable d'aller à l'école, continuer nos cours, et bien, puis ça faisait un peu de rancune et de jalousie avec les groupes non-Indiens.
1: Témoignage de Max Gros-Louis en 1969, alors, bon élève, puis vous l'avez dit, bon, par la suite, il fait mille et un métiers. Puis je reviens sur son passé de vendeur, entrepreneur dans les années 50. Hein. Il vend de l'artisanat.
0: Oui.
1: Ça, c'est important parce qu'il va devenir indépendant de fortune, mais en même temps, il entretient aussi une image un peu folklorique. Il vend un peu n'importe quoi dans un tipi à côté de chez lui, là.
0: Ben, en fait, c'est quand même une phase importante de sa vie parce qu'effectivement, dans les années 50, avec sa famille, il va commencer, pour survivre, à fabriquer de l'artisanat et il va se rendre compte qu'il y a un certain intérêt. Hein. Wendake est situé à 15 kilomètres du centre-ville de Québec.
1: Oui, c'est à côté. Oui.
0: C'est à côté. Il y a des visiteurs qui viennent, qui veulent voir les Indiens, bon, les Français. Le tourisme commence. Mm-hmm. Et là, il va faire une espèce de grand tipi. C'est un magasin en forme de tipi qui est encore présent à Wendake. Et là, il va vendre de l'artisanat, mais pas seulement de l'artisanat Wendat. Il va vendre aussi des mini-totems, par exemple. Alors que totems, ça vient de la Colombie-Britannique.
1: Oui. Les tipis aussi, d'ailleurs.
0: Le tipi, c'est... Et moi, j'ai grandi, donc, dans ces générations qui croyaient que les tipis et les totems faisaient partie de la culture Wendat. C'est seulement à l'adolescence que j'ai découvert que non, parce que, c'est les maisons longues, et puis bon, les totems viennent, comme je le disais, de la Colombie-Britannique, mais cette espèce d'élan que va avoir Max Gros-Louis pour, justement, cette économie d'artisanat, va faire en sorte qu'il va présenter aux touristes européens ce qu'ils veulent voir.
1: Oui.
0: Et ce qu'ils veulent voir, ben, c'est ce qu'on retrouve dans les Tintins, dans les Lucky Luke, dans les films western. Alors, c'est ce qu'on présente. Mais, effectivement, ça va avoir une espèce de ressac, parce qu'il y a toute une génération qui va grandir grandir en pensant que la culture Wendat, c'est ça aussi.
1: Oui, bien sûr. Puis des affaires, ben là, il s'intéresse à la politique. Et la question, d'ailleurs, lui sera posée. Hein, pourquoi faire de la politique? Ben, c'était quelques années plus tard, après qu'il se soit lancé justement en politique. On l'écoute en 69.
2: Après avoir étudié 4 ou 5 ans avant d'être élu chef, je me suis aperçu, disons que les vieux chefs essayaient de faire leur possible. Je leur reproche rien, ils n'en savaient pas plus long. Et avant de me présenter, j'ai tout étudié, la loi sur les Indiens. Je suis même allé avec un avocat pour me la faire expliquer comme faut. J'ai étudié la Constitution du Canada concernant la loi indienne. J'ai étudié les droits de l'homme concernant toujours les droits indiens. Et j'ai étudié les statuts refondus et les statuts de province de Québec à ce qui a trait aux Indiens. Alors j'ai vu qu'il y avait une grande possibilité et beaucoup de choses, beaucoup de travail à faire. Et à ce moment-là, j'ai cru que c'était mon devoir de pour aider mon peuple.
1: Mon devoir, hein? C'est ça donc qui, en 64, l'incite à se présenter à titre de grand chef.
0: Oui, oui, c'est qu'il va vraiment venir comprendre que il y a une nécessité pour les Premières Nations de se faire entendre, de mieux se représenter et de se regrouper.
1: Oui.
0: Et ça, il va être un des fondateurs de plusieurs associations politiques autochtones, que ce soit au Québec ou au Canada, des associations politiques importantes comme l'association, par exemple, la PNQL, la PN au niveau fédéral. Donc ça, ce sont des associations qui sont vraiment importantes. Et lui, il va être là dans les première mouture là, de tout ça.
1: Oui, parce qu'il comprend que pour faire le poids devant le gouvernement fédéral ou devant le gouvernement québécois, les Premières Nations n'ont pas le choix de se regrouper. Là.
0: Oui, oui, absolument. Et il va vraiment se servir de ça comme d'une force. Et on est à une époque, hein, on est dans les années 60-70, où il y a quand même aussi un mouvement aux États-Unis qui s'appelle le American Indian Movement, qui fait en sorte que les Autochtones des États-Unis se regroupent pour se faire entendre. On est un peu plus dans la militance. Max Gros-Louis va aller du côté politique de façon un petit peu plus fine, je dirais peut-être un peu plus douce. D'ailleurs, on va lui reprocher à quelques moments dans sa carrière politique. Mais pour lui, c'était très important de garder les canaux ouverts et que tous les Autochtones puissent se parler et se rassembler et finalement faire une force ensemble.
1: Ouais, c'est vrai qu'il y a un contexte dans les années 60 et 70, vous l'avez dit, aux États-Unis entre autres. Il comprend aussi que la défense des droits autochtones, ça passe également par la reconnaissance à l'international, à connaître davantage les Premières Nations. Et puis, en 1967, il a une formidable tribune, justement. On l'écoute ici, l'Expo et le pavillon des Indiens.
3: Est-ce que le pavillon vous a intéressé?
4: Oh, mais je suis un peu triste, vous savez.
3: Pourquoi triste?
4: Oh, parce que les Indiens, and what we've done to them, you know?
3: Ce que nous avons fait, ce que nous leur avons fait.
4: Oui, c'est triste, n'est-ce pas?
3: Est-ce qu'il y a des choses choquantes dans ces revendications, selon vous?
5: Bien, je ne crois pas, comme je connais la situation, autant que je la connaisse, je crois que leurs réclamations sont justes.
6: Ils sont servis de l'Expo pour avoir une voix sur la place publique dont on les prive habituellement, et qu'ils ont raison, tout simplement, et c'est à nous de nous réveiller, et ça peut peut-être coûter cher, mais que finalement, ces gens-là ont le droit de régler leurs problèmes et de s'intégrer à la société comme ils pensent qu'ils doivent le faire.
3: Est-ce que l'image qu'on donne des Indiens dans les manuels d'histoire du Canada, ça correspond à ce qui est montré ici?
7: Pas du tout. L'homme blanc est toujours au bien, et l'Indien est plutôt au tort dans les livres.
3: Il vous semble que la vérité est où? Dans nos manuels d'histoire du Canada ou ici?
7: Ici.
1: Vox Pop à l'Expo 1967 à Montréal. Et c'est pas rien, ce sera un formidable succès, ce fameux pavillon des Indiens.
0: Absolument. Ni vous ni moi n'étions nés à l'époque.
1: Non.
0: Mais il paraît que ça a été le pavillon le plus populaire de tous. Et on m'en parle encore. Il y a des aînés, là, des Québécois qui viennent et qui disent « Ah, oh, moi, Max Gros-Louis, je l'ai connu, il était là, on l'a vu, il était derrière ce pavillon-là. Ça a été tellement un beau pavillon. » Puis ça faisait la file, quand même. Mm-hmm. Et c'est intéressant parce que c'était une des premières fois que les Autochtones avaient une voix, disons, plus affirmée que par le passé. Donc, ça a été un formidable moteur, je pense, pour les Autochtones de, en 1967.
1: Ça va l'aider, ben, justement, à fédérer les membres des Premières Nations ailleurs au Canada, comme on l'a dit. Puis, il va devenir aussi un ambassadeur de la cause autochtone, hein, ici comme à l'étranger. Il a multiplié les interventions sur à peu près toutes les tribunes, là, à l'époque.
0: Ah oui, vraiment. Vraiment. Il privilégiait beaucoup la négociation directe, je dirais.
1: Oui.
0: Les discussions dans les salons ministériels ministériel, au restaurant, dans les médias. Puis il y avait ce charisme-là, il y avait un bon français, on l'écoutait, on voulait l'avoir, c'était un personnage. Et d'abord, il était très grand, très imposant, il entrait quelque part, tout le monde savait, c'est qui c'est Max Gros-Louis? Tout le monde, ça se parlait comme ça. Mais il savait revendiquer à sa façon. Et

0: Et il a été sur plusieurs tribunes là. Il est allé notamment bon à l'ONU, ils ont écrit des mémoires et ça c'est intéressant parce que le conseil de bande du village Huron là, je parle comme à l'époque, on passait de l'oralité à l'écrit. Donc il y avait à l'époque déjà des Hurons qui étaient passés par l'université. Max Gros-Louis l'a dit, depuis 1952, on avait le droit d'aller à l'université et donc dans les années 60-70, on était capable d'écrire nos revendications, nos doléances, oui, nos réalités et il a écrit plusieurs mémoires qui a amené jusqu'à l'ONU, à Genève, à New York, devant les différents parlements, les différents ministères. Il se gênait pas. Mmh. Il utilisait ça. Et en plus, il utilisait la parole publique.
1: Oui, bien sûr. Puis, ce qu'il dénonçait, d'une part, c'était l'espèce de paternalisme du gouvernement fédéral, mais aussi la non-reconnaissance des droits ancestraux. Ça a été ça, sa grande bataille.
0: Oui, oui, vraiment, ça a été ça. Il a rappelé que les peuples autochtones étaient des nations souveraines là bien avant l'arrivée des Européens. Et ça, c'est pas un discours qu'on entendait souvent à l'époque de la part d'Autochtones parce qu'on n'était juste pas là. Mmh. Donc, ce qu'il disait, c'est que nos droits n'ont jamais été éteints. Et ça, quand même, c'est très revendicateur pour l'époque. Le contrôle de l'État canadien aussi, ça, il dénonçait très souvent parce que dans nos vies, on le ressentait tout ça. On n'avait pas le droit de gérer nos propres écoles, nos propres systèmes de santé. Lui, il va venir changer ça dans les années 80, mais il va se battre longtemps avant de pouvoir finalement passer là à quelque chose de plus concret à ce niveau-là.
1: Oui, oui, tout à fait. Il va devenir un acteur incontournable lors du rapatriement de la Constitution. On va l'écouter ici. On est le 25 mars 1982, quelques semaines seulement avant la signature officielle.
2: Nous sommes les premiers habitants du pays et qu'au Canada, depuis plus de 300 ans, on n'a jamais eu le droit de vote. On a le droit de vote seulement depuis quelques années. On n'a jamais participé à cette Constitution. On n'a jamais participé au développement de notre pays. On a été mis de côté. Et en plus, on doit vous dire qu'on n'est pas encore citoyen canadien. Alors, qu'est-ce qui va arriver dans les discussions de la Constitution avec les gouvernements du Canada?
3: Est-ce que vous entendez continuer votre lutte?
2: Définitivement, nous allons continuer notre lutte et nous allons faire savoir à tous les pays de quelle manière le Canada et les provinces du Canada traitent les premiers habitants du pays. Et on sait très bien que l'on juge un pays habituellement de la manière que l'on traite ses minorités. Et nous allons certainement faire front commun avec tous les Indiens du Canada pour démontrer à tous les autres pays du monde, bien entendu, si on n'a pas gain de cause et si on n'a pas l'installation complète de notre peuple dans la Constitution de la manière qu'on le veut, à tous les autres pays.
1: Oui, c'est intéressant parce qu'on l'entend ici d'abord ferme dans le ton, hein, mm-hmm. mais il y a comme un condensé, un résumé, hein, c'est-à-dire fédérer les autres nations, hein, faire front commun,
0: oui,
1: puis se faire entendre ici, puis à l'étranger,
0: oui,
1: il a compris ça, là, la joute médiatique, mais surtout les tribunes internationales.
0: Ah oui, oui, absolument. Max Gros-Louis était le bienvenu en France. Mm-hmm. Il avait ses entrées auprès de Jacques Chirac, qui lui-même était un amateur d'artisanat, et c'est comme ça qu'ils se sont connus et qu'ils sont devenus amis. Et en France, c'était une star, là. Et je le sais parce que je suis allée moi-même faire une tournée littéraire en France il y a quelques mois, et c'était surtout des aînés et il me parlait constamment de Max Gros-Louis.
1: Ah oui, hein? Ah oui,
0: constamment. Donc oui, oui, son souvenir, sa mémoire, elle était présente. Et Max Gros-Louis, ben, il était un fin communicateur. Ses messages, ils étaient concis. On savait ce qu'il voulait. C'était clair. Et il va se servir de ces tribunes-là pour faire connaître l'histoire, finalement, et les enjeux des Autochtones du Canada.
1: Mmh. Il va d'ailleurs frapper un grand coup. Vous évoquez la France, hein, en 1992, lors d'un voyage là-bas.
4: Le chef Huron Max Gros-Louis a fait des vagues en France aussitôt rentré au pays. Il a répété ce qu'il a dit hier à des millions de téléspectateurs français. Il a répété que la loi sur les Indiens équivaut à un génocide des Autochtones. Une déclaration faite à l'émission Sacrée Soirée, qui était consacrée au 500e anniversaire de la découverte de l'Amérique par Christophe Colomb. Il y a le conseil Atikamekw Montagnin qui est venu appuyer cette déclaration-là, cette accusation-là. Voici le compte-rendu de Nicole Germain.
5: Le chef Huron Max Gros-Louis revenait aujourd'hui de France après avoir fait une déclaration choc devant plus de 11 millions de téléspectateurs.
6: Et vu qu'on n'est pas citoyen canadien, on est sous une loi spéciale qui s'appelle la loi sur les Indiens. Et cette loi, c'est malheureux de vous dire que c'est un génocide très bien planifié.
1: Un génocide planifié. Mmh. Là, on est en 92. Ça a fait scandale, ça, à l'époque.
0: Ça a fait scandale. Oui, vraiment. Je m'en souviens. J'étais encore au secondaire. Mais j'étais guide dans ma communauté et cette question-là revenait toujours. De la part des Européens, entre autres, qui étaient toujours nombreux à Wendake à l'époque. Et qui voulaient vérifier. Et ils me disaient, est-ce que t'es d'accord avec ça? Puis même les Québécois, les Canadiens, puis je me souviens dans les journaux, on parlait pas de génocide à l'époque. On parlait même pas d'ethnocide. Alors lui, il arrive tout de suite avec le génocide. Et effectivement, ça

0: A été aussi à l'aise au Palais de l'Élysée en France que sur une patinoire à Wendake.
1: Oui.
0: Il favorisait beaucoup le dialogue, mais certains vont lui reprocher ça, justement, de pas être assez militant.
1: Oui, on va lui reprocher parfois, parce que justement, il avait une tribune, il avait Max Grosluis. Ce qui est intéressant aussi avec lui, puis qu'on n'a peut-être pas assez dit, c'est qu'il était quand même indépendant de fortune. Donc, ça lui permettait de dire les choses, mais les gens disaient, ben écoute, justement, t'as plus besoin de te reposer sur l'État pour te faire vivre, tu peux tout dire, alors vas-y, t'as cette tribune-là, t'es invité partout, et parfois, à certains moments dans son histoire, on va le lui reprocher, mais pour lui, c'était l'important, c'était vraiment de garder les canaux ouverts. Il savait qu'on pouvait rien faire en fermant toutes les portes. On peut pas avancer. Donc, ça, c'est quelque chose qui va rester et qui va faire partie du personnage qui est Max Grosluis.
0: Ouais. Pourquoi, en terminant, il est à ce point mythique? Parce que vous l'avez dit, hein?
1: Oui.
0: Nombreux exemples, on vous en parle encore. Puis, moi, je me souviens, étant petit, puis étant né dans la région de Québec. Et, oui, Max Grosluis, c'était un nom qui résonnait partout, là.
1: Oui, c'est un nom qui résonnait partout. C'est un personnage. Ça a été un des premiers qui a pas eu peur. Il a foncé à sa façon, mais il a foncé quand même. Il n'a pas eu peur de dire les choses. Il connaissait son histoire, malgré le fait que parfois il représentait d'autres cultures, mais c'était quand même des cultures autochtones. Donc, il était authentique. Il reconnaissait les gens. Moi, je me souviens, à un moment donné, pendant 15 ans, je l'avais pas vu. Je suis passée de l'adolescence à la femme adulte, et il m'a reconnue tout de suite. Il avait une mémoire incroyable, une mémoire politique, une mémoire des visages, une mémoire des noms. Il avait un respect pour les gens et cette facilité de communication. Donc, ça faisait de lui un personnage plus grand que nature, je pense.
0: Mm-hmm. Oui, il comprenait très, très bien l'ajout médiatique, hein, aussi,
1: oui,
0: fin politicien.
1: Puis,
0: amateur de sport aussi, grand amateur des Nordiques, hein?
1: Ah oui, ça aussi, avec son tambour là, oui, au Colisée, je me souviens de l'avoir vu très souvent. Il s'est fait beaucoup d'amis dans le milieu sportif, d'ailleurs.
0: Ouais, tout à fait. Ben voilà, on en revient toujours à ça, hein. Laisser les canaux ouverts, puis favoriser le dialogue.
1: Voilà.
0: En tout cas, Max Grosluis, qui aura marqué, vous l'aurez compris, toute une génération, qui a été comme ça en politique, hein, durant près d'un tiers de siècle, 33 ans. Mon invité, Isabelle Picard, ethnologue, conférencière et elle-même originaire de Wendake. Elle nous parlait depuis nos studios à Québec. Merci beaucoup de nous avoir parlé, Isabelle.
1: Ça m'a fait plaisir. Au revoir.
0: Au revoir. D'ailleurs, si vous avez des souvenirs, si vous l'avez croisé, si vous avez des souvenirs télévisuels ou autres, ou de ces prises de parole nombreuses de Max Grosluis, qu'est-ce qu'il a représenté pour vous? Quels sont vos souvenirs? Ben, écrivez-nous. Toujours un plaisir de vous lire via la bulle de conversation sur Radio-Canada Audio. Sinon, le courriel, c'est histoire au singulier, à commercial, radio-canada.ca. Ici Maxime Coutier. Merci à toute l'équipe d'Aujourd'hui l'Histoire. Là-dessus, bonne soirée. À une prochaine, au revoir.
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8: Vaut-il mieux faire preuve d'humanité, d'humanisme ou d'humanitarisme? L'humanité est un sentiment de bienveillance envers tous les êtres humains. Donc, lorsqu'on manifeste de la sympathie pour ses semblables, on fait preuve d'humanité. Depuis quelques années, on utilise également le terme « humanisme » en ce sens. Dans son sens premier, cependant, le terme « humanisme » désigne un mouvement intellectuel de la Renaissance qui avait pour objectif d'élever la dignité de l'esprit humain grâce à la culture littéraire classique. Enfin, l'humanitarisme est une doctrine humanitaire utopique qui prône un amour inconditionnel et excessif du genre humain. On reconnaît généralement ce terme une valeur péjorative.

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1: Quand un volcan philippin influence les arbres du Nord québécois. C'était le titre d'un article du journal Métro à la rencontre du botaniste Serge Payette, couronné du titre de scientifique de l'année Radio-Canada en 2013. Ses recherches, effectuées au moyen de la dendrochronologie, lui ont entre autres permis de constater un ralentissement de la croissance des arbres du Nord québécois à la suite de l'éruption du volcan Pinatubo. Cette éruption, elle se produisait le 9 juin 1991.
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3: En manchette, Philippines, un volcan se réveille après un sommeil de plus de 600 ans.
1: 600 ans, c'est bien vrai. Depuis plusieurs semaines, la Terre tremblait à répétition sur l'île de Luçon, la plus importante des Philippines. Déjà, les réfugiés fuyaient la région par milliers quand le volcan s'est mis à cracher des cendres le 9 juin. Cinq jours plus tard, la furie volcanique produit un panache de cendres et de fumée qui s'élève à 35 km d'altitude. Une quinzaine d'avions furent endommagés par ce nuage massif. Par la taille de ce panache et par la quantité de débris éjectés du volcan, l'éruption du Pinatubo est la deuxième en importance au 20e siècle. Dans un rayon de 25 km, toute vie fut anéantie. On compta près de 850 morts, 8000 maisons démolies, plus de 2 millions de personnes affectées. Et le reste du monde allait aussi y goûter.
4: Les cendres volcaniques crachées par le Pinatubo aux Philippines au mois de juin 91 seraient responsables du mauvais temps qui persiste au pays, de l'Alberta à Terre-Neuve et dans le monde entier.
1: Déjà en 1991, quand le magazine français Géo publiait un article de fond sur la catastrophe du Pinatubo, on anticipait un dérèglement climatique. Cette éruption, je cite, « pourrait refroidir le globe d'un degré Celsius ». Ça sera finalement un refroidissement d'environ un demi-degré, ce qui prend chez nous la forme d'un été 1992 froid et pluvieux.
4: Si le mauvais temps agit sur votre humeur, il nuit aussi aux récoltes, à l'industrie touristique et même à l'industrie de la bière.
1: Oui, vous avez bien entendu, s'il se vendait moins de bière en 1992, c'était aussi à cause d'un volcan aux Philippines. Les millions de tonnes de cendres et de dioxyde de soufre projetés dans l'atmosphère contribueront aussi à faire baisser momentanément le niveau des océans. C'est en tout cas ce qu'avançait le scientifique australien John Church en 2005. En moyenne, depuis 1950, les océans gagnent 1,8 mm par année. John Church dévoilait que les océans perdirent 5 mm en une seule année à cause du gigantesque effet de refroidissement engendré par le volcan Pinatubo.

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2: De quel genre sont les ratés de votre voiture? On appelle raté, ou plus précisément raté d'allumage, le bruit anormal que fait le moteur d'un véhicule. Les ratés sont causés par une absence momentanée d'étincelles aux bougies. Au sens propre comme au figuré, on appelle également raté le fonctionnement défectueux d'un mécanisme ou d'un organisme. Le mot raté s'emploie généralement au pluriel. On ne peut donc pas compter sur l'article défini pour en déterminer le genre, ce qui peut poser un problème lorsqu'on doit qualifier les ratés. Quand on sait que le mot raté s'écrit R-A-T-E accent aigu, sans E muet, il est plus facile de retenir que ce mot est masculin. On dira donc, par exemple, le moteur de ma voiture a des ratés bruyants.

0: C'est jeudi, c'est le 1er octobre, je m'appelle Jean-Sébastien Bernatché. C'est un plaisir pour moi d'être avec vous. Mathieu est absent parce qu'il se prépare à la grande soirée électorale qu'il animera lundi prochain au Québec. Pour en avoir animé plusieurs de ces soirées pour des élections québécoises, fédérales, américaines, je peux vous dire que ça demande beaucoup plus de travail de préparation qu'on pourrait le penser au premier abord. Alors bonne chance, Mathieu. On pense à vous. À mes côtés, Julie Jasmine Boudreau, bonjour.
1: Bonjour Jean-Sébastien.
0: Sarah Murphy qui prend la relève de Véronique à la météo ce matin. Bonjour, bienvenue.
2: Bonjour, merci de m'accueillir.
0: Ben oui, c'est avec un grand plaisir qu'on le fait. Et puis Olivier Pellerin, bien sûr, va se joindre à nous un peu plus tard pour parler de sport. Jean-Philippe Robillard, lui, viendra nous parler d'un astronaute canadien qui, si tout va bien, s'envole vers la Station spatiale internationale aujourd'hui. Et il y en aura peut-être de moins en moins là de ces astronautes qui pourront s'y rendre parce que cette station-là, elle approche de sa fin de vie utile. On va bientôt la démanteler parce que ça fait quand même longtemps qu'elle existe. Alors Jean-Philippe viendra nous parler de ça. Vous, Julie Jasmine, vous allez nous emmener ce matin dans les coulisses du spectacle symphonique hommage à Renaud.
1: Oui, c'est ça. Ce sont des Québécois qui sont derrière ça. Hier, on a pu y aller voir de quoi en fait il en ressortait. Puis c'est intéressant parce que Renaud, comment on trouve un fil conducteur dans son œuvre, parce qu'il a fait du pop rock, du folk. Après ça, tu sais, il y a différents volets à son œuvre. Comment on peut y arriver dans une version symphonique? Alors, c'est la question qu'on a posée. Et Jean-Sébastien, j'ai une réponse à vous offrir.
0: Ça, c'est fantastique.
1: Puis je vais vous faire écouter des extraits, bien sûr.
0: Bon, puis on parlera aussi là de la baisse de fréquentation qui est observée dans des musées du Québec. Mm-hmm. Et puis de Sir Paul. Mm-hmm. Paul McCartney, bien sûr, c'est le seul Sir Paul qu'on connaît qui encense Céline Dion.
1: Une certaine Céline.
0: une certaine Céline. Voilà, ben merci beaucoup, Julie Jasmine. Ça commence bien, Sarah, ce mois d'octobre côté météo?
2: Mois d'octobre qu'on qualifie souvent comme le mois de l'épouvante avec l'Halloween. Mais je peux vous dire que pour le thermomètre, il n'y a rien d'épeurant.
0: Non.
2: On a plutôt un peu de douceur encore pour aujourd'hui avant de revenir beaucoup plus près des normales saisonnières.
0: Est-ce qu'on pourrait même parler de chaleur?
2: On peut parler de chaleur. Avec indice humidex, encore humidité, on va venir suer au niveau des temples, en tout cas pour ma personne.
0: Ouais.
2: Alors oui, encore une fois, on a ce petit goût d'été qui nous lâche pas.
0: On aime ça.
2: Mais c'est une journée, faut pas s'attacher là.
1: Mais c'est déjà ça de pris.
2: Mais oui, ben voilà. Alors pour
0: le premier fait le mois, hein, c'est ça qu'on dit.
2: Pardon?
0: Le premier fait le mois.
1: C'est pas le trois d'habitude.
0: C'est le trois fait le mois.
1: C'est le trois fait le mois.
2: Bon, on va laisser
0: bon,
2: ça.
0: Le premier donne une idée.
2: Et on va laisser ça dans un flou artistique parce que la météo reste quand même un peu indépendante. Elle fait ce qu'elle veut. Mais pour aujourd'hui, du moins pour le Québec. Alors sur Montréal, 22 degrés, indice humidex 27. Bon, on peut garder les pantalons courts. Ce qui a trait Laurentides, la Naudière, on va avoir un peu plus de nuages. Alors là, on va avoir un ciel qui va ressembler un peu à l'automne. Outaouais aussi, des averses possibles. Un 30% de probabilité d'averses sur les Laurentides. Ça se dirige vers la Naudière. Centre du Québec aussi, sous les nuages, la pluie. Mais on garde quand même des températures au-dessus du 20 degrés Celsius avec un indice humidex à près de 27-28. Bon, à partir de demain, de la pluie, ça, c'est pour tous. Alors, on sort le parapluie, température beaucoup plus près des normales, 15-17 degrés, avant de retrouver notre soleil pour la fin de semaine sur le Québec avec des températures à près de 19-17 degrés. Pas vilain. Pas vilain en ce début du mois d'octobre. Si on se dirige un peu plus vers l'ouest, pour l'Ontario notamment, Ottawa, Toronto, c'est sous la pluie. Alors vous avez le ciel automnal, les températures estivales, 21 degrés attendus, indice humidex 31 pour Toronto. Oh! On a les yeux écartés ici en studio, car oui,
0: on est un peu jaloux.
2: Bon, non, pas trop d'humidex.
0: Ben non, mais tous ceux qui ne sont pas à Toronto sont jaloux, non?
2: Ben voilà, Montréal contre Toronto, cette fameuse adversité. Mais quand même, on n'est pas à plein ici du côté de Montréal avec notre 22 degrés aujourd'hui. Pour les prairies, eh bien, c'est du soleil tapissé de l'Alberta au Manitoba. Quoique le Manitoba, vous allez peut-être avoir quelques passages nuageux. Les températures qui sont plus près des normales saisonnières, cela dit, pour les prairies canadiennes avec du côté

0: côté du Manitoba, on va avoir un 13 degrés et c'est du soleil jusqu'à dimanche. Pour vous, là, c'est pas compliqué. Mm-hmm. Vraiment un beau système de ce côté et des températures qui vont osciller entre 13 et 17 degrés d'ici la fin de semaine. Et du côté de Vancouver, même pour Vancouver, on habituellement sous la pluie, non faible, 30 % aujourd'hui, 15 degrés, plus couvert demain, 19 degrés pour la fin de semaine avec du soleil.
1: Ben, merci, Sarah. On vous réinvite demain. Ça a trop bien été.
0: J'aurais aimé, mais ça ne sera pas moi. Mais j'aurais beaucoup aimé.
1: Vraiment?
0: Mais c'est que j'avais un empêchement. Mais rappelez-moi, n'importe quoi.
1: D'accord. On retient ça. Bonjour, Olivier Pellerin.
2: Bonjour.
1: On parlait de baseball tout d'abord. Hein? Il y a trois séries de premier tour qui ont déjà couronné un vainqueur.
2: Effectivement, parce que c'est le début des séries éliminatoires dans le baseball majeur. Série 2-3 pour ouvrir ces séries d'après-saison. Donc, au premier tour, les Yankees de New York avaient remporté leur match assez facilement contre les Red Sox de Boston, ben ça a été sensiblement la même chose hier, victoire de 9-2 contre Boston, à ce qui leur permet déjà de confirmer leur billet pour le tour suivant avec une poussée de 6 points en sixième manche dans une victoire de 9-2 et comme ça les Yankees survolent leur série face aux Red Sox. Même chose pour les White Sox de Chicago, eux ont vaincu les Astros de Houston et donc victoire de leur série de premier tour. Faut dire que là il y a un peu de tricherie quand même parce que ils ont le pape Léon XIV de leur côté. On sait que le pape Léon XIV, américain de naissance, est un fan des White Sox de Chicago. Ah, et il a envoyé une lettre d'encouragement à l'équipe.
3: Donc là, c'est sa sûr ville. Que...
2: Pardon?
3: C'est sa ville,
2: ben, justement. Et là, si on a les scènes de notre côté, là, c'est peut-être un peu de tricherie. Là, mais quand même, ils ont remporté leur série de premier tour contre les Astros. C'est maintenant chose faite. Sinon, autre équipe qui a fait le balayage, ce sont les Padres de San Diego. Victoire de 4-1 contre les Cubs de Chicago. Là, il y a une petite surprise quand même. Mais San Diego qui confirme sa place au prochain tour. Donc, ce sont ces trois équipes qui ont déjà leur prochain adversaire en vue. Il reste cette série entre les Phillies et les Braves qui doit se conclure avec un troisième match puisque les Phillies avaient perdu leur première rencontre hier, victoire de 4-3 face aux Braves d'Atlanta. Et on devra suivre cette série. Ça s'est terminé en dixième manche hier entre les deux équipes et les Phillies qui ont réussi à aller chercher ce fameux point gagnant. Et donc voilà pour les séries éliminatoires du baseball qui sont bien entamées.
1: Une autre Coupe du Monde va retenir notre attention, hein, celle du volleyball féminin en 2027, des matchs à Québec et Montréal.
2: On avait déjà eu vent que les deux villes avaient probablement attiré l'intérêt pour cette Coupe du Monde. Ben, c'est confirmé ce matin, cette Coupe du Monde féminine qui se déroulera du 20 août au 5 septembre 2027. On confirmé les villes de Québec et Montréal pour ces matchs de phase de groupe et aussi pour des matchs de huitième de finale, ce qui veut dire que les deux villes vont accueillir environ 14 matchs chacune de ce tournoi de volleyball qui accueille les 32 meilleures équipes au monde. On sera d'ailleurs dans un calendrier préparatif pour les Jeux olympiques de 2028 aux Jeux de Los Angeles. Donc, les équipes auront sensiblement celles qu'elles voudront présenter lors des Jeux olympiques pour tenter d'aller conquérir ces médailles et ce podium olympique. C'est une très, très bonne nouvelle pour Québec qui accueille depuis longtemps des épreuves de volleyball en salle, entre autres la Ligue des Nations. Et ça se poursuivra avec la tenue de cet événement qui est, me disait-on, tout juste en dessous là, des Jeux olympiques en termes d'importance. D'accord. C'est vraiment là où on verra le grand talent se mettre à l'œuvre. Donc, au Centre Vidéotron à Québec et au Centre Bell à Montréal.
1: Merci, Olivier.
2: Un plaisir.

Revue des journaux, commençons par Le Devoir. Les éditeurs d'ici sont-ils à l'abri d'une controverse liée à l'intelligence artificielle? C'est le grand titre du Devoir. On nous explique qu'au Québec comme ailleurs, c'est difficile de suivre la cadence tellement tout évolue vite. On a au Devoir questionné 11 éditeurs pour savoir où ils en sont. Les éditions La Courte Échelle ont depuis l'automne 2024, et c'est le cas chez Léméac et les presses de l'Université de Montréal depuis 2026, des clauses dans des contrats, des contrats avec les auteurs, bien sûr. On les a ajoutées afin que l'auteur déclare qu'il n'a pas eu recours à une solution ou un outil d'IA générative pour créer son œuvre. Chaque partie, c'est l'autre clause, s'engage à ne pas téléverser l'œuvre dans un outil d'IA générative. Mais on reconnaît qu'il faut encore réfléchir, là, parce que l'IA est de plus en plus intégrée à d'autres outils. Alors, quel est l'usage acceptable? Aller chercher des synonymes, vérifier des corrections. Chez Léméac, on entend se donner à l'avenir le droit de refuser de publier le manuscrit si l'usage de l'IA semble trop important ou injustifié. D'autres éditeurs n'ont pas encore de clause, mais pourraient en ajouter bientôt. Chez Lux et Cartanier, il y a une clause

dans laquelle l'auteur s'engage à remettre un texte sans plagiat, donc un texte qui est son œuvre. Et on dit à partir de là, ben, c'est une question de confiance. On ne voit pas en quoi apporter plus de précisions, ça nous protégerait davantage. Mais chose certaine, tous les éditeurs ont répondu au devoir que l'affaire Tillyson-Aurélien a fait progresser leur réflexion, entre autres avec cette grande question qu'on se pose déjà chez les MEAC et sans doute ailleurs aussi. Si une œuvre a été créée par une IA, est-ce qu'elle est libre de droit? Est-ce qu'elle est dans le domaine public? Elle a été créée avec l'IA. Et il faut agir parce que chez Québec Amérique, on dit il y a beaucoup de manuscrits qui entrent. Ça augmente énormément depuis l'arrivée de l'IA générative. On reçoit 2 à 3 manuscrits par jour. À la une du Journal de Montréal, la loi anti-citron est un citron. Cette loi qui est censée protéger les Québécois qui achètent des voitures gravement défectueuses est tellement difficile à appliquer, explique-t-on, qu'un seul automobiliste en 3 ans, la loi a été adoptée en 2023, a pu se faire rembourser devant les tribunaux jusqu'à maintenant, c'est-à-dire a réussi à faire reconnaître par un juge que le véhicule était gravement défectueux. Et il faut tourner vers les tribunaux lorsque le concessionnaire ou le constructeur refuse de reconnaître que son véhicule est un citron. À l'Office des protections de la protection du consommateur, on a reçu 1062 plaintes depuis l'entrée en vigueur de la loi. On dit que c'est un pas dans la bonne direction, mais oui, c'est vrai, c'est pas parfait. Il faut suivre la voie des tribunaux. Ce qui amène d'ailleurs l'Association pour la protection des automobilistes à dire que le gros frein, c'est l'accès à la justice. Il faudrait s'inspirer des lois aux États-Unis où les consommateurs peuvent souvent réclamer les frais d'avocat. Campagne électorale au Québec, la presse titre à la une « Montréal, ville tabou ». C'est Maxime Bergeron qui écrit qu'il aura fallu qu'un bambin soit retrouvé dans un campement de sans-abri pour que Montréal aboutisse enfin sur l'écran radar des chefs en campagne. Et c'est à ce moment-là que la mairesse aura pu rencontrer les chefs de parti. La presse a quantifié les visites des chefs à la mi-campagne, là, ils y avaient tenu 8% de leurs activités publiques, alors que l'île regroupe 24% des habitants. La région de Québec, qui comprend 14% de la population, 36% des visites. Pourquoi? Parce que c'est dans la région de Québec qu'il y a des vrais gains à faire. Alors, Maxime Bergeron explique qu'entre autres problèmes, il y a le fait que Montréal, parce qu'il y a des problèmes à régler, là, il y a des choses qui vont bien, mais Montréal a zéro prévisibilité quant au budget consacré par Québec à l'itinérance. Alors, on veut une meilleure prévisibilité. C'est ce qu'on demande aussi pour un meilleur financement des infrastructures, pour l'établissement de cibles d'immigration dans plusieurs autres dossiers. Le grand souhait de la mairesse Soraya Martinez-Ferrada, de façon plus générale, c'est qu'on sorte un peu de la dynamique polarisante région versus Montréal. Et puis, à la une du Globe and Mail, on nous explique que la Cour suprême se prépare là à faire face à sa plus grande charge de travail depuis plusieurs années. Elle qui se fait critiquer pour entendre trop peu de causes par année, puisqu'on dit c'est ben moins on entend de causes, moins on règle de grandes questions juridiques à l'échelle nationale et ces causes-là restent en suspens. Voilà donc pour la revue de presse ce matin.

0: sait ce matin que l'astronaute canadien Joshua Kotrick s'envole vers la Station spatiale internationale. Il va y passer 6 mois. Sa fusée sera lancée au Centre spatial Kennedy en Floride cet avant-midi, si tout va bien. Donc ce matin, Jean-Philippe Robillard est avec nous pour en parler. L'astronaute est à effectuer ses derniers préparatifs là avant de s'envoler.
1: Effectivement. Le lancement qui doit avoir lieu, Jean-Sébastien, à 11h10, c'est avant midi, si les conditions météo le permettent, parce qu'en Floride, aujourd'hui, on prévoit que la météo sera variable. Aujourd'hui, il y a des risques d'averses, des risques d'orage. Alors, il faudra voir ce que va décider la NASA, mais pour le moment, on n'a pas d'indication au contraire. Joshua Kotrick, donc, c'est un Albertain qui a 44 ans. C'est un ingénieur. Il fera donc partie de cet équipage qui va s'envoler aujourd'hui vers la Station spatiale internationale. Il sera accompagné d'un Russe et de 2 Américains dans cette mission. Et une fois dans l'espace, Jean-Sébastien, il va y rester 6 mois dans la Station spatiale. C'est le deuxième Canadien effectué le plus long séjour dans l'espace. Le dernier, c'était David Saint-Jacques, l'astronaute canadien également. Oui. David Saint-Jacques, qui est d'ailleurs là-bas aujourd'hui, qui est à Cap Canaveral et qui côtoie quotidiennement Joshua Kotrick. Et selon lui, là, ce matin, tout le monde est prêt. On l'écoute.
2: L'équipage est prêt. On sent qu'ils sont déjà un pied la tête dans les nuages, déjà, si on veut, à moitié parti. Un mélange d'être un esprit technique très, très, très allumé, mais aussi émotivement un peu très rempli. Hein. C'est vraiment les...

0: les semaines qui précèdent un lancement, c'est une semaine d'au revoir, c'est une semaine de préparation émotive.
1: Jean-Philippe, quel sera le rôle de Joshua Kuttrick pendant cette mission?
2: Ben, il va mener, comme c'est toujours le cas, il va mener des expériences scientifiques. On veut, par exemple, en savoir davantage sur les effets de l'environnement spatial, Jean-Sébastien, sur le système cardiovasculaire, sur les muscles, sur les capacités des astronautes aussi à s'orienter et également sur la santé mentale dans l'espace. Des travaux donc qui vont permettre de mieux comprendre le comportement du corps humain dans l'espace. On écoute à nouveau l'astronaute David Saint-Jacques.
0: Le programme spatial est bâti sur tout ce qu'on apprend pendant qu'on est dans cette maison qu'on a autour de la Terre, hein. C'est un peu comme un processus continu là, d'apprendre comment vivre en orbite. Et un jour, le but ultime de tout ça, c'est d'aller vivre sur Mars. Et un précurseur un peu de tout ça, c'est tout ce qu'on apprend en orbite terrestre.
2: Et pendant cette mission, l'astronaute canadien va également faire face à une situation bien particulière, Jean-Sébastien, parce que sa femme, pendant qu'il va être dans l'espace, en orbite autour de la Terre, va donner naissance à leur troisième enfant.
1: Oh!
2: Oui, il va devenir papa dans l'espace quand
1: ça,
2: même.
1: C'est quelque chose, oui. C'est ça. Là. L'accouchement se fait sur Terre pour ton épouse. Lui, il voit ça de loin.
2: Oui, alors, effectivement, de très loin.
1: De très loin. D'accord, il sera là en pensée, c'est sûr. Puis probablement aussi.
2: Ils vont pouvoir se parler. L'Agence spatiale canadienne, c'est qu'ils vont s'assurer qu'il puisse avoir une communication entre l'astronaute et sa famille.
1: Ce sera un très beau moment, ça.
2: Oui, effectivement.
1: Merci, Jean-Philippe.
2: Merci, au revoir.

0: on reconnaît l'auteur, mais pas nécessairement les voix. Ce qu'on entend, en fait, ce sont les voix d'artistes qui, oui, travaillent au répertoire du chanteur français Renaud. Ils étaient en répétition hier en vue de la grande première, là, dans une dizaine de jours de ce spectacle hommage, Julie Jasmine.
1: À Renaud, chanteur français. Donc ça, c'est Manhattan Kaboul, chanson qui, d'ailleurs, Jean-Sébastien, a été créée dans les heures qui ont suivi les attentats du 11 septembre. Ça fait 25 ans exactement. Alors, dans la version originale, il y avait Renaud, bien sûr, et Axel Red, mais là, les voix que vous avez entendues, c'est Mara Tremblay et son fils, Édouard Tremblay-Grenier, qui fait magnifiquement sa marque dans le milieu culturel québécois. Et ces deux-là font partie de la distribution. Il y a aussi de grands talents comme Betty Bonifaci, Edith Butler, Luc de la Rochelière et Keith Kuna, entre autres. Et belle nouvelle, Diane Dufresne, on a appris ça hier, elle va s'ajouter au groupe. Elle voulait rendre hommage à Renaud. À la direction musicale, c'est Antoine Graton. Et à la mise en scène, c'est Yann Perrault. Et ça, c'est intéressant, on l'a choisi parce qu'il a une parenté, dit-on, d'esprit avec Renaud. Donc, et Yann Perrault a dit, chacun va venir avec son Renaud en lui. Alors, qu'est-ce que c'est que son Renaud en lui? J'imagine une espèce de, bon, poésie accessible avec, étant aimé, cette espèce de voix un peu éraillée que je trouve vraiment, bon, intéressante. Et il a dit, ce sera une guinguette. Il a fallu que je cherche le mot. Une guinguette étant une fête, un moment festif.
0: Mm-hmm, oui.
1: Alors, mais moi, je me disais, comment on peut attaquer l'œuvre de Renaud, qui est quand même pop-rock, donc qui sort vraiment du classique, alors que là, on nous promet un spectacle symphonique. On va écouter Yann Perrault et Antoine Graton.
2: On s'est dit qu'on voulait que les arrangements soient, oui, classiques, parce que c'est symphonique, mais qu'il y a un côté quand même un peu fanfare.
3: Oui, oui, je suis à la même place. Ben, les chansons ont cette attitude-là, tu sais, Renaud, c'est cette attitude-là, c'est la rébellion, c'est la vulnérabilité, c'est viscéral, fait qu'on dirait que peu importe comment tu l'habilles, ça ressort comme ça.
1: Alors, ce ne sera pas biographique, ce ne sera pas chronologique non plus. Il y aura 35 musiciens au total. Renaud sera dans la salle, autant à Montréal qu'à Québec. Et il a déjà reçu quelques échantillons et il a dit que c'était magnifique. Alors, il est déjà très enchanté. Donc, à la Place des Arts, le 9 octobre, dans une dizaine de jours, deux jours après à Québec. Et j'ai envie de vous faire entendre, bien sûr, que pourrait donner Mistral gagnant.

0: La situation des musées est en baisse au Québec selon des données de l'Institut de la statistique.
1: Oui, on a pris l'année 2025, on l'a comparé à 2024, on parle d'une baisse de 5 %. On n'a pas atteint encore les chiffres qu'on avait avant la pandémie, ça c'est certain. Et les institutions culturelles qui sont les plus touchées là, par catégorie, c'est vraiment les lieux d'interprétation en sciences, 23 % de baisse de fréquentation. Et aussi les musées d'histoire, d'ethnologie et d'archéologie, eux, ont perdu 11 % de leur plume. Oh. Ouais, c'est beaucoup quand même. Ouais. On dit cependant que le nombre d'entrées dans les musées de sciences. Pour leur part, eux, bon, ça c'est relativement stable et c'est surtout très bien les lieux les plus fréquentés également.
0: Et puis Paul McCartney en sens, Céline Dion, c'est ce qu'on disait plus tôt.
1: Absolument, lui qui a écrit, en fait, co-écrit un livre pour enfants, c'était en 2005, on en fait un film d'animation en ce moment. Céline Dion va prêter sa voix à un des personnages. Et ce qu'on a vu, surtout dans une publication hier, c'est qu'il a dit à quel point qu'il venait d'écouter quelques morceaux et qu'il était impressionné par Céline Dion, qu'elle a don du talent et qu'il a très très hâte de partager ça avec le monde entier. Et ça, ça devrait sortir en salle en 2027 et ça s'appelle Eye in the Cloud, donc le film d'animation. Avec les voix de Céline Dion, il y aura Ringo Starr aussi qui prêtera sa voix là-dedans.
0: Merci Julie Jasmine.
1: Vous en prie.

0: Et c'est en se laissant bercer par Sir Paul qu'on accueille Marie-Michel. Bonjour Marie-Michel Bourduard. On va parler de ce qui s'en vient aujourd'hui. Mark Carney doit annoncer qu'un pipeline vers la côte ouest sera désigné comme projet d'intérêt national.
1: Le premier ministre va tenir une conférence de presse ce matin à Fort McMurray avec son homologue albertaine. Il s'agirait là du premier projet à bénéficier de cette désignation depuis l'adoption de la loi C5 qui permet d'accélérer la construction de certains grands projets.
0: Il y a des aînés francophones de l'Alberta qui font part de leurs craintes à l'approche du référendum dans cette province.
1: Oui, il y en a certains qui ne souhaitent pas voir l'Alberta se séparer par crainte de perdre des services fédéraux comme la pension de la sécurité de la vieillesse. Ils disent ne pas avoir confiance en Daniel Smith pour gérer ses fonds. D'autres estiment que l'Alberta est assez riche pour s'autosuffire. Reportage de Laurence Tachereau dans les radiojournaux ce matin. Et puis au Québec, où seront les chefs en ce jour 36 de la campagne? Pour la CAQ, Christine Fréchette passe la journée à Montréal et en Montérégie. Sera notamment en entrevue sur nos ondes à l'émission Midi Info. Paul Saint-Pierre Plamondon du PQ fera plusieurs arrêts au centre du Québec. Le libéral Charles Milliard passe la journée en Estrie. La co-porte-parole de Québec solidaire, Ruba Gazal, va présenter des mesures en matière d'habitation. Et puis Éric Duhaime passe la journée à Québec.
0: Merci Marie-Michel.
1: Bonne journée.
0: Et c'est comme ça qu'on a lancé la journée. On vous la souhaite excellente sur toutes nos plateformes. Quoi que vous fassiez, belle journée à vous. On se retrouve demain.
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0: Du journal. Un astronaute canadien s'apprête à s'envoler vers la Station spatiale internationale.
10: L'équipage est prêt. Ils sont déjà, on sent qu'ils sont déjà au pied, dans la tête dans les nuages.
0: Joshua Kutrick effectuera une mission de 6 mois dans l'espace. Paul Saint-Pierre Plamondon persiste dans sa volonté de couper les ponts avec la monarchie.
11: Il n'y a rien qui empêche une assemblée nationale démocratique et souveraine de faire une loi sur l'avenir de cette institution-là, le lieutenant-gouverneur.
0: Et des jeunes de partout au Québec demandent au prochain gouvernement d'adopter des mesures concrètes pour la biodiversité. Bonjour, ici Jean-Sébastien Bernatché. C'est aujourd'hui que l'astronaute canadien Joshua Kutrick doit s'envoler dans l'espace pour se rendre à la Station spatiale internationale où il passera les 6 prochains mois. Sa fusée

0: sera lancé depuis le Centre spatial Kennedy en Floride cet avant-midi. Jean-Philippe Robillard va nous en dire plus. Jean-Philippe, l'astronaute canadien effectue présentement ses derniers préparatifs avant son départ.
1: Oui, parce que le lancement doit avoir lieu à 11h10 si les conditions météo le permettent, parce qu'il y a des risques d'averses et d'orages là-bas, Jean-Sébastien. Alors, il faudra voir si la fusée va quand même décoller. Avec à son bord, vous l'avez dit, Joshua Cotric, qui a 44 ans, qui est ingénieur originaire de l'Alberta. Il sera accompagné d'un Russe et de deux Américains dans cette mission. Et une fois dans l'espace, il doit rester 6 mois dans la Station spatiale internationale. C'est le deuxième Canadien à effectuer un aussi long séjour dans l'espace. Le dernier, c'était David Saint-Jacques. David Saint-Jacques, qui est d'ailleurs là-bas ce matin, qui est à Cap Canaveral, et qui nous dit comment se sent un peu l'équipage à quelques heures du décollage.
2: L'équipage est prêt. Ils sont déjà, on sent qu'ils sont déjà un pied dans la tête dans les nuages, là, si on veut, à moitié parti. Un mélange d'être un esprit technique très, très, très allumé. Il y a aussi émotivement un peu très rempli.
0: Et Jean-Philippe, quel sera le rôle de Joshua Cotric pendant cette mission?
1: Eh bien, il va mener des expériences scientifiques. On veut, par exemple, en savoir davantage sur les effets de l'environnement spatial sur le système cardiovasculaire, sur les muscles, sur les capacités aussi des astronautes à s'orienter, de même que sur la santé mentale. On écoute à nouveau l'astronaute David Saint-Jacques.
2: Le programme spatial est bâti sur tout ce qu'on apprend pendant qu'on est dans cette maison qu'on a autour de la Terre, hein. C'est un peu comme un processus continu là, d'apprendre comment vivre en orbite. Et un jour, le but ultime de ça, c'est d'aller vivre sur Mars.
1: Et pendant cette mission, l'astronaute là, Joshua Cotric va faire face, Jean-Sébastien, à une situation bien particulière parce que ici au pays, sa femme va donner naissance à leur troisième enfant.
0: Merci Jean-Philippe.
1: Merci, au revoir.
0: Campagne électorale au Québec, le chef péquiste persiste et signe. Un gouvernement du Parti québécois coupera le budget de la lieutenant-gouverneur du Québec. Paul Saint-Pierre Plamondon laisse aussi entendre qu'une bataille se dessine avec le fédéral sur l'immigration s'il l'emporte lundi. Ses adversaires lui reprochent de chercher à multiplier les conflits. Reportage de Mathieu Goyer.
3: Après avoir réussi à faire abolir le serment au roi, Paul Saint-Pierre Plamondon veut pousser jusqu'au bout la rupture avec la monarchie. Un gouvernement du Parti québécois mettrait fin au financement public du poste de lieutenant-gouverneur, même si la démarche est anticonstitutionnelle.
4: Il n'y a rien qui empêche une Assemblée nationale démocratique et souveraine de faire une loi sur l'avenir de cette institution-là, le lieutenant-gouverneur. La Constitution du Canada, rappelons-le, n'est pas une constitution qui a une légitimité démocratique.
3: Un débat inutile et déconnecté des priorités des Québécois, réplique le Parti libéral. Même si son chef admet qu'il n'a pas l'intention de prêter serment au roi s'il devient député, Charles Milliard estime que le PQ se cherche des conflits à tout prix.
5: On pourrait passer la semaine à parler de ça et ce serait extrêmement regrettable pour l'ensemble des Québécois qui se cherchent un médecin, les jeunes qui décrochent à l'école.
3: Si la CAQ et le Parti conservateur souhaitent aussi s'éloigner de la monarchie, Christine Fréchette et Éric Duhaime ne sont pas convaincus d'appuyer l'initiative du PQ.
6: On avait d'ailleurs déjà prévu dans notre projet de constitution de revoir ce poste-là.
7: Effectivement, il y a des dépenses là-dedans qui sont aberrantes, là, on en entend régulièrement. Maintenant, il faut le faire dans le respect des institutions.
3: Québec solidaire est plus catégorique. Sa co-porte-parole, Bagazal, juge que l'institution appartient au passé.
8: Il y a un consensus au Québec qu'on n'a pas besoin d'une monarchie. On est une démocratie et de donner de l'argent pour cette institution-là, pour nous, ça fait plus de sens aujourd'hui.
3: Ici Mathieu Goyer, Radio-Canada, Montréal.
0: Le regroupement des maisons pour femmes victimes de violences réclame des actions fortes des chefs de parti pour prévenir les féminicides. Cet appel est lancé à la suite du 15e meurtre commis dans un contexte conjugal au Québec cette année. Un homme de 78 ans est accusé du meurtre au premier degré de sa conjointe à Laval. La porte-parole du regroupement des maisons pour femmes victimes de violences conjugales, Louise Riendeau, déplore le manque de réaction de la classe politique.
9: Il faut vraiment que le prochain gouvernement prenne le problème à bras-le-corps et regarde toutes les facettes sur lesquelles il faut travailler, que ce soit l'aide aux victimes, que ce soit la sensibilisation du public, que ce soit la formation des professionnels pour qu'ils aient un pas d'avance, ils soient capables de détecter les gestes de contrôle.
0: Le Québec a adopté la loi Gaby-Renault en juin qui permet cette loi à une femme qui craint pour sa sécurité d'obtenir des renseignements sur les antécédents d'un partenaire intime en matière de violence conjugale. Et puis, toujours au sujet de la campagne, des dizaines de jeunes de partout au Québec ont fait parvenir une lettre ouverte à Radio-Canada dans laquelle ils demandent au prochain gouvernement québécois des gestes concrets pour protéger la biodiversité. Selon eux, le moment est venu de mettre l'environnement à l'ordre du jour, à l'avant-plan, en ce dernier blitz de la campagne électorale. Cédric Bérubé est allé à leur rencontre.
10: Laura Fekineau fait partie de la soixantaine de jeunes qui ont pris la plume pour demander aux différents candidats de prendre au sérieux la protection de la biodiversité en cette campagne électorale.
11: On protège ce qu'on aime, donc si les jeunes ou les gens en général sont pas capables de se rendre en nature, ben ils vont avoir forcément moins tendance à apprécier vouloir protéger et se battre pour cette protection-là.
10: 98% des jeunes sondés veulent que la biodiversité soit mise à l'avant-plan dans cette campagne, selon un sondage commandé par les ateliers de la biodiversité. Inciter le public à lutter pour la préservation de la biodiversité, c'est aussi le défi que se donne Samuel Enright, coordonnateur des communications pour le Centre de la science de la biodiversité du Québec.
12: Il y a des crises actuellement, c'est crise du logement, crise économique, qui sont à très court terme. Quand on parle de crise de la biodiversité, oui, on perd des espèces, mais imminemment, s'il y a une mésange où il n'y en a pas dans mon quartier, je ne le ressentirai pas directement.
10: Atelier pour la biodiversité souhaite maintenant organiser des tables de discussion afin d'élaborer des recommandations pour le prochain gouvernement. Ici Cédric Bérubé, Radio-Canada, Sherbrooke.
0: Mark Carney doit annoncer aujourd'hui qu'un pipeline vers la côte ouest sera désigné comme projet d'intérêt national. Le premier ministre va se rendre à Fort McMurray avec son homologue albertaine pour en faire l'annonce. Il s'agirait du premier projet à bénéficier de cette désignation d'intérêt national depuis l'adoption de la loi C-5, qui permet d'accélérer la construction de certains grands projets d'infrastructure en simplifiant les processus d'évaluation fédérale. Les Émirats arabes unis ont ouvert une enquête pour déterminer si l'attaque présumée survenue hier à bord d'un vol à destination de Tel Aviv était de nature terroriste, comme l'affirme Israël. Un copilote a poignardé le pilote avant d'être maîtrisé. L'avion de la compagnie Fly Dubai transportait 174 passagers, dont 166 Israéliens, qui sont tous sains et saufs. Éric Plouffe a préparé ce qui suit.
13: Celui qu'on entend, c'est le premier ministre israélien Benjamin Netanyahou qui prend dans ses bras un homme prénommé Yaniv, un des passagers qui aurait réussi à entrer dans le poste de pilotage où le copilote de nationalité omanaise du Boeing 737 de la compagnie Fly Dubai aurait poignardé le commandant de bord indien. Des vidéos qui circulent sur les réseaux sociaux qui auraient été captées à bord de l'avion montrent entre autres un passager, le visage en partie ensanglanté, qui lance un appel à l'aide au téléphone après avoir affirmé avoir maîtrisé l'agresseur. Une autre vidéo montre les moments précédents et la panique qui s'empare de passagers alors que l'appareil perdait de l'altitude à la suite de cette altercation. L'avion est brusquement passé d'une altitude d'environ 10 000 mètres à 5 000 mètres, et ce, en l'espace d'environ une minute, selon les données d'un site de suivi des vols en temps réel. Un des passagers à sa sortie de l'avion, de retour en Israël, Peleg, Italie, a confié que c'était le choc de constater la plongée d'avion et de ne pas savoir ce qui était en train d'arriver. Ce sont les deux autres pilotes qui se trouvaient à bord en tant que passagers qui ont repris les commandes de l'appareil et qui l'ont fait atterrir en Arabie Saoudite. Le transporteur Fly Dubai a fait savoir dans une déclaration écrite que les raisons et les motivations liées à cet événement restent inconnues et font l'objet d'une enquête. Le gouvernement israélien affirme pour sa part que l'incident dans le vol de Fly Dubai vise à saper ses relations avec les Émirats arabes unis. Éric Plouffe, Radio-Canada, Montréal.
0: Et puis au Tennessee, une personne condamnée à mort a survécu aux procédures d'exécution administrées contre elle. Krista Pike devait être la première femme mise à mort dans cet État en plus de 200 ans. La femme de 50 ans a reçu deux injections censées la tuer, mais elle a continué à respirer, selon plusieurs témoins. Krista Pike, reconnue coupable d'un meurtre qu'elle a commis quand elle avait 18 ans, a été transportée à l'hôpital. Les exécutions sont désormais suspendues dans le Tennessee. C'était le Radio-Journal. 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

0: 6h10, bon réveil et bon début de journée aux plus matinaux. Ici Cassandre Forcier-Martin derrière le micro, ravie de vous retrouver pour amorcer cette journée ensemble partout en Mauricie, au centre du Québec. En ce jeudi 1er octobre, je vous dis bienvenue à ce mois également qui marque le cœur de l'automne, mais aussi et surtout à vous, chers auditeurs. Peut-être que vous êtes déjà au volant, dans la routine matinale ou encore au travail. C'est parti pour ce jour le matin jusqu'à 9h. Et comme toujours, je salue cette belle équipe qui m'accompagne. Patrick Evans, bonjour.
1: Bonjour, Cassandre.
0: Amélie Simard-Blouin, bon jeudi.
2: Allô.
0: Et bonjour à toi, Sébastien Saint-Onge.
3: Salut.
0: On a une énergie.

0: On a une belle énergie en studio. Je sais pas si c'est ta folie parce que Patrick, c'est ton vendredi, toi, aujourd'hui.
1: C'est vrai que c'est mon vendredi.
0: Oui, oui, oui.
1: C'est un élément perturbateur.
0: Oui, ouais. C'est un élément perturbateur.
1: Mais hier aussi, je dois dire que moi, j'ai vécu une fatigue particulière et puis j'ai même fait des recherches voir s'il y avait pas un système dépressionnaire ou le fait qu'on arrivait à la fin du mois de septembre. J'étais particulièrement fatigué. Des grosses siestes hier soir. Incapable de vivre. J'étais allé me coucher très tôt et je me suis réveillé ce matin plein de forme. Donc, je pense que ma fatigue d'hier a fait que je me suis bien reposé.
0: L'importance d'une bonne nuit de sommeil.
1: Absolument.
0: Ça fait une énorme différence. Mais c'est vrai, à partir d'aujourd'hui, on tourne officiellement la page vers l'automne.
1: Mm-hmm.
0: Sentez-vous?
1: Oui.
0: Ouais. Merci, Lily. C'est parti. Hein? Le mois de l'horreur, le mois de l'Halloween, là je pointe en ce moment.
2: Mais pour moi, c'était déjà commencé parce que ça se limite pas au mois d'octobre. L'automne, de plus en plus, je trouve que moi, ça commence quand les feuilles des arbres changent de couleur. Et là, c'est déjà fait. Donc,
0: mais
2: pour
0: oui.
2: moi, je suis déjà dans cette saison-là.
0: Oui, mais on dirait le 1er octobre, là, ça marque vraiment le coup. Là. On entre dans le cœur vraiment de l'automne. Là. C'est bien en place. Là. Donc, on en profite. Sébastien est content, il fait la moue, les deux bras croisés.
3: Il y a pas grand-chose que j'aime de l'automne. Je dois vous avouer.
1: Ton arbre rouge là derrière chez toi,
3: à part
1: si ça appartient même pas.
3: C'est ça exactement. À part ça, qui dure à peu près quelques minutes autour de 17h45-47 là, quand le soleil, quand il y en a, plombe directement dans cet arbre-là. Mais il y a pas grand-chose que j'aime de l'automne.
0: Non.
3: Je suis pas un fan d'horreur.
0: J'aime pas tant
3: l'Halloween que ça, voire pas du tout.
0: Les épices
3: à la citrouille, non plus.
0: Les pommes.
3: Ouais, les pommes, moi.
0: Bon.
3: Okay. Les journées qui raccourcissent. Parlez-moi pas d'automne.
1: Je suis vraiment pas dans la bonne équipe. Les pommes, ça peut rentrer
0: dans... Le bougon d'automne, je savais pas. Okay.
1: Les pommes, ça peut rentrer dans la catégorie fin d'été, je trouve, quand même. Parce que là, quand on arrive, là,
0: Oh non, moi, c'est l'automne.
1: Ah oui?
0: Ah oui, pommes, citrouilles, courges, automne, ça. Et on braise, on part les croque-pottes, automne. Automne. Chai latte, ah oui, bâton à la cannelle, épices à la citrouille, tout ça, automne.
3: Tout ce que tu nommes me donne un frisson.
0: Ben oui, je vois en ce moment, tu fais une belle grimace.
1: C'est ça l'horreur.
0: Mais là, voyons, elle était sévère.
2: Mais oui, l'horreur, c'est quand les premiers flocons de neige arrivent en octobre. Ouais. Ça, je trouve que là, ça commence à faire peur.
3: Ouais. Bon, mais la neige, c'est pas pour tout de suite, là, surtout pas avec la journée qu'on va avoir.
0: Hey, c'est le retour de l'humidex aujourd'hui, j'ai rien compris.
3: 26 humidex.
0: Oui, ressenti jusqu'à 26 cet après-midi. J'ai une laine, moi,
3: ça
0: sur le dos.
3: Ça n'a pas de sens. Ben, regarde, tu vois ça, moi, de l'automne comme ça, j'achète n'importe quand. Non, mais... Merci beaucoup. Non, mais la neige, je sais, c'est pas pour tout de suite. Il y a un côté féerique, là. Puis j'imagine qu'on va en reparler dans quelques mois, on espère, le plus tard possible. Mais il y a le côté féerique. Puis après ça, ben, il y a le côté désagréable. Mais je sais pas, moi, ça, c'est vraiment le printemps puis l'été. Après ça, il y a comme une période de latence. Il y a Noël. Puis après ça, ben on attend le printemps.
1: Mais là, je vais te faire frissonner, Sébastien. Parce que hier, je suis allé à la conférence de presse.
0: Exact, ça aussi, ça marque le changement de saison.
1: Le Noël du cœur.
0: Eh oui!
1: Eh oui, on est rendu là déjà. Ouais. Donc, on a beau parler de l'automne, on se projette déjà.
3: C'est quand ça? C'est le 27 novembre. Bon, il reste encore 2 mois.
1: Oui, encore. Mais vous savez que il y a comme pas vraiment de pause, hein. On a du cœur parce qu'on peut donner tout le long de l'année et tout, donc on continue à accumuler. Et puis hier, c'était le lancement de, on va dire, la campagne officielle 2026, la fin 2026.
0: Dévoilement également de la famille à la présidence cette année. C'est particulier, ça.
1: Oui, c'est la première fois parce qu'en temps normal, bon, c'est un homme, un président ou une présidente d'honneur, mais là, c'est une famille et on parle de Philippe, Simon, Chloé, Maude Duguay de la société immobilière Duguay qui assure donc cette présidence d'honneur de la campagne. Ils sont bien connus dans la région. La famille Duguay, ils se distinguent par leur parcours entrepreneurial, leur engagement également envers la communauté. Ça a été fondé en 1987 par Philippe Duguay. C'est une société immobilière, pour ceux qui connaissaient pas. Moi, c'est sûr que étant nouveau dans la région, je connaissais un peu moins. Mais on dit quand même qu'ils ont dit ils ont soutenu quand même différentes causes autour des 4 grands axes, la santé, l'éducation, les arts, la lutte contre la pauvreté.
0: Ah, c'est une famille impliquée depuis
1: plusieurs
0: années.
1: En philanthropie notamment. Et puis bon, on écoute d'ailleurs M. Duguay qui était hier en entrevue à fin PM et qui explique la raison pour laquelle il a été choisi, ils ont été appelés.
4: Ils nous ont approchés dans ce sens-là. Donc, ils voulaient changer un peu l'image, changer un peu, c'est un nouveau défi. Puis ils disaient, bon, avec une famille,

0: Ben, ça va étant donné qu'eux autres, l'œuvre qu'ils font, c'est surtout pour les familles. Donc, il fait un rapprochement entre notre famille et toutes les 4000 familles qui vont recevoir des dons.
1: Et hier, là, quand je suis rentré là-bas, c'était justement dans le bureau de l'hôtel de ville. Oui. Et là, soudainement, j'avais l'impression qu'il y avait plus de statut, il y avait plus on tombait toutes sur le même pied d'égalité. On était toutes là pour la même cause.
2: Mais c'est ce qui est
1: avoir
2: beau.
1: Le cœur sur la main. Ouais. Marc-Claude Julien, qu'on connaît très bien, qui est de retour à l'animation.
2: Surveillez vos mains, parce que là, elle va commencer à nous faire des tatouages de cœur un peu partout.
1: Elle
2: va la croiser avec ses crayons, là.
1: Moi, ça me dérangeait pas tant, mais j'en ai pas eu parce que ça n'a pas donné, malheureusement. Il y avait beaucoup, beaucoup de monde. J'ai pas eu mon cœur, mais je vais pouvoir me rattraper, là, sans doute, lorsqu'on va annoncer les artistes qui seront présents pour cette 68e édition du Noël du cœur.
2: Hey, déjà, 68e Noël du cœur. Mmh. Quelle
3: différence. Est-ce qu'on va franchir le million?
2: Et souhaitons-le. Ah,
1: on l'a franchi. On a franchi le million. Je sais que lorsqu'on a terminé, Sébastien,
3: oui,
1: je
3: parle du Téléthon.
1: Au Téléthon.
3: Je parle pas de la campagne au complet, parce que ça a dépassé. Mais lors du Téléthon.
2: On pourrait se donner cet objectif-là.
3: 952 000 l'an dernier. C'était une augmentation de presque, d'un peu plus de 50 000. Donc, si on ajoute un autre 50 000 cette année, c'est fait.
1: C'est sûr qu'on veut maximiser, mais Noël du cœur n'a pas d'objectif en chiffres.
2: Non.
1: On veut aider. Non, mais on le répète à chaque année
2: T'as raison.
1: C'est toujours bien de voir la générosité des gens. Et on le répète, il n'y a pas de petits dons.
2: Et la générosité peut se faire autrement aussi. On peut décider d'offrir du temps, d'offrir de l'accompagnement. Mm-hmm. Parfois, on n'a pas les ressources financières pour aider en donnant un dollar ou autre, mais on peut donner autrement. Et ça, c'est l'essentiel, je pense, du Noël du cœur. On donne à notre prochain, mais sous la forme dont on est en mesure de le faire et à la hauteur de l'aide qu'on peut apporter, assurément. Coup d'œil à la météo, parce que là, aujourd'hui, Sébastien le disait, on n'aura pas l'impression d'être au moment de une température automnale, encore moins hivernale. C'est le retour de l'humidex aujourd'hui. Et oui, alternance de soleil et nuages dans le ciel, 40% de probabilité d'averse, des vents également qui seront un peu plus présents, avec des rafales allant jusqu'à 40 km/h en mi-journée, ressenti jusqu'à 26 avec l'humidex cet après-midi à Trois-Rivières, Shawinigan, ressenti jusqu'à 29 avec l'humidex au centre du Québec. Mais sinon, déjà ce matin, on est à 14 au thermomètre, maximum de 24 cet après-midi. Même à la Tuque, ressenti jusqu'à 26 cet après-midi en raison de l'humidex. Vous êtes à 15 en ce moment au réveil. Donc, visiblement, ce sera une journée particulièrement chaude, encore une fois humide. Donc, l'été qui saupoudre encore de sa présence, même si on est un jeudi 1er octobre, visiblement, l'été n'a pas dit son dernier mot. Aux nouvelles, Sébastien, on va se rendre à Shawinigan. On en parlait déjà hier en ouverture parce qu'on se préparait à l'intervention pour la démolition de ce fameux silo là, sur le site de l'usine Belgo. Et l'émotion était palpable.
3: Oui, parce que cette mesure-là, elle est rendue, disons-le, nécessaire depuis la mort de cette adolescente de 15 ans, Victoria, il y a donc un an et demi, c'était en avril 2025. Bien sûr, c'était un site qui était considéré déjà dangereux bien avant son décès, mais disons que les actions se sont précipitées, notamment depuis le dévoilement du rapport du coroner sur la mort de cette jeune adolescente, donc il y a un an et demi. Les travaux de démolition qui ont commencé hier, qui ne sont pas encore tout à fait terminés. Donc, on démolit pièce par pièce le silo sur le site de l'ancienne Belgo. Et hier, on disait que l'émotion était forte. C'est parce qu'il y avait des membres de la famille qui étaient sur place pour assister à la scène. Ils ont tous parlé d'un soulagement de voir le silo être démoli. Surtout son demi-frère, Melric, qui était présent avec elle le soir de sa mort.
4: À côté de Victoria ce soir-là, quand... ça s'est passé quand elle est tombée dans le silo. Fait que j'ai pas vu ça, ça fait un an à peu près. Puis je voulais assister à la démolition. Pas trop regarder, j'aime pas trop ça. Regarder ça me rappelle beaucoup de souvenirs.
3: Alors on comprend bien le sentiment effectivement là, de son demi-frère là à Victoria, étant donné qu'il a été quand même témoin de la scène.
2: D'ailleurs, Nicolas Lemelin, le vice-président du groupe Pro B, là, qui s'occupe de l'affaire gratuitement, sera notre invité à la fin de cette première heure. Toujours dans l'actualité, mais en matière de santé, Sébastien, on apprend que Santé Québec demande carrément d'éviter l'urgence de l'hôpital.

0: de Trois-Rivières à moins d'un cas urgent.
1: Effectivement, si c'est pas, si vous n'avez pas besoin de soins urgents, évitez l'hôpital de Trois-Rivières, l'urgence à proprement parler, parce qu'il y a plusieurs ambulances qui sont arrivées en même temps hier, et donc l'urgence connaît un très très fort achalandage. Il y a plusieurs patients qui attendent une hospitalisation, ce qui pousse la direction à appliquer une mesure de réorientation obligatoire. Toutes les personnes qui se présentent à l'urgence du Char mais qui n'ont pas besoin de soins urgents vont être obligatoirement redirigées vers d'autres services.
0: Et on poursuit notre couverture à Parent, alors que ce matin, on apprend, on parle en fait de la route 25, là, puis les résidents de Parent veulent s'assurer surtout qu'elle soit entretenue.
1: Et même en cas d'arrêt des activités forestières, qui est un enjeu, on le sait, en ce moment, en Haute-Mauricie, l'an dernier, la Syrie avait cessé l'entretien de la route qui mène, entre autres, à Casey et Parent, ce qui avait causé un détour de 2 heures par la route 10 pour les résidents du secteur. Leur souhait, c'est donc que le ministère des Transports s'en occupe, mais pour l'instant, les démarches de la ville de Latuc sont infructueuses, comme le confirme le conseiller municipal du district numéro 1, Kevin Roy.
2: Le but, c'est qu'elle soit entretenue pour que ça soit sécuritaire, pas juste entretenue pour dire que c'est ouvert. La demande est faite, on est en attente. Là, on est des élections, et ainsi de suite, fait que ça donne en sorte qu'on n'a pas de résultats. En ce moment, il n'y a pas de fonds d'urgence parce qu'on est encore dans l'année budgétaire de 2026. Okay. On va le faire là, prochainement pour 2027.
1: De plus, il y a un mauvais entretien cause également plusieurs bris sur les véhicules. Et puis, ben, quand il y a des crues, on en a parlé au printemps. C'était une des routes qui avait été affectée, qui avait, du moins, qui avait subi des dommages quand même assez considérables. Là, c'était pas des crues, c'était en raison de pluie, mais qui avait occasionné des crues soudaines. Et puis, ça avait emporté certaines sections. Bref, c'est une route qui est très achalandée, très importante pour les gens du secteur. Mais on réclame d'ailleurs un entretien, un meilleur entretien de cette route-là.
0: On reste également dans le milieu routier, mais cette fois pour parler de ces anti-citrons, cette loi anti-citron. Vous savez, ces voitures là, gravement défectueuses, c'était une loi qui avait vu le jour pour protéger les Québécois qui achètent des voitures défectueuses. Mais là, visiblement, Amélie, on apprend ce matin qu'elle est difficilement applicable, cette loi-là.
3: Ben tellement qu'il y a un automobiliste, un seul, sur plus de 1000 plaintes qui a pu se faire rembourser devant les tribunaux jusqu'à aujourd'hui. Il s'est entretenu avec l'émission d'enquête JE. Ce sera d'ailleurs, je pense, ce soir, le sujet de reportage à cette émission, parce que on se rend compte que finalement, une loi qui devait, comme tu l'as dit, aider à protéger les consommateurs se retrouve à être finalement un espèce de chemin de croix bien difficile à traverser pour obtenir réparation. Alors, juste vous rappeler, cette loi anti-citron, elle a été adoptée en 2023. Et puis, il fallait répondre à certaines exigences, là, mais essentiellement, si votre véhicule avait moins de 3 ans et moins de 60 000 kilomètres et qu'il avait des problèmes persistants, donc vous avez essayé de le faire réparer, le même problème revient constamment, ben à ce moment-là, c'était possible d'annuler la vente, d'avoir une diminution du prix de la voiture ou encore des dommages et intérêts. Sauf que là, ceux qui ont entamé ces démarches ont rapidement compris que si le constructeur ou le concessionnaire automobile refuse de reconnaître que la voiture a un problème grave, une grave défectuosité, ben à ce moment-là, l'automobiliste doit aller se défendre en cour et faire finalement monter tout son dossier jusqu'à ce qu'un juge déclare le véhicule gravement défectueux.
0: Fait que c'est compliqué, là. Il y a pas mal de paperasse à faire, là.
3: Ben, pas si simple que ça. Patrick Rancourt, cet homme de Rawdon qui est le seul à s'être fait rembourser, expliquait que lui pensait, puis peut-être que c'est ce que beaucoup de gens pensaient aussi quand ça a été adopté, cette loi-là. Il dit, je pensais que c'était un peu comme quand tu achètes quelque chose au Canadian Tire. Donc, si ça marche pas, tu vas le retourner. Ils vont vérifier, ils reprennent ton achat. Je pensais que mon concessionnaire prendrait ça en main, mais c'est vraiment pas ce qui est arrivé. Lui qui a dû tenter à plusieurs reprises de faire réparer le véhicule qu'il avait acheté, ça ne fonctionnait pas. Le concessionnaire qui ne voulait rien savoir, finalement, en disant que, ben non, c'est pas de sa faute, c'est pas un citron. Et il a dû se rendre jusqu'en cour supérieure. Alors, ça veut dire qu'on n'était pas à la première étape là, du système de justice. Alors, ça montre que, finalement, des mesures qui étaient assez louables sont-elles réellement, ben fonctionnent-elles réellement? Pour l'instant, c'est difficile à dire que les personnes qui achètent des véhicules sont mieux protégées, ouais, parce que finalement, on se rend compte que ça prend peut-être beaucoup plus de temps, d'argent et de détermination aussi pour pouvoir faire appliquer cette loi-là.

0: 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Merci, Amélie. Scène culturelle maintenant. Selon un sondage commandé par la presse, l'écriture avec l'intelligence artificielle ne plaît pas aux Québécois, Patrick.
1: Près de 70% des Québécois disent que le fait de savoir qu'un auteur en fait usage de l'intelligence artificielle pour un roman leur donne moins et même beaucoup moins envie de le lire.
0: Ben,
1: particulièrement chez les femmes, c'est un petit peu plus élevé selon le sondage.
2: C'est vrai que moi, si tu me présentes un livre qui a été écrit par l'intelligence artificielle, je veux rien savoir.
1: Mm. Ben voilà.
0: Non,
1: ça dit tout, non, mais c'est vrai.
0: Non, mais je suis d'accord, ça m'intéresse pas non plus. C'est ce qu'on expliquait avec la saga, là, Télisson Aurélien. Là, moi, j'ai encore un malaise, là. Je sais pas où me positionner.
1: Mais quand même, on est allé un peu plus en profondeur quand même parce qu'il y a 38% des répondants qui trouvent acceptable d'avoir recours à l'intelligence artificielle, par exemple, pour améliorer la qualité littéraire d'un texte. 30% pour générer des idées, des personnages, des scènes. Mais là, seulement 16% lorsqu'il est question de l'écriture de paragraphes ou de chapitres entiers. Ça va de soi quand même. Là, on s'entend que là qu'on est rendu à demander à l'intelligence artificielle d'écrire à notre place, c'est là où ça va pas du tout. Mais en parallèle, qu'est-ce qui se passe avec justement Télisson Aurélien? Eh bien, on apprend dans la presse que les ventes sont en croissance au Québec et en France pour son livre « C'était ça ou mourir », même qu'en France, c'est le plus grand vendeur encore aujourd'hui, après les allégations, après les preuves de plagiat. Et non seulement au niveau des ventes, dans les bibliothèques, dans le Journal de Montréal, c'était ça ou mourir, des records de réservation dans les bibliothèques de Montréal et de Québec. Donc, la polémique sur l'intelligence artificielle est pas nécessairement à l'origine du buzz, mais elle l'a renforcée. Donc, peut-être qu'on n'aime pas l'intelligence artificielle, on n'aime pas l'écriture par l'intelligence, mais on est curieux.
0: Ah oui.
1: Ça peut être à l'explication, parce que même moi, je me dis, et on me dit, ça ne peut pas être l'intelligence artificielle, faut que tu lises le livre, tu vas comprendre. Et ça, c'est l'affaire qui vient tout le temps me titiller, parce que oui, faut faire quand même en la part des choses, il y a les histoires de plagiat, mais le livre en tant que tel, ça n'a pas été prouvé, ça demeure des allégations.
0: Donc, concernant l'utilisation de l'intelligence artificielle.
1: Pour l'écriture.
0: Oui, c'est deux cas, deux dossiers.
1: Et les gens qui l'ont lu, ben, sont comme, ça peut pas, ils disent tout, ça peut pas être l'intelligence artificielle qui a écrit ça, ou du moins une grande majorité. Il y en a d'autres qui disent « Ah, il y avait des passages qui étaient un peu particuliers », mais l'auteur, Télisson Aurélien, lui, avait quand même mentionné « C'est peut-être mon type d'écriture qui est un peu moins conventionnel qui peut avoir créé ça ».
0: Mais alors qu'on parle énormément de sondages dans cette campagne électorale provinciale, j'ai envie de dire que là, ce sondage arrive à point dans l'utilisation et l'ère de l'IA, dans le monde littéraire aussi, puis dans nos habitudes de consommation. Est-ce qu'on est prêt ou pas à accueillir l'utilisation de l'IA dans la littérature et dans l'écriture là? C'est intéressant. C'est intéressant de poser la question. Visiblement, ça entraîne une réflexion. Ça alimente encore une fois la réflexion.

0: Alors, on entend en ce moment Condiaronque de Chloé Sainte-Marie, son album Maudit Silence. D'ailleurs, Patrick, on recevait à notre micro, à notre émission, lundi. Chloé Sainte-Marie, plus tôt cette semaine, mm-hmm. Ouais.
1: On lui avait parlé parce que il reste que deux spectacles de cette tournée Maudit Silence. Et son avant-dernier spectacle aura lieu ici au magasin Général Lebrun de Masquinongé. Ce soir.
0: 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À venir à l'émission, Patrick va nous parler de... Oui, en fait, on a parlé de l'intelligence artificielle dans le milieu littéraire. Eh bien, Richard Giguère va nous proposer une chronique sur l'intelligence artificielle, mais dans

0: les relations plutôt internationales. Et on reçoit aussi le vice-président de ProB, Nicolas Lemelin, qui, alors qu'il sera question là, du silo de la Belgo, de la démolition de ce silo. Mais avant, il est 6h31, c'est l'heure des nouvelles avec Sébastien.
1: D'abord, je vous signale une sortie de route Sainte-Eulalie sur l'autoroute 20, direction Est, tout juste avant l'autoroute 55. On dit une voie fermée sur deux. Donc, en raison d'une sortie de route, ça vient tout juste de se produire là, il y a une dizaine de minutes à peine. Maintenant, les thématiques qui préoccupent les jeunes ne manquent pas. C'est ce que les candidats de Drummond-Boisfranc ont pu constater la semaine dernière alors qu'ils étaient invités à un débat devant les élèves du Collège Saint-Bernard à Drummondville. Trois candidats ont joué le jeu. Le député sortant Sébastien Schneeberger de la Coalition Avenir Québec, Colin Hendry du Parti libéral et Charles Page du Parti québécois. Un échange avec les candidats qui a su capter l'intérêt des adolescents âgés de 11 et 17, entre 11 et 17 ans.
2: Je trouve ça le fun qu'il ait pris le temps de venir. Je trouve ça super cool qu'on ait la possibilité de faire ça bientôt et qu'ils nous ont un peu montré comment.
3: Ben, le débat, j'ai trouvé vraiment intéressant. Il y avait des questions qui vraiment concernaient la jeunesse, comme notre génération qui s'en vient.
4: Moi, je trouve que c'est passionnant. Il n'y a pas vraiment un âge qu'on peut s'intéresser.
5: Mais c'est pas un peu trop tôt?
4: J'aimerais bien voter tout de suite.
5: Mais non.
4: Ben oui.
1: Vous aurez reconnu Perrine, qui est allée à la rencontre.
0: Oui, on l'a bien reconnue.
1: De ces jeunes élèves. L'organisation de ce débat politique s'inscrit dans la mission éducative de l'école, selon Louis-Philippe Garon, qui enseigne le monde contemporain et l'histoire du 20e siècle en 5e secondaire. C'est, selon lui, un moyen de contrer le taux d'absentéisme des jeunes lors des jours de scrutin.
6: Nous, on essaie de les conscientiser sur l'importance du droit de vote, l'importance du devoir citoyen de se renseigner, de s'informer, et ben, finalement, de pouvoir aller aux urnes quand ils auront l'âge légal de le faire.
1: Selon Statistique Québec, l'Institut de la Statistique, donc environ un jeune sur cinq n'a pas voté lors des deux dernières élections provinciales. Le candidat solidaire dans Trois-Rivières, Steven Roy-Colonne, veut freiner la violence dans le quartier Jean-Nicolet. Il s'engage à verser 50% de son budget discrétionnaire pour y financer des services d'intervention sociale préventive. Il se dit préoccupé par des témoignages de résidents qu'il a entendus lors de sa tournée du quartier, dont une citoyenne qui se serait fait arracher son sac par un jeune cagoulé alors qu'elle se rendait à un cours de danse. Steven Roy-Colonne soutient que des jeunes du quartier se font recruter par des gangs de rue. Et selon la police de Trois-Rivières, le phénomène n'est pas impossible. Les parents peuvent rester vigilants. Voici la porte-parole Isabelle Blanchette.
7: Si vous voyez que votre enfant qui ne travaille pas, tout d'un coup a des bijoux, un nouveau iPhone, un nouveau téléphone, il change de groupe d'amis, tout ça, puis en soirée, là, ben là, tout d'un coup, vous n'êtes plus capable de savoir à quel endroit il était, ni avec les gens avec qui il est allé faire des activités. Mais tu sais, je pense que d'aborder tout d'abord la discussion avec son jeune directement, confronter, puis de voir au fond, est-ce que j'ai l'impression qu'il me répond la vérité, est-ce que j'ai l'impression qu'il fuit, puis à partir du moment où le doute se poursuit, vous pouvez autant appeler un policier et dire, là, j'ai besoin de conseils. Il y a une ligne aussi qui existe pour aider les parents.
1: Toujours pas de trace du cougar en liberté à Wolinac, au centre du Québec. D'ailleurs, la recommandation demandant à la population de rester à l'intérieur et d'éviter les déplacements est levée. Le dossier est maintenant pris en charge par le ministère de l'Environnement et de la lutte contre les changements climatiques, de la faune et des parcs. Un plan d'intervention sera établi prochainement. Donc, félin qui a été aperçu lundi en soirée, qui a fait l'objet de plusieurs signalements. Le corps de police des Abénakis demeure en contact avec le ministère et va s'assurer aussi des suivis nécessaires. Et puis, on répète ad nauseam que le chien est le meilleur ami de l'homme, et avec raison. Encore un exemple ce matin, il y a deux semaines au Missouri, alors que des policiers effectuaient de la patrouille, il y a un chien seul, mais toujours en laisse, qui s'est présenté devant eux en aboyant. Les agents ont décidé de le suivre et le chien les a amenés jusqu'à chez lui, où un autre chien attendait également, près de la porte du garage, grande ouverte. Ils ont alors découvert le propriétaire des chiens et de la maison gisant au sol. Selon la police, il serait resté allongé au sol pendant plus de 3 heures. La vidéo d'intervention a été rendue publique mardi, et l'homme est depuis rentré chez lui, il se rétablit, merci à son chien.
0: Quand, wow. Moi, ce genre d'histoire-là, je pense aussi aux chiens d'assistance. Preuve à quel point les chiens...
1: Ça, c'est fascinant.
0: Oui, mais c'est ça. Il y a une relation entre l'animal, son maître, le soutien, la reconnaissance des symptômes, d'un état qui peut changer aussi rapidement, d'aller chercher de l'aide. Ben, c'est un bel exemple avec ton histoire ce matin. Ouais, on salue le chien, le meilleur ami de l'homme, absolument. À la météo, à l'extérieur aujourd'hui, préparez-vous. Moi, visiblement, même si je vous parle de la météo à tous les jours, je me suis pas prévenue moi-même, mais il va faire chaud aujourd'hui. C'est le retour de l'humidex. On pourrait ressentir jusqu'à 29 avec l'humidex cet après-midi au centre du Québec. 26 ressentis pour Trois-Rivières, Shawinigan. Même chose à la

0: sucre pour cet après-midi. Déjà ce matin, on est à 14 au thermomètre. On attend un maximum de 24 degrés en après-midi. Mais en raison du facteur humidex, bien, ce sera encore particulièrement chaud. On a encore un 40% de probabilité d'averse. Des vents également qui seront un peu plus présents avec des rafales allant jusqu'à 40 km/h en milieu de journée. Maintenant, on va parler vélo, Amélie. On va se faire des cuisses. Est-ce qu'on est prête, oui ou non? Parce qu'on va parler de l'accès au vélo libre-service. C'est quelque chose qui pourrait faire son entrée et même son arrivée à Trois-Rivières dans quelques années.
1: Oui, c'est pas pour tout de suite là, de se faire des cuisses de fer.
0: Mais on peut se préparer.
1: Oui, on va s'entraîner. Je veux dire, ça arrivera pas tout de suite parce que...
0: Bon, je vais m'entraîner toute seule, je pense bien.
1: Ben, écoute, si tu veux là, te sortir ton vélo stationnaire à la maison en attendant, là, je sais pas. Mais c'est parce que le vélo libre-service, ça pourrait arriver à Trois-Rivières à compter de 2029, mais pas avant ça. Parce qu'il y a plusieurs étapes encore à faire pour faire avancer le dossier. Qui là, a quand même fait un petit pas de plus vers la concrétisation du projet en tant que tel. C'est que la ville de Trois-Rivières a lancé ce qui s'appelle un appel de déclaration d'intérêt. Alors ça veut dire, ben, on est intéressé à savoir qui serait intéressé à offrir les services
0: on
1: pour
0: ouvre
1: nous
0: la
1: à Trois-Rivières.
0: Oui.
1: C'est ça. Puis on veut voir combien ça coûterait, qui serait intéressé aussi à utiliser ce service-là, où est-ce qu'on pourrait l'implanter. Alors, toutes sortes de questions qui sont comme les questions qu'on doit se poser avant d'implanter un projet, bien sûr. Alors, ça devrait être, ça pourrait être déployé donc en plusieurs phases, mais comme je disais, pas avant 2029, selon ce qu'a dit Michaël Morissette, porte-parole de la ville de Trois-Rivières. Parce qu'il y a encore plusieurs étapes à franchir. Maintenant, le modèle qui est envisagé, ça pourrait être à la fois des vélos conventionnels et des vélos à assistance électrique. Alors ça, ça peut être intéressant.
0: En tant que mixité,
1: oui, c'est ça, parce que tout dépendant du trajet aussi, il y a certains vélos qui peuvent être mieux adaptés que d'autres dans vos déplacements. Et puis, où est-ce qu'on pourrait mettre ça? C'est pas décidé encore.
0: Ça, ouais, c'est ça prend plusieurs stations là quand même.
1: Oui, c'est ça. Mais par exemple, dans le Nouvelle Liste, on dit qu'on pourrait présumer que le Carrefour du Savoir, le centre-ville, ça pourrait faire partie des endroits qui sont considérés par la ville. Les étudiants sont nombreux à utiliser le vélo, puis peut-être que ça pourrait le rendre encore plus accessible pour tous ces gens-là.
0: Oui, donc à lire dans le Nouvelle Liste ce matin, écrit par Marie-Ève Lafontaine. Merci Amélie.
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0: Bon jeudi, Richard.
3: Bonjour, comment ça va?
0: Ça va bien, on te retrouve en direct de Montréal en ce moment. Mais parce oui. que tu participes à un colloque sur la défense.
3: Oui, c'est ça. C'est un colloque qui est en fait qui est une opportunité pour les petites et moyennes entreprises de mieux comprendre le marché de la défense. Il y a eu beaucoup d'annonces là,
0: oui.
3: de des gros budgets puis tout ça. Puis là, évidemment, ben il y a de nombreuses PME qui entendent l'appel, hein, sont intéressées.
0: Ils veulent faire partie des projets. Là.
3: Mais comment se préparer à cette industrie-là là, qui est particulière alors donc. Donc, c'est un peu ça va être le sujet des discussions pour cette journée. Puis, je vais animer une tribune. Alors, bien hâte de faire ça. Ça devrait être très intéressant.
0: Bien, c'est intéressant. Oui, absolument. Sais-tu, rapidement, là, mais quel genre d'entreprise qui vont participer, justement, à ce colloque-là à Montréal?
3: Ben, écoute, il y a des entreprises qu'on pourrait dire qui ont déjà un intérêt dans le monde de la défense. C'est ceux qui sont déjà impliqués, soit dans le monde de la haute technologie, construction, tout ça, parce qu'il y a beaucoup de construction. Mais il y en a, je pense qu'il y en a pas mal aussi qui veulent peut-être s'éveiller à ça. Tu sais, il y en a qui disent, ben, je sais pas, moi, si j'ai ma place dans le monde de la défense. Mm-hmm. Puis tu sais, la défense, on peut mettre ça sur un grand continuum. Hein.
0: C'est large.
3: Oui, tu sais, je veux dire, il y a les canons, il y a les sous-marins, c'est sûr. Mais d'un autre côté, tu as de l'infrastructure. Tu sais, on fait beaucoup de construction sur les bases. Et là, il y a peut-être des entrepreneurs qui disent, ben, il y a peut-être de quoi pour moi là. Alors donc ça on ratisse assez large. Alors il y en a qui viennent peut-être parfaire leur connaissance, puis je pense qu'il y en a qui viennent peut-être s'éveiller à ce nouveau marché là.
0: C'est intéressant. Donc, ça se tient toute la journée aujourd'hui à Montréal, c'est ça?
3: Oui, à Montréal, dans le grand trafic. Écoute, moi, dans mon village, à l'intérieur, quand j'ai deux voitures en avant de moi, c'est du trafic.
0: Bon, là, c'est sûr que tu dois être surpris.
3: Ici, oui, oui.
0: C'est autre chose, là. C'est autre chose, assurément. Voilà. Bon, Richard, on s'est laissé la semaine dernière en parlant de la visite là, du président de la Chine, là, Xi Jinping, aux États-Unis. Ça faisait longtemps que les présidents chinois et américains ne s'étaient pas rencontrés là, à Washington.
3: Oui, à Washington, oui.
0: Il y a eu plusieurs enjeux qui ont été discutés, puis c'est majoritairement ce qui a retenu l'attention, c'est l'intelligence artificielle. Comment on va la contrôler aussi, cette intelligence artificielle-là?
3: Oui. Et juste peut-être avant d'embarquer là-dedans, c'était quand même intéressant parce qu'on a vu que le président Trump a déroulé le tapis rouge.
0: Ah oui, c'est vrai.
3: Bon, et c'est intéressant de lire, par exemple, qu'au même moment où à peu près notre premier ministre Carney, dans une entrevue au New York Times, mentionnait qu'il avait étudié le risque d'une intervention militaire américaine chez nous. Alors, c'est pour te montrer comment les alliances sont en train de bouger, hein.
0: Ouais.
3: Alors, mais oui, il y a eu plein de sujets discutés, entre autres des tensions géopolitiques autour de Taïwan, au Moyen-Orient. Il y a eu des discussions sur les enjeux commerciaux, hein, les barrières tarifaires, mais aussi sur la surveillance de l'intelligence artificielle, ce que maintenant le président Trump appelle la super intelligence.
0: Exact.
3: Alors donc, et on a même décidé, là, ce qui a été publié, qu'on allait établir un canal de communication entre les deux grandes puissances là à ce sujet-là pour éviter des incidents là qui pourraient causer des troubles majeurs.
0: Comme quoi? Alors, qu'est-ce que ça va faire comme différence, un canal comme ça de communication directe?
3: Ben, c'est intéressant parce que je peux faire un parallèle avec l'armement atomique. Tu sais, il y a eu à un moment donné, entre la Russie et les États-Unis, on disait qu'il y avait un fameux téléphone rouge qui disait « Si on pense que l'autre pays est en train, par exemple, de nous attaquer avec une arme atomique, ben, on va contacter le pays pour s'assurer que c'est bien vrai, que, tu sais, que c'est pas une fausse représentation des radars, que c'est pas une fausse idée, un faux rapport. » Alors, c'est la même chose qui est en train de se passer, mais autour de l'intelligence artificielle. Parce que l'intelligence artificielle, par toutes sortes de moyens, peut, par exemple, fausser des rapports, peut nous donner une fausse vision de ce qui se passe. Puis avant de déclencher des systèmes de défense, par exemple, bien, c'est de s'assurer par un canal. Coudonc, sais-tu bien ça que tu es en train de faire, là?
0: C'est ça.
3: Alors, c'est très, très important. Et donc, oui, ça faisait partie du dialogue entre les deux grandes puissances. Alors même qu'au même moment, hein, on se souvient que le président Xi avait un peu boudé l'ONU hein, pour aller à Washington.
0: L'intelligence artificielle, en ce moment, c'est le sujet de l'heure à l'échelle mondiale, là, parce que elle s'est imposée au menu de l'Assemblée générale de l'ONU, justement.
3: Ben, écoute, je faisais une petite recherche, là, et on mentionne que, tu sais, tous les pays ont fait des discours là pendant l'Assemblée générale. Il y en a 122, donc plus du deux tiers des pays de l'ONU qui ont mentionné dans leur discours l'intelligence artificielle.
0: Ben oui.
3: Alors donc, c'est un signe de quelque chose. Et il y a même eu la publication d'une déclaration commune pour renforcer la surveillance de l'intelligence artificielle qui a été signée par une vingtaine de pays, dont le Canada. Alors, il y a eu des experts hein, qui étaient à l'ONU, à l'Assemblée générale, pour exprimer leurs enjeux, leurs préoccupations. Entre autres, là, monsieur Joshua Banjo de Montréal qui était là. En fait, lui, il a comparé ce qui se passe une auto qui fonce à toute allure dans un épais brouillard. Là.
0: Ouais.
3: Alors, il y en a qui prônent la surveillance accrue, la surveillance internationale. Alors qu'il y en a d'autres qui disent non, on veut pas réguler l'intelligence artificielle. On la laisse aller, on la laisse se développer. Alors, c'est un peu ça, là, les deux camps qui s'affrontent en ce moment. Ceux qui font preuve d'un... Bon, tu sais, je veux dire, les deux extrêmes, ça pourrait être un optimiste débridé. Là, tu sais, tout est beau, il n'y aura aucun problème.
0: Mais pourtant, on a déjà vu des dérapages. On a déjà vu à l'interne, l'IA se développe tellement rapidement et par lui-même, par elle-même, l'intelligence. Donc, elle contourne ses propres filets, là.
3: Oui. C'est intéressant ce que tu viens de dire. J'ai une étudiante, moi, à l'Université Laval, qui avait fait un travail sur pourquoi, est-ce que c'est l'IA, pourquoi on dit il ou elle?
0: Oui. tout entendu. J'ai qualifié les deux. Oui, effectivement.
3: C'est un autre débat sonore. Mais effectivement, alors, mais tu sais, oui, il y a eu des enjeux. C'est des technologies qui sont en train d'évoluer. Donc, ça vient parfois avec des essais et erreurs. Faut quand même être en mesure de dire quand il y a des erreurs. Faut que ça soit contrôlé. Alors, et tu sais, peut-être qu'il faut pas tomber non plus dans ce qu'on appelle le catastrophisme. Tu sais, on pourra pas le désinventer de toute façon.
0: Ah non.
3: Alors donc,
0: l'intelligence artificielle, elle est là, elle se développe. Oui. Maintenant.

0: à savoir comment on travaille avec elle, comment on régule le tout. Je pense que c'est pas de se mettre la tête dans le sable non plus que de demander un certain contrôle.
1: Là, non, assurément. Ou de demander à l'IA comment mieux te réguler, mettons. T'sais,
0: alors, exactement, oui, c'est
1: mais,
0: ça.
1: Mais où je voulais aussi en venir, c'est, tu sais, là, t'as raison, dans les deux dernières semaines, on en parle beaucoup pour toutes sortes de raisons, dans toutes sortes de domaines, mais je voulais ramener le point que c'est aussi un enjeu géopolitique de friction entre les grandes puissances. Tu sais, là, t'avais la Chine, t'avais Washington, on s'est parlé, canal de communication. Mais tu sais, l'intelligence artificielle, ça devient un élément de puissance d'un pays. Tu sais, on dit que le Canada, c'est une puissance moyenne. Alors là, on pourra en reparler, une autre discussion, qu'est-ce que ça veut dire. Mais tu sais, d'habitude, là, les éléments de puissance, c'est la géographie d'un pays, c'est sa population, son économie, son potentiel militaire. Mais les capacités d'arnacher l'intelligence artificielle, ça devient aussi, à mon avis, un élément de puissance, oui.
0: Bien, Richard, je te confirme, parlons de ça la semaine prochaine. Qu'en penses-tu? On vient déjà de trouver notre sujet pour la semaine prochaine. Hey, Richard, merci beaucoup encore une fois pour ta présence. Je te souhaite un bon colloque sur la défense aujourd'hui à Montréal.
1: Ben merci, puis à la semaine prochaine.
0: À la semaine prochaine.
1: À toute l'équipe.
0: Salut.
1: OK, au revoir.
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0: Parlons de nos Tigres de Victoriaville, Sébastien, parce qu'ils ont eu une victoire hier soir.
3: Oui, contre les Islanders de Charlottetown, 6-5 en prolongation. Alexei Vlasov a inscrit 4 buts dans la victoire. Le gardien Andrei Nikolaïev, lui, a repoussé 36 des 41 tirs dirigés vers lui. Dans la LNH, Arthur Seelovs a réussi un blanchissage de 19 arrêts. Les Penguins de Pittsburgh ont aisément vaincu les Flyers de Philadelphie 7-0 hier. Statistique du jour, c'est le plus important blanchissage à l'étranger lors d'un match d'ouverture de saison dans l'histoire de la LNH. Également, les Maple Leafs ont rebondi après leur défaite contre le Canadien plus tôt cette semaine en battant les Islanders de New York 3-2. Au baseball, les Yankees ont gagné 9-2 hier à New York pour éliminer les Red Sox de Boston et accéder à la série de sections contre les Rays de Tampa Bay. Les White Sox de Chicago, qui avaient reçu une lettre du pape, qui est un grand fan des White Sox, ont de leur côté éliminé les Astros, donc 7-3 hier à Houston. Ils affronteront maintenant les Guardians de Cleveland. Et les Padres ont également réussi un balayage en prenant la mesure des Cubs de Chicago. Il y a seulement les Phillies de Philadelphie qui ont créé l'égalité contre les Braves en vertu d'un gain de 4-3 à Atlanta. Au soccer international, il semble qu'il y ait une mésentente au sein de la sélection nationale portugaise. L'attaquant Cristiano Ronaldo a quitté le rassemblement de l'équipe à Copenhague, indiquant sur le réseau Instagram que c'est une décision qui est survenue à la suite du point de presse du sélectionneur Jorge Jesus et d'une discussion avec la fédération portugaise. Notons que... le quintuple lauréat du Ballon d'Or a été cloué au banc dimanche contre la Norvège en Ligue des Nations et que Jesus a choisi que son joueur ne serait pas titulaire aujourd'hui face au Danemark. Donc Ronaldo, lui, de son côté, dit qu'il va dire la vérité à tous les Portugais sur les raisons de son départ en temps voulu. Également, Gianni Infantino a officiellement perdu le soutien de son pays d'origine, la Suisse, pour l'élection présidentielle de la FIFA qui est prévue l'année prochaine en raison des préoccupations concernant l'intégrité de l'instance dirigeante du soccer mondial. Infantino semblait en voie de remporter sans opposition un quatrième et dernier mandat jusqu'en 2031, jusqu'à ce que son projet secret de création d'une filiale commerciale soit révélé par les médias le 28 juillet. C'est un projet qui a été abandonné en l'espace de quelques jours face à un tollé mondial. Et puis la Formule 1 souligne aujourd'hui le 20e anniversaire de la dernière victoire de Michael Schumacher, septuple champion du monde. Il a signé sa 91e victoire en carrière le 1er octobre 2006, c'était au Grand Prix de Chine. Seul Lewis Hamilton en compte davantage, soit 106. Et ça me permet de vous parler du prochain Grand Prix cette fin de semaine, le Grand Prix de Bahreïn en Malaisie. Assurément l'un des noms les plus insolites qu'on a connus en course automobile, surtout en F1, dans l'histoire. En fait, c'est que on sait la situation au Moyen-Orient, le Grand Prix de Bahreïn qui devait se tenir au début de la saison, finalement, qui a été déplacé en raison de la guerre en Iran et de l'instabilité dans la région. Le Grand Prix de Malaisie, qui a été longtemps au calendrier, le circuit de Sepang, donc la dernière fois qu'on y a couru, c'était en 2017. D'ailleurs, il y a 12 des 22 pilotes présentement sur la grille de départ qui n'avaient pas encore entamé leur carrière en F1. Et Kimi Antonelli, qui est meneur actuel au championnat du monde des pilotes, il venait venait tout juste d'avoir 11 ans. Alors, c'est quand même assez particulier. Ben oui. Un Grand Prix, moi, que j'affectionne particulièrement. Je vous en reparlerai d'ailleurs demain.
0: Oui, je vous confirme que j'en parle avec les yeux brillants.
3: Tout ça pour dire que le déplacement de ce Grand Prix-là en Malaisie, c'est pas dit non plus qu'il n'y a pas d'autres épreuves en fin de saison qui pourraient pas être déplacées, notamment au Qatar et à Abu Dhabi, là où prend normalement fin la saison. Ça pourrait se faire en Europe. Alors, on surveille les développements dans la région, mais c'est vraiment ça qui cause les déplacements d'épreuves actuellement au calendrier.
0: Merci, Sébastien.
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0: Hier, à Shawinigan, on a commencé la démolition de ce fameux silo de l'ancienne usine Belgo, un an et demi après qu'une adolescente de 15 ans y ait perdu la vie en faisant justement une chute. Et c'est le groupe Pro-B qui s'occupe des travaux. L'entreprise tenait à offrir gratuitement ses services. Pour parler de cette étape importante qui a été franchie hier et qui se poursuit également aujourd'hui, on joint le vice-président du groupe Pro-B, Nicolas Lemelin, qui est au bout du fil. Bonjour.
4: Bon matin.
0: Alors, les travaux devaient au départ se terminer hier, mais là, on comprend qu'il y a des délais là, qui se sont ajoutés, c'est ça?
4: Oh, oui, exactement, des petits délais. On a eu quelques intrusions sur le site, là, alors quand ça arrive, on est obligé de ralentir les travaux ou complètement arrêter les travaux pour pouvoir remédier la situation.
0: On en est où à cette heure-ci? Puis l'opération va reprendre vers quelle heure exactement aujourd'hui?
4: Présentement, les opérations recommencent à 7h30 ce matin. Je vous dirais que ça va très, très, très, très, très bien. On suit le protocole qui est établi, qui est de démanteler morceau par morceau, parce qu'on s'entend, on ne peut pas utiliser n'importe quelle façon. Alors, on y va de façon sécuritaire puis ordonnée.
0: Mais c'est ça, je voyais les images hier, puis même tout le processus, la préparation du terrain en vue des travaux, l'utilisation de la machinerie, vous avez même évaluer, regarder l'état du site là, avant d'y mettre les pieds, ça semble particulièrement complexe là, comme intervention.
4: Oui, mais premièrement, là, un site industriel comme ça, il n'y a pas des interdictions d'accès pour rien. Là. Une fois que le silo va être démantelé, là, le site demeure quand même dangereux. Notre protocole, nous, c'était vraiment sécuriser le pourtour du silo. On a fait venir beaucoup de transport de matière pour solidifier le terrain. C'était beaucoup de la glaise, comme on dirait. Fait qu'une fois bien installé, là, on a commencé le démantèlement hier, qui devrait se poursuivre aujourd'hui puis se terminer au maximum demain midi.
0: Et pourquoi on ne met pas tout simplement une boule dans le silo? Mais alors, comme citoyen ou personne qui ne connaît pas justement les processus de démolition, on regarde la scène, on comprend que c'est complexe, mais pourquoi justement il y a un choix qui est fait d'y aller par étapes et non pas tout simplement de démolir rapidement le silo?
4: Ben, la méthode qui a été choisie, là, c'est toujours selon la structure et son environnement. Ici, la méthode retenue là, permet un démantèlement progressif parce que le terrain est quand même accidenté, vous l'avez tous vu. Et il y a des rivières souterraines sur le site, des calvettes, des trous d'environ de 60 pieds. Alors, prendre une boule ou faire dynamiter ou faire quelque chose de spectaculaire, c'était pas le but. C'était vraiment de faire les travaux sécuritaires, morceau par morceau, puis qu'on puisse terminer les travaux.
0: Puis on fait quoi avec les morceaux après? Est-ce qu'on les laisse sur place ou vous allez les retirer du terrain?
4: Les morceaux vont tous être retirés du terrain. Ça va dépendre des résultats de la caractérisation. Plutôt que vous donner une réponse approximative, là, ce qui est important, c'est que les matériaux vont être gérés selon la nature et les exigences applicables.
0: Et ça veut dire quoi? On va les recycler? Est-ce qu'on peut réutiliser même?
4: Non, ça sera pas réutilisé. Ça va être envoyé à des centres de tri, là, justement, avec mon partenaire Robert Ferremetto, qui contribue, on n'a pas assez parlé, je trouve, là, il contribue à la moitié de la facture avec moi. C'est tout un monsieur Robert qui va s'occuper du retrait des matériaux du site.
0: Oui, sachez, justement, on avait fait la demande, on voulait faire une entrevue avec le responsable de Ferremetto, justement, pour comprendre son implication. Mais bon, visiblement, notre demande d'entrevue,
4: Martin,
0: ça fonctionnait pas.
4: On est chanceux. On est chanceux. C'est monsieur Robert, le propriétaire, qui est dans l'appel mécanique en personne.
0: Ah oui.
4: Lui-même, les travaux, exactement, un chic type.
0: Donc, il est particulièrement occupé, là. On le comprend.
4: Oui, exactement. Exactement. C'est pas un travail facile qu'on fait là, mais on a les capacités de le faire, puis c'est une raison pourquoi qu'on s'est impliqué. Là, on a vu les postes de M. Lévesque, de la ville de Shawinigan. Puis, comme je vous dis, on avait les moyens, puis on a décidé d'aller de l'avant.
0: Mais sur le plan humain aussi, hein, au-delà, vous êtes des entrepreneurs de Shawinigan, la région. Hier, on voyait la famille de la victime exact. Qui assistait à l'opération. Est-ce que tout ça aussi bouleverse l'intervention?
4: Forcément, oui. Quand on a des enfants, là, comment je pourrais dire, une tragédie comme celle-là, là, nous touche profondément. Je peux pas prétendre comprendre toute la douleur que cette famille-là a eue, mais on est fiers de contribuer avec mon équipe à une action concrète.
0: Puis, si vous voyez que la ville de Shawinigan a besoin, encore une fois, pour des enjeux similaires ou peut-être pour retourner sur le site, est-ce que vous allez lever la main de nouveau?
4: Oui, on est présent. On est présent à Shawinigan. On veut s'impliquer. On veut participer. Comme je disais tout à l'heure, un site industriel, il n'y a pas des interdictions pour rien. C'est sûr que si on veut participer, là, en mois d'avril, le ministère veut commencer à exécuter les travaux. C'est sûr qu'on est prêt à participer à tout ce processus.
0: Nicolas Lemelin, vous êtes vice-président du groupe Pro-B. Alors, on comprend que l'intervention puis la démolition du silo sur le site de la Belle-Gaux reprend ce matin et pourrait se poursuivre jusqu'à demain. J'ai bien compris?
4: Exactement.
0: Merci pour cette entrevue.
4: Merci à vous.
0: Patrick, ce matin, tu as envie de courir un marathon?
5: Écoute, peux-tu croire, toi, 4h du matin?
0: C'est le vélo qui t'inspire, hein, c'est ça?
5: Même pas, non, vraiment de courir. J'ai écouté Marathon 2 de Steve Dumas. C'est de la musique électronique. Et puis bon, j'ai écouté ça parce que l'album sort demain. C'est mon invité qu'on aura un peu plus tard dans l'émission. Et je veux dire, c'était tellement entraînant. Ça me donnait tellement le goût de me mettre à courir. Je me suis vu en train de courir sur le Mont-Royal. Bref, j'ai très hâte de lui parler pour savoir c'est quoi son processus de création. Parce que il avait écrit plutôt créer Marathon 1 et là Marathon 2 va sortir demain. Donc deux albums, mais on n'entend pas sa douce voix, Steve Dumas, on entend vraiment sa musique.
0: Et donc il sera ton invité pour cette troisième heure, je pense, d'émission, c'est
5: précisément,
0: ça?
5: Précisément, oui.
0: Exactement. Parfait. Alors également dans cette deuxième heure d'émission, on va parler d'un point qui est assez préoccupant à Trois-Rivières, la hausse de la violence. D'ailleurs, où situez-vous votre sentiment de sécurité dans la ville? Êtes-vous à l'aise à l'idée de vous promener partout, à toute heure du jour? Ou non, vous avez parfois une inquiétude même qui est nouvelle entourant la sécurité, puis cette violence-là qui est observée dans le secteur, bien du moins à Trois-Rivières, puis même dans le secteur, dans le quartier du Carmel, de la conseillère Annie Provencher, qui va d'ailleurs être notre invitée dans cette deuxième heure d'émission. Allez, on prend le temps de s'informer, puis on se retrouve dans une dizaine de minutes.
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8: Ce matin au Radio-Journal, un astronaute canadien bientôt en route pour l'espace. Joshua Kutrick doit s'envoler pour la station spatiale plus tard ce matin.
9: L'équipage est prêt. Ils sont déjà, on sent qu'ils sont déjà au pied, dans la tête dans les nuages.
8: Des adolescents pour aider dans les bureaux de vote le jour du scrutin au Québec.
10: D'abord, c'était beaucoup à cause du salaire. Et ensuite, je trouvais que, dans le fond, travailler aux élections, c'est quand même une belle expérience.
8: Une façon pour Élections Québec d'avoir le personnel nécessaire et d'initier la relève au processus électoral. Et nous irons en Pennsylvanie, où la quantité d'énergie nécessaire au projet de centre de données ravive l'intérêt pour le gaz de schiste. «
11: Bonjour, ici Jean-Sébastien Bernatché. L'astronaute canadien Joshua Kutrick doit s'envoler aujourd'hui pour une mission de 6 mois à bord de la Station spatiale internationale. La fusée de SpaceX qui doit l'emmener à bord décollera de Cap Canaveral en Floride cet avant-midi. Jean-Philippe Robillard est avec nous. Jean-Philippe, l'astronaute canadien en est à ses derniers préparatifs avant son départ?
12: Oui, parce que le lancement doit avoir lieu à 10h10, à 11h10 ce matin, si les conditions météo le permettent, parce qu'il y a des risques d'averses et d'orages là-bas ce matin. Alors, il faudra voir si la fusée va décoller comme prévu vers la station spatiale avec à son bord, vous l'avez dit, Joshua Kutrick, qui est un Albertain de 44 ans, un ingénieur. Il sera accompagné d'un Russe et de 2 Américains dans cette mission. Il doit rester 6 mois dans la station spatiale internationale. Et pour la ministre fédérale de l'Industrie, Mélanie Joly, qui est là-bas, Jean-Sébastien, pour assister au lancement, le fait qu'il y ait un Russe, un Canadien et 2 Américains dans l'équipage, ça prouve que les pays peuvent encore coopérer.
13: Parce que malgré la guerre en Ukraine, malgré les tensions tarifaires, malgré une géopolitique complexe, la Station spatiale canadienne, c'est un partenariat entre l'Europe, la Russie, les États-Unis, le Canada et le Japon. Ce multilatéralisme-là, le Canada, nous, on y croit, puis on va continuer à le défendre.
11: Jean-Philippe, quel sera le rôle de Joshua Kutrick pendant cette mission?
12: Avec le reste de l'équipage, il va mener entre autres des expériences scientifiques. On veut par exemple en savoir davantage sur les effets de l'environnement spatial sur le système cardiovasculaire, sur les muscles, sur les capacités aussi des astronautes à s'orienter et sur la santé mentale. On écoute à ce sujet l'astronaute David Saint-Jacques.
9: Le programme spatial est bâti sur tout ce qu'on apprend pendant qu'on est dans cette maison qu'on a autour de la Terre, hein. C'est un peu comme un processus continu là, d'apprendre comment vivre en orbite. Un jour, le but ultime de ça, c'est d'aller vivre sur Mars.
12: Et pendant cette mission, l'astronaute Joshua Kutrick va faire face, Jean-Sébastien, à une situation bien particulière parce que sa femme, ici au pays, va donner naissance à leur 3e enfant.
11: Merci Jean-Philippe.
12: Merci, au revoir.
11: Campagne électorale au Québec, Christine Fréchette fait la tournée des médias montréalais aujourd'hui. La chef caquiste profite par ailleurs de son passage dans la métropole pour rencontrer des citoyens. Le chef péquiste Paul-Saint-Pierre Plamondon accorde lui aussi des entrevues ce matin avant de se rendre dans le centre du Québec pour parler d'accès à l'eau potable. Le chef libéral, pour sa part, est en Estrie. Charles Milliard tient un point de presse sur le thème de l'économie, tandis que la porte-parole de Québec solidaire présente ses engagements en matière d'habitation à Montréal. Rubin Casal sera ensuite à Québec pour y rencontrer des militants. Et le chef conservateur Éric Duhaime va, lui, participer notamment à une marche pour les aînés dans la capitale québécoise. Et puis le 5 octobre, des jeunes de 16 et 17 ans vont travailler à titre de scrutateurs, secrétaires ou encore assistants dans les différents bureaux de vote. Une façon pour Élections Québec de recruter du personnel et d'initier la relève au processus électoral. Gabriel Paré-Assatoury a assisté à la formation de ces jeunes.
14: Est-ce qu'il y a des questions?
15: Les regards sont attentifs en ce mardi soir à l'école secondaire de Rochebelle. Une 50aine d'élèves suivent leur formation pour arriver prêts le 5 octobre.
10: D'abord, c'était beaucoup à cause du salaire. Et ensuite, je trouvais que, dans le fond, travailler aux élections, c'est quand même une belle expérience. Surtout quand on va bientôt voter.
15: Comme en 2022, Élections Québec se tourne vers des jeunes de 16 et 17 ans pour venir prêter main forte dans les lieux de vote le jour du scrutin.
16: De ce que j'ai compris, c'est que quand les gens ils viennent à la table, genre, pour voter après, je les accueille et tout, puis il y a quelqu'un avec moi, le ou la secrétaire, qui, elle, va charger de noter la personne qui vient.
17: Après ça, vous allez demander au secrétaire de dire...
15: L'initiative permet de répondre au manque de personnel et d'initier les jeunes qui ont tendance à moins voter au processus électoral. Aux dernières élections, 54% des 18 à 24 ans se sont rendus aux urnes. La directrice du scrutin de Jean Talon, Hélène Villeneuve, accueille cette relève à bras ouverts.
18: Et je sais qu'au début, là, ils sont toujours un peu nerveux. Je pense que c'est normal. Mais pour les avoir vus dans les élections précédentes, à la fin, c'est vraiment gagnant. Puis ils disent, est-ce qu'on va pouvoir retravailler aux prochaines élections? Alors, moi, c'est ma paye, ça.
15: Des jeunes de 16 et 17 ans travailleront dans chacune des 127 circonscriptions le 5 octobre. Ici Gabriel Paré-Assatoury, Radio-Canada, à Québec.
11: Mark Carney doit annoncer aujourd'hui qu'un pipeline vers la côte ouest sera désigné comme projet d'intérêt national. Le premier ministre va se rendre à Fort McMurray avec son homologue albertaine pour en faire l'annonce. Le projet pourra bénéficier de la loi C-5 qui permet d'accélérer la construction de certains grands projets d'infrastructure en simplifiant les processus d'évaluation fédérale. Toujours en Alberta, c'est dans moins de 20 jours que les électeurs devront, lors d'un référendum, indiquer si, oui ou non, ils souhaitent la tenue d'un référendum qui leur donnerait le choix entre rester au Canada ou faire l'indépendance. L'idée d'une séparation de l'Alberta suscite des inquiétudes chez certains aînés de cette province, comme nous le fait entendre Laurence Tachereau.
19: Autour des cafés dans la salle à manger commune de la Villa Beauséjour, les craintes fusent.
20: On est bien au Canada?
21: Moi, je trouve ça pas de bon sens du tout.
20: C'est Tite qui est chez nous.
19: L'inquiétude principale, la perte des services fédéraux et des pensions de vieillesse. Mariette Tremblay affirme sans détour ne pas faire confiance à la première ministre Danielle Smith pour administrer ses fonds de pension.
20: Elle, j'ai pas confiance du tout.
19: Sa voisine, Janine Guérette, s'alarme plutôt de l'instabilité à venir.
21: Faut-il falloir avoir le propre argent? Faut-il falloir qu'ils changent?
19: Elle avoue, comme d'autres, que si l'Alberta se séparait du reste du Canada, elle se sentirait coincée, car à un âge avancé, s'exiler n'est plus une option. Dans le groupe

0: Seule Marilyn Despins nage à contre-courant, convaincue que l'Alberta est assez riche pour s'autosuffire.
1: Non, ça ne m'inquiète pas.
0: Ça vous inquiète pas?
1: Non, je trouve qu'il y a beaucoup plus de positif, d'après moi.
0: Mais pour Gérard et Gaétan Gervais, l'enjeu est viscéral et identitaire. Ils sont nés Canadiens et tiennent à le rester.
2: Pas pour la séparation, pas en tout.
1: Je suis Canadienne avant, tout.
0: Et à cela s'ajoute une peur qui fait l'unanimité, celle d'une annexion aux États-Unis. Bien que Daniel Smith ait toujours rejeté cette idée, les rencontres entre certains leaders séparatistes albertains et l'administration américaine suffisent à alimenter les appréhensions de ses aînés. Ici Laurence Tachereau, Radio-Canada, à Falaire.
3: Aux États-Unis.
4: Le gouverneur du Tennessee suspend la seule exécution prévue pour le reste de l'année dans cet État après celle ratée hier soir de Krista Gayle Pike, une femme de 50 ans. Elle devait être exécutée pour un meurtre qu'elle avait commis à l'âge de 18 ans. Une cour d'appel a suspendu l'injection létale à peine une heure avant son début, mais la Cour suprême des États-Unis a annulé ce sursis quelques heures plus tard. Après avoir reçu deux doses de pentobarbital censées la tuer, elle était encore en vie et montrait des signes de souffrance. Elle a été évacuée de la prison en ambulance. Et puis le coût de l'énergie préoccupe les électeurs à l'approche des élections de mi-mandat. En Pennsylvanie, un état pivot, les projets de centres de données se multiplient et ils nécessitent une grande quantité d'énergie, ce qui ravive l'intérêt pour le gaz de schiste et ce qui inquiète les défenseurs de l'environnement. Benoît Livernoche s'est rendu sur place.
5: À Homer City, à une heure de Pittsburgh, une centrale au gaz naturel est en construction sur le site d'une ancienne centrale au charbon. Les promoteurs de ce projet disent que cette centrale sera la plus grande du genre aux États-Unis. Son électricité devrait alimenter un centre de données sur place. C'est une excellente occasion d'affaires qui créera des emplois, affirme Byron Stauffer, qui dirige le Centre de développement économique du comté d'Indiana. Mais cette centrale inquiète Kurt Limbach, membre d'un groupe de résidents opposés au méga-centre de données. Il nous conduit vers un puits de gaz de schiste foré il y a plus de 10 ans pour nous montrer l'impact de l'exploitation du gaz. C'était une zone industrielle avec beaucoup de camionnage et des produits toxiques. Kurt Limbach, qui souhaite une transition vers des énergies renouvelables, craint que la centrale d'Homer City multiplie les forages et que cela devienne un bar ouvert pour l'industrie. Dans cet état pivot, le développement du gaz de schiste trouve des appuis chez les démocrates comme chez les républicains. À l'approche des élections de mi-mandat, chacun des partis promet d'en tirer des emplois et des investissements, tout en protégeant les citoyens contre la hausse des factures d'électricité. Ici Benoît Livernoche, Radio-Canada, à Homer City, en Pennsylvanie.
4: Et c'est ainsi que se termine le Radio-Journal. 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

0: 7h10, bon début de journée alors que le lever de soleil en ce moment est magnifique à 7h-ci. Ici Cassandre Forcier-Martin au micro et je vous dis bienvenue si vous vous joignez à nous en cette deuxième heure de l'émission Toujours le matin. D'ici 8h, on va revenir sur le sentiment d'insécurité des résidents du quartier Jean-Nicolet à Trois-Rivières face aux récents événements violents, face également à la sortie de Stephen Roy-Collen, candidat pour Québec solidaire qui promet des sous justement pour contrer la violence dans ce quartier de Trois-Rivières. On va en parler avec la conseillère municipale du district qui sera notre invitée. On va également faire un détour par Shawinigan où les travaux de démolition du silo de la Belgo retiennent l'attention. D'ailleurs, Sébastien, deuxième journée de démolition qui est prévue aujourd'hui.
1: Oui, parce qu'on a dû, en tout cas, interrompre pour la soirée. Là, on comprend que la noirceur, c'est très difficile pour travailler, mais quand même, ça avait ralenti hier au cours de la journée parce qu'il y a eu des intrusions sur le site, mais donc ça reprend ce matin. Ça pourrait se poursuivre jusqu'à demain.
0: Aussi, on apprend à Patrick ce matin que Claude Bégin se retire de la distribution de la comédie musicale Grease.
2: Oui, par voie de communiqué, la compagnie de production Entourage cite la santé de l'un des enfants de Claude Bégin comme raison du désistement. Il dit « Ma situation familiale a évolué dans les derniers mois, donc il a dû prendre une décision difficile. » Mais en tant que papa. Toutefois, on a quelqu'un pour le remplacer. J'ai hâte de vous le nommer quand même.
0: Oui, puis Claude Bégin, d'ailleurs, qui vient tout juste de réagir là, sur ses réseaux sociaux. Donc, c'est la première fois qu'il en parle, bien évidemment, alors qu'il y a eu la publication du communiqué de presse très tôt ce matin. Amélie, on va parler des repas chez McDonald's qui pourraient bientôt coûter plus cher selon l'heure, mais également l'endroit.
3: Alors ça voudrait dire que McDonald's envisage d'utiliser ça un peu comme ça se fait dans la vente de billets d'avion ou de spectacle. Est-ce que ça pourrait arriver en restauration? C'est une possibilité et ça soulève beaucoup de questionnements.
0: Et en ce jeudi 1er octobre, on est à quelques jours du jour J, jour du vote. Croyez-vous, que selon les candidats qui vont être élus, est-ce qu'il va y avoir des candidats ministrables chez nous, en Mauricie, au centre du Québec? Eh bien, c'est la question que pose Jean Lamarche à notre micro dans une dizaine de minutes. Alors que vous soyez en route sur la 20, la 40 ou encore la 55, ou toujours café à la main à la maison, on continue de vous accompagner jusqu'à 9h. À l'extérieur, en ce moment, magnifique lever de soleil. Je vous le dis, je vous invite à regarder ou à mettre votre visage à la fenêtre si vous voulez assister actuellement au lever de soleil. On prévoit à l'extérieur une journée alternance de soleil et de nuages dans le ciel. 40% de probabilité d'averse aujourd'hui. Des vents également qui seront un peu plus présents avec des rafales allant jusqu'à 40 km/h en mi-journée. Il fera chaud aussi. Moi, décidément, j'ai manqué le mémo. J'ai un gilet de laine ce matin. J'ai pas compris ce qui se passe. Visiblement, l'été n'a pas dit son dernier mot, même si on est le 1er octobre et qu'on est dans le cœur de l'automne. Bien, il annonce ressenti jusqu'à 29 au centre du Québec en raison de l'humidex, 26 ressentis avec l'humidex pour Trois-Rivières, Shawinigan, même à Latuc aujourd'hui. Bon, déjà ce matin, il fait chaud, on est à 14 au thermomètre et on attend un maximum au thermomètre là, de 24 degrés, mais comme je le disais, ressenti jusqu'à 26. Donc, on se prépare. Il me semble que ça fait chaud pour la tarte aux pommes puis la croustade, mais c'est pas grave. On va en profiter, hein.
1: Partez pas votre mijoteuse aujourd'hui.
0: Non. On laisse faire le croque-pot ce matin. Le braisé.
1: Oui, c'est ça, le braisé. Votre chaudrée de sauce à spaghetti. Oubliez ça.
0: C'est ça. C'est comme des contradictions en ce moment. Moi, j'ai sauté à pieds joints dans l'automne. Je l'accueille maintenant. Puis là, un ressenti de 26. C'est saisissant. J'ai manqué de mémo. Parlons maintenant sur la scène, dans les nouvelles régionales, Sébastien. L'émotion, elle était particulièrement palpable hier sur le site de l'ancienne usine Belgo à Shawinigan, qui, on le sait, a été le théâtre d'un tragique accident.
1: Oui, et donc la famille de la jeune Victoria, 15 ans, qui est morte en avril 2025 sur le site donc de l'ancienne usine Belgo à l'intérieur du silo, eh bien, était présente justement pour le début de la démolition de ce silo. Ça a commencé hier matin et la famille tenait à être sur place pour assister à la scène. Beaucoup ont parlé de soulagement, bien que le site demeure hautement dangereux. Surtout son demi-frère, Melric, qui était présent avec elle ce soir-là.
4: À côté de Victoria ce soir-là, quand ça s'est passé, quand elle est tombée dans le silo. Que j'ai pas vu ça fait un an à peu près. puis je voulais assister à la démolition. Pas trop regarder, j'aime pas trop ça. Regarder, ça me rappelle beaucoup de souvenirs.
1: Et donc, la démolition reprend ce matin après avoir été interrompue en soirée hier. Il y a des intrusions sur le site qui ont nécessité de ralentir le chantier hier. Ça se poursuit donc aujourd'hui. Ça pourrait même aller jusqu'à demain.
0: D'ailleurs, si vous voulez réentendre l'entrevue de Nicolas Lemelin, là, vice-président du groupe Pro B, derrière cette intervention de démolition, il était notre invité dans les alentours de 6h50, alors segment déjà disponible sur Audio. On reste dans l'actualité régionale, Sébastien, mais en matière de santé, on nous demande carrément d'éviter l'urgence de l'hôpital de Trois-Rivières.
1: Oui, parce qu'il y a un fort achalandage en ce moment et donc il y a plusieurs patients qui attendent une hospitalisation. Ça pousse la direction de Santé Québec à appliquer une mesure de réorientation obligatoire. On en a connu quelques-unes au cours du moins des derniers mois. Alors, toutes les personnes qui se présentent à l'urgence du char, mais qui n'ont pas de besoin urgent, vont être obligatoirement redirigées vers d'autres services.
0: Parlons maintenant politique.
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0: Salut Jean.
6: Bonjour.
0: Alors bon jeudi 1er octobre. As-tu mis de côté toi ton croque-pot ce matin ou avais-tu eu l'information pour le ressenti?
6: Mais je suis content ce matin déjà, j'ai appris qu'il y avait un indice croque-pot en climatologie, puis un indice, le retour de l'indice Big Mac en économie. Donc voilà. On est au bon endroit.
0: Écoute, on couvre large à toujours le matin, vraiment, on traite des dossiers de

0: l'heure.
1: Et vous l'aurez entendu ici.
0: Exactement. Bon, Jean, parlons de la campagne, parce que on arrive pratiquement à quelques jours là, du jour J, là, oui. du 5 octobre, jour de vote. On le sait, rien n'est joué. Encore une fois, quand on regarde hein, les prévisions, là, les courses sont serrées.
1: On est dans les marges d'erreur à peu près partout.
0: Là. Exactement. Donc, il y a toujours des luttes à deux, à trois. Bon, majoritairement, selon les circonscriptions entre le Parti québécois, le Parti conservateur également, notamment au centre du Québec, Champlain aussi. Bon, vraiment, tout peut changer. Mais aussi, ce qui semble se dégager, hein, c'est que le PQ pourrait former le prochain gouvernement. Là, on regarde à l'échelle provinciale. Et selon les informations qu'on avait entendues, notamment par les coulisses là, du journaliste Tommy Chouinard de La Presse, le chef Paul Saint-Pierre Plamondon, donc le chef du PQ, a l'intention d'avoir un cabinet un peu plus petit.
1: Absolument. Un peu plus maigre.
0: Plus maigre que celui de Christine Fréchette. Bien évidemment, nous, on se demande, bien, est-ce qu'on a des candidats qui pourraient être ministrables? Parce que dans l'histoire même de notre région, de la Mauricie, du centre du Québec, on a eu des ministres là chez nous, puis de grands ministères aussi. Est-ce qu'il est trop tôt, selon toi, dans la course pour se magasiner un ministère?
1: Ben, et comme tu le dis, c'est à toute fin pratique la fin de la course, le sprint final. Puis certains vont dire déjà, d'autres vont dire enfin, mais la vraie chose qu'il faut savoir, c'est que si pour nous, ça marque un point d'arrivée, pour beaucoup, ce n'est qu'un point de départ. Donc, c'est une transition. Les gens, oui, t'es élu, puis si t'es élu, ça l'arrête pas là. C'est seulement que le début, c'est le commencement, c'est pas la fin. Et puis, ce qu'on va voir vraiment, c'est ben, ou ce qu'on verra pas, je pense que c'est plus ça, c'est les tractations qui vont nous mener à avoir un poste ou non de ministre ou un poste important dans l'organisation qui est au pouvoir. Dans ce cas-ci, bon, on fait le scénario que ce sera les péquistes. Personne ne nous le reprochera parce ça. Que on s'accote sur l'agrégat Québec 125. Mais reste que autant au centre du Québec qu'en Mauricie, si on considère les pivots ou les enclins à, on pourrait se ramasser avec deux régions complètement péquistes, complètement bleues.
0: Puis, bon, on a 8 circonscriptions électorales pour la Mauricie, le centre du Québec. Quand on regarde effectivement les prévisions, le PQ pourrait gagner plusieurs d'entre elles. D'ailleurs, donc, Paul Saint-Pierre Plamondon passe sa journée au centre du Québec aujourd'hui.
1: Ah, mais il est temps. Ouh. Il est temps parce que c'est peut-être 8 bureaux, 8 sièges qui peuvent se gagner ici en quelques jours. Je pense qu'il était temps qu'on lâche Gaspé et Bécomo comme on l'a fait cette semaine, puis qu'on débarque ici. Mais ceci, ce n'est qu'un commentaire d'un vulgaire chroniqueur.
0: Mais qui est ministrable, selon toi?
1: Ben, écoute, moi, je m'amuserais à faire des mathématiques, si tu le permets.
0: Bon, c'est que tu vas me perdre. Moi, les mathématiques, ouais, c'est pas mon fort, mais je te suis.
1: On va nommer des chiffres les uns à la suite des autres. Bon. 26 ministres, c'est ce qu'avait ce qui composait le cabinet de ministre de Mme Fréchette. On dit moins. Mettons qu'on en... On peut dire 25, là, mettons sans se tromper. De culture, on veut avoir un ministre par région administrative. Il y a 17 régions administratives. Donc, faut soustraire des 25 à 17 postes répartis un peu partout. Donc, il en reste pas beaucoup. Et si en plus, on pense à des Nicolas Marceau, qui ont été dans le coin, qui ont toujours été en face, à côté du lutrin de Paul Saint-Pierre Plamondon, un Pascal Bérubé qui a sa place déjà prévue là dans l'entourage des ministres. Ben on est tous, c'est sûr qu'on est au bon endroit. La Mauricie aurait 4 députés péquistes et pas les moindres. On parle ici de René Branchaud, de qui on a déjà dit du côté de Champlain qu'il était ministrable. Parce que ça, ça se dit parfois publiquement, mais ce qui se dit dans les coulisses, c'est tu sais qu'on n'a pas le droit de te le dire. Ce bout de phrase là, quand tu songes à te présenter, écoute Jean, je sais qu'on n'a pas le droit de te le dire. Ça veut dire qu'on te considère peut-être comme ministrable ou on essaie de t'appâter avec ça, un des deux. C'était une parenthèse. Dans Masquinongé, Isabelle Blais, qui est, tout ça entre guillemets, quand même une vedette, une personne connue du public, pourrait facilement être ministrable. Et Jean Pellerin, ici à Trois-Rivières, de par ses implications peut-être communautaires, se ferait une belle niche, là, je crois.
0: Mais est-ce que ça prend pas de l'expérience en politique pour obtenir un cabinet, pour obtenir

0: un mandat de ministère?
1: Ben, je pense que la réponse, c'est oui et non. Si on prend par exemple Jean Boulay, à l'époque, M. Boulay avait de l'expérience dans un domaine. Si on parle ici de droit du travail, je pense que on peut dire qu'il a réalisé de beaux mandats comme ministre, que ce soit du travail, de l'immigration ou des autres endroits qu'il a occupés. Je pense que non. Je pense que les équipes, puis il faut savoir aussi, puis Tommy Chouinard le mentionné avec justesse aussi, il y a un bon cahier de briefing, de briefage qui est offert là, aux gens qui arrivent en poste. Puis écoutez, on apprend sur le tas.
0: Puis là, assurément, il n'y aura pas de place pour tout le monde. Bon, plus petit cabinet, on ne peut pas promettre des ministères non à tout le monde. Comment on gère les déceptions ou les réactions ou comment on fait un choix judicieux pour déterminer qui va obtenir un cabinet?
1: Ben là est la question. Je pense que il faut d'abord gérer les attentes. Ça fait partie là, du travail de l'entourage de Paul Saint-Pierre Plamondon. Il faut aussi être capable de le faire au bon moment. Il y a un timing qui doit se faire parce que vous savez, les élections sont en novembre. Noël arrive vite. Qui dit Noël dit congé des fêtes, des soupers de famille, les rencontres entre amis. Donc, il y a des gens qui vont vouloir s'avancer le coup, s'étirer le coup puis dire j'ai été approché ou écoutez, oubliez ça. Ça ne m'intéresse pas parce mm-hmm. qu'il faut transformer le « tu n'es pas intéressant » en « ça ne m'intéresse pas ». Et tout ça va faire en sorte qu'on doit maintenir l'harmonie ou cette belle ce beau climat-là qui vient avec la victoire. Ben il faut être capable de le maintenir le plus longtemps possible.
0: J'ai envie de t'entendre sur les attentes des villes aussi. Je t'explique, là, mais dans l'histoire de la Mauricie et du centre du Québec, on a eu l'habitude d'avoir des portes d'entrée ou d'avoir des élus, des candidats qui obtenaient, qui avaient en charge des ministères forts. On peut penser cabinet du Trésor, du Travail, des Finances, de l'Agroalimentaire. Même chose, même au fédéral, avec François-Philippe Champagne dans la Violette-Saint-Maurice.
1: Oui, on a gagné être près du pouvoir. On a gagné. Puis aussi, ce qu'on veut pas, on veut aussi avoir le numéro de téléphone du ministre. On veut être capable de l'appeler par son prénom.
0: Ça change ça dans les dynamiques. Comme ancien maire, justement, est-ce que c'est une porte d'entrée qui est plus direct quand on a un élu qui est également ministre?
1: Ben, tu parlais de François-Philippe Champagne, là, c'est sûr qu'on est au fédéral, mais d'avoir la chance de parler à François-Philippe comme je le faisais, moi j'avais des retours d'appel, j'avais pas besoin de parler à son équipe. Ça, c'est sûr que c'est gagnant. Quand tu as besoin de placer quelque chose, de le faire directement, c'est toujours bien. Puis aussi, parfois, il y a les ministres responsables de région. À l'époque où j'étais au ministère des Transports, ben, on avait un ministre responsable pour le centre du Québec, qui était Laurent Lessard, pour pas le nommer, mais qui était vraiment en bout de territoire, qui était tout près de la Beauce. Ben, c'est sûr que pour le maire ou la mairesse de Bécancour, ça devient compliqué de pas avoir un accès direct, de pas, tu sais, de croiser Jean Boulay ou Sonia Lebel au centre-ville. Ben, c'est sûr que il y a un gain pour la ville parce qu'on peut avoir des discussions de corridor, de cartes de porte dans un contexte un peu plus informel, mais on parle toujours de job.
0: Et je salue Diane qui est à l'écoute, là, qui nous dit « Vous êtes en train de mettre la charrue devant les bœufs ».
1: Absolument.
0: Effectivement, Diane, on se projette actuellement, mais est-ce que tu penses, Jean, que ces discussions-là ou cette vision-là, toutes les municipalités en ce moment, tous les maires, mairesses se posent ces questions-là, à savoir selon qui sera élu, bien quelles vont être nos portes d'entrée pour la suite, pour les prochaines étapes?
1: C'est ça. Pour le citoyen, on met la charrue devant les bœufs et Mme Diane a parfaitement raison. Maintenant, pour les organisations, ben, il faut prévoir. On est vraiment, peut-être dans la politique fiction, certains diront, c'est correct, mais on est surtout dans l'anticipation. On est à prévoir. Pis,
2: mais c'est du lobbying un peu?
1: C'est du lobbying interne. On n'a pas besoin de s'enregistrer au registre des lobbyistes pour vouloir avoir une job de ministre. Par contre, faut avoir.
2: Est-ce que les maires ou les organismes font du lobbying auprès du futur, peut-être, gouvernement pour dire, moi, j'aimerais ça avoir un ministre dans ma région?
1: Ben, l'idéal, c'est de parler à la personne qui va parler à la personne. C'est parce que Paul Saint-Pierre Plamondon, en ce moment, il y a d'autres chats ou d'autres rois à fouetter, je vous dirais, en ce moment. Mais ce qu'il faut, c'est parler à la personne qui parle à Paul Saint-Pierre Plamondon.
0: Donc, au candidat.
1: Ben au candidat ou à l'équipe.
0: À son équipe.
1: On parlait de Martine Tremblay à l'époque qui a déjà fait ça pour des gens comme Pauline Marois ou René Lévesque. Quand vous avez accès à ces gens-là, les anciens chefs de cabinet, les gens d'importance, et c'est eux qui peuvent vous donner là un accès direct, un passe-égo, une

0: où marque le plus de discours de chacun des partis. Est-ce que tu connais, genre, le prof Datagotchi?
1: Non.
0: C'est un projet universitaire du Centre d'analyse des politiques publiques de l'Université Laval, essentiellement un agent conversationnel qui peut répondre à nos questions sur les élections, mais qui pour l'occasion a aussi écouté 265 vidéos, les a analysées et a compilé le top 3 finalement des mots de chacun des chefs de parti. Et là, j'ai envie de voir si vous allez être capable de deviner de qui il s'agit en vous disant les mots.
2: Je répondrai pas parce que je l'ai vu.
0: Moi aussi. Si. Bon, alors ça va se jouer. On va commencer par quelque chose qui devrait être facile. Les trois favoris de cette personne, entreprise, tarif, emploi.
1: Ah, moi, je pense que c'est emploi. En tout cas...
0: Qui a dit ça?
3: Mais
0: qui l'a dit le plus, là?
1: Ah, ben ça, c'est Christine Fréchette.
0: Bonne réponse. Ben oui, effectivement. Je pense que le mot tarif mettait la puce à l'oreille un petit peu. Aussi, si on en prend un autre, peut-être un petit peu plus difficile aussi. Taxes, impôts, gaz. Qui a dit ça le plus souvent?
3: Éric Duhaime?
0: Oui, félicitations. Un autre ensuite, immigration, bureaucratie et déclin.
1: Ruba Gazal?
0: Non.
3: Paul Saint-Pierre Plamondon?
0: Oui, bravo Cassandre. Et maintenant, femme, enfant, logement?
3: Christine Fréchette.
1: Alors, c'est Ruba Gazal.
0: Oui, ah, c'est Ruba
1: Gazal. Par déduction, parce que moi j'ai retiré ceux que...
3: Fais renard.
0: Là, il en reste juste un, c'est ça, par processus d'élimination, si vous savez duquel il s'agit. Santé, équipe, entrepreneur. Qui a dit ça
3: Charles
0: le plus
3: Millard.
0: Souvent? Ben oui, effectivement. Toi, Jean, est-ce que tu sais quels sont les mots que tu aurais dit le plus souvent pendant ta carrière de politique?
1: Ah, moi? Ben là...
3: Système solaire.
2: Système solaire. Ville, belle.
1: Fierté, assurément. Écoute, il y aurait peut-être une petite place de parc industriel et de milieu humide quelque part.
0: Oui, mais... hein, peut-être que ça revient, mais ça, dans le top 10.
2: Je pourrais sans doute aller le tester, voir là, c'est Datagotchi, à ne pas confondre avec Tamagotchi.
3: Oui, exactement. C'est pas un petit animal à nourrir.
2: Non, exactement.
3: Là.
1: C'est quand même un professeur qui avait un nom prédestiné, on dirait.
2: Oui, quand même.
0: Non, vraiment.
1: À croire qu'on l'a inventé.
0: Ben, c'est assez intéressant, les petites données comme ça.
3: Merci pour ce petit jeu, Amélie. Ça fait du bien beaucoup. Pour terminer cette chronique-là. Jean, ex-maire de Trois-Rivières, ancien prétendant également à la candidature pour le Parti libéral du Québec dans la circonscription de Trois-Rivières. Merci, puis on se dit à demain.
1: À demain.
3: Zone débat, Jean.
1: Puis à suivre aussi, parce que cette course-là, on peut la rendre intéressante si on s'y intéresse, ne serait-ce qu'un petit peu.
3: Et on va l'analyser assurément dès les résultats lundi soir, donc dès mardi matin. Merci, Jean. Bonne journée.
1: Salut.
3: Alors, Amélie, parlons maintenant de McDonald's qui pourrait utiliser la tarification dynamique.
0: Ouais, à voir si ce sera fait parce qu'on n'est pas rendu là. Mais est-ce qu'on peut lire
3: à quelle heure un trio peut valoir le plus cher?
0: Ouais, c'est ça. Probablement à l'heure du souper. Moi, j'aurais tendance à dire que c'est là que c'est probablement le plus occupé. Ou bon, peut-être que sur l'heure du dîner aussi, hein, c'est souvent achalandé. Mais en ce moment,
2: la sortie des bars.
3: Ouais, c'est ça, fin de soirée, là.
0: Ça serait une bonne manière d'en profiter.
3: Surtout qu'on dirait que là, on regarde moins la dépense. On est plus ouvert.
0: Mais encore faut-il que ces restaurants-là soient ouverts à cette heure-là, ce qui est rendu plutôt rare.
3: C'est vrai, t'as raison.
0: Mais c'est que là, chez McDonald's, on est en train d'avoir des discussions pour dire peut-être que la tarification dynamique, ça pourrait servir dans les restaurants. Donc, oui, dans un sens, ça servirait peut-être à aller voir jusqu'à combien les gens sont prêts à payer pour un même repas, ce qui risque de créer peut-être un petit peu de frustration chez les consommateurs, là, s'ils s'en aperçoivent. Mais aussi, c'est ça, ça pourrait dépendre de l'endroit. Donc, un McDonald's qui est très, très, très achalandé, ça se pourrait que ça coûte plus cher parce qu'on veut ralentir un petit peu le trafic.
2: Ben, moi, je suis pas contre dans l'idée si ça peut peut-être augmenter le salaire des personnes qui travaillent de nuit, par exemple, ou qui travaillent à des moments différents. Donc, là, si on vient monter la tarification dans le but d'améliorer les conditions de travail d'employés, pourquoi pas?
0: Mais est-ce que c'est vraiment ça le but? Ça n'a pas trop l'air d'être l'initiative derrière en ce moment, parce que c'est certain qu'il y a peut-être un objectif d'optimisation de profit aussi à certains endroits, parce que ce qu'on lit, notamment dans le Journal de Montréal, c'est que, par exemple, s'il y a un McDonald's qui est situé proche d'un aréna, ben quand il y a des événements sportifs, ça se pourrait que le prix monte à ce moment-là, mais c'est parce qu'on vient profiter justement de moments où est-ce qu'on sait qu'il va y avoir beaucoup de monde pour faire payer un petit peu plus cher. J'ai l'impression que ça ferait beaucoup réagir si ça s'en viendrait. Bien, il y a déjà beaucoup de médias aux États-Unis qui en parlent. Ça semblerait davantage la bonne préoccupation qu'ici.

0: là, mais on n'est pas à l'abri.
1: Ouais, mais puis là, on parle quand même aussi d'alimentation, oui, d'alimentation rapide, là, de fast-food, là, mm-hmm. mais l'accès, dynamique, prix à variation dynamique, ça soulève plusieurs questions quand même dans l'éthique de tout ça, où les sommes vont être également distribuées. Mm-hmm. Le revenu supplémentaire, c'est pas toujours directement dans les poches des travailleurs. À suivre, donc, merci Amélie, à lire dans le Journal de Montréal ce matin. À venir à l'émission, on reçoit la conseillère municipale du district du Carmel à Trois-Rivières, Annie Provencher, parce qu'on va parler des enjeux de sécurité de quartier. Avez-vous un sentiment de sécurité qui a diminué sur le territoire de Trois-Rivières? C'est la question qu'on se pose ce matin et qu'on vous pose également. Et notre collègue Molly Bellan qui poursuit cette couverture de parents, et elle nous parle ce matin de l'accès et l'entretien surtout de la route forestière 25. Mais avant, il est 7h33, c'est l'heure des nouvelles avec Sébastien.
2: Le préfet de la MRC de Bécancour continue de s'inquiéter pour la santé de la population alors que l'urgence de Fortierville est fermée les soirs et les fins de semaine depuis près de 2 ans. Mario Lyonnais continue de marteler que la solution à court terme est le recours à des médecins dépanneurs. Cependant, l'urgence ne peut plus y faire appel depuis qu'elle n'est pas ouverte 24 heures sur 24. Voici donc Mario Lyonnais.
3: Ça prend nos médecins dépanneurs. Je sais que c'est à court et moyen terme, c'est pas à long terme. Je sais qu'on a besoin de médecins à temps plein, là. Mais on a vraiment besoin de médecins dépanneurs pour venir aider nos médecins qui sont là pour supporter. Parce que, tu sais, juste au GMF, il y a 2 médecins qui ont tombé malades. Cette année, ça arrive, nous, tout qui tombe malade, là. Déjà, ça refoulait dans le GMF. Ça nous prend des médecins, là. Et notre région, on la connaît, on travaille pour notre région, puis on essaie de la vendre. Puis c'est sûr qu'il y a aussi à faire un bout de chemin là-dedans aussi, là, à vendre notre coin.
2: Tous les candidats souhaitent une réouverture complète de l'urgence. Jérôme Gagnon du Parti québécois abonde dans le même sens que le préfet. De son côté, Donald Martel de la CAQ croit qu'il faut rendre la région la plus attractive. Et à long terme, Guillaume Langlois du Parti conservateur croit qu'il faut miser sur la formation de médecins en région. Scène judiciaire, le procès de 2 hommes accusés d'une agression sexuelle de groupe qui serait survenue en 2020 à Notre-Dame-du-Mont-Carmel s'est poursuivi hier. Pour une 2e journée, c'est la version des faits du 2e accusé, Simon Garceau, qui était présenté. En contre-interrogatoire, il a expliqué le fil des événements. Selon lui, la relation sexuelle avec la plaignante était consentante. Il a soutenu que la plaignante avait initié un acte sexuel lorsqu'il est arrivé sur les lieux. Les Drummondvillois réclament l'abandon d'un projet immobilier prévu au carrefour du boulevard Jean-Brébeuf et de la rue de la Commune. Selon eux, le projet de 44 logements répartis dans 3 immeubles de 2 à 3 étages est impossible à intégrer de manière logique dans ce secteur résidentiel. Circulation accrue, perte d'intimité, de quiétude et zones tampons insuffisantes sont au nombre des inquiétudes. Le projet immobilier est situé sur un terrain visé par un changement d'usage à la ville de Drummondville et simplement prévu au mauvais endroit, estiment les citoyens. Voici François Allard et Guillaume Lavoie.
4: Au projet, on veut être attentionné en mettant une bordure de 7 mètres. On veut mettre une petite clôture d'intimité, mais la réalité est que le bâtiment est tellement haut que peu importe ce qu'on va faire, on va perdre notre intimité.
5: Ça bouchonne jusqu'au stop, même des fois plus loin que le stop. Et puis là, on veut ouvrir en fait une cour avec 66 cases de stationnement qui donne directement sur la rue de la Commune.
2: La ville de Drummondville, qui a organisé une consultation sur le sujet en début de semaine, en fait, se dit bien au fait des inquiétudes soulevées par le projet. Selon elle, la voix des citoyens sera prise en considération dans ce dossier. Le promoteur, l'entreprise de gestion 1139, n'avait pas retourné nos appels au moment, donc, d'écrire ces lignes. Et puis, suivi de dossier, je vous parlais la semaine dernière de la semaine du gros ours aux États-Unis, ou la Fat Bear Week. On connaît maintenant l'identité du gagnant. Oh. Il s'agit de Backpack, un gaillard de 20 ans et de 1200 livres. Il a devancé de justesse sa plus proche rivale Dancing Queen au compte des votes. C'est un concours annuel, je vous rappelle, si vous avez manqué le premier épisode, c'est un concours annuel qui vise à couronner au vote populaire l'ours le plus gros d'un parc national de l'Alaska en prévision de l'hibernation. Ce sont les internautes qui votent. Ils ont accès à des caméras en direct, des biographies, des photos avant-après. Cette année, 2 300 000 votes ont été enregistrés et c'est une histoire de famille pour Backpack, ce concours. Il le remporte 7 ans après la victoire de sa mère Holly, dite la reine de la corpulence.
0: Je sais pas combien de trio Big Mac il pourrait manger, hein, cette famille-là.
2: Ben, ça peut manger 45 kilos de saumon par jour.
1: Alors imagine,
2: en prévision de l'hibernation.
1: Imagine un trio Big Mac. Parce que je salue d'ailleurs Isabelle qui réagit à ton histoire de tarification dynamique, oui. Amélie. Elle soutient, en fait, elle soulève une question. Il faudrait voir si le prix du trio Big Mac descendrait plus bas que le prix actuel dans les moments où c'est peu achalandé aussi. Je ne sais pas si tu as la réponse. Est-ce qu'on peut diminuer? Est-ce que le prix peut diminuer?
2: Il doit avoir
1: diminuer?
2: Un prix plancher.
6: Non, ouais, c'est ça. Il hein? y aurait quand même, mais on viendrait pas diminuer les prix actuels. On garderait au minimum les prix actuels et ensuite, ça pourrait augmenter.
1: Donc, ça ne peut que monter dans cette affaire de dynamique. Là.
6: On dit d'habitude que tout ce qui monte descend, mais là, dans ce cas-ci, c'est pas nécessairement.
1: C'est ça. Ça ne descend pas. Ouais. Merci Isabelle. Puis, n'hésitez pas à le faire ou à commenter, à réagir aux différentes nouvelles via la bulle de conversation sur Audio. À la météo, rapidement, sachez que c'est une journée alternance de soleil et de nuages avec un 40% de probabilité d'averse. Des vents également qui seront un peu plus présents avec des rafales allant à 40 km/h en milieu de journée. Mais vous savez, ce qui retient surtout l'attention, bien, c'est le retour de l'humidex. Il fera chaud aujourd'hui. Déjà ce matin, on est à 14 au thermomètre. On attend un maximum de 24, mais ressenti jusqu'à 26 cet après-midi en raison de l'humidex à Trois-Rivières, Shawinigan, Latuc. Ressenti jusqu'à 29 au centre du Québec cet après-midi. Donc oui, il fait particulièrement chaud. Il fera chaud aujourd'hui. Circulation, Sébastien.
2: À Trois-Rivières, Thibault-Sud, ça s'alourdit. Et puis la 55-Sud entre les deux tronçons de la 40. Le début de l'heure de pointe est sans tame. Je veux vous porter votre attention à Drummondville sur l'autoroute 55 en direction nord. Il y a une sortie de route, fermeture d'une voie sur deux. Il y en avait aussi une à Sainte-Eulalie, mais ça a été levé il y a quelques minutes. Et puis toujours à Shawinigan, bon, les travaux qui devaient se terminer mercredi matin, donc hier matin, et qui devaient finalement se prolonger jusqu'à hier après-midi, ben c'est toujours en place entre la 105e avenue et la 125e rue. Il y a un détour qui est en place. Puis d'ailleurs, on travaille sur le réseau d'aqueduc, donc il y a un avis préventif de faire bouillir l'eau dans le secteur.
1: On continue de parler route, mais on se déplace en Haute-Mauricie parce que notre collègue de la salle de nouvelles, Molly Bellan, vient tout juste d'arriver en studio pour poursuivre sa couverture dans le milieu de parents. Salut Molly!
7: Salut!
1: Alors là, on va parler de la route 25, route forestière, son entretien également. Puis on parle, oui, des résidents de parents, mais toutes les personnes qui ont soit également un chalet ou des résidents à Latuc, en Haute-Mauricie, sont concernées là, par l'accès à la route 25, oui. Surtout par son entretien aussi. Là.
7: Exact. Il faut comprendre que la route initiale qui a été faite pour désenclaver les gens qui habitent en très Haute-Mauricie, c'est la route 10. Donc, c'est la route qui est reconnue officiellement par le ministère des Transports, qui est d'ailleurs entretenue par le ministère des Transports. Là, on fait un petit cours 101 de historique là, pour replacer un peu les gens. Par la suite, il y a d'autres secteurs qui se sont développés. Donc, on peut penser à Casey, on peut penser aussi justement à Parent. On a créé la route 25, qui est un espèce de raccourci. Donc, pour faire la différence, là, la route 25, ça prend à peu près deux heures et demie dans un chemin en gravier là, quand même.
1: Un raccourci qui peut sembler long, selon moment.
7: Oui, on habite quand même au milieu de la forêt. Donc, faut pas s'attendre à des miracles, mais quand même. Parce que la route 10, ben, si t'étais découragé, ben, la route 10, c'est environ 4 heures. Fait qu'un bon 2 heures de plus là, quand on demande aux gens de parents de passer par la route 10. Le problème, c'est que justement, en ce moment, ce qui entretient la route 25, c'est principalement les entreprises forestières.
1: Puis ça, on en avait parlé justement, Molly, pas plus tard que l'année dernière, parce que quand il y avait eu la fermeture de la série, même des blocages également forestiers, bien automatiquement, cette route-là, l'entretien, tout avait été arrêté, avait été mis sur pause. Puis là, ensuite, ça peut devenir un accès, un enjeu en matière de sécurité.
7: Oui.
1: Puis même, bon, oui, l'entretien, mais c'est plus large aussi, c'est pour l'accès rapide, pour permettre un lien direct là.
7: Ben parce qu'on peut penser, on a parlé de santé les deux derniers jours, ben les ambulances passent par la route 25, les transporteurs forestiers passent par la route 25, les villégiateurs passent par la route 25. Donc finalement tout le monde l'emprunte pour aller à Casey ou encore à Parent. Donc les gens de Parent se disent ben pourquoi nous on peut pas s'assurer que cette route-là finalement soit entretenue à l'année et non pas être tributaire des activités forestières. Je vous propose d'écouter un résident qui est ici, qui est venu nous rejoindre à Parent lors de la réunion qu'on a fait il y a la semaine dernière, Stephen McMurray, qui décrit un petit peu l'état de la route 25 par moment.
8: De Latuc à Wemont, c'est super, c'est une autoroute. Le problème, c'est de Wemont à Parent. Quand il n'y a pas de transport de bois, il n'y a aucune activité dans les villages ou l'hiver de nettoyage.
1: Et là, justement, les résidents que tu as rencontrés, Molly, il y en a qui veulent, en fait, des engagements clairs, des engagements de la part de leur prochain député. Mais officiellement, ce serait à qui revient la charge de l'entretien de cette route-là?
7: On se lance un peu la balle, surtout l'année passée, quand on a mis la lumière sur le problème de l'entretien, parce que

0: c'était jamais vraiment arrivé là, que les entreprises forestières devaient mettre sur pause leurs activités. Fait qu'on s'est pas nécessairement rendu compte peut-être que ça pouvait devenir un problème rapidement. Il y en a plusieurs qui disent, ben on est fusionné avec Ville-la-Tuque, donc pourquoi moi je paye des taxes, pourquoi c'est pas la ville qui devrait payer, qui offre le service finalement pour l'entretenir. Et là, quand on dit entretenir, c'est ben oui, passer la niveleuse, mais aussi déneiger, parce que quand il neige, quand il pleut, peu importe, ben en ce moment il...
1: La végétation également,
0: oui,
1: en bordure de la route.
0: Ben, c'est des arbres qui tombent, peu importe. Là, en ce moment, c'est ça. C'est les activités forestières qui font en sorte qu'elle est praticable. Il y en a d'autres qui disent, ben ça devrait être le ministère des Transports, parce que dans le fond, de Wemontachi à Parent, c'est les entreprises forestières. Mais de Wemontachi à Latuque, c'est la deuxième portion de la route 25. Ça, c'est déjà entretenu par le ministère des Transports. Donc, il reste à peu près un peu plus de 80 kilomètres à entretenir. Puis, pour avoir roulé dessus, là, Cassandre, on voit la différence. Quand on arrive à l'intersection, là, on voit, ça devient plus clair, c'est plus tapé. Presque comme McMurray disait, là, comme une autoroute. Donc, on voit nettement la différence. Donc, les gens se disent, ben pourquoi on n'aurait pas le budget du ministère? Et là, la ville qui va être un peu mieux préparée si jamais on doit se retrouver comme l'année passée en situation d'urgence. Quoique pour l'instant, c'est pas le son de cloche qu'on a des employés de la Syrie. Il y aurait pas de fermeture à prévoir cet hiver. En même temps, on peut jamais être certain. Je vous laisse écouter le conseiller municipal du secteur, Kevin Roy.
2: Le but, c'est qu'elle soit entretenue pour que ça soit sécuritaire. Pas juste entretenue pour dire que c'est ouvert. La demande est faite. On est en attente. Là, on est des élections, et ainsi de suite. Fait que ça donne en sorte que on n'a pas de résultat. En ce moment, il n'y a pas de fonds d'urgence parce qu'on est encore dans l'année budgétaire de 2026. Okay. On va le faire là, prochainement pour 2027.
0: Donc voilà les citoyens qui attendent depuis l'an passé que quelqu'un puisse donner une réponse, se commettre aussi et s'engager. Parce que l'année passée, je le rappelle, c'est Marie-Louise Tardy qui avait puisé dans son budget discrétionnaire pour sortir de l'argent afin de payer la niveleuse une journée pour faire
1: l'entretien de la route,
0: ouais, désenclaver les gens de parents. Donc là, cette année, ils veulent que les prochains qui vont se présenter pour eux là soient au courant des enjeux, prennent des engagements clairs. Je vais d'ailleurs les contacter aujourd'hui. Il y a un autre texte qui va sortir demain pour savoir c'est quoi leur vision sur ces enjeux-là.
1: Molly, merci d'avoir pris le temps et le train surtout jusqu'à Parent. T'as pris le temps, mais également le train pour
0: qui
1: sonder.
0: A pris du temps.
1: Oui, aussi, mais pour surtout sonder les citoyens sur le terrain, pour entendre les résidents de Parent qui font partie de notre territoire et qui font partie de nos concitoyens. Donc, tous tes articles sont disponibles sur l'appli Info ou encore sur le site de Radio-Canada, onglet, bien évidemment, section Mauricie. Merci pour ta présence avec nous ce matin.
0: Ça fait plaisir.
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0: On entend en ce moment T4-4, donc cette chanson de l'album Maudit silence de Chloé Sainte-Marie. Pourquoi on vous parle de Chloé Sainte-Marie cette semaine? D'ailleurs, Patrick, bon, elle était une de tes invitées plus tôt cette semaine.
1: Lundi.
0: Mais ce soir, elle est en représentation au magasin général Lebrun de Masquinongé pour présenter le spectacle Maudit silence.
1: Et c'est pas anodin parce que c'est l'avant-dernière fois que vous avez la chance de la voir. Et donc, oui, là, c'est dans Masquinongé, mais je crois la semaine prochaine, le 10 octobre, ça va être à Montréal.
0: Alors,
1: c'est le moment
0: ou jamais pour en profiter. Et pour l'occasion, on fait tirer une paire de billets ce matin pour assister au spectacle. Donc, si, par exemple, vous n'avez pas de projet ce soir, là, bien, ça pourrait faire une belle surprise pour votre partenaire, un ami que vous pourriez inviter pour assister justement à ce spectacle de Chloé Sainte-Marie. Alors voilà, on fait tirer une paire de billets. Donc, ce matin, les billets qui seront disponibles à la porte au magasin général Lebrun. Écrivez-nous via la bulle de conversation sur Audio si ça vous intéresse. On fera tirer donc cette paire d'ici la fin de l'émission.

0: On apprend ce matin que le chanteur Claude Bégin a dû se retirer de la production.
1: Oui, et c'est pas de gaieté de cœur qu'il le fait quand même. Là, il a pas trouvé ça facile. D'ailleurs, il a fait une publication au cours des dernières heures, là, disant au fil des dernières semaines, la situation familiale a évolué et nous avons dû faire face à une réalité plus éprouvante à la maison. Dans ce contexte, la charge, l'engagement que demande le projet sont devenus difficiles à concilier. Donc, il a dû prendre une décision pour lui permettre d'être pleinement présent auprès de sa famille. C'est la raison pour laquelle Claude Bégin a dû se retirer. Beaucoup d'amour d'ailleurs qui reçoit présentement Claude Bégin sur les réseaux sociaux. Mais là, on dit, on va pas faire juste un spectacle avec une Sandy, pas de Danny Zuko. Ça prenait un Danny Zuko.
2: Est-ce que tu as été contacté, Patrick Evans?
1: Non, toi?
2: Non.
1: Non, OK.
2: Je t'ai déçu.
1: Les deux Danny Zuko autour de la table n'ont pas été contactés. Toutefois, c'est le comédien Philippe Scrive qu'on voit notamment dans Antigang, qu'on voit également dans Les Minimus. Et allez voir la photo dans le journal, je vous dis, c'est...
2: À s'y méprendre.
1: Ben oui, c'est vraiment un jeune Danny Zuko, un jeune de John Travolta. Ça fonctionne super bien. On sait qu'il y a déjà débuté les répétitions, notamment avec Éléonore Lagacé, alors et également Claudia Bouvette là, qui incarne les rôles en alternance de Sandy et de Rizzo. Et là, moi, je regardais ça, je lisais l'article dans le journal, et puis là, j'apprends que notre cher ami Philippe Scrive est également un chanteur. Et si on regarde Claude Bégin, on l'a connu notamment avec À la claire ensemble, qu'est-ce qu'ils ont en commun les deux? Ils ont fait une espèce de rap québécois, et là, je vois, il a sorti un album cette année, en 2026, Philippe Scrive, sous le nom de Scrive, et on va écouter un extrait de Equinox.
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0: Chaque fois, ça me
1: quand même.
2: L'art vocal. Moi, j'ai toujours adoré le rap. Oui, oui, oui.
1: Oui, ben, moi, je savais pas qu'il y avait ce talent. Donc, un bon comédien. Et visiblement, il se débrouille très bien dans le rap québécois. Alors, voilà pour Philippe Scrive. Et puis, un petit mot, en terminant. Parce que moi, j'ai vu cette publication-là. J'étais là, c'est quoi cette histoire-là? Des belles photos de Paul McCartney aux côtés de Céline Dion.
2: Elle est partout, Céline Dion.
1: Elle est partout. Mais là, c'est un nouveau film de Paul McCartney. En fait, qui s'appelle Eye in the Clouds, qui est une adaptation d'un livre pour enfants que Paul McCartney a coécrit avec Geoff Dunbar et Philippe Hardack. Donc, Céline Dion prend part à ce tournage, fait une fois, va donner la voix à un des personnages aux côtés de Paul McCartney. Il y a d'autres noms que vous allez pouvoir voir, notamment Ringo Starr à l'icône dans un des rôles et Lionel Richie également. Allez lire, il y a un article dans le Journal de Montréal qui en parle ce matin, mais belle surprise et Paul McCartney a souligné sur les réseaux sociaux le talent de Céline Dion.
2: Il est maintenant 7h50.
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2: Bon, vous l'aurez peut-être vu passer sur les réseaux sociaux ou même dans votre épicerie locale, il y a une nouvelle boisson qui est arrivée pour un temps limité sur les tablettes. Et non, ça n'a rien à voir avec les épices d'automne, Sébastien.
4: Mais c'est pas plus meilleur.
2: Ouais, ça, je suis pas certaine.
4: Plus meilleur.
2: C'est ça. C'est une boisson gazeuse qui est inspirée du Kraftwerk.
5: Oui, j'ai vu ça. Là, j'étais pas certaine si c'est ça dont t'allais nous parler.
2: Ouais. Pour moi qui aime pas le fromage, disons que j'ai même de la misère un petit peu à parler de cette nouvelle-là, parce que c'est quelque chose.
1: Pour moi, quelque chose de gazeux et de crémeux à la fois. Produits laitiers et gazeux ne vont pas ensemble.
2: Ouais. Ben, je voulais attendre de voir justement qu'est-ce que les gens en pensaient, ceux qui ont goûté sur les réseaux sociaux, et voici un petit résumé de ces réactions.
6: C'est dégueulasse. C'est disponible au IGA.
7: Mais allez pas l'acheter.
6: Malheureusement, il va falloir aux poubelles.
8: Ça me déplaît pas.
9: Oh, moi je suis pas sûr.
10: Décevant.
11: C'est bon.
12: C'est pas... ça coûte pas le Kraft Dinner.
13: C'est un goût mêlé. Personnellement, j'aime pas.
14: Moi, j'en boirais pas tous les jours, mais c'est pas trop bon.
2: Alors, c'est varié. À quelque part, entre dégueulasse et j'haïs pas ça, les avis sont partagés, c'est ça. Vous, est-ce que vous l'essayeriez?
1: Juste par curiosité. Absolument.
4: Il y a pas une chance.
1: Mais je sais que je vais pas aimer ça, je sais que je vais passer un mauvais moment, mais je veux dire, on dirait que mon cerveau, il est pas capable de
2: ouais,
1: mettre tout
2: ça
1: ensemble.
2: Comprends pas, là.
1: Kraft Dinner, gazeux, et non, je sais pas.
4: J'ai jamais mangé de Kraft Dinner non plus.
1: Oh.
2: Mais
1: là, pauvre
2: t'as
1: toi.
2: Jamais mangé de Kraft Dinner? Je te conseille, si tu veux découvrir le goût, de
1: l'ordre.
2: Pas commencer par la boisson.
5: Kraft Dinner original pour commencer.
4: Je suis pas rendu aux produits dérivés encore.
5: Non, exact. Il y a eu les ramen même, puis là maintenant, les canettes.
2: Il y a même eu un gâteau au fromage au Kraft Dinner.
5: Ça va trop loin, non? On va pas trop loin.
2: Un peu.
5: Il me semble que là, moi, mes papilles là, gustatives, c'est trop. trop d'options. trop d'options.
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5: Depuis quelques jours, on parle de violence dans le quartier Jean-Nicolet à Trois-Rivières. C'est le candidat de Québec solidaire, Stephen Roy-Colin, qui a abordé le sujet. Il dit que des citoyens lui ont rapporté des agressions, des femmes qui pensent même à s'armer, qui parce qu'elles ne se sentent pas en sécurité. Une dame qui s'est fait notamment voler son sac à main à la mi-septembre, en pleine rue. Stephen Roy-Colin, donc candidat pour Québec solidaire, s'est même engagé à verser 90 000 $ pour freiner la propagation de la violence dans le secteur, donc dans le quartier Jean-Nicolet. Pour comprendre l'ampleur de la problématique ou du moins démystifier ce qui se passe, on a invité justement ce matin la conseillère municipale du district du Carmel à cette table, Annie donc Provencher, qui est avec nous en studio, qui a répondu oui. Bonjour Madame Provencher.
15: Bonjour, merci d'inviter.
5: Qu'est-ce qui se passe en ce moment dans le quartier Jean-Nicolet? Avez-vous la même lecture que M. Stephen Roy-Colin?
15: Ben on a été mis au fait là, moi j'ai été mis au fait à la fin de l'été le début août là, de certaines situations qui peuvent être préoccupantes là dans le secteur effectivement on parle de différents enjeux différents niveaux là avec les plus jeunes tenter de disons d'amadouer ou de bien s'occuper si on veut des plus jeunes on parle de de rassemblements, de différents incidents qui pourraient s'apparenter à de la violence quand même qu'on n'est peut-être pas habitué là d'entendre parler à Trois-Rivières.
5: Est-ce que c'est carrément une hausse de la criminalité dans ce quartier-là ou
15: ben là je voudrais pas non plus ben tu je laisserais peut-être la police là tu sais y aller avec les termes plus spécifiques. Je veux pas faire d'amalgame non plus là par rapport entre autres là, l'incident du sac à main, tu sais je sais pas si tous ces événements-là sont effectivement reliés. Toutefois, c'est sûr qu'il y a actuellement effectivement il y a une situation ben moi qui me préoccupe là dans ce secteur-là. Puis on a déjà eu d'ailleurs là une table de concertation avec les différents acteurs du milieu je dirais la mi-août là qu'on s'est rencontrés déjà puis on a d'autres rencontres de prévues donc les organismes communautaires la ville les policiers l'OMH aussi là on parle de ce secteur là oui. Donc les intervenants sont conscients des enjeux il y a différents éléments qui ont été identifiés là notamment à mettre en place là qu'on pourrait améliorer mais c'est pas une seule solution non plus donc on parle d'intervenir à différents niveaux là.
5: Comment on pourrait intervenir? Il faut rehausser la sécurité, il faut ajouter des lumières, ajouter des caméras de surveillance. On agit comment?
15: Ben c'est sûr qu'il y a déjà des gestes comme ça qui ont été posés là, mais en même temps on veut pas être non plus là, tu sais dans la répression là. Je pense on parle aussi de jeunes, tu sais adolescents, début adultes. Il faut vraiment en fait ce qu'on veut aller c'est vers la prévention donc intervenir à créer des liens avec ces jeunes là. Puis c'est les organismes communautaires qui sont présents dans le secteur ont un grand rôle qu'ils peuvent jouer, mais actuellement, il manque de moyens. Il n'y a pas de maison des jeunes dans ce secteur-là. Ils doivent aller à Adélard-du-Gré, qui est à plusieurs kilomètres plus loin. Il n'y a pas un parent ou un enfant là qui va partir pour aller en vélo. Là. C'est quand même loin, puis pas une rue sécurisée. Là. C'est le boulevard des Forges, le boulevard des Chenaux. Là. Donc, c'est ça. Donc, on peut beaucoup agir en prévention. Puis ça passe, moi, je pense, ben c'est sûr que M. Roy-Collins qui a annoncé un certain montant, ça peut pas nuire là, mais en même temps les organismes communautaires ça fait déjà plusieurs semaines, mois qu'ils le crient. Ils ont besoin d'un financement récurrent, prévisible pour engager des ressources. Ce qu'on veut c'est créer des liens avec les jeunes. Donc ça nous prend un intervenant là qui a accès à eux au quotidien pendant plusieurs années pour justement un peu servir de modèle aussi, puis être au courant de ce qui se passe, dénouer des petits enjeux là au fur et à mesure avant là que ça devienne justement des événements là ou des que ça soit plus gros là donc voilà donc à moyen terme là tu sais c'est sûr que nous autres au niveau de la ville c'est pas notre rôle là, de jouer l'intervention mais on peut intervenir à, ben la police là effectivement moi, les corps policiers moi ce que j'ai eu comme conversation avec eux c'est qu'ils veulent aussi créer des liens là ils veulent pas être perçus là comme ceux qui viennent faire la loi et l'ordre nécessairement puis on peut aussi amener

0: Au niveau de la ville, c'est des infrastructures améliorées, l'animation, les activités. Donc, c'est à ce niveau-là aussi qu'on peut intervenir.
1: Mais je comprends tout ça avec le cadre administratif puis les rôles de chacun. Mais en même temps, Mme Provencher, vous êtes une femme, vous habitez la ville, vous êtes une conseillère municipale de terrain, vous êtes visible également. On peut pas humainement rester insensible à s'il y a un sentiment où il y a une perte de sécurité dans nos rues de la part de femmes notamment qui ont témoigné à toute heure du jour. Faut agir aussi au-delà des règles ou du rôle administratif. Ça doit vous interpeller comme femme aussi,
0: comme citoyenne. Ça m'interpelle beaucoup, tout à fait, tout à fait. Là, moi aussi, j'ai eu des conversations avec des gens qui sentent le sentiment de sécurité qui est menacé là actuellement. Donc ça, c'est très préoccupant. Donc c'est ça. Donc actuellement, c'est pour ça que les différents acteurs doivent s'asseoir ensemble parce que c'est pas juste la ville, puis on veut pas imposer des mesures non plus. Faut que ça émane du milieu, mais il y a un milieu qui est quand même très actif. Là, il y a des comités de citoyens. Il y a une belle diversité cet été. On a une belle fête de quartier là, qui était franchement là, à laquelle j'ai participé. Puis où est-ce que tout le monde se côtoyait, les liens, on voyait vraiment là, la richesse de ce quartier-là. Quand même, là, c'est beau à voir, là, c'est tous ces liens-là. Donc, il faut, je pense, quand même s'appuyer là-dessus, là, à développer, tisser ces liens-là de la communauté. Ça peut jouer un grand rôle.
1: Mais je comprends que les intervenants sont au fait, puis qu'on est en mode solution.
0: Tout à fait, puis à long terme également. Là.
1: Annie Provencher, vous êtes conseillère municipale du district du Carmel. Merci pour cette entrevue.
0: Merci à vous. Bonne journée.
1: Alors, chers auditeurs, on prend le temps de s'informer avec le Radio-Journal de l'actualité sur la scène internationale et nationale. Et nous, on se retrouve dans une dizaine de minutes. À tout de suite.
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6: Ce matin au Radio-Journal, un astronaute canadien s'apprête à s'envoler vers la station spatiale.
7: Jeff est vraiment dans un bon état d'esprit en ce moment, donc ils sont prêts.
6: Joshua Kuttrick effectuera une mission de 6 mois dans l'espace. Mark Carney annoncera ce matin que le nouveau projet de pipeline vers l'Ouest sera désigné d'intérêt national. Et exécution ratée au Tennessee. Une condamnée à mort survit à 2 injections létales. Bonjour, ici Jean-Sébastien Bernatchez.
8: Bonjour tout le monde. Après des années de préparation et d'entraînement, je m'envolerai vers la Station spatiale internationale.
6: On vient d'entendre l'astronaute canadien Joshua Kuttrick avant son départ dans l'espace pour une mission de 6 mois. Le vaisseau de SpaceX qui doit l'emmener à bord de la Station spatiale internationale doit décoller d'ici quelques heures à Cap Canaveral en Floride. Je joins Mathieu Papillon qui est sur place. Mathieu, tout est prêt pour le lancement. Il ne reste plus qu'à espérer que la météo soit favorable?
9: Ouais, la NASA qui parle de 40% de chances de météo favorable pour permettre ce lancement de la mission Crew 13. C'est prévu à 11h10, heure de l'Est, ici en Floride, pour mener entre autres l'Albertain Joshua Kuttrick vers la Station spatiale internationale pour un séjour de 6 mois. 6 mois pendant lesquels il va participer à des recherches scientifiques, va contribuer aussi à l'entretien de la Station spatiale internationale, donc ce laboratoire en orbite autour de la Terre. Ce sera la 4e mission spatiale de longue durée pour un Canadien. La dernière fois, c'était le Québécois David Saint-Jacques, c'était en 2018-2019. David Saint-Jacques est d'ailleurs ici, en Floride, en isolement, avec Joshua Kuttrick et sa famille, pour les soutenir en vue du lancement. Le voici.
7: Ils sont prêts, l'équipage est prêt. Ils sont déjà, on sent qu'ils sont déjà un pied dans la tête dans les nuages, ça, si on veut, à moitié parti. Un mélange d'être un esprit technique très, très, très allumé. Ils sont jamais plus prêts que maintenant pour l'exploit, dans le fond, qu'ils vont accomplir.
6: Et Mathieu, ce sera la première fois qu'un Canadien voyage à bord d'un vaisseau de SpaceX?

0: Oui, pourtant, ce sera la 13e rotation d'équipage de la Station spatiale internationale assurée par un vaisseau Dragon de SpaceX, d'où le nom de cette mission, Crew 13. Donc, Joshua Kotchwick et ses collègues russes et américains devraient faire leur entrée dans la Station spatiale internationale vers 20h45, heure de l'Est, ce soir. Il y a même des allocutions des astronautes qui sont prévues dès ce soir à partir de l'espace.
1: Merci, Mathieu.
0: Au revoir.
1: Jour 36 de la campagne électorale au Québec, c'est la dernière ligne droite pour les chefs de parti avant le jour du scrutin, lundi. On joint Pierre-Alexandre Bolduc à bord de la caravane de la coalition Avenir Québec. Pierre-Alexandre, la chef caquiste Christine Fréchette concentre ses attaques contre Paul Saint-Pierre Plamondon?
2: Oui, elle a concentré toutes ses attaques envers lui hier, Jean-Sébastien. Christine Fréchette veut dépeindre le chef du Parti québécois comme quelqu'un qui ne va pas tenir ses promesses. Elle affirme qu'il a déjà reculé sur le troisième lien, disant que finalement, il n'en voulait plus. Et sur sa promesse d'abolir Santé Québec, finalement, PSPP en garderait certaines parties. Alors, on a demandé à Mme Fréchette si elle pensait que Paul Saint-Pierre Plamondon pouvait aller jusqu'à reculer sur sa promesse de tenir un référendum. Voici ce que ça donne.
3: Il nous a dit une chose et son contraire sur la santé, une chose et son contraire sur le troisième lien, puis le jour d'élection est même pas derrière nous. C'est deux enjeux majeurs pour les Québécois. Qu'est-ce qui nous attend pour la suite des choses? Pour quelqu'un qui a acheté de la publicité le long de l'autoroute en disant un gouvernement qui dit ce qu'il fait et qui fait ce qu'il dit, on n'est même pas arrivé à l'élection que déjà il a fait deux U-turns.
1: Et Pierre-Alexandre, quel est le programme des chefs aujourd'hui?
2: Paul Saint-Pierre Plamondon va faire un point de presse sur l'accès à l'eau potable ce matin. Le chef libéral Charles Milliard va parler économie en Estrie, puis va faire campagne à Sherbrooke. La solidaire Huba Gazal va présenter des mesures en matière d'habitation à Montréal, puis cap sur Québec. Le chef conservateur Éric Duhaime passe la journée à Québec, va faire un point de presse dans les prochaines minutes devant la RAMQ. Et Christine Fréchette passe la journée dans trois comtés de la grande région de Montréal que la CAQ avait gagné en 2022, mais cette fois-ci, rien n'est certain.
1: Merci, Pierre-Alexandre.
2: Au revoir.
1: Le premier ministre Mark Carney annoncera ce matin que le nouveau projet d'oléoduc vers l'Ouest sera désigné d'intérêt national. Il en fera l'annonce aux côtés de son homologue albertain Daniel Smith. Fanny Olivier est à Ottawa. Fanny, cette appellation permettra d'accélérer l'évaluation du pipeline et l'obtention de permis fédéraux?
4: Oui, le nouveau pipeline doit transporter 1 million de barils de pétrole par jour de l'Alberta vers la côte de la Colombie-Britannique sur un tracé de 1250 kilomètres qui va suivre généralement celui de l'actuel oléoduc Trans Mountain. À l'origine, sa construction, Jean-Sébastien, devait être financée entièrement par le privé. Ce sera pas le cas. Seuls 10% des fonds proviendront de l'entreprise privée. Ottawa et Edmonton vont ramasser le reste de la facture, estimée entre 35 et 43 milliards de dollars. Alors, l'idée du projet, c'est de diversifier les marchés d'exportation pour le pétrole albertain pour en obtenir un meilleur prix que celui qui est transporté vers les États-Unis. Mais l'unité nationale entre également dans l'équation. L'annonce de ce matin survient à moins de 3 semaines d'une consultation par référendum portant sur la séparation d'Alberta.
1: Mais le projet est toutefois susceptible de créer des tensions avec les communautés autochtones et les groupes environnementaux.
4: Oui, l'Assemblée des Premières Nations estime que 100 communautés autochtones seront touchées par le projet. Alors, est-ce que le fait de mettre les bouchées doubles pour accélérer sa construction va permettre une consultation adéquate? La ministre des Services aux Autochtones, Mandy Golmasti, pense que oui.
5: Moi, je suis confiante que les nations qui veulent être dans cette discussion-là, il y a une ouverture de les éviter, pas juste d'être en partenariat, mais aussi de prendre la processus pour assurer que leurs membres sont bien consultés, sont bien informés.
4: Jean-Sébastien, ce nouveau projet va avoir un impact inévitable sur les émissions de gaz à effet de serre du Canada. À lui seul, le secteur pétrolier et gazier représente plus de 30% des GES produits par le Canada.
1: Merci, Fanny.
4: Je vous en prie.
1: Une enquête a été ouverte après la mort de 2 personnes percutées par une voiture hier sur le territoire de la Première Nation, le Tsawwassen, au sud de Vancouver, lors d'un rassemblement pour la Journée nationale de la vérité et de la réconciliation. 2 autres personnes ont été blessées. Selon les policiers, il s'agit d'un accident. L'automobiliste aurait subi un malaise avant de faucher les piétons.
6: Aux États-Unis.
1: Le gouverneur du Tennessee a suspendu les exécutions dans son État jusqu'à la fin de l'année après l'échec sans précédent de la mise à mort d'une condamnée qui a reçu 2 injections létales hier soir. Krista Pike a ensuite été transportée à l'hôpital, mais son état de santé n'est pas connu. Je joins Manon Glovinsky à Washington. Manon, une enquête par un tiers indépendant a été ouverte?
7: Oui, il va falloir comprendre pourquoi la condamnée Mme Pike, 50 ans, qui devait être la première femme à être exécutée au Tennessee en 200 ans, a survécu aux 2 doses de pentes.

0: barbital, le barbiturique le plus utilisé pour les exécutions. Alors, les témoins de la mise à mort ratée ont raconté qu'elle n'a jamais perdu connaissance, qu'ils pouvaient l'entendre respirer et même ronfler doucement, même après que les autorités carcérales aient fermé les rideaux et mis fin à la procédure. Alors, ses avocats avaient souligné que cette mise à mort par injection pourrait être atroce pour elle, qu'il y a de petites veines qui éclatent facilement. D'ailleurs, il a fallu que la Cour suprême donne le feu vert pour qu'elle ait lieu, cette exécution. Ses avocats avaient obtenu une pause d'un tribunal inférieur. Dans un communiqué, la direction du pénitencier dit avoir suivi la procédure à la lettre, mais la directrice du Centre d'information sur la peine capitale dit plutôt que de toutes les exécutions ratées auxquelles nous avons assisté dans les temps modernes, celle-ci est la pire.
1: Quel impact, Manon, cela pourrait-il avoir sur les condamnations à mort aux États-Unis?
0: Ben, il faut savoir que 27 États américains et l'État fédéral autorisent encore la peine de mort, mais il y a un moratoire dans 4 de ces États. Et en tout, ça représente environ 2000 personnes dans le couloir de la mort. 5 États permettent toujours le peloton d'exécution, 9 la chaise électrique, mais les injections létales sont la méthode numéro 1. Donc, est-ce qu'elle sera remise en question, cette méthode? On s'inquiète, entre autres, de l'efficacité des drogues utilisées qui peuvent se dégrader si elles ne sont pas gardées dans des conditions optimales. L'azote gazeux pourrait être une alternative, mais une telle exécution en Alabama a été bloquée par la Cour suprême en juin dernier parce que trop cruelle.
1: Merci, Manon.
0: Au revoir.
1: Les Émirats arabes unis ont ouvert une enquête sur l'incident qui a forcé hier un avion parti de Dubaï à destination de Tel Aviv à faire un atterrissage d'urgence en Arabie saoudite. Les autorités veulent savoir si le copilote qui a poignardé le pilote avait des intentions terroristes. Après avoir été blessé, le pilote a réussi à ouvrir la porte du cockpit et son assaillant a été maîtrisé. Deux pilotes de Fly Dubai qui se trouvaient parmi les passagers ont pris les commandes de l'appareil et ont réussi à le faire atterrir dans un aéroport saoudien malgré une perte d'altitude très prononcée en quelques secondes seulement. Et puis les ventes du roman « C'était ça ou mourir » de Télisson Aurélien sont en hausse au Québec et en France malgré les allégations selon lesquelles l'auteur aurait utilisé l'intelligence artificielle pour écrire son livre. Dans l'Hexagone, les ventes du roman ont atteint plus de 18 000 exemplaires papier la semaine dernière, soit près de 6 000 de plus que la semaine précédente. Au Québec, le roman figure au premier rang des titres les plus vendus dans les librairies indépendantes selon les plus récentes statistiques de Gaspard. Nous vous avons présenté le Radio-Journal. Bonne journée de la part de toute l'équipe de la Salle des Nouvelles.

0: 8h10, troisième et dernière heure de Toujours le matin qui s'amorce. Ici Cassandre Forcier-Martin au microphone pour vous accompagner jusqu'à 9h. Au programme d'ici la fin de cette émission, bien, on poursuit notre couverture sur le chantier de démolition du silo là, de la Belgo à Shawinigan. Une intervention qui est complexe, qui reprend d'ailleurs ce matin. Complexe en raison du site accidenté, site qualifié également de dangereux. C'est assez particulier là, tout ça. D'ailleurs, je vous invite à réécouter là, ce segment d'entrevue avec le vice-président du groupe Probé là, qui est derrière. Donc, l'intervention, là, Nicolas Lemelin, il était notre invité dans cette première heure d'émission. Alors, segment qui est disponible en rattrapage là, sur audio. Mais on comprend que c'est compliqué. Puis surtout, il explique on va faire quoi avec les parties de ce silo-là également et pourquoi on ne procède pas tout simplement à une démolition immédiate par soit explosif ou autre. Là, pourquoi c'est plus long comme processus. Aussi, au menu de cette dernière heure, Patrick, tu as écouté le dernier EP de l'artiste Dumas. Il te donne envie de courir, toi, ce matin.
1: Tellement. Et ça fait partie des joies de mon, des petits bonheurs de mon travail, de pouvoir partir, travailler en voiture et écouter de la musique que personne n'a encore accès. Parce que c'est demain que ça va sortir, mais on va pouvoir en parler, vous faire entendre un extrait, puisque Dumas sera mon invité un peu plus tard à l'émission.
0: Et on est à quelques jours du jour J, du 5 octobre, donc lundi prochain, pour voter. Alors, et d'ailleurs, Amélie, tu vas nous parler, toi, des enfants qui s'intéressent à la politique et qui ont des choses à dire.
2: Ben, si on prenait le temps de leur poser la question, hein, ce sont quoi vos priorités, vous? Ben, on se rend compte qu'ils en ont et c'est pas si fou que ça non plus. Clairement, ils sont loin d'être déconnectés de la politique.
0: Et d'ailleurs, on poursuit notre couverture, dont alors qu'on offre la parole, on va à la rencontre des candidats hein, dans nos circonscriptions depuis les dernières semaines. Bien, ce matin, on termine le tout à Champlain. Donc, trois candidats qui vont se relayer à notre micro pour se présenter et expliquer leur enjeu prioritaire, donc, dans les prochaines minutes. Également, en matière de santé, Sébastien, réorientation obligatoire au char, donc à l'hôpital de Trois-Rivières.
3: Oui, à l'urgence du char principalement parce qu'il y a un fort achalandage en ce moment.

0: ça fait en sorte que si vous vous rendez là-bas pour des besoins non urgents, des soins non urgents, vous allez être redirigé vers d'autres services.
1: Alors, on est ensemble jusqu'à 9 heures. Vous avez peut-être entendu des petits rires, une agitation autour de la table dans l'ouverture de cette émission. Pourquoi? Mais parce qu'en ce moment, sur les ondes de LCN, de TVA, on salue la couverture en direct là, des équipes dans les autocars, dans les caravanes.
2: Oui. Du travail de terrain, on va se le dire.
1: Oui, ça se bouscule, c'est compliqué.
0: On est sur une route qui a besoin d'amour un petit peu, parce que disons que la caméra la stabilité n'est pas au rendez-vous trop.
1: Non, c'est ça. Il y avait beaucoup d'action. C'était le défi actuellement pour le journaliste donc de LCN qui était en onde. Oui, donc il y a de l'action. D'ailleurs, sur nos routes à nous là, sur notre réseau routier, Sébastien, ça ressemble à quoi?
0: Ben là, je peux pas vous dire si elles ont besoin d'amour ou pas. Là, à vous de vous faire votre propre opinion.
1: Est-ce que les voitures branlent également?
0: Ça, je le vois pas sur la carte du ministère des Transports. Ce que je peux vous dire par contre, c'est que 55 Sud, ça déborde sur la 40 Est, donc dans la bretelle. Ensuite, c'est lourd jusqu'à l'autre tronçon de l'autoroute 40 Est. 55 Nord, même chose pour la bretelle pour la 40 Est. C'est compliqué depuis la sortie du pont La Violette. Dans le secteur Cap de la Madeleine, ça va quand même assez bien sur l'autoroute 40. Rien à signaler. Il y a peut-être Thibault Sud depuis des Prairies par intermittence. Le pont du Plessis depuis l'île Saint-Christophe également. Il y a des intersections sur les réseaux locaux qui sont fortement achalandées. Si je me déplace au centre du Québec, toujours cette fermeture d'une voie sur deux à Drummondville, 55 Nord, c'est en raison d'une sortie de route survenue un peu plus tôt ce matin. Et puis à Shawinigan, sur la 157, ou le boulevard de Shawinigan-Sud, là, dépendamment de comment vous l'appelez à cette hauteur-là, mais il y a toujours des travaux municipaux sur le réseau d'aqueduc qui sont en cours. Ça devait se terminer hier matin. Finalement, il est jusqu'à hier après-midi, mais là, c'est encore en cours ce matin. Donc, détour par la 105e avenue pour reprendre ensuite soit la 126e ou la 128e pour retourner sur le boulevard de Shawinigan-Sud. Et puis d'ailleurs, il y a coupure d'eau dès 8 heures, donc depuis une quinzaine de minutes, coupure d'eau dans le secteur en raison de ces travaux-là. Et ensuite de ça, avis préventif de faire bouillir l'eau. On dit que la coupure d'eau va aller jusqu'à la fin de la journée. Vous avez sûrement été avertis, mais c'est en raison de ces travaux-là qui se poursuivent encore aujourd'hui.
1: Et je salue Denis qui nous écrit et qui nous demande où est situé le quartier Jean-Nicolet à Trois-Rivières. Merci Denis donc de nous poser votre question. Je vous explique en fait le quartier Jean-Nicolet est entre les secteurs Les Rivières et Normanville. Là, donc je peux vous nommer quelques rues là, mais la rue des Cyprès, le boulevard également du Chanoine Moreau, le secteur également à proximité du centre loisirs Multiplus là, dans le quartier aussi là, c'est vraiment le secteur dont il a été question avec la conseillère du district du Carmel, Annie Provencher. C'est son secteur. On a d'ailleurs parlé hein, dans la fin de cette deuxième heure là, dans les dernières minutes d'une hausse des épisodes de violence là dans ce quartier là. Donc visiblement il y a des interventions, il y a de la sensibilisation qui est faite par les intervenants du quartier. Donc voilà Denis, si ça peut vous aider à situer le quartier dont on parlait. Voilà pour la question. N'hésitez pas d'ailleurs à nous écrire, à réagir toujours via la bulle de conversation sur Audio. Maintenant, sur la scène politique, on complète la tournée régionale de nos circonscriptions ce matin. Et on poursuit le tout dans Champlain. Alors après le Parti québécois, le Parti conservateur et la Coalition Avenir Québec hier, on va s'entretenir avec les trois autres partis, en fait les trois autres candidats des principaux partis. On parle du Parti libéral, de Québec solidaire et de Climat Québec. Je vous rappelle également l'exercice, c'est 4 minutes, quelques questions et on tire également l'ordre donc de la présentation sur nos ondes. Et par tirage, on donne d'abord la parole à Annie Pronovost du Parti libéral, qui va donc briser la glace. Bonjour, Mme Pronovost.
3: Mais bon matin.
1: Alors, les auditeurs vous ont souvent entendu dans cette émission par le passé en tant que mairesse de Saint-Tite. Vous êtes aussi infirmière. Vous avez cumulé les deux emplois simultanément pendant 8 ans. On vous connaît assez occupée. Pourquoi vous souhaitez devenir la députée du Parti libéral dans Champlain?
3: Je pense que j'ai fait justement mes classes. Tu sais, je fais partie aussi de l'équipe santé, donc je pense que mon expertise comme infirmière aussi rentre en compte là. Donc, tout ce que j'ai fait à titre de mairesse, je pense que c'est une belle école là pour aller à un autre niveau.
1: Et quel est l'enjeu prioritaire pour vous dans Champlain?
3: Il y a beaucoup d'enjeux.

0: enjeux. Je trouve ça plate d'en mettre juste un parce que bon, on s'entend.
1: C'est l'exercice, c'est le défi, c'est le défi.
0: C'est le défi, mais tu sais, bon, je pense que la santé, c'est le défi. Les gens n'ont pas de médecin et tout ça, donc faut vraiment là faire quelque chose à ce niveau-là.
1: Et si vous êtes élu le 5 octobre, donc lundi, vous faites quoi dans le dossier de Test Canada?
0: Bon, le dossier de Test Canada, comme j'ai déjà dit dans une autre entrevue, tu sais, je veux pas qu'on pense la t'sais, oui, c'est un enjeu, mais je pense que des enjeux là, tu sais, de santé, d'éducation, tout ça qui sont prioritaires, mais ce dossier là, nous ce qu'on a dit, puis je le dis depuis le début, on attend le BAP, et le BAP est là depuis 1978 qui a été fait par monsieur Lévesque. Donc on attend le BAP. On attend aussi, parce que là, il y a un enjeu aussi que certaines municipalités ont eu des mises en demeure. Donc, ça va passer à la Cour supérieure. Donc, on va attendre aussi ce qui va sortir de ça. Et si la compagnie rencontre toutes les recommandations du BAP, la réglementation qui est en place, soit dit en passant là, qui a été faite là avec l'aide de quand j'étais mairesse, avec l'aide de la CAQ. Donc à ce moment-là, si la compagnie rencontre tout ça, on serait favorable au projet.
1: Et pour apprendre à vous connaître sur le plan humain comme individu, quelle est votre plus grande qualité, mais également votre plus grand défaut?
0: Ma grande qualité, c'est de la disponibilité. Quand on m'appelle, je réponds au téléphone, je trouve une solution, je suis toujours comme ça. C'était ma marque de commerce quand j'étais mairesse, donc ça va se poursuivre. Mon plus grand défaut, c'est peut-être je fais pas dans la dentelle. Je dis ce que j'ai à dire là maintenant. Fait que c'est peut-être un défaut en soi de pas faire la dentelle. Je peux être prompt.
1: Et quelle est votre passion? Vous faites quoi pour vous changer les idées ou pour vous faire plaisir là, à l'extérieur du travail, à l'extérieur de la politique?
0: Oh mon Dieu Seigneur, j'en ai plein, mais du magasinage et toutes sortes de magasinage là, que ce soit des vêtements, que ce soit des chaussures, j'aime bien magasiner, même de la décoration, j'adore ça, donc je me plais là-dedans.
1: Annie Pronovo, donc vous êtes la candidate pour le Parti libéral du Québec dans Champlain, merci de vous être prêtée au jeu.
0: Ah ben merci beaucoup, bonne journée.
1: Et on poursuit l'exercice avec Catherine Akerbrook, candidate de Québec solidaire, toujours dans Champlain. Bonjour.
2: Bonjour, ça va bien?
1: Oui, alors vous êtes coordonnatrice en accessibilité au bail Mauricie. Vous avez travaillé dans les milieux communautaires, éducatifs, de la santé. Pourquoi choisir le véhicule de Québec solidaire? Et qu'est-ce qui vous motive à vous présenter auprès des citoyens de Champlain?
2: En fait, j'ai choisi Québec solidaire parce que c'est le parti qui correspond le mieux avec mes valeurs. Je crois vraiment à la redistribution de la richesse et l'égalité des chances pour tous. Sinon aussi, je veux me présenter parce que je veux un peu changer le monde ou à ma manière justement essayer d'améliorer les choses pour les autres en général et aussi dans Champlain plus spécifiquement parce que j'habite à Trois-Rivières depuis 4 ans et je souhaite m'établir plus à Sainte-Marthe et plus vers la municipalité de Champlain éventuellement avec mon copain parce que lui il a une ferme laitière, sa famille a une ferme laitière dans le coin.
1: Et quel est l'enjeu prioritaire pour vous dans la circonscription?
2: Je crois que c'est vraiment le coût de la vie là. C'est ça que j'entends le plus parler en général, là, que ce soit par rapport à l'épicerie ou les appartements. Là. Je crois que c'est la chose qu'on me répète le plus, que ce soit juste des personnes qui sont en appartement, maison, peu importe. Là, c'est ça l'enjeu qui me revient le plus.
1: Je veux vous entendre sur le projet Mauricie, projet de Test Canada, parce qu'on s'entend que ça fait partie des sujets chauds, notamment dans le secteur de Champlain. Si vous êtes élu le 5 octobre, vous faites quoi dans ce dossier-là?
2: Je vais faire mon mieux pour supporter les municipalités dans leurs décisions.

0: Entre autres, mais sachez que c'est ça, nous sommes contre la privatisation de l'énergie, donc qui fait en sorte que ça, nous sommes contre le projet de TES Canada.
1: Et pour apprendre à vous connaître là, comme individu, quelle est votre plus grande qualité et votre plus grand défaut?
0: Je crois que ma plus grande qualité, ce serait mon dévouement. Si y a un projet qui me tient à cœur, j'y vais à 100%, je me consacre entièrement, que ce soit à la campagne électorale, que ce soit à mon travail. S'il y a de quoi qui me tient à cœur, j'y vais à fond. Sinon, pour mon plus grand défaut, je crois que c'est ça, c'est que j'ai de la difficulté avec la notion du temps qui passe. J'ai pas tendance à savoir la différence entre 5 minutes et 10 minutes.
1: Là, vous devez fois. Trouver que le temps passe vite là, en pleine campagne électorale.
0: Oh oui, effectivement, effectivement.
1: Et quelle est votre passion personnelle pour vous faire plaisir? Donc, hors du travail, puis hors de la politique, vous faites quoi dans la vie pour vous faire plaisir?
0: C'est ça, j'aime bien dessiner, faire des petits projets justement d'artisanat ou un peu plus dans plastique. Là, c'est ça, j'ai hâte après la campagne de faire des petites décorations d'Halloween.
1: Catherine Ekerbrook, vous êtes la candidate de Québec solidaire dans Champlain. Merci de vous être prêtée au jeu.
0: Merci.
1: Passez une belle journée. Et on poursuit avec Martine Ouellette, chef de Climat Québec, qui conclut donc cette ronde d'entrevue dans la circonscription de Champlain. Bonjour, Madame Ouellette.
2: Bon matin.
1: Alors, vous avez beaucoup d'expérience en politique. On rappelle aux auditeurs que vous êtes la chef de Climat Québec, un parti qui va tenter de faire élire un député pour la première fois, justement, lundi prochain. À quel point le dossier de TES Canada, donc le projet Mauricie, auquel vous vous opposez ouvertement là, depuis le tout début, vous a convaincu de vous présenter dans Champlain?
2: Ben, en fait, ça fait 3 ans que je travaille sur le terrain avec les citoyens pour contrer cet absurde projet de France Chrétien des Marais, qui est vraiment un exemple d'une personne oligarque là, qui est branchée tant à Ottawa qu'à Québec, 133 mégas éoliennes sur des terres agricoles pour produire de l'hydrogène qui n'est pas vert pantoute, à coups de milliards et de subventions de nos taxes, de nos impôts, pour un marché qui n'existe même pas. Donc, on le voit là, à quel point ça n'a pas de bon sens. Donc, je travaille avec les citoyens et il n'y a que Québec, qui est clairement contre le projet. Les autres partis, c'est conditionnel au concept plus mou de l'acceptabilité sociale ou du BAP, vous l'avez entendu plus tôt, qu'ils donnent leur refus ou leur appui, là, dépendant de quelle clientèle ils veulent viser. Donc, je pense que ça, c'est un enjeu extrêmement central dans le comté. Les citoyens sont mobilisés depuis déjà 3 ans et demi. Vous savez que les gens sont contre à très forte proportion des référendums de 65 jusqu'à 90% contre le projet. Et le projet se poursuit toujours. Et même avec l'intimidation juridique, de façon assez surprenante, Mme France Chrétien-Desmarais laisse son PDG faire de l'intimidation juridique, même, j'oserais dire, du bully juridique aux petites municipalités ici, tant dans Mekinac que Deschenaux.
1: Je veux vous entendre également, Mme Ouellette, sur d'autres enjeux. Parce que oui, on connaît votre position concernant le projet Mauricie TES Canada. On a fait quand même déjà des entrevues sur le dossier ensemble, mais Champlain, il y a d'autres enjeux également. Est-ce qu'il y a un autre enjeu prioritaire pour vous, pour Climat Québec, si vous êtes élu lundi?
2: Il y en a plusieurs autres. Le deuxième, je vous dirais, c'est l'agriculture. Un dossier, d'ailleurs, qui n'est pas assez parlé au niveau national. L'agriculture, ça devrait concerner tous les Québécois, toutes les Québécoises. Et on n'en entend pas parler dans les débats. On n'en entend pas parler par les grands médias nationaux. Et dans bien des régions, et en particulier ici, en Mauricie, l'agriculture joue un rôle central. Nos agriculteurs sont les premiers entrepreneurs sur le territoire. Vous savez, le métier d'agriculteur, là, il faut être vraiment là extrêmement multitâche, bon dans tout. Et ils nourrissent la population. Et protègent nos terres agricoles. Donc, je pense qu'on leur doit vraiment une fière chandelle et on a du travail à faire. Ils sont en demande à plusieurs niveaux et il n'y a aucune raison qu'on ne soit pas plus à leur écoute, qu'on ne leur donne pas plus d'aide financière, qu'on ne travaille pas plus avec eux pour faciliter la relève agricole. C'est notre futur qui est entre leurs mains.
1: Il y a également des agriculteurs qui se sont positionnés pour le projet Mauricie. Est-ce que le canal de communication avec eux, est-ce que vous allez quand même être en mesure de représenter leur avis si vous êtes élu le 5?
2: Ben, tout à fait, mais c'est une minorité chez l'agriculteur, chez les agriculteurs.
1: Mais leur voix compte aussi, minorité ou majorité.
2: Leur voix compte aussi, c'est ça, mais l'UPA là, s'est prononcé clairement contre les éoliennes sur les terres agricoles. Et souvent, ces agriculteurs-là qui possèdent là, des terres du côté là, des Mekinac ou des Deschenaux, la

0: pas l'information. J'ai d'ailleurs eu l'occasion, pendant mes rencontres, de rencontrer un agriculteur qui avait signé un contrat. Et après notre discussion, il dit, comment ça se fait que j'avais pas toute cette information-là avant de signer le contrat?
1: Et c'est l'exercice pour cette ronde d'entrevue dans le contexte où on voulait offrir le micro vraiment à tous les candidats de nos circonscriptions, Mme Ouellette. Puis la question qu'on pose, c'est pour apprendre à connaître également l'individu. Quelle est votre plus grande qualité, mais également votre plus grand défaut, Mme Ouellette?
0: Ben, je dirais que ma plus grande qualité, c'est ma persévérance. Donc, en particulier, que ce soit dans le sport, mais aussi en politique. Là, ça fait déjà depuis 87-88 que je travaille les dossiers économiques, les dossiers énergétiques, les dossiers environnementaux dans une perspective globale. Donc, ils ont tous des interactions les uns avec les autres. Il faut arrêter de les traiter en silo. Et je continue avec là, la Fondation de Climat Québec.
1: Et votre plus grand défaut?
0: Ben, je vous dirais, ça dépend tout le temps des gens, là. Mais je vous dirais, j'ai pas la langue de bois. Je peux être des fois un peu direct pour certaines, peut-être des fois trop direct.
1: Et quelle est votre passion personnelle? Si on met de côté le travail, la politique, là, pour vous faire plaisir dans la vie, vous faites quoi?
0: Ben, je vous dirais que dans les deux dernières années, là, vraiment, et j'ai bien hâte, là, c'est de la marche en forêt avec mon gros pitou, Zach, que je vois pas assez souvent de ce temps-ci. Donc, on va ensemble là en forêt avec mon conjoint, on va se promener, se ressourcer, à quel point les arbres, ça nous donne de l'énergie. Je pense que c'est sous-estimé. Et donc, moi, c'est vraiment, là, je viens me rebrancher, recharger mes batteries là, en marche en forêt.
1: Martine Ouellette, vous êtes chef de Climat Québec. Vous vous présentez également dans la circonscription de Champlain. Merci de vous être prêtée au jeu ce matin avec nous.
0: Ben, ça m'a fait plaisir.
1: Bonne fin de course.
0: Bonne fin de journée.
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1: Et je vous rappelle qu'il ne reste que quelques jours avant le jour J, jour du vote. Justement, c'est lundi prochain, le 5 octobre. Et Amélie, la grande question que tu nous poses ce matin, c'est « Et si on laissait voter les enfants? »
3: Et là, c'est même pas moi qui la pose, c'est la directrice des contenus jeunesse des Coop de l'information, éditrice des As de l'info aussi, qui titre son article comme ça ce matin. « Et si on laissait voter les enfants? » Hein? Qu'est-ce qui arriverait?
4: Faudrait voter sur des questions et non pas nécessairement sur des partis, je pense.
3: Mais écoute, juste pour voir un peu la démarche qui a été faite par les As de l'info, c'est qu'il y a un grand sondage qui a été effectué auprès de jeunes enfants de 8 à 12 ans. Ça s'est fait durant le mois de mai. 792 enfants qui ont rempli le formulaire. Et puisqu'on se rend compte, c'est que si on leur pose des questions quand même sur leurs priorités pour le Québec, ben ils ont des réponses qui sont intéressantes. Lorsqu'on leur demande, par exemple, c'est quoi leurs priorités, leurs valeurs, perception de l'actualité, ils ont des choses à dire et c'est quand même assez intéressant. Donc, si on y va dans ce sondage-là, les valeurs les plus importantes pour les jeunes, c'est le respect, l'honnêteté, et ensuite, la justice et l'équité.
1: Intéressant.
3: Et puis ça, c'est resté les mêmes réponses depuis le dernier sondage qui avait été fait avant aussi.
4: Mais ont quel âge?
3: Entre 8 et 12 ans.
4: 8 et 12 ans.
3: Oui, c'est intéressant. Aussi, ça, j'aime bien cette question-là. Quel problème ils aimeraient régler s'ils avaient une baguette magique?
1: Et la réponse, c'est quoi?
3: Au tout début, c'est mettre fin aux guerres. Ensuite, mettre fin à la pauvreté. Mettre fin à l'itinérance, assurer un accès à l'eau potable à tout le monde et aussi les changements climatiques. Vous vous rendrez compte que l'itinérance, la pauvreté, les guerres, ce sont pas des enjeux qui les touchent nécessairement directement eux, les enfants. Des sujets de société qui clairement laissent une trace dans leurs esprits assez important pour qu'ils disent il faut s'attaquer à ces enjeux-là, faut régler ça.
4: Ben, je vais faire l'exercice quand mon fils aura 8 ans. Pour l'instant, il est encore dans le 6. J'entends des réponses très intelligentes, très intéressantes.
3: Et sais-tu quoi? Il y a une donnée, moi, que je trouve franchement intéressante dans ce sondage-là qui avait été mené d'ailleurs par la firme Léger. C'est que les enfants de 8 à 12 ans ont révélé à 90% qu'ils expliquent parfois des choses sur la politique à leurs parents. Heureusement qu'ils sont là, hein?
1: Bien, heureusement, surtout qu'on en parle, puis on les inclut dans la discussion.
3: Mais
1: c'est
3: oui.
1: Ça que je trouve beau. Puis d'ailleurs, il y a le programme aussi, hein, Électeurs en herbe, qui est proposé là, par Élections Québec, là, qui permet une certaine initiative à l'exercice du droit de vote, qui plonge même les jeunes au cœur, justement, d'une simulation électorale. Ça se passe soit dans les écoles ou avec leurs parents, justement. Donc, très, très intéressant, parce qu'il faut créer l'étincelle, puis ils font partie de notre communauté, ils font partie, puis ce sont les électeurs de demain aussi.
4: Et avec les affiches électorales, ils posent des questions.

0: Question également à savoir c'est qui est cette personne, pourquoi ça fait c'est là. Donc,
1: c'est qui lui?
0: Ben non, c'est ça, pertinent.
2: Ça engage une discussion.
0: Vraiment.
3: Puis ils sont témoins de discussions à la maison, parfois des discussions qui sont plus animées, plus colorées, puis on veut comprendre ce dont il est question. Donc, créer l'étincelle, en discuter avec eux. Ils font partie effectivement de la société puis de notre communauté. Merci, Amélie. À venir à l'émission, Patrick a beaucoup aimé le nouvel album de Dumas qui sort demain. On le reçoit d'ailleurs en entrevue. Achalandage dans les musées de la Mauricie qui a diminué de 34% l'année passée. Ça, c'est selon un rapport publié par l'Institut de la statistique du Québec. On essaie de comprendre pourquoi avec Valérie Thérien de Tourisme Mauricie. Mais avant, il est 8h33, c'est l'heure des nouvelles avec Sébastien.
4: La démolition du silo sur le site de l'ancienne usine Belgo à Shawinigan reprend ce matin après avoir été interrompue en soirée hier. Des intrusions sur le site ont nécessité de ralentir le chantier. Il s'agit d'un chantier complexe comme l'explique le vice-président du groupe ProB, Nicolas Lemelin, qui offre ses services gratuitement pour l'opération. On lui a parlé un petit peu plus tôt à l'émission. Il explique pourquoi le choix a été fait de démanteler le silo plutôt que d'avoir choisi une démolition rapide.
5: C'est toujours selon la structure et son environnement. Ici, la méthode retenue là, permet un démantèlement progressif parce que le terrain est quand même accidenté, vous l'avez tous vu. Et il y a des rivières souterraines sur le site, des calvettes, des trous d'environ de 60 pieds. Alors, prendre une boule ou faire dynamiter ou faire quelque chose de spectaculaire, c'était pas le but. C'était vraiment de faire les travaux sécuritaires, morceau par morceau, puis qu'on puisse terminer les travaux.
4: Les morceaux seront envoyés dans un centre de tri et ce sont des travaux qui pourraient se poursuivre jusqu'à demain. Le terrain de baseball de Batiscan a été l'objet de vandalisme dans la nuit de mardi à mercredi. La porte d'entrée du bâtiment a été endommagée. Les vandales ont réussi à entrer en arrachant la boîte à clés. Nouvelle procédure de la municipalité pour accéder aux installations. Plusieurs items autour du terrain ont été brisés. De la nourriture et des breuvages ont été volés. Le maire de Batiscan, Alain Bouffard, se désole de la situation, bien que les dommages monétaires ne soient pas si élevés.
6: Donc, mettons qu'on a pour 250 $ de dommages, OK? C'est juste le... À un moment donné, c'est parce que tout ça appartient aux citoyens, appartient à la communauté, OK? C'est que ça cause des problèmes. On a d'autres hangars, à d'autres places, dans le garage municipal, dans le plein d'affaires. C'est parce qu'on veut pas qu'ils se présentent là.
4: Alain Bouffard, donc, qui explique que le système de caméra était défectueux au moment des événements. Il explique que ça a été remis en service. La méthode de la boîte à clés pourrait être revue par la municipalité. Question que des incidents de la sorte ne se reproduisent pas. Le conflit de travail chez Siemens Energy à Trois-Rivières se transforme en guerre des nerfs. Les syndiqués qui avaient braqué un faisceau lumineux vers l'usine ont vu l'employeur répliquer avec l'installation de projecteurs de chantier pointés vers la ligne de piquetage. Les 105 travailleurs de Siemens Energy ont été mis en lock-out le 15 avril dernier. Pour l'instant, aucune reprise des négociations n'est prévue. Un deuxième conciliateur vient d'être envoyé en renfort pour aider à trouver une voie de passage. Le syndicat dénonce aussi le fait que l'employeur s'adresse maintenant directement aux travailleurs sans passer par le comité de négociation. Esteban Arguin-Degui, qui est conseiller régional de la FTQ pour la Mauricie, le centre du Québec.
7: Il y a des règles dans le Code du travail. Elles se doivent être respectées. Entre autres, l'employeur ne peut s'ingérer dans les affaires syndicales. Est-ce que c'est ça qui arrive actuellement? J'ai des leçons de droit, là. J'ai des notions de droit, mais je connais pas qu'est-ce qu'un juge pourra en dire. Est-ce que, de toute façon, la question n'est pas là. Assoyons-nous à table de négociation et réglons le conflit une fois pour toutes.
4: Et puis, à surveiller aujourd'hui, le chef du Parti québécois, Paul Saint-Pierre Plamondon, va se rendre au centre du Québec après une série d'entrevues dans des médias de Montréal. Il va se rendre dans Arthabasca, l'Érable, pour parler d'accès à l'eau potable. Le chef péquiste va ensuite se déplacer vers Nicolet Bécancourt pour tenir une mêlée de presse. Christine Fréchette de la CAQ est aussi à Montréal pour accorder des entrevues. Le chef libéral, Charles Milliard, passe sa journée en Estrie. Il va tenir un point de presse sur l'économie. La porte-parole de Québec solidaire, Ruba Gazal, va présenter des engagements en matière d'habitation à Montréal, va se rendre ensuite à Québec et le chef conservateur Éric Duhaime lui passe la journée dans la capitale nationale. Et puis on surveille l'astronaute canadien Joshua Kutrick qui doit s'envoler vers la station spatiale internationale ce matin. Ça doit se faire à bord d'une fusée SpaceX à 11h10 heure de l'Est pour une mission de 6 mois, bien sûr, si la météo le permet.
3: Et on surveille le retour de qui? Le retour de l'humidex cet après-midi. Et oui, c'est une journée où il fera chaud. C'est même assez surprenant, là. Alternance de soleil et nuages dans le ciel. Oui, on a encore un 40 % de probabilité d'averse. Des vents aussi qui vont rester quand même un peu plus présents là, à 40 km/h pour les rafales. Mais c'est surtout le retour de l'humidité, de l'humidex. On pourrait ressentir jusqu'à 29 cet après-midi au centre du Québec. 26 ressentis pour Trois-Rivières, Shawinigan, Latuc. C'est ce qu'on attend donc pour cet après-midi. Circulation, Sébastien.
4: Heure de pointe qui est terminée. Ça a quand même assez bien été ce matin. Il y a toujours cette voie sur deux fermée sur la 55 Nord à Drummondville en raison d'une sortie de route survenue un peu plus tôt ce matin et les travaux sur le réseau d'aqueduc sur la 157 dans le secteur Shawinigan-Sud. Donc, il y a un détour qui est en place. Coupure de courant depuis 8 heures ce matin et ensuite de ça, il y aura avis de faire bouillir l'eau.
3: Et on surveille quoi au sport?
4: Toujours à Shawinigan, les Cataractes sont en action, affrontent les Olympiques, mais ce sera pas à Shawinigan. Je sais pas pourquoi j'ai dit ça.
3: Ben non, c'est ça, je me disais.
4: C'est à Gatineau. Alors, c'est un peu plus loin. Et puis, football du jeudi soir dans la NFL, les Steelers de Pittsburgh affrontent les Browns de Cleveland.

0: Alors, on entend en ce moment T4-4 de Chloé Sainte-Marie, qu'on peut écouter dans son album Maudit Silence. Pourquoi on vous parle de Chloé Sainte-Marie? Eh bien, parce qu'on a une proposition de sortie pour vous. Et oui, ce soir, elle sera en spectacle au magasin général Lebrun de Masquinongée. Et on a une paire de billets à vous faire tirer. Donc, ce matin, c'est le moment. Écrivez-nous, écrivez tout simplement votre intérêt via la bulle de conversation. Et on fera tirer d'ici la fin, justement, de cette émission. Donc, il ne reste que 30 minutes pour participer via la bulle de conversation.
1: Il ne reste que deux spectacles de Chloé Sainte-Marie avec cette tournée Maudit Silence. Donc, profitez-en également.
0: Oui, absolument. Donc, écrivez-nous via la bulle de conversation. Maintenant, dès demain, on va pouvoir se procurer et écouter le dernier EP de l'artiste Dumas. Mais Patrick, tu es tellement chanceux, tu as pu l'écouter, toi, mais déjà oui. En avance.
1: Marathon 2, Mont-Royal, la sortie est prévue demain. Et là, je vais vous mettre un petit avant-goût, une petite mise en bouche avec un extrait de la première pièce, Ascension.

0: OK, je n'ai pas pour vous votre matin, mais moi, je pars de Charrette. Je prends la 55 en direction sud et j'écoute ça dans le tapis. C'est plus puissant que de la caféine. Et en plus, jamais du café. Je suis arrivé ici avec une énergie explosive. Et on parle de ces quatre nouvelles pièces électrisantes avec le compositeur, Steve Dumas. Bonjour, Steve.
1: Bonjour, wow, merci. C'est mon premier retour, hein. Vous êtes les premiers qui m'en parlent, donc très tant mieux si ça vous énergise.
0: Tu risques de recevoir des appels hyperactifs, ça je peux te le dire. Hey, tu m'as donné le goût de courir à 4 heures du matin. T'as dû le tester, toi, le mettre dans tes écouteurs et faire l'ascension du Mont-Royal?
1: Oui, quand même. Cette demi-heure-là, je l'ai écouté à quelques reprises en courant dans le Mont-Royal, parce qu'il faut dire, moi, je reste pas loin, donc c'est toujours là que je vais courir. Donc, j'ai testé l'ordre des chansons et bon, l'année passée, j'avais sorti un premier marathon là, qui durait une demi-heure. Beaucoup de gens qui m'écrivaient que c'était pas assez long, etc. Puis j'avais été surpris par l'intérêt. L'idée du volume 2 a mijoté, puis comme je le disais, je cours au Mont-Royal avec un de mes amis qui est Philippe Brault, qui est un réalisateur de disques avec qui j'ai fait Cosmologie et tout ça. Mm-hmm. Fait que j'ai dit, celle-là, on va le faire ensemble. Puis, fait que le titre est venu naturel parce que nous, on court toujours au Mont-Royal. Puis, je trouve que c'est une belle image aussi. Parce que oui, tu sais, c'est un peu de course, mais en même temps, tout le monde a son marathon. Tu sais, un marathon, ça peut être, c'est la vie en général. Mm-hmm. Ça peut être le travail, l'amour, etc. Puis, je trouve que le Mont-Royal, la montagne, a cette image-là mystique même, donc je trouvais ça intéressant. Je trouvais que c'est une belle métaphore.
0: Et là, mon collègue Sébastien était là, il mettait en doute parce qu'il disait 30 minutes pour un marathon, ce serait un record du monde, mais il faut comprendre que c'est le deuxième tome, donc tu as fait marathon, et ça, c'est marathon 2.
1: C'est marathon 2, puis quand j'ai sorti marathon 1, je disais que c'était pour moi peut-être un nouveau canal pour sortir de la musique électronique, donc c'est marathon 2, donc si on cumule les deux, on est rendu à une heure.
0: Bon, là, ça a plus de sens.
1: On n'est pas encore au marathon, mais peut-être qu'il y aura une suite, on sait pas ça encore, peut-être qu'on va se rendre au marathon complet. Moi, personnellement, je fais le demi-marathon à Montréal dans deux semaines, et c'est sûr que je le ferai pas en bas de 2 heures, là. Fait que moi, je cours très relax. Même que moi, je cours pas de montre, là. Tu sais, moi, je suis vraiment plus contemplatif. Donc, c'est pour aller à son rythme.
0: Hey, dis-moi donc, justement, quand t'as fait marathon, là, est-ce que t'avais en tête de continuer l'exercice de faire marathon 2? T'en as parlé brièvement, mais est-ce que c'était déjà prévu?
1: Écoute, le premier marathon, j'ai lancé un peu sans trop, sans attente. En fait, c'était des extraits que j'avais retravaillé de ma tournée Cosmologie. Donc c'est mon groupe, mm-hmm. en tournée, mon band. Fait que, tu sais, c'était un peu un cadeau pour les fans, mais l'accueil a tellement été m'a tellement surpris que là je me suis dit, c'est peut-être un signe pour continuer. Puis j'ai toujours aimé ça, la musique dansante, la musique électronique. Puis évidemment, sur mes albums de chansons, ça n'a pas toujours sa place, là, la musique instrumentale. Fait que je m'étais dit, c'est comme un canal un peu à côté de ma carrière principale, je dirais. Mm-hmm. Donc pour moi, les EP marathon, c'est justement un peu mon Mont-Royal. Là. C'est là que je vais juste je suis dans le plaisir, puis je décroche. Donc il va peut-être en avoir d'autres. Il va peut-être en avoir d'autres. Oui. En tout cas, j'ai des idées. Mais c'est surtout l'accueil des gens. Puis là, tu vois, on sort encore le deuxième dans la période des marathons aussi. Il y a beaucoup de coureurs qui m'écrivent, mais aussi des gens qui font le ménage avec ou tu sais qui font de la route. Comme
2: un ménage dynamique, oui.
1: Pour pas rouler trop vite avec ça. C'est
0: non,
1: ça,
0: c'est vrai. Facile d'avoir le pied pesant. Je te le dis. D'ailleurs, ici, je reçois un message dans la messagerie là, de la part d'un certain Ladisque qui voulait savoir, comme t'es en nomination pour Marathon, pour Album de l'année Musique électronique, mais que t'as fait un deuxième, est-ce que si tu gagnes, on te donne seulement un demi-Félix ou on te donne un Félix complet?
1: C'est une bonne question. Tu vois, l'important, c'est comme les marathons, l'important, c'est de participer, en fait. Donc, peu importe la médaille, l'important, c'est de se rendre au bout. Écoute,
0: Mais là, on va pouvoir entendre ta voix aussi, parce que là, je sais que tu vas bientôt être de passage dans notre édition. Là, tu continues avec ta série de spectacles Piano Voix Diapo.
1: Oui, Piano Voix de Viapo qui roule depuis un an. C'est aussi, c'est un projet que je me suis porté un peu un saut dans le vide, là, faut dire, faut expliquer aux gens, je suis sur scène sans guitare, chose que j'ai toujours eue en 25 ans. Fait que là, je suis sur scène sans guitare avec un pianiste, puis j'ai acheté des diapositives un peu partout au Québec pendant un an, puis j'ai monté un show avec ça, et à travers lequel je me raconte. Donc, c'est un show écrit où que je raconte un peu mon parcours de jeunesse, puis je suis très excité de le présenter à Trois-Rivières parce que qu'est-ce que je raconte, dans le fond, se passe beaucoup à l'époque que j'étais justement au cégep de Trois-Rivières. Et donc, je pense que ça va être une soirée spéciale. Tu sais, c'est on est complètement ailleurs que Marathon, évidemment. Là, c'est je revisite mon répertoire de chansons, puis l'accueil pour ce spectacle-là était vraiment au-delà de mes attentes. Donc, très heureux de présenter ça à Trois-Rivières. Il nous reste une vingtaine de shows, là, donc manquez pas ça si jamais vous êtes dans le coin. C'est une autre façon de me découvrir. Puis, je pense que ça fait une soirée, les gens rient beaucoup, puis en même temps, on est dans l'émotion, parce que version piano-voix, ça ramène les textes à l'avant, ça donne une autre dimension aux chansons. Donc, c'est un spectacle, je dirais, très spécial dans mon parcours. Là.
0: Et je le rappelle, c'est le 30 octobre à la salle Anaïs Allard-Rousseau, et tu seras également le 26 novembre à Drummondville, à la Maison des Arts. Je rappelle que ton EP Marathon 2 sera disponible dès demain. Merci d'avoir pris le temps ce matin de nous parler du Mans et de m'avoir énergisé avec ta musique.
1: Hey, merci à vous. C'est toi qui m'as énergisé avec tes bons mots sur le EP. C'est ma première entrevue, donc c'est parti. Là, ça part bien le marathon de promotionnel.
0: Bonne journée.
1: Merci, bonne journée.
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4: Avez-vous encore l'habitude de vous rendre au musée? Ce qu'on voit en ce moment, c'est que l'achalandage dans les musées, notamment de la Mauricie, a diminué de 34 % en 2025, selon un rapport qui a été publié hier par l'Institut de la statistique du Québec. Le rapport indique qu'à travers le Québec, là, il y a eu 11 700 000 visites dans les institutions muséales, ce qui représente une baisse de 5 % comparativement à 2024. Quand on regarde la différence, quand même, une diminution de 5 % à l'échelle de la province, mais proportion qui augmente d'une façon assez marquée en Mauricie avec une diminution de 34 % pour comprendre cette forte baisse-là, ce changement d'habitude. Bien, on retrouve Valérie Thérien, directrice générale de Tourisme Mauricie, qui a également été directrice générale du Musée Pop de Trois-Rivières pendant plusieurs années. Bonjour, Madame Thérien.
5: Bonjour Cassandre.
4: Comment vous expliquez cette diminution-là assez marquée, puis surtout, c'est la différence entre la diminution de 5 % au Québec, mais 34 % en baisse en Mauricie. Comment on l'explique?
5: Oui, ben en fait, moi je voudrais relativiser ce type d'étude-là, bien que ce soit l'Institut de la statistique du Québec qui fait un travail exceptionnel, faut quand même avoir en tête que ce sont des moyennes. Donc, s'il y a un musée fort de la région qui a pas répondu au sondage, ben évidemment que ça va venir changer les chiffres. Alors, moi, je suis plus ou moins inquiète de la vitalité de nos musées en Mauricie, notamment parce que nous, on a des contacts directs avec ces gens-là, parce qu'ils sont membres de Tourisme Mauricie, et ils font partie là, de nos propres bilans maison. Et ce que je vous dis, ce que je perçois sur le terrain, c'est qu'on n'est pas dans cette si grande baisse de fréquentation. Puis je veux quand même amener une donnée supplémentaire.
4: Oui, c'est intéressant.
5: On est sur les chiffres de 2025. Donc oui, on dit qu'il y a une baisse de 34%. Mais l'étude de l'ISQ qui a été faite en 2024, nous étions la région où on avait eu une plus forte hausse à plus 24%. Donc c'est sûr que quand on vient comparer, quand on amène un sondage en 2025, ben on compare avec l'année précédente 2024. Donc de là aussi, pour relativiser les chiffres. Donc si on a eu une très grande hausse en 2024, on était la région où on avait eu une plus grande hausse avec 24%, et que là, en 2025, on a une baisse, ben là, c'est sûr que, donc, ce sont les chiffres qui reviennent un petit peu plus à la normale. Donc, en 2024, on a eu vraiment une grande hausse. En 2025, selon moi, ce sont des chiffres qui reviennent plus dans une fréquentation normale pour la région de la Mauricie. Donc, tout ça, là, pour relativiser tous les chiffres, quand même, ça nous amène, en fait, de la donnée supplémentaire pour améliorer notre analyse. Donc, de notre côté à nous, en ayant les données de l'ISQ, SQ, bien, on vient aussi comparer avec ce que nous, nous avons de données sur le terrain. Nous, on est rendu en 2026, cependant. Donc, on a vraiment pu avoir des données pour l'été 2026 et ce qu'on perçoit dans les institutions muséales en Mauricie. D'ailleurs, on en a 20 institutions muséales en Mauricie. C'est plutôt positif, là, avec une fréquentation qui est en hausse et des revenus qui sont en hausse. Donc, pour relativiser le tout.
4: Mais justement, si, exemple, on met de côté les chiffres, là, en ce moment, dans nos institutions muséales, dans nos musées, qui va encore au musée? Est-ce qu'on voit des familles, des consommateurs aguerris qui sont là année après année, ou il y a un changement dans la consommation des musées en Mauricie?
5: Nous, on ne perçoit pas de changement. Je vais vous amener une autre perspective. Faut savoir aussi qu'il y a des initiatives gouvernementales qui favorisent l'accès à la culture, notamment les dimanches gratuits, donc pour les résidents du Québec, et notamment le programme de sortie scolaire dans les institutions muséales, dans les institutions culturelles. Faut savoir qu'en 2025-2026, ça a été galvaudé un petit peu, ces deux mesures-là. On savait pas trop si ça allait revenir. On a annoncé que ça a été annulé. Donc, ça créait beaucoup d'incertitudes pour les écoles dans la planification des visites. Donc, ça aussi, ça peut avoir un impact sur la fréquentation. Je vous dirais que la fréquentation des musées ici en Mauricie, on a beaucoup de groupes scolaires, notamment des gens qui viennent de la Mauricie, qui vont visiter les musées dans le cadre de leur parcours scolaire, donc que ce soit primaire ou secondaire ou même à l'université. Et les étudiants viennent dans le cadre du scolaire dans les musées. Et oui, les familles, évidemment, avec le type de musée qu'on a, ici en Mauricie, ce sont des musées d'histoire, des musées de société, des musées de sciences.
4: Musées interactifs aussi, avec le musée Pop notamment.
5: Ouais. Absolument. Donc, ce sont vraiment des musées où on attire justement les familles, donc pour tous les âges, donc de bébés, d'ados à même adultes et même les grands-parents qui accompagnent souvent les enfants. Donc, c'est vraiment le type de clientèle que nous avons, très famille, et le scolaire aussi qui est très fort ici en Mauricie, parce qu'on a des musées de sciences, des musées d'interprétation aussi, là, qui amènent, comme vous le disiez, beaucoup d'interactions, il y a beaucoup d'interactivité dans l'interprétation, en fait, de la donnée de l'histoire. Donc, ça favorise justement les élèves, là, à venir vraiment dans les musées.
4: Puis, justement, concernant les premiers dimanches, là, est-ce qu'ils sont finalement gratuits encore, nos fameux premiers dimanches dans les musées? Oui, c'est encore le cas.
5: Oui. Exactement. Donc, oui, ça a été, je suis allée voir l'historique, là, ça a été annoncé comme qu'il n'y en avait plus. Puis finalement, oui, c'est revenu. Donc, c'est bel et bien gratuit, là, pour les gens qui sont résidents du Québec.
0: Parce que pendant un moment, c'était pour les 20 ans et moins, la gratuité qui était maintenue pour chaque premier dimanche du mois.
5: Voilà. Exactement. Merci. Donc, oui, exactement. On a vraiment encore cette mesure-là qui est super intéressante aussi pour des fois des premiers contacts avec un musée, premiers contacts avec des centres d'interprétation. Donc, profitez-en. C'est là pour donner accès à la culture plus facilement.
4: Et justement, on a Claire Plourde du Musée Pop là, qui alimente et qui participe à la conversation, oui, en disant qu'elle note une hausse là au niveau de la clientèle individuelle notamment. Bon, puis oui, elle fait mention qu'il y avait eu de l'incertitude là, puis que ça avait engendré énormément de questions dans le milieu scolaire, puis la fin des dimanches gratuits. Et finalement, bien, elle ajoute que non, pas les dimanches gratuits n'existent plus. Donc là, on va devoir vérifier
0: vraiment,
4: tout ça.
0: C'est vraiment, en fait, les premiers dimanches du mois pour les 20 ans et moins.
4: Bon.
0: Voilà.
4: Voilà.
0: Gratuit.
4: D'accord. Mais merci également, Claire. Merci, Valérie, directrice générale de Tourisme Mauricie. Mais surtout, Valérie, merci d'avoir pris le temps de décortiquer, parce qu'au-delà des chiffres, on voit aussi les différences, puis t'amènes la réflexion, puis les habitudes de consommation des musées à un autre niveau ce matin, là. Merci beaucoup, Valérie.
5: Bien, ça me fait plaisir. Bonne journée.
4: Bonne journée.
5: Bye.
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4: Alors, Amélie, un papa a une solution pour tous les parents tannés de se répéter, de répéter une information.
8: Ça pourrait intéresser Sébastien.
9: J'écoute.
8: Oui, c'est ça, Patrick aussi. Est-ce que vous avez besoin de répéter souvent à vos enfants quoi faire?
9: Tout le temps.
8: Oui, brosse tes dents, lève-toi, habille-toi.
9: Mets ton pyjama. T'as toujours pas mis ton pyjama. Pourquoi tu joues avec ça? Ça, c'est pas un pyjama. Voilà.
0: Ça ressemble à ça, ma vie.
8: Ben là, c'est ça. Il y a un parent qui a décidé, lui, d'essayer de trouver une solution. Au départ, c'était pour lui-même, mais finalement, ça a pris de l'ampleur et c'est devenu une application pour rappeler aux enfants de faire certaines choses dans la journée. Donc, établir une routine sans avoir à répéter tout le temps la même chose, hein? Ce serait-tu pas beau, ça? Je vois vos regards d'approbation.
10: Comment ça s'appelle?
8: Ça s'appelle...
10: On va où?
8: Be Proud. Alors, c'est comme le petit jeu de mots en anglais, là. Sois fier. Et puis, il a choisi l'abeille parce que son fils, il aime beaucoup les abeilles. Alors, c'est un système de récompense dans l'application. Par exemple, ça va donner des points chaque tâche qui est faite. Et ensuite, ça permet aux jeunes dans le jeu d'avoir des petites récompenses. Puis le but, c'est de devenir l'abeille à la fin. Donc là, tu grandis en faisant justement des tâches comme ça. Pourquoi est-ce qu'il a choisi le mot en anglais aussi? Parce qu'il est français, ce papa-là. Mais ce qu'il a décidé Be Proud parce qu'il s'est dit probablement que ça allait dépasser des frontières francophones.
10: C'est là qu'on comprend « bee » comme « abeille ».
8: Oui, c'est ça. Donc, un petit jeu de mots ici. Donc, c'est une application qui fonctionne avec un abonnement aussi là pour ceux qui sont intéressés parce qu'ils voulaient pas qu'il y ait de publication. Ils voulaient pas non plus que les données soient vendues, servent à tout. Autre chose connexe qu'on ne sait pas trop là des fois. Alors c'est un abonnement, mais déjà il y a plus de 3000 familles qui ont essayé l'application et c'est, je dirais, une des rares applications qui a été conçue pour finalement être supprimé parce que le but, c'est que vous n'ayez pas à l'utiliser indéfiniment à jamais. C'est d'apprendre à instaurer la routine. Et une fois que c'est fait, ben voilà, ils sont devenus une abeille qui va qu'à ses occupations par elle-même.
10: Rendu à 18 ans, j'imagine que tu n'as pas besoin d'application.
8: Ce serait étonnant. Je pense que rendu là, on peut s'en débarrasser.
11: Bon, mais merci pour les conseils quand même, Amélie. Là, on va faire le point sur l'accès au musée. Parce que là, Claire également, qui nous écrit, elle réitère, non, ça n'existe plus, même pour les 20 ans et moins. En ce moment, je regarde, je pense que l'accès gratuit, pour les premiers dimanches de chaque mois, dépend d'un musée à l'autre. Ça ne semble plus être le cas de tous les musées qui participent. Là, je vois en ce moment, en recherche exhaustive, là, mais rapide, là, Musée des Beaux-Arts de Montréal, on y participe, Beaux-Arts également de Québec, Musée de la Civilisation, Musée McCord, notamment à Montréal. Il y a différentes institutions, mais je pense que ce qu'on comprend, c'est que ça varie d'un musée à l'autre.
0: Toujours mieux de s'informer. De toute façon, on ne prend pas de chance. On va voir. Et puis, si c'est gratuit, joie!
11: Voilà. Mais merci, merci Claire de la précision. Quelques suggestions de sorties culturelles, Patrick?
0: Oui, il y en a plusieurs, notamment ce soir au magasin Général Lebrun. Chloé Sainte-Marie, avec son avant-dernier spectacle de cette tournée Maudit Silence, c'est à 20h. Et d'ailleurs, on faisait tirer une paire de billets, je crois.
11: Oui, tout à fait. Et on rend toutes les félicitations à Daniel qui remporte donc cette paire de billets pour aller voir Chloé Sainte-Marie ce soir à Masquinongée.
0: Il y aura Marie-Hélène Thibert avec Parlez-moi d'elle, un hommage intime à Dalida au cabaret Lac-Saint-Pierre ce soir à 18h à Trois-Rivières. Une causerie animée par Patricia Powers en compagnie de Alain Labonté pour sa plus récente parution, Mourir pointé du doigt. Il sera d'ailleurs l'invité de Anne à fin PM cet après-midi dans la première heure et plusieurs autres spectacles un peu partout, notamment au centre du Québec avec de l'humour. Je rappelle demain Festival international de la poésie de Trois-Rivières qui débute à partir de demain.
11: Absolument. Merci Patrick pour toutes ces suggestions. Merci à vous, chers auditeurs, d'avoir réagi. Vous avez été nombreux à nous écrire ce matin. J'adore vous lire et c'est toujours un plaisir et un privilège de vous accompagner durant vos matinées. Je vous salue, belle équipe. Sébastien, Amélie et Patrick à la table, mais également en régie. Alors, merci à tout le monde qui participe à cette émission et on se dit à demain. Passez une agréable journée.

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3: Bonjour, ici Sébastien Saint-Onge à Trois-Rivières. Voici les informations. La démolition du silo sur le site de l'ancienne usine Belgo à Shawinigan reprend ce matin après avoir été interrompue en soirée hier. Des intrusions sur le site ont nécessité de ralentir le chantier, qui est complexe. Le vice-président du groupe Probé, Nicolas Lemelin, qui offre ses services gratuitement pour l'opération, explique pourquoi le choix a été fait de démanteler le silo plutôt que de le démolir rapidement.
4: C'est toujours selon la structure et son environnement. Ici, la méthode retenue là, permet un démantèlement progressif parce que le terrain est quand même accidenté, vous l'avez tous vu. Et il y a des rivières souterraines sur le site, des calvettes, des trous d'environ de 60 pieds. Alors, prendre une boule ou faire dynamiter ou faire quelque chose de spectaculaire, c'était pas le but. C'était vraiment de faire les travaux sécuritaires, morceau par morceau, puis qu'on puisse terminer les travaux.
3: Les morceaux seront envoyés dans un centre de tri. Les travaux pourraient se poursuivre jusqu'à demain. Trois hommes de Trois-Rivières ont été arrêtés hier après une opération relativement à du trafic de stupéfiants. Sébastien Cossette, 45 ans, Éric Giguère, 47 ans, et puis David Boisvert, 43 ans, ont comparu au palais de justice de Trois-Rivières et sont demeurés détenus. Des perquisitions de l'escouade régionale mixte ont eu lieu dans trois résidences et deux entrepôts. Des quantités importantes de cocaïne, de comprimés de méthamphétamine, de cristaux de méthamphétamine, de hashish, de GHB, de l'argent et des armes ont été saisies. Une trentaine de policiers ont participé à l'opération. Les résidents de Parent veulent s'assurer que la route 25 sera entretenue même en cas d'arrêt d'activité des activités de l'industrie forestière. L'an dernier, la Syrie avait cessé l'entretien de la route qui mène entre autres à Casey et Parent, ce qui avait causé un détour de 2 heures par la route 10 pour les résidents du secteur. Leur souhait est que le ministère des Transports s'en occupe, mais pour l'instant, les démarches de la ville de Latuque sont infructueuses, comme le confirme le conseiller municipal Kevin Roy.
5: Le but, c'est qu'elle soit entretenue pour que ça soit sécuritaire, pas juste entretenu pour dire que c'est ouvert. La demande est faite, on est en attente. Là, on est des élections, et ainsi de suite, fait que ça donne en sorte que on n'a pas de résultat. En ce moment, il n'y a pas de fonds d'urgence parce qu'on est encore dans l'année budgétaire de 2026. Okay. On va le faire là, prochainement pour 2027.
3: De plus, un mauvais entretien cause également plusieurs bris sur les véhicules. Campagne électorale maintenant, le chef du Parti québécois, Paul Saint-Pierre Plamondon, sera au centre du Québec aujourd'hui. Après une série d'entrevues à des médias traditionnels montréalais, il se rendra dans Arthabasca l'Érable pour parler d'accès à l'eau potable. Le chef péquiste se déplacera ensuite dans Nicolet-Bécancour pour y tenir une mêlée de presse. D'ici là, Paul Saint-Pierre Plamondon accorde ce matin donc des entrevues à différents médias, tout comme son adversaire caquiste, la première ministre sortante, qui concentre d'ailleurs ses attaques sur le chef du Parti québécois. Christine Fréchette s'est de nouveau attaquée aux coupes prévues par Paul Saint-Pierre Plamondon à l'émission Tout un matin à Montréal.
6: Le Parti québécois puis Éric Duhaime également, là, ils font pas dans la dentelle, on va tomber dans l'austérité. Et les Québécois, on y a goûté à l'austérité là, sous Philippe Couillard. Puis on est encore en train de récupérer une partie des impacts négatifs, puis les Québécois ont été sonnés par ça. Alors, c'est important de bien définir le type de changement. Moi, j'ai montré que quand je suis en poste, là, je m'en vais chercher des gains à Ottawa, par exemple. Le PQ, il va chercher à chicane. Moi, je vais chercher des gains.
3: Par ailleurs, le chef libéral Charles Millard est en Estrie pour un point de presse sur le thème de l'économie. Ruba Gazal de Québec solidaire, elle, présente ses engagements en matière d'habitation à Montréal. Et le chef conservateur Éric Duhaime parle d'hôpitaux privés à Québec. L'astronaute canadien Joshua Kotnik doit s'envoler aujourd'hui vers la Station spatiale internationale pour une mission de 6 mois. Le vaisseau qui doit l'amener à bord doit décoller d'ici quelques heures à Cap Canaveral en Floride, mais seulement si la météo est favorable, Mathieu Papillon est sur place.
7: La NASA parle pour l'instant de 40 % de chances de météo favorable pour permettre ce lancement de la mission Crew 13. C'est prévu à 11h10, heure de l'Est, pour mener entre autres l'Albertain Joshua Kotchwick vers la Station spatiale internationale pour un séjour de 6 mois, pendant lesquels il va participer à des recherches scientifiques, va contribuer à l'entretien de la Station spatiale internationale, donc ce laboratoire en orbite autour de la Terre. Ce sera la 4e mission spatiale de longue durée pour un Canadien. La dernière fois, c'était le Québécois David Saint-Jacques en 2018-2019. David Saint-Jacques, d'ailleurs, qui est en isolement ici en Floride avec Joshua Kotchwick et sa famille pour les soutenir en vue du lancement. Je vous laisse l'entendre.
8: Ils sont prêts. L'équipage est prêt. Ils sont déjà, on sent qu'ils sont déjà un pied dans la tête dans les nuages, là, si on veut, à moitié parti. Un mélange d'être un esprit technique très, très, très allumé. Ils sont jamais plus prêts que maintenant pour l'exploit, dans le fond, qu'ils ont accompli.
7: Ce sera la 13e rotation d'équipage de la Station spatiale internationale assurée par un vaisseau Dragon de SpaceX, d'où le nom de cette mission, Crew 13. Donc, Joshua Kotchwick et ses collègues russes et américains devraient faire leur entrée dans la Station spatiale internationale ce soir dès 20h45, heure de l'Est. Il y a même des allocutions des astronautes qui sont prévues dès ce soir à partir de l'espace. Ici Mathieu Papillon, Radio-Canada, à Cap Canaveral, en Floride.
3: Météo aujourd'hui, alternance de soleil et de nuages, 40% de probabilité d'averse, maximum de 21, humidex 26. Pour ce soir et cette nuit, un ciel nuageux, quelques averses vont débuter tard ce soir, minimum de 14. Alors voilà, c'était les informations. 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Place maintenant à Pénélope.

Bonjour et bienvenue à cette émission du jeudi 1er octobre. Oui, nous sommes déjà au mois d'octobre, qu'on vous souhaite très bon. Et c'est un mois joyeux pour nous, puisque je vous annonce, ben je vous l'ai déjà annoncé, mais je vous le redis parce qu'on est très excités. Robert Charlebois sera avec nous pendant une heure. C'est le 19 octobre prochain. On poursuit donc notre série des chères. Cette heure qui est entièrement dédiée à vos questions pour Robert. Et chaque question doit commencer par « Cher Robert ». Cher Robert, te rappelles-tu en 1968, on s'est croisés? Je vous le dis tout de suite, il y a des bonnes chances que Robert ne se rappelle pas de vous avoir croisé dans les années 60 qui étaient très mouvementées. Cela dit, vous êtes les bienvenus à venir aussi en studio. Et là, on se fait un beau grand parterre. Jusqu'à une centaine de personnes pourront venir assister à cette heure le 19 octobre. Vous savez comment ça fonctionne. Vous allez sur la bulle conversationnelle de l'application audio. Vous posez votre question et vous cochez la case « Je veux venir la poser en studio » ou « Non, je préfère ne pas venir en studio la poser ». C'est en cliquant sur « Participer à l'émission » que tout ça sera possible. Donc, un cher Robert Charlebois, le 19 octobre. Le sujet est fort fascinant, notre premier sujet ce matin. On a pas mal tous et toutes suivi des cours d'histoire et des cours de géographie à l'école. Les deux matières sont souvent associées. Mais connaissez-vous la géohistoire? On appelle ça géohistoire en un mot. C'est une discipline, donc vous l'aurez compris, qui utilise la géographie dans l'histoire. Autrement dit, on considère le territoire et ses particularités

0: géographiques, qui viennent aussi avec des particularités démographiques, sociologiques, qui sont les voisins, quelles sont les ressources, etc., etc., pour analyser des périodes du passé. Notre invité est l'auteur du livre Géohistoire, une autre histoire des humains sur la Terre, qui a été publié en 2023. On le joint dans notre studio à Paris, Christian Grataloup. Bonjour.
1: Bonjour, Pénélope.
0: Tout ça pique énormément notre curiosité. Merci beaucoup de prendre le temps de nous expliquer tout ça ce matin. Et ce qu'on fera aussi, c'est prendre quelques minutes vers la fin de cet entretien pour parler de vos deux plus récents atlas qui sont disponibles ici. Il y en a un qui est disponible depuis l'été, puis l'autre très, très bientôt. Mais si... on revient à notre sujet. On connaît l'histoire, on connaît la géographie. À quel point est-ce que la géohistoire est différente de ces deux disciplines?
1: Ben, c'est faire de l'histoire avec des cartes, c'est faire des cartes qui sont historiques, c'est surtout mener les deux de front. C'est ne pas traiter la géographie comme simplement quelque chose qui est du présent, mais qui est de tout le temps, et qui explique en grande partie pourquoi les choses changent. Et en même temps, les choses changent, ce qui change la géographie. Donc, c'est ne pas séparer. C'est le point essentiel. Vous avez très justement dit qu'on fait de l'histoire, de la géo, des fois on fait les liens. En France, on les juxtapose. Mais c'est très rare qu'on les mène de front. Mmh. C'est pour ça que, pour moi, le cœur de bataille, c'est des atlas historiques.
0: Ce n'est pas un concept nouveau, la géohistoire?
1: Oui et non.
0: Mais relativement alors, non, nouveau, oui.
1: Voilà, non, parce que le terme... Enfin, ça fait très longtemps que la carte est... Mm. On disait l'œil de l'histoire. Hein, pour la carte, c'est une expression qui remonte au XVIe siècle. Hein, donc,
0: okay, d'accord.
1: C'est une vieille histoire. Mais oui, c'est des cartographes qui avaient inventé ça. Mais le mot géohistoire a été forgé, évidemment, par un Français, parce que l'histoire géo, c'est un truc de chez nous. C'est Fernand Braudel. C'est l'historien Fernand Braudel. Il l'a utilisé pour, effectivement, donner le temps long, qui était un temps long historique à son étude de la Méditerranée, puis ensuite du monde qu'il a mené. Mais le terme n'a jamais vraiment pris chez les historiens en France. Ce sont les géographes et quelquefois des économistes qui l'ont repris depuis une quarantaine d'années. Hein, je ne suis vraiment pas tout seul à faire ça.
0: Et vous êtes historien à la base, si je comprends bien. Donc vous faites partie de ces gens, ces historiens qui ont décidé donc de plonger dans cette façon de voir le monde. Est-ce que je me... Oui, allez-y.
1: Non, dans les étiquettes administratives françaises, oui. J'étais professeur de géographie à l'université Paris Diderot. Non, mais de fait, comme souvent des journalistes me demandent pourquoi j'étais pas historien ou prof d'histoire, c'est parce que j'ai toujours trouvé que la géographie me permettait de faire l'histoire que je voulais. J'ai jamais été enfermé dans les sous-disciplines que sont l'histoire médiévale, le Moyen Âge, les temps modernes, l'époque contemporaine ou les études orientales. Enfin bon, la géo, pour moi, c'était le planisphère sur lequel on pouvait réfléchir à toutes les échelles et à tous les moments.
0: C'est ça,
1: donc c'est une liberté que j'ai appréciée.
0: J'aurais dû flasher parce qu'effectivement, il y a 50 ans, vous enseignez avec un planisphère derrière vous. C'est ce que vous avez raconté en entrevue. Vous aviez donc cette carte dans vos cours.
1: Exact.
0: Et il y avait, en tout cas, vous sembliez voir, si je comprends bien, Christian Grataloup, dans les yeux de vos élèves, entre ce qu'ils voyaient sur la carte et ce qu'ils entendaient, parfois confusion.
1: Oui, faire le lien n'est pas évident. Hein. C'est pour ça que la géohistoire ne s'impose pas si facilement. Voir un planisphère et puis mettre en interrelation des dynamiques, voir de l'espace et prendre du temps, si vous voulez, c'est quelque chose que pour beaucoup de gens demande un petit peu d'effort. On situe pas forcément des événements, on ne date pas forcément des lieux. Or, c'est constamment ce qu'il faut faire. Alors c'est un peu abstrait ce que je vous dis, mais c'est vrai que concrètement, quand vous avez une carte qui vous présente l'évolution de l'Amérique du Nord au XVIIIe siècle, la manière dont on pouvait l'appréhender, dont la cartographie pouvait l'appréhender, qui fait aussi partie du regard que l'on a aujourd'hui dessus, c'est quelque chose qui fait vraiment partie d'une réflexion géohistorique.
0: Et vous avez dit en entrevue à un moment, vous avez dit les photographies, on les croit ou non parce qu'on sait qu'elles sont cadrées. Donc, on sait qu'il existe quelque chose à l'extérieur du cadre qui raconte pas donc toute l'histoire, la photo. Mais vous dites les cartes, elles, quand on les voit, on les croit.
1: Oui, on les croit trop d'ailleurs.
0: Ouais. Hein.
1: Heureusement, le mois dernier, il y a eu tout un débat qui a été lié par une demande de l'Union africaine pour changer les cartes de l'ONU.
0: Et du Togo, je pense.
1: Alors, c'est parce que le Togo était le porte-parole de l'Union africaine. Donc, le ministre togolais a fait une lettre remarquable, hein, qui, entre autres, ne demandait pas de changer la carte, mais de multiplier les types de cartes, les types de projections. C'est pas simplement ce qu'on attribue, de manière générale, techniquement, c'est pas ça, à des mercators, mais c'est simplement d'avoir mis le méridien de Greenwich au milieu, et puis d'avoir des proportions de surface qui ne sont pas les mêmes sur la carte et dans la réalité. Donc, il suffirait d'ailleurs de reprendre une chose que l'ONU a depuis 1945, qui est sur son drapeau.
0: Son drapeau. Voilà, expliquez-nous. C'est ça, parce que ça change complètement. Et puis, on va rentrer dans ces cartes pendant plusieurs minutes ensemble, parce que c'est intéressant. Si on est en Asie ou en Amérique du Sud, on n'a pas du tout les mêmes cartes. La proportion des... OK, donc parlez-nous de ce drapeau. Pourquoi, pour vous, c'est un bon exemple de comment on devrait peut-être voir le monde?
1: Ah oui, c'est un drapeau qui est centré sur le pôle Nord. Donc on peut faire tourner d'ailleurs, parce qu'il s'impose pas comme du haut et du bas, du Nord et du Sud. Et Nord-Sud est devenu une notion, une grille de lecture du monde. Hein. Souvent d'ailleurs, les Australiens ont fait en 1978 une carte qu'on appelle la MacArthur, qui était exactement un Mercator, mais qui était orientée au Sud avec le méridien 180 degrés au milieu. L'Australie était en plein cœur, là où on met l'Europe d'habitude.
0: Ah ouais, ok.
1: Et toutes les terres émergées sont, d'ailleurs, c'est une carte postale qu'on trouve en Australie, c'est devenu presque identitaire. Vous avez là simplement un regard différent. Il faut varier les cartes. Et de toute façon, faut pas oublier que on peut pas dire que les cartes sont fausses, mais elles ont toutes des limites. J'insiste bien sur le mot limite, parce que le grand problème, c'est que les cartes ont des bords, puisque c'est des surfaces plates, que ce soit un écran ou un papier. Uh-huh. Et alors que le globe terrestre est une surface limitée, mais qui n'a pas de bord, puisque c'est la surface d'une sphère. Et ça, on le sait théoriquement, mais on n'en voit pas les conséquences. Or, prendre une carte en mettant un milieu, et l'Europe s'est abondamment mis au milieu, avec en choisissant le méridien zéro, qui est le méridien de Londres, eh bien, les bords, il y a des bouts du monde. Alors, l'Alaska, ou Kamtchatka, ou la Nouvelle-Zélande, ou la Terre de Feu sont des bouts du monde. Ça nous donne toute une lecture, hein, une habitude que l'on a de voir le monde, et qui le rend inégal, hiérarchisé, avant même qu'on ait rempli la carte. Mmh. Je dis bien que souvent, la carte a un message subliminal. Elle nous invite à une grille de lecture. Donc, c'est très important d'avoir un peu de culture cartographique pour comprendre de l'histoire, l'économie.
0: Vous avez dit deux fois le mot mercator. Moi, j'ai appris ça, évidemment, en préparant cette entrevue. Qu'est-ce que mercator? Ça, c'est la carte traditionnelle?
1: Oui, c'est la carte traditionnelle. Mercator était un cartographe de la fin du XVIe siècle qui a fait une projection, c'est-à-dire une manière de représenter, de passer du rond au plat, très très simple, qui était que tous les parallèles et tous les méridiens se croisent à angle droit sur sa carte. Bon, ce qui est le cas sur un globe, hein. Mais si vous croisez tous les méridiens à l'équateur, par exemple, tous en perpendiculaire, ça devient des parallèles qui ne se recoupent qu'à l'infini. Donc les pôles nord et sud, qui sont des points où tous les méridiens passent, eh bien, les pôles nord et sud sont projetés à l'infini. Ce qui fait que les hautes latitudes sont extrêmement écartées et exagérées, et de ce fait, sur une Mercator, le Groenland est aussi grand que l'Afrique. Or, il est, en réalité, 14 fois plus petit.
0: Et d'ailleurs, vous avez une réflexion par rapport à la prétention ou le désir de Trump de s'approprier le Groenland.
1: Oui, je pense pas que je risque beaucoup à penser que la culture cartographique du président de votre pays voisin, est assez faible. Et donc, il a dû voir essentiellement des cartes traditionnelles, ce qui est souvent le cas dans la littérature aux États-Unis, et donc voir un Groenland beaucoup plus grand qu'il n'est en réalité. Mais bon.
0: Ouais, à conquérir. Donc, un vaste territoire à conquérir. Une grande partie du monde à conquérir, mais en réalité beaucoup plus petite. Mais c'est quand même incroyable, Christian Grataloup, comment expliquer que l'Afrique se soit retrouvée sur un très grand nombre de cartes si démesurément petite?
1: Alors, l'Afrique et toutes les régions intertropicales, c'est vrai également pour l'Amérique, une bonne partie de l'Amérique latine, hein, entre le Mexique et l'Argentine. C'est vrai aussi pour l'Australie ou l'Indonésie. Hein, faut pas que l'Afrique. L'Afrique d'ailleurs, ayant souvent sur les cartes, au moins les cartes européennes, un atout, c'est qu'elle est au milieu, comme l'Europe, puisque elle est coupée par le méridien zéro. Ça ne proteste pas généralement l'Afrique contre cette position centrale. Alors que les Australiens, on l'a vu, le fond, ou les Argentins.
0: L'Amérique du Sud.
1: Donc, Voilà, voilà. Donc vous avez de toute façon la seule solution, c'est de varier les projections. Ce que disait très bien le ministre togolais, c'est d'avoir des projections différentes où les superficies sont respectées, mais pas vraiment les formes, où les formes sont respectées, mais pas la continuité. Il y a des découpages à l'intérieur de la surface du globe. C'est souvent une bonne hygiène que de voir. Alors au début, on se dit je comprends pas bien, je perds un peu de temps. Ben oui, mais en fait, on comprend beaucoup mieux le monde.

0: quand on n'est pas toujours sur la même façon de le voir. On n'a pas des lunettes qui nous donnent une seule direction. C'est pour ça que dans tous mes atlas, j'ai toujours tenté de varier au maximum les types de projections.
1: C'est ça, parce que Christian Grataloup, je rappelle donc pour les gens qui viennent de se joindre à nous possiblement, que vous êtes géohistorien, auteur, professeur émérite à l'Université Paris-Diderot, et vous avez fait plusieurs atlas. Atlas historique du Moyen-Orient l'an dernier, atlas historique du ciel, atlas historique mondial, de la Terre, de la France... Il y en a eu vraiment plusieurs, il y en a deux là du climat et de la mer qui ces jours-ci sont publiés donc chez nous, sont disponibles chez nous, et on discute donc de cette discipline de la géohistoire. Et OK, parlons justement de ce problème, vous me direz c'est un problème là, mais de cette perspective du nord, du sud, donc la place centrale de l'Occident, ce qui nous fait nommer Proche et Moyen-Orient, quand on utilise même le verbe orienter, c'est intéressant tout ça, là.
0: Oui, le verbe orienter, c'est une très vieille chose auquel on ne pense pas, parce que ça désigne l'Est, hein, normalement. L'Orient, c'est l'Est. Et donc, nos cartes, on les met au Nord, on les septentrionne, si je veux utiliser toi aussi des vieux mots. Donc, l'orientation, c'est lié au fait que autrefois, les premières cartes médiévales, les premières visions du monde médiévales, qui étaient des visions totalement téléologiques, mettaient bien l'Est en haut, parce que on situait le paradis terrestre et le début de l'histoire à l'extrême Est, puisqu'on sait qu'à l'Est d'Éden, il n'y a rien. Enfin, c'est des souvenirs cinématographiques. Mais vous avez une histoire qui allait du lever du soleil au coucher du soleil, du début de l'histoire des humains avec le paradis jusqu'à l'extrême et jusqu'au couchant, et avec au milieu, au centre, au midi, littéralement en tant que géographie et en tant que moment de la journée, le Jérusalem et la vie du Christ. Ce qui fait que c'est quand on a inventé cette vision du monde médiéval, on l'a fait en même temps qu'on inventait la manière d'organiser les dates, c'est-à-dire avant Jésus-Christ, après Jésus-Christ. Tout ça, ça se situe à peu près au 6e siècle de notre ère. Donc, vous voyez, on a une vision théologique, que ce soit pour compter le temps ou que pour organiser l'espace, qu'on a oublié, mais qui sont encore visibles dans le terme orientation, par exemple, effectivement.
1: Oh, c'est tellement intéressant. Alors, revenons on a beaucoup parlé des cartes, des atlas et tout, mais ce qui est aussi intéressant dans la géohistoire, c'est que ça permet de comprendre des processus historiques, des grands événements de l'histoire, des grands courants, selon leur position sur la Terre, parce que ça vient avec, évidemment, notre géographie vient avec un climat, vient avec un certain nombre de voisins, avec une certaine dynamique avec ces pays voisins, avec des positions stratégiques, avec des ressources naturelles qu'on retrouve géographiquement, et tout ça, si je comprends bien, j'allais dire oriente l'histoire, tout ça façonne l'histoire.
0: Mais oui, bien sûr, ça l'oriente, vous avez raison. C'est effectivement la géographie, c'est à la fois de l'espace, du territoire et du milieu. Toute société, elle s'ancre quelque part sur la surface de la Terre, c'est son territoire, et c'est quelque chose qui est une opération complexe. Mais c'est aussi une position spatiale, parce que, je le dis souvent, tout le monde a pour partie l'histoire de ses voisins. C'est vrai que pour nous, quand on habite les maisons d'à côté ou l'appartement du dessus, ça joue un rôle dans notre vie. C'est vrai pour les pays. S'il se passe un événement du type une invention, une innovation, une nouvelle religion, une épidémie, qui se passe chez le voisin, très vite, on va être touché, affecté par ce qui va se passer. Et puis, les voisins ont eux-mêmes les voisins. Donc, la distance des sociétés les unes par rapport aux autres, c'est aussi du temps. C'est aussi quelque chose qui va amener des processus historiques. Par exemple, au tout début du XIIIe siècle, il se passe des choses au nord de la Chine, dans les steppes mongoles. Et puis ça a de l'importance parce que la Chine à ce moment-là est fracturée en trois empires, et donc les Mongols vont conquérir la Chine, conquérir l'Asie centrale, et c'est l'empire de Genghis Khan et puis tout le grand empire mongol. C'est évidemment quand on est plus loin, comme isolé par une mer comme les Japonais, ou beaucoup plus loin à l'ouest comme les Européens, on n'a pas la même histoire que les Iraniens par exemple, qui vont être les premiers affectés au Moyen-Orient par ce qui se passe en Asie centrale, et évidemment les Chinois. Donc toute l'histoire peut se comprendre en fonction des milieux, parce que s'il y a des choses qui se passent en Mongolie, c'est entre autres parce qu'il y a un refroidissement climatique à ce moment-là et une réduction des herbages. C'est aussi en fonction des positions relatives. C'est évident que au Vietnam, on est moins directement confronté au problème, même si au bout d'un moment, il y aura bien quelques tentatives de conquête mongole, mais beaucoup plus tard, évidemment en Europe. Et puis, évidemment, l'Amérique n'en entend jamais parler à ce moment-là. Donc, vous avez bien des questions de distance et de position, et le tout en fonction du milieu naturel dans lequel on est, des territoires dans lesquels les sociétés s'ancrent et qu'elles défendent éventuellement.
1: Par exemple, si on reste sur la question du climat que vous venez d'évoquer dans un autre contexte, la France et les Antilles.
0: Oui, tout à fait. Alors là, c'est un élément historique essentiel qu'on présente rarement comme tel. La France et les Antilles n'étant qu'un aspect du rapport entre les Européens et les régions tropicales. On s'est beaucoup interrogé, au fond, sans vraiment trouver des réponses satisfaisantes sur pourquoi les grandes découvertes, pourquoi des Européens, ça nous semble tellement évident qu'ils aient fait ça qu'on ne le questionne pas. Or, c'était coûteux, c'était dangereux, c'était risqué. Pourquoi faire ça? Les Chinois y ont vite renoncé, hein. Ils s'étaient mis à faire des grands voyages au début du 15e siècle, bien avant les Européens, un peu avant les Européens, mais ils ont vite arrêté. C'est coûteux, c'était pas forcément d'un grand rendement. Et la traversée de l'Atlantique, hein, qu'initie Colomb, pendant 30 ans, ça sera pas une bonne affaire. Hein, ça sera toujours une affaire coûteuse, dangereuse, etc. Mais ce que les Européens vont trouver, c'est des territoires, des îles en particulier, où il y a le climat qu'ils n'ont pas chez eux. Ce que les Européens cherchent, c'est là où ils peuvent produire ce qu'ils ne peuvent pas produire chez eux. C'est-à-dire ce qui se procure à très grands frais venant de l'Est, c'est ce qu'ils appellent les épices, dont le premier est le sucre.
1: Et chez nous, ça a été la fourrure.
0: Alors, ensuite, ça c'est vrai marginalement, c'est-à-dire, excusez-moi, mais la grosse affaire, c'est ce qui se passe dans les régions chaudes, parce que l'Europe, elle a un hiver. Donc tout ce qui peut pas pousser, parce que l'hiver massacre, par exemple la canne à sucre, hein, inversement, c'est quelque chose dont ils vont s'en emparer. Mais pendant très longtemps, les Européens ne s'intéressent que marginalement aux régions froides. Si les Français vont au Québec, c'est parce que les Anglais, d'abord les Espagnols et les Portugais, mais les Espagnols d'abord, les empêchent d'aller plus au sud. Donc, ils essayent de trouver un chemin pour contourner l'Amérique. Ils s'installent un petit peu. Mais finalement, l'or mou, comme on dit, des fourrures, c'est le seul bien vraiment intéressant qui est suffisamment cher pour supporter le coût du voyage. Ouais. Parce que faire pousser du seigle ou du maïs au Québec, élever des vaches, comme font les premiers colons, ça donne pas des produits qui vont traverser l'Atlantique de manière rentable. Mais inversement, les peaux de castor, hein, qui vont permettre de faire les chapeaux feutres qu'on a à partir du XVIIe siècle en Europe, les fourrures de loup et des fourrures de marte, etc., c'est des choses qui vont effectivement représenter des bénéfices intéressants. Et les coureurs des bois vont approvisionner les Européens en fourrures qui vont traverser l'Atlantique.
1: Christian Grataloup, si on parle de géohistoire, il me semble tout indiquer de regarder le trafic humain. Trafic humain des populations noires et l'esclavagisme à travers la lorgnette de la géohistoire.
0: Ah ben c'est oui, là il faut mettre une grande focale à la lorgnette, hein, parce que c'est évidemment essentiel. J'ai insisté sur l'aspect de conquête des régions tropicales, et c'est essentiellement en Amérique, parce que pendant très longtemps les Européens jusqu'au 19e siècle n'ont pas les moyens de véritablement s'installer en Afrique. On les fiche dehors tout de suite, hein, ils n'ont pas le rapport de force suffisant, et encore plus en Asie, ils vont au 18e siècle, ils vont commencer en Inde, mais c'est tout. Mais pour le reste, ils vont chercher à créer des lieux de production de ce qui ne pousse pas chez eux, ce qu'on appelle des plantations. Des entreprises agricoles qui sont très anciennes, hein, qu'on a inventées en Inde au premier millénaire avant notre ère, qui étaient déjà esclavagistes, et puis en particulier pour le sucre, et que les Européens vont apprendre par le monde iranien puis par le monde arabe, qu'ils vont transplanter d'abord dans les premières îles à sucre, qui sont les Madères, les Açores, les Canaries, et puis à la fin du 16e siècle, du 15e siècle, ils font le saut, ils traversent l'Atlantique, et là, ils vont utiliser les Antilles comme prison naturelle. Hein, des petites îles, c'est idéal pour bloquer les esclaves. D'où les traites négrières qui explosent au 18e siècle, en même temps qu'explose la consommation de produits tropicaux. C'est pour ça que j'avais écrit un jour une histoire du petit déjeuner. Parce que c'est à partir du moment où on invente thé, café, chocolat, avec ou sans sucre, eh bien, c'est l'histoire du rapport Nord-Sud et en particulier des traites esclavagistes.
1: Et on sait comment ça a complètement bouleversé l'histoire américaine, dans le sens que les États-Unis se sont construits et se sont enrichis sur le dos de cette gratuité du travail de l'esclavagisme. L'histoire des États-Unis ne serait pas celle qu'elle est aujourd'hui, ou je me trompe?
0: Oui, bien sûr. De manière plus générale même, la révolution industrielle n'aurait sans doute pas existé sans ce transfert de richesses du sud vers le nord. Pour les États-Unis, c'est un relais qui arrive relativement tard, parce que jusqu'au XVIIIe siècle, c'est du tabac de Virginie, c'est un peu

0: de la géographie. C'est fascinant comment ça raconte. Est-ce que vous diriez que ça raconte une histoire plus juste?
1: Plus complète, effectivement. Je pense qu'on peut pas se passer de géographie quand on veut vraiment raconter l'histoire des humains, en particulier aujourd'hui, où on met cette histoire en perspective avec la dégradation de notre habitat, de notre écosystème, de notre écologie. Il faut remonter, je crois, au minimum, il y a 600 000 ans, c'est-à-dire au moment où on est sûr qu'on maîtrisait le feu. Parce que c'est à partir de là qu'on a commencé à transformer notre écosystème, j'irais presque même rapidement à dire, à faire des dégâts.
0: En entrevue à France Inter, vous avez dit, vous êtes convaincu qu'il faudrait des cours de géohistoire à l'école. Qu'est-ce que ça changerait si on avait des cours là, obligatoires de géohistoire un peu partout? Dans 100 ans, on aurait des gens qui pensent et qui voient le monde comment, selon vous?
1: Qui aurait les pieds sur terre, si je puis garder cette expression, c'est-à-dire qui s'intéresserait à tous les processus, que ce soit d'ailleurs pas que l'histoire, hein, que ce soit aussi des réflexions économiques présentes et passées, ou d'une question de sociologie, il est important constamment de les resituer dans leur cadre géographique, c'est-à-dire à commencer par les mettre sur une carte. Ça, c'est la première chose à faire. Et puis, évidemment, l'idéal, ce serait d'aller voir, de voyager. Mais enfin, déjà, la carte, c'est un voyage immobile. Donc, voyager dans le temps, c'est formidable.
0: Deux petites minutes encore à passer ensemble, Christian Grataloup, parce que je voudrais parler de ces deux atlas qui nous arrivent après avoir publié plusieurs atlas historiques ces dernières années. Le 11 novembre va paraître chez nous Atlas historique du climat. En quelques mots, qu'est-ce qui est important pour vous de quelle est comme la ligne directrice qui traverse cet atlas pour vous?
1: Alors, bien sûr, c'est en ligne de mire de bien rappeler que le climat change, mais qu'il change évidemment beaucoup, beaucoup maintenant, et que c'est de notre faute. Mais c'est pas simplement ça, parce que j'espère que c'est pour beaucoup une évidence, mais c'est de le resituer dans une dynamique qui a au moins constitué dans au moins 20 000 ans, même si je remonte un peu aux très précédentes glaciations, mais ça c'est juste pour une mise en perspective au début. Mais depuis la dernière glaciation, on a un épisode de réchauffement, on en doit le mythe du déluge, hein, qui est évidemment dans l'Atlas, mais on a ensuite toutes des variations, ce qu'on appelle l'optimum de l'époque, l'optimum romain, en époque où il faisait plus beau, à l'époque des Romains, un optimum médiéval, mais ensuite le petit âge glaciaire du 13e, qui commençait avec les Mongols que j'ai évoqués tout à l'heure, du 13e au 19e siècle, et puis le réchauffement du 20e, qui cette fois-ci est en grande partie anthropique, comme dit, c'est-à-dire que les sociétés en sont largement responsables.
0: Et pour l'Atlas historique de la mer, qui est paru chez nous en juillet, qu'est-ce que vous avez voulu mettre de l'avant?
1: Alors, la dimension environnementale est très présente puisque ça se termine par les cartes de régionales du monde avec un niveau marin au maximum des possibilités de sa remontée, c'est-à-dire plus de 65 mètres. C'est très impressionnant. Vous voyez que Montréal est largement submergée. Vous avez, alors, je sais pas pour le Mont-Royal, mais ça doit être par là. Mais vous avez surtout toute la dimension de la construction du monde à part les mers. Les hommes ont toujours navigué et c'est ce qui tisse les liens entre eux qui sont les plus importants. Bien avant les découvertes des Européens, découvertes entre guillemets, hein, c'est-à-dire les voyages des Européens, il faut penser au plus grand navigateur qu'aient connu les sociétés, qui étaient les Polynésiens. Le monde polynésien qui s'étend de Madagascar aux côtes américaines, c'est-à-dire sur des deux tiers de la circonférence terrestre, c'est quelque chose qui est une histoire extraordinaire qu'on a complètement tendance à oublier.
0: Alors, je suis convaincue que les gens qui nous écoutent ont envie de jeter un œil sur plusieurs de ces atlas historiques. Je leur recommande aussi fortement, si la discussion d'aujourd'hui les a intéressés, Géohistoire, une autre histoire des humains sur la Terre qui a été publiée aux éditions Les Arènes en 2023. Christian Grataloup.
1: En BD, on vient d'en sortir en France, une bande dessinée. Géohistoire est traduit en bande dessinée, donc vous allez bientôt la voir.
0: Ça, c'est hyper intéressant. J'adore cette façon-là de s'éduquer et d'apprendre. C'est une excellente idée. Merci énormément, Monsieur Grataloup, d'avoir pris le temps de nous parler ce matin. C'était très, très apprécié.
1: Merci de votre invitation.
0: À une prochaine, j'espère. Au revoir.
1: Ah oui.
0: Au revoir.
1: Au revoir.

0: Magnifique, magnifique Soleil Launière qu'on vient d'entendre, cet artiste Inou. Et c'est la chanson Two Spirit qu'on retrouve sur l'album Tower. J'ai pas eu le temps de vous le dire tout à l'heure parce que je voulais plonger dans le premier sujet, mais en deuxième heure, une heure entière consacrée à une clinique. Et aujourd'hui, c'est la clinique relationnelle. On est avec Marc-Simon Drouin, psychologue clinicien. Et on est avec Morag Bozon, qui est sexologue. Ce sera fort intéressant. On va parler de charge érotique. Oui, on est dans une espèce de charge mentale, mais peut-être quelqu'un dans le couple plus qu'une autre qui est responsable de cette charge érotique. Ça fera partie d'un de nos deux sujets aujourd'hui. Alors, on va se faire deux têtes, là. Bonjour, Mike Finnerty.
1: Bonjour, Penelope.
0: Bonjour, Pascal Lévesque.
2: Bonjour, Penelope.
0: On revient sur une histoire de 1971 où des chercheurs de l'Université de Stanford en Californie ont mené une expérience avec des résultats qui dérangent encore aujourd'hui, résultats controversés. L'idée, c'était comment se comporteraient 24 personnes si pendant 15 jours, on les envoyait en prison, la moitié choisie au hasard pour être détenus, les autres comme gardiens. On va parler en plus en profondeur de ça, mais la raison pour laquelle on en parle, puis on part toujours avec vous d'une actualité, c'est que Netflix a décidé de recréer cette expérience-là en télé-réalité. Ça va arriver sur nos écrans dans 3 semaines. Alors, qu'est-ce qui s'est passé en 1971, Pascal?
2: C'est drôle, on fait toujours référence à cette expérience-là. À chaque fois qu'on parle de télé-réalité, j'ai couvert longtemps la télé-réalité pour le Journal de Montréal à mes débuts. Puis déjà, on faisait référence à ça quand on parlait notamment de Big Brother ou de Love Story. Mais c'est quoi cette expérience? Bon, c'est l'expérience de Stanford, on la connaît sous ce nom-là. Ça a été conduit par le professeur Philippe Zimbardo. Ça s'est déroulé en août 1971 dans les sous-sols du département de psychologie de l'Université de Stanford. Donc, on le dit, 24 personnes, 24 jeunes hommes en bonne santé physique et mentale, sans aucun antécédent criminel ni psychiatrique, qui ont répondu à une petite annonce où on offrait 15 $ par jour. C'était quand même un bon montant pour l'époque, je tiens à le dire. Donc, on les a répartis en 12 gardiens, 12 prisonniers dans cette fausse prison-là aménagée dans les sous-sols de Stanford. Il y a eu un tirage au sort de type pile ou face pour déterminer qui était gardien, qui était prisonnier. Puis c'est intense quand même parce que le début de l'expérience, c'est le matin du 14 août. Il y a des vrais policiers de la ville de Palo Alto qui collaborent à l'expérience et arrêtent les prisonniers, entre guillemets, à leur domicile pour des faux motifs de vol à main armée. T'sais, ça, juste pour te mettre dans l'ambiance. Mmh. Ils leur passent les menottes, leur lisent leurs droits, les enferment au poste, puis là, ils les transfèrent à l'université. Alors, qu'est-ce que Philippe Zimbardo cherchait à étudier exactement? Ben, c'était les effets psychologiques de la vie carcérale, la vie en étant enfermé. Et son idée et son hypothèse, c'était que les rôles sociaux et certaines situations peuvent fortement transformer les comportements. Fait que là, dès leur arrivée dans la fausse prison, là, tout est orchestré là, pour briser l'individualité des détenus. Puis on a assez vu de fiction quand même, là, mais sur la vie carcérale pour comprendre ce qui va se passer dans le début de l'expérience. Alors, les prisonniers sont déshabillés, fouillés à nu, désinfectés avec un spray. On remplace leur nom par un numéro de matricule qu'on leur fait coudre sur leur uniforme, un uniforme qui est très inconfortable. Ils ont une chaîne à la cheville. Les gardiens, eux, sont en uniforme militaire, une matraque en bois, mais ils n'ont pas le droit de s'en sortir.
0: Mais on s'en servir.
2: Oui, c'est ça. Mais on leur met surtout des lunettes de soleil miroir là, pour finalement qu'il n'y ait aucun contact visuel humain, aucune humanité finalement dans les yeux. C'est supposé durer 14 jours, ça semble dans le chaos, c'est interrompu d'urgence après seulement 6 jours parce qu'il y a des gardiens qui ont rapidement adopté des comportements super humiliants et abusifs, donc il a fallu cesser l'expérience. C'est le jour 1, c'est assez tranquille, tout le monde prend sa place. On interrompt la nuit en réveillant les détenus. Ça aussi, on a vu ça dans des fictions de prison. Le jour 2, on dit, bon, les prisonniers se sont révoltés. Il y a même un premier détenu là, en détresse qui va quitter l'expérience. Après ça, le troisième jour, les gardiens vont diviser les prisonniers. Après ça, ils vont leur accorder des privilèges à certains. Après ça, les conditions vont encore plus se dégrader. Les prisonniers vont devenir de plus en plus passifs et isolés le cinquième jour. Puis là, le sixième jour, ben il y a une psychologue qui fait son entrée puis qui observe tout ça puis qui dit, ben là, on arrête tout ça. Mike va l'expliquer davantage, mais parce que c'est une expérience scientifique qui n'est pas vraiment sa coche, là, comme on dit en québécois. Parce que c'est contesté dans la méthode scientifique, mais je voudrais brièvement parler d'une autre expérience, parce que quand on parle de l'expérience de Stanford, il y en a une autre qui nous vient en tête, c'est celle de Stanley Milgram, qui s'est déroulé en 1961, donc 10 ans plus tôt, on va explorer des zones similaires. Alors là, il y a des participants qui croyaient administrer des décharges électriques de plus en plus fortes à une personne quand la personne répondait mal. Puis là, c'était comme la personne d'autorité, c'était un scientifique en blouse blanche là, qui leur demandait de continuer. Puis il y a une proportion quand même assez étonnante de gens qui allaient jusqu'au niveau maximal, même si la supposée victime, parce que c'était des comédies, criait et cessait de répondre. Les chocs aussi, évidemment, ils étaient fictifs. Puis on cherchait à comprendre jusqu'où les gens ordinaires peuvent obéir à une autorité. T'sais, quand on leur demande de faire quelque chose qui va se heurter à leur valeur et à leur conscience. C'est qu'en résumé, 1000 grammes, c'est jusqu'où on a obéi à une autorité. Puis là, Zimbardo a poussé ça un peu plus loin. Jusqu'où un rôle ou une situation peut modifier notre comportement.
0: Il y a beaucoup de controverses, Mike, autour de cette expérience-là de Stanford. Là. C'est quoi la controverse?
1: Ben, d'abord et avant tout, on va parler de la professeure et psychologue Christina Maslach, qui est une des rares femmes à avoir accès à l'expérience, parce que c'était tous des hommes.
0: Elle était dans l'expérience?
1: Elle a participé vers la fin comme observatrice.
0: Okay.
1: Et elle est intervenue auprès de Philippe Zimbardo pour y mettre fin. Elle venait de recevoir son doctorat en 71. Elle est entrée dans la fausse prison jour 5. Ce qu'elle a vu l'a choqué, notamment la gardienne qui forçait les détenus à porter des sacs sur la tête. Donc, elle a confronté Zimbardo pour son manque de bienveillance. Le lendemain, il a mis fin à l'expérience. Puis,
0: What?
1: Oui, le lendemain,
0: ils se sont
1: ensuite mariés. Bon. Ils se sont tombés en amour après et ils se sont mariés par la suite. Mais bon, Zimbardo, il y a une leçon là-dedans quelque part. Zimbardo défend ses méthode. Il disait que 50 autres personnes avaient accès à l'expérience, mais n'avaient pas exprimé de réserve. Mais il a dit ça en 97. Donc, plus de 25 ans. Ce n'est pas uniquement les méthodes qui sont controversées. Ses conclusions le sont aussi. Il a conclu donc que l'environnement, la prison simulée et les rôles sociaux attribués au hasard ont causé des dérapages des gardiens et c'est un phénomène qu'il a par la suite nommé l'effet Lucifer. Mais d'autres chercheurs ne sont pas d'accord. Deux ans plus tard, Eric Fromm note que comme seulement le tiers des gardiens ont agi de façon sadique, l'expérience prouve en fait exactement le contraire, que ça prend plus que l'environnement, plus que le rôle social attribué pour tordre le caractère d'un individu autrement stable, et prouvé que certaines personnes dans les mêmes circonstances ont montré qu'ils agissent différemment, parfois même pour aider les détenus. Puis, en 2019, le chercheur français Thibault Le Taxier a commencé à enquêter sur l'expérience de Stanford, se servant des documents originaux de Zimbardo. Il publie en 2024 un livre intitulé « Histoire d'un mensonge », dans lequel il accuse Zimbardo d'une mise en scène scientifique parce que, d'abord, Zimbardo a participé lui-même. Ensuite, parce que il a donné des consignes aux gardiens sur leur comportement. Et enfin, Le Taxier conclut que le tout avait été scénarisé d'avance. Et puis, notons qu'en 2005, et ça vient donner plus d'informations à ses observations à Monsieur Le Taxier, un homme qui s'appelle Carlo Prescott a soumis un article publié dans le Stanford Daily où il prétend non seulement être un ancien détenu lui-même 17 ans au pénitencier de Saint-Quentin pour tentative de meurtre, mais qu'il avait été conseiller en chef pour le professeur Zimbardo, ce que Zimbardo n'a jamais nié. Il dit que plusieurs des méthodes employées par les gardiens dans l'expérience de Stanford, dont les sacs sur la tête et l'usage de seaux en place de toilettes, venaient de ses suggestions basées sur son vécu dans son rôle de conseiller. Et de nos jours, on se sert beaucoup de cette expérience pour enseigner l'éthique. Et d'ailleurs, ça a beaucoup changé depuis. Et maintenant, c'est souvent qu'on retrouve des conseillers indépendants pour surveiller les expériences, pour qu'il n'y ait pas de dérapage comme ça.
0: Donc, au final, Pascal, est-ce qu'on peut conclure par cette expérience, et je pense que je connais la réponse, là, que l'homme va se comporter mal, même jusqu'à très loin au sadisme, si les circonstances sont bonnes? Vous se présente?
2: Pas nécessairement. Et surtout, puis je pense que c'est ça qu'il faut retenir, pas tous les hommes et heureusement. C'est beaucoup plus complexe et nuancé que ça. Mais pour comprendre, je vais vous suggérer une expérience réelle. En fait, l'essai historique des hommes ordinaires Le 101e bataillon de réserve de la police allemande et la solution finale en Pologne, ça a été écrit par l'historien Christopher Browning en 1992 et ça a été adapté, c'est peut-être pour ça aussi que ça vous sonne une cloche, en documentaire en 2022 qui est narré par l'acteur Brian Cox et ça s'intitule « Des hommes ordinaires, un chapitre oublié de la solution finale ». Jusqu'à récemment, c'était disponible sur Netflix. J'ai vérifié hier, c'est plus disponible à ma grande tristesse parce que moi, je l'ai regardé cet été. Et j'ai été bouleversée des conclusions qui ont été abordées dans ce documentaire en se basant évidemment sur l'essai de Christopher Browning. Parce que c'est un cas réel, on s'est penché là-dessus post-expérience de Milgram et Stanford, puis surtout post-Deuxième Guerre mondiale. En gros, le livre et le documentaire, ça va reconstituer le parcours du 101e bataillon de réserve de la police allemande qui ont été envoyés dans la région de Lublin en Pologne, occupée de 1942. Pourquoi eux? Pourquoi ce bataillon-là en particulier? Mais c'est précisément parce que ces hommes-là, au départ, avaient rien du portrait qu'on pourrait spontanément se faire de bourreaux nazis. Là. Encore une fois, ce qu'on nous représente généralement dans la fiction, c'est à peu près 500, majoritairement originaires de Hambourg, des messieurs d'âge mûr, souvent mariés, pères de famille. Ils viennent généralement de classe moyenne ou populaire, des ouvriers, des boulangers, des artisans, des vendeurs, des employés, qui sont généralement trop âgés pour être envoyés dans les unités combattantes de l'armée allemande. Leur socialisation politique remonte en partie à l'Allemagne d'avant Hitler. Fait que là, il faut comprendre que c'est pas des gens qui ont été endoctrinés, par exemple, dans les jeunesses hitlériennes. Mais ça veut pas dire qu'ils sont exempts d'antisémitisme ou imperméables au nazisme, mais chose certaine, on peut pas simplement les décrire comme une unité qui est composée là, de fanatiques idéologiques sélectionnés pour tuer et élevés comme ceux. Et là, le bataillon reçoit l'ordre d'intervenir dans une petite partie d'une ville polonaise. Ils doivent rassembler 1800 juifs. La plupart des femmes, des enfants puis des vieillards qui vont devoir être abattus. Puis là, avant le massacre, mais le commandant-major Wilhelm Trapp leur annonce qu'est-ce qu'ils vont devoir faire. Il est bouleversé. Il va offrir aux hommes qui se sentent pas capables de tuer la possibilité de se retirer. Il leur précise qu'ils risquent pas d'être exécutés ou d'être accusés de désobéissance à ce moment-là. Il y a un premier gars qui sort du rang. Il y en a d'autres, quelques-uns qui vont sortir du rang. C'est juste une petite minorité qui vont refuser de commettre ces actes-là. Donc, autrement dit, ces gars-là, il y avait le choix. Et même si la première expérience, parce que on tue des gens à bout portant, là, je veux dire, c'est pas les envoyer dans un train là, nécessairement, là, c'est vraiment d'homme à homme. Là. Ben le bataillon policier va devenir super efficace, puis les exécutions vont devenir comme une tâche routinière. Puis à la fin de 1943, le même bataillon va avoir participé indirectement ou directement à la mort d'environ 83 000 juifs. C'est insupportable la première fois, c'est devenu quelque chose de banal.
0: Me fait penser à ce que Hannah Arendt a observé, sur quoi elle a écrit de façon philosophique. Ouais, vraiment.
2: Mais c'est ça, puis ça nous a aidé beaucoup à comprendre ce genre d'affaires-là. On s'est posé beaucoup la question dans le procès de Nuremberg. Tu sais, quand il y avait évidemment ceux qui donnaient les ordres, mais il y en avait beaucoup qui plaidaient le fait qu'ils ne faisaient qu'obéir aux ordres. Mais c'est pas si simple que ça. On peut pas dire qu'ils étaient des nazis ou simplement ils obéissaient aux ordres. C'est une combinaison de mécanismes. Il n'y a pas d'explication unique, mais il y a quand même un chemin pour se rendre à ce genre de comportement-là. Mais faut quand même retenir qu'il y a une minorité qui s'est retirée. Fait que la situation peut peser. On peut dire que la situation peut peser sur nos comportements sans supprimer entièrement notre capacité de choisir, puis heureusement, parce que c'est ça qui entraîne les mouvements de résistance.
0: Ben oui, absolument. L'expérience de c'est drôle parce qu'il y a une minorité de gens qui s'en vont dans la résistance ou les mouvements d'opposition à ça, puis il y a une majorité de gens qui suivent le troupeau quand c'est le temps
1: de poser des
0: gestes.
1: On le voit dans le film de Gaulle.
0: C'est quoi? Okay. Donc Mike, l'expérience de Stanford ou des expériences quand même semblables, mais celle-là là, fascine évidemment les chercheurs, mais les médias, les créateurs de toutes sortes d'émissions.
1: Ça fascine les artistes, les créateurs, parce qu'on veut savoir est-ce que nous avons en dedans de nous un cœur des ténèbres comme dans le roman de Joseph Conrad. Ça explique pourquoi on a tant adapté l'expérience. Il existe déjà 3 films là-dessus. Donc, je parle de l'expérience de Stanford. Un film italien au nom de La Gabbia, La Cage, 1977. Un film allemand qui date de 2001, Das Experiment, qu'on a par la suite refait en anglais avec comme titre The Experiment. Et vous vous souvenez peut-être du dernier film là-dessus, c'est assez récent, mettant en vedette Billy Crudup. C'est en 2015, le film au nom de The Stanford Prison Experiment est sorti au cinéma bien reçu par les critiques. Il a fait quand même seulement $1 million de recettes. Mais il s'en tient en grande partie aux faits, mais reprend la version des événements donnée par Zimbardo. Il y a un documentaire de 3 épisodes du National Geographic. Il y a 2 ouvrages écrits dédiés à l'expérience, dont celui de Thibault Le Texier, Histoire d'un mensonge. Et 2007, Philippe Zimbardo lui-même a écrit L'effet Lucifer, comment les bons gens tournent mal.
0: Puis vous avez sauté pour par efficacité de temps là, mais il y a quand même en 2002 la BBC là qui a fait un documentaire effroyable.
1: Qui est bien vu ça s'appelle The Experiment. Mm-hmm. Ils ont recréé, mais ils ont pas donné des instructions aux gardiens, juste gérer la prison. Et en fait, l'expérience remet en question l'idée que les gens assument un rôle parfois tyrannique sans réfléchir. Donc, c'était intéressant. Et ça a été publié dans des revues scientifiques.
0: Je reviens donc au point de départ, qui est toujours le cas quand on se fait 2 têtes, c'est-à-dire on prend un événement de l'actualité puis on essaie de plus globalement de voir ce qu'il en est. Et donc, l'événement qui a suscité cette réflexion pour vous deux, c'est Netflix, qui dans 3 semaines arrive avec quoi, Pascal? Une télé-réalité calquée sur cette expérience?
2: Oui, la vraie de vraie expérience Stanford. On promet qu'on va pousser encore plus loin l'expérience de laboratoire de 71. Bon, qu'est-ce qu'il y a de différent? Bon, d'abord, les participants, ils sont 30. C'est pas seulement des jeunes hommes bien en forme. C'est une panoplie de gens de tous les milieux, hommes, femmes. On parle de camionneurs, de créateurs de contenu, d'enseignants, de gens de la construction. Il y a même un juge apparemment.
0: Donc tous les archétypes, les bons archétypes d'une télé-réalité.
2: Ils sont supposés tout être là, mais je vais vous dire, les archétypes sont tous beaux. Alors, sont tous très très beaux. Puis quand elle a vu la bande-annonce, là, ça contient beaucoup plus d'effets sonores bruyants, inquiétants que la promesse d'un bon contenu. Mais tu sais, évidemment, quand on a sorti ça, ça a créé un tollé, parce que, je veux dire, la question est pourquoi on recrée cette affaire-là, tu sais. Donc, bon, c'est ça. Alors là, la différence aussi, c'est qu'ils vont être filmés 24 heures sur 24. Ça va durer 2 semaines. Évidemment, ça a été tourné, fait qu'on le sait que ça a duré 2 semaines. On le sait que Stanford, ça avait duré seulement 6 jours. On a pris le soin de mettre des mesures de sécurité, des certains garde-fous, ce qu'on s'est empressé de dire quand il y a des critiques qui sont sorties. On prend à cœur la santé et la sécurité mentale des participants, qui sont sous surveillance étroite de psychologues 24 heures sur 24. Il y a même des mots de passe, là, en anglais, on dirait un safe word, qui va permettre aux candidats d'abandonner à tout moment. Mais tu sais, je veux dire, on le dit souvent pour plein d'autres télé-réalités, puis c'est pas parce qu'un psychologue ou une psychologue qui est là qui arrive pas malheur parfois. Alors là, les gens sur Internet se sont mis à exprimer des sérieux doutes. Tu sais, les critiques, là, on en faisait état dans le média français numéralement, là, tu sais, des gens qui disaient, est-ce qu'on fait vraiment ça ou est-ce qu'on fait juste semblant que les comités d'éthique existent plus pour le bien de l'algorithme? L'original a été stoppé après 6 jours et Netflix a répondu, hold my beer, on va en faire un truc à binger. Donc, tiens ma bière, on va faire quelque chose et les gens vont rester scotchés devant leur écran, là, tu sais.
0: Mais c'est fou parce que les téléspectateurs et les téléspectatrices font partie de l'expérience.
2: Mais oui,
0: c'est il faudrait regarder ça parce que les gens vont être nombreux à regarder et à s'abreuver et à être contents quand il y aura des choses qui verront pas bien, puis il y en a d'autres qui vont être contents quand il va avoir un geste bienveillant. Expérience sociologique effroyable.
2: On est déjà dans l'expérience, parce que loin des regards, il y a pas de spectacle, tu sais. On parle en anglais de rage bait, tu sais, d'un appât à colère, du contenu qui est fait exprès pour nous faire enrager. Puis à ce moment-là, ben l'expérience est déjà commencer avec nous.
0: C'est ça. Puis il y en a plein d'autres télé-réalités sur ce thème-là.
1: Oui, et on devrait se demander pourquoi on en est tant attiré par des télé-réalités, des émissions qui mettent des gens face à face à des situations de plus en plus humiliante, choquante, terrifiante.
0: Puis on met la méchanceté comme au centre de la vente de la série.
1: Absolument. Chaque année, de nouveaux concepts. On a déjà les traites où on désigne 3 traites parmi les fidèles et les traites enlèvent la vie à certaines fidèles chaque soir. Pour le moment, ce n'est qu'une mise en scène. On verra dans 10 ans.
0: C'est l'émission que Karine Vanasse anime chez nous, mais c'est un concept international.
1: Dans L'amour est aveugle, Love is Blind, les participants choisissent où un ou une fiancée sans les voir. Et la partie humiliante parfois, c'est quand ils sont à l'hôtel devant leur ami et leur famille et l'un dit « je le veux, je la veux » et l'autre dit « ben, moi non ». Et c'est super. Parfois, les gens sont détruits par ça. Cette année, de nouvelles télé-réalités francophones prennent l'écran au Canada, dont les vilains, où les participants vont essayer de trouver qui est le plus détestable du Québec. Ils vont s'affronter pour être nommés le plus vilain, mais je crois qu'il y a une dose d'humour là-dedans quand même.
0: Mais on est d'accord que c'est pas tout le monde qui catch le second degré, le troisième degré.
1: Une nouvelle télé-réalité de la jeune créatrice de contenu, elle s'appelle Cocotte, je crois, c'est ça. Et puis ça s'appelle L'usine de peur qui plonge des personnalités bien connues du web dans une expérience d'horreur immersive. Ça, je pense que c'était hier que ça a eu sa première. Mm-hmm. Mais quels sont les pires concepts de télé-réalité de tous les temps? Ben, en 2005, Fox a créé une télé-réalité appelée Who's Your Daddy? Qui est ton père? Concept. Une belle jeune femme, adoptée, vit dans un hôtel avec 10 hommes plus âgés qu'elle ne connaît pas, essayant de savoir lequel entre eux est son père de naissance, dont elle avait perdu la trace. Mais on l'a arrêtée après seulement un épisode parce que les groupes de défense des droits d'enfants et de parents adoptifs l'ont qualifiée de mauvais goût, d'insensible, d'exploitante et... on dit que ça transformait des retrouvailles familiales profondément émouvantes en jeu télévisé. Puis, finalement, il y a The Swan, le signe de Fox en 2004, où des femmes considérées comme des vilains petits canards sont soumises à plusieurs interventions de chirurgie esthétique, dont les lifting des yeux, des sourcils, des liposuctions, des augmentations mammaires. Elles n'ont pas d'accès à un miroir et à la fin, on choisit.
0: Découvre. Et là, il y a un documentaire qui vient d'apparaître où il y a des participantes puis les producteurs de l'émission qui s'expliquent. Puis évidemment, le jeu du calmar.
1: Oui, mais c'est une fiction. Mais oui,
0: mais qui est devenu aussi une télé-réalité, qui est devenu aussi un jeu.
1: OK, wow. Mais on les tue pas.
0: Pour l'instant. C'est ça l'affaire. Non, Pascal, on s'en va où avec ça? Il reste pas beaucoup de temps.
2: Mais on les tue métaphoriquement, là, d'une certaine manière.
0: Il y en a qui se remettent pas publiquement de tout ça, là.
2: Non, mais puis tu sais, la banalisation, ça commence pas nécessairement quand les gens deviennent cruels. Ça peut commencer quand quelque chose qui était inacceptable devient acceptable. De Swan, là, ça a été un super bon exemple. Ça a donné naissance à plein d'autres téléréalités, même si on la conçue plus en ce moment, là, de Swan.
0: Mais celle où il fallait perdre du poids, on l'a pas mentionné.
1: Oui, c'est The Biggest Loser.
2: C'est impossible d'être heureux si t'étais laid. C'était ça, gros égal laid.
0: C'était terrible. Ça façonne tout un message social.
2: C'est affreux. Puis tu sais, je reviens à l'idée de pourquoi on regarde, mais c'est parce qu'il y a une distance quand on regarde les choses, puis c'est pire quand c'est à l'écran. Puis là, ça nous transforme parce que ça devient banal. Puis quand on est dans la vraie vie, ben.
0: Je reviens à Arendt, la banalisation du mal. C'était fort intéressant et fort troublant. Pascal et Mike, on se retrouve dans 2 semaines. Oui. Vous serez rendus à Londres à ce moment-là, Mike.
1: C'est vrai.
0: Et la semaine prochaine, on aura 2 personnes pour prendre votre place très momentanément. Au revoir.
1: Avec plaisir.
0: On se retrouve après les infos.
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8: Bonjour, ici Sébastien Saint-Onge à Trois-Rivières. Voici les informations. Le chef du Parti québécois, Paul Saint-Pierre Plamondon, donne des entrevues ce matin avant un point de presse au Centre du Québec sur l'accès à l'eau potable. Il réitère qu'à son avis, un gouvernement péquiste pourrait mieux protéger les intérêts du Québec face à Ottawa que l'ont fait les libéraux et la coalition Avenir Québec. Paul Saint-Pierre Plamondon affirme toutefois être prêt à collaborer avec le gouvernement fédéral.
9: À savoir que moi, ça me fait plaisir de collaborer, puis on est capable, historiquement, les gouvernements du Parti québécois sont ceux qui ont eu le plus de succès à obtenir des concessions ou des gains avec le fédéral. mais ça doit être dans le respect du Québec. Et si ce ne l'est pas, je ne ferai pas à semblant, donc je ne mettrai pas sous le tapis le fait que c'est pas acceptable. Notamment là, le comportement du fédéral en immigration, ça a été ça, les plaintes de la CAQ pendant 8 ans. Se plaindre qu'il n'était pas consulté pour Roxham, pour les aéroports.
8: Par ailleurs, le chef libéral Charles Milliard va tenir dans les prochaines minutes en Estrie un point de presse sur le thème de l'économie. Ruba Gazal de Québec solidaire, elle a présenté ses engagements en matière d'habitation à Montréal. Et puis le 5 octobre, des jeunes de 16 et 17 ans vont travailler à titre de scrutateurs, secrétaires ou assistants dans les différents bureaux de vote. Une façon pour Élections Québec de recruter du personnel et d'initier la relève au processus électoral. Gabriel Paré-Assatoury a assisté à la formation de ces jeunes.
10: Est-ce qu'il y a des questions?
11: Les regards sont attentifs en ce mardi soir à l'école secondaire de Rochebelle. Une cinquantaine d'élèves suivent leur formation pour arriver prêt le 5 octobre.
12: D'abord, c'était beaucoup à cause du salaire. Et ensuite, je trouvais que, dans le fond, travailler aux élections, c'est quand même une belle expérience. Surtout quand on va bientôt voter.
11: Comme en 2022, Élections Québec se tourne vers des jeunes de 16 et 17 ans pour venir prêter main forte dans les lieux de vote le jour du scrutin.
13: De ce que j'ai compris, c'est que quand les gens ils viennent à la table, genre, pour voter après, je les accueille et tout. Puis il y a quelqu'un avec moi, le ou la secrétaire, qui, elle, va charger de noter la personne qui vient.
14: Après ça, vous allez demander au secrétaire de dire...
11: L'initiative permet de répondre au manque de personnel et d'initier les jeunes qui ont tendance à moins voter au processus électoral. Aux dernières élections, 54% des 18 à 24 ans se sont rendus aux urnes. La directrice du scrutin de Jean Talon, Hélène Villeneuve, accueille cette relève à bras ouverts.
15: Et je sais qu'au début, là, bon, ils sont toujours un peu nerveux. Je pense que c'est normal. Mais pour les avoir vus dans les élections précédentes, à la fin, c'est vraiment gagnant. Puis ils me disent, oh, est-ce qu'on va pouvoir retravailler aux prochaines élections? Alors, moi, c'est ma paye, ça.
11: Des jeunes de 16 et 17 ans travailleront dans chacune des 127 circonscriptions le 5 octobre. Ici Gabriel Paré-Assatoury, Radio-Canada, à Québec.
8: Le candidat solidaire dans Trois-Rivières, Stephen Roy-Cullen, veut freiner la violence dans le quartier Jean-Nicolet. Il s'engage à verser 50% de son budget discrétionnaire pour y financer des services d'intervention sociale et préventive. Il se dit préoccupé par des témoignages de résidents qu'il a entendus lors de sa tournée du quartier, dont une citoyenne qui se serait fait arracher son sac par un jeune cagoulé alors qu'elle se rendait à un cours de danse. Stephen Roy-Cullen soutient que des jeunes du quartier se font recruter par des gangs de rue. Selon la porte-parole de la police de Trois-Rivières, la lieutenante Isabelle Blanchette, le phénomène n'est pas impossible et les parents peuvent rester vigilants.
16: Si vous voyez que votre enfant qui ne travaille pas tout d'un coup a des bijoux, un nouveau iPhone, un nouveau téléphone, il change de groupe d'amis, tout ça.

0: Puis en soirée, là, ben là, tout d'un coup, vous n'êtes plus capable de savoir à quel endroit il était, ni avec les gens avec qui il est allé faire des activités. Mais tu sais, je pense que d'aborder tout d'abord la discussion avec son jeune directement, confronter, puis de voir au fond, est-ce que j'ai l'impression qu'il me répond la vérité, est-ce que j'ai l'impression qu'il fuit? Puis à partir du moment où le doute se poursuit, vous pouvez autant appeler un policier et dire, là, j'ai besoin de conseils. Il y a une ligne aussi qui existe pour aider les parents.
1: Un homme de Trois-Rivières est porté disparu depuis le mois de juillet. La Sûreté du Québec demande l'aide du public pour retrouver Sébastien Mayette, 46 ans, vu pour la dernière fois le 17 juillet dernier dans un commerce de Trois-Rivières. La police indique qu'il pourrait se trouver dans le secteur nord du lac de l'Aqueduc à Saint-Boniface ainsi que dans les forêts avoisinantes. Il se déplacerait à pied. Ses proches craignent pour sa santé et sa sécurité. Sébastien Mayette mesure 5 pieds 8 pouces, pèse 140 livres, est chauve, a les yeux bleus et porterait une barbe noire et blanche. Toute personne qui l'apercevrait priez de contacter le 911. Dans environ une heure, l'astronaute canadien Joshua Kotrick s'envolera pour la Station spatiale internationale si la météo le permet. Il doit y rester pour une mission de 6 mois dans laquelle il participera à des recherches scientifiques et contribuera à l'entretien de la Station spatiale internationale. Le Canadien s'envolera avec un astronaute russe et 2 Américains, un bel exemple de coopération selon la ministre de l'Industrie Mélanie Joly, qui est présente à Cap Canaveral en Floride pour le lancement.
2: Malgré la guerre en Ukraine, malgré les tensions tarifaires, malgré une géopolitique complexe, la Station spatiale canadienne, c'est un partenariat entre l'Europe, la Russie, les États-Unis, le Canada et le Japon. Ce multilatéralisme-là, le Canada, nous, on y croit, puis on va continuer à le défendre.
1: Si le vaisseau n'est pas en mesure de décoller en raison des conditions météorologiques, une autre fenêtre de lancement est prévue demain. D'ailleurs, à la météo, mais chez nous, alternance soleil-nuage aujourd'hui, 40% de probabilité d'averse, maximum de 21, humidex 26. Pour ce soir et cette nuit, un ciel nuageux. Quelques averses vont débuter tard ce soir, minimum de 14. Alors voilà, c'était les informations. De retour à Pénélope.

0: 90 minutes à passer ensemble ce matin encore. Si vous restez jusqu'à la fin de l'émission, ben premièrement, merci de le faire. Si vous quittez puis vous revenez, vous avez envie de rattraper ce qui s'en vient, si vous allez le manquer, ben il y aura dans une heure, c'est Emmanuelle Parent, notre chroniqueuse qui nous parle de vie numérique, qui va parler de ce phénomène de géolocalisation entre les jeunes. On a souvent parlé des enfants qui veulent, des parents qui veulent géolocaliser leurs enfants. On a un peu évoqué cette semaine la possibilité de géolocaliser pour des raisons de sécurité ou de sentir en confiance nos parents très vieillissants. Mais entre eux, les jeunes, les ados, ça se géolocalise. Quel est ce phénomène? C'est ce qu'on fera avec Emmanuelle Parent dans une heure. Mais là, ce qu'on fait comme tous les jeudis, c'est vous offrir une clinique. Et aujourd'hui, c'est la clinique relationnelle. C'est notre nouveauté cette saison et c'est la deuxième fois qu'on accueille celui qui sera notre pilier central. Donc, à chaque fois, qui sera de cette clinique relationnelle. Marc-Simon Drouin, bonjour.
1: Bonjour.
0: Psychologue clinicien, professeur titulaire et directeur du Centre des services psychologiques au département de psychologie de l'UQAM. Et aujourd'hui, vous l'entendez à d'autres micros, c'est la première fois qu'on l'accueille ici à ce micro. Et c'est Morag Boson. Bonjour Morag.
2: Bonjour.
0: Sexologue, conceptrice de contenu sexologique pour le Club Sexu et chercheur et consultante. Alors ensemble, vous allez aborder deux sujets qui risquent fort, fort de vous intéresser, vous qui êtes à l'écoute. Et d'ailleurs, on vous invite grandement, comme d'habitude, à nous écrire sur l'un ou l'autre de ces sujets. En deuxième portion, on va parler de cette idée de remettre... Quand est-ce qu'on sait si on est en train de remettre la relation en question parce qu'elle est terminée, ou c'est juste un creux, ou c'est juste normal, c'est un doute? On va comme évaluer un peu tout ça ensemble. Mais d'abord, on va parler de la charge érotique. Morag, c'est quoi votre définition de la charge érotique? Est-ce que vous entendez ça clairement énoncé comme ça dans vos bureaux?
2: Non, souvent les gens vont plus faire référence justement au désir et peut-être à l'initiation en fait de la sexualité, mais la charge érotique c'est un petit peu plus large, ça comprend en fait l'ensemble du travail autant relationnel, émotionnel, cognitif en fait.

0: est nécessaire pour pouvoir initier, maintenir, réguler et créer une sexualité qui est satisfaisante.
1: Pourquoi on parle de charge érotique et non pas de charge sexuelle?
0: Parce que la charge érotique va vraiment prendre en charge, en fait, l'érotisme du couple. Donc, tout ce qui est lié, en fait, à la connexion, au fait de partager du plaisir ensemble. La charge sexuelle, ça pourrait comprendre d'autres choses, comme par exemple, peut-être la charge contraceptive.
1: Ah, okay.
0: Donc, d'autres éléments, en fait, de la sexualité qui est beaucoup plus large que l'érotisme.
1: OK, d'accord. Maximon, je pense qu'à ce moment-ci, en fait, je sais qu'à ce moment-ci, vous allez trouver très important de parler des besoins fondamentaux en relation, là.
2: Oui, ben effectivement, parce que c'est important de savoir comment la personne prend soin de ses besoins narcissiques là, dans une quand on porte une charge érotique. Puis quand on parle de besoins narcissiques, on parle pas du narcissisme pathologique, là. On parle de l'estime de soi, la régulation de l'estime de soi. Il y a deux grands besoins fondamentaux en relation. Il y a le besoin de miroir, le besoin d'être vu, d'être connu. Ça, c'est un besoin évidemment qui peut être très très présent là, dans une charge érotique ou dans la sphère sexuelle. Ce qu'on peut dire, c'est que dans la vie en général, on passe d'une dépendance complète au regard de l'autre à une dépendance mature au regard de l'autre.
1: Oh.
2: Donc, quand la charge érotique passe par une espèce de régulation immature du besoin d'être vu, mais là ça vient polluer pas mal de choses. Ça vient mettre une espèce de d'intensité dans la charge érotique qui devrait peut-être se réguler différemment. C'est le besoin d'être vu. On a besoin dans la vie de se faire dire qu'on est beau, qu'on est bon, qu'on nous aime, qu'on est apprécié. Mais ça passe d'une façon très complète quand on est un nourrisson, quand on est un enfant. Mm-hmm. Il n'y a pas beaucoup de regard plus important que le regard du parent qui nous regarde et qui nous renvoie l'image de qui on est puis qui nourrit l'estime de soi.
1: Mais ça passe aussi par la nourriture, ça passe aussi par la parole, ça passe par plusieurs choses. Oui. Alors que dans un couple, lorsque ça passe uniquement à travers la sexualité ou surtout à travers la sexualité comme un débalancement. Là.
2: Ben c'est ça. Ben c'est pour ça qu'on va parler d'une recherche immature du regard sur soi plutôt que d'une recherche plus mature. Puis l'autre besoin qui est très très important, c'est le besoin d'idéalisation puis d'apaisement. C'est qu'on cherche, on idéalise un peu notre partenaire dans un premier temps. Parce que ça nous fait du bien, ça nous apaise. On a l'impression que on trouve qu'on est avec la personne idéale, ça apaise, ça permet de sentir qu'on est au bon endroit et vice versa. Mais ça aussi, ça doit être un besoin qui mature. On n'a pas toujours besoin que l'autre soit idéal ou que l'autre soit parfait. Et ça va aussi moduler beaucoup la façon dont une personne va porter sa charge érotique.
1: Et je présume aussi pour une relation saine à soi et à l'autre, je présume aussi que la valorisation que l'autre nous renvoie de nous-mêmes, à un moment donné, ça aussi, on n'a peut-être plus besoin de se voir si parfaite dans l'œil de l'autre. Ben, ça doit apaiser des affaires,
2: ça. Tout est là-dedans. Là. C'est pas être parfait, mais ça, on va y revenir tout au long de l'entrevue aujourd'hui, parce que on va y revenir.
0: Il y a une clé là-dedans.
2: Oui, il y a une clé bien importante.
1: Qu'est-ce que dit la littérature en sexologie sur ce que vient de dire Marc-André?
0: Ben, en fait, c'est ça, assez similaire, avec parfois un langage qui diffère, mais en effet, je pense que l'échange de mutualité, le fait de se reconnaître, en fait, dans le regard de l'autre, de se sentir désiré. Je pense que parfois, en fait, où est-ce que ça peut glisser, c'est quand on sent qu'il y a peut-être une certaine inégalité ou une inadéquation dans la charge qu'on partage dans le couple. Donc, j'ai peut-être l'impression, par exemple, que j'initie constamment, que l'autre initie moins. Je peux l'interpréter comme un manque de désir. Je peux même l'interpréter comme un manque d'amour. Donc, si la personne m'aimait, si la personne tenait à moi, voudrait faire des efforts dans mon couple, elle viendrait vers moi, elle m'aiderait à pimenter notre sexualité pour qu'on fasse, en fait, on prenne soin de notre couple. Donc, ça parle beaucoup de ça. Ça parle aussi de, ben, si ma partenaire ne me désire pas, qu'est-ce que ça dit sur moi? Mm-hmm. Et là, ça peut vraiment nous renvoyer une image pas plaisante et pas parfaite, comme on disait, de ma personne.
1: Okay, c'est une séance des grands ménages qu'on va faire aujourd'hui, si je comprends bien à travers tout ça. Maximon, je t'ai débaptisé, là. Lapsus. OK, on a une question ici. Si je, Morague, je vais vous l'adresser. Puis là, je passe du vous au dessus ce matin. Là, c'est pas un matin simple dans mon cerveau. Le message est le suivant. Si je ne prends pas la charge érotique, il n'y a pas d'érotisme dans mon couple. Faut bien que quelqu'un fasse les premiers pas, sinon on est quoi? Des colocs?
0: Il faut vraiment reconnaître d'abord que ça peut être super frustrant et justement blessant peut-être d'avoir l'impression d'être la seule personne à investir la sexualité du couple. Ceci étant dit, moi, quand j'entends une phrase comme ça, je m'intéresse vraiment à quelles sont les pressions peut-être qui se cachent derrière cette sexualité-là et cette envie peut-être de fréquence, de diversité? Parce que la sexualité qui est épanouie, qui est vivante, c'est une sexualité qui se permet une certaine flexibilité et qui s'adapte aux individus. Mais faut pas oublier qu'on est quand même des êtres de société, on n'est pas dans nos petits blocs. Et donc, on peut quand même se soumettre à des normes et à des grandes pressions. Donc, ça veut dire quoi d'avoir une sexualité qui est vivante? Ça veut dire quoi, tu sais, en termes de fréquence, en termes de pratique qu'on doit avoir faire? Donc, faut d'abord peut-être se questionner à ben, qu'est-ce qui est réaliste pour moi et ma situation, mais aussi qu'est-ce que j'ai vraiment envie versus je crois que je devrais faire. Puis c'est pas toujours la même réponse. Là.
1: OK, je sens ici un autre message. Je sens une pression d'avoir une vie sexuelle relativement fréquente, car j'ai l'impression que sinon mon partenaire va être frustré et que ça va devenir un problème encore plus grand. Oui, Maxime. Ouais.
2: Ben, on va peut-être déboulonner quelques mythes là, puis entre autres le mythe de la satisfaction parfaite. Le partenaire va être frustré, oui, ça se peut. Et est-ce qu'on accepte de frustrer notre partenaire, puis est-ce qu'on est capable de frustrer notre partenaire d'une façon qui soit pas invalidante? C'est une chose
1: c'est une chose de dire
2: à notre partenaire non, j'ai pas envie, et mais c'est une autre affaire de lui dire t'es bien fatigant, tout le temps ça, tu veux rien que ça, tu veux rien que la sexualité. C'est on va être frustré dans la vie. La frustration là, c'est pas un accident de parcours, c'est parce qu'il y a des désaccordages entre des gens, les gens sont pas parfaitement harmonisé tout le temps. Et puis, mais dans la sphère sexuelle, ça peut être particulièrement douloureux parce que, comme on dit, si plusieurs besoins se condensent dans ce désir-là ou dans cette charge érotique-là, ben, ça va avoir un effet de tension important parce qu'on prend un peu mal soin du reste. Mais la frustration, ça fait partie de la vie. Puis à la limite, si la personne, c'est vraiment un besoin sexuel qui est frustré, je veux pas être grossier, mais la masturbation, ça sert à ça, là. Hein, ça sert à se soulager temporairement par soi-même, parce que l'autre personne juste
1: va libérer
2: une tension. Mais après ça, et c'est ce que Marek disait tantôt, c'est que c'est peut-être pas juste une tension qui est libérée. Il y a plusieurs autres besoins et plusieurs autres aspects de la relation qui viennent se loger dans cette sphère-là.
1: Mais avoir aussi une spin de frustration parce
2: Absolument.
1: Que je suis sexuellement frustrée, je me masturbe, l'autre partenaire fait, ben là, tu te masturbes, ça peut devenir une source de frustration. Il peut y avoir aussi ce cercle-là, on l'a vu, là.
2: C'est pour ça que là, ça va être important d'avoir un peu de conversation où on est capable de dire, de s'expliquer clairement que mais si je me masturbe, c'est pas contre toi, c'est justement pour moi, puis pour laisser de la place à ce qui se passe entre nous. Mais si dans les deux cas, ce que je peux entendre, c'est de l'invalidation d'expérience de l'autre. Puis plus on est invalidant sur ce que l'autre peut vivre, tu te masturbes, ben oui, bien sûr. Et l'autre qui dit, ben t'as pas de désir, mais ça se peut que t'aies pas de désir en ce moment. Puis si tu l'attaques parce qu'elle a pas de désir, cette personne-là, ben c'est très très invalidant d'un bord comme de l'autre. Et là, dans l'invalidation, les tensions deviennent très, très forte.
1: Avant de passer la parole à Morag, je veux juste revenir, Maximon, sur ce sentiment de frustration. On a l'impression que c'est pas normal d'être frustré. On peut être fâché, on peut être irrité, mais on dirait que la frustration, c'est super négatif quand on en parle.
2: C'est la mauvaise presse, la frustration. C'est presque, les adolescents s'en servent comme une insulte. Hein? Hey, frustré, tu sais.
1: Oui.
2: Mais c'est pas ça. La frustration, c'est une émotion normale. On peut pas tout avoir dans la vie. Il y a des choses que je voudrais, que je peux pas avoir, et c'est frustrant. Okay. Et je perds pas ma dignité parce que je suis frustré. Donc, oui, on peut vivre la frustration. À un moment donné, est-ce que cette frustration-là est tolérable? Elle devient intolérable parce que c'est le manque est trop important, ben là, on pourrait y revenir aussi. Là.
1: Morag, qu'est-ce qu'on peut dire sur cette personne qui finissait son courriel là, par « alors, des fois, j'initie même quand ça me tente moyennement ».
0: Oui, ben c'est ça qui est super intéressant parce que rapidement, quand on a l'impression qu'il y a un débalancement, ben soit la personne qui craint ne pas solliciter ou peut-être initier suffisamment va peut-être vouloir compenser, ou à l'inverse, la personne qui sollicite constamment va développer une frustration. Et là, on crée vraiment une prophétie autoréalisatrice. Donc, je sollicite beaucoup vers toi, tu sens peut-être que tu n'as pas l'espace pour solliciter, donc tu te retires, tu sollicites moins, et là, je sens encore que je dois re-solliciter et ainsi de suite. Mais ce qui est vraiment intéressant avec les études aussi qu'on remarque, c'est qu'il y a des personnes parfois qui vont avoir l'impression que peut-être l'appétit vient en mangeant, qu'il faut que je me force un peu pour répondre aux besoins. Mais ça a vraiment un effet, on pourrait dire pervers, inverse, où ben on remarque que la satisfaction en fait sexuelle, même relationnelle, peut diminuer parce que les deux personnes impliquées s'en rendent compte que ça manque d'authenticité et que c'est forcé en tant que tel. Donc, ça n'amène pas le comblement des besoins peut-être de créer une connexion, de me sentir désirée, de me sentir valorisée, de sentir qu'on a un échange. Ce n'est pas là. Et la littérature, en fait, va aussi nous indiquer que pour en fait qu'une sexualité soit désirée, il faut avant tout que ce qui se passe dans la sexualité, ça me plaise. Il faut que j'ai envie d'y revenir.
1: Ah.
0: Mm. Donc, il faut un minimum
1: c'est
0: de plaisir.
1: C'est pas juste à la sexualité qu'il faut qu'on ait envie de revenir, c'est à ce qui se passe dans la sexualité.
0: Exactement.
1: Que ça me donne
0: si
1: envie de revenir.
0: Un échange sexuel qui n'est pas satisfaisant ou qui n'est pas plaisant, dans lequel je me force, par exemple, dans lequel peut-être je feins certaines choses, ben, c'est évident que ma motivation ne sera pas intrinsèque. Et après, on pourra reparler, tu sais, je vois Maximon qui a envie de ça t'intéresse aussi, mais je pense qu'après, ce serait important aussi qu'on parle de complaisance sexuelle.
1: Ça m'intéresse. Allons-y maintenant, okay. Maximon.
0: Oui, parce que ça, c'est un autre message, en fait, qui souligne en fait le message qu'on a reçu, qui est la complaisance, donc qui est le fait en fait de avoir des relations sexuelles dans le but de peut-être éviter une conséquence négative. C'est pas nécessairement qu'on n'a pas toujours l'impression qu'on va se forcer, peut-être des fois même on a l'impression qu'on en a envie, mais ma motivation vient plus peut-être de faire plaisir à ma partenaire, éviter qu'on se chicane, savoir que ça fait souvent en fait que cette personne-là vient vers moi, c'est rendu à mon tour, ou ça fait un certain moment qu'on n'a pas eu de sexualité, donc je devrais en avoir. Donc j'ai l'impression que la motivation vient de moi. Mais c'est vraiment pour éviter une conséquence négative, finalement.
1: Est-ce que ce sont parfois des bonnes motivations, ce que tu viens de nommer? Faire plaisir à mon partenaire.
0: C'est là qu'il y a une grande nuance. Parce que quand on est dans la crainte de conséquences négatives, moi, en tant que sexologue, j'ai tendance à dire non et le résultat ne sera pas efficace. Ceci étant dit, vouloir faire plaisir et que ça, en fait, ça crée vraiment un vrai plaisir authentique, ça peut être une belle motivation, en effet. Oui.
1: OK, merci, mon plonge.
2: Ouais. Non, mais ce que Maureen vient de dire est tout à fait juste. Et ce qui me venait aussi, c'est qu'à certains moments, est-ce qu'on peut prendre pour acquis que dans certains échanges sexuels, il y en a un qui va être plus satisfait que l'autre? À certains moments. Si c'est ça la base de notre sexualité, il y a probablement un problème important.
1: C'est ça.
2: Mais
1: que
2: il y a
1: ce
2: des
1: soit,
2: moments...
1: Dans des moments, ça va, mais que ce soit notre dynamique de couple...
2: Non, c'est ça.
1: Là...
2: Si c'est représentatif de notre dynamique de couple, Maureen l'a bien illustré, là, il y a quelque chose qui fonctionne pas. Mais il se peut qu'à certains moments, par exemple, l'envie de faire plaisir à l'autre soit authentique. Mais moi, j'ai pas envie de sexualité. Fait qu'aujourd'hui, ça va être pas mal pour toi. Et je peux être dans le plaisir de te donner quelque chose, mais demande-moi pas de partager le désir à ce moment-ci.
1: Okay.
2: Et ça peut. Mais ça,
1: c'est délicat tout ça.
2: C'est très. Mais
1: la sexualité, beaucoup de maturité.
2: Oui, mais la sexualité, c'est délicat et ça prend de la maturité. C'est quand c'est immature, bien souvent, là, que les problèmes commencent. Là. Mais dans la maturité, d'être capable de dire, ben aujourd'hui, ça va être pour toi, puis c'est correct, parce que mon envie, c'est qu'on soit ensemble, c'est que t'aies du plaisir. Et c'est pas à mon corps défendant, justement, je suis pas en train de m'obliger à faire quelque chose dont j'ai pas du tout envie par ailleurs. Mais faut pas penser que dans n'importe tous les rapports sexuels, les deux partenaires vont être également satisfaits. Dans la mesure où ça se promène, par exemple, ça, où on va vers les besoins de l'un et de l'autre, puis dans les meilleurs des cas, mais on se rencontre vraiment dans la rencontre sexuelle.
0: Oui, ben ce qui est souligné, en fait, je voulais juste rapporter, pour moi, ça repart vraiment à une essence très profonde de est-ce qu'on est capable d'accepter qu'on est deux individus différents qui sont ensemble, qui ont des besoins qui peuvent être similaires, qui vont pas toujours être au même moment, dans le même espace-temps, mais que notre relation au large, on prend soin de ces besoins-là et on y fait attention. Donc, tu sais, on parle de maturité, mais je pense de dire, ben, est-ce qu'on tolère, en fait, qu'on n'a pas peut-être les mêmes envies de pratiques sexuelles, qu'on n'a pas envie tout le temps, que des fois, ben, on va faire un peu plus ce que tu veux, l'autre fois, ça va être moi, mais on y prend plaisir à ça. Fait que les actions sont différentes, le but n'est pas d'être dans une égalité, mais la satisfaction, après, elle est partagée et univoque, là. C'est important.
1: Vous entendez Maureen Bauzon, sexologue, conceptrice de contenu sexologique pour le Club Sexu, chercheuse consultante. On est avec Maximon Drouin, psychologue clinicien, professeur titulaire et directeur du Centre des services psychologiques au département de psychologie de l'UQAM. C'est la clinique relationnelle. Et le premier des deux sujets ce matin, c'est cette charge érotique. Et le deuxième sera sur quand on se questionne dans une relation, quand est-ce qu'on sait si c'est juste passager ou si ça mérite. Ben, si c'est la fin de la relation, finalement, on fera ça dans une vingtaine ou une quinzaine de minutes. Évidemment, cette clinique-là, elle est pour vous, comme toutes les cliniques qu'on fait les jeudis. Écrivez-nous sur la bulle de conversation de l'application audio de Radio-Canada. Il reste à peu près une dizaine de minutes à ce sujet. Donc, n'attendez pas dans 9 minutes, il va être trop tard pour répondre à votre question. Autre message, Maureen. Dans mon couple, c'est toujours moi qui prends les initiatives pour entretenir la flamme, proposer des pratiques sexuelles diverses. Mon chum répéterait toujours le même scénario sans problème. Il me semble que si on veut évoluer comme couple, il faut essayer des choses différentes.
0: On revient peut-être un peu à cette notion de pression. Tu sais, je pense que j'aurais tendance à questionner cette personne-là, pas nécessairement parce que ce qu'elle nous dit c'est pas authentique, mais cette notion-là de il faut varier, ça vient d'où en fait? Est-ce que c'est ton désir de varier? Est-ce que t'aimerais faire autre chose ou t'as l'impression que c'est ce qu'un couple normal ou durable devrait faire? Ça va vraiment changer la motivation. Après, en effet, c'est démontré dans les études que une certaine monotonie qui peut s'installer dans la routine, ben ça peut venir affecter la dynamique en fait sexuelle qui s'installe. Donc c'est vraiment préférable de parfois varier. Ceci étant dit, je pense que souvent ce qu'on oublie comme étape, c'est d'avoir ce moment de discussion où on partage sur ce qu'on a envie, ce qu'on n'a pas envie, ce qu'on voudrait essayer, puis d'amener un certain ludisme. On saute tout de suite à peut-être aller dans un sex shop, ajouter des accessoires, ajouter des choses ou des jeux qu'on nous a dit qui étaient une bonne idée sans vraiment réfléchir à ce dont on a vraiment envie. Donc, ça commence par une conversation, je pense. Puis aussi, quand la notion en fait de charge érotique devient trop associée à la notion de travail, quand ça devient notre deuxième ou troisième job, pour moi, il y a quand même un petit signal d'alarme là, qu'il faut qu'on revienne un petit peu à la base, faut qu'on se questionne sur cette sexualité. Est-ce qu'elle est pour moi et est-ce qu'elle me sert en ce moment-là?
1: En même temps, s'il y a un désir de diversité sexuelle et de diversifier la sexualité, comment on aborde ça?
0: Mais je pense que le plus honnêtement possible, en effet. Encore une fois, on l'a évoqué un petit peu tout à l'heure, mais faut quand même être dans la dignité de l'autre personne. Donc, faut dire, moi, j'ai envie de certaines choses. J'aimerais essayer et j'aimerais les essayer avec toi et non pas peut-être être dans un reproche de tu ne fais pas ci ou tu fais trop ça. C'est sûr que le message va moins passer. Donc, de partir soi-même de qu'est-ce qu'on aimerait vivre et dire, j'aimerais ça qu'on ait une conversation sur comment on pourrait mettre ça ensemble. Parce que peut-être que mon envie, c'est de varier, mais que les pratiques, on va pouvoir les négocier. Ce qu'on va faire en tant que tel et qu'on trouve une certaine mutualité et un terrain d'entente là-dedans. Donc, il faut qu'on réfléchisse ensemble vraiment à ce qu'on a envie de vivre et comment on peut le vivre ensemble.
1: Maximum.
2: Ben, deux, trois choses tout à fait juste que Morag apporte et de dire aussi, il va y avoir des essais et des erreurs. On essaie des choses.
1: Oui, mais les erreurs sexuellement, ça peut être... il peut avoir de l'humiliation. Mon Dieu, j'ai essayé telle affaire, ça n'a pas marché, j'essaierai plus jamais rien.
2: C'est ça. Mais souvent, c'est ça le message qu'on peut recevoir. Ouais. C'est pour ça que... Morag a raison que c'est pas, faut pas que ce soit une troisième job, mais il y a un petit peu de travail à faire quand même. Puis le petit peu de travail à faire, c'est dans une discussion. Puis il faut choisir le moment où on l'a, cette discussion-là. Quand il y en a un des deux qui est frustré, parce que ça se passe pas comme il veut aujourd'hui. Là. Il y a un désir, puis le désir, c'est pas le temps là, de l'avoir, de la discussion sur qu'est-ce qu'on va faire. Puis faut d'abord essayer d'apaiser cette tension-là, puis de se retrouver un moment où on est relativement calme tous les deux pour ouvrir le sujet. Quand la personne est frustrée, c'est pas le temps d'y faire une grande leçon sur comment on voudrait que les choses se passent. La personne n'est pas en position d'écouter ça, là.
1: Nous-mêmes, on est frustré, on n'est pas en position d'utiliser les bons mots.
2: Non. Et alors, c'est pour ça. Puis ce que Morag disait, de respecter la dignité de l'autre, c'est très important. Puis, il y a un certain nombre de choses qui, je pense, qui passent mal de façon générale. Parce qu'il peut y avoir des notions d'abus ou de choses comme ça passe pas. Mais, pour le reste, c'est des essais et des erreurs, mais dans ces essais et erreurs-là, il faut faire très attention à la dignité de l'autre. Quelqu'un qui veut pas, c'est pas nécessairement parce qu'elle est prude, cette personne-là. Quelqu'un qui a des envies un petit peu plus olé-olé, c'est pas un pervers. Il faut être capable de dire, ben oui, je le partage pas, mais je comprends que t'as envie de ça, mais t'as raison, c'est très, très délicat parce que des essais-erreurs sur la sexualité peuvent, oui, effectivement, laisser des traces. Mais c'est pour ça qu'il faut que ça ait été un peu discuté, au moins minimalement, à l'avance. On n'arrive pas comme un cheveu sur la soupe, là.
1: OK. Allons-y avec cette autre question. Tiens, Maximon, qu'est-ce que je fais? Ça, c'est super message. Qu'est-ce que je fais? J'aime mon partenaire, mais j'ai rarement envie de faire l'amour avec.
2: On va d'abord lui dire.
1: qu'elle aime?
2: Qu'elle l'aime, oui. Qu'elle l'aime, puis qu'elle a... rarement envie de faire l'amour avec et de lui témoigner qu'elle n'est pas insensible à ce que ça peut lui faire. Et d'essayer de voir comment on peut essayer ensemble de faire face à ce décalage-là entre l'amour et le désir. Et peut-être aussi des aménagements d'intimité à se préserver. Peut-être que c'est pas faire l'amour, mais il y a peut-être des moments d'érotisme, il y a peut-être des moments de rapprochement qui peuvent être là, mais qui vont avoir quand même leur côté frustrant. Et il faut accepter

0: questions puis les réponses tout seul dans sa tête, c'est rare que ça marche. Mais de lui dire qu'elle l'aime et de lui dire que c'est pas un manque d'amour. Et l'autre, est-ce que l'autre est capable d'entendre ça? Est-ce que c'est à ce point frustrant que l'autre personne en finit par avoir envie de démissionner? Ou mais là, il y a vraiment des cas de figure. Là, il y a pas de réponse générale pour tout le monde. Mais la première chose, et ce que Morag a évoqué tantôt, c'est d'en parler ensemble là, dans un moment c'est propice.
1: Puis je vois Morag des exemples de formulations là qui peuvent peut-être donner des pistes.
2: Oui,
1: c'est pas une question
2: fait.
1: De faire du copier-coller avec ce que vous entendez là parce que ça prend de l'authenticité derrière ça, mais je pense qu'on peut quand même.
2: Oui, tout à fait, parce que
1: pistes.
2: C'est pas une conversation qui est facile à avoir, bien entendu, mais le plus on est dans l'authenticité, le mieux. Puis en effet, ça demande une bonne oreille aussi, mais donc j'ai l'impression de le

0: de distance entre les deux individus. Donc, de pouvoir ouvrir cette conversation-là et de se demander, bon, ben, ce serait quoi, dans la mutualité, qu'est-ce qu'on peut vivre ensemble? C'est une bonne idée. Mais de faire de la place au vécu puis aux émotions, je pense.
1: Plein de textos sont rentrés. Je suis exactement dans cette situation dans mon couple. J'ai beaucoup moins, c'est pas d'envie de faire l'amour. J'ai beaucoup moins, si c'est pas d'envie de faire l'amour. Et mon conjoint en manque est très frustré de cette situation. Mais lors de nos rapports, tout est bien, tout est parfait. Okay. Donc, elle a le moins envie et lui est en manque. Mais lorsqu'ils ont des rapports, tout est bien. Est-ce qu'une différence de désir importante, soit rien versus un désir normal, est impossible sur le long terme pour un couple, Morag?
0: Ben, le mot normal, c'est sûr. En effet, on peut déjà sentir qu'il y a une personne qui se sent anormale, en fait, et que la norme est plutôt d'avoir un grand désir. Dans la vie, moi, ce que j'explique, en tout cas, en clinique, c'est que c'est pas tant la différence qui est le problème, c'est comment on la vit et comment on l'interprète. On est des individus différents par entière et il y a plein de raisons qui peuvent expliquer une divergence de désir, une baisse de désir, parfois aussi. Donc, des fois, de mettre peut-être les mots là-dessus sur qu'est-ce qui se passe en ce moment et qui vient affecter mon désir si je le sens pas, à sa normale, à mon désir à moi, là, c'est important d'aller se questionner. Moi, par rapport à moi-même, où est-ce que je suis? Mais si on sent que c'est une fluctuation qui est entre deux individus, ben ça va être de voir, encore une fois, tu sais, est-ce qu'on a besoin de décharge du côté de la personne qui a une grande sexualité? Est-ce que la sexualité peut juste exister à l'intérieur du couple d'une certaine façon? Tu sais, des fois, c'est vraiment avec des relations, par exemple, tu sais, de pénétration complète. Donc, peut-être que ma non-envie d'activité sexuelle, en fait, c'est ma non-envie de tout ce script, en fait, qui va arriver. Mais peut-être que si on pouvait faire 10% d'autres choses, là, je pourrais avoir envie de ça. Si on se fait, par exemple, on se caresse dans la nudité, sans nécessairement qu'on touche aux organes génitaux, peut-être que ça, j'en ai envie. Donc, aussi de questionner, est-ce que j'ai pas de désir ou j'ai pas de désir pour une forme de sexualité, puis je sens pas qu'il y a de l'espace pour autre chose?
1: Marc Simon, mon amoureux dit avoir besoin d'éjaculer 3 fois par semaine. Ma réponse, je ne suis pas responsable d'assouvir ce besoin. Sa masturbation est bienvenue, avec ou sans mon aide, mais pas au détriment de mon besoin, de mon désir. Est-ce sain?
2: Ben oui, ça, je pense que c'est sain. Ça va être resté frustrant par ailleurs, mais c'est là, il faut être capable de voir, mais comment ce couple-là va être capable de réguler la frustration que ça engendre, entre eux. Effectivement, elle n'est pas responsable de ses éjaculations, là, mais peut-être que lui est en train aussi de lui témoigner autre chose que juste l'éjaculation. Mais c'est ça qu'il faudrait peut-être mettre en lumière. Est-ce qu'il y a d'autres besoins qui viennent se danser là-dedans et dont on prend pas soin par ailleurs. Si cette personne-là n'est pas suffisamment regardée, pas suffisamment miroitée, de façon mature, là, pas comme un enfant qui demande à ce que ce soit là tout le temps, mais là peut-être que ça intensifie le besoin d'être caressé là, puis le besoin d'avoir recevoir quelque chose. Là.
1: Comment ça se discute ça? Est-ce que derrière cette sexualité-là, c'est autre chose dont tu as besoin?
2: Ben, faut faire attention parce que c'est toujours un peu invalidant de dire à quelqu'un, c'est pas ça que tu veux, c'est d'autres choses. Faut dire, ben, oui, je sais que tu peux vouloir ça, mais ça se peut-tu qu'il y a autre chose que t'es en train de me dire aussi? Trouver les moments, c'est parce que, est-ce que la personne est juste insatisfaite sur le nombre de fois qu'elle a un orgasme dans la semaine ou c'est pas insatisfaite pour un certain nombre d'autres choses aussi qui sont peut-être pas présentes dans la relation? Puis c'est sûr que dans le couple, il y a une certaine intimité qu'en général, on partage pas ailleurs, quoique il peut y avoir toutes sortes de variantes là-dessus. Là. Mais si une forme d'intimité singulière et pas présente dans le couple, ben ça ouvre la porte à toutes sortes de frustrations qui vont être de plus en plus difficiles à réguler. Là.
1: Ça m'étonne, comme on a un peu fait le pendant charge érotique, charge mentale, qu'on n'a pas plus de messages de si j'avais moins de charge mentale, peut-être que je pourrais en prendre en charge la charge érotique. C'est intéressant. On va essayer d'y aller en rafale parce que là, les courriels rentrent. Mon mari et moi n'avons à peu près plus de relations sexuelles. J'étais la personne qui initiait au début, mais son manque d'implication m'a complètement coupé l'envie. Maintenant, il exprime une certaine frustration, mais pour moi, c'est fini et j'ose pas lui dire. Est-ce qu'un couple peut survivre sans sexualité? Ou en tout cas, dans cette dynamique-là?
0: Ben oui, c'est ça. Il y a comme deux penchants, j'ai envie de dire. Là, on revient un peu à ce qui a été nommé juste avant, mais un couple peut, oui, survivre sans sexualité tant que l'intimité se manifeste d'autres façons. Mais là, visiblement, on voit une grande frustration qui est partagée par les deux personnes dans le couple. Et là, ça mériterait vraiment d'être adressé. Je pense que si, à un moment donné, la sexualité devient un peu une monnaie d'échange

0: en tant que tel, là, je t'en donnerai quand tu m'en donneras. Là, je dis pas nécessairement que c'est ça qui se passe dans cette situation-là, mais en effet, il y a un certain ressentiment profond, en fait, qui a l'air de dater, qu'il faudrait adresser potentiellement peut-être avec un ou une sexologue.
1: Mmh. OK, deux derniers courriels, puis le dernier m'amène au deuxième sujet de cette clinique, avec Marc-Simon Drouin, psychologue clinicien, et avec Morag Boson, sexologue. Moi, j'ai dans la soixantaine et je suis très contente de ne plus avoir un besoin sexuel ou de pulsion. Je plains les hommes en constante recherche de ce besoin. Après la soixantaine, moi, je recherchais la tendresse. Mais si mon conjoint a besoin de plus, je lui propose d'aller voir ailleurs pour combler ce besoin et on est bien comme ça. On est différent et je ne lui demande pas d'être comme moi. Donc, il y a ça. Et l'autre, c'est je n'ai pas de désir pour mon conjoint. Je ne sais pas si c'est parce qu'il est davantage une personne rassurante pour moi. Donc, rassurante coupe peut-être la libido, en tout cas peut-être, ou parce que je ne l'aime plus. Je ne veux pas aller voir ailleurs pour vérifier si ça marcherait avec quelqu'un d'autre. Que faire? On va aborder cette question-là en deuxième portion. Quand on a ce genre de doute, ce genre de questionnement, est-ce que c'est momentané? Est-ce que c'est un signe de fin de relation? On fait ça avec Marc-Simon Drouin et Morag Boson.
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1: OK, deuxième sujet aujourd'hui avec Morag Boson, qu'on est en train de dire bravo Morag, première clinique. Parce que vous qui nous écoutez, ces cliniques-là, quand c'est la première fois que quelqu'un vient les faire, c'est quand même assez, c'est du sport. Hein? Les courriels à rendre, il faut s'ajuster, il y a beaucoup de matériel, tout ça. Donc, on fait toujours des bravo après la première clinique d'une nouvelle personne. OK, on est en clinique relationnelle aujourd'hui, deuxième sujet. Pour être résumé, Morag, par la chanson Plastique Bertrand, stop ou encore, je m'arrête ou je continue. Comment savoir si on traverse un doute qui est passager ou si c'est la fin de la relation?
0: Ça peut vraiment, on peut vraiment se demander, en fait, il y a la notion de, est-ce qu'il faut que je me batte pour mon couple? Il y a cette notion-là que ça va être difficile potentiellement rendu à un certain moment. Je veux d'abord c'est normaliser le fait que ça peut être tout à fait normal, voire sain, d'avoir des questionnements et d'avoir des doutes. Je pense que c'est plus d'évaluer en fait le dosage. Puis bien entendu, les différents contextes peuvent rendre ça d'autant plus problématique. Mais ce qu'on voit dans la littérature en sexologie, c'est beaucoup la notion de la, en fait, la dimension du lien entre les partenaires. À quel point ça affecte mon sentiment qu'on est une équipe, qu'on est ensemble, mm-hmm. que je me sens liée à toi, que j'ai envie de faire des choses avec toi. Donc, est-ce que mes doutes sont constamment en fait dans le décor et je ne sais pas non plus comment les adresser ou est-ce que j'ai de l'espace. Est-ce que aussi chaque interaction devient conflictuelle parce qu'on a justement peut-être des frustrations et des ressentiments qui sont pas adressés depuis un certain temps. Est-ce que je me sens constamment loin? Est-ce que je sens qu'on échange moins? Puis des fois, moi, j'aime demander, en fait, un peu de manière projetée, tu sais, comment tu te perçois, en fait, avec cette personne-là? Est-ce que tu te dis, par exemple, les 10 prochaines années, les 5 prochaines années, dépendamment on est dans quelle proportion de temps, si tu les envisages que ça continue comme ça ou avec cette personne-là, est-ce que c'est plus une notion d'espoir? Peut-être que ça aille mieux, entre guillemets, ou que oui, tu te vois vivre, ou au contraire, ça donne des cauchemars, en fait, d'y penser. Puis là, ça nous amène une réflexion.
1: OK, Maximon, justement, je me questionne par rapport à ma relation, nous écrit cette personne. J'aimerais parler de mes doutes à ma partenaire, mais je ne sais pas comment faire sans instaurer un climat de panique.
3: Ben là, ça va dépendre un peu de la dynamique qui est déjà existante dans le couple. Mais je reviens un petit peu, je fais un petit détour, mais je vais revenir à la question. Et je reviens aux deux besoins fondamentaux dont je parlais dans la sexualité, mais qui sont les mêmes en relation. Le besoin d'être vu, d'être reconnu, d'être aimé, d'être admiré. C'est des besoins qui sont là, qui sont présents et qui doivent maturer. Là. À un moment donné, il faut que ce soit mutuel, qu'on soit capable de se donner un peu de ce miroir-là un à l'autre. De donner à l'autre des espaces où on lui parle de ce qu'on aime chez lui, on lui parle de ce qui est de ce qu'on apprécie, ce qui permet d'être miroité d'une façon mature. Puis quand je parlais du besoin d'idéalisation, c'est que dans un premier temps, on idéalise le partenaire. Et il faut qu'il y ait une désidéalisation progressive et tolérable du partenaire. On s'aperçoit que l'autre n'est pas parfait, mais que somme toute, on retrouve cet espace de confort-là, d'intimité dans la relation. Et quand c'est pas là, mais c'est des choses sur lesquelles il faut un petit peu travailler. Parce que quand on prend pas soin de ces besoins-là, et qui se manifestent presque tout le temps, ben on peut finir par avoir l'impression de se sentir juste utile dans une relation. Puis là, on se sent un petit peu comme un pneu d'hiver. On se sent pas comme un partenaire particulièrement agréable ou investi dans la relation. Donc, c'est important de se demander, ben, Est-ce que l'autre me témoigne un certain amour d'une façon qui me soit recevable, qui me soit nourrissante? Et est-ce que je le fais aussi? Parce qu'il faut qu'il y ait la mutualité là-dedans. Si on prend soin juste d'une personne dans le couple, il y a un gros problème. Là. Dans un couple, on va avoir des moments de vulnérabilité. En général, on préfère que ce soit pas en même temps où on prend le rôle de prendre soin, de donner un peu plus, et qu'après ça, il y a un retour. Puis c'est pas un retour qui est nécessairement calculé, mais il faut qu'il y ait une certaine danse comme ça où on prend soin. Je pense que c'est le collègue de Freud, Jung, qui disait dans un couple, on va être fous tous les deux, mais préférablement pas en même temps. Donc on va prendre soin un peu de ces besoins-là, mais de façon mutuelle et pas toujours en même temps, pas toujours réciproquement. Là.
1: Mais pourtant, on en tout cas, je sais pas, mais on semble plutôt rentrer dans une dynamique. Dans les premiers temps, les premières années, puis cette dynamique-là semble s'installer. Puis c'est pas mal ça qui semble se passer sur des années ou des décennies après. Là.
3: Ouais, le problème, c'est qu'on oublie qu'on évolue. Donc, cette dynamique-là, elle doit évoluer aussi avec le couple. C'est important de refaire des mises au point, puis de se dire, mais qu'est-ce qu'on veut, qu'est-ce qu'on fait ensemble, puis d'essayer de ça. En fait, ce que Morag disait dans les autres situations, c'est le point principal, c'est d'en parler, c'est de l'ouvrir. Si on le dit pas à l'autre pour pas qu'il panique, le problème, c'est que cette tension-là, elle risque d'augmenter en dedans de nous. Ça va devenir de plus en plus. Tu sais, il y a rien qui nous rattrape plus que ce qu'on essaye de fuir. Là. Mm-hmm. Pousser un ballon en dessous de l'eau, ça fait juste y donner de l'impulsion pour remonter. Donc, ça va être important qu'on soit capable d'ouvrir ça, puis même de dire à l'autre, je veux pas que tu paniques. Puis en même temps, l'autre va peut-être paniquer
1: ça,
3: pareil. Mais on peut lui dire, regarde, je suis pas en train de te jeter une grenade dégoupillée. Je suis en train de te dire que je veux parler de quelque chose parce que justement, j'ai envie que ça aille bien. Je suis pas en train de mettre la hache dans ce qui se passe. Je t'en parle parce que ça me préoccupe et parce que je veux que ça aille bien entre nous et je veux que tu sois heureuse toi aussi ou heureux toi aussi.
1: Et d'ailleurs, souvent, ce qu'on entend souvent dans des ruptures soudaines pour une des deux personnes, c'est de n'avoir rien vu venir. Donc, effectivement, de parler puis de s'ouvrir et de vouloir initier le dialogue, déjà, ça devrait mettre l'autre dans une posture, si je comprends bien, de rassurante.
0: Oui, tout à fait. Faut vraiment, c'est vraiment des conversations qui sont pas faciles, mais je pense que si on a l'espace pour en parler, puis des fois aussi on réalise pas à quel point on écoute l'autre, mais on interprète avec notre propre lunette. Et donc tu sais quand on parle de panique, moi je trouve que c'est un peu ça. Donc je vais te dire qu'il y a certaines choses peut-être qui ne me font pas du bien. J'ai vraiment peur que tu le prennes mal. Et en effet, peut-être que tu vas le prendre mal. Fait que des fois c'est important aussi dans ces conversations là de faire un petit check-up et de dire ok dans ce que j'ai dit, qu'est-ce que t'as entendu? Dis-moi dans tes mots. Et souvent s'il y a un décalage, ben là, c'est notre opportunité pour le resserrer parce que des fois, on parle pas du tout le même langage. Mmh. Donc, ça va être important de venir quand même recadrer. Après, en effet, je suis d'accord. Des fois, on essaie vraiment de taire les choses ou on a essayé d'en parler puis il y avait pas l'option. Et là, ben, on a la bonne exemple de, ben, la rupture est arrivée. Je m'en suis pas rendu compte. Moi, au contraire, ça fait 2 ans que je traîne ça. Je me dis, mon Dieu, on n'a pas vécu la même relation pendant tout ce temps-là.
1: Marc-Simon, on parle beaucoup de maturité depuis le début de cette heure-là. Là. C'est quoi de la maturité affective?
3: C'est d'être capable de prendre soin, de se réguler au niveau émotionnel, puis de prendre soin de ses besoins d'une façon qui est plus fluide. Par exemple, si on demande tout à notre partenaire dans une relation, il y a quelque chose d'immature là-dedans. Ça c'est le petit nourrisson qui demande tout à son parent. Il n'y a plus personne dans la vie qui a la tâche de prendre soin de nos besoins au complet. Qui se met complètement de côté pour nous. Ça peut arriver de façon temporaire, mais la maturité, c'est d'être capable d'aller répondre à ses besoins d'une façon qui soit fluide, variée. Puis plus la personne a des relations à l'extérieur qui sont aussi satisfaisantes et gratifiantes, peut-être qu'on en demande un petit peu moins à notre partenaire.
1: Ah, c'est intéressant, ça.
3: Donc, s'assurer que les besoins dont je parlais tantôt, là, ils vont me trouver fatigant avec ces besoins-là, là, mais ces besoins-là sont des besoins fondamentaux qui sont là tout le temps. Puis si on est capable d'en demander un petit peu à l'extérieur, un petit peu à des gens autres que notre partenaire, ça diminue l'espèce de charge ou l'espèce de demande qui peut être écrasante pour l'autre. Là.
0: Et qui risque d'être souvent insatisfaite aussi.
3: Absolument.
1: J'avance un peu dans les notes, Morag, parce qu'on a un courriel qui m'envoie quelque chose qu'on avait prévu de faire un peu plus tard. Je n'ai jamais tant été quelqu'un qui se projetait dans le futur. Avec mon partenaire actuel, je ne me projette pas du tout. paraît-il que pour savoir si on est avec la bonne personne, on doit être capable de se projeter. Est-ce que c'est dû à ma personnalité ou c'est pas le bon? Cette notion, Morag, de trouver sa personne. Find your person.
0: Oui,
1: find
0: le mythe de the one, entre guillemets.
1: Exact.
0: Là.
1: Qu'est-ce qu'on peut dire là-dessus?
0: Ben, moi, je trouve que ça a tendance à être un petit peu plus dommageable, le mythe de the one, parce que justement, ça peut nous

0: renvoyer à l'idée que peut-être une personne justement doit combler tous nos besoins, peut-être doit checker tous les items sur notre CV de partenaire idéal, et c'est rarement réaliste comme attente. C'est sûr que quand on a l'impression peut-être qu'on est à la cime de devoir faire des décisions importantes, peut-être projection de vie, peut-être acheter des choses, peut-être fonder une famille par exemple, peut-être qu'on sent qu'on devrait avoir vraiment cette pulsion, cet élan vers cette personne-là. Ceci étant dit, les attentes qu'on a envers des relations amoureuses et romantiques aujourd'hui ne sont pas les mêmes qu'avant. Donc, ce n'est pas nécessairement, je trouve, un signe que ça ne va pas bien si je ne me projette pas. Tant et aussi longtemps que je suis à l'aise avec cette situation-là et que l'autre personne l'est aussi. Si l'autre personne se projette et que peut-être on maintient un certain silence parce qu'on est mal à l'aise face au décalage, là, ça peut créer souffrance.
1: Maximon?
0: Oui?
2: Ben, je suis tout à fait d'accord avec Moral. Puis la personne idéale pour nous n'existe pas, là. Quand est-ce qu'on sait que c'est la bonne personne? Mais c'est quand on fait le choix de dire, ben, je peux prendre cette personne-là avec ce qui me convient, puis je suis capable aussi de tolérer ce qui me convient pas, ou je suis capable de vivre avec ce qui me convient pas. C'est comme, tu sais, quand on dit, on est sur notre X. J'aime pas beaucoup cette expression-là, parce que le X n'existe pas. On peut être dans un endroit qui nous convient de façon extraordinaire, inattendue. On peut trouver un partenaire qui est la personne inattendue, mais c'est pas parce que cette personne-là était destinée pour nous, ou parce que cette personne-là, elle est notre partenaire idéal. Il y a des compromis à faire dans n'importe quelle situation.
1: En plus, on l'aurait rencontré il y a 3 ans, ça aurait pas été ça, puis on la rencontrerait dans 7 ans,
2: voilà,
1: puis elle serait pas idéale.
2: Voilà, les choses bougent. Mm. Puis d'être capable de se projeter, mais ça dépend. Me projeter par rapport à quel besoin, par rapport à qu'est-ce que je voudrais, qu'est-ce que je souhaite. Et est-ce que l'autre est vraiment comme ça? Est-ce que je me suis construit un autre qui n'existe pas? Est-ce que je pense que mes besoins doivent tous être satisfaits pour pouvoir être en relation? Ça revient à la notion de maturité, d'être capable aussi de faire des deuils, puis de dire, mais ça n'arrivera pas dans mon couple. Ça peut arriver ailleurs. On souhaite que le couple nous apporte quelque chose d'une saveur unique, à une intensité aussi en général unique.
1: Que la famille ou les amis ou les collègues peuvent pas nous procurer.
2: Si on n'a pas ça du tout dans notre couple, je pense que là, il y a des questions à se poser.
1: Okay. Donc, la question, la grande question. C'est quoi un doute passager et c'est quoi une rupture sur le bord d'arrivée?
2: Si je peux me permettre, Marc. J'ai l'impression qu'un doute passager, ça parle d'une insatisfaction, ça parle d'une frustration, ça parle d'un besoin qui n'arrive pas à trouver une réponse. Mais pour moi, un doute qui est beaucoup plus fondamental, c'est quand tu n'as pas le droit d'être toi-même dans une relation. Quand des parties de toi n'ont pas le droit d'exister dans une relation, quand des parties de nous sont invalidées dans une relation, là, on commence à parler de quelque chose de passablement plus sérieux.
1: Ça, c'est dans toutes les relations, là.
2: Absolument.
1: Mais
2: dans toutes les relations, puis il y a des ruptures amicales, comme il y a des ruptures amoureuses. Quand on n'a plus le droit d'être soi-même, ou que ce qu'on est comme personne est attaqué, invalidé, méprisé, dénigré, là, il y a quelque chose qui est passable, pour moi, des points de non-retour là, dans des situations comme celle-là, si ça peut pas être réparé, si ça peut pas être discuté. Mais quand on n'est pas capable de se dire, ben je peux être moi-même, donc je peux être moi, imparfait et digne, si ça, c'est pas présent, là, il y a une réelle menace à la relation.
0: J'ajouterais qu'il faut qu'il y ait une mutualité avec ça. Donc, il faut que j'accepte aussi que l'autre puisse être dans l'imperfection, que je l'accepte dans sa flexibilité. Ceci étant dit, ça me fait penser à des contextes où c'est pas aussi évident parce que le contexte ne me permet peut-être pas de voir une porte de sortie. T'sais, je pense à des relations où est-ce qu'il y a une certaine toxicité malsaine, voire peut-être d'abus ou de violence, où ben le fait de pouvoir quitter. En fait, j'ai peut-être même pas l'espace pour me demander si je suis bien ou pas là-dedans. Je suis pas bien, mais est-ce que je peux quitter mon logement? Qu'est-ce que vont être les conséquences si je quitte cette relation-là? Donc, des fois, malgré que ça puisse sembler évident, entre grands guillemets, de l'extérieur, ça ne l'est pas toujours pour nous. Je pense que si on commence à se poser sérieusement des questions et qu'on commence à vivre un mal-être qui n'est plus ponctuel de notre relation, qui est plutôt dans la dynamique, c'est important aussi d'avoir un espace pour en parler potentiellement avec des amis ou peut-être avec des professionnels. C'est correct de se poser des questions avant aussi d'en parler à notre partenaire. Faut juste pas que ça soit mis dans l'ombre, mais dans certaines situations, c'est pas toujours possible d'en parler à notre partenaire.
1: Exact. Ce message ici, mon chum et moi, il y a des bouts où on fait juste survivre au quotidien avec les enfants. Le secret de notre couple qui dure, on n'a pas le temps de se poser des questions. Morag.
0: On voit ici un couple qui a décidé d'être en équipe. dans le sens, ça se peut, ça arrive. Puis tu sais, c'est correct. Hein, je pense que souvent, le couple, on pense beaucoup à l'aspect romantique du couple, mais le couple, ça peut être une équipe de coparents. C'est des amants, c'est des colocs, c'est des amis aussi. C'est correct que toutes ces facettes-là du couple ne soient pas nécessairement toujours investies de manière égale en tant que telles. Je pense en effet que si... Il y a quand même l'espace, par exemple, si on vivait des insatisfactions ou de la détresse, s'il y a l'espace pour le faire, mais c'est juste qu'on ne sent pas le besoin, donc on ne le prend pas, c'est correct. Ceci étant dit, ça mérite quand même certains, peut-être, checkpoints. Là, genre, est-ce que, oui, on est à l'arrache en ce moment, est-ce que ça te va toujours? On comprend que c'est passager. Est-ce qu'on prévoit des moments par la suite ou des stratégies pour se retrouver si c'est notre priorité? Encore une fois, il y a une mutualité puis une notion d'alliance, je pense, qui est importante dans ces situations-là. Là.
2: Puis j'ajouterais à ça que peut-être que ce couple-là, ils n'ont pas le temps de se poser des questions, mais peut-être qu'ils n'en ont pas de questions
1: oui.
2: en ce moment.
1: Ça, exact. J'aime ça. J'en connais pas, mais j'aime l'idée.
2: Ben oui, mais ça se peut qu'en ce moment, il n'y en ait pas de questions parce qu'on s'entend sur ce qu'on a à faire, c'est ça?
0: Tout à fait.
2: Ben, les questions, elles reviendront si elles ont à être posées éventuellement. Puis ah, là, on aura des moments de discussion pour savoir, bon, ben là, toi, comment vas-tu? Moi, comment je vais? Est-ce qu'il y a quelque chose qu'on peut faire ensemble dans cette mutualité-là, dans ce respect de mutualité-là, puis dans le respect de nos imperfections et de celles de l'autre? Je suis pas fier de mes imperfections, mais en même temps, elles me rendent pas indigne, puis on peut les travailler. Puis c'est quoi l'impact sur toi de ce que quand je fais ça, c'est quoi l'impact que ça a sur toi? Puis de chercher ensemble. Mais il y a des moments où, effectivement, il y en a pas de questions à se poser. C'est correct, ça.
1: Puis j'ai dit quelque chose qui est complètement faux quand j'ai dit j'en voyais pas. J'ai passé la fin de semaine avec un couple qui est pour moi un modèle parce qu'il dure. Puis on va arriver sur ce modèle de célébration de quand les gens sont ensemble depuis vraiment longtemps et qui me semble avoir été dans des périodes maximum comme tu viens juste à un moment donné on a une job à faire puis on est d'accord pour la faire ensemble puis de mettre un certain nombre de choses de côté puis à un moment donné de se retrouver autrement puis c'est wow.
2: Et plus c'est volontaire et temporaire, plus ça a des chances de succès.
1: Ben c'est parce qu'on le sait que c'est temporaire. Fait que quand on sort de
2: mais
1: ça.
2: Mais c'est volontaire. Je fais le choix.
0: Okay. Il y a une agentivité derrière.
2: Oui, c'est ça, tout à fait. T'es pas en train de l'imposer à l'autre. On fait le choix que c'est comme ça en ce moment. C'est volontaire et temporaire. Puis après ça, on va revenir à redéfinir ce dont on a envie.
1: Même chose pour les périodes de doute. Si on a une période de doute et on est passé à travers, ensemble, on l'a vécu. Quand il y en aura une autre, c'est moins dramatique. Parce qu'on a déjà, ça n'enlève pas toute la charge, mais ça peut l'enlever un
0: peu. Ça rassure. Beaucoup.
1: Ça peut rassurer. Puis on a besoin de ça dans un couple, évidemment. OK, bon. Parlons, il nous reste 6 minutes. Si vous avez des questions, les amis, c'est maintenant de nous les envoyer sur la bulle de conversation de l'application audio parce que ça va se mettre à aller très vite. Il y a des dynamiques de crispation. Tantôt, on parlait de dynamique de couple. Il y a des dynamiques de crispation qui peuvent s'installer dans les couples. Puis là, c'est difficile de ramener de la souplesse à travers tout ça. Et là, on se dit, si ça reste crispé comme ça, c'est sûr qu'on s'en va dans une rupture. Là, on est passé de quelque chose de momentané à quelque chose qui s'est installé. Comment décrisper un peu?
0: Une question, je pense, difficile, mais essentielle à se poser, selon moi, c'est de se demander à quoi ça sert, cette crispation. Visiblement, on la maintient ou une personne la maintient. Donc, même si on peut dire qu'on est insatisfaite par cette crispation, ben, qu'est-ce que ça me coûte, en fait, de la flexibiliser? En fait, qu'est-ce que j'y perds ou peut-être qu'est-ce que j'y gagne, en fait, à rester crispée? Puis des fois, il y a des réponses là-dedans qu'on n'ose peut-être pas adresser. Par exemple, si on reste dans une notion de « je suis tout le temps au travail ». Donc, t'es tout le temps au travail, t'es pas disponible avec moi, ça fait un an que ça dure, etc. On en parle, ça change pas. Mais faudrait se demander, la personne qui reste tout le temps au travail, par exemple, est-ce que ça me sert à quelque chose en ce moment, de peut-être éviter certains aspects dans mon travail? Donc, c'est un exemple un peu classique, mais des fois, de poser ces question-là versus tu devrais arrêter de travailler ou revoir ton horaire de travail, là, on adresse les vrais enjeux en tant que tel. Après, c'est sûr que quand la crispation s'installe, on a vraiment, ça peut donner une souffrance, un peu une notion d'impuissance, là, on peut plus rien faire. Ça dépend toujours qu'est-ce qui s'est installé, bien entendu, mais je pense que si, où est-ce que ça peut être un enjeu, c'est si on n'a pas développé des espaces pour aborder ces insatisfactions-là, on va le dire, Scrabble, mais si jamais on a un espace pour les aborder, pour les réfléchir, ou peut-être aller chercher de l'aide pour les réfléchir ensemble, là, pour moi, ce n'est pas nécessairement perdu.
2: Maximum. Oui, puis j'ajouterais à ça toute la notion de pouvoir en relation.
1: C'est ça, exact.
2: On peut avoir l'impression des fois que si on ouvre sur nos vulnérabilités, on donne le pouvoir à l'autre. On est en train de dire à l'autre, c'est toi qui vas mener. Alors que peut-être que chacun d'entre nous, on a besoin d'aller faire un petit ménage dans Qu'est-ce qui nous est arrivé? Comment ça se fait qu'on n'arrive pas à avoir de la mutualité dans notre vie de couple? Est-ce que ça se peut, par exemple, qu'on arrive, on vient d'une famille où la mutualité n'existe pas? Il n'y en avait pas pour tout le monde. Il y avait un gagnant puis un perdant tout le temps. Et ça, ça peut être une mécanique à défaire. Puis des fois, on a besoin d'aide pour défaire cette mécanique-là parce que de se montrer vulnérable sans,

0: sans qu'il y ait quelqu'un de présent pour gérer cette vulnérabilité-là. La thérapie de couple, ça sert à ça. Ça sert à donner un espace où les gens ont le droit d'être vulnérables sans qu'on embarque tout de suite dans une discussion qui permet pas l'expression de la vulnérabilité où les besoins viennent se loger. Mais il y a très, très souvent des dynamiques de pouvoir et on les voit beaucoup à l'œuvre dans des thérapies de couple, par exemple.
1: Ça sert quelque chose, la crispation.
2: Oui.
1: Si elle est là
2: oui.
1: depuis longtemps, qu'est-ce ça que peut même servir si... les deux personnes.
0: Absolument.
2: Tout à fait. Tout à fait. Qu'est-ce que je perds si je ne maintiens pas ma position? Est-ce que j'ai l'impression que mes besoins vont complètement être effacés? Des fois, on perd aussi cette notion-là qu'on peut trouver un entre-deux puis ça nous amène à vraiment nous camper dans nos positions. Là, tout à fait.
0: J'ai l'impression qu'il va y avoir un gagnant, un perdant. Ouais. Fait que tu veux pas ouvrir parce que tu vas te faire avoir.
1: Tu veux pas ouvrir, c'est pas toi le gagnant.
0: C'est ça.
1: Il y a dans cette question de doute et de savoir si ce doute est plus passager, puis si on mène vraiment vers une rupture, il y a parfois le désir de rester dans l'inconfort ou le malaise que l'on connaît, parce qu'on le connaît, plutôt que d'aller vers la peur d'une autre option. Il y a ça aussi, à un moment donné, là, qui fait qu'on reste.
2: Oui, tout à fait. T'sais, quand on pense au couple, par exemple, ça fait très longtemps aussi qu'ils sont ensemble. Je trouve que souvent, quand on a des réflexions peut-être un petit peu plus d'aujourd'hui à se demander, bon, ben, est-ce qu'il faut que je me trouve justement ce partenaire ou cette partenaire-là idéal pour passer ces 50 ans, alors qu'avant, il y avait une convention sociale qui nous amenait à peut-être moins réfléchir et aller au jour le jour. L'inconnu fait vraiment peur à beaucoup de gens et le changement aussi fait beaucoup peur. C'est pas tant un enjeu pour moi de choisir la familiarité, tant et aussi longtemps que le rapport coût-bénéfice n'est pas trop coûtant, justement. Si je sacrifie, justement, ma capacité à être moi-même, à pouvoir changer, s'il y a des frustrations au quotidien, si on ne s'y plaît pas, ben, là, il y a une souffrance et une détresse qui vient du fait qu'on s'obstine à rester ensemble.
1: Ouais,
2: mais une
1: ça.
2: Familiarité et un confort peut être un choix de rester en couple.
1: Oui, Maximo, oui?
0: Oui, parce que je le mentionnais aussi, à la recherche, mais c'est l'amour, c'est le luxe des sociétés contemporaines. Hein, les gens n'étaient pas en couple pour des raisons amoureuses, ils étaient en couple pour des raisons essentiellement socio-économiques.
1: Ça se passe encore à plein de places à la planète, là.
0: Puis c'est peut-être correct d'une certaine façon dans la mesure où la personne arrive à répondre à ses besoins. C'est quand les besoins sont frustrés, quand tu disais tantôt, ben là j'ai plus le droit d'être moi-même, même dans un espace qui est une bonne entente. Il y a des gens qui restent ensemble juste par bonne entente parce que c'est bien comme ça. Puis parce que leurs besoins reçoivent des réponses relativement satisfaisantes. Et ça peut être correct. Faut pas penser qu'il y a un modèle de couple idéal.
1: Okay,
0: quand on célèbre le couple qui est ensemble depuis longtemps, on sait pas toujours ce qu'on célèbre.
2: Exact.
1: C'était ça ma question.
0: Mais non, on sait pas toujours ce qu'on célèbre. Ce couple-là peut-être passé à travers des tempêtes épouvantables, peut-être
1: on
0: eu des
1: ça?
0: Moments. Ben oui, bien sûr, mais peut-être aussi qu'ils sont dans une espèce d'accommodement ensemble qui a rien à voir avec la fantaisie qu'on se construit à leur sujet. Ils sont peut-être dans une espèce de bonne entente qui leur convient très bien à tous les deux. Et tant mieux, on va se réjouir.
2: Oui, c'est pas nécessairement de les rabaisser eux, mais c'est peut-être d'avoir un certain réalisme par rapport à mes attentes et mes pressions que je peux mettre pour reproduire ce modèle-là, en fait.
1: Morag Boson, première participation à une clinique. Merci infiniment, c'était fabuleux.
2: Merci beaucoup pour l'invitation.
1: Merci beaucoup. Il y aura d'autres invitations certainement. Je rappelle que tu es sexologue, conceptrice de contenu sexologique pour le Club Sexu, chercheuse et consultante. Marc-Simon Drouin, psychologue clinicien, professeur titulaire et directeur du Centre de services psychologiques au département de psychologie de l'UQAM. On se retrouve bientôt.
0: Avec plaisir.
1: Merci beaucoup à vous deux. Bonjour Alec.
3: Bonjour Pénélope.
1: Oh, j'ai oublié un morceau de tarte à la courge hier. Je m'étais mis une note, j'ai oublié de vous l'amener au studio.
3: Mais là, si vous l'avez laissé dans votre studio depuis hier,
1: ça
3: je suis moins intéressé.
1: Exact. Okay. OK, qu'est-ce qu'il y a ce midi?
3: Journée nationale des aînés. On va parler de la maltraitance envers les aînés. Vous savez qu'il y a près de 20 000 aînés au Québec qui ont vécu de la maltraitance financière l'année dernière. Des gens donc qui demandent de l'argent constamment ou alors qui essaient de profiter de la vulnérabilité de certains aînés. Donc, on va demander à nos auditeurs de nous écrire s'ils ont déjà été témoins de proches qui ont été victimes de maltraitance financière ou alors si eux-mêmes en ont été victimes, comment ça s'est passé, parce qu'on reçoit une spécialiste qui va nous dire quels signaux remarquer chez un proche qui peut-être est victime de maltraitance sans nous en parler. Alors, ce sera vers 12:30. Donc, j'invite les gens à nous écrire dès maintenant s'ils le souhaitent.
1: OK, d'accord. Alex, j'ai une question pour vous. Quel âge ont vos filles déjà?
3: 11 ans depuis une semaine et 8 et 7 ans.
1: Est-ce qu'elles se géolocalisent avec leurs amis?
3: Non.
1: OK.
3: Pas encore.
1: OK. Est-ce que vous voulez géolocaliser?
3: Non. On leur fait confiance pour l'instant.
1: Bravo à tout ça. OK. Merci beaucoup, Alec.
3: OK. On en reparle.
1: Ce sera le sujet d'Emmanuel Parent, notre chroniqueuse, donc après les infos. À tout de suite. Bye, Alec. Du coup de la vie.

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6: Bonjour, ici Sébastien Saint-Onge à Trois-Rivières. Voici les informations. D'abord, campagne électorale au Québec. Paul Saint-Pierre Plamondon lance un appel à la majorité. En tournée au centre du Québec, le chef péquiste a déclaré que les électeurs se trouvaient devant deux choix et les a invités à lui permettre de former un gouvernement fort le 5 octobre. Son rival libéral, Charles Milliard, a réagi à ses propos en affirmant que Paul Saint-Pierre Plamondon susciterait des conflits avec Ottawa et de l'instabilité. Voici le chef libéral.
7: C'est extrêmement important le vote de lundi. La décision qu'on prend de s'embarquer dans 4 ans de chicane, comme on a vu dans les 2 derniers jours, ça se décide lundi. 25% des gens ont déjà émis leur opinion là-dessus. 75% des gens, j'espère le maximum, vont le faire lundi. Et il y a encore beaucoup d'indécis. Il est temps de se regrouper et d'éviter ce que M. Plamondon nous promet. Alors, ça nous prend un premier ministre de l'économie, pas un premier ministre de la zizanie.
6: Charles Milliard a rappelé ce matin en Estrie ses engagements en matière d'économie. Il promet notamment une meilleure gestion des finances publiques et la nomination d'un directeur parlementaire du budget. Et puis Québec solidaire réitère son intention de s'attaquer à la crise du logement en soutenant les locataires. Le parti veut interdire les évictions, les reprises de logement et les résiliations de baux en hiver. La coporte-parole solidaire Ruba Gazal promet également de mettre en place un contrôle des loyers et de construire 50 000 logements sociaux. Et elle a réagi aux stratégies de ses adversaires dans cette campagne électorale.
8: Une chose que je trouve importante puis qui a beaucoup manqué dans les dernières années, c'est d'écouter la population. C'est ça qui fait qu'on amène des propositions, par exemple, en matière de logement, qui répondent aux besoins de la population, qui sont connectés avec eux. Et ce qui a manqué dans les dernières années, c'est cette écoute-là. Puis quand je regarde aller Paul Saint-Pierre Plamondon, quand je le vois, par exemple, comment il accepte pas la critique, moi, il me fait beaucoup, beaucoup penser à François Legault.
6: Et puis en vue du scrutin de lundi, l'équipe de Toujours le matin reçoit une majorité des candidats dans les circonscriptions de la Mauricie et du centre du Québec. Et pour conclure la tournée ce matin, 3 candidats dans Champlain étaient invités. La candidate du Parti libéral, Annie Pronovost, estime que les soins de santé est l'enjeu prioritaire dans la circonscription.
9: C'est bon, je pense que la santé, c'est le défi. Les gens n'ont pas de médecin et tout ça, donc faut vraiment là, faire quelque chose à ce niveau-là.
6: La solidaire Catherine Eckersbrook veut s'attaquer, elle, au coût de la vie.
10: C'est ça que j'entends le plus parler en général, là, que ce soit par rapport à l'épicerie ou les appartements. Là.
6: Et la chef de Climat Québec, Martine Ouellette, vivement opposée au projet de Test Canada, compte aussi mettre l'accent sur l'aide aux agriculteurs.
11: Il n'y a aucune raison qu'on soit pas plus à leur écoute, qu'on leur donne pas plus d'aide financière, qu'on travaille pas plus avec eux pour faciliter la relève agricole. C'est notre futur qui est entre leurs mains.
6: Les entrevues de tous les candidats régionaux qui ont accepté l'invitation sont disponibles sur l'application audio. La conseillère municipale du district du Carmel à Trois-Rivières réclame plus de ressources communautaires pour mieux encadrer les jeunes du quartier Jean-Nicolet et freiner la violence qui sévit dans ce secteur. Annie Provencher réagissait à l'engagement du candidat solidaire dans Trois-Rivières, Steven Roy-Colonne, qui promet de verser 50% de son budget discrétionnaire pour y financer des services d'intervention sociale préventive. Steven Roy-Colonne soutient que des jeunes du quartier se font recruter par des gangs de rue, ce que la police de Trois-Rivières n'écarte pas. Une rencontre a eu lieu au mois d'août entre les acteurs du milieu et la ville. Annie Provencher indique que des liens doivent être tissés avec la communauté.
12: Ce qu'on veut, c'est créer des liens avec les jeunes. Donc, ça nous prend un intervenant là qui a accès à eux au quotidien pendant plusieurs années pour justement servir de modèle aussi, puis être au courant de ce qui se passe, dénouer des petits enjeux là au fur et à mesure avant là que ça devienne justement des événements là ou puis que ça soit plus gros là.
6: La police de Trois-Rivières invite les parents à être vigilants et à discuter avec leurs enfants. Trois hommes de Trois-Rivières ont été arrêtés.

0: hier après une opération relativement à du trafic de stupéfiants. Sébastien Cossette, 45 ans, Éric Giguère, 47 ans et David Boisvert, 43 ans, ont comparu au palais de justice de Trois-Rivières et sont demeurés détenus. Les perquisitions de l'escouade régionale mixte ont eu lieu dans trois résidences et deux entrepôts. Des quantités importantes de cocaïne, de comprimés de méthamphétamine, de cristaux de méthamphétamine, de hashish, de GHB, de l'argent ainsi que des armes ont été saisies. Une trentaine de policiers ont participé à l'opération. Et puis l'astronaute canadien Joshua Kotchwick doit décoller de la Terre pour se rendre à bord de la Station spatiale internationale d'ici quelques minutes. Il sera accompagné de deux Américains et d'un Russe pour cette mission qui doit durer 6 mois. L'Albertain de 44 ans sera le 4e Canadien à effectuer un séjour de longue durée à bord de la Station spatiale internationale. Le dernier à s'y rendre était David Saint-Jacques en 2018-2019. Selon lui, ce type de mission est fort utile pour la recherche scientifique.
1: Le programme spatial est bâti sur tout ce qu'on apprend pendant qu'on est dans cette maison qu'on a autour de la Terre, hein. C'est un peu comme un processus continu là, d'apprendre comment vivre en orbite. Et un jour, le but ultime de ça, c'est d'aller vivre sur Mars.
0: David Saint-Jacques a d'ailleurs accompagné Joshua Kotrick à Cap Canaveral, en Floride. Météo aujourd'hui, alternance soleil-nuage, 40% de probabilité d'averse, maximum de 21, humidex 26. Pour ce soir et cette nuit, un ciel nuageux. Quelques averses vont débuter tard ce soir, minimum de 14. Alors voilà, c'était les informations. De retour à Pénélope.

0: J'ai une excellente nouvelle pour vous. Et c'est aussi une excellente nouvelle pour nous. Puisque demain, à cette heure-ci, on va retrouver un de vos duos chouchous duquel on s'était tellement ennuyé. C'est le retour d'Edith Cochran et Isabelle Brouillette. Alors, on les retrouve demain pour d'autres expérimentations pour voir comment elles peuvent intégrer plus de joie dans leur vie. Elles nous en donnent, mais elles en ressentent aussi. Et le thème de demain, en fait, c'est un mot. Et c'est autour du mot « trouver ». On les envoyait sur une expérience. Ça s'est pas passé exactement comme ça devait. Mais à travers cette expérience-là, elles ont trouvé autre chose. Donc, Isabelle et Edith, demain avec nous. Bonjour, Emmanuelle Parent.
1: Bonjour.
0: Chroniqueuse chez nous, directrice générale et co-directrice du Centre pour l'intelligence émotionnelle en ligne, Le Ciel. Je jasais, puis tu sais, entre Le Ciel, dont on parlait il y a une couple d'années, quand cette initiative-là a vu le jour, puis entre ce que c'est aujourd'hui, puis il y a peut-être des gens qui savent même pas c'est quoi Le Ciel. Qu'est-ce que vous faites, Emmanuelle?
1: Ce qu'on fait, c'est qu'on va à la rencontre des jeunes, dans les classes, au primaire, au secondaire, pour avoir une conversation avec les enfants, les ados, sur notre relation aux réseaux sociaux, aux jeux vidéo, aux écrans, pour se donner des trucs pour mieux aller, pour avoir un équilibre. Puis il y a 6 ans, on devait en donner, écoute, tu sais, moi, j'ai commencé bénévolement là, donner ces ateliers-là avec une gang d'étudiants d'un cycle supérieur. Puis aujourd'hui, on est dans plus de 250 écoles au Québec. On est dans presque toutes les régions administratives. On rejoint plus de 60 000 jeunes.
0: Incroyable.
1: Puis, oui, puis ça, c'est grâce à tous les profs puis les gens motivés dans les écoles qui font appel à nous aussi. Là. Donc, c'est ça qu'on fait au quotidien. C'est super.
0: Et vous êtes... Tu me disais qu'il y a au moins 5 ateliers par jour qui se donnent dans les écoles. Vous êtes combien?
1: Oui, on est 17 au total dans l'équipe, mais il y a une douzaine de personnes avec des backgrounds en éducation, un background artistique, qui vont dans des écoles à Montréal, Québec, Estrie, au Bas-Saint-Laurent même. Donc, on est
0: donc si on est une école, puis on écoute, il y a un prof ou un directeur ou une directrice en ce moment qui écoute, on rejoint Le Ciel. Puis
1: Leciel.ca, il y a un formulaire d'inscription. Il nous reste quelques disponibilités en Estrie, au Bas-Saint-Laurent. Sinon, on va peut-être ouvrir des disponibilités dans l'année. Donc, c'est de s'inscrire à notre liste d'attente. Parce que vous comprendrez qu'on est beaucoup en demande. C'est un sujet de l'heure.
0: Ben, absolument. OK. Et parmi ces sujets de l'heure, il y en a un qui fait beaucoup jaser et c'est la géolocalisation. On dirait que ça a beaucoup la cote ces temps-ci.
1: Ben oui, ça me faisait penser à ça. Demain, vous allez parler du mot trouver.
0: Exact. Hein,
1: avec vos personnes. Mais là, on en a parlé aussi plus tôt à Pénélope cette semaine avec Arnaud Granata, là, au Sentinelle de l'air, qui a parlé des enfants qui localisaient leurs parents pour aller leur retrouver. Mais là, moi, j'ai envie de parler de la localisation des jeunes entre eux. Donc, entre amis, carrément. Donc, moi, en ce moment aussi, je le fais, là, je dis les jeunes, mais si j'ouvre mon téléphone, je vois que mon amie Sarah, en ce moment, est au bureau, que ma mère est chez une amie.
0: Pourquoi?
1: C'est ça, la grosse question. Mais, une des raisons, c'est aussi parce que les plateformes l'ont mis en place. Chez les jeunes, j'avoue que c'est
0: avec
1: pas...
0: Snap, là?
1: Ouais, c'est sur Snapchat que ça se passe. Depuis 2017, il y a la Snap

0: map, donc la carte de Snapchat, où quand on l'ouvre, on a comme une carte de notre région avec des petits avatars de nos amis la dernière fois qu'ils se sont connectés à l'application, qui est pratiquement tous les jours. En fait, dans les chiffres, là, c'est une publication, un réseau social très populaire. C'est 76% des 16 à 24 ans qui étaient sur Snapchat en 2025. Puis j'ai pas de données pour les enfants 9, 10, 11, 12 ans, mais ils sont aussi très présents. Puis là, peut-être que vous dites ding ding ding, un enfant sur des réseaux sociaux, est-ce qu'il y a un problème? Mais en effet, Snapchat dit que leur âge minimum pour avoir un compte, c'est 13 ans, mais on le sait que c'est très facile de juste déclarer un faux âge pour se créer un compte, ce qui fait que les enfants dans les classes, ils nous parlent de dynamique sur Snapchat. Mais je dois dire que si il y a des enfants dans vos vies qui sont sur Snapchat, qui sont d'âge primaire, il y a une conversation qui est nécessaire. Pas parce qu'il y a un drame qui est imminent ou un danger imminent, mais vraiment, je pense que c'est une application qui est inappropriée pour des enfants, puis je vais vous expliquer pourquoi dans cette chronique là.
1: OK, donc qu'est-ce qu'on sait là des jeunes qui sont là-dessus?
0: Mais oui, puis tu sais, tu posais la question tantôt, pourquoi? C'est pourquoi tu vois ta mère, ta sœur et tout? Puis il y a de multiples raisons, on en a parlé un peu là plus tôt cette semaine avec la sécurité. Un parent veut savoir son jeune se trouve où, l'utiliser de temps à autre, mais chez les jeunes entre eux, entre amis, c'est profondément social. Nous on le voit dans les classes, je le vois dans des études qui ont été publiées dans des revues comme Questions de communication, des entrevues avec une trentaine d'ados en France, une revue qui s'appelle Journal of Computer Mediated Communication. Il y a des groupes de discussion avec plus de 150 ados en Belgique, donc c'est un phénomène planétaire là. Et en fait, c'est que cette map-là, elle crée vraiment une frontière entre tes amitiés proches et les amis avec qui t'es plus distant. Donc, si je te donne ma localisation sur Snapchat, normalement, c'est réciproque. On fait pas juste donner notre localisation à tout le monde. Quoique, attention, ça se passe des fois chez les enfants qui sont pas au courant. Mais normalement, là, les jeunes partagent leur localisation à un ami qui leur partage en retour. Et cet ami-là, on est assez proche. Donc, on le fait un peu pour faire comme les autres. Parce que c'est là. Parce que Snapchat l'a mis en place dans sa petite interface où est-ce qu'il y a un petit bonhomme fantôme puis des couleurs jaunes. Puis donc, ça a l'air très banal de partager ça. Puis, tu sais, je dois dire, peut-être que déjà, dans votre tête, vous avez des scénarios catastrophes. Faut nuancer la réalité où les jeunes, quand ils nous en parlent, les ados, principalement, ils vont nous dire que c'est pratique. Ça date pas d'hier que les ados veulent se partager leur localisation entre eux. C'est juste qu'avant, on se donnait un rendez-vous, on se rejoint à 17h au centre d'achat, etc. Ou on s'appelait, ou on se textait. Mais donc aujourd'hui, la localisation est utilisée de manière pratique aussi, même à l'école. Tu sais, avec l'interdiction des téléphones sur le milieu scolaire qu'on voit pour la deuxième rentrée, il y a des jeunes, des ados là, qui nous ont raconté que leur rentrée scolaire 2025, avec l'interdiction, sont arrivés, puis ils étaient comme, je savais pas, ils étaient où mes amis? Fait que là, elle dit, ben là, mon truc, c'était, je me suis mis à déambuler dans les corridors, puis là, poup, j'ai attrapé un ami, puis poup, j'en attrapais un autre. Tu sais, avant que les habitudes de tout le temps se retrouver au même coin arrivent, là. Ben là, il y avait ça qui se passait, donc eux, ils ont pas dit que c'était un grand problème, mais ça montre à quel point ça fait partie quand même des pratiques quotidiennes de se repérer.
1: Okay, donc on sait après l'école, par exemple, où nos amis sont rendus, on sait que si on est retenu 5 minutes de plus par la prof pendant l'heure du lunch, puis eux sont déjà ailleurs, on peut aller les rejoindre. Ben évidemment, à l'école c'est plus compliqué là, mais à l'extérieur du terrain de l'école, on peut certainement se servir de son cellulaire. Puis les adultes, est-ce qu'ils font ça entre eux?
0: Les adultes font ça entre eux aussi. Puis, tu sais, j'amène votre attention sur une étude que j'ai trouvée très intéressante où on regardait le lien entre l'anxiété, la peur de manquer quelque chose, qu'on appelle aussi le FOMO, Fear of Missing Out, et l'utilisation de la map. Puis, on voyait que chez les adultes dans la vingtaine, l'utilisation de la Snap Map était pas associée avec de l'anxiété, mais que chez les ados, par exemple, les ados rapportaient se sentir anxieux ou avoir peur de manquer quelque chose avec la Snap Map. Donc, on l'utilise un peu d'un côté pratique, mais comme quand on est ado, on construit des relations, on est un peu plus sensible à la validation sociale des autres, on est très sensible.
1: Mes trois amis sont là, moi je suis pas là, ils m'ont pas invité. Est-ce que
0: exactement. Donc c'est pas avec une intention de surveillance que les jeunes téléchargent la Snap Map, mais comme c'est là, ils l'utilisent. Puis là, c'est sûr que il y a des risques parce que c'est une information qui est vraiment privée et je voudrais qu'on distingue ici deux types de risques. OK? Il y a les risques qui sont exceptionnels, dangereux. Les histoires qu'on va voir dans les médias d'un jeune qui s'est fait repérer sur la Snap Map.
1: Puis son ami, c'est pas vraiment son ami adolescent qu'il a jamais rencontré. C'est un adulte, puis l'adulte peut géolocaliser cet enfant-là.
0: Les jeunes, au début de l'adolescence, de 10 à 13 ans, c'est là qu'ils sont le plus à risque. Donc, c'est important lorsqu'ils sont enfants de voir s'ils partagent leur localisation. Parce que chez les ados, on peut voir des difficultés, mais on les sent très conscients du risque des inconnus qui pourraient

0: voir leur localisation, okay. puis de risques de criminels qui leur feraient faire du chantage ou verraient c'est quoi leur école. Mais chez les enfants au primaire, il faut vraiment faire le chemin avec eux. Donc, à la maison, là, vous pouvez l'expliquer comme suit. Nous, souvent, on dit aux jeunes, tu sais, t'as été capable de te créer un compte en faisant semblant que t'as 13 ans? Même si t'en as 10, ben une personne qui est adulte, est-ce qu'elle pourrait faire la même chose puis faire semblant qu'elle a 13 ans? Puis là, poupou, ça débloque des petits signaux d'alarme nécessaires en eux d'esprit critique. Donc, c'est une des raisons pour lesquelles, pour les enfants, je pense vraiment que c'est inapproprié. Et si jamais des enfants vous sortent des arguments comme « ben c'est là que je parle à ma cousine, c'est là que je parle à mon ami », trouvez avec eux des alternatives pour qu'ils puissent continuer d'avoir ce lien social-là avec leurs amis sans que ça passe par une application qui est aussi invasive. Puis aussi, chez les ados, plus un risque, je dirais, d'utilisation qui est obsessive. Parce que, comme on l'a dit, ça peut être pratique, la Snap Map. Mais ça peut aussi devenir un peu stressant. Donc là, faut apprendre, nous, adultes et ados, à distinguer c'est quoi les pratiques saines de localisation des pratiques malsaines. Parce que les applications, elles vont tout mettre à notre disposition pour qu'on y revienne souvent. Exemple, sur l'application localisée, sur Apple, on peut avoir une notification quand la personne qu'on localise, mettons notre conjointe quitte la maison ou quitte le travail. Donc, on a une notification qui nous dit « Oh, telle personne a quitté la maison ». Donc là, peut-être qu'il y a des gens qui trouvent ça pratique, mais il peut aussi y avoir des débordements. Puis j'aimerais vous raconter l'histoire d'une fille qui s'est ouverte à moi. Elle est en âge au cégep et elle me disait « Je me suis séparée de mon chum parce que les deux, on avait des perspectives différentes sur la Snap Map. » Lui, il me localisait, puis il me demandait « Pourquoi t'es au centre d'achat? Tu me l'as pas dit que t'étais au centre d'achat? Pourquoi tu t'en vas chez ta tante? Tu m'as jamais avisé que tu serais là. » Puis là, tu me réponds pas rapidement. Puis elle, elle me disait ça comme une divergence d'opinion. Lui, il utilise ça comme si, moi, je préfère avoir plus mes distances, je suis plus indépendante. Puis il a fallu que j'aie une conversation un peu avec cette jeune-là, que j'invite les adultes, les parents, les personnes qui travaillent dans les écoles à avoir, c'est de dire, ben ça, c'est pas des divergences d'opinion, c'est qu'il y a un comportement qui est inapproprié, qui peut être toxique. Puis tu sais, il y a des jeunes qui peuvent guérir de ça, là, dans le sens qu'ils sont très stressés, ils ont un tempérament anxieux, ils peuvent dépasser les bornes avec leurs amis, mais il faut comme les ramener pour dire non, ça, ça ne te sert pas, c'est pas approprié pour tout le monde, faut être capable de se gérer. Puis justement, comment les ados se gèrent, tu sais, si on veut amener cette discussion-là, eux, ils le font entre eux, les études le rapportent, on le voit dans les écoles, beaucoup par l'humour, en disant, si quelqu'un dépasse les bornes, en disant, ben voyons, t'es donc bien stalker. T'sais, c'est un terme d'internet, là, stalker quelqu'un, qui veut dire on va chercher de l'information beaucoup sur quelqu'un de façon peut-être exagérée. Ouais, épier, là, c'est un bon mot, espionner. Ou ils vont faire des mises à jour de contact. Fait que ça, c'est quelque chose que vous pouvez faire ce soir, ouvrir votre téléphone avec l'ado, dire bon, y a-tu des gens à qui j'ai partagé ma localisation en secondaire 1, là, qui devait mon ami, mais qu'aujourd'hui, c'est plus d'actualité, puis je peux juste épurer tout ça. Ou qu'est-ce qu'ils vont faire? C'est qu'ils vont, sur Snapchat, les ados se mettent en mode fantôme. Le mode fantôme, comme ça le dit, là, l'Halloween arrive.
1: On peut pas se voir sur la map.
0: Exact. On disparaît. Donc là, ils disent, ben, je vais l'utiliser si, disons, je commence, une activité que je veux que mes amis ne le sachent pas, ou je commence une relation amoureuse, puis j'aimerais ça garder ça privé pour l'instant. Mais là, l'affaire, c'est que, ben oui. Si on est toujours.
1: Là, tu vas recevoir un texte. Hey, tu viens de disparaître de la map, t'es où?
0: Exactement.
1: Et pourquoi? Donc, où c'est louche?
0: Oui. Puis au moment où le jeune télécharge la Snap Map, là, on s'entend-tu que c'est pas pour ça? C'est pas, il a pas signé pour ça, pour devoir se justifier tout le temps. Et pourtant, c'est un peu un des résultats. Puis c'est là où ben il y a le génie de Snapchat qui a créé cette application-là qui fait qu'on y revient tout le temps, où on donne une information qui est devenue complètement banale, qui va nous dire quand la personne s'est connectée, où elle est, qui fait que les jeunes, ben quand on a accès à l'information, ils vont dire, bon, ben telle personne, mon ami, j'ai envoyé un message, il m'a pas répondu, mais pourtant je vois qu'il est chez lui. Donc pourquoi est-ce qu'il m'a pas répondu? Est-ce qu'il y a ça remet comme en cause un peu la nature d'une relation. Donc c'est là où comme adulte, des fois on peut amener un pas de recul puis dire ben peut-être que tu peux en parler à ton ami ou peut-être qu'il fait autre chose, peut-être qu'il a pas envie de te répondre, mais quand on est hypersensible aux liens sociaux, ben c'est ça qui peut arriver.
1: Mais moi j'ai enlevé sur mes textos que les gens pouvaient voir si j'ai lu ou pas leurs textos parce que ça crée une attente de leur part, puis de la mienne aussi, là, une espèce de pression de répondre. Fait que c'est un peu affaire à une autre échelle. Ici on nous écrit mes fils ont 22 et 24 ans et on se localise pas pour se surveiller mais juste pour savoir où nous sommes. Donc effectivement il y a ce lien là. Isabelle nous écrit la géolocalisation quelle qu'elle soit me fait tellement réagir, tellement être en majuscule. J'ai toujours refusé de géolocaliser mes enfants ou leur père. Je considère que c'est une violation de la vie privée. Je comprends que pour certains, l'argument de la sécurité prime en ce qui me concerne la liberté et la priorité.

0: là, on est dans, oh, effectivement, c'est un très bon point. On est dans d'autres choses, par exemple, que le lien social que les jeunes ont envie de garder. Mais je comprends, Emmanuel Parent, que quand même, ça ouvre beaucoup de portes sur les sur l'anxiété, là.
1: Absolument. Puis comme c'est quelque chose de gênant, un peu, quand on est ado, d'aller espionner quelqu'un ou regarder où elle est, c'est pas une conversation que les jeunes ont beaucoup entre eux. Okay. Donc, tu sais, ça, c'est quelque chose qu'on fait avec nos ateliers où on dit, est-ce que la vie était mieux avant la Snap Map? Aujourd'hui, c'est pratique. Est-ce que les avantages dépassent les désavantages? Et on force ces conversations-là pour qu'on puisse se positionner sur ce qui est approprié de ce qui est inapproprié. Mais chez les enfants, cette conversation-là, on l'a aussi. Même si je dis qu'on devrait pas y être quand on a 11-12 ans, j'ai des enfants qui m'ont parlé de cette notion de la vie privée un peu comme cette maman là qui a écrit à l'émission qui dit ben non, moi je veux pas la partager, c'est pas j'ai rien à cacher mais ça dépasse les bornes pour moi. Mais les enfants, ils vont nous dire ça du haut de leur 10 ans. Ben moi madame, j'ai rien à cacher, donc je le partage.
0: Exact.
1: Mais après on entend des petites anecdotes ici et là, un enfant qui va nous dire l'autre fois je suis allée jouer au parc, puis un enfant qui est arrivé puis qui a dit "Hey, on joue-tu ensemble? J'ai vu que t'étais au parc sur la Snap Map, fait que je suis venue te rejoindre." Puis cet enfant là il était vraiment insécurisé. Il était là, moi, j'ai pas le goût de jouer avec lui. J'étais seule dans mes jeux au parc. Donc, j'ai tout de suite enlevé la localisation. Un autre cas que j'ai entendu, c'est un ami qui dit qu'il s'est fait écrire par une personne de sa classe pour dire, hey, on habite super proche. Il dit, ben là, j'ai trouvé ça bizarre que la personne sache où j'habite. J'ai pas envie qu'elle sache où j'habite. Donc, les jeunes, même petits, ils ont cette notion-là de vie privée.
0: C'est intrusif.
1: Ouais. Donc là, les jeunes, faut les amener comme un truc qui est important puis qui nous sert toute notre vie, qui est de s'affirmer auprès de ses amis, même lorsque on n'est pas conforme à la norme. Parce que pour un jeune, de dire « je veux pas être sur la Snap Map même avec mes amis proches », faut comme qu'il y ait une justification, vu que c'est ça la norme. Puis sa justification, ben, on peut l'accompagner en disant « mais tu peux dire que c'est ta vie privée puis que ça te tente pas. » Et c'est tout. Donc, on n'a pas besoin de plus que ça. Parce que lorsqu'on est jeune, justement, on fait un peu comme les autres, puis c'est après qu'on voit les conséquences. Donc, c'est pour ça que là, le but de la chronique, c'est d'amener vos conversations, ces conversations-là à la maison avant qu'il y ait un souci qui arrive.
0: Qu'est-ce qu'on sait, excuse-moi, Emmanuel, qu'est-ce qu'on sait de l'utilisation des données, effectivement, on peut voir juste si on donne la permission, mais en même temps, ces informations-là sont appartiennent ou en tout cas sont possiblement accessibles à des grosses compagnies qu'on sait pas qu'est-ce qu'ils font avec toute cette information-là.
1: Cette information-là, Snapchat, Instagram, TikTok, tous les réseaux sociaux, c'est qu'ils vont essayer de prédire nos prochains achats et de nous inviter à consommer, à avoir des publicités qui vont être très efficaces en fonction de nos comportements. Donc là, ce qu'on dit ici, là, c'est qu'une plateforme comme Snapchat, qui est détenue par une entreprise comme Snap Inc., va collecter plein de données sur les habitudes d'enfants de 10, 11, 12 ans durant toute leur adolescence et vont pouvoir les amener à avoir certains intérêts en leur proposant du contenu qui est orienté vers la consommation, en leur montrant de la publicité. Même si vous ouvrez la Snap Map, vous allez peut-être voir des publicités à la map, comme tel restaurant, telle rue a un rabais. Donc, eux, ils peuvent avoir payé de la publicité sur Snapchat. Donc, non seulement faut se prémunir de limites interpersonnelles, mais faut aussi se prémunir d'un esprit critique vis-à-vis les publicités qui débordent là dans ces réseaux sociaux-là et qui, des fois, je dois le dire, là, les enfants nous disent que ça les irrite un peu qu'ils aillent seuls.
0: Ça doit irriter les parents aussi parce que ça vient avec des demandes aussi de m'acheter ci, de m'acheter ça, de faire telle activité. Mes amis sont toutes, par exemple, mes amis sont toutes à la ronde. Ben un billet pour la ronde, c'est cher là. Si tes amis sont à la ronde, nous on a peut-être pas les moyens. T'sais,
1: ben,
0: tu
1: dirais
0: que c'est des conversations qui existaient bien avant, mais il y a quand même une multiplication des endroits où les autres vont, puis les activités qu'on voit que tout le monde fait là.
1: Ben oui, puis la manière dont c'est décrit en ce moment, c'est comme qu'on va vers notre parent puis qu'on amène une problématique comme toutes mes amies sont, mettons, à la ronde ou sont à une soirée ensemble puis je suis pas là, je me sens exclue. Mais malheureusement, de mon observation là, dans les classes avec les ados, c'est qu'ils n'iront pas nécessairement parler de leurs problèmes aux adultes. Pourquoi? Parce que c'est associé au numérique, aux écrans, et ils sont très conscients du discours ambiant qui critique l'utilisation des jeunes et des écrans, comme quoi que les jeunes se feraient manipuler par les écrans. Donc, souvent, quand les adultes me parlent des jeunes et des écrans, ils vont dire, ben, ils sont tout le temps sur la défensive, les ados, sont tout le temps en train de vanter les mérites des écrans, mais c'est un peu parce qu'ils veulent pas se faire retirer cet outil-là, Snapchat, qui les lie d'amitié avec plein de gens, qui leur permet de communiquer. Donc, c'est d'où l'importance d'avoir une conversation sans jugement autour des plateformes pour qu'on puisse devenir une référence pour le jeune qui vit un problème puis qui vient s'ouvrir à nous sans menace de tout se faire enlever du jour au lendemain. Donc, si un jeune nous dit

0: tous mes amis à quelque part où mon ami me répond pas, faut pas le banaliser puis l'enlever du revers de la main comme si c'était pas important. Mm. C'est important pour eux.
1: On nous écrit de l'Estrie. Oh mon Dieu, merci pour cette chronique. Point d'exclamation. Je suis maman sur le tard, mais j'essaie de me mettre à jour sur le sujet de la techno et les jeunes, mais honnêtement, ça pourrait être une job à temps plein. Et moi, je t'écoute depuis tantôt, Emmanuel, puis je suis comme... Quelle réalité des parents, des éducateurs, des adultes autour des jeunes aujourd'hui, toutes ces réalités reliées à la vie numérique. On a besoin de plus de ressources comme celle-ci. Merci, merci, merci. Ouais. Quoi d'autre, Emmanuel?
0: Mais si je peux répondre à la maman qui exprime un sentiment que je vois partout, je suis sûre qu'il y a plein d'auditeurs, auditrices qui se reconnaissent, c'est ça va tellement vite. Ça serait une job à temps plein. Tu sais, moi, c'est ma job à temps plein, là, être au courant puis parler de ça avec les jeunes. Puis il y a plein de choses que je ne connais pas. Les jeunes, eux-mêmes aussi, ils connaissent pas toutes les fonctionnalités. Mais il y a quelque chose que, comme adulte, vous êtes capable de faire, là, c'est d'avoir une conversation sur les limites dans les relations. Parce que tomber en amour à 15 ans, là, qu'il y ait Snapchat ou pas, ça crée plein de sentiments en nous-mêmes. Une première peine d'amour, ça fait de la peine. Donc, on peut bien s'imaginer que si on localise notre ex puis qu'on voit qu'il se promène partout, ça fait de la peine. Donc, aller puiser dans votre propre expérience de la vie. Puis souvent, c'est les mêmes sentiments qu'on trouve avec le numérique. Vous êtes pas en retard. Et ne vous laissez pas limiter par votre ignorance de Snapchat. Vous savez pas c'est quoi. Ben vraiment, je vous invite à télécharger l'application, à vous asseoir avec le jeune, puis d'explorer qu'est-ce qui s'y passe. Et là, d'aller un pas plus loin, là, je vous... Let's go, c'est important de le faire pour la sécurité des jeunes, d'aller dans les paramètres de confidentialité et de fouiller. Puis souvent, on me dit, Emmanuel, je suis perdue, je sais pas c'est où dans les paramètres. Moi aussi, je le sais pas, ça change, là. C'est mis à jour aux 2 mois.
1: Ouais.
0: Mais faut continuer, faut persévérer. On fouille, vous allez arriver à l'avoir, certainement. Vous pouvez lier, par exemple, votre compte à celui de votre enfant, si vous pensez que c'est nécessaire. Et aussi, réviser... En fait, utilisez votre esprit critique par rapport à tout ce que je dis. Plus le jeune gagne en autonomie, plus il est capable de relativiser aussi les relations, d'avoir un équilibre avec les réseaux sociaux. Donc, on n'a peut-être pas besoin de paniquer autant avec un jeune de 17 ans s'il a déjà un équilibre lui-même. Même que je trouve pas ça mauvais que les jeunes adolescents à 15, 16, 17 ans vivent des difficultés relationnelles avec leurs amis. C'est bon qu'ils vivent des conflits parce qu'ils apprennent à les régler. Puis tant mieux s'ils vivent alors qu'ils sont sous un toit avec des parents qui sont là pour les écouter, alors qu'ils sont dans un système scolaire qui est là pour les accompagner aussi.
1: Une grande question que j'ai, puis on va terminer avec ça, Emmanuel, parents, c'est, on a parlé de surveillance de masse dernièrement, dans un contexte technologique d'intelligence artificielle dans nos sociétés. Là, j'ai l'impression qu'on est en train d'élever des enfants avec une surveillance extrêmement normalisée, qui fait en sorte que leur esprit critique concernant la surveillance sera... presque nul.
0: J'ai vraiment espoir en l'esprit critique des humains. Ceci étant dit, c'est que la surveillance prend de l'expansion parce qu'elle est extrêmement lucrative. Les plateformes ont tout à gagner d'exploiter nos vulnérabilités, nos sensibilités sociales en nous disant combien de batteries restent sur le téléphone à qui on vient d'écrire, où est-ce qu'elles se trouvent, où est-ce qu'elles se déplacent. Et c'est à nous en tant qu'humain, à définir des limites entre nous et définir qu'est-ce qui se fait, qu'est-ce qui se fait pas. Puis moi, je vais vous donner espoir. Je l'entends de plus en plus des nouvelles règles comme pas de téléphone à table. Ça vient pas, un téléphone vient pas avec un guide qui te dit que c'est inapproprié à table, mais les gens, entre eux, on a décidé que c'était poli de le mettre de côté. Ben pour la Snap Map, faut décider entre nous c'est quoi les limites d'une utilisation saine, parce que sinon les plateformes peuvent nous lancer dans un mur.
1: Mais nous-mêmes, comme adultes, on accepte un paquet d'affaires, on est suivi pour toutes sortes de raisons, notamment la consommation, mais après ça, ce sera les caméras, puis c'est déjà les caméras, puis après ça, ce sera autre chose. Donc, ça commence vraiment jeune à pouvoir semer ces petites graines de pensée critique, là, grâce à des organismes comme le Ciel, Emmanuel Parent, puis grâce à des gens qui font le travail que tu fais. Je rappelle qu'Emmanuel Parent est directrice générale et cofondatrice du Centre pour l'intelligence émotionnelle en ligne, le Ciel. Merci infiniment. On se retrouve dans quelques semaines.
0: Merci.
1: 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Alors voilà, on se retrouve demain. Au revoir tout le monde.

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1: Jeudi 1er octobre, ici Alec Castonguay, où que vous soyez au pays, bienvenue à Midi Info.

0: Bonjour, merci d'être avec nous. Dans quelques instants, je vais recevoir la chef de la Coalition Avenir Québec, Christine Fréchette. Et puis vers 12h10, après le Radio-Journal, on va s'intéresser aux signes qui devraient alerter les proches d'une personne victime de fraude ou de maltraitance financière. On est aujourd'hui la Journée nationale des aînés. Alors on s'intéresse à ceux qui subissent des pressions financières, souvent de la part de leurs proches, de leur famille ou de leurs enfants. En 2025, selon l'Institut de la Statistique du Québec, c'est 17 000 personnes de plus de 65 ans qui ont vécu ce type de situation. Alors, si vous avez été témoin d'une personne aux prises avec des pressions financières inappropriées de la part de leur entourage, par exemple, on leur demande constamment de l'argent, on insiste pour que le testament soit modifié, un enfant ou un frère se rembourse directement dans le compte de la personne pour certaines dépenses sans lui demander. Parfois, c'est anodin au début, hein? Il y a un enfant qui a besoin d'un peu d'argent pour boucler la fin de mois, demande à ses parents un peu plus âgés de l'aider, puis le mois suivant encore, puis on a besoin d'un coup de pouce pour changer d'auto, puis l'engrenage comme ça commence. Alors, les parents, grands-parents veulent aider. Bien sûr, il y a de l'amour là-dedans, mais parfois, celui qui en bénéficie se dit, ben ça devait être temporaire, ça devient permanent, l'aîné a de l'argent, peut aider, alors ça se complique. Alors, si vous avez vécu une expérience comme celle-là, ou si vous connaissez quelqu'un à qui c'est arrivé, vous connaissez une histoire à qui c'est arrivé, ben écrivez-nous. Alors, si vous avez un truc, conseil aussi pour ne pas que ça se produise, écrivez-nous également. Ça va alimenter notre discussion avec Geneviève Motard, qui est la présidente et chef de la direction de l'Ordre des CPA du Québec. Elle va être avec nous tout à l'heure et elle va nous donner les 5 signaux à surveiller pour repérer un ami ou un membre de la famille qui est victime de maltraitance financière, donc qui n'en parle pas. Peut-être parce qu'il a honte, ou parfois, ben, il se rend même pas compte qu'il est en train de subir ces pressions financières appropriées. Alors, on va en parler après le Radio-Journal. Vous connaissez le chemin pour nous écrire, courriel midiinfo@radio-canada.ca ou via la bulle de conversation par l'application Radio-Canada Audio. Votre témoignage pourrait, je pense, être très utile pour aider les autres qui vont être à l'écoute. En ce 36e jour de campagne électorale, nous complétons notre série d'entretiens avec les chefs. Ils et elles ont tous passé donc quelques minutes dans notre studio dans les 2 dernières semaines, sauf le chef du Parti québécois, Paul Saint-Pierre Plamondon, qui a choisi de passer son tour. Ce midi, je suis en compagnie de la chef de la Coalition Avenir Québec, Christine Fréchette. Madame Fréchette, bonjour.
1: Bonjour, Monsieur Castonguay.
0: Merci de vous être déplacé, c'est bien apprécié. Donc, 36e jour de campagne, est-ce que vous regrettez un peu d'avoir choisi la version longue de la campagne électorale?
1: Non, pas du tout. En fait, j'aurais souhaité même faire l'ensemble des régions du Québec là, dans ma tournée. Il y en a quelques-unes que j'ai pas eu le temps de visiter. Mais je pense que c'est important. C'est important de prendre le temps d'expliquer aux Québécois ce que l'on met de l'avant comme proposition. Et c'est sûr que de notre côté, à la coalition, on met de l'avant, en fait, des priorités des Québécois. C'est-à-dire qu'on travaille sur le coût de la vie. On travaille sur aider les entreprises puis les travailleurs à maintenir leur emploi puis à transformer leur entreprise aussi dans le contexte qu'on connaît de grands changements. Travailler à améliorer également les services publics en santé, en éducation, puis défendre notre identité et notre langue, notre culture, s'affirmer au sein du Canada. S'affirmer en tant que Québec fort et qui nous fait face à des défis importants. Et ça, c'est vraiment des priorités des Québécois. Et quand je compare, par exemple, au Parti québécois qui veut travailler sur un référendum pour une bonne partie de son temps.
0: Ou sur la monarchie.
1: ou sur la création d'une monnaie, ou sur la création d'une agence spatiale québécoise, on n'est pas là du tout, là. Nous, on est connectés vraiment aux Québécois et on va tout faire pour qu'à chaque jour, on puisse contribuer à l'amélioration de leur quotidien.
0: Paul Saint-Pierre Plamondon dit « on a besoin » parce que là, évidemment, on parle de la monarchie, mais plus généralement, quand il parle de ses relations avec Ottawa, ils ont besoin d'un meilleur rapport de force avec Ottawa. Et ayant au pouvoir un gouvernement souverainiste, on aurait un meilleur rapport de force avec Ottawa. Qu'est-ce que vous en pensez?
1: Ben moi, je l'ai entendu dire en débat qu'il voulait devenir un partenaire du fédéral. Et puis, quelques jours plus tard, il démarre des affrontements avant même que le jour de l'élection soit arrivé. On l'a vu notamment avec

0: la monarchie, comme on vient de le dire. On l'a vu avec le TGV. Et à chaque dossier qui se présente, on dirait que le Parti québécois veut juste démarrer un nouvel affrontement. Ça, c'est sa vision du rapport de force. Moi, je suis pas dans le drama. Moi, je suis sur les résultats. Et vous avez vu au cours des 5 derniers mois qu'en tant que première ministre, j'en ai eu des résultats avec le fédéral. On a été chercher 50 ans, totalisant 10 milliards de dollars qui nous permettent de faire des investissements dans les hôpitaux, dans les écoles, dans le transport en commun. On a travaillé avec le fédéral pour le contrat à Davie de 11 milliards de dollars pour 6 brise-glaces. Même chose pour Alstom, 4,7 milliards de dollars. Ça, c'est de la stabilité à moyen puis à long terme pour les Québécois. C'est des bons emplois qui rapportent des revenus. J'ai aussi signé avec Terre-Neuve-Labrador une entente qui génère de la sécurité énergétique. Alors ça, c'est du concret puis c'est des résultats.
1: Mais il ne vous consulte pas toujours, Mark Carney. Par exemple, dans son idée là, de privatiser la gestion des aéroports, notamment Montréal-Trudeau, vous l'avez appris dans les médias comme tout le monde. Là.
0: Effectivement, il y a d'une part qu'on est en campagne. Alors dans ce temps-là, le gouvernement, il prend un petit peu ses distances. Le gouvernement fédéral prend un peu ses distances du gouvernement du Québec parce qu'on est d'abord et avant tout en campagne. Je viens vous parler aujourd'hui en tant que chef de la coalition. Mm-hmm. Alors ça aussi, ça crée une distance. Mais n'en demeure pas moins qu'il y a des choses qu'on peut faire ensemble. Puis je l'ai montré au cours des derniers mois en tant que partenaire, dans la mesure où c'est bon pour le Québec. Et puis s'affirmer. Pour moi, c'est ça. Puis avoir un rapport de force, ben pour moi, quand on en a un, c'est que ça donne des résultats. C'est pas juste qu'on crée une nouvelle zone d'affrontement. Les Québécois aiment pas les chicanes. C'est la même chose pour moi. J'aime ça quand on avance. Et je pense que c'est ce que j'ai pu montrer au cours des derniers mois, là, ma capacité à sceller des deals, comme on dit.
1: Vous avez bénéficié d'une remontée dans les intentions de vote quand les négociations commerciales ont été rompues avec l'administration Trump. Dans les deux dernières semaines, on a vu une baisse de vos appuis. Pourquoi, selon vous?
0: Ah ben il y a différentes raisons qui peuvent jouer, mais moi je vous dirais que il y a encore beaucoup d'indécis. Donc il y a encore beaucoup des gens qui réfléchissent et qui regardent comment ça évolue. Et quand je vois la façon que ça s'est passé au cours des derniers jours avec Monsieur Plamondon, on est vraiment dans une approche opposée à la mienne en termes de type de leadership. Moi j'ai un leadership rassembleur, j'ai un leadership qui est orienté vers les résultats concrets, alors que du côté de Monsieur Plamondon, tu sais, on est sur des enjeux qui sont pas des priorités des Québécois, comme on disait tantôt. La monarchie, il a fait
1: des
0: yoga.
1: C'est quoi l'enjeu déterminant, vous pensez? Ceux qui vont aller voter lundi, là, vous pensez qu'ils vont avoir quoi en tête au moment de voter?
0: Est-ce qu'on veut s'embarquer dans une période référendaire pour les 4 prochaines années?
1: Vous pensez que c'est ça que les gens vont avoir en tête?
0: Ben, je pense que c'est ça qu'ils devraient avoir en tête parce que une période référendaire, là, ça va créer tellement d'instabilité puis ça va ralentir les projets d'investissement de plusieurs manières. Il y a plusieurs entreprises qui comptaient faire des investissements au cours des prochaines années. Là, sachant qu'il y aura un référendum avec une incertitude quant aux résultats de ce référendum, elles vont probablement mettre sur une tablette un certain temps ce projet d'investissement. Prenez le fédéral qui veut dépenser des dizaines de milliards de dollars dans le Canada pour le secteur de l'aéronautique, de l'aérospatiale, de la défense en général. Le Québec, on peut aller chercher une grande part de ces contrats-là avec un référendum qui s'en vient. Je pense que le fédéral va regarder ailleurs qu'au Québec avant de dépenser des sommes colossales. Donc, ça vient créer de facto un ralentissement, même si le référendum est en 2029. Puis en fait, je pense que c'est pire parce que le référendum va être en 2029, parce que l'incertitude va s'étaler sur une plus longue période de temps. Et ça, malheureusement, ça va se traduire par une croissance économique moins élevée. Puis quand on a moins de croissance économique, qu'est-ce qui arrive? Eh bien, on a moins d'argent pour investir dans la santé, investir dans nos écoles et créer des bons emplois. Donc, ça a franchement un impact considérable. Ça, c'est important que les Québécois soient conscients de ça.
1: Mais on sent aussi une forte volonté de changement de la part des Québécois. Qu'est-ce qu'ils veulent changer, à votre avis? Pourquoi les Québécois, comme dans les sondages, on voit presque le trois quarts veulent du changement. Ils veulent changer quoi?
0: Ouais. Ben, je les comprends. Ils veulent du changement. Ils veulent une autre approche. Mais encore faut-il que le changement qui leur est proposé corresponde à leurs priorités. Et pour moi, ce que fait le Parti québécois en ce moment, c'est d'être à l'opposé des priorités des Québécois. Moi, j'incarne le changement avec mon équipe, moitié renouvelée, moitié expérimentée. Je pense que dans une période où on a les vents contraires comme on en a là, c'est important d'avoir des gens d'expérience, mais pas que ça. Puis je comprends que les gens nous en ont voulu parce qu'il y a des dossiers sur lesquels on n'a pas avancé comme on aurait dû, que ça s'est pas conclu comme on aurait voulu. Mais en même temps, il y a des réalisations aussi d'importance. Au niveau économique, on a été en avant de la parade sur le plan économique. On a, franchement, j'ai pas vu ça, moi, de mon vivant, avoir le Québec, qui est vraiment à l'avant-scène au niveau de la croissance économique, au niveau du taux de chômage également. Ça, c'est des avancées importantes.
1: On dirait que les Québécois retiennent davantage les 8 années en santé.

0: En éducation, le coût de la vie qui est pas facile. C'est ça que les Québécois retiennent des deux mandats de la Coalition Avenir Québec.
1: C'est sûr qu'on entend beaucoup plus parler de ce qui va moins bien que de ce qui va bien. Mais par ailleurs, en termes d'engagement au niveau de la santé, de ce côté-là, on a plusieurs initiatives qu'on veut mettre en place et qu'on a commencé à mettre en place pour améliorer les services, le dossier santé numérique, pour avoir enfin dire adieu à l'ère du fax. Également, permettre aux gens d'avoir accès plus rapidement à un médecin. Depuis qu'on a Santé Québec, d'une part, on a sauvé 1,9 milliard de dollars. On a fait des économies importantes. On a réduit la liste d'attente pour les gens qui attendent une chirurgie depuis plus d'un an. Elle était de 10 000 personnes avant Santé Québec, il y a un peu moins de deux ans. Elle est maintenant de 3 800. C'est encore beaucoup trop, mais on va tendre vers le zéro. Également, des rendez-vous en santé mentale, des rendez-vous avec des médecins, ça a augmenté de manière considérable, significative. Alors ça, c'est du concret. On a des projets.
0: Vous écoutez, on a l'impression que c'est le paradis. Le Québec va tellement bien.
1: Comme je dis, il y a quand même des éléments qui ont pas bien été. Ouais. Puis on a tiré des leçons de ça. Puis moi, c'est ce que je veux dire aux Québécois, c'est que j'ai tiré des leçons de ça. Puis on a réaligné le tir. J'ai commencé à le faire quand j'étais à l'économie, et puis je veux continuer à le faire pour la suite des choses. Et puis moi, quand je m'engage à quelque chose, je le livre. J'ai pas besoin d'acheter des publicités le long de l'autoroute pour essayer d'en convaincre les Québécois. Moi, j'ai livré déjà 93 % de mes engagements pris dans le cadre de la course à la chefferie, et j'aimerais bien réaliser 100 % si on m'en donne l'occasion. Puis les engagements que je prends à l'heure actuelle, on va les réaliser. Du côté du Parti québécois, il a déjà fait deux U-turns considérables sur des dossiers majeurs. Santé Québec, il a fait campagne en disant qu'il allait l'abolir. Mm-hmm. Et là, finalement, il a changé d'idée. Là, ça va être une régie. Puis là, il va nous revenir sur la forme que ça va prendre, c'est pas trop clair. Sur le troisième lien, il avait dit qu'il allait aller de l'avant, la même chose que la dernière élection. Il a fait un U-turn là-dessus aussi. Et puis là, il marque sur son autobus qu'il incarne la confiance. Je veux dire, sa parole, elle vaut quoi, là? On n'a même pas passé le jour de l'élection que déjà, il a fait des revirements majeurs sur deux dossiers. Nous, on en a fait des allers-retours, j'avoue. On n'est pas exempt de ça, mais notre bilan, il s'étale sur 8 ans.
0: Parce que sur le troisième lien, les allers-retours, on a perdu la carte, là. Il y en a eu tellement que...
1: Mais nous, notre bilan, d'une part, il est sur 8 ans. Il est pas sur 40 jours. Et par ailleurs, moi, j'ai amorcé un projet, en fait, pour le troisième lien avec les acteurs à la fois de Chaudière-Appalaches, Lévis, puis la Capitale-Nationale. Puis on a 21 entreprises qui ont levé la main pour y participer.
0: Vous parlez de la Capitale-Nationale. On regarde, là, les Québécois semblent vouloir une réduction de la taille de l'État. Hein? Vous êtes plusieurs partis à proposer différentes versions pour réduire la taille de l'État. Puis on le voit dans les sondages, les Québécois préféraient avoir moins de services que de payer plus d'impôts. Or, la Capitale-Nationale est très favorable à la réduction de la taille de l'État. Et c'est là que se retrouvent le plus de fonctionnaires. Comment on explique que les fonctionnaires eux-mêmes soient en faveur d'une réduction de la taille de l'État et donc que peut-être eux-mêmes ou leurs collègues perdent leur emploi?
1: Ouais, c'est un paradoxe. Est-ce que ce sont des gens qui ne sont pas dans la fonction publique, qui souhaitent ça, puis que ça transparaît au niveau des ambitions? C'est à voir. Moi, en tout cas, je veux réduire la taille de l'État. On l'a fait cette dernière année. On a réduit de 5 000 le nombre de postes au sein de la fonction publique. C'est pas assez. On va en rajouter encore un 5 000 additionnel et on va améliorer l'efficacité. Puis quand je parle du dossier santé numérique en santé, là, te dire adieu à l'ère du fax, ça, c'en est une manière d'améliorer l'efficacité avec le même nombre de ressources. C'est important. On a des outils qui sont à notre disposition. Il faut qu'on les utilise au profit de la fonction publique. Et l'intelligence artificielle, ça fait partie de ça. On a des centaines de projets en intelligence artificielle actuellement dans la fonction publique. Donc, on veut aller de l'avant pour réduire la pression sur le portefeuille des Québécois parce qu'ils l'ont eu difficile ces dernières années et c'est important qu'on soit plus efficace et que nos services également soient plus accessibles, particulièrement en santé.
0: Bon, vous avez, depuis le début de la campagne électorale, refusé de dire si vous voteriez oui ou non à un prochain référendum. Alors, je ne vais pas vous poser la question, on va perdre du temps là-dessus.
1: En fait, je dis toujours qu'on travaille pour un
0: Québec... Ne pas avoir de référendum,
1: mais pour un Québec fort dans un Canada. Alors, je pense qu'en soi, ça parle.
0: C'est vrai qu'ils vont des chances, un Québec fort dans un Canada uni.
1: Canada uni. Okay. Ben là, c'est dans un Canada solidaire.
0: Bon.
1: Alors, dans la mesure où c'est bon pour le Québec, on va être avec le Québec. Et un référendum, on n'en veut pas, effectivement.
0: Mais là, je me suis demandé, pourquoi vous avez voté oui en 1995? Qu'est-ce qui fait qu'à l'époque, vous étiez souverainiste et que là, clairement, vous n'emboîtez pas le pas?
1: Ben, à 95, j'étais dans la début vingtaine. Alors, dans ce temps-là, on vit avec des idéaux. Et puis, au niveau du concret de la chose, on n'est pas toujours au fait de comment ça procède. Maintenant que je suis...
0: Vous étiez mal informé à l'époque?
1: Non, c'est qu'on est moins d'expérience. Alors, je pense que l'expérience, notamment de la vie politique, ça donne des enseignements. Puis, particulièrement...

0: particulièrement en ce moment, c'est tellement pas le temps de penser à séparer le Québec. On a besoin de se rallier, de serrer les rangs, d'unir nos forces avec le fédéral, avec le reste du Canada. C'est essentiel. Est-ce que le Québec va avoir un plus grand rapport de force face aux États-Unis s'il devenait indépendant? C'est irréaliste de penser ça.
1: Vous êtes une spécialiste de la politique américaine. Hein? On vous a connu avant que vous fassiez de la politique comme étant une spécialiste des relations internationales. Avez-vous été surprise de ce qui se passe aux États-Unis du côté belliqueux, anti-Canada de l'administration actuelle, alors qu'on était des alliés très proches des États-Unis? Est-ce que vous l'avez vu venir, ça?
0: Pas à ce point-là. Je sentais qu'il y avait quand même un certain ressac il y a quelques années, mais à ce point-là, non. Mais là, je pense que c'est pas nécessairement le reflet de la population en général, là, ce à quoi on fait face. C'est beaucoup l'affaire du président Trump, là, quant au niveau, au degré de confrontation auquel on est... On fait face, mais je savais qu'il allait avoir une sorte de retour du balancier là après une ère de on va de l'avant avec nos intégrations d'économie. Alors il faut faire avec cette nouvelle réalité là parce que l'économie qu'on a connue, elle ne reviendra pas malheureusement. Là, ce qu'on a fait pendant les 40 dernières années et qui reposait grandement sur un accès au marché américain, ça ne reviendra pas. Il faut se repositionner, transformer nos entreprises. Puis ça, c'est ce à quoi je voudrais œuvrer avec les Québécois. On a déjà commencé à le faire. Et il y a un grand défi là. Puis c'est pas en devenant indépendant ou en se lançant dans une démarche souverainiste qu'on va créer la stabilité qu'il nous faut. Ça va juste rajouter une couche importante d'instabilité.
1: Selon les derniers sondages, là, vous avez autour à la Coalition Avenir Québec de 18-19% là, des intentions de vote. Vous pourriez ne faire élire aucun député. C'est une possibilité mathématique là, que la CAQ soit rayée de la carte. Je me souviens qu'à la dernière élection, François Legault avait dit en entrevue à Radio-Canada que la réforme du mode de scrutin n'intéresse pas la population, à part quelques intellectuels. Mais il avait renié, lui, sa promesse de réformer le mode de scrutin, promesse qu'il avait faite en 2018. Est-ce que vous regrettez aujourd'hui que le mode de scrutin n'ait pas été réformé? Ça pourrait profiter à votre parti, alors que là, ça pourrait être difficile.
0: Bon, on a une moindre concentration géographique là, que d'autres partis, là. Mais n'en demeure pas moins que je pense pas que c'est une priorité des Québécois de changer de mode de scrutin. Moi, c'est la lecture que je fais. Et c'est important pour moi de respecter, je dirais, les tendances de fond là de la population québécoise. Alors pour moi, c'est pas
1: une priorité. Parce que là, le Parti québécois a dit qu'il allait aller de l'avant. Québec solidaire, Parti conservateur ont dit qu'ils étaient favorables. Vous, dans un futur Parlement où on voudrait réformer le mode de scrutin, vous diriez quoi? Est-ce que vous seriez favorable à une réforme?
0: On va l'analyser, c'est sûr. S'il y a quelque chose qui est mis sur la table, on va voir qu'est-ce que ça pourrait engendrer comme changement. Mais ce qui est sûr pour moi, c'est que il faut aller convaincre les Québécois de la valeur, de l'intérêt de la Coalition Avenir Québec en ce qui a trait à notre offre politique. Et moi, je suis peut-être pas la plus grande débatteur, mais je pense que je suis une excellente deal maker. Alors, je veux dire ça aux Québécois parce que j'ai réussi à sceller des ententes puis des deals importants au cours des derniers mois.
1: Et, vous dites ça parce que vous avez l'impression que vos débats ont été plus difficiles, les débats télévisés?
0: Oui, je pense que c'est une formule, en fait, qui est pas naturelle pour moi. Donc, par plus, c'était mes premières fois. Hein? Donc, mes premiers débats, c'est sûr, ont été un défi pour moi. Puis en même temps, je regarde l'importance qu'on associe à ces exercices-là. Puis je me dis, est-ce que c'est vraiment la meilleure formule pour révéler qui est le plus apte à gouverner? Et j'en suis pas convaincue. Parce que ce qui permet de gagner des points dans un débat à la télé, c'est des petites clips incisives, des attaques des ping-pong, je dirais, verbaux. Et puis, je suis pas sûre que c'est ça, en fait, qui permet d'être un bon ou une bonne première ministre. En tout cas, moi, je pense que j'ai revêtu les habits de première ministre au cours des 5 derniers mois. Je pense que j'ai montré que j'étais capable de faire des avancées pour les Québécois et de changer le quotidien des gens pour le mieux, pour les entreprises également. Est-ce que ça fait de moi une excellente débatteur? Pas nécessairement, mais je pense que j'ai été à la hauteur quand même en termes de première ministre.
1: J'ai une question sur la laïcité, parce qu'il y a une histoire qui a fait réagir dans cette campagne. C'est celle de mères de famille qui n'ont pas pu participer à la rentrée scolaire de leurs enfants parce qu'ils portaient un signe religieux, le hijab, entre autres. Puis il y a eu cette lettre ouverte très touchante là, d'une femme à Montréal, Joanne Coderre, qui parlait en fait d'une autre maman dans sa propre école qui n'a pas pu participer à l'épluchette de blé d'Inde parce qu'elle a organisé l'épluchette de blé d'Inde, mais parce qu'elle porte un hijab, elle n'a pas pu aller servir le maïs à sa propre fille et aux autres enfants. Puis elle dit, il y a donc une limite à ce qu'on impose aux parents bénévoles dans une école en raison de la loi 94. Ça, c'est la loi que vous avez passée, la loi visant à renforcer la laïcité dans le réseau de l'éducation. Tout le monde est d'accord que la laïcité de l'État, c'est important, mais en quoi des parents bénévoles dans une école sont des figures de l'État?

0: pourquoi on les oblige à retirer leur signe religieux?
1: Ben c'est parce que quand ils sont bénévoles, ils deviennent comme une extension de l'école, une extension des figures d'autorité de l'école. Et par conséquent, ce sont les mêmes règles qui s'appliquent. Et bien sûr, on ne veut pas de signes religieux portés par du personnel enseignant, du personnel de l'école. Alors, comme ils sont bénévoles et que ça s'inscrit dans le cadre d'une activité académique, eh bien, ce sont les mêmes règles qui s'appliquent. La laïcité, vous savez, c'est quand même une orientation qui est d'importance pour les Québécois et qu'on va vouloir maintenir. Et je pense que c'est un des grands éléments qui nous distingue de l'approche du Parti libéral du Québec, parce que pour eux, la défense de l'identité, de la langue, de la culture, ben, c'est pas une carte forte. Pour nous, c'en est une, en plus de l'économie. Les Québécois sont vraiment à cette jonction là entre le nationalisme et puis le développement économique. Et nous, on incarne ces deux volets-là. On nous a longtemps fait croire que fallait choisir entre les deux. Hein, avec le PQ, c'était l'identité, puis la langue, puis l'économie était soumise à ces principes-là. Tandis que du côté du PLQ, ben, c'était beaucoup l'économie sans le volet identitaire et linguistique. Ben, nous, on incarne les deux. Et c'est pour ça que je dis que le Québec, avec nous, se tient debout devant le fédéral, parce qu'on assume justement nos champs de compétences et puis la défense de nos intérêts puis la défense de notre identité. Alors que on va aussi travailler sur le volet économique.
0: Mais un parent bénévole, il est pas payé par l'État, il y a pas de lien contractuel avec l'État. Il est là pour essayer de donner un coup de main à l'école dans la classe de son enfant ou dans une sortie scolaire ou servir des maïs à la rentrée de l'école. En quoi laisser les parents donner un coup de main 2-3 heures à l'école de leur enfant brimerait la laïcité de l'État?
1: Ben, c'est que ça peut devenir une figure d'importance quand même pour les élèves. Là, on imagine 2-3 heures dans l'année, c'est une chose, mais ça peut être aussi 3 heures à toutes les semaines. Et puis, si les règles que l'on veut appliquer, que l'on applique en fait en termes de laïcité au personnel de l'école et que les bénévoles...
0: Est-ce que ça donne un mauvais modèle aux enfants?
1: Ben, c'est parce qu'il faut montrer un modèle laïque, détaché de l'ancrage religieux. Je pense que c'est important dans le cadre de nos écoles. Et faut donc l'appliquer pour l'ensemble des personnes qui peuvent représenter une figure, je dirais, d'autorité par rapport aux élèves. Et parlant d'école, je suis particulièrement fière d'une de nos actions là, qu'on a mise en place. Là, c'est la fin des cellulaires à l'école. Ça, je trouve que vraiment, ça a dû changer le quotidien de nos élèves. Puis je pense qu'on peut être fiers d'avoir été de l'avant avec cette mesure-là.
0: Dernière question à Christine Fréchette. Des 5 chefs, vous êtes celle dont le siège est le plus menacé. Vous vous présentez dans Trois-Rivières. Est-ce que vous voudriez demeurer chef de la CAQ si vous perdez votre siège?
1: Écoutez, on va aller se batailler jusqu'au jour J, moins une heure. Et puis, on va voir ce que les Québécois nous accordent comme confiance. Et puis, on va batailler fort pour défendre leurs intérêts. Moi, là, vous savez, ça fait 30 ans que je travaille pour le Québec. Ça fait 30 ans que je travaille pour le développement des entreprises, l'amélioration de la qualité de vie, également l'amélioration des jobs. Et je veux continuer à travailler avec les Québécois. Pour moi, c'est ce qui a toujours été ma motivation profonde. Je veux continuer à faire ça. Et j'espère bien qu'ils vont m'accorder leur confiance, tant à Trois-Rivières que dans l'ensemble du Québec.
0: Il reste environ 96 heures à cette campagne électorale. Christine Fréchette, chef de la Coalition Avenir Québec, merci de vous être arrêtée dans nos studios.
1: Merci.
0: Merci.
1: Au plaisir.
0: Bonne fin de campagne.
1: Merci.
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0: Voilà, Christine Fréchette qui quitte notre studio. Vous pouvez d'ailleurs, si vous le souhaitez, retrouver toutes les entrevues avec les différents chefs sur la page de Midi Info, sur l'application Radio-Canada Audio, également sur la chaîne YouTube de l'information de Radio-Canada. Donc, on a filmé ces 4 entrevues. Je vous le disais, Paul Saint-Pierre Plamondon a décliné notre demande, mais les 4 autres entrevues ont été filmées, sont disponibles sur la chaîne YouTube de Radio-Canada Information. Si vous voulez aller à quelques jours du vote, réécouter ces entrevues d'une 20aine de minutes qui touchent toutes sortes de sujets, ça pourrait être très intéressant. On va aller du côté d'Ottawa, pour l'instant. Fanny Olivier, bonjour.
3: Bonjour, Alex.
0: Alors, on change complètement de sujet. Je compartimente mon cerveau. Je m'en vais maintenant du côté de l'Alberta, où le premier ministre Mark Carney est en point de presse à Fort McMurray aux côtés de la première ministre de l'Alberta, Danielle Smith. Et il annonce que le nouveau projet de pipeline vers l'ouest est désormais désigné d'intérêt national. Et ce nouveau pipeline a maintenant un nom, Fanny.
3: Oui, retenez le nom. On risque de l'entendre beaucoup dans les prochains mois. Il s'appelle Pacific Link. Et donc, on a cette appellation d'intérêt

0: intérêt national qui lui a été accordé, qui va permettre d'accélérer l'évaluation, accélérer l'obtention de permis fédéraux. Et on veut aller très vite, Alec. On veut que les conditions finales du projet soient émises le 1er septembre 2027, ce qui permettrait un début des travaux là pratiquement dans un an. Donc, on accélère les choses. On sait que ce nouveau pipeline doit transporter 1 million de barils de pétrole par jour de l'Alberta vers la Colombie-Britannique. 1 million de barils, c'est assez considérable, hein, parce que comme point de comparaison, c'est plus que la capacité actuelle de Trans Mountain qui est à peu près à 890 000 barils par jour. Le tracé est long, 1250 km, qui va suivre en bonne partie le tracé actuel de l'oléoduc Trans Mountain. Et on peut parler de sous maintenant parce que à l'origine, la construction de ce nouveau Pacific Link devait être financée entièrement par le privé. Finalement, Ottawa et Edmonton, à ce point-ci, là, vont ramasser 90% de la facture. Une facture qui est estimée entre 35 et 43 milliards de dollars. On sépare là, à part égale entre les deux paliers de gouvernement. Et donc, seuls 10% des fonds vont provenir de l'entreprise privée Pembina Pipeline Corporation. Et on comprend que cette entreprise-là ne prend pas les plus gros risques parce que les premiers milliards là, qui vont être allongés pour le début des travaux, ça va provenir des deux paliers de gouvernement. C'est ce qu'on a appris dans le briefage technique tout à l'heure avec les hauts fonctionnaires qui nous ont dit aussi qu'ils espèrent toujours que d'autres investisseurs se manifestent et on note par ailleurs la possibilité d'acheter des titres de participation au projet d'au moins 10% qui va être offerte aux peuples autochtones. Donc, Alec, bien sûr, l'idée, c'est de diversifier les marchés d'exportation pour le pétrole albertain. En ce moment, il y a 80% de nos infrastructures pétrolières qui vont vers les États-Unis. Pratiquement 90% du pétrole canadien est toujours envoyé vers le sud, vers les États-Unis. Donc, le gouvernement Carney veut changer ça. Mais bien sûr, on anticipe que le nouveau projet va faire augmenter de façon significative les émissions de gaz à effet de serre au Canada. Quand le pipeline va être opérationnel, on pense que ça va être autour de 2032, ben on parle d'une hausse annuelle des émissions de 15 à 18 mégatonnes d'équivalent CO2. Ça, c'est une évaluation de l'Alberta. Et bien sûr, ça comprend pas quand ça va être brûlé en Asie. Hein. C'est des émissions qui sont seulement pour extraire et transporter ce pétrole-là. Ça doit être compensé en partie par le projet Pathways de capture et stockage du carbone. Avec ce projet-là, on pourrait retirer 6 mégatonnes de CO2 de l'atmosphère en 2035, donc 3 ans après l'entrée en opération. Et éventuellement, on monterait ça à 16 mégatonnes. Mais on a quand même remarqué que dans les documents qu'on nous a fournis aujourd'hui sur ce nouveau projet-là, il n'y a rien vraiment de contraignant là, qui est spécifié concernant Pathways. Et c'est assez particulier parce que justement, dans ces documents explicatifs, on écrit, je cite, que le gouvernement reconnaît que le projet est réalisé dans une période marquée par l'intensification des répercussions des changements climatiques, feux de forêt, inondations majeures, mais que on a sous-pesé ces considérations-là et qu'on a conclu qu'elles ne l'emportent pas sur le fait que c'est un projet d'intérêt national pour le Canada. Donc, vous voyez, on met quand même les cartes sur table. En ce moment, on sait que le secteur pétrolier gazier représente à peu près 30% des émissions du Canada. Donc, on comprend qu'avec l'annonce d'aujourd'hui, et celle en début de semaine là, sur le gaz naturel, ce ratio va augmenter. Bien sûr, l'unité nationale entre dans l'équation avec cette annonce là, qui survient à moins de 3 semaines d'une consultation par référendum qui porte sur la séparation de l'Alberta. Danielle Smith, tout à l'heure, était aux côtés de Mark Carney, très souriante, parlait du pipeline comme d'un projet monumental, remerciait personnellement Mark Carney, qui lui a dit, cette annonce, ben, c'est la preuve que le Canada fonctionne. Donc, voyez, on prend ce pipeline-là comme un argument, finalement.
1: On va en reparler, d'ailleurs, tout à l'heure, en grand angle, avec Hélène Musetti et Marie-Michelle Sioui de ce projet et de la dynamique que ça peut avoir sur la politique canadienne. Merci beaucoup, Fanny Olivier.
0: Je vous en prie.
1: On se retrouve demain. Et nous, après le Radio-Journal, on parle de ces milliers d'aînés victimes de maltraitance financière chaque année. Comment on peut prévenir ce fléau? À tout de suite.
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1: Au Radio-Journal, un pipeline entre l'Alberta et la côte ouest désigné grand projet d'intérêt national.
2: Nous allons privilégier des matériaux canadiens, entre autres l'acier canadien.
1: Ottawa et Edmonton affirment que l'oléoduc Pacific Link pourrait générer des milliards de dollars en retombées économiques. Le Parti québécois en quête d'une majorité.
3: On souhaite que les Québécois nous donnent une chance, mais une chance qui est franche.
1: Et décollage réussi pour l'équipage de la mission Crew 13.
4: And liftoff. Go Falcon, go Dragon, and go Crew 13.
1: L'astronaute canadien Joshua Kutrick est en direction de la Station spatiale internationale. Bonjour, ici Nathalie Pabin-Gagnon. Mark Carney annonce que le nouveau pipeline vers l'ouest, nommé Pacific Link, figure maintenant sur la liste des projets d'intérêt national. Le premier ministre en a fait l'annonce à Fort McMurray, accompagné de son homologue de l'Alberta, Daniel Smith. Estelle Côté-Sroca est avec nous. Estelle, le gouvernement veut ainsi accélérer le processus d'approbation du projet.
5: Oui, le gouvernement veut avoir conclu toutes les études et consultations nécessaires dans un délai d'un an pour que les travaux de ce nouveau pipeline débutent en septembre 2027. Les gouvernements canadiens et albertains seront propriétaires à 90% de Pacific Link. 10% de ce projet est financé par des joueurs du secteur privé. Pacific Link, c'est un oléoduc de 1250 km qui doit permettre de transporter 1 million de barils de pétrole par jour destinés à l'Asie et à l'Europe. Le premier ministre Mark Carney est confiant que ce projet ne sera pas bloqué ou retardé par des contestations judiciaires.
2: C'est un projet dans l'intérêt national. Maintenant, on va avoir des consultations intensives avec les Premières Nations. Le vrai processus de consultation commence à partir de maintenant.
5: Le gouvernement fédéral reconnaît que Pacific Link n'aidera pas le pays à atteindre ses cibles climatiques. Selon l'Alberta, les émissions de gaz à effet de serre pourraient aller jusqu'à 18,2 mégatonnes par année. Le premier ministre Mark Carney compte sur le projet de capture et de stockage de carbone Pathways pour compenser ces émissions, mais des groupes environnementaux estiment que ce sera insuffisant.
1: Merci Estelle. Au revoir. Campagne électorale au Québec, le chef péquiste Paul Saint-Pierre Plamondon lance un appel à la majorité à quelques jours du scrutin. Il demande à la population de lui permettre de former un gouvernement fort. Sébastien Desrosiers suit la campagne. Sébastien, le chef du Parti québécois estime qu'une majorité lui donnerait les moyens de respecter ses promesses.
6: Oui, Paul Saint-Pierre Plamondon mène aujourd'hui ce que j'appellerais une opération majorité, c'est-à-dire que le Parti québécois est le favori, bien sûr, pour l'emporter lundi prochain. De sorte que la question pour le chef et son équipe, Nathalie, au-delà de la victoire, devient est-ce qu'on peut obtenir une majorité à l'Assemblée nationale, qui est préférable à l'autre hypothèse de former un gouvernement majoritaire, selon lui. Bon, alors, mais pour y arriver, il doit remporter des circonscriptions comme celle d'Arthabasca-l'Érable, où on se trouve actuellement. La lutte s'annonce serrée avec les conservateurs d'Éric Duhaime. On les écoute tous les deux.
7: Je demande donc aux gens d'ici, alors que la course, elle est serrée entre nous et le candidat conservateur d'Éric Duhaime, de ne pas passer à côté de la chance d'être représenté par un homme de cette qualité.
8: Je pense que le Parti québécois sent la soupe chaude, là. Hein, c'est la seule circonscription où ils ont un député où ils se sentent obligés d'y aller en fin de parcours.
1: Et Sébastien, pendant ce temps, les critiques des autres chefs ont ciblé Paul Saint-Pierre Plamondon ce matin.
6: Oui, Christine Fréchette, Charles Milliard et Ruba Gazal invitent leur adversaire péquiste à faire preuve d'humilité et mettent en garde les électeurs contre la possibilité qu'il y ait davantage de disputes avec Ottawa au cours des prochaines années.
9: Quand je le vois, par exemple, comment il accepte pas la critique, moi, il me fait beaucoup, beaucoup penser à François Legault.
10: C'est extrêmement important, le vote de lundi. La décision qu'on prend de s'embarquer dans 4 ans de chicane, comme on a vu dans les 2 derniers jours, ça se décide lundi.
11: S'il y a un gouvernement du Parti québécois qui s'en vient, ça va être un gouvernement à temps partiel?
6: Alors, cette opération de Paul Saint-Pierre Plamondon dont je vous parlais se poursuit aujourd'hui au centre du Québec et en Mauricie.
1: Merci, Sébastien.
6: Je vous en prie.
12: Ailleurs dans le monde.
1: En Floride.
13: 5, 4, 3, 2, 1, ignition. And liftoff. Go Falcon.
1: Décollage réussi pour l'équipage de Crew.

0: 13 qui s'est envolé dans l'espace avec à son bord l'astronaute canadien Joshua Kotrick. Les quatre astronautes de cette mission vont passer 6 mois dans la Station spatiale internationale. David Savoie a suivi le décollage. Oui. David, donc tout se passe bien jusqu'à maintenant.
1: Voilà, les étoiles se sont alignées, si on peut dire, Nathalie, pour obtenir des conditions parfaites qui ont permis le lancement de la navette Falcon 9 de SpaceX. Il y avait des doutes ce matin parce qu'il y avait quand même 40% de probabilité d'averse et un couvert nuageux important. Mais voilà, décollage réussi à 11h10. Les astronautes sont en route vers la station spatiale à une vitesse de 6 700 km/h. Plusieurs portions de la fusée se sont déjà détachées comme prévu. Mais on écoute Marie-Michèle Limoges, directrice scientifique au Cosmodrome, expliquer la suite.
2: Là, le vaisseau Dragon va commencer une phase en 3 points, une phase d'approche tranquillement en 3 points pour aller rejoindre la station spatiale internationale.
1: Alors, les astronautes devraient s'amarrer à la station spatiale vers 19h. Ils ne vont pas chômer à 400 km de la Terre. La mission de Joshua Kotrick et des autres astronautes va permettre, entre autres, de tester des nouveaux systèmes de propulsion, même des scaphandres qui pourraient être utilisés sur la Lune subséquemment. L'équipage va aussi travailler sur des recherches scientifiques en lien avec le corps humain, notamment la circulation sanguine. Et puis, Joshua Kotrick va également jouer un rôle essentiel dans la collecte de nouvelles données scientifiques sur la façon dont le corps humain réagit aux voyages spatiaux.
0: Merci, David.
1: Au revoir.
0: En France, le mouvement de contestation des lycéens prend de l'ampleur et se durcit. L'accès aux écoles secondaires est bloqué dans plusieurs villes. Les étudiants universitaires se sont joints au mouvement ce matin avec une trentaine de campus bloqués. Notre correspondant Frédéric Arnould est à Paris. Frédéric, le gouvernement a lui aussi durci le ton à l'issue d'une réunion de crise.
3: Oui, parce que depuis 2 jours, la situation a dégénéré dans des dizaines de lycées à travers le pays. Des débordements, de la casse, une école et un camion de pompiers ont aussi été incendiés. Résultat, les forces de l'ordre essaient de contenir cette révolte des lycéens dans une atmosphère qui est marquée, je vous dirais, par des jets de projectiles et d'épais nuages de fumée qui sont dégagés par des feux de poubelle. À Marseille, la circulation des bus, tramways et métros a été interrompue en raison des déprédations et des agressions de conducteurs survenues sur le réseau. Les lycéens sont en colère et leurs revendications, selon eux, sont légitimes. Écoutez-les.
4: On est 36 parfois dans les classes. La cantine, c'est n'importe quoi. On a 10, même 15 000 pour manger.
5: On se retrouve avec des lycées qui sont inondés quand il y a de la pluie, avec des profs qui ne sont pas remplacés. Et ben, la colère, elle s'exprime de différentes manières. Et je pense que, ça peut déraper des fois. Mais la question de la responsabilité, elle va se poser au niveau de l'État.
3: Le gouvernement Le Cornu, qui est réuni en cellule de crise cet après-midi, parle maintenant de violences urbaines, mais aussi de mise en danger des lycéens par une récupération politique du parti d'extrême gauche, la France Insoumise de Jean-Luc Mélenchon, dont les élus sont très présents autour des lycées. La classe politique les accuse d'attiser la colère et de son côté, LFI répond que le gouvernement sombre plutôt dans le complotisme.
0: Merci Frédéric.
3: Au plaisir.
0: Voilà, c'est ce qui conclut la partie nationale et internationale de ce Radio-Journal.

0: Ici Sébastien Saint-Onge à Trois-Rivières. Voici maintenant les informations régionales. Santé Québec demande toujours d'éviter l'urgence de Trois-Rivières, l'urgence de l'hôpital de Trois-Rivières si vous n'avez pas de besoin de soins urgents. Plusieurs ambulances sont arrivées en même temps. L'urgence connaît donc un très fort achalandage. Plusieurs patients attendent une hospitalisation, ce qui pousse la direction à appliquer une mesure de réorientation obligatoire. Toutes les personnes qui se présentent à l'urgence du char mais qui n'ont pas besoin de soins urgents sont obligatoirement redirigées vers d'autres services. Une situation jugée déplorable par les candidats dans la circonscription de Trois-Rivières, surtout que ce n'est pas la première fois. Voici le solidaire Stephen Roy-Colon, suivi de la libérale Valérie Renaud-Martin et du péquiste Jean Pellerin.
1: Il faut améliorer l'accès à la première ligne, puis chez Québec solidaire, on a proposé notamment qu'on remette les CLSC à l'avant-plan pour l'accès à la première ligne.
2: Entre autres, on veut bonifier le soutien à domicile parce qu'on sait que ces personnes-là pourraient avoir accès à des soins directement de chez eux, pas avoir à être à l'hôpital.
3: On veut vraiment faire des CLSC, redonner aux CLSC, que ce soit la porte d'entrée pour les gens.
0: La candidate caquiste Christine Fléchette et le candidat conservateur Jonathan Couturier n'ont pas encore réagi. Et puis la baisse des étudiants internationaux frappe de plein fouet l'Université du Québec à Trois-Rivières cet automne. On y compte 1730 étudiants étrangers, une chute de près de 24% en un an. Le recteur Christian Blanchet déplore que les politiques d'immigration actuelles compliquent le parcours des candidats internationaux. Il demande au gouvernement de créer une politique de recrutement distincte pour préserver la relève dans des domaines clés. Météo aujourd'hui, alternance soleil-nuage, maximum de 21, humidex 26, quand même avec 40% de probabilité d'averse. Ce soir et cette nuit, un ciel nuageux, mais avec quelques averses qui vont débuter tard en soirée, minimum de 14. Alors voilà, c'était le Radio Journal. De retour à Midi Info.
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5: Rebonjour. Au grand angle, on va revenir sur cette annonce il y a moins d'une heure en Alberta. Ottawa qui confirme inscrire le nouveau pipeline pétrolier tant souhaité par l'Alberta sur la liste des projets d'intérêt national. Fanny Olivier nous en a parlé il y a quelques minutes. Le trajet de ce nouveau pipeline d'un million de barils par jour sera calqué sur celui de Trans Mountain, donc suivra le même parcours afin de limiter les études environnementales requises et les coûts de construction également. Et plus tard à l'émission, on va aborder cette exécution ratée au Tennessee. Une dame condamnée à mort en 1995 a survécu à deux injections létales hier, ce qui relance le débat sur la peine de mort aux États-Unis. Et je vous rappelle notre rendez-vous électoral de demain. Grand panel de fin de campagne avec nos spécialistes Chantal Hébert, Véronique Prince, Marie-Hélène Tremblay et Philippe J. Fournier. 50 minutes pour répondre à vos questions, pour faire un bilan à quoi on va être à 72 heures environ du vote. On va lire vos commentaires en ondes, on va lire vos questions également. Si vous êtes encore hésitant ou indécis, dites-nous pourquoi. Qu'est-ce qui vous fait hésiter? Ce serait intéressant parce que je sens que bien des Québécois sont dans la même situation et vont peut-être écouter votre hésitation avec grand intérêt. Il y en a beaucoup, je pense, qui vont se décider à la dernière minute lundi. Alors, que vous ayez des commentaires, des témoignages, des questions sur la campagne électorale, écrivez-nous par courriel midiinfo@radio-canada.ca ou via la bulle de conversation sur l'application Radio-Canada Audio. Parlant de commentaires des auditeurs, j'en ai reçu plusieurs concernant la maltraitance financière. Je vous parlais en début d'émission du fait que nous sommes la Journée nationale des aînés aujourd'hui et qu'on avait choisi de parler de maltraitance financière parce que selon l'Institut de la statistique du Québec, il y a 17 000 personnes l'an dernier au Québec qui ont été victimes de maltraitance financière. Ça, c'est une estimation parce que bien évidemment, il y a des gens qui n'en parlent pas parce qu'ils ont honte. Quand on parle de maltraitance financière, on parle par exemple de parents, d'enfants par exemple, qui gèrent le compte de leurs parents, se versent par exemple un petit montant, demandent de modifier le testament ou l'héritage, contrôlent les finances d'une personne, font des pressions sur lui parce qu'ils ont besoin d'argent, mais souvent il y a une relation de confiance, d'amour, ça complique pas mal les choses. Et vous avez été quelques-uns à nous écrire, je vais pas donner les noms en ondes parce que vous avez demander, vu que c'est souvent des questions assez familiales, de ne pas vous divulguer votre nom en ondes, mais les témoignages sont très intéressants. Une auditrice nous écrit « Une des sœurs de mon mari a accès par Internet au compte bancaire de leur mère. Elle a 79 ans. Elle se fait des virements quand elle en a besoin. À la banque, on a dit à mon mari que c'était le choix de ma belle-mère et que c'était à elle de venir à la banque afin de changer son mot de passe et de ne pas le divulguer à sa fille. Autre commentaire. Lorsque ma grand-mère était en vie, l'une de mes tantes était mandataire pour la gestion de son argent. Elle ne pigeait pas dans le compte de sa mère, mais elle contrôlait ses dépenses de manière démesurée. Elle ne la laissait pas se gâter, même si ses économies pouvaient lui permettre. Elle jugeait que ses dépenses étaient inutiles, alors que ma grand-mère avait les moyens de faire des petites séances de magasinage pour son plaisir, parce qu'elle voulait, par exemple, s'offrir de beaux vêtements. Je me questionne si un tel contrôle non justifié sur l'argent d'une personne consiste également en une forme de violence financière. À mon avis, il s'agit du moins d'une atteinte à la dignité d'une personne. Et je voulais un dernier témoignage. J'ai une amie à qui sa fille n'a pas parlé pendant plus de 20 ans. La fille a repris contact avec sa mère. Puis, quelques jours plus tard, mon amie lui a donné plusieurs dizaines de milliers de dollars pour des rénovations dans la maison de sa fille. Un beau cadeau spontané, ou une manœuvre profitable en jouant sur les sentiments de sa mère. Alors, vous voyez des exemples très concrets de nos auditeurs et auditrices. Et on avait envie d'en parler avec Geneviève Motard. Elle est présidente et chef de la direction de l'Ordre des CPA du Québec. Elle va nous donner quelques conseils pour repérer les signaux avant-coureurs de maltraitance financière. Madame Motard, bonjour.
6: Bonjour, Monsieur Castonguay.
5: Est-ce que vous trouvez les exemples que j'ai lus en ondes probants? Est-ce que c'est un peu ça la définition de maltraitance financière qu'on peut donner?
6: Oui, tout à fait. Ben, c'est sûr que vos exemples sont très interpellants. Hein. On appelle maltraitance toute utilisation là, malicieuse, illégale, mal intentionnée des actifs ou des biens d'une personne aînée. Hein. On souligne la Journée nationale des aînés. Donc oui, les exemples que vous mentionnez sont tout à fait dans le giron de ce qui pourrait potentiellement être considéré comme de la maltraitance.
5: Parce que souvent, la maltraitance financière, ça s'installe dans une relation de proximité avec la personne. Hein. On a un lien familial, des enfants avec des parents, frères et sœurs, ou alors des amis proches qui ont besoin d'un coup de main, où là, en raison de la confiance, on finit par obtenir de l'argent. C'est pas la même chose qu'une fraude là d'un inconnu qui pirate là, le compte bancaire ou la carte de crédit. Là, on est vraiment dans une relation de confiance qui devient malsaine.
6: Et effectivement, vous faites bien de le mentionner parce que la maltraitance, souvent, à la base, est perpétrée par un proche. Donc, vous avez tout à fait raison de le mentionner. Et souvent, la porte est ouverte grâce à une bonne intention. Hein? La finance, c'est complexe. La comptabilité, c'est complexe. Vous y ajoutez une couche pour les aînés de technologie, c'est complexe. Alors, souvent, les personnes aînées se sentent un peu démunies et vont chercher de l'aide. Donc, elles sont bien intentionnées, ils vont chercher des personnes de confiance et là, la porte est ouverte. Et peut-être qu'au début, ça va bien, mais une fois qu'on donne ces permissions-là, ces mots de passe, hein, comme dans votre exemple de tantôt, ben ça peut mener à de l'abus. Et là, on se sent évidemment très souvent honteux de ça. Et c'est une pente qui est glissante. Hein. Ça peut être une pente glissante parce qu'on fait face à une génération d'aînés qui est souvent assez bien nantie, mais qui peut-être a une littératie financière peut-être moins aiguillée hein, que le citoyen moyen ou plus jeune, non, sans faire de l'âgisme. Là.
5: Ah oui.
6: Donc, c'est dans l'humain. Hein, c'est dans l'humain, donc c'est très délicat. La bonne nouvelle, c'est qu'il y a des ressources à laquelle on peut faire appel si on voit des signes de maltraitance.
5: Parlez-nous-en de ces signes de maltraitance. Là, vous avez identifié là, 5 signaux à surveiller pour savoir si un proche est victime de maltraitance. Expliquez-nous ça.
6: Mais je voudrais la première chose, c'est d'avoir une prise de conscience qu'on peut tous être assujettis à de la maltraitance financière dans notre vie, bien qu'on se sent immuable à ça, on ne l'est pas. Je voudrais les signaux les plus prépondérants que nous, on voit, là, c'est soudainement quelqu'un qui a de la misère à payer ses factures. Hein? Quelqu'un dans votre entourage quand même gérait bien ses affaires et soudainement, les gens sont plus proches de leur sous, ont moins tendance à vouloir sortir, par exemple. « Ah, ben peux-tu payer pour moi? Je suis un peu serré ce mois-ci. » Donc, des signaux où quelqu'un là semble avoir plus de difficultés financières qu'avant. Quelqu'un aussi qui vous dit qu'il y a quelqu'un maintenant dans son entourage, une personne qui porte beaucoup d'intérêt soudainement, l'exemple qu'on nomme un peu de façon caricaturale, là, mais c'est toujours le petit-fils qui est bien, bien, bien entreprenant sur les finances de sa grand-mère. Donc, quelqu'un qui, dans l'entourage, soudainement, porte bien de l'intérêt aux finances de la personne. La personne vous dit qu'elle a modifié ses documents, donc son mot de passe à la banque pour donner accès à quelqu'un, ou qu'elle a modifié son testament. Donc, tout ça, ça peut être des signes qui devraient allumer un petit signal rouge à quelque part. Là, que peut-être que tout ça, c'est bien légitime, mais peut-être aussi que ça donne des signalements qu'il y a, maltraitance.
5: Oui, des transactions inhabituelles aussi. Là,
6: exact. Si vous faites affaire avec un professionnel, la bonne nouvelle, c'est qu'il y a des professionnels qui peuvent vous accompagner, qui peuvent vous aider à gérer vos finances. Puis ça, c'est moi, je suis toujours pour faire de la prévention avant de traiter un problème. Fait qu'en prévention, faites-vous accompagner par des professionnels aguerris comme des CPA, des avocats, des notaires. C'est dans notre métier de faire ça, de vous accompagner pour bien gérer vos finances. Et si votre CPA ou votre avocat, votre notaire que vous connaissez, qui vous avez une relation de longue date, puis soudainement, là, vous voit des choses passer dans votre compte, puis vous pose des questions, puis vous n'avez pas les réponses, là, évidemment, ça peut mettre une grosse puce à l'oreille. Là.
5: Mais est-ce qu'on devrait, de manière générale, s'impliquer dans les finances de ses parents? Parce que, comme vous dites, bon, oui, il y a des ressources externes. Il y en a qui seront pas à l'aise d'aller là. Il y en a qui n'ont pas les finances ou se disent, ben, ça va me coûter cher de faire affaire avec un professionnel. Je vais demander à mon fils, ma fille, mon petit-fils, est-ce qu'on devrait refuser de s'impliquer dans les finances de ses parents, ou il y a quand même des situations où c'est quand même une bonne idée?
6: Ben, je pense que c'est au cas par cas qu'il faut gérer ça. Souvent, ce qui arrive, les situations que nous, qui nous sont rapportées ici à l'ordre, c'est que les aînés, là, dans, ils trouvent ça très difficile parce que c'est complexe, la finance. Puis là, vous ajoutez une couche de technologie. Alors, aller chercher de l'aide en soi, c'est pas une mauvaise chose. Mais quand cette aide-là n'est pas encadrée, donc vous n'avez pas un professionnel, par exemple, qui vous accompagne là-dedans, vous n'avez pas...

0: ça par voie de contrat. Vous n'êtes pas tout à fait conscient des procurations que vous avez données. Donc, c'est pas nécessairement mauvais de se faire accompagner, mais c'est de le faire un peu à l'aveuglette, sans comprendre les risques, les limites, puis les conséquences possibles de cet accompagnement-là. C'est là où ça prend un minimum de littératie financière, un minimum de reddition de compte, puis surtout d'avoir des professionnels comme des CPA autour de vous pour vous aider.
1: Est-ce qu'il y a un âge où on devient plus vulnérable? Est-ce qu'il y a des conditions de vie, par exemple, qu'on doit surveiller? Là, je pense à quelqu'un dont le déclin cognitif s'accentue ou il y a une perte de mobilité et on voit qu'il est cette personne-là, elle est dépassée technologiquement parlant. Oui. Est-ce qu'il y a des signes physiques qui devraient nous faire allumer en disant ah, je vais aussi vérifier si ben ses finances sont en ordre puis si tout va bien, ouais.
0: Mais oui, c'est sûr que plus on vieillit, peut-être moins on a de l'énergie puis de l'attention pour des choses comme ça aussi. Il y a, je voudrais, les personnes qui sont inaptes hein, ou qui ont un déficit intellectuel carrément. Donc, la loi sur la maltraitance et ses balises et les ressources qui sont disponibles, c'est tout ces personnes-là, donc elles soient inaptes, vulnérables, en perte de cognitivité, peuvent faire affaire avec ces ressources-là parce que évidemment, c'est pas le travail d'un CPA de poser un diagnostic médical, mais le CPA ou le professionnel qui vous accompagne peut faire un signalement à la ligne, puis on va s'en parler dans deux minutes, j'espère, là, la ligne oui. d'appui pour les aînés. Puis là, on va vous accompagner là dans toutes ces réflexions-là, de dire est-ce qu'il y a quelque chose peut-être à matière criminelle ou non, il y a peut-être quelque chose à signaler à son CLSC, par exemple. Donc, il y a toutes sortes de professionnels là, qui peuvent venir à votre aide puis vous aider à réfléchir à votre situation particulière. Mais plus on vieillit, plus on a un déficit cognitif, plus on devient vulnérable, plus on est inapte, plus on devient vulnérable à ce genre de vie-là, malheureusement.
1: Vous travaillez avec les chiffres tous les jours. Est-ce que vous diriez que le fait de parler d'argent est encore tabou? Hein? On a longtemps dit au Québec, parler d'argent, c'est pas toujours facile en famille. Il y en a qui révèlent même pas leur salaire à leurs enfants. Est-ce que c'est encore quelque chose de compliqué, de tabou à aborder?
0: Ben, ça reste un enjeu qui est difficile. Oui, on dirait culturellement, le Québec, là, on a plus de la misère peut-être que d'autres provinces à parler de ça. Nous, ce qu'on a regardé, c'était les instances de maltraitance financière telles que rapportées par le ministère de la Santé et des Services sociaux. Et malheureusement, la tendance ne s'améliore pas. Alors, il y a deux ans, c'était à peu près 60% des cas de maltraitance de nos personnes âgées qui c'était de la maltraitance financière. Ça en est rendu près de 70 depuis deux ans et ça stagne. Alors, peut-être que cet enjeu dont vous mentionnez de parler d'argent, peut-être qu'il y a ça là, derrière les causes profondes de pourquoi il y a de la maltraitance, parce que les gens n'ont pas tendance peut-être à signaler ou trouvent ça trop difficile ou trop honteux là, de signaler.
1: Je vais donner d'ailleurs les informations dont vous parliez il y a un instant là, pour contacter la ligne Aide Maltraitance Adulte Aîné. Le service est gratuit, anonyme, accessible par téléphone. Je donne le numéro 1-888-489-2287. Donc 1-888-489-2287. Et sur Internet, c'est lignemaltraitance-en-un-mot.ca. Donc lignemaltraitance-en-un-mot.ca. Geneviève Motard, présidente et chef de la direction de l'Ordre des CPA du Québec, merci d'être venue nous voir.
0: C'est un grand plaisir. Merci de m'avoir accueilli.
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1: Bonjour à vous deux.
3: Bonjour Alex.
4: Bonjour.
1: On va tourner notre regard vers l'ouest du pays aujourd'hui, puisque Mark Carney était avec Danielle Smith, la première ministre de l'Alberta à Fort McMurray, pour annoncer le Pacific Link, puisqu'il y a un nom maintenant à ce nouveau pipeline, le Pacific Link. Nouveau pipeline donc de la côte ouest qui part à peu près de Fort McMurray, donc dans la région des sables bitumineux, qui va suivre le tracé de Trans Mountain, pipeline déjà en activité, donc vraiment là, de très très près, jusque dans le sud de la Colombie-Britannique, tout près de Vancouver. On parle 1 million de barils de pétrole par jour à terme qui pourraient couler dans ce pipeline. Facture évidemment assez élevée, quand on parle de pipeline, on parle de 35 à 43 milliards de dollars pour la construction. Le privé financera pour l'instant, dit-on, 10% de ce nouveau pipeline. Ça fait quand même un petit moment que c'est dans l'air, bien évidemment, Hélène, mais là, on l'ajoute à la liste des projets d'intérêt national pour en accélérer le développement.
3: Ouais, c'était écrit dans le ciel, Alec, que ça allait être considéré comme un projet d'intérêt national. En fait, c'est le premier.

0: projet à être inscrit sur cette liste. Qu'est-ce que ça veut dire d'être considéré comme intérêt national? Ben, dans le fond, ça dit, on est d'accord avec le projet, donc ça va y aller, là. On va vous dire oui. Maintenant, le travail consiste à déterminer les conditions de réalisation. Alors, c'est pas qu'on ne fera pas d'évaluation, mais on va les faire rapidement et surtout les unes en même temps que les autres et non pas de manière séquentielle pour accélérer le processus. Mais en bout de piste, ce sera un oui et seulement un oui. Et toute la logique de ce processus-là qui a été instauré là avec le fameux projet de loi C5 qui est adopté maintenant, c'est qu'on nous dit que dans l'industrie, on trouvait les processus réglementaires tellement fastidieux et nécessitant beaucoup de ressources parce que quand vous vous soumettez à ça, ben il faut répondre à des questions techniques, donc il y a des documents techniques à produire, donc des études à faire sur le terrain, etc. Les promoteurs disaient, ben si on n'a pas la garantie que vous allez nous dire oui, ça nous tente plus de jouer dans ce film-là parce que ça prend beaucoup trop d'énergie à faire. Alors, c'est comme ça qu'on répond à ça. Quand même, vous noterez dans la documentation, moi ça m'a frappé en tout cas, le langage très enrobé qu'on utilise pour parler d'atteinte ou pas de nos cibles climatiques. Alors ça nous dit par exemple, le projet ne contribue pas directement à la croissance propre ni à l'atteinte des cibles du Canada.
1: Ça, c'est un euphémisme.
0: Voilà. Il y a plusieurs phrases comme ça, mais pourquoi disent-ils pas directement? Parce que la logique d'Ottawa étant la suivante, ce pipeline était une condition, dans le fond, pour embarquer l'Alberta dans la lutte contre les changements climatiques, amener l'Alberta à accepter certaines normes qu'elle n'acceptait pas autrement. Et donc, par la bande, ça va peut-être nous permettre d'avoir des normes qu'on n'aurait pas eues avant. Mais bon, je vous laisse juger de la validité de ça.
1: On a bien évidemment là, des groupes qui ont commencé à réagir. Greenpeace évidemment trouve que c'est une mauvaise idée. Bon, le NPD est contre ce nouveau pipeline aussi. Evie Lewis vient de l'annoncer. Mais en général, on a l'impression que dans la population, je sais pas si on a vu qu'on l'avait télégraphié pas mal ce pipeline-là, un haussement d'épaule, ou si on a changé complètement de réflexion par rapport à notre sécurité énergétique étant donné ce qui se passe avec les États-Unis. Mais Marie-Michel, on a l'impression que c'est pas mal accueilli, que les gens, même qu'on regarde les sondages, sont plutôt favorables à un nouveau pipeline, alors qu'il y a peut-être 5 ou 6 ans, on n'en était pas là. Comment vous voyez ça?
2: Ben, c'est un fait. On aura plus parlé dans cette campagne de monarchie que d'environnement.
1: Ouais, c'est
2: parce que
1: quand
2: moi,
1: même.
2: Je couvre la campagne ici au Québec. Ouais. Là, on dirait qu'il y a un effet d'habituation face à la crise. Hein. C'est peut-être un mécanisme de survie là d'ailleurs, mais on voit un petit peu la même chose avec la crise avec les États-Unis. Le message sur l'importance de se tenir debout face au président américain a perdu beaucoup de traction en cours de campagne ici au Québec. Puis c'est un peu la même chose, je trouve, pour la crise environnementale. Elle est supplantée par une autre crise qui est celle du coût de la vie. Et possiblement, puis là, on aura la confirmation d'information de ce lundi, là, mais par une volonté de donner une chance à un gouvernement du Parti québécois. Donc, bref, les crises, là, je trouve que c'est un peu l'équivalent de la personne qui vient vous voir après 3-4 verres de vin puis qui vous dit, hey, ça se peut que t'aies mal à la tête demain. Puis à qui vous avez envie de répondre, hey, laisse-moi donc avoir du fun. Tu sais, j'ai pas envie de penser à ça en ce moment. Maintenant, sur Pacific Link, puis là, Hélène peut m'interrompre à tout moment parce que j'ai juste capté certains moments du brefage et de la conférence de presse ce matin, mais pour moi, il y a plusieurs questions qui restent en suspens. La première étant en 2033-2034, l'année visée pour la mise en service, ça va être quoi l'appétit pour le pétrole? Puis si on en a tant besoin, si c'est tellement un beau, bon projet, ben pourquoi il y a juste 10% de participation du privé, là, malgré toutes les garanties dont vient de parler Hélène, là, c'est Pembina qui va s'impliquer à cette hauteur-là. Peut-être qu'il y aura 10% lors de l'exploitation commerciale, mais le reste, c'est l'Alberta, c'est le fédéral. Et pourtant, à l'annonce du projet en 2025, ben, M. Carney avait dit qu'il serait construit et financé par le privé. L'évaluation des coûts, je comprends qu'elle sera faite dans la prochaine année, mais on nous parle d'un projet de 35 milliards au minimum. Et c'est un pipeline, rappelons-le, qui va aider une industrie qui profite déjà de milliards en aide gouvernementale, puis qui est possédée aussi en majorité par des intérêts américains. Et on nous dit que c'est essentiel que ce projet-là

0: très prégnante, pourquoi le secteur privé n'est-il pas très intéressé. Il faut garder à l'esprit qu'en ce moment, il y a beaucoup d'autres projets d'augmentation de capacité pipinière au Canada. Par exemple, Trans Mountain, qui existe déjà, il y a un projet pour augmenter sa capacité de 360 000 barils, ça en apportant des changements technologiques. On a des meilleures pompes ou ce genre de choses. Il y a South Bow, qui lui est une espèce de nouvelle version de l'ancien Keystone. Ça amènerait 550 000 nouveaux barils. Et il y a Enbridge, qui est un pipeline qui existe déjà, qui va apporter eux autres aussi des améliorations pour aller chercher un autre 150 000 barils. Et en fait, ce qui est intéressant, c'est qu'Enbridge a mis sur la glace un autre projet qui aurait augmenté d'un autre 250 000 barils de pétrole parce qu'il n'a pas trouvé de client pour utiliser cette capacité. Donc, je vous dis qu'il y a à peu près un genre de 1 million de barils de pétrole déjà prévus dans ce qui existe déjà. Et là, on vient ajouter un autre million. Alors, c'est vrai que certains se demandent, coudonc, on va-tu avoir assez de pétrole pour remplir tout ça? Est-ce qu'il va y avoir assez de demande ouais. pour tout ça? Mais l'argument complètement inverse à ça, et je reviens, c'est l'intelligence artificielle. Cette montée de l'intelligence artificielle fulgurante génère une demande énergétique très, très grande à l'échelle de la planète. Alors, il y a deux mouvements qui, en apparence, ont l'air contradictoires, mais il y a une demande accrue d'énergie. Je pense que c'est sur Radio-Canada que je lisais là qu'il y a 1,2 milliard d'humains par jour qui utilisent l'intelligence artificielle et on sait à quel point ça draine l'énergie. Alors, ce nouvel environnement numérique commande de repartir en quête énergétique et ça explique en partie ce qui se passe sur le front des pipelines et peut-être que les entreprises embarqueront. Sur la question de quand M. Carney dit ça peut être payant, évidemment qu'on verra, mais vous savez, Trans Mountain, on a beaucoup parlé du fait qu'il nous a coûté à peu près 34 milliards, mais il ramène des redevances. Hein. L'année dernière, c'était 1,25 milliards, ramené au gouvernement fédéral. Et cette année où on atteint la pleine capacité, si vous voulez, on pense que ça va être 2 milliards et que ça sera 2 milliards par année. Bref, on se rembourserait dans une quinzaine d'années à peu près et on aurait encore cette infrastructure. Donc, en plus des impôts supplémentaires sur les revenus découlant de tout ça. Alors, vous voyez, il y a plein de directions différentes où ça semble aller tout ça et le futur nous apparaît très incertain pour cette raison.
1: Ouais, puis il y a le détroit d'Ormuz qui est toujours fermé. Mm-hmm. Alors, peut-être qu'il y a bien des gens qui se disent, bon, est-ce qu'à l'avenir, même lorsqu'il sera réouvert, est-ce que je fais encore confiance aux monarchies du Golfe pour me fournir du pétrole? Je pense aux pays asiatiques, entre autres. Ou est-ce que je vais aller m'approvisionner au Canada? Bon, on peut toujours devenir le 51e État. Vous allez me dire, mais on espère qu'on va être un peu plus stable comme région du monde. Mais je retiens quand même ce que vous avez dit, Marie-Michelle. C'est vrai qu'en 2033-34, où en serons-nous? Est-ce que le pétrole sera une énergie du passé? Oui, l'intelligence artificielle, mais prévoir à très long terme, c'est assez complexe. Alors, je me suis demandé, est-ce que c'est vraiment le futur qui est dans la tête des dirigeants ou c'est pas plutôt le référendum en Alberta, qui est conjugué avec la campagne électorale en Colombie-Britannique qui est commencée, parce que clairement là, on se gêne pas du côté de Mark Carney pour faire son annonce en pleine campagne référendaire là-bas, là, Marie-Michelle.
2: Ben, ça semble évident que c'est une réponse au camp séparatiste albertain. Là, à quelques jours justement du vote sur la possibilité d'avoir un référendum le 19 octobre, c'est un projet. J'allais dire politique plus qu'économique, peut-être politique autant qu'économique. Peut-être qu'Hélène pourrait mettre son grain de sel là-dedans.
1: Il y a les deux certainement dedans, oui.
2: C'est ça. Il y a un bon mélange des deux. Puis juste pour revenir sur toute l'explication qu'Hélène vient de donner, qui est fort éclairante, de mon point de vue, là, moi qui suis pas à Ottawa de près tous les jours, je trouve que ça, c'est pas très clair. C'est peut-être pas assez bien expliqué ou bien vulgarisé. Tandis que de l'autre côté, quand on regarde sur les impacts sur les GES, ben là, c'est clair. Pierre-Olivier Pinault de HEC Montréal disait que le projet générait plus de 1,7 milliard de tonnes de GES chaque année. Puis juste pour donner un ordre de grandeur, là, au Québec, on est autour de 70 millions. Donc, c'est quand même 20 fois les émissions du Québec. Alors, ça va alimenter la crise climatique, là, qui, elle aussi, un coût dont on doit quand même tenir compte. Quand je parlais du mal de tête, là, le lendemain des verres de vin, c'est ça, là, quand il y a des inondations, des canicules, des feux de forêt, c'est aussi nous qui payons.

0: Si aussi, à ma connaissance, Monsieur Carney a dit que ça va permettre aux pays asiatiques de se détourner du charbon. Et ça, je souligne que c'est précisément le discours du Parti conservateur d'Éric Duhaime hein, qui nous dit « les GES, c'est global, alors même si ça augmente ici, ben, c'est pas grave parce qu'on va aider à les faire diminuer ailleurs ».
1: Oui, il y a toujours cet espoir. Puis, bon, Pat Ways, vous vous posiez la question, là. J'avais les chiffres tout à l'heure. Elle nous les a donnés, Fanny Olivier. Ce grand projet de captage de carbone, on souhaite, là, que ça fasse, que ça contribue, mettons, à diminuer de 6, vous me direz, Hélène, si j'ai tort, là, mais 6 à 8. C'est ça, 6 à 8 mégatonnes par année lorsque ce projet-là sera en place. Mais les gaz à effet de serre vont quand même être plus importants pour le pipeline. Ça compensera pas entièrement, Hélène, là, ce projet-là.
2: Ah, non. On parle de 6 et de 16 dans l'expansion du pathway. C'est-à-dire qu'on va commencer par le construire et après on verra si on l'étend là effectivement. Puis tout ça, c'est combiné aussi à un gazoduc hein, qui vient d'être, en fait pas un gazoduc mais un terminal là, en Colombie-Britannique où on vient d'annoncer une augmentation de la capacité en Colombie-Britannique. Mais là-bas, il faut garder à l'esprit que les néo-démocrates depuis 2018 en fait dans cette province sont d'accord avec le gaz naturel. Là-dessus, c'est souvent cet argument qu'on nous dit ça va remplacer du charbon, alors que la preuve a été faite qu'une fois qu'on prend en compte toute l'énergie nécessaire pour liquéfier ça et ensuite le transporter, le gain par rapport au charbon n'est pas nécessairement très grand, là, comme Marie-Michel le soulignait. Mais néanmoins, les craintes environnementales par rapport au gaz sont souvent moindres pour les Autochtones parce que ben, s'il y a une fuite de gazoduc, ça s'évapore, ça ne cochonne pas tout autour.
1: Voilà. Fanny Olivier nous a raconté tout ça tout à l'heure, ceux qui veulent le réécouter. Hélène Buzetti, Marie-Michel Sioui, toujours des très intéressantes conversations. Nous sommes jeudi. Alors moi, je ne serai pas là lundi puisque je vais me préparer pour la soirée électorale à la télé. Donc, on se retrouve mardi et là, nous aurons de vrais résultats. On pourra discuter de ce que les Québécois ont choisi d'envoyer comme député à l'Assemblée nationale. Qui va donc former le gouvernement? Qui sera l'opposition officielle? Qui aura peut-être une balance du pouvoir? J'ai très hâte de vous reparler mardi prochain.
2: J'ai l'impression qu'on va se coucher tard.
1: Peut-être se coucher tard, mais on va avoir du plaisir à analyser tout ça ensemble le lendemain. Merci beaucoup à vous deux. Bonne fin de semaine.
2: Au revoir.
0: Bye-bye.
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1: Dans quelques instants, on va parler de cette exécution ratée au Tennessee. Puis, en fin d'émission, on va discuter de la nouvelle mission de l'astronaute canadien Joshua Kuttrick qui s'est envolé cet avant-midi vers la Station spatiale internationale. Joshua Kuttrick est l'un des 4 membres d'équipage à bord du vaisseau Dragon de SpaceX qui va participer à la nouvelle mission de la NASA. Donc, Mathieu Caron, directeur astronaute, sciences de la vie et médecine spatiale à l'Agence spatiale du Canada, va être avec nous vers 12h50. Et pour tout de suite, le candidat libéral Michel Leblanc était impliqué jusqu'à tout récemment dans une poursuite visant son père et des fonds liés à la dictature Duvalier en Haïti. L'équipe de l'émission Enquête a retracé le parcours de cet argent caché en Suisse qui a abouti finalement des décennies plus tard dans une caisse populaire de la rive sud de Montréal. C'est notre collègue Frédéric Zalac qui a traqué ces fonds de la Suisse jusqu'à Chambly. Frédéric, bonjour.
4: Bonjour.
1: Alors, comment des fonds liés à la dictature haïtienne ont pu se retrouver au Québec?
4: Oui, c'est quand même assez extraordinaire comme histoire. Il faut remonter 40 ans en arrière. Jean-Claude Duvalier, avec l'aide de son ministre des Finances, Franz Merceron, avait détourné des millions de dollars pour les cacher en Suisse. Au départ, cet argent-là avait été exfiltré d'Haïti dans des valises diplomatiques pour éviter les douanes. Puis, des fonds de Merceron ont été déposés en argent comptant dans un compte secret nommé Milos. Alors, on est vraiment dans un film d'espionnage quasiment ici, là. Le ministre meurt en 2005. Sa veuve, Muriel Beauchamp, c'est une Québécoise. Elle revient vivre à Outremont. Et pendant ce temps-là, la justice suisse finit par confisquer une partie de la fortune qui était chez Crédit Suisse, qui se chiffrait à au-delà de 4 millions d'euros qui restaient dans ce compte-là. Mais grâce à une fuite de données, SwissLeaks, on a découvert qu'il y avait un deuxième compte bancaire qui était chez HSBC à Genève, un compte bancaire secret qui a échappé aux autorités. Ils n'ont pas saisi ces fonds-là. Et à l'époque, ben cette fuite-là était connue d'HSBC et ils avaient averti leurs clients dans ce cas-ci, Madame Beauchamp, et elle a décidé de faire sortir ces fonds-là par crainte qu'elle soit exposée. Et donc, les fonds ont été envoyés à Singapour d'abord. Et éventuellement, il y a eu une nouvelle loi suisse qui est entrée en vigueur, qui aurait forcé l'avocat suisse de la famille à divulguer qu'il y avait des fonds à Singapour. Alors, qu'est-ce qu'ils font? Ils décident d'envoyer ces fonds-là, l'endroit le plus sûr sur la planète. C'était à Chambly, dans le compte en fidéicommis de l'avocat de madame, de la veuve. L'avocat était Michel Leblanc, donc son compte en fidéicommis dans lequel il garde l'argent de ses clients. Mm-hmm. À la caisse Desjardins de Chambly, 800 000 $ qui ont atterri là.
1: Et là, pourquoi ces fonds ont fait l'objet d'une poursuite judiciaire au Québec?
4: Ben, après la mort de leur mère en 2020, les héritières Mercerons ont poursuivi Maître Leblanc pour 14 millions de $. Elles l'accusaient, entre autres, de leur avoir dissimulé l'existence de comptes à l'étranger, donc dans des banques, des comptes offshore, et d'avoir pratiquement vidé le compte de Chambly dans lequel le 800 000 $ avait été versé, en se versant des honoraires et ça sans autorisation de la succession. Alors, pour se défendre, l'avocat a fait un aveu étonnant sous serment. Dans une déclaration sous serment, il dit que, bien qu'il ne doutait pas de l'honnêteté de l'ex-ministre de Duvalier, il savait que c'était des fonds litigieux qui risquaient d'être saisis en Suisse. Il les a donc gardés dans son compte pour s'assurer de se faire payer ses honoraires. Mmh. Alors, un avocat ne devrait pas abriter des fonds douteux dans son compte, selon Alain Roussy, qui est professeur en déontologie à l'Université d'Ottawa.
5: Bien que l'avocat affirme ici qu'il n'y avait aucune raison de douter de la sincérité de M. Merceron, il me semble que l'existence des litiges en Europe, le fait qu'il savait que ces fonds-là avaient transité à l'international suite à des changements législatifs en Europe, c'est sûr que ça soulève des drapeaux rouges.
1: Comment le candidat libéral Michel Leblanc est lié à ça, Frédéric?
4: Bien, l'avocat Claude Leblanc, en fait, c'est le père de Michel Leblanc. Et en 2023, la succession a commencé à saisir ses avoirs. Ils ont réussi à obtenir une ordonnance de la Cour, ce qui est très rare d'avoir une ordonnance avant jugement, comme ça, une ordonnance de saisie avant jugement, et particulièrement plus rare quand il s'agit d'un avocat. Alors, ils ont fait ça parce qu'ils avaient crainte que les fonds soient dilapidés, que le patrimoine de Leblanc soit dilapidé. Et peu de temps, tout juste avant cette ordonnance-là, Maître Leblanc a créé une fiducie personnelle pour y mettre ses avoirs. Il a fait don de cette fiducie personnelle-là, des mois plus tard, à ses fils. Et donc, peu après ça, il a subi un infarctus et il a été déclaré l'année dernière inapte. Et à partir du moment où il a été déclaré inapte, c'est Michel Leblanc et son frère qui prennent officiellement le relais de la bataille judiciaire à partir de l'année dernière. Et ils vont même jusqu'à lancer une contre-poursuite de 370 000 $ contre les héritières de Merceron en disant « ça, c'est le montant des honoraires encore impayés à notre père ». Et dans cette requête-là, cette contre-poursuite-là, ils déposent la déclaration sous serment où leur père avait dit quelques années plus tôt que c'était des fonds litigieux. Ils avaient même cité un premier reportage, ils avaient cité dans sa déclaration un premier reportage qu'on avait fait à l'émission Enquête là-dessus. Donc, c'était clairement dans le document qu'ils ont déposé, il y avait toutes ces informations-là dedans. Alors, on a appris tout récemment que cette poursuite-là et la contre-poursuite ont été abandonnées une semaine après le déclenchement des élections au Québec. Alors, donc, ça indique, Alec, qu'une entente aurait été conclue en pleine campagne électorale avec les héritières du ministre des Finances de Duvalier. On a approché Michel Leblanc, on ne le savait pas ça encore à l'époque, ça fait quelques semaines, on a approché Michel Leblanc à la suite d'un débat public. On écoute.
6: Mon Dieu, je ne sais absolument pas de quoi vous parlez en termes de fiducie alimentée par des fonds. J'ai aucune idée de quoi vous parlez.
4: Votre père est bien Claude Leblanc?
6: Oui.
4: L'avocat Chambly?
6: Oui. Je sais pas où vous allez avec ça.
4: Non. Non, mais vous êtes responsable de ce dossier-là depuis un an.
6: J'ai pas de commentaire à faire là-dessus.
4: Donc, vous n'êtes pas au courant du tout de ce qu'il y a là-dessus?
6: Aucun commentaire.
4: Alors, Alex, sur X, Michel Leblanc déclare ce matin qu'il n'a touché aucune somme d'argent liée à ce dossier, qu'il n'avait jamais pris connaissance du document de cour citant son père, que la contre-poursuite a été déposée au nom de son père conformément aux volontés que son père avait exprimées avant son inaptitude, que la création par son père d'une fiducie familiale visait à préparer les choses suite à son décès éventuel et qu'il n'a rien reçu de cette fiducie-là, qu'il ne détient aucun actif, qu'elle est inactive et inopérante. Alors donc, Michel

0: Blanc dit qu'il n'a pas pris connaissance des documents déposés en cours avec son nom dessus. Mmh. Et vous remarquerez aussi qu'il ne dit pas dans cette réponse-là ce qu'il va hériter par cette fiducie de la fortune de son père après son éventuel décès.
1: 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Frédéric Zalac, merci beaucoup.
0: Au revoir.
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1: Raphaël, bonjour.
3: Bonjour, Alec.
1: Alors, aux États-Unis, une exécution ratée dans l'État du Tennessee relance le débat sur la peine de mort. Rappelez-nous d'abord ce qui s'est passé.
3: Alors, Christa Pike a été reconnue coupable d'un meurtre, du meurtre d'un jeune survenu en 1995. Elle a été condamnée à mort l'année suivante, en 96, et depuis ce temps-là, elle est en quelque sorte dans ce qu'on appelle le couloir de la mort. En attendant son exécution, il y a eu des recours pour empêcher qu'elle soit exécutée. Hier, in extremis, la Cour suprême des États-Unis a décidé d'autoriser l'État à aller de l'avant avec l'exécution. Donc, c'est une exécution qui a été organisé, mais vous l'avez dit, Alex, a été raté. Deux doses d'injection létale lui ont été administrées. Et puis ensuite, que s'est-il passé? Ben, témoignage de journalistes qui étaient sur place, qui ont assisté à tout ça. On va écouter l'une d'entre elles, elle s'appelle Tori Gessner.
4: When the curtains closed the final time at 8:05, we could consistently hear her snoring, and then it kind of developed into a snore squeak.
3: Okay, dit quand les rideaux se sont fermés, parce que c'est pas accessible au public jusqu'au dernier moment, on l'entendait ronfler derrière. Elle était toujours en vie à ce moment-là, après avoir reçu ses deux doses. Puis, il a même été rapporté dans les médias que Christa Pike elle-même a demandé à un certain moment à l'équipe médicale si les douleurs qu'elle ressentait au bras, c'était normal. Il y a des journalistes qui disaient avoir couvert plusieurs exécutions comme ça au Tennessee et n'avoir rien vu de telle. Christa Pike a donc survécu. Elle est traitée dans un centre hospitalier du Tennessee en ce moment. Il y a eu réaction du gouverneur assez rapidement qui a dit suspendre les exécutions dans son état. Et un communiqué de son bureau dit « L'application d'une peine prononcée légalement fait partie des responsabilités les plus graves de l'État et les habitants du Tennessee s'attendent à ce qu'elle soit menée de manière efficace. »
1: Mais c'est pas la première fois qu'une erreur survient au moment d'une exécution.
3: Pas plus tard que cette année. Dans le même état du Tennessee, Alec, il y a eu une autre exécution ratée, celle de Tony Carruthers. À ce moment-là, le personnel médical avait mis au moins une heure à tenter de trouver une veine qui aurait permis d'administrer l'injection légale. Et à ce moment-là, déjà, ben, il y a des élus de l'état du Tennessee qui avaient demandé une suspension des exécutions. Selon Death Penalty Information Center, qui est donc un centre qui se concentre vraiment sur ces enjeux-là aux États-Unis, dans l'histoire, il y a eu 276 exécutions ratées, donc un taux d'échec environ ou d'erreur de 3,15%. Mais il y a divers types d'exécutions aux États-Unis. On parle beaucoup de l'injection létale, il y a l'électrocution. Il y a encore des États...
1: Il y a encore l'électrocution?
3: Oui, puis il y a encore des États à ce jour, imaginez, qui ont recours au peloton d'exécution. C'est le cas en Utah et en Caroline du Sud. Mais la technique utilisée qui a le plus grand taux d'erreur, c'est justement l'injection létale, ce qui était le cas pour Christa Pike hier. Donc, selon ce même centre-là, Death Penalty Information Center, plus de 7% des exécutions à l'aide d'injection létale ont été ratées.
1: Le peloton d'exécution.
3: C'est une minorité d'États, mais ça existe
1: mais quand
3: toujours,
1: même,
3: imaginez.
1: Ouais. C'est quand même quelque chose. Parce que la peine de mort reste assez répandue aux États-Unis. Et même qu'on a vu une hausse des exécutions en 2025.
3: Oui, quand on regarde les chiffres, en 2022, il y a eu 18 exécutions. En 2024, déjà, ça avait augmenté, 25 exécutions. Et l'an dernier, en 2025, 47 exécutions, avec une hausse marquée dans l'État de la Floride, qui comptait pour 40% des exécutions à l'échelle nationale. Et cette année, il y a déjà 29 prisonniers à travers les États-Unis qui ont été exécutés. Donc, il y a le gouvernement fédéral qui a le pouvoir d'exécuter des prisonniers, mais il y a aussi des États qui le font. 27 des 50 États le font toujours. 23 ont aboli la peine de mort. Sur les 27 où la peine de mort est toujours autorisée, il y a quand même 4 États où on a décidé de suspendre son utilisation. Ce sont des gouverneurs qui ont déclaré des moratoires.
1: On ne pratique plus
3: l'exécution. On la pratique plus. C'est le cas, par exemple, en Californie, qui est l'État le plus populeux des États-Unis, mais aussi en Ohio. Le gouverneur, là-bas, avait suspendu en évoquant même des problèmes d'approvisionnement pour les injections létales, parce que les entreprises pharmaceutiques ne voulaient pas participer aux exécutions. Et puis, même que ce gouverneur républicain, qui était celui, Mike DeWine, il s'appelle, qui avait contribué à écrire la loi sur la peine de mort dans les années 80, a beaucoup fait de chemin depuis, parce que maintenant, il milite pour l'abolir dans son État. Il parle des effets psychologiques. Il dit que ce n'est pas la meilleure réponse pour lutter contre la criminalité. Est-ce que ça va se produire? Est-ce que l'Ohio pourrait abolir à son tour la peine de mort? C'est pas clair parce que la législature républicaine n'est pas en faveur. Et d'ailleurs, il y a toujours un appui majoritaire aux États-Unis à la peine de mort. En tout cas, pour personne coupable de meurtre, c'est la question qui est posée dans les sondages, entre autres de la firme Gallup. Selon les plus récentes données, 52% des Américains sont favorables à la peine de mort dans le cas d'une personne reconnus coupables de meurtre contre 44% qui s'y opposent. Cela dit, on voit une pente descendante avec les années parce que quand on remonte à la fin des années 80, cet appui à la peine de mort pour une personne reconnue coupable de meurtre était à 79%. Donc, on constate quand même cette diminution et il y aura certainement des réflexions qui seront menées pas seulement au Tennessee, mais dans plusieurs États. Après ce qui s'est passé hier, c'est à la une d'à peu près tous les grands médias américains, cette exécution ratée de Christian Pike.
1: Et je ne compte plus les études qui montrent qu'il n'y a pas d'effet dissuasif. Les États où il y a la peine de mort n'ont pas moins de criminalité grave que les États qui en ont pas. Donc, il n'y a pas de preuve à l'effet que maintenir la peine de mort donne quelque chose sur le plan de la prévention. Là. Ça, c'est quelque chose qui est assez bien documenté. Raphaël Bouvier-Auclair, merci beaucoup.
3: Merci, Alec.
1: On se retrouve très bientôt.
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1: Espace maintenant. L'astronaute canadien Joshua Kutrick est en route vers la Station spatiale internationale. C'est l'un des quatre membres de l'équipage à bord du vaisseau Dragon qui a décollé il y a 1h30. Pour en savoir un peu plus sur l'objectif de cette mission, j'ai discuté avant le décollage avec Mathieu Caron, directeur astronaute, sciences de la vie et médecine spatiale à l'Agence spatiale du Canada. Monsieur Caron, bonjour.
6: Bonjour.
1: Alors, la mission de Joshua Kutrick et de ses coéquipiers dans l'espace doit durer 6 mois. Qu'est-ce qu'ils vont faire exactement? C'est quoi l'objectif de la mission?
6: L'objectif principal de la mission, c'est de continuer à opérer la Station spatiale internationale, assurer son entretien. Mais la raison principale de la Station spatiale internationale, c'est d'être un laboratoire en microgravité. Donc, elle donne un environnement qui n'est disponible nulle part ailleurs sur la Terre, où les astronautes peuvent garder l'absence de pesanteur sur le corps humain, ses effets, et qu'est-ce qu'on peut faire justement pour contrecarrer un petit peu les effets négatifs de la microgravité. Parce que ça va devenir particulièrement important au fur et à mesure qu'on fait des missions plus ambitieuses, qu'on s'éloigne de la Terre, par exemple, c'est-à-dire sur des bases lunaires ou des missions dans l'espace profond. Et en parallèle, ça nous permet aussi de mieux comprendre le corps humain et d'aider les populations au sol, parce que plusieurs des problèmes qui sont rencontrés par les astronautes sont pas si différents de ceux que vivent des personnes âgées ou plus sédentaires.
1: Parce que c'est quand même particulier. Lui, Joshua Kutrick, va être à la fois chercheur, mais aussi sujet de ses propres recherches. Est-ce que vous pouvez nous donner quelques exemples de recherches que ces astronautes vont mener? Vous parlez du vieillissement de la population. Sur quoi on va, par exemple, axer ces recherches?
6: C'est une très bonne question. Par exemple, nous avons de nouvelles recherches qui commenceront cet automne. Donc, par exemple, il y a l'expérience Sensory 2. Et on avait une expérience précédemment qui avait été faite sur d'autres astronautes, sur Sensory 1, qui regarde les changements dans la vision des astronautes quand ils sont dans l'espace. Plusieurs des astronautes ont rapporté après leur mission que leur vision avait changé pendant leur séjour dans l'espace et que parfois il y avait même de la douleur un peu parce que la forme des yeux est modifiée lorsqu'ils passent du temps en orbite, et ça cause des inconvénients. Donc, ça s'apparente un petit peu aussi à ce que les gens qui ont du glaucome peuvent vivre. Donc, mieux comprendre ça va nous aider. On a aussi une autre expérience qui regarde les astronautes. On a une expérience précédente on va déterminer que les astronautes semblent développer de l'anémie quand ils sont dans l'espace. Alors ça va nous permettre de mieux comprendre les causes sous-jacentes et essayer de trouver des moyens pour éliminer cet effet ou le réduire. Et ça m'amène par exemple à le protocole AstroFit. C'est bien beau savoir ce qui se passe, mais est-ce qu'on peut améliorer les choses? Donc, nos chercheurs proposent une nouvelle forme d'exercice, un nouveau régime d'exercice pour aider les astronautes finalement à diminuer les effets néfastes. Mais pour pouvoir avoir l'autorisation de procéder à ça, il a fallu démontrer ce protocole-là au sol avec des gens lors des études d'alignement. Donc, on regardait avec des gens dans les hôpitaux de Montréal qui passaient beaucoup de temps à aliter, comme par exemple des gens qui se remettent d'une opération ou d'une longue maladie, et voir comment ce nouveau protocole d'exercice les aide. Et ça nous a permis de convaincre les partenaires internationaux de nous permettre de vérifier ça maintenant en orbite.
1: On sait peu de choses à propos de Joshua Kuchwick. Parlez-nous un peu de lui, là, vous le côtoyez. Qui est-il exactement? D'où vient-il?
6: Josh a grandi à Fort Saskatchewan.

0: à soi-même, qui était en fait en Alberta, sur une ferme avec de l'élevage bovin. Et dès son jeune âge, ben, il a développé un profond intérêt pour l'aviation. Et ça l'a amené à joindre l'armée de l'air canadienne. Et donc, c'est un pilote de chasse de CF-18, mais aussi un pilote d'essai. Donc vraiment, il a eu l'opportunité au Canada et aux États-Unis d'étudier différents avions et d'aider justement le développement de nouvelles techniques. Et ça a amené à son recrutement par l'Agence spatiale canadienne comme astronaute en 2017. Et depuis ce temps-là, il est au Johnson Space Center où il poursuit son entraînement. Et là, il a pris beaucoup de temps il a mis beaucoup d'efforts justement à arriver à ce point-ci. Fait qu'on est bien heureux de finalement qu'il puisse mettre en pratique toutes ces nouvelles connaissances.
1: Il a effectivement 44 ans. Ça fait 4 ans qu'il se prépare pour ce vol et cette mission dans l'espace. Et là, Joshua Kotrick emporte avec lui plusieurs drapeaux canadiens qu'il souhaite offrir à son retour sur Terre à des personnes qui ont joué un rôle déterminant pour lui dans cette mission. Mais il emporte aussi avec lui un objet familial assez inattendu, une petite montre de poche. Parlez-nous de ça.
0: Ah, mais ça, c'est quelque chose qui était dans sa famille, qui a une grande valeur sentimentale pour lui. Alors, comme c'est le cas dans plusieurs astronautes, ils amènent des objets qui ont des grandes valeurs sentimentales, qui peuvent après ça ramener au sol.
1: Ah oui, c'est ça. Puis là, c'était effectivement genre une petite montre de poche. Je pense que sa famille a ramené d'Ukraine il y a 4 générations. Parce que Kotrick...
0: Exactement, 4 générations.
1: C'est ça, vous l'entendez, Kotrick, c'est une consonance ukrainienne à la base. Puis il y a beaucoup d'Ukrainiens dans le centre du Canada, là, en Saskatchewan, en Alberta notamment. C'est probablement la dernière fois qu'un Canadien va à bord de la Station spatiale internationale parce qu'elle doit cesser normalement ses activités en 2030 avant d'être détruite l'année suivante. Est-ce que c'est un petit pincement au cœur pour vous là, que de voir que peut-être ce sera le dernier Canadien à bord de la Station spatiale?
0: Ben, en fait, la Station spatiale était censée arrêter en 2016 et elle était prolongée jusqu'en 2020. 2024 et maintenant nous allons jusqu'en 2030. Est-ce qu'elle sera encore prolongée? On ne sait pas encore. Cependant, la NASA travaille avec des partenaires commerciaux à l'établissement de nouvelles stations spatiales commerciales justement pour continuer la recherche en basse orbite terrestre. On a des missions lunaires. On se rappelle de la mission de Jeremy Hansen plutôt cette année autour de la Lune. Donc, on continue de travailler avec nos partenaires pour identifier d'autres missions pour nos astronautes qui sont très reconnus à travers le monde. Alors, il n'y a pas d'inquiétude. On va avoir plusieurs autres opportunités dans les années à venir.
1: Mathieu Caron, directeur astronaute, sciences de la vie et médecine spatiale à l'Agence spatiale du Canada. Merci d'avoir été avec nous.
0: Ça me fait plaisir. Merci.
1: J'ai avec moi en studio pour terminer l'émission Madeleine Blais-Morin. Qu'est-ce qu'on écoute à 18h, Madeleine?
2: On va vous parler de l'école à trois vitesses au Québec. C'est un enjeu en éducation qui s'est invité dans la campagne électorale et on va vous présenter un reportage très clair de notre collègue Fanny Bussière-McNicole pour nous expliquer d'abord c'est quoi l'école à trois vitesses. Et on aura en entrevue Marie-Odile Magnan à la Faculté des sciences de l'éducation de l'Université de Montréal, parce que c'est vraiment un sujet de réflexion hein, pour les parents, surtout à l'approche du secondaire, là, à savoir quel choix faire. Quelles sont les implications?
1: Je suis là-dedans, moi, avec ma fille de 11 ans. Oui, le choix de l'école, ensuite le choix du programme, particulier, pas particulier.
2: Mon fils a été en Ontario au secondaire. Hein? C'était un autre monde.
1: C'est un autre monde. On va écouter ça à 18h. Merci, Madeleine. À demain, tout le monde.
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7: Bonjour, ici Éric Langevin à Trois-Rivières. Il est 13h, voici les informations. Depuis hier, Santé Québec demande d'éviter l'urgence de l'hôpital de Trois-Rivières. Le service connaît un achalandage très fort. Plusieurs patients attendent une hospitalisation, ce qui pousse la direction à appliquer une mesure de réorientation obligatoire pour les patients qui n'ont pas besoin de soins urgents. Ils seront redirigés vers d'autres services. Une situation jugée déplorable par les candidats dans la circonscription de Trois-Rivières, surtout que ce n'est pas la première fois.

0: Voici le solidaire Stephen Roy Colonne, suivi de la libérale Valérie Renaud-Martin et du péquiste Jean Pellerin.
1: Il faut améliorer l'accès à la première ligne. Puis chez Québec solidaire, on a proposé notamment qu'on remette les CLSC à l'avant-plan pour l'accès à la première ligne.
2: Entre autres, on veut bonifier le soutien à domicile parce qu'on sait que ces personnes-là pourraient avoir accès à des soins directement de chez eux, pas avoir à être à l'hôpital.
3: On veut vraiment faire des CLSC, redonner aux CLSC que ce soit la porte d'entrée pour les gens.
0: La candidate caquiste Christine Fréchette et le candidat conservateur Jonathan Couturier n'ont pas encore réagi. La démolition du silo sur le site de l'ancienne usine Belgo à Shawinigan a repris ce matin après avoir été interrompue hier. Des intrusions sur le site ont nécessité de ralentir le chantier qui est complexe. Le vice-président du groupe Pro-B, Nicolas Lemelin, qui offre ses services gratuitement pour l'opération, explique pourquoi le choix a été fait de démanteler le silo plutôt que de le démolir rapidement.
4: Ce qu'on veut, c'est créer des liens avec les jeunes. Donc, ça nous prend un intervenant là qui a accès à eux au quotidien pendant plusieurs années.
0: Ce n'était pas le bon extrait, mais plutôt l'extrait de la nouvelle suivante. C'est la conseillère municipale du district du Carmel à Trois-Rivières qui réclame plus de ressources communautaires pour mieux encadrer les jeunes du quartier Jean-Nicolet et freiner la violence qui sévit dans le secteur. Annie Provencher réagissait à l'engagement du candidat solidaire dans Trois-Rivières, Stephen Roy-Colonne, qui promet de verser 50% de son budget discrétionnaire pour y financer des services d'intervention préventive. Stephen Roy-Colonne soutient que des jeunes du quartier se font recruter par des gangs de rue, ce que la police de Trois-Rivières n'écarte pas. Une rencontre aura lieu au mois d'août entre les acteurs du milieu et la ville. Annie Provencher indique que des liens doivent être tissés avec la communauté.
4: Ce qu'on veut, c'est créer des liens avec les jeunes. Donc, ça nous prend un intervenant là qui a accès à eux au quotidien pendant plusieurs années pour justement servir de modèle aussi, puis être au courant de ce qui se passe, dénouer des petits enjeux là au fur et à mesure avant là que ça devienne justement des événements là ou puis que ça soit plus gros là.
0: La police de Trois-Rivières invite les parents à être vigilants et à discuter avec leurs enfants.
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0: Le chef du Parti québécois, Paul Saint-Pierre Plamondon, s'engage à régler les enjeux d'accès à l'eau potable dans trois municipalités de l'érable lors d'un mandat d'Alexandre Boissonneau. Princeville, Sainte-Sophie, d'Halifax et Saint-Ferdinand sont touchés par des avis d'ébullition d'eau depuis plusieurs années. De passage dans la région, il a annoncé vouloir régler le problème. Le chef du PQ estime la demande à 85 millions de dollars pour répondre aux besoins de la région. Il a profité de sa visite pour lancer un message aux électeurs d'élire son candidat Alex Boissonneau. Les plus récents sondages montrent que la lutte est serrée avec le candidat du Parti conservateur, Tarek Ennoud. Monsieur Saint-Pierre Plamondon confirme vouloir voir Alex Boissonneau au sein de son conseil des ministres. Il se dirige cet après-midi dans Nicolet Bécancour. Après une vive opposition au tournant des années 2010, l'exploitation de gaz de schiste a refait surface pendant la campagne électorale. Bob Lemay, propriétaire de la ferme Les Becquets et opposant à l'exploitation de gaz de schiste, croit que l'opposition est prête à s'organiser. Il ne croit pas que les nouveaux puits ou l'installation sur des terrains hors des terres agricoles réduiraient les risques. L'agriculteur craint qu'on fasse un développement à court terme alors que l'agriculture répond à un besoin à long terme.
6: C'est triste à dire, mais j'ai un peu le feeling que ça va être comme les batteries à Bécancour. Il y a eu beaucoup de personnes, beaucoup de travailleurs qui sont venus vivre ici le temps de la construction. Puis là, le village, les blocs sont déserts. Il n'y a plus personne qui reste là. Fait que les gazières, ça va être la même chose. Ils vont venir faire un boom. Après ça, ils vont repartir. Puis là, on va tomber que c'est quoi qu'on va avoir développé autour? Les gazières. Puis là, on va avoir reçu des redevances. Quand ils vont partir, il n'y en aura plus.
0: Tous les candidats de Nicolet Bécancour se positionnent contre l'exploitation de gaz de schiste à l'exception de Guillaume Langlois du Parti conservateur. Celui-ci estime que l'installation des puits sur des terrains désaffectés comme des dépotoirs ainsi que plus de consultations de la population permettrait une meilleure acceptabilité sociale. Et allons maintenant du côté de la Floride.
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0: Comme vous venez l'entendre, le décollage a été réussi pour l'équipage de Crew 13 qui s'est envolé dans l'espace avec à son bord l'astronaute canadien Joshua Kirtrick. Les quatre astronautes de cette mission vont passer 6 mois dans la Station spatiale internationale. John Kirtrick sera le tout dernier Canadien à y mettre les pieds puisque la Station spatiale internationale doit être démantelée en 2030. On va jeter un coup d'œil à la météo en terminant. Aujourd'hui, c'est alternance de soleil et de nuages avec 40 % de probabilité d'averse maximum 21, mais un humidex à 26. Ce soir et cette nuit, quelques averses ce soir, minimum de 14, et demain, des averses 500 en après-midi, maximum 17. Voilà, c'était le Radio Journal. 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
7: Les cyclistes sacrés de leur paix. Je comprends rien. On continue la lecture de ce message-là demain. Mais en gros, le message, pour ceux qui veulent l'écouter, c'est la loi s'applique pas au vélo à cause de l'effort que ça demande. Oui, c'est un peu l'analyse qu'on a. Oui, exact. Peu importe, c'est pas ce qui est important. Ce qui est important, c'est que c'est la journée est encore jeune. L'émission officielle de la Journée internationale du public de Radio-Canada. Ah, ici, première.
8: Des années?
7: Franchement, c'est la Journée internationale des années.
8: Ah oui, c'est ça.
7: On les a vus débarquer.
8: Mais la journée est encore jeune.
7: Absolument. On a vu l'autobus.
8: Même quand on est un aîné.
7: Oui, vous êtes une aînée. Mais on s'en vient, là, je veux dire, c'est TikTok, là. Nous, on s'en vient chez les aînés.
9: On a un pied dans la tombe.
7: Ah! Mon Dieu, oui. Et Jean-Sébastien a un pied dans la tombe depuis qu'il est né, lui, pauvre. Et puis nous, on s'en vient tranquillement vers les aînés. Mais tout ça pour dire que c'est la Journée internationale des aînés. Il faut faire attention à vous, Nathalie. On a vu un autobus.
8: Faites attention.
7: Cet autobus qui est encore stationné devant
8: Radio-Canada. C'est mon autobus.
7: Puis il y a plein d'aînés qui sont venus. Puis on leur a demandé.
8: Mais je comprends pas pourquoi les aînés ont toujours les cheveux blancs ou gris.
7: Je voudrais dire la science, mais après ça, on verra bien.
8: Mais non, ce que je veux dire, teignez-vous les cheveux.
7: Voyons, pourquoi?
8: Parce que, comme ça. Excuse, j'ai un aîné ici, là, à côté de moi.
7: Mais je veux dire, c'est pas... Le blanc est très beau.
8: Hein?
7: Mais je te dis,
8: Non, c'est parce que, oui, c'est très beau, mais le problème, c'est qu'il est nombreux.
7: Vos convictions sont solides.
8: Il est nombreux, là, tu sais, il y en a beaucoup. Fait que, tu sais, en tout cas, là.
7: Les gens qui sont débarqués, on les salue d'ailleurs, c'était probablement des visiteurs, on est allé les voir, on leur demandait, ils venaient d'où, peut-être d'un RPO, un truc du genre. Non, c'était l'aile jeunesse du Parti libéral.
9: C'est votre futur député que vous blastez.
7: Quel député?
9: Charles Milliard.
7: Dans Hartford. Ça va pas très bien pour Charles Milliard, dans Hartford.
9: Aller faire campagne, non?
7: Ça va pas très, très bien, là. On va voir. De toute façon, on l'a vu, là, c'est le retour du Parti québécois et de son chef Frufru. L'avez-vous entendu à Patrick Masbourian ce matin?
9: Non.
7: Il l'a repris sur chaque petit mot, je pense.
9: Avec Patrick Lagacé aussi.
7: Oui, il est de retour, là. Maintenant, il a vu les sondages, il s'est dit, c'est bon, t'as la ligne droite, je vais gagner, je vais retrouver mon petit air Frufru.
10: Il a annulé leur entrevue aussi à Mario Dumont.
7: Ah oui? On va écouter ça, justement, écoutez ça, là.
11: Olivier, nickel.
10: Moi, c'est pas de ça que je vous parle. Ça fait à peu près une semaine que perdure le scandale autour du roman C'était ça ou mourir de Télisson Aurélien.
7: Alors, vous êtes assis dans l'actualité.
10: Oui, je veux prendre
7: un peu de recul.
10: C'est le mot que je cherchais. Ouais. Donc, je pense que c'est le temps de faire un petit bilan de ce qui s'est dit à ce sujet-là. Faut dire que ça a choqué bien des gens, dont notre collègue Yannick Tremblay, là, qui a dû avoir recours à la zoothérapie.
12: Je sais pas pour vous, mais moi, ça m'a complètement bouleversé. Je vous dis pas le besoin que j'ai soudain eu mercredi matin, c'est une histoire vraie, de caresser le chien dans les escaliers, de me raccrocher à quelque chose de très concret, de très vivant.
10: Histoire vraie. J'espère quand même qu'il a compté les pattes de son chien avant, parce que s'il y a plus que 4 pattes, ça se peut que ce soit un chien généré par l'IA. À Radio X, Christian Rioux, lui, nous a rappelé d'où est parti ce scandale qui donne envie de flatter un chien dans l'escalier.
13: Il y a quelqu'un, on sait pas son nom, là, qui a soumis... Il s'appelle Claude, là, c'est un site sur une adresse sur Internet, et qui a soumis le livre à un détecteur d'intelligence artificielle et il est arrivé à 100%.
10: Donc, une adresse Internet qui s'appelle Claude est à l'origine de tout ça.
8: Comment il parle ça? Un détecteur de mensonges.
7: J'allais voir, ça existe.
10: Il fait encore ses recherches sur la toile du Québec, d'après moi, ce monsieur-là. Depuis cette déclaration, on a su que c'était un chroniqueur et auteur associé, entre autres, à la droite anti-woke française, qui est derrière le compte sur le réseau X, Balance ton Claude. Et qui avait soumis le roman de Télisson Aurélien à Pangram, qui est cet outil de détection de l'IA qui est généralement fiable, semble-t-il. Sauf que là, nos commentateurs de l'actualité sont pas tout à fait à la fine pointe de la technologie. D'ailleurs, Rémi Villemur rappelait à Mathieu Bock-Côté la fois que dans un souper avec Emmanuel Latraverse, il lui avait fait découvrir l'IA.
14: Je me rappelle d'un souper
12: auquel je participais ou auquel tu étais convié, je pense que ça fait à peu près un an, et on discutait de ChatGPT, et je pense que tu savais même pas c'était quoi.
10: Donc, il y a un homme, Mathieu Bocoté, ça savait pas c'était quoi ChatGPT. Il a dû avoir tout un choc en découvrant qu'il n'y avait plus le monopole de la prose pompeuse et grandiloquente.
9: Oh, moi, je vais aller à ce souper-là.
10: Oui, j'aime aussi. Moi, curieux. Par contre, il connaît la littérature, Mathieu Bocoté, ouais. Lors de son passage à Montréal au printemps, il avait entendu parler de C'était ça ou mourir, comme il l'a expliqué sur CNews.
14: Donc j'arrive, et là, c'est le livre dont tout le monde me parle à ce moment-là. C'est le livre qu'il faut lire apparemment. Puis je comprends que c'est le livre dont tout le monde doit penser du bien. C'est pour témoigner de son humanisme, il faut dire que c'est un grand livre.
4: Donc vous avez pensé du mal.
14: Je lis ce machin, et immédiatement je me dis, mais quel livre atroce de nullité.
4: Avant même la polémique.
14: Oui, je lis ça, je dis, mais c'est vraiment pas bon.
10: Il a même retrouvé son accent québécois tellement c'était pas bon. Plusieurs personnes ont commenté cette histoire-là en disant que c'est pas vraiment un problème tant que ça que tu mentionnes. C'est pas un problème tant que tu mentionnes que tu utilises l'intelligence artificielle. Dimitri Soudas à RDI va dans ce sens-là.
15: L'important dans tout ça, c'est de le divulguer, de dire oui, j'utilise l'intelligence artificielle de la même façon que j'utilise une calculatrice, une encyclopédie, Google, Yahoo, etc.
10: Bon, Dimitri est sûrement la dernière personne qui fait encore ses recherches sur Yahoo. Mais c'est pas tout à fait la même chose là, qu'une encyclopédie ou qu'une calculatrice, moins que sa calculatrice propose 3 réponses possibles, dont une plus chaleureuse. Mais en fait, l'IA permet de duper les gens parce que les gens, ils sont nono, comme l'a dit Richard Martineau à Cube.
8: L'être humain est un être profondément naïf, parce que souvent, nous autres, on est bons, puis nous autres, on crosse pas le monde.
14: Ben,
8: on
14: dit,
8: crosser dans le genre fraudé, là.
14: C'est ce que je
8: parle pas de tes passe-temps à ton chalet, des orgies que tu fais dans ton château.
10: Donc non, il faut pas mélanger la fraude intellectuelle avec les orgies, mais mon oncle Martineau a continué de le faire.
16: Arrêtez de croire la bouche ouverte.
8: Arrêtez là, d'aller... La bouche ouverte. Quand le dentiste te dit ça fera pas mal.
16: Ouais.
8: Non! Va faire mal!
16: Si tu bouges pas, ça fera pas mal.
8: Quand ton chum dit je viens. Donc, il y a
10: l'être humain est profondément naïf. Il croit d'ailleurs sûrement qu'en écoutant la radio en après-midi, il n'entendra pas des jokes de mon oncle libidineux. Richard Martineau pense, entre autres, que le roman a été édité en. Parce que c'est un livre woke. Mathieu Bocoté va dans le même sens sur CNews.
14: En fait, c'est le roman officiel du réalisme diversitaire. Vous savez, en URSS, il y avait le réalisme socialiste, c'était l'esthétique du régime. Eh bien, l'esthétique du régime diversitaire a besoin de ses propres romanciers, de ses propres écrivains. J'entends tout le monde se sentir obligé de dire que c'est bien. Je vais lui consacrer une chronique, tôt ou tard, une recension, pour dire pourquoi nous sommes devant un produit de propagande qui se fait passer pour un grand livre. Ou d'ailleurs, qu'on cherche à nous faire passer pour un grand livre. Mais bon, le temps passe, on a d'autres choses à faire.
10: Ouais, donc sous le régime soviétique, critiquer le livre officiel, ça t'envoyait au goulag. Sous le régime diversitaire, ça mène à CNews à heure de grande écoute. Mais donc oui, c'est ça, lui, il avait tout vu ça. Malheureusement, il n'a pas trouvé de trou dans son agenda pour écrire sa chronique, comme dans le cas de Télisson Aurélien. Il faut le croire sur parole. Son collègue Christian Rio à Cube, lui, est allé plus loin. Tout ça, c'est à cause des politiques équité, diversité et inclusion.
17: Monsieur Télisson Aurélien a été quelque part favorisé parce que on pratique au Québec et maintenant en France de plus en plus, mais en particulier au Québec, des politiques d'EDI, les médias, les maisons d'édition sont à la recherche désespérément d'écrivains, entre guillemets, qu'on appelle de la diversité.
10: Ouais, donc toutes les critiques qui ont acclamé ce livre-là, les milliers de personnes qui l'ont acheté, ils pensaient l'avoir aimé, mais non, dans le fond, ils participaient à un programme d'inclusion. Et en plus de ça, ce sont les politiques EDI qui ont empêché Télisson Aurélien de l'avoir, son Goncourt.
17: Monsieur Télisson Aurélien est quelque part aussi la victime de ça. C'est-à-dire, s'il y a 15 ans, on lui avait dit, écoute, là... cet article-là, j'ai pas l'impression que c'est toi qui l'as écrit. Là. Mais peut-être qu'il se serait pris en main, peut-être qu'il l'aurait écrit, le plus grand roman qu'il voulait écrire, et peut-être qu'il l'aurait le Goncourt.
10: Voilà, je pense que même l'intelligence artificielle n'aurait pas pensé à un scénario aussi tiré par les cheveux. Toujours à Cube, il y a la chroniqueuse Amanda Fakihi qui nous a expliqué, elle, que c'est pas à cause de la couleur de sa peau que M. Aurélien a été conspué.
18: Bon, on est en train de taper sur un noir. On cible systématiquement des noirs, mais c'est faux. Il y a des cas de plagiaires, par exemple Laurent Turcot, historien, vulgarisateur, Étienne Klein. Étienne Klein, qui est philosophe des sciences en France, un vulgarisateur. Donc, c'est pas vrai que c'est une affaire de couleur de peau, d'origine ethnique.
10: Donc, il a été victime quand même de racisme suite aux révélations qui l'entourent. Ça veut pas dire que c'est à cause du racisme qu'on l'accuse, effectivement. Par contre, que deux personnes blanches aient aussi été accusées de plagiat, ça prouve pas que la couleur de sa peau a pas d'influence. C'est comme le fait que j'ai pogné un ticket, ça prouve pas qu'il y a pas de profilage racial dans la police. Point de vue différent du côté de Marc Boilard, lui qui a admis être lui-même Marc Boilard.
19: Mais oui, Marc
10: lui?
19: Boilard.
10: Oui.
19: Ah, allez-y.
10: Il a admis qu'il était lui-même un plagiaire.
20: Okay. Je veux vous rappeler que quand on écrit un livre, là, c'est toujours basé sur d'autres livres qu'on a lus. J'ai vu une phrase en fin de semaine formidable qui dit « Pour savoir qu'on parle une langue, ça en prend au moins deux. » Comprenez-vous que tout ce qu'on fait là, là, moi, ce que je suis en train de faire là, cette chronique-là, là, je suis en train de copier quelque chose, c'est-tu quoi, la langue française?
10: Je suis en train de copier la langue française. What the hell que j'ai envie de dire, mais je veux pas être accusé de plagier dans deux langues. Puis au final, ben, on aurait peut-être dû voir venir tout ça en avril dernier dans l'entrevue de M. Aurélien avec Louis-Philippe Ouimette au Téléjournal qui évoquait le personnage du roman.
21: Lorsqu'il débarque au Québec, son seul réflexe pour survivre, c'est de rire et de mentir toujours et encore.
22: C'est des fois, on voit, même dans les gens que j'ai rencontrés, il y en a des fois qui ont arrivé à sauver leur peau parce qu'ils ont peut-être falsifié quelque chose, du moins créer un faux passeport ou des choses du genre.
10: Oui, des choses du genre, des chroniques ou des romans. Résultat de tout ça, ben, le roman de M. Aurélien est au top des ventes en ce moment ici en France. Fait que quand Terminator va débarquer, attendez-vous pas à trop de résistance.
19: Je vous remercie. Okay. Nathalie Petrovski et Hugo Dumas font la paire dans ce jeudi. Vous avez reconnu? Vous avez reconnu ma voix de Lise Dion?
8: N'est-ce pas?
19: Oui. On fait des cours de chant.
8: C'est qui, pour vrai?
19: Ah, ben, écoutez, c'est personnel.
8: C'est-tu l'IA?
19: Non, on ne veut pas le dire parce que sinon, il va falloir payer
8: Je vais poursuivre dans la veine d'Olivier.
19: Oui.
8: Alors, le titre de ma chronique aujourd'hui, c'est « C'était ça ». Ou écrire. Je ne sais pas si c'est la question que s'est posée Télisson Aurélien avant de commencer à écrire « C'était ça » ou « Mourir ». En tout cas, c'est la question que moi, je me pose de plus en plus depuis que l'affaire a éclaté. Et la question est la suivante. Est-ce que je fais appel à l'IA pour écrire ou est-ce que je cesse tout bonnement d'écrire? Parce que honnêtement, écrire... alors que la machine peut le faire à ma place en un temps record, moi, je trouve que ça sert plus à rien. Ouais. C'est comme vouloir faire le souper alors que Dany Saint-Pierre est dans ma cuisine en train de me le préparer. Exactement. J'ai fait le test en fin de semaine. J'ai demandé à ChatGPT de m'écrire une chronique de 800 mots sur Télisson Aurélien à la manière de Nathalie Petrovski. Résultat, ChatGPT m'a recraché en exactement 9 secondes une chronique que j'aurais pu tout à fait écrire et signer sans honte. On va faire un petit test.
19: Okay.
8: Ce qui est troublant dans cette affaire, c'est donc moins la chute éventuelle d'un homme que la vitesse avec laquelle nous l'avons participé à son ascension. Nous avons applaudi le destin avant d'examiner suffisamment le texte. Nous avons adoré l'histoire avant de nous demander si l'histoire était complète. Ça, c'est-tu moi ou ChatGPT?
19: Ben, peu importe c'est qui, c'est mal écrit. C'est Chat.
8: C'est ChatGPT. Neuf secondes. Je le répète, 9 secondes. Et c'est ça qui est terrifiant. Ouais. Moi, pendant 26 ans à la presse, où j'ai écrit chronique après chronique après chronique, j'ai sué sang et eau. J'en ai pas dormi pendant des nuits. Je me suis torturé les ménages. J'ai agonisé pendant des heures. C'est quoi mon sujet? Comment je l'aborde? C'est quoi mon opinion? Qu'est-ce que je pense? Qu'est-ce qu'ils en pensent? Et chaque fois, ça prenait un minimum de 6-7 heures à piocher sur mon texte comme une fourmi aveugle, comme un Sisyphe cul-de-jatte ou un mathématicien. Mathématicien tentant en vain de percer l'équation Navier-Stokes, vous le savez, dans la presse.
19: Ouais.
8: C'est sur le déplacement des fluides. Évidemment, pendant ces 26 années, j'ai nourri l'IA. Je l'ai fait boire jusqu'à plus soif. Je l'ai gavé de ma prose imparfaite. Et ma récompense aujourd'hui, c'est quoi? Ben, c'est que IA me recrache, me régurgite, me ressuce. Le fruit de mon labeur en 9 maudites secondes. 9 maudites secondes.
19: Je sais.
8: À la question, donc, c'était ça ou écrire? Ma réponse, c'est que j'écris plus. Et je suis vraiment, mais alors vraiment heureuse d'être une chroniqueuse à la retraite. Et si l'IA veut chroniquer en mon nom et à ma place, ben, qu'il le fasse. Moi, je m'en vais jouer au golf.
19: Ça vous dérange-tu?
23: Quoi?
19: Parce qu'on va le faire. Le golf. Le piquant, on joue au golf.
8: Merci beaucoup,
19: Nathalie. Merci. Les gens ont besoin de vous et les gens vous aiment. On reçoit plein de messages depuis tantôt. Je vous en lis quelques-uns. Bonjour, Nathalie. Je crois que le choix de scolariser les cheveux est un choix personnel. J'ai les cheveux argentés, j'ai 75 ans, j'assume mon vieillissement. Je vais au gym, je fais du jogging, je trouve votre commentaire désolant. Sinon, j'ai aussi Sylvie qui nous écrit « Wow, teignez-vous les cheveux, je m'assume, ma coiffeuse ne cesse de me dire que ma couleur chat bleu point est magnifique, franchement, Sylvie. » En tout cas, okay, Nathalie, vous êtes vraiment... vous réunissez tout le monde.
1: Mon Dieu, c'est excellent.
19: Ouais, c'est pas mal, hein?
1: Moi, je pense qu'on peut arrêter là.
19: Ouais. Ah ben, je suis sûr qu'on va pouvoir topper ça, mais quand même. Vous voulez nous parler de quoi, Hugo, aujourd'hui?
1: Jean-Philippe, oui. La face va me fendre.
19: Ah, mon Dieu, enfin!
1: Parce que là, je vais être obligé de vous donner raison. Là. On ne le fera pas trop souvent. Là. Ouais. Taylor Swift.
19: Ah.
1: Celle dont on ne parle jamais. Mais oui. Mon idole, oui. Celle que je vénère, fait... que j'ai blablabla, oui. Que je m'en mets dans les cheveux, tout ça, vous savez.
19: Oui, oui, oui, bon. Je sais.
1: Elle a lancé un mini-album la semaine passée.
19: Paraît-il que c'est pas
1: écoutant. On en avait besoin, là. Ouais, on s'ennuyait. Là.
19: Ça fait longtemps?
1: Ça faisait un an. Ça faisait un an pile, non, mais non. Attendez, cet été, elle a lancé un simple, oui, pour le film Toy Story 5 qui s'appelait, ouais, I Knew It, ouais. I knew it, I knew you.
19: Ouais.
1: Et elle s'est mariée, je sais pas si vous le saviez, ça aussi. Ça, ouais, c'est dans un petit mariage déjà. Très intime, ouais, au Madison Square Garden.
8: Ah, c'est le potin que je voulais savoir.
1: By the way, personne n'a vu de photo de la robe de mariée de Taylor Swift.
19: Ben non, comment ils ont réussi?
1: On n'a pas eu d'image. Oui. On va faire un film avec ça, Jean-Philippe, c'est histoire.
8: Okay.
1: Taylor ne laisse rien sur la table, elle veut tout monétiser. Bref, si on retourne à l'album, c'est un mini-album, c'est pas un album complet, c'est-à-dire c'est comme une suite à son album The Life of a Showgirl, ouais, qui s'appelle Encore. Donc, le rappel de cet album-là, qui contient 4 chansons,
19: oh,
1: qui n'étaient pas nécessaires.
19: Ah non?
1: Et là, je vais le dire avec toute la famitude du monde. Taylor, oui, Alison Swift, écoutez-nous. Des fois, là, ça, oui, vaut la peine de passer son tour.
8: Je suis d'accord. Ah,
1: oui? De dire, hey, c'est assez.
8: C'est assez.
1: J'en ai fait beaucoup.
19: Oui. Oui.
1: J'ai fait de l'argent. Merci.
19: C'est tout.
1: À l'année prochaine.
19: Mais peut-être qu'elle avait besoin de créer.
1: Mais... c'est ça. Est-ce qu'on peut empêcher un créateur de créer? Parce que peut-être que cette boîte-là, oui, va donner quelque chose de mieux à la fin.
19: Oui, oui.
1: Parce que moi, ce qui me hérissine de l'album, c'est qu'elle parle constamment des gens qui l'haïssent. Elle dit, ah, les gens trouvent que je danse mal, que je, ouais, m'habille mal, que je suis laide, que je suis fatigante. Mais j'ai trouvé l'amour de ma vie. Et pour elle, la réussite dans la vie, ce n'est pas d'avoir rempli des stades, d'avoir, ouais, d'être la personne, ouais, la plus riche du monde. Ouais. C'est d'avoir une bague et d'être mariée. Et je trouve que ce qu'elle nous dit comme message, ouais, c'est presque anti-féministe.
8: Oui, mais
1: cette femme-là a détrôné tout le monde.
8: Non, mais attends.
1: Elle est bonne, elle est magnifique, elle est, ouais, jeune.
8: C'est ce qu'elle dit,
1: mais
8: en ce moment.
1: Ouais.
8: Dans 2 ans, elle va se divorcer puis elle va dire autre chose.
1: Ce que je voulais dire, bon, trop de marketing,
19: c'est pas... Elle parle par expérience.
1: Allez-vous faire des meilleures chroniques quand vous allez être divorcée? Parce que c'est ça, Taylor.
19: Ah.
1: Elle est meilleure quand elle est triste.
19: Exact.
1: Quand elle a été torturée, laissée, abandonnée, oui, humiliée, oui, par les hommes,
19: oui,
1: le patriarcat lui rentre dedans.
19: Oui.
1: Là, elle embrasse le patriarcat.
8: Là, le, mais bonheur conjugal, déprimée, c'est plate.
1: Le bonheur conjugal, ça fait des tonnes de marre.
19: Ben,
1: et
19: oui,
1: c'est ça qu'on est en train de se faire servir.
19: Ouais.
1: Et je trouve ça déplorable. Je vous dis qu'à la place, écoutez Folklore et Evermore, qui, oui, sont très dans la tendance automnale. C'est, non, ce,
8: mais,
1: qu'elle a fait de mieux.
8: Non, mais
1: elle
8: écoute,
1: était triste.
8: Écoutez-la.
1: Écoutez-la.
8: Lou Adrienne Cassidy. Écoutez du Québécois, OK?
1: Bon, je vais juste vous dire que les critiques ont été unanimes. Ils l'ont descendu. Ils ont dit que son écriture était paresseuse. C'est vrai. Ça manquait de finition. C'est garoché. La qualité de son... Taylor, c'est une très bonne écrivaine. C'est quasiment une romancière. Quand, ouais, elle se donne et qu'elle s'investit dans, ouais, ses chansons, c'est comme des petites nouvelles qu'on pourrait lire dans le New Yorker. Là, c'est genre, je suis contente, je suis dans un rhume, il fait beau, mon mari me met une bague au doigt, bye bye. Elle s'en va visiter Cleveland et de la ville où son mari est né.
19: Et puis elle parle de Cleveland.
1: On s'en sac, ben.
19: C'est la première fois de l'histoire qu'il y a une, ouais, chanson sur Cleveland.
1: Cleveland, point d'exclamation. C'est une toune avec des petits, une petite toune de fanfare. Bref, ça marche pas. Vrai. Écoutez-la pas. Puis elle parle beaucoup aussi du pénis de Travis Scott. Ouais, fatiguant.
8: Mais comment elle l'appelle?
1: Ben,
8: comment...
1: Il y a une chanson sur son premier album qui s'appelle Wood.
8: Ah oui, oui, oui, c'est vrai.
1: Très
8: Wood.
1: Dur, très performant.
19: Ben,
1: Taylor Zip.
19: Ah, Taylor Zip.
8: Ouais, Taylor Zip, je suis
19: d'accord.
8: Merci
19: beaucoup, Hugo.
1: Je l'aime encore malgré tout.
19: Ben non, je sais bien, c'est pas ce point, là, mais ben, vous, là, vous aimez personne.
8: Moi, j'aime nous, Adrienne Cassidy.
19: Vous savez que dans les derniers mois, on a fait plusieurs démarches pour recevoir des candidats, candidates du PCQ en entrevue. Oui. On a réussi à avoir Éric Duhaime. Mais hier, surprise, on reçoit une réponse affirmative. Donc, un gros oui d'un autre candidat du PCQ. Par contre, c'est le Parti communiste du Québec. Mais on va faire l'entrevue quand même. C'est avec Léo Boivin qui est candidat dans Sherbrooke. Léo Boivin, un candidat du Parti communiste hors Montréal. Vous êtes le seul?
2: C'est pas tout à fait vrai, hein. On a des candidats à Westmount et Ville-Mont-Royal, donc.
19: Sur l'île. Mais Verdun, on va y aller sur l'île.
2: Mais là, c'est pas la question que vous avez posée, mais oui, à Sherbrooke, donc à l'extérieur de l'île de Montréal, oui, je...
19: Ah, ben, mon Dieu, vous êtes comme ça, vous avez pas pensé vous présenter pour le PQ?
2: Ah! je veux dire, c'est une question politique, hein, c'est que ce qui... C'est une question de programme, mais c'est pas une question d'opportunité comme ça.
19: Parlons communisme, parce que la philosophie communiste est une philosophie politique très intéressante dans la mesure où on traîne ça depuis que Le Capital de Marx a été publié. On est au milieu du 19e et ça reste encore cette utopie parce que évidemment on n'a pas eu encore de preuves techniques que ça fonctionnait, mais il y a des idéalistes comme vous qui en font la promotion encore. En 2026, comment on fait la promotion du communisme?
2: Il y a plusieurs choses que vous avez dit qui me font grincer là. Déjà, idéalisme,
19: c'est un idéal.
2: Je veux dire, c'est un mot précis, hein. Puis on se dit plus matérialiste dans le sens qu'on voit les effets matériels de la crise du capitalisme dans laquelle on vit, qui crée en fait toute la misère qu'on voit alentour de nous. Donc, j'ai pas non plus de preuves techniques comme quoi le capitalisme fonctionne.

0: fonctionne pour tirer les gens en dehors de la pauvreté dans laquelle ils se trouvent. La crise du logement en ce moment, la précarité que vivent toutes les personnes qui doivent contracter plus d'un emploi pour juste survivre, en fait. Puis les files devant les banques alimentaires qui s'allongent, c'est autant d'indicateurs comme quoi quelque chose est requis, un changement est requis, puis c'est le changement qu'on incarne, nous, parce que...
1: Mais et pourquoi proposer un changement d'une idéologie qui a essayé de faire ses preuves sans le réussir? Pourquoi pas essayer de fonder peut-être une nouvelle philosophie politique qui pourrait s'approcher peut-être un peu plus de la problématique dans laquelle on vit en ce moment, plutôt que de sortir, puis je le propose comme ça, là, sortir un truc qui date quand même de quelques centaines d'années?
0: Je veux dire, des contributions à l'idéologie communiste ou encore à notre programme, on ne se limite pas seulement à ce qui s'est passé en 1917, qui d'ailleurs a été un grand succès. Je veux dire, si on regarde la Russie pré-soviétique, puis l'URSS ensuite dans les années 50, il y a eu des bons considérables qui se sont passés.
1: Oui, mais c'était le socialisme, parce qu'il n'y a aucun pays qui a réussi à se rendre jusqu'au communisme, théoriquement. Là.
0: Je parle à quelqu'un d'instruit, là. C'est bien.
1: Ça fait changement.
0: L'avenir pour le Canada, en fait, et le Québec, c'est le socialisme, mais à terme, le communisme. Donc, une société sans État, sans classe, sans argent. Ça, ça se fait pas en claquant des doigts. Ça se fait pas non plus en claquant d'une élection. Radio-Canada a pas besoin de dire que la tendance se maintient pour qu'on sache que c'est pas le Parti communiste qui va faire le prochain gouvernement. On est là pour la lutte. On est patient. On lutte. Avec des actes de lutte, de rupture, en fait, avec le pouvoir des grandes entreprises qui ont le potentiel d'aller rallier les personnes sur le terrain qui, dans les syndicats, dans les organisations de masse, pour obtenir ce changement-là au Canada, puis éventuellement, à travers le monde, tu sais, ça peut pas se faire uniquement au Canada, ça c'est certain, ça prend une solidarité entre les peuples, puis entre les nations pour atteindre ce but collectif-là de l'humanité.
1: Mais justement, on a des étapes à traverser si on veut se rendre au communisme idéal, donc c'est le socialisme, et puis il y a le socialisme utopique qui nous mène au communisme, il y a aussi le socialisme, je dirais scientifique, où est-ce qu'on peut voir que les avancements sont utiles. Vous avez parlé de 1917 en Russie, parfait. Maintenant, pourquoi pas Québec solidaire? Parce que Québec solidaire, il y a ce choix socialiste qui est un petit peu plus assise.
0: Non. C'est important de définir les termes, là.
1: Oui?
0: Le socialisme, c'est une société dans laquelle, il y a un anéantissement des classes et où la classe ouvrière, les classes laborieuses, sont au pouvoir. En ce moment, c'est pas ça. Puis ce que propose Québec solidaire, c'est pas ça non plus. Ce que propose Québec solidaire, c'est de maintenir le système tel qu'il est, mais de négocier essentiellement avec le pouvoir des grandes entreprises pour obtenir telle ou telle concession, tel marchandage pour le progrès, mais qui est pas le progrès en soi. Le progrès, il s'obtient juste avec la lutte. C'est uniquement avec la lutte qu'on est capable d'obtenir les soi-disant acquis sociaux qui sont en réalité pas acquis, hein. Ils peuvent être...
1: Oui, mais en même temps, de la même manière que cette lutte-là ne garantit pas non plus des acquis qui durent, les autres, je dirais, formations communistes et les autres pays communistes ont prouvé que ça n'a pas duré dans le temps. Alors, ma question, et puis je vais la poser, puis vous pourrez y répondre après la fin de l'émission, parce qu'on continue à enregistrer après. On a un bout qui s'appelle l'épilogue. Puis ça, c'est on essaie de rendre ça, je dirais, équitable pour tous les partis. Donc, vous voyez, on a déjà un petit pas communiste ici à la journée est encore jeune. Donc, je vais vous poser une question, mais après la fin de ce thème qui est en train tranquillement de s'agrandir. Merci.
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6: Émilie Perrault, aujourd'hui à l'émission, c'est jeudi, donc c'est Polydome. Bonjour Dominique Tardif.
7: Bonjour Émilie Perrault.
6: Dominique Tardif qui va apparaître dans un instant, on réessaie.
7: Bonjour Émilie Perrault, mon micro est bien ouvert maintenant.
6: Absolument, mais sinon on l'aurait fait a cappella.
7: A cappella, je sais pas ce que ça veut dire faire de la radio a cappella.
6: Avec une voix qui porte. Là,
7: avec une grosse voix qui porte, comme ça.
6: Et aujourd'hui donc, dans ce Polydome, on convie une amie d'ici musique, c'est Catherine Pépin qui est là. Bonjour Catherine.
8: 1, 2, 1, 2, ça marche.
6: Catherine,
8: oui,
6: qui est là,
8: salut.

0: Daisies.
1: Sans oublier le Drummergeddon.
0: Oui, et voilà, parce qu'il y a eu beaucoup de mouvements au cours des dernières années dans le monde, dans le merveilleux monde des batteurs.
1: Oui.
0: Et ça m'interpelle, vous le comprenez bien. Donc, oui, je vais vous tenter de vous résumer tout ça.
1: Dominique Tardif va faire du Dominique Tardif.
0: Exactement.
1: C'est ce qui va se passer dans la
0: pas
1: prochaine demi-heure.
0: Dominique Tardif, que ça.
1: Et en deuxième heure, on vous en parle depuis le début de la semaine, un Tinder littéraire événementiel. Jeannette Bertrand et Martin Matt qui se rencontrent pour la première fois. On a provoqué les choses après avoir vu cette vidéo dithyrambique que Jeannette Bertrand a envoyée au sujet de Vitrerie Joyale. Vous avez peut-être vu passer ça sur les réseaux sociaux. Donc, on les réunit. On va parler de création avec eux. D'ailleurs, vous pouvez vous aussi participer à cette conversation-là. Vous pouvez toujours le faire via la bulle de conversation. Vous pouvez nous écrire pour nous dire ce qu'ils ont en commun, selon vous. Si vous avez des questions, on va vivre ça donc en deuxième heure. Tous ces gens réunis pour prouver encore une fois qu'il restera toujours la culture.

0: cours de chansons d'amour pour accueillir le journaliste de la presse Dominique Tardif, mélomane au cœur aussi grand qu'un solo de batterie interminable. Cette semaine, c'est le nom de Catherine Pépin qu'il serait prêt à se tatouer partout.
1: Oui. Tu serais prêt à ça?
2: On se rend au salon de tatouage tout de suite après la fin de cette demi-heure.
0: Et on commence ce club d'écoute avec le tandem Élégie, oui. Dominique Tardif.
2: Oui, c'est le deuxième album de ce groupe-là de Québec. Le premier album d'Élégie paru en octobre 2023. Ça s'appelait Romantisme. Je vous en avais parlé avec beaucoup d'enthousiasme lors de sa parution. C'est un album qui portait parfaitement son titre, pas dans le sens où c'était un album d'amour, c'était un album romantique au sens où la mélancolie en était sa tonalité principale. Élégie se roulait, se vautrait dans la mélancolie avec cet album-là. C'était comme si The Cure avait été formé en basse ville de Québec plutôt qu'en Angleterre. Cet album-là s'inscrit dans une certaine continuité parce que les membres d'Élégie ne sont pas devenus trois ans plus tard de Guéret Garçon, mais leur musique est un peu moins cafardeuse, un peu plus mordante. C'est comme si on changeait de teinte de mélancolie, là. On part d'une mélancolie très baudelairienne. Oui. Voilà, j'étends ma culture ici. Une mélancolie très années 80, de façon The Cure, façon oui. Joy Division, à une mélancolie plus grunge qui me rappelle Weezer, qui me rappelle les Smashing Pumpkins. On parle parfois ici des communiqués de presse qui nous apprennent, qui nous éclairent rarement sur les albums dont ils parlent, mais le communiqué qui accompagne l'album d'Élégie contient cette phrase qui les décrit parfaitement. On nous dit qu'Élégie, je cite, c'est de la power pop marqué d'allant emo et pop punk pour s'arracher et s'enrober le cœur comme du monde en traitant d'amour, d'amitié, de mort et de bière économique. Il y a trois de ces choses-là qui sont mes choses préférées dans la vie. Je vous laisse deviner ce sont lesquelles.
0: La bière qui coûte pas cher.
2: Oui, surtout la bière qui coûte pas cher. Voilà. Et l'amour aussi,
0: et
2: toujours.
0: L'amour aussi, bien sûr.
2: Assez parlé. Voici un extrait de la chanson Demain minuit.

0: J'entends bien les influences que tu as citées.
1: Oui, cette pièce
0: Demain minuit qui se trouve sur cet album Le chaos et l'ordre qui arrive demain.
1: Oui, voilà, j'avais pas nommé l'album, pardonnez-moi. J'apprends de mes erreurs.
0: J'essayais de le faire discrètement, non, Dominique. Tu n'étais pas obligé de te flageller.
1: Je me suis auto-flagellé comme ça, c'est des réflexes que j'ai. On entend dans cette chanson-là Lawrence, le chanteur, qui nous dit « J'apprends de mes erreurs que je changerai jamais ». Moi, j'ai déjà essayé cette phrase-là avec ma psy, puis ça n'a pas très bien fonctionné. Donc, c'est un duo. Je ne l'ai pas encore mentionné. Il est juste un duo. Lawrence Villeneuve, le chanteur, Maxence Girard, qui est l'autre membre qui joue des claviers, compose, écrive les chansons ensemble. On entend la musique d'Élégie dans le récent film de Noémie D. Leclerc. La meilleure façon, c'est par accident. Je n'ai pas encore vu le film. J'ai très hâte de voir le film. Est-ce que tu l'as vu, toi, Émilie?
2: J'ai pas vu encore.
1: Personne ne l'a vu. Bon, on me dit, alors faut se fier à ce qu'on me dit, que Maxence apparaît dans le film, dans une scène où il danse à l'hôpital parce que Maxime Girard

0: donc membre moitié d'Élégie, est à la fois musicien, mannequin et il étudiait en médecine jusqu'à tout récemment. J'ai vérifié avec sa relationniste de presse, elle me dit qu'il est maintenant charpentier-menuisier.
1: Mais quelle vie!
0: Un homme aux multiples talents, ma foi. Je name-droppais Baudelaire, tantôt je devrais faire ça plus souvent. Dans le prochain extrait que je vais vous faire entendre, Lawrence Villeneuve nous dit qu'il a pris des corbeaux pour des anges et ça sonne vraiment comme du Baudelaire. Je pense qu'il pourrait contresigner cette phrase-là. Voici un extrait de la chanson « Promesse ».

0: Promesse, le titre de cette chanson qui est sur cet album que tu as nommé, Le Chaos et l'Ordre.
1: Le Chaos et l'Ordre, voilà. Je vous disais que Maxence Gérard, un des deux membres d'Élégie, est mannequin. Si vous avez l'habitude, si vous achetez parfois des vêtements de la maison Simons, vous avez déjà vu Sabinette sur leur site web parce que c'est un des mannequins de la maison Simons. Quand j'ai vu son visage, je l'ai reconnu.
0: Mais voyons, je te jure. Oui, c'est ça. C'est comme ça avec Dominique, des informations qu'on pensait même pas qu'on avait besoin d'avoir et pourtant.
1: J'essaie d'avoir un petit souci du détail.
0: Alors, cet album, je dis, il arrive demain sur les plateformes Élégie.
1: C'est vraiment très bon. Je ne sais pas si tu l'as assez dit, mais c'est vraiment très, très bon.
0: Et tu as aussi dit Baudelaire.
1: J'ai aussi dit Baudelaire, au moins deux fois. Okay.
0: Catherine Pépin, toi, tu veux attirer notre attention sur une autrice, compositrice, interprète que tu décris comme une perle.
2: Oui, une perle. Jeune artiste franco-malgache, elle s'appelle Juliette Magnevasoa, et je remarque que tu ne t'es pas lancée dans son nom.
0: Et c'était très discret, habile, ça aussi, merci Catherine.
2: Habile. Juliette Magnevasoa, vraiment un coup de cœur pour elle, pour sa musique, pour sa voix et pour son histoire qui me chavire. Elle est née à Madagascar et à l'âge de 4 ans, elle quitte son île pour rejoindre sa famille adoptive. Elle s'installe au Pays Basque, en France, au pied des Pyrénées, près du village d'Espelette. J'avais envie de nommer Espelette.
1: Là où pousse le piment.
2: Exactement. Une enfance très musicale parce qu'au Pays Basque, on chante tout le temps. Elle dit, on chante au repas. J'arrivais à l'école, on chantait. Je partais de l'école, on chantait. Et à la maison, on écoute beaucoup de chansons françaises, surtout Barbara, Moustaki, Anne Sylvestre. Et à l'adolescence, il se passe un événement dramatique que je vais pas vous conter tout de suite parce que je veux arriver à sa voix d'abord. Mais ce que je peux vous dire, c'est qu'elle se console avec une guitare. Elle apprend la guitare en autodidacte et elle se lance d'abord dans un projet en duo avec une copine. Et depuis l'année passée, elle mène une carrière solo. Elle a sorti un premier album qui s'appelle « Guitare nouée sur corps étanche ». On dirait du Baudelaire.
0: Mais oui.
2: C'est sorti ça en 2025, des chansons originales. Et parallèlement à ça, elle a sorti ce qu'elle appelle ses routines. Routines comme dans la routine du matin, la routine matinale. Pour elle, sa routine du matin, c'est prendre sa guitare et chanter pendant 2h30, tous les matins. Sans exception, Juliette Magnevasoa chante et s'accompagne à la guitare pour travailler la technique, la voix, l'intention aussi, avec des chansons qui ont nourri son univers musical, donc les chansons françaises, mais aussi malgaches, sénégalaises, haïtiennes. Elle s'en va vraiment dans différentes directions et elle a décidé de s'enregistrer en une seule prise. Ça a donné une série d'albums, Routine. Et là, elle arrive avec Routine volume 2. Je vous propose d'écouter un extrait de Tajabone. C'est une chanson d'Ismaël Lo, un chanteur sénégalais.

0: c'est beau.
1: Puis là, vous voulez savoir quel est cet événement tragique qui l'a mené vers la musique. C'est que Juliette était une grande sportive. Elle jouait au handball. Elle était promise à une grande carrière. Elle jouait comme 27 heures par semaine d'entraînement. Et tout s'est écroulé le jour où elle a reçu un coup de coude dans l'œil. Elle a perdu l'usage de son œil. Elle a complètement arrêté le sport et la musique est devenue son principal refuge. Elle dit c'était ma bouée de sauvetage. Et cet album, Routine, volume 2, vraiment que je vous invite, s'il vous plaît, à les découvrir. Elle chante du Dalida, même du Johnny Hallyday, J'ai oublié de vivre. Oh mon Dieu, cette version-là est incroyable. J'ai choisi pour vous comme deuxième extrait, Le mal du pays de Mano Charlemagne, une chanson d'exil qui parle au peuple haïtien, mais à tous les déracinés finalement.
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0: Juliette Magnier-Vassoa. Je le dis maintenant. Maintenant que je t'ai entendu bien le dire, Catherine.
1: Maintenant Pépin. Qu'on l'a adoptée.
0: Oui, ben, oui, absolument. Elle est adoptée. Donc, les routines, volume 2, c'est-à-dire qu'il y a aussi le volume 1 qu'on va aller écouter.
2: Oui, absolument. Et en plus, elle nous promet pour très bientôt un album de chansons originales.
0: Oui. Cette voix magnifique. Et il y a souvent ce genre d'histoire. Je pense à Melody Gardot qui, après un accident de vélo, tout à coup s'est mis à gratter la guitare. Puis on se dit, ben, peut-être qu'on n'aurait jamais entendu ces voix-là autrement. Donc, c'est des chemins de vie qui sont pas faciles, mais en tout cas, merci pour cette belle découverte, Catherine.
2: Ça me fait très plaisir.
1: L'adversité mène à la beauté, parfois.
0: Absolument. Ouais. J'attendais pas cette phrase. Du grand Dominique Cardin.
1: Ça m'arrive.
0: Le sage. Dominique, toi, tu nous parles de Mountain Daisies.
1: Oui, c'est un autre duo formé, celui-là, de la chanteuse-violoniste Ariane Ouellette et du guitariste Carl Prévost. Ils ont longtemps été les hôtes au verre-bouteille soirées qui s'appelaient l'Open Country, où ils recevaient des artistes pas forcément associés au country pour chanter du country. Ces soirées-là se déroule maintenant au Bistrot à Jojo, qui est un légendaire bar de blues dans le quartier latin à Montréal. Donc, le titre de leur nouvel album est assez limpide. Ça s'appelle The Outlaw Sessions. C'est un hommage à ce qu'on appelle le Outlaw Country. Mais Émilie, tu vas me demander,
0: mais
1: qu'est-ce que le Outlaw Country? Je vais y répondre. C'est moins un genre musical en tant que tel qu'un terme qui a été forgé pour désigner une nébuleuse d'artistes qui étaient des camarades, qui avaient peut-être eu dans certains cas des enjeux avec la loi, mais le mot outlaw, hors la loi, décrivait surtout leur rapport avec l'orthodoxie de Nashville. Parce que dans les années 1950, dans les années 60, quand tu voulais faire du country, t'allais à Nashville et là, t'étais pris en charge par un réalisateur qui te trouvait des chansons, qui te trouvait des musiciens, et qui construisait un album autour de toi sans que t'aies vraiment ton mot à dire. Mais les années 60 ont amené un vent de changement partout sur la planète, dans le monde de la musique aussi. Et là, soudainement, t'avais des artistes populaires comme les Beatles, comme Bob Dylan, qui non seulement écrivaient leurs chansons, mais qui prenaient toutes les décisions quant à leur carrière et quant à leur son. Donc, c'est sous l'influence de ces artistes-là que des artistes country qui faisaient déjà carrière, comme Willie Nelson, comme Waylon Jennings, comme Kris Kristofferson, se sont rebellés contre Nashville et se sont mis à enregistrer des albums en faisant complètement à leur tête et en portant aussi des vestes de cuir. C'est important, les vestes de cuir, pour signaler qu'il y a un changement dans notre vie. Mais ça a donné de très, très belles chansons qui sont encore aujourd'hui interprétées par un paquet d'artistes aux États-Unis et par les Mountain Daisies au Québec. C'est à ces artistes-là que les Mountain Daisies rendent hommage. Et ils ont même adapté en français certaines chansons. Je vous propose un extrait d'une pièce qui s'appelle « Tomber dans le country ».

0: tomber dans le country, ça c'est une adaptation.
1: Oui, tout à fait. Les mélomanes les plus perspicaces auront reconnu une chanson de Neil Young, Are You Ready for the Country? Neil Young n'était pas un représentant du Outlaw Country, mais Waylon Jennings, qui lui en était un, a enregistré une reprise de cette chanson-là en 1967. Il y a même un de ses albums qui porte ce titre-là. C'est

0: Nelson Mainville qui signe le texte qu'on entend ici, l'adaptation. Un autre élément distinctif donc du Outlaw Country, c'était ces emprunts-là au monde du folk et du rock. Le country et le rock sont devenus plus poreux dans les années 70. Il y a Johnny Cash qui a chanté des chansons de Bruce Springsteen, Waylon Jennings qui a chanté Neil Young, mais aussi Fleetwood Mac. Il a chanté aussi Suspicious Minds de Elvis, qui se retrouve sur l'album des Mountain Daisies. Il y a aussi une chanson de AC/DC sur cet album-là, pour une raison que je m'explique pas du tout, mais je vais pas m'en plaindre.
1: Il n'y en a pas de règles.
0: Ce sont des hors-la-loi.
1: Il est tellement rigide.
0: C'est juste que l'influence country dans AC/DC, je l'avais pas tellement entendu, mais Ariane reprend la partition d'accordéon, de cornemuse qu'on entend dans la chanson des CDC au violon. Donc, ça fonctionne bien.
1: C'est peut-être ça
0: la réponse à la question que je me posais. Je vous disais qu'il y a certains représentants du Outlaw Country qui ont eu des enjeux avec la loi. C'est le cas de Merle Haggard, qui, durant son adolescence puis au début de sa vie adulte, a fait quelques séjours en prison parce qu'il avait cette vilaine habitude de faire des vols, de commettre des vols. Et c'est ce qui lui a inspiré cette grande chanson dans laquelle, il dit que même sa maman pouvait pas le détourner du trouble. Ça s'appelle Mama Tried.

0: Mama Tried qu'on retrouve donc sur ce nouvel album des Mountain Daisies. Merci pour cette présentation.
1: Grand plaisir. Vous l'entendiez, le Carl Prévost, c'est aussi un sacré guitariste.
2: Oui, quand même. Oui, c'est ça. Deux excellents musiciens, oui. Ariane et Carl. Je les ai vus, petite parenthèse, cet été à Petite-Vallée, parce qu'ils ont repris la direction musicale du spectacle des Hommes Rapaillés.
1: Ah oui. Ah, oui.
2: Alors, ils ont repris ça en main. Vraiment magnifique, magnifique spectacle. Mais j'espère qu'il repartira en tournée. Mais voilà, ils sont derrière maintenant la nouvelle direction musicale.
1: Ils sont capables
2: musicale.
1: De tout faire.
0: Et donc, cet album The Outlaw Sessions, donc de Mountain Daisies, déjà disponible sur les plateformes d'écoute. Catherine Pépin, tu nous relances, toi, vers le nouvel album de Jean-Michel Blais, qui lui aussi est arrivé la semaine dernière. Donc, tu as pris le temps de l'écouter en profondeur
2: pour
0: nous.
2: Oui, en fait, c'est le seul autre album sur lequel j'avais vraiment envie de revenir parce qu'il m'accompagne tous les jours depuis sa sortie il y a une semaine. Mirador, le quatrième album de Jean-Michel Blais. Son premier album, Il, est sorti il y a exactement 10 ans, cet album de piano solo. Donc, on voit la trajectoire. Depuis, c'est comme si chaque projet lui avait permis d'ouvrir une fenêtre sur un nouveau monde. Des incursions électro par moment, des arrangements pour un ensemble instrumental avec l'album précédent Obad. Et là, avec Mirador, la fenêtre s'ouvre sur des chœurs sans parole et surtout sur des sonorités latino-américaines. Et c'est cet aspect-là que j'avais envie de creuser. Comment ça, Jean-Michel, le charango? Comment ça, la flûte andine? D'où ça sort? Alors, on s'est écrit. Il m'a envoyé quelques savoureuses anecdotes qui vont te plaire.
1: On aime ça, les anecdotes.
2: Mais il m'a surtout envoyé des photos de lui, enfant, en pyjama, en train de jouer du charango. Oui, j'ai ça dans mon ordinateur. Je vais vous montrer ça plus tard. Parce que tout commence dans son sous-sol, donc durant l'enfance. Sous-sol, joyeux bric-à-brac avec des instruments, dont une flûte de pan et une petite guitare qui ressemblait à un charango. Il y avait aussi, dans sa vie à ce moment-là, des musiciens de rue dans le Vieux-Québec. Notamment un certain Michel Jérôme qui jouait de la flûte de pan. Et là, il m'écrit, Michel Jérôme, tout de blanc vêtu, avec son chien blanc, son perroquet blanc, ses cheveux et sa barbe blanche, c'était presque un personnage de conte. Alors, j'ai
0: vérifié. Intrigué par ça.
2: Oui, très. Évidemment, ça a frappé son imaginaire. À l'adolescence, au secondaire, il part au Nicaragua.
0: Il a fait beaucoup de voyages humanitaires.
2: Au Guatemala, c'est ça. Là, il découvre le marimba, cette sorte de xylophone. Et par la suite, il s'installe en Argentine. Il commence à faire des incursions dans les Andes. Il a traversé, en fait, la cordillère des Andes, du sud au nord, jusqu'en Équateur. Et cette fois, dans les Andes, il découvre un genre musical qui s'appelle le carnavalito. Cette musique et danse traditionnelle, très festive, très joyeuse. Il existe plein de groupes de carnavalito en Amérique latine, mais il y a 3 groupes qui plaisent particulièrement à Jean-Michel. Et un jour, par hasard, il est en Équateur, il est à Quito, et il apprend que ces 3 groupes préfs joue dans un même festival. Alors là, il devient fou, il fait tout pour avoir des billets et de fil en aiguille, il se retrouve dans les coulisses à aider l'équipe technique.

0: Carnavalito.
1: Carnavalito, il a dit, c'était l'un des plus beaux jours de ma vie à danser le Carnavalito dans la région de Quito. Et des années plus tard, de retour à Montréal, en écrivant Mirador, ben, il a senti remonter tout ça, tout cet amour en fait pour la culture latino-américaine. Il a découvert un musicien montréalais aussi qui s'appelle Tulio Velasco Villagra. Il a grandi, ce musicien, sur les berges du lac Titicaca, dans les Andes. Et sur l'album, il a joué il joue de la flûte, du charango, et ça rappelait ça à Jean-Michel. Évidemment, ces jeunes années dans le sous-sol familial.
2: Avec la flûte de pain.
1: Exactement.
2: Tout a commencé là.
1: Et dans ce sous-sol, il y avait aussi un orgue électronique avec des rythmes latinos pré-enregistrés.
2: Oh, wow.
1: On a tous connu ça.
2: Oui, oui.
1: Et pour la pièce Silhouette qu'on va entendre, il s'est inspiré d'un rythme de rumba.

0: C'était le journalisme d'enquête de Catherine Pépin qui est allée jusqu'aux sources de cet album. Et là, on a les photos qui...
1: On a les preuves visuelles.
0: Les preuves visuelles qu'on pourra utiliser contre Jean-Michel Leblay éventuellement. Donc cet album Mirador, celui que Catherine Pépin écoute sans arrêt depuis une semaine, il est disponible sur les plateformes d'écoute. Il sera en spectacle un peu partout au Québec. Là, d'ailleurs.
2: Tourné au Québec et dans le monde.
0: Ailleurs,
2: tournée
0: voilà.
2: mondiale pour Jean-Michel Leblay.
0: Merci beaucoup Catherine Pépin. Dominique Tardif, quand tu es ici, tu peux être toi.
1: Entièrement.
0: Me permettre
1: d'être moi.
0: Et c'est ce que tu vas faire dans les prochaines minutes en nous parlant de Drummergeddon.
1: Oui, le Drummergeddon. Je sais pas, Émilie, Catherine, ce que vous faisiez à l'été 2025. Là, j'imagine que vous nagiez dans l'insouciance et dans la sérénité.
0: On se le souhaite.
1: Eh ben, pendant ce temps-là, quelque chose de grave se déroulait. C'est le Drummergeddon, l'Armageddon de la batterie. Parce qu'à l'été 2025, il y a une quantité invraisemblable de batteurs qui ont été remerciés de leur groupe. Les ethnomusicologues vont peut-être trouver une explication à tout ça dans plusieurs années. Mais pour l'instant, le mystère demeure entier. Donc, je vous résume ce qui s'est produit. En mai 2025, les Foo Fighters ont donné son 4% à Josh Freese, qui est pourtant considéré comme un des meilleurs batteurs rock au monde. On sait toujours pas pourquoi il a été remercié. Et ils ont embauché Ilan Rubin, qui venait de passer 16 ans au sein du groupe Nine Inch Nails. Le plus drôle dans tout ça, c'est que Ilan Rubin avait succédé à Josh Freese au sein de Nine Inch Nails et qui, en 2025...
0: Donc, il est toujours son remplaçant.
1: Et voilà, c'est Josh Freese qui est allé remplacer Ilan Rubin dans Nine Inch Nails. Il a repris son tabouret de batteur. C'est comme une sorte d'échange au hockey. Là. Ça arrive rarement, ça, dans le monde de la musique.
0: La lumière dans le regard de Dominique Tardif en ce moment. Là.
1: Et
2: l'incrédulité dans le nôtre.
1: Il y a aussi Zach Starkey qui a été remercié du groupe The Who alors qu'il en faisait partie depuis de très, très longues années. Mais, bon, j'arrive au cas dont je voulais vous parler plus particulièrement. C'est celui de Pearl Jam. Parce qu'en juillet 2025, le batteur Matt Cameron a annoncé qu'il tirait sa révérence. C'est un départ à l'amiable. Et depuis ce temps-là, tous les fans, moi inclus, se demandent, spéculent à savoir qui sera son remplaçant. Il y a même le Rolling Stone Magazine qui a dressé une liste la semaine dernière et c'est tout juste si Louis-José Hood ne figure pas sur cette liste-là. Ce week-end, le week-end dernier, donc, se déroulait le festival Ohana en Californie. C'est un festival qui est organisé par Eddie Vedder, le chanteur de Pearl Jam. On pensait entendre la phrase Abemus Papam ou quelque chose de semblable à ça, mais c'est plutôt ceci qu'on a entendu.

0: Dave Vedder a accueilli, ça prenait un batteur, évidemment. Pearl Jam ne peut pas jouer sans batteur. Donc, il a accueilli le batteur Abe Laboriel Jr. sur scène. C'est le batteur de Paul McCartney depuis 2001. C'est un batteur absolument monstrueux. Il est merveilleux. Et Eddie Vedder l'a présenté en disant qu'il pouvait pas penser à un meilleur homme, a better man que lui pour ce mandat-là. Alors, on se dit, dossier réglé. On sait c'est qui le nouveau batteur de Pearl Jam désormais. Non, c'est pas aussi clair que ça parce que coup de théâtre. Lundi, Pearl Jam a publié sur les réseaux sociaux un message adressé à Abe, le batteur en question, pour le remercier d'être venu prêter main forte au groupe. Mais non, ce n'est pas lui, le nouveau batteur de Pearl Jam.
1: Mon Dieu Seigneur, on dirait qu'on revit le départ de Fred Savard à la journée est encore jeune.
0: J'espère que ce ne sera pas aussi laborieux et pénible que tout ça. Mais en résumé, vous pouvez encore soumettre votre candidature à Pearl Jam, au batteur en commercial pearljam.com. Ou pas.
1: Je vais te laisser aller jusqu'au bout de cette blague-là, je m'excuse. Mais en même temps, est-ce que, par exemple, les Cowboys Fringants n'ont jamais officiellement remplacé
0: effectivement,
1: comme le
0: Boom? Mais puis les Rolling Stones aussi, par exemple, après le départ de Charlie Watts, il y a Steve Jordan qui joue la batterie, mais ce n'est pas un membre des Rolling Stones. Pearl Jam en serait à son 5e ou 6e batteur, si je me trompe pas, et le batteur a toujours fait partie du groupe, donc ce serait rompre avec la tradition de ne pas l'accueillir entièrement dans la famille.
1: C'est évidemment un dossier que Dominique Tardieu va suivre.
0: Je vais vous tenir au courant, comptez sur moi.
1: Du journalisme d'enquête, on vous en offre ici à l'émission. Merci Dominique. Catherine Pépin, un petit mot en terminant pour nous parler de ce qui va t'occuper dans les prochains jours.
2: Ce qui va m'occuper, ce qui va surtout occuper Tire le Coyote et ses amis, ils vont présenter un spectacle de chansons de Leonard Cohen adapté en français. Ça, on le savait déjà, ça va être présenté en décembre et en janvier prochain à Montréal et à Québec, avec ses amis, Safia Nolin, Salomé Leclerc et Antoine Corriveau. Mais ce qu'on savait pas, et ce qu'on a appris avec grand, grand plaisir, c'est que les répétitions vont avoir lieu ici même, à Radio-Canada, la semaine prochaine, et nous vous ouvrons notre studio. Quand je dis « nous vous ouvrons », c'est à vous, chers auditeurs. Ça va se passer le jeudi 8 octobre prochain en soirée. Vous allez pouvoir assister à la naissance de nouvelles versions françaises des chansons de Cohen. C'est absolument unique comme opportunité. C'est tout petit, le studio de Radio-Canada. Alors, il y a très peu de place. Et nous faisons tirer des paires de billets. Il reste une paire de billets que je vais faire tirer samedi matin à l'émission « Le temps d'une chanson »
1: sur
2: Ici Musique. À 10h, soyez là, soyez à l'écoute pour pouvoir tenter de gagner une place, deux
1: pour
2: places.
1: Vivre ce moment-là. Et plus tard, il y aura quand même pour les auditeurs d'Ici Musique, on pourra entendre le résultat.
2: Oui,
1: il y aura une
2: sorte de making-of, documentaire sur la création de ces versions françaises.
1: J'en ai entendu deux, trois. Je vous dirais que ça vaut la peine.
2: Oui,
1: ça vaut la peine d'aller écouter ça. Merci beaucoup, Catherine Pépin.
2: Ça m'a fait plaisir
1: de t'accueillir dans ce polydôme.
2: Merci, Dominique.
1: Restez avec nous. On a un Tinder littéraire événementiel avec Jeannette Bertrand et Martin Matt, tout de suite après le bulletin de nouvelles.
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5: Bonjour, ici Éric Langevin à Trois-Rivières. Il est 14h, voici les informations. Campagne électorale au Québec, le chef péquiste Paul Saint-Pierre Plamondon est au centre du Québec et il lance un appel à la majorité à quelques jours du scrutin. Il demande à la population de lui permettre de former un gouvernement fort. Le chef du Parti québécois estime qu'une majorité lui donnerait les moyens de respecter ses promesses. Sébastien Desrosiers.
6: Paul Saint-Pierre Plamondon mène aujourd'hui ce qu'on pourrait appeler une opération majorité, c'est-à-dire que le Parti québécois est le favori pour l'emporter lundi prochain, mais il aimerait bien obtenir une majorité à l'Assemblée nationale, un mandat préférable, a-t-il dit, à celui confié à un gouvernement minoritaire qui implique des concessions. Pour y arriver, il doit remporter des circonscriptions comme celle d'Arthabasca-l'Érable, où il se rend aujourd'hui, où a été élu Alex Boissonneau l'an dernier. La lutte s'annonce serrée avec les conservateurs d'Éric Duhaime. On écoute les deux chefs.
7: Je demande donc aux gens d'ici, alors que la course, elle est serrée entre nous et le candidat conservateur d'Éric Duhaime, de ne pas passer à côté de la chance d'être représenté par un homme de cette qualité.
8: Je pense que le Parti québécois sent la soupe chaude.

0: C'est la seule circonscription où ils ont un député où ils se sentent obligés d'y aller en fin de parcours.
1: Alors que les autres n'ont pas dit leur dernier mot, Christine Fréchette, Charles Millard et Ruba Gazal mettent en garde les électeurs, notamment contre la possibilité qu'il y ait davantage de disputes avec Ottawa au cours des prochaines années.
2: S'il y a un gouvernement du Parti québécois qui s'en vient, ça va être un gouvernement à temps partiel?
3: C'est extrêmement important, le vote de lundi. La décision qu'on prend de s'embarquer dans 4 ans de chicane, comme on a vu dans les 2 derniers jours, ça se décide lundi.
4: Quand je le vois, par exemple, comment il n'accepte pas la critique, moi, il me fait beaucoup, beaucoup penser à François Legault.
1: Donc, cette opération se poursuit aujourd'hui au centre du Québec, à 4 jours du scrutin. Ici Sébastien Desrosiers, Radio-Canada, Plessisville.
5: Santé Québec demande d'éviter l'urgence de l'hôpital de Trois-Rivières, sauf en cas de besoin urgent. Voici les précisions de Léa Lauzon.
6: Ce n'est pas la première fois qu'on demande à la population d'éviter l'urgence de l'hôpital de Trois-Rivières. Dans les dernières 24 heures, plusieurs ambulances sont arrivées en même temps alors que l'urgence était déjà fortement occupée. La présidente régionale de la FIC, Patricia Mayotte, soutient que le manque de personnel à l'urgence ne date pas d'hier. 20 postes d'infirmières auxiliaires pour le char ont d'ailleurs été affichés aujourd'hui. Patricia Mayotte croit que ces embauches pourraient contribuer à éviter ce genre de situation, mais elle estime tout de même qu'une prise en charge du réseau sera nécessaire par le prochain gouvernement.
7: Il va falloir qu'il y ait un réinvestissement sérieux et une prise en charge du réseau public, qui est un très beau réseau, mais présentement l'accessibilité avec les ressources est difficile.
6: Sur place jeudi, plusieurs patients nous ont confirmé que l'urgence était pleine. Certains attendaient même depuis hier soir. Dans les dernières heures, Santé Québec a indiqué que la situation était en voie de rétablissement. La mesure de réorientation demeure toutefois en vigueur. Concrètement, les personnes qui se présentent à l'urgence du char, mais dont l'état ne nécessite pas de soins urgents, seront redirigées vers d'autres services. Ici Léa Lauzon, Radio-Canada, Trois-Rivières.
5: Trois hommes de Trois-Rivières ont été arrêtés hier après une opération relative au trafic de stupéfiants. Sébastien Cossette, 45 ans, Éric Giguère, 47 ans et David Boisvert, 43 ans, ont comparu au palais de justice de Trois-Rivières et sont demeurés détenus. Des perquisitions de l'escouade régionale mixte ont eu lieu dans 3 résidences et 2 entrepôts. Des quantités importantes de cocaïne, de comprimés de méthamphétamine, de cristaux de méthamphétamine, de hashish, de GHB et de l'argent, de même que des armes, ont été saisies. 30 de policiers ont participé à l'opération. La baisse des étudiants internationaux frappe de plein fouet l'Université du Québec à Trois-Rivières cet automne. On y compte 1730 étudiants étrangers, une chute de près de 24% en un an. Le recteur Christian Blanchette déplore que les politiques d'immigration actuelles compliquent le parcours des candidats internationaux. Il demande au gouvernement de créer une politique de recrutement distincte pour préserver la relève dans des domaines clés. Par ailleurs, les statistiques de la rentrée à l'UQTR montrent que 14 811 sont inscrits, ce qui inclut une hausse de 5% des nouveaux étudiants. Les domaines les plus fréquentés sont les sciences, l'administration, la santé et l'éducation. Et à Shawinigan, il y a un avis d'ébullition qui sera en cours dans les prochaines heures puisqu'il y a une fuite d'eau du réseau d'aqueduc qui nécessite des travaux d'urgence. L'eau est donc coupée jusqu'en fin de journée pour les citoyens au sud du boulevard de Shawinigan Sud, entre la 126e rue et la place Richelieu. Lors du rétablissement, on devra faire bouillir l'eau.
8: Art et spectacle.
5: L'achalandage dans les musées de la Mauricie a diminué de 34 % en 2025, selon un rapport publié hier. Celui-ci indique qu'à travers le Québec, il y a eu 11 700 visites dans les institutions muséales, ce qui représente une baisse de 5 % par rapport à 2024. La Mauricie est la région où on observe la plus forte baisse. La directrice générale de Tourisme Mauricie et ancienne directrice générale du Musée Pop à Trois-Rivières, Valérie Thérien, relativise ces données.
9: Ce type d'étude-là, bien que ce soit l'Institut de la statistique du Québec qui fait un travail exceptionnel, faut quand même avoir en tête que ce sont des moyennes. Donc, s'il y a un musée fort de la région qui n'a pas répondu au sondage, bien évidemment que ça va venir changer les chiffres. On est sur les chiffres de 2025, donc oui, on dit qu'il y a une baisse de 34%, mais l'étude de l'ISQ qui a été faite en 2024, nous étions la région où on avait une plus forte hausse à plus 24%.
5: Jetons un coup d'œil à la météo en terminant. Aujourd'hui, il y aura du soleil, des nuages, 40% de possibilité d'averse, maximum de 21, mais un humidex à 26. Des nuages ce soir et cette nuit, de même que des averses, minimum 14. Et demain, des averses cessant en après-midi. Voilà, c'était le Radio-Journal. Je vous retrouve cet après-midi à 15h avec toute l'équipe de Fin PM. 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

0: Émilie Perrault. Il restera toujours la culture se poursuit avec ce moment dont on vous parle depuis le début de la semaine. Peut-être que cet été, vous aussi, vous avez vu passer cette vidéo de Jeannette Bertrand sur les réseaux sociaux de Martin Matt.
1: Martin Matt, on se connaît pas. Moi, je suis Jeannette Bertrand, OK? Que je veux juste vous dire que ça fait deux fois que je regarde la série Vitrerie Joyale. Je n'ai jamais vu quelque chose d'aussi bon ça.
0: Et là, on s'est dit, ben voyons donc que ces deux-là se sont jamais rencontrés en personne. Donc, c'est tout naturel pour nous de créer l'occasion à travers notre Tinder littéraire. Martin Matt, Jeannette Bertrand, bienvenue à l'émission.
2: Bonjour.
1: Merci. Mais j'ai vu une troisième fois.
0: En plus, ah, oui. Pour se préparer. Martin Matt, c'est ta première fois ici.
2: Oui.
0: Très contente de t'accueillir.
2: Ça fait plaisir. Merci. Ça fait plaisir. Je me sens privilégiée de rencontrer Jeannette.
0: Et Jeannette, quatrième passage à l'émission. Et là, je veux pas créer de jalousie, Martin, mais je dois t'avouer que c'est son deuxième Tinder littéraire.
2: Ah,
0: parce
2: oui,
0: que Jeannette est venue ici avec Marie-André Labbé,
2: ouais,
0: autrice de Stat.
2: Mais oui. Ça a pas marché.
0: Oui, c'est ça.
2: Que nous autres.
0: À réessayer, toujours à la recherche.
2: Oui.
0: Évidemment, les auditeurs, vous pouvez nous écrire via la bulle de conversation si vous voulez participer vous aussi à cette discussion. On passe la prochaine heure en compagnie de ces deux créateurs qui ont transformé à leur façon le petit écran québécois.

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2: À 101 ans, Jeannette Bertrand continue d'être la créatrice allumée qui fait avancer les mentalités au Québec. On lui doit les téléromans Quelle famille, L'amour avec un grand A et plus récemment l'émission Les jeunes et la vieille à Télé-Québec où elle met encore une fois sa sagesse et sa compassion au service des autres. Devant elle, Martin Matt, humoriste et scénariste qui nous a permis de mieux comprendre le titre de son spectacle Condamné à l'excellence avec sa série Vitrerie joyale qui est inspirée d'une période difficile dans la vie de son père. Entrepreneur d'une PME décontenancée par l'accélération des changements dans la société. Et on s'est dit que ce serait intéressant que la femme qui a brisé tant de tabous rencontre l'homme qui aime créer des malaises. Puisqu'ils ont tous les deux, visiblement, ils sont alimentés par la même ambition, celle de provoquer des discussions à travers votre art. Jeannette Bertrand, Martin Matt, bienvenue dans votre Tinder littéraire, qui est un espace sécuritaire de discussion autour de la création. Merci beaucoup d'être là.
3: Merci de l'invitation.
4: Merci.
2: Et là, donc, il y a eu ce premier message cet été à travers les réseaux sociaux. Il y a eu un appel aussi.
3: Ouais, ben, en tout cas, moi, je veux juste pas passer si vite le premier message, là, parce que quand j'ai reçu ce message-là, c'est Véronique, une productrice avec qui j'avais travaillé, puis elle m'envoie ça comme tout bonnement, elle voulait te dire un petit mot, puis je reçois ça, puis je fais, ben voyons, mais ça se peut pas, là. Bon, là, je sais que t'es là, mais pour moi, Jeannette Bertrand, c'est notre Shakespeare, là. Non, mais c'est incroyable, tu sais, c'est... Là, je me dis, mais ça m'a tellement touché. Puis là, j'ai dit, est-ce que je peux le publier? J'étais tellement fier, tellement content. Là, Jeannette, elle m'a dit, oui, c'est correct. Et le tsunami d'amour que ça a fait, les gens me disent, c'est tellement beau, on aime. C'est pour toi.
4: Mais pourquoi je fais ça? C'est que moi, quand j'écrivais avec un grand âge, j'en ai écrit 53, personne, jamais, trouvait ça bon. Personne m'appelait. Moi, les acteurs étaient félicités. Ils étaient tous félicités.
2: Les gens prenaient pas le temps de t'appeler.
4: T'es bon de... Toi, tu t'es dit, moi, je suis acteur, donc je dois avoir tous les compliments. très wise.
3: Ce qu'il y a de plus dur à faire, c'est d'écrire.
4: Ça, c'est sûr.
3: Mais c'est vrai que... On pense que, évidemment, le public nous félicite quand on a une série qui fonctionne bien. Mais c'est vrai que c'est rare que... Quand ça va mal aussi. Moi, je peux nommer le nombre de... J'ai eu des moments plus difficiles, puis il y a quelques artistes, quelques humoristes que je me rappelle qui m'écrivent, hey, je veux juste comme t'appuyer ou comprendre ce que tu vis, puis je t'appuie là-dedans, puis ou des félicitations quand tu fais un gros événement. Il y en a pas tant qui prennent le temps de t'écrire. Fait que c'est très, j'avoue, Vitrerie joyeuse, j'en ai eu beaucoup. Puis Jeannette, ça a été la solution.
2: Ben, c'est que en tant qu'humoriste, là, être comparé à Yvon Deschamps, c'est souvent le compliment ultime. En tant que scénariste, qu'est-ce que ça représente que Jeannette Bertrand ait envie de réécouter plusieurs fois
3: la série télé? La comparaison, est, pour moi, c'est la même. Tu sais, quand t'es un jeune humoriste, puis moi, j'ai eu cette chance-là de me dire, mon...

0: comparaison à Yvon Deschamps, on peut aspirer à... Et je me disais, puis je l'ai déjà dit à Yvon, ça, j'y avais écrit un mot, puis j'ai dit, Yvon, c'est le plus beau compliment qu'on va pas recevoir. Ouais. Puis, en tant que scénariste, c'est plus dans l'ombre. C'est vrai qu'on s'en fait moins parler. Donc, quand ça vient de Jeannette, c'est la même chose. C'est quelqu'un qui a tellement d'audace, tellement... On parlait d'amour avec un grand A. Écoute, moi, j'étais jeune, je sais pas, ça doit être dans les années 80-90.
1: Ouais,
0: et je m'en rappelle très bien. Je me rappelle des scènes, je me rappelle de Mario Saint-Amand qui a le sida, je me rappelle de Diane Lavallée qui est boulimique, je me rappelle... Oui. Ça m'a marqué, donc, venant de quelqu'un comme ça, puis qui est encore présente, puis allumée, puis qu'on peut discuter, puis ça en est suivi, comme tu disais,
2: un appel.
0: Parce que je me suis dit, je recevais tellement d'amour de ce message-là que j'ai dit... Faut que je l'appelle. Fait que j'ai réécrit. J'ai dit, penses-tu que je peux y lâcher un coup de fil? Puis elle me dit oui. Fait que j'ai eu son numéro. Puis ça a pris comme une seconde, comme une amie. On s'est mis à jaser. Puis c'est vrai que, il y a plus d'âge à un moment donné. Tu sais, Yvon, il a 91 ans. Je vais manger avec lui. Je parle avec Pierre-Yvroy Desmarais qui a 32 ou Yvon ou Jeannette. Puis on parle d'écriture, des défis, de comment c'est dur. Puis ça a été, je sais pas, je suis raccroché là, un gros sourire.
1: Mais écoute, est-ce que le doute, les auteurs, on est perclus, on ne sait pas si c'est bon. Parce que nous autres, on trouve ça bon. Mais peut-être que les autres trouveront pas ça bon. Moi, en tout cas, dans mon temps, c'était des critiques qu'on avait.
2: Ah,
1: oh, c'est trop dur, pourquoi t'écris pas une belle histoire d'amour? Parce que c'est plate, les belles histoires d'amour. Tu sais, il faut que j'arrive quelque chose.
2: Ça t'a manqué, ça, cette validation-là, d'avoir...
1: Très manqué. Ouais. Alors moi, je la donne. Je la donne pas à tout le monde.
2: Ouais.
1: Mais quand je suis remuée, et là, ce qu'il a fait, il a mis le doigt sur quelque chose qui se passe dans toutes les familles. Le père qui a été pogné dans sa masculinité, à être dur, à être pas authentique parce que son vrai lui, il peut jamais le montrer, faut qu'il soit parfait. Écoute, ces hommes-là étaient des et buvaient, la plupart buvaient. Pourquoi? Pour échapper à cette chape de plomb qu'il y avait. Faut que tu sois un vrai homme. Mon père, qui était pas un vrai, disait toujours, moi, je suis pas un vrai homme, bon, pas ma femme. Il s'est toujours diminué en disant, moi, je suis pas un vrai homme. Moi, je suis une moumoune.
0: Mais tu vois, moi, je suis pas d'accord, là, qu'il faut battre les femmes. C'est pour moi, là. Mais garde.
1: Je m'attendais à ça de toi.
0: Mais c'est.
2: Il n'y a pas peur juste, de le dire, hein.
0: Ce qu'elle vient de dire, moi, c'est. Je suis venu les yeux pleins d'eau, tu sais.
2: Oui.
0: Juste pour te dire, parce que ça me touche de.
2: Qu'est-ce qui te touche?
0: Ben, ça me touche de. Parce qu'on travaille fort dans notre bureau à essayer de toucher quelque chose, puis de quelqu'un qui met le doigt directement dessus.
1: Oui, c'est ça.
0: Tu fais, ben, voyons donc, c'est. Tu sais, des fois, il y a des. J'ai lu des critiques, il y en a qui ont. Je me rappelle plus, c'était dans. Je veux pas dire. Mais en tout cas, un journal qui est. Pas si connu, puis ça m'a tellement touché que j'ai écrit à la journaliste, elle avait analysé la série mieux que moi je pourrais l'expliquer, tu sais. Puis c'est touchant de voir ça quand parce que t'écris pas, c'est pas si clair le but quand t'écris. C'est dans le ventre.
1: C'est dans, exactement.
0: T'as besoin de le dire, l'écriture te mène à des endroits que t'aurais même pas. Moi, c'est devenu bien plus dramatique que je pensais parce que je suis plus dans l'humour habituellement. Puis quand, ben, tu touches les gens de cette façon-là, parce que, tu sais, tu disais, nous autres, on le sait que c'est bon, on le sait pas tout le temps.
1: Non.
0: Moi, je doute
1: je doute tout le temps.
0: Tout le temps.
1: Je doute même après une rencontre comme ça. Je vais demander, moi, à l'équipe technique, c'est-tu correct? Je le sais jamais.
0: Jusqu'à date, c'est très bon.
1: Merci.
2: Non, mais tu dis, c'est quelque chose que t'as dans le ventre.
0: Ouais.
2: C'est intéressant parce que ton père aussi avait quelque chose dans le ventre. Il y avait de la honte. Il y avait de la misère à nommer ça. C'est beau que toi, t'as les mots peut-être pour aller nommer des choses que ton père, ce moment-là, mais pouvait pas nommer.
1: Une scène qui est quasiment muette, c'est quand ton père, après avoir eu cette chape de plomb sur le dos, se loue un appartement pour aller faire quoi? Pas une orgie, pour aller danser, puis imiter Frank Sinatra. C'était grave, c'était très grave. Et j'ai des projets pour le deuxième.
2: Pour la suite. Mais j'ai envie qu'on ait écouté un extrait justement où Martin Matt, qui joue son père dans la série, nomme ce besoin-là. On est avant la location de l'appartement, mais déjà on le sent qu'il y a quelque chose qui l'habite, ce besoin-là. On écoute.
3: Bon, mais l'anglo ne commandera plus. Là.
4: Mais je suis pas inquiète. Tu vas trouver une solution. Tu trouves toujours des solutions.
3: Ouais. Peut-être que je commence à avoir de la misère à en trouver des solutions. Là.

0: tanné d'avoir le sort de tout le monde sur mes épaules, là. Fatigué, Diane. Tu sais, je rêverais d'avoir une place, là, où je peux être tout seul, puis où c'est qu'il n'y a personne pour m'achaler.
1: Que ce soit ça que Jeannette...
2: Oui.
1: Note.
0: Oui. Mais c'est vrai, tu vois, je l'entends, ça me touche encore. Puis c'est vrai que c'est ce pognage-là de pas pouvoir. Puis moi, je suis pas si loin de ça. Tu sais, j'ai une génération de moins, mais tu sais, de pleurer aisément, c'est pour moi, c'est vraiment pas évident. Tu sais, les gars, quand j'étais jeune à l'école, là, tu pleures pas. Tu sais, c'était ridiculisé, c'était féminisé. Ouais. Cette génération-là, c'est encore pire, mais il y avait autant de tristesse puis de failles puis ça. Fait qu'il y a quelque chose. C'est vrai qu'il y a de quoi de beau. Puis tu vois, c'est de la. Il y a beaucoup de moments vrais dans cette série-là. Ouais. Tu sais, ça, je l'ai jamais su. Tu sais,
1: c'est pas si ton père a eu cette discussion-là un jour.
0: Il partait dîner à midi, puis il revenait à 16 heures. C'est plus... Bon, il n'y avait pas de cellulaire. Puis à un moment donné, je me suis mis, avec ma fondation, j'ai eu plusieurs gens d'affaires avec qui j'ai jasé. Puis il y en a des fois qui me disent, moi, je me suis pris un condo. Puis là, je suis tout seul, puis j'ai la tête tranquille. Puis... Fait que je trouvais qu'il y avait de quoi de possible là-dedans. Puis c'est vrai que de lâcher son fou. Puis ça... Guillaume Le Nergan m'avait dit, tu sais, j'avais écrit,
1: le
0: il prend son cognac, puis il danse un peu, puis on a mis la chanson au complet.
2: Ah oui.
0: Puis ça fait un moment de cinéma, je trouve, tu sais, parce que d'habitude, on aurait mis un 30 secondes.
2: C'est très fort, c'est très fort, parce qu'on dit enfin ce gars-là.
0: Il
2: vient d'enlever tout ce qui le force à être autre chose que lui-même.
0: Ouais.
2: Parce que ces pères-là, ils ont tous été un peu pareils. Il fallait qu'ils soient pourvoyeurs, qu'ils soient sévères, qu'ils soient durs avec les enfants. Tu sais, ils ne pouvaient pas laisser aller à pleurer avec son enfant. Et il perdait son autorité. Puis ça, c'était... Mais ton père, toi, je pense qu'il n'y avait pas de lien avec la religion.
0: Pas mal.
2: Pas mal, OK. Oui.
0: On allait à la messe tous les dimanches.
2: Ça, c'était intéressant. Parce que mon père, moi, il revenait, et puis il disait, à la retraite fermée, le prêtre lui disait tuer le père et à la famille ce que le pape est à la religion.
0: Oh mon Dieu.
2: Écoute, qu'est-ce que c'est le bagage? Ça a-tu de l'allure, ça?
0: Ça n'a pas de sens.
2: Papa, il disait, je ne suis pas capable. Moi, je ne suis pas assez intelligent pour ça.
1: Être à la hauteur de ça.
2: Être à la hauteur.
0: Mais tu vois, c'est intéressant. Je n'ai même pas pensé à ça, mais c'est vrai que c'était.
2: C'est ça que t'as besoin de moi.
0: Je pense que son père, mais je pense que son père, qui aurait sûrement 100 ans aujourd'hui, allait à la messe tous les jours. Oui. Eux autres, c'était tous les dimanches. Fait que la religion était ultra présente. C'est un bon point.
2: Mais par exemple, c'est les retraites fermées, là. Ouais. Où ils les pognaient, là, puis ils les remettaient dans
0: Moi, j'étais allé à la messe jusqu'à. Quasiment 15-16 ans, là, puis j'étais le seul de ma classe.
1: Puis c'est un carcan. Puis quand je dis qu'on comprend mieux le titre de ton spectacle, Condamné à l'excellence, c'est qu'il y avait cette pression-là de ton père sur tes épaules.
2: Et le conditionnement. Ouais. Tu sais, moi, je parle beaucoup avec des sociologues en ce moment. Et puis le conditionnement qu'on a. Par exemple, je te donne l'exemple. J'ai été malade l'année passée. Mm-hmm. Puis là, je raconte aux gens, ben là, moi, tu sais, j'aurais tellement eu de compliments pour mon 100e, fallait que je sois malade. Mais c'est du conditionnement chrétien, ça.
1: De dire, j'ai tellement été gâtée que là, c'est normal que je
0: fasse. Ça n'a aucun sens. Ouais. Ça, non.
2: Mais c'est ça qui m'est venu.
1: Ouais.
2: Donc, c'est je suis conditionnée.
0: Ouais, ouais, ouais.
2: T'as beau tout lâcher, t'as un conditionnement dans ta tête.
1: C'est tellement riche, Jeannette Bertrand, la téléspectatrice, parce que tu regardes la télé comme une scénariste, tu vois des couches et une sociologue aussi en même temps.
2: Oui.
1: Mais j'ai envie qu'on mette un peu la lumière sur toi aussi, Jeannette, parce que déjà à l'époque, en 1990, la paternité t'en parlait dans L'amour avec un grand A, ce fameux épisode avec Marc Labrèche et Gaétan Labrèche, un père qui avait abandonné son fils quand il avait 9 ans, qu'il retrouve alors que lui-même vient de devenir père, qui a choisi de rester à la maison pour élever son enfant. Mm-hmm. On va aller écouter un extrait de cet épisode de L'amour avec un grand A.
3: C'est drôle, hein? On a vécu ensemble 9 ans, puis j'ai pas de souvenir de toi. Tu m'as-tu déjà bercé? T'as-tu déjà pleuré? M'as-tu dit des petits noms? Je m'en souviens pas.
4: J'étais pas là pour oublier.
3: T'as pas joué avec moi? Il me semble que les petits gars, ils jouent avec leur père au hockey, au baseball, au train électrique. Je me rappelle pas que t'as été jouer avec moi, puis... Tu sortais pas avec moi non plus. On n'est jamais allé manger une crème à la glace ensemble. On n'était jamais allé à la pêche.
4: C'est ta mère qui s'occupait de ça.

0: Je me rappelle même pas que tu m'aies touché. Ça t'avait pas manqué, ça, toi, de ne pas être touché par ton père?
1: Mon père disait, un gars, on caresse pas ça. Ça a dû manquer.
2: La voix de Guy.
3: C'est toi qui as écrit ça.
2: Ouais.
3: C'est toi qui as écrit ça, bravo.
2: Ben, qui veux-tu qui écrit
3: non,
2: ça?
3: Non, mais je veux juste te dire bravo. C'était, je me rappelle de cet épisode-là. Puis à un moment donné, c'était tellement troublant. Je l'écoute, puis j'ai les yeux pleins d'eau. Puis tu sais même plus si c'est la réalité ou une scène. Tu sais, tellement que c'était fort.
2: Marc Labrèche est un acteur dramatique extraordinaire.
4: C'est vrai.
2: Ouais. Qu'on exploite peu. Qui était bon là-dedans.
3: Ah, c'était vraiment bon, bravo.
4: Ça t'émeut de réentendre tout ça, Jeannette?
2: Oui, parce que moi, ça m'émeut parce que moi, ma mère, c'est ma mère qui s'est pas occupée de moi et qui m'a jamais regardée. Alors, c'était un manque. Et un jour, je veux dire ça, un jour, on demande à Hemingway, qu'est-ce qui fait un grand auteur? Et Hemingway répond, une enfance difficile.
3: Ah ouais.
2: Et c'est vrai. Moi, j'ai eu une enfance difficile. Je te demande pas si t'as eu une enfance
3: difficile. J'ai eu des moments difficiles. J'ai eu une enfance, tu sais, avec des hauts et des bas. J'étais quand même assez heureux, mais j'ai des traumas, là, tu sais.
2: Ouais.
4: On est dans cette discussion entre Jeannette Bertrand et Martin Matz. Vous venez de vous joindre à nous. Et je veux rebondir là-dessus, Jeannette, parce que, bon, j'ai fait une déclaration, là. J'aime beaucoup ton neveu, Pierre Bertrand.
2: Oui!
4: Philosophe. Tout le monde doit lire cet homme-là. Son livre magnifique, La part d'ombre, dans lequel lui aussi raconte son enfance malheureuse. Mm-hmm. Donc, lui, son père était ton frère.
2: Oui.
4: Un homme qui souffrait, qui a fait souffrir sa famille.
2: Oui.
4: Et il souligne dans ce livre-là comment il y avait un exemple dans sa famille de sa tante qui a sublimé ce malheur-là.
2: Ouais.
4: Il dit, il faut pas que les blessures nous hantent toute notre vie. Il s'agit pas de les dénier, mais de trouver une porte de sortie créatrice. En fait, pour lui, la création, c'est la meilleure façon de donner une forme vivable à tout ça.
2: Exactement.
4: Mais c'est ce que tu as réussi à faire.
2: Ouais. Puis peut-être Martin
3: moi aussi. Absolument. Dès les débuts, j'aurais pas pu dire ça quand j'avais 25-30 ans, je sortais de l'école.
2: Tu sais pas.
3: Mais là, avec le recul, je fais, oh mon Dieu, tous ces numéros-là, c'était pour libérer puis donner
4: une forme.
3: Puis en humour, c'est de montrer ta souffrance, puis t'en ris, puis les gens rient parce qu'ils ont vécu la même chose.
2: Exactement.
3: Donc, c'est ça.
2: Oui, c'est ça.
4: Je veux profiter de vos lumières à tous les deux pour parler de création, la scénarisation, le travail. On le disait tantôt, des fois, ça se passe dans le doute parce qu'évidemment, vous êtes tout seul. Il y a la solitude aussi dans la création.
2: Toujours dans le doute. Pour ma part, je parle pour moi. Moi, toujours dans le doute. Moi, je n'ai pas d'estime de moi-même, alors pas du tout. Alors, c'est toujours, ça doit être mauvais. Puis, il faut que quelqu'un vienne, qui connaît ça, de mes éditrices, qui me dise, ah, ça, c'est bon. Ah, ça, faut que tu travailles ça. Bon, ça. Ça me rassure. Mm-hmm. Puis là, je peux continuer.
3: Alors, tu sais. C'est fou parce que, mais moi, je me parle beaucoup, tu sais. Mm-hmm. À la base, je suis comme ce que tu viens de dire. Mm-hmm. Puis je me parle en me disant, voyons, il y a tellement d'émissions qui ont marché, là. Mm-hmm. Ici. Il doit être de quoi de bon. C'est la même personne qui écrit ça. Mm-hmm. Et j'ai la chance d'avoir François Havard, depuis 30 ans, qui, j'y envoie tout ce que j'écris, tout le temps. Mm-hmm. Et quand je bloque, tu vois, aujourd'hui, j'ai fait la script édition d'épisode. Je l'ai appelé. Écoute, je suis pas sûr de la fin. Je pense que ça serait ça. Juste de se faire valider. De me dire, hey, je pense que c'est une bonne idée ce que tu fais. Ça va puncher plus à la fin.
2: Et ça te fait accepter aussi quand il dit, ça marche pas tant que ça.
3: Peut-être c'est jamais arrivé, moi.
4: Mais là, de la script édition d'épisode de Vitrerie Royale 2.
3: Ben, écoute, j'explore. Je l'annonce pas tout de suite parce que j'explore plusieurs.
2: C'est moi qui veux.
3: Projet d'écriture. Jamais t'as vu.
4: Oui, c'est ça qui. Ben là, est-ce qu'on peut en profiter pour faire nos demandes spéciales? Moi, je prendrais un spin-off sur le personnage d'Alain, Guillaume Cyr.
3: Oui.
4: Guillaume Cyr, le beau-frère, l'oncle.
2: Oui.
4: D'ailleurs, j'ai envie qu'on ait écouté un extrait. Puis là, ça va nous amener aussi sur tout le thème de la censure, de ce qu'on peut dire, de ce qu'on peut pas dire. Donc, on est dans Vitrerie Royale, on est dans un souper de famille et il y a cet oncle qui s'exprime.
5: Moi, je pense que je ferais des arrangements floraux.
6: Qu'est-ce que tu veux dire?
5: Ben, je fais ça, moi. La fin de semaine, là, je m'en vais me promener dans un champ, puis je cueille toutes sortes de fleurs. Là.
6: Oui.
5: Ça me fait oublier la pression de la vente. Puis j'ai fait sécher à la maison, puis je fais des bouquets selon les couleurs. Là. Je suis pas pire pas tout là-dedans.
6: Ah.
5: Hein?
7: Tu vendrais des arrangements floraux pour gagner ta vie, Alain?
5: Ben, c'est sûr que ce serait pas évident, là, mais...
7: Pour rencontrer des filles, ça marche aussi, ça fait viril, ça.

0: je fais des fleurs séchées. Hey, parlant de ça, Gilles, notre ancien voisin, tu sais son gars, Benoît, là? Deux hommes. Homosexuel.
1: Arrête donc, toi.
0: Dis pas, j'essaye ça, là. Il y a un chum, comme si c'était une fille, là. Il a dit à Gilles, j'aimerais ça l'amener à la maison pour te le présenter. Gilles a dit, garde, il mettra jamais les pieds chez nous. Et je le comprends.
2: Ouais, mais en même temps, c'est lui, tu sais.
3: Ben oui.
4: C'est bien de même,
0: là. Ah, ben oui, je suis heureux de même. On peut accepter, c'est parce que tu savais pas tout, là. Il a dit à Gilles qu'avec ce son chum, parce que pour lui, c'est comme une femme, là. Il a dit que si ça se pouvait, il aimerait ça un jour avoir un enfant. Gilles a dit, qu'est-ce que tu veux dire? Ben, je l'adopterais.
3: Ben oui, c'est possible à m'amener.
0: Oui, Philippe, tu aimerais ça, toi, que tes parents soient deux fifilles?
5: Et voilà, c'est Martin Matt, le créateur des malaises, qui écrit ça.
6: Mais c'était ça que les gens pensaient.
1: Ça. Il n'y a rien dans cette série-là qui est exagéré pour puncher.
6: C'est ça, non.
1: Toutes les lignes tout de ça. Gaston à Vitrerie, j'ai tout entendu ça, tu sais. Et non seulement mon père, mais cette génération-là. Puis tu sais, on a fait un peu le contrepoids, les deux jeunes qui sont Pierre-Yves-Roy Desmarais et Pierre-Luc, qui font, voyons, franchement, mais... Des fois, on répondait même pas parce que il changera jamais.
6: Non, c'était tellement... non.
1: Puis moi, ça m'a pris du temps. Tu sais, quand on était au secondaire, les gays, ben moi, j'ai été. C'était pas correct. Ouais. Tu sais, on riait de ça. C'était correct de traiter quelqu'un de fif. Puis je suis troublé de ça. Je trouve ça épouvantable. Tu sais, mais c'était. Puis j'avais envie de le montrer pour montrer d'où on vient, puis où on est rendu. Tu sais, voir comment c'est fragile, puis comment ça change. Comment faut protéger ça?
5: T'sais, comment c'est fragile? C'est important de le dire. Moi, en tout cas, j'ai l'impression que dans des spectacles d'humour depuis quelques mois, là, ces mots-là reviennent.
1: Ah, ouais,
5: de plus en plus, je réentends ces mots-là, puis je fais, il me semble qu'on était rendu
1: faut
5: ailleurs.
1: Pas. C'est ça,
5: il me semble qu'on avait comme franchi quelque chose.
1: Pis, mais c'est ça, c'est des... Puis tu sais, avec Prime, je me suis battu parce qu'au début, il disait, ouf, ça c'est... Toutes ces scènes-là, c'était, ils voulaient les enlever. Ils disaient ça, on ira pas là. Puis je disais, non, c'est faut le montrer d'où on vient. Puis on a l'impression que c'est... En 1908, non?
6: Non.
1: C'était en 95.
5: Mais c'est ça. Puis à ce moment-là, Jeannette Bertrand, elle le faisait en direct. Dans ces années-là, ces mots-là aussi.
6: Oui, oui, tout à fait.
5: Est-ce qu'il fallait que tu te battes pour mettre ça en nombre, pour montrer ces scènes-là?
6: Non, je dois dire qu'à Radio-Québec, on m'a donné totale liberté. Mais totale liberté.
5: Ça fait rêver, ça, Martin?
1: Oui.
6: et peut-être que c'est pour ça que j'écris et que je ne fais plus de télévision.
5: Parce que maintenant, c'est le roman qui est l'espace de liberté.
6: C'est parce que je n'ai pas cette liberté. Mmh. Et là, je ne pourrais pas dire oui, enlever tout ça si je ne suis plus capable. Non, ça, alors que dans le livre, c'est encore la même liberté.
1: Mais tu sais, ce que Jeannette vient de dire, là, c'est quand même puissant. Là, ça veut dire, laissons les créateurs créer, t'sais, donnons l'espace, prenons des risques, prenons des chances. Puis si t'es choqué, tu seras choqué, mais c'est ce qui fait avancer les choses, d'édulcorer les choses, ça, que ce soit les séries, les romans, les stand-up, c'est pas une solution.
5: C'est un tel honneur de pouvoir partager ce temps-là avec vous. Je rappelle aux auditeurs que vous pouvez participer à la discussion via la bulle de conversation sur Radio-Canada Audio. On va s'offrir une pause musicale. C'est Maud Landry qui est à la programmation musicale cette semaine, l'humoriste. Elle a choisi une chanson qui est un beau lien avec vous deux. Martin Matt, on l'entend dans la série Vitrerie Joyale. Jeannette Bertrand, c'est ton gendre, le regretté François Guy, qui l'a co-écrite cette chanson. On écoute « Il y a les mots » de Francine Raymond. Et on se retrouve après avec Jeannette Bertrand et Martin Matt.

0: Francine Raymond. François Guy qui a composé la musique. Hein,
1: la musique et les paroles.
0: Et les paroles avec Francine Raymond.
1: Ouais, ouais.
0: C'est une chanson magnifique qui nous ramène aussi à Vitrerie Royale. Martin Matt et les paroles, j'imagine, ça doit avoir un écho.
2: Ben, c'est quelque chose qui fait partie de l'écriture. Moi, en tout cas, je mets beaucoup de musique. Puis quand j'ai une scène où je peux écouter 20, 30, 40 chansons pour sentir que c'est le mariage parfait, puis cette chanson-là, c'est ça, coup de foudre total.
0: On reçoit des messages de nos auditeurs, Marie-Ève de Montréal, qui dit « J'écoute Martin, j'ai exactement les mêmes souvenirs de discussion avec mes parents, ma famille élargie, que de malaise. » Et encore parfois aujourd'hui, malheureusement, mais elle dit « Je me fais un devoir de défaire, d'essayer de confronter ces préjugés-là. » Il y a Lucie Morin qui nous écrit, elle dit « Mon père a chanté avec le père de Martin Matt, cœur de Laval, de Saint-Sylvain. »
2: Oh,
0: est-ce que tu as connu cette vie-là, ton père?
2: Non. Il chantait bien. C'était quelqu'un qui avait une très belle voix puis qui chantait beaucoup. Il chantait à l'église.
0: C'est là, peut-être, où ils se sont croisés, donc, dans ces chants-là. On demandait à nos auditeurs ce que vous avez en commun, Jeannette Bertrand et Martin Matt. Il y a Claudette Séguin qui nous a écrit la générosité. Elle a aussi ajouté, à mon avis, deux belles personnes. Martin Matt, toi, t'avais répondu que vous êtes deux sex-symboles.
2: Oui. Qu'est-ce que t'en penses?
1: Ah ouais?
0: Jeannette,
2: moi je dis que oui.
1: Ok, d'abord.
0: Mais la générosité. Est-ce que vous vous reconnaissez là-dedans?
1: Moi, je suis
0: dans la création. De la générosité.
1: Ah oui. Parce que c'est dur écrire, parce que t'es jamais contente, puis tu recommences, puis des fois c'est meilleur, puis des fois c'est moins bon, puis t'es seule. Mm-hmm. Alors c'est difficile.
2: Mais c'est vrai que puis on reçoit beaucoup plus de compliments quand t'es humoriste pour spectacles de scène, tu joues.
0: Mais le
2: plus dur, c'est d'écrire. J'aime le répéter. Séries-là qu'on sait pas qui les a écrites. C'est tellement puis si t'as pas ça, t'as rien.
0: Est-ce que ça te manque des fois d'avoir la réaction directe du public? Parce que c'est ça l'avantage dans une salle, c'est que tu le sais si elle marche ou elle marche pas.
2: Pour le moment, non. Okay. Je suis heureux comme ça, j'ai de quoi dire de cette façon-là. Puis ça va sûrement revenir un moment donné. Je fais un projet à la fois. Puis là, je suis comme submergé dans série télé. Je suis là-dedans, puis là...
0: Puis là, il y a Jeannette Bertrand qui veut prendre la place de François Havard, là, oublie pas.
2: Ouais, ouais.
1: Mais tu sais, moi, je regarde, mes enfants me disent, il faut que tu regardes, maman, Adolescence.
2: Mm-hmm. Ouais. Moi, je l'ai vu.
1: Mais ça ressemble à ce que tu écris.
2: Ouais.
1: C'est dans une vérité.
2: Ouais.
1: Et tout le monde se reconnaît. C'est pas du mauvais monde. Il n'y a pas le méchant et le bon. C'est des gens qui font leur possible, mais leur possible, il n'est pas fort.
2: Quand tu dis dans une vérité, c'est ça. Des fois, je me... Pourquoi on écrit? Pourquoi on travaille si fort? C'est ça, pareil, on cherche une vérité. Pour toucher les gens.
1: Et une vérité, pas qui est à nous autres seuls.
2: Ouais.
1: Une vérité, tu sais, moi, je pensais que j'étais la seule au monde qui avait une mère pas qui aimait pas les enfants. Puis, je vais dans les salons du livre. Moi aussi, ma mère m'a pas aimé. Il y a beaucoup de gens qui disent, ça se dit pas, ma mère m'a pas aimé. Ouais. Parce que si ta mère t'a pas aimé, tu n'es pas aimable. C'est ce qu'on entend. Puis ce qu'on croit quand on est jeune.
0: Jeannette Bertrand, avec tes émissions, t'as fait évoluer le Québec. Et je me demande, est-ce que ça, c'est une ambition que tu peux avoir au moment d'écrire ou c'est une conséquence naturelle?
1: Non, c'est une conséquence. L'injustice. Moi, j'avais trois frères qui avaient tout parce que c'était des gars. Mon père disait, mon club de baseball... Moi, j'ai joué, j'ai demandé, j'ai supplié de jouer au baseball. Ils m'ont mis à la vache. Je n'ai rien pogné de la journée. Alors, j'ai arrêté d'aller jouer.
0: Moi, on me donnait le rôle de l'arbitre, là. C'était pas plus fun.
1: Alors, tu sais, moi, l'injustice, il n'y a pas d'égalité.
0: C'est le moteur de création.
1: C'est le moteur de ma création.
0: Mais est-ce qu'on peut penser au résultat que ça va avoir?
1: Oui.
0: Oui, ça peut être une motivation.
1: Moi, je pense que plus tu connais de choses, plus tu peux faire la mesure, plus tu peux juger. Tu peux pas juger par-dessus, mais comprendre pourquoi. Comme là, on essaie de comprendre qu'est-ce qui s'est passé.

0: passé dans la vie de c'est ça avoir 101 ans, j'ai oublié ton nom. Martin.
1: Martin, ben
0: Martin comme mon fils. Martin. Alors, Martin, on essaie de trouver pourquoi tu as écrit ça. Mm-hmm. Parce que c'est passionnant. Oui. Et ça, tout le monde va te le demander. Pourquoi? C'est pourquoi il a fait ça? Qu'est-ce qu'il voulait prouver?
1: Mais c'est comme je disais, ça part des tripes, puis tu sais pas non. Tout le temps. Moi, tu vois, mettons les beaux malaises, j'avais une quand même assez confiance que ça marche bien. J'étais dans ma zone de confort, drôle, c'était mal. Victorie Joyal, pour être tout à fait honnête, je le savais pas. Mm-hmm. Je me sentais dans ailleurs, je jouais un personnage qui est inspiré de mon père, mm-hmm. que c'était beaucoup plus dramatique. Puis je m'attendais pas je souhaitais ce succès-là.
0: C'est une comédie. Ouais, le premier, c'est une comédie. Là, tu rentres dans le drame.
1: Ouais. Qui est drôle aussi.
0: Qui est drôle aussi. On rit quasiment autant, mais le but n'est pas le même.
2: Mais c'est peut-être sain aussi d'avoir ce doute-là. Ça veut dire que tu vas dans quelque chose de vulnérable.
0: C'est correct. C'est fatigant.
2: Oui, maudit. Je comprends.
1: Ouais. Mais il n'y a pas d'autre. Moi, j'ai pas d'autre façon d'écrire. C'est dur. Je me relis, j'écris, je cherche, je doute. Puis, ben, jusqu'à date, ça marche bien. Fait qu'on va continuer demain.
2: Oui. Jeannette Bertrand, cette semaine, je recevais l'auteur Michel Jean, que t'aimes beaucoup.
0: Ah oui, oui, oui.
2: Et je lui disais qu'on allait avoir cette discussion-là. Et il y avait une question pour toi. Il dit, qu'est-ce qui a changé chez les hommes de ta jeunesse et les jeunes hommes qu'on voit aujourd'hui? Qu'est-ce que t'observes?
0: Ah, écoute, là, j'ai fait le tour pour mon livre qui va sortir bientôt. Pas bientôt, non. Mais,
2: éventuellement.
0: Pas dans 5 ans. Avant ça, parce que je vais être morte. Bon, alors,
2: maintenant que ça s'est nommé.
0: Ça, c'est je vais à la pêche pour que vous disiez non. Alors, allez-y.
2: Nous, on est dans le déni. Éternelle Jeannette.
0: Non.
2: Donc, tu allais rencontrer des jeunes hommes?
0: Oui, des 19, 20 ans. Okay. J'ai fait 3 cégeps. Mm. Un cégep en région. Mm. Et c'est les garçons depuis c'est pas moi, c'est la science qui le dit là. Oui. Ça leur prend du temps à mûrir. Mm-hmm. Les filles sont très mûres à 19 ans. Les filles rêvent encore de romantisme, rêvent encore d'aller manger au restaurant puis des roses à la Saint-Valentin. Les gars, pas ceux qui veulent. En tout cas, moi j'ai résumé ça dans un petit plutôt. Les filles veulent être admirées, les gars veulent baiser.
2: Mm.
0: C'est ça,
1: pas fou.
0: C'est ça. Alors, ils se rencontrent pas.
2: Ils se rencontrent pas à ce moment-là.
0: Pas tous, là, mais ce qui ressort de tout ça. Mais les hommes ont fait des progrès énormes.
1: Oui.
0: Ah, les nouveaux pères.
2: De quelle
0: pères.
2: Façon?
0: Ah, dans, c'est dans les pères, parce que moi, j'ai 8 petits-enfants et 7 arrière-petits. Wow. Puis, les 8 sont tous en couple. Les gars, là, une fois, j'ai demandé à mon petit-fils, à Olivier, tu gardes ta fille, tes 2 filles? Il m'a dit, je les garde pas, mamie, c'est à moi. Dans mon temps, les hommes, les femmes, on était valorisés par la majorité.
1: J'avais un gag dans mon dernier spectacle que je disais ça, je garde les enfants pour faire choquer les jeunes dans la salle.
2: Ah, c'est sûr que ça marche, ça
1: devait. Ça marchait.
0: Mais moi, mon mari, il touchait pas une couche, il touchait pas à la nourriture. Écoute, moi, je faisais tout, parce que c'était un homme. Ouais. Tu sais, c'était ça, la vie.
1: Puis, ça a beaucoup changé.
0: Puis je viens pas du Moyen-Âge, là.
2: J'ai envie, moi aussi, d'aller dans votre tal. Vous aimez ça, aller dans les tabous? Vous aimez ça, créer des malaises? Mm. Tous les deux, vous êtes en couple avec des personnes plus jeunes. Jeannette avec Donald, qui est de 20 ans plus jeune que toi. Martin avec Laurence, qui est de 16 ans plus jeune que toi. 15 ans plus jeune que toi. C'est quoi le plus gros tabou sur la différence d'âge dans une relation? Est-ce qu'il y a un enjeu fragile que vous osez même pas aborder?
1: Avec ma conjointe? Oui.
2: Par rapport à la différence d'âge.
1: Moi, il n'y en a aucun.
0: Moi, je ne savais pas son âge, d'abord. J'ai demandé. Il avait 38, j'en avais 57. Il a menti. Il a dit 39, parce que 39, ça faisait plus.
2: On ne peut pas leur faire confiance.
0: Mais ça n'a aucun. Pourtant, mais ça, c'est tabou.
2: Oui.
0: Sais-tu pourquoi c'est tabou? Parce que quand un gars, il dit, il s'est pris une petite jeune, ça va aller dans le lit. Tandis que moi, les femmes, la première fois que je suis sortie avec lui, c'était au théâtre du Rideau Vert, les femmes me regardaient avec des gros, gros yeux. À couche encore. Ça veut dire que je couche encore. Mmh. Chez une femme âgée, c'est pas supposé.
2: Donc, tu sentais un jugement d'avoir une vie sexuelle.
1: Mais tu vois, même moi, on va me faire un bien cuit ou un gars, il va toujours avoir des blagues sur le fait quasiment comme si je sortais avec une fille de 18 ans. Là. Mmh. Puis des fois, ça me dérange pas vraiment. Mm-hmm. Mais j'aime l'analyser puis me dire, qu'est-ce qui fait que... On dirait que ça les dérange, que ça les

0: fâche que...
1: Parce que depuis toujours, Martin, depuis toujours, il y a eu 2 ans de différence. C'était l'Église qui exigeait ça.
0: Ouais, ouais, ouais.
1: Parce que ton rôle était de faire des petits.
0: Fait qu'on est encore dans ça.
1: On est encore dans le conditionnement.
0: Ouais.
1: On est encore.
0: Mais moi, je dois dire, j'y pense pratiquement jamais.
2: Ben, moi en non couple, plus. Là, non, c'est ça, parce que vous êtes en relation avec la personne, pas avec, avec
0: quand
2: l'âge de l'autre.
0: T'aimes, tu sais, il y a qu'une femme soit avec un homme plus jeune ou vice versa.
1: Ça n'a pas d'importance.
0: Il y a tellement de gens qui se détestent. Quand les gens s'aiment, apprécions ça, tout simplement.
1: Écoute, 50% des couples mariés divorcent. 70% des couples comme moi en union de fait se séparent. Hey! De nos jours, là, un couple qui tient là, longtemps, comme moi, ça fait 44 ans. Toi, ça fait combien de
0: temps? Moi, ça fait 10 ans.
1: 10 ans. Écoute, c'est un miracle.
2: C'est cute, Martin.
1: C'est un miracle. C'est miracle.
0: Mais j'ai fait 30 ans dans mon ancienne relation.
1: Oui.
0: Quand même.
1: Alors, on a de l'expérience.
0: On a le même profil.
1: Ah oui, exactement, on a le même profil.
2: C'est quoi votre rapport, justement, à la pudeur? Parce que vous avez tous les deux écrit sur votre famille. Puis, il y a des membres, par exemple, ta sœur est jamais évoquée dans les séries. Quand vient le temps d'aller écrire sur les gens qui nous entourent, qu'est-ce qu'on accepte d'exposer? Qu'est-ce qu'eux aussi acceptent d'exposer? Est-ce que c'est des questions qui vous habitent dans la création?
0: Ouais, puis on en a parlé quand j'ai appelé Jeannette, parce que moi, j'écris pas pour régler des cas ou par amertume. J'écris pour, comme je disais, me libérer, me faire du bien, toucher les gens. Par rapport à ma sœur, elle avait 7 ans. Elle a 7 ans de plus que moi. Donc, mon histoire, quand j'étais à la vitrerie, ma sœur travaillait plus là. Puis elle s'entendait pas vraiment bien avec mon père. Fait que j'avais pas le goût de rajouter ça à mon histoire. Ouais. Fait que c'est la raison pour laquelle je l'avais pas mis. Puis, ça reste aussi une fiction, tu sais. Faut pas oublier que, tu sais, comme l'appartement, il y en a sûrement jamais eu d'appartement à mon père, mais ça fait partie de la fiction, donc on se permet ça. Mais je pense que c'est ça, c'est d'écrire avec de l'honnêteté, de la vérité. Puis, tu sais, Jeannette, quand j'y ai parlé de ça, je dis, ouais, toi, t'as-tu de la misère avec tes proches? Puis elle me dit, regarde, t'as du talent, écris ce que t'as à écrire. Puis c'est souvent par rapport à leur trauma à eux. C'est ça que tu me disais.
1: C'est eux autres qui ont des problèmes avec... pas nous autres. Nous autres, on expose un propos qu'on sent que tout le monde...
0: Ouais.
1: Ah! Et peut-être qu'ils sont pas capables de s'en parler. Puis là, on arrive. Pourquoi ça a été tant aimé? Écoute, là.
0: J'étais avec mon ami Daniel Grenier, qui est humoriste. On était aux Îles de la Madeleine ensemble. Puis à un moment donné, il s'est même parlé d'une scène qui était pas si importante pour moi dans Vitrerie Joyale que, André, il veut vendre sa vitrerie à un monsieur. Puis il dit que son gars veut devenir un clown. Il dit, je me suis mis à pleurer parce que mon père, il disait ça. Tu veux bien qu'il était un clown? Puis il dit, ça m'a comme fait vivre une émotion que j'ai jamais vécu, que je voulais vivre. Fait, tu sais, il m'a comme dit merci pour ça. Ça m'a vraiment touché. Ça a fait comme, mais voyons, ça fait vivre des émotions aux gens.
1: Ah ben oui.
0: Qui auraient peut-être pas trouvé le chemin pour les vivre. Fait, tu sais, ça, j'aurais pas prévu ça.
2: Et c'est là où faut peut-être pas se censurer. C'est ce que j'entends, Jeannette, dans le fond, de dire, oui, ok, il y a peut-être des gens dans la famille autour qui aimeront pas ce qui va être écrit, mais c'est pas quelque chose qui t'arrêtait, toi, dans ton écriture.
1: Non, pas du tout. Pas du tout, parce que moi, j'avais, m'étais donné comme une mission, là. Il faut que ça change. Il faut qu'on devienne plus égaux, les hommes et les femmes. Il faut qu'on arrête, là, avec la religion, là. Mais c'est ça, c'est difficile de se débarrasser de ça.
2: C'est beaucoup d'années de conditionnement. Ça répondait à une des questions de Lynn Fleury qui nous écrivait justement pour savoir comment la famille réagit. Est-ce que c'est quelque chose qui vous préoccupe? Il y a Sylvain Lausier qui nous écrit, merci pour ces échanges d'une authenticité puissante et d'une grande émotion. J'ai eu plusieurs fois les yeux humides et j'ai même versé des larmes à vous écouter. D'un homme né en 1971 et qui a vécu beaucoup de choses similaires avec sa famille, avec des gens à l'école, selon ce que Martin a exprimé.
1: Pourquoi notre télévision est-elle si aimée? C'est parce que on a besoin, nous, qui sommes un peuple adolescent, de se reconnaître dans la télévision. Puis dire, ça, c'est mon père tout craché. Des fois, c'est pas tout à fait vrai, mais, il ressemble à mon père. Ça, c'est ma mère. Que j'aurais aimé ça qu'elle soit comme elle. En France, ils ont pas besoin de ça. Alors, ils vont dans les fictions plus sophistiquées. Nous autres, on est encore à chercher notre identité.
2: Et on se reconnaît dans ces
0: histoires-là. Parce que ça, c'est un des commentaires qui est revenu plus, moi, quand on me dit bravo pour ta série, puis hey, mon père était comme le tien. Oh mon Dieu, que j'ai vécu la même chose. Fait quelque chose qui fait du bien ou qui valide les émotions qu'on a puis ce qu'on a vécu.
2: On est dans ce Tinder littéraire entre Jeannette Bertrand et Martin Matt. Il y a quelqu'un qui nous a écrit, ça paraît que ce sont deux grands écrivains très occupés.

0: ça leur a pris 100 ans pour se rencontrer. Merci pour cet hymne littéraire. Martin, les pistes de questions que tu nous avais envoyées, tu voulais qu'on aborde le thème de ce qu'apporte quoi, de la joie, du plaisir?
1: Ah, mais j'avais une coupe, mais pour Jeannette,
0: oui.
1: Ben, d'abord et avant tout, tu sais, tantôt, tu me disais, t'as un gala ce soir.
2: Oui.
1: Tu sais, t'as 101 ans,
2: oui.
1: Tu viens faire une émission de radio,
2: oui.
1: T'as un gala ce soir, oui. C'est fascinant.
2: Oui, mais j'ai beaucoup de choses aussi qui s'en viennent. Là.
1: Mais t'es pas fatiguée?
2: Ben oui, je suis fatiguée, puis...
1: Mais t'es correct.
2: Si je faisais, je sais pas quoi, là, je serais fatiguée. Moi, je ne peux pas m'arrêter d'être valorisée.
1: Mm. Ah ouais, hein?
2: J'ai besoin d'être valorisée tout le temps. Et puis, c'est que je suis valorisée, moi, en écrivant.
1: Mm-hmm.
2: Alors, mais ce besoin-là d'être valorisée, avant, les mères de famille l'avaient. Mm-hmm. T'avais 12 enfants, je pense à ma grand-mère, mm-hmm. qui avait 12 enfants, et elle était valorisée, elle volait, elle avait 12 mm-hmm. enfants. Mais on n'est plus valorisé par les enfants.
1: Mais toi, qu'est-ce qui t'a apporté le plus de joie dans ta vie?
2: Oh, mon Dieu! Le plus de joie, c'est probablement d'être reconnue comme écrivaine.
1: Ouais, hein? Mm.
2: D'être reconnue comme écrivain. Non, de livre, je n'ai jamais été reconnue comme écrivain. On dit pas de moi que je suis une écrivaine.
0: On parle souvent des séries télé, c'est vrai. Mais on dit toujours la scénariste.
2: Puis quand j'écris, j'en ai écrit 16, là. Mm. Mais je suis pas quelqu'un qui écrit. Mais j'écris des livres aussi pour avoir de la liberté.
1: Oui, oui.
0: Donc cette reconnaissance-là, il y a de la joie là-dedans. Mais c'est vrai, ce soir, par exemple, c'est le gala Émergence.
2: Oui.
0: C'est une soirée, donc, qui...
2: J'ai eu un prix Jeannette Bertrand contre l'homophobie.
0: Mais c'est ça.
2: Et je donne un, oui, depuis 20 ans que je fais ça. Oui.
0: Alors. Mais donc, ça, par exemple, de dire à 101 ans, j'ai encore envie d'être là, c'est au-delà de ça, ça t'apporte quelque chose de valoriser cet engagement-là.
2: Ça, d'abord, ça m'apporte. Et je sens que j'apporte un petit quelque chose à la société. Et ça, il n'y a pas plus grande valorisation.
0: Un petit quelque chose, je veux dire un grand quelque
2: non,
0: chose
2: un
0: quand
2: petit
0: même.
2: Chose.
0: Au gala.
2: Non.
0: Mais je comprends la question de Martin
1: non,
0: quand même, de dire
1: comme
0: d'énergie.
1: Tu sais, ma mère a 84 ans, des fois, elle va me dire, ah oh, là, je ferai pas telle chose après-midi parce que j'ai quelque chose ce soir.
2: Mm.
1: Tu sais, c'est quand même phénoménal.
2: Oui, mais je suis fatiguée.
1: Cette énergie-là.
2: Mais je suis très fatiguée. Et si j'avais pas Donald, un homme pour qui fait la manger, qui fait, écoute, là, moi, j'ai un ange, je vais le faire cloner.
0: On salue Donald pour ça. Mais ça nous amène à l'implication sociale. C'est aussi important dans ta vie, Martin Matt. Puis dans Vitrerie Joyale, ça nous permet aussi de comprendre tes parents, là, ce qu'ils ont vécu là, avec ton frère qui a eu un traumatisme crânien, leur quotidien. Est-ce que tu penses que ça, la série Vitrerie Joyale va avoir un impact aussi sur la Fondation?
1: Ah, ça en a eu un gros déjà. Écoute, la semaine que la série est sortie... on avait des dons tous les jours par dizaines de milliers de dollars qui sont rentrés. C'est
0: ça,
1: fou.
0: Là, toi, ça fait des années que tu travailles à aller chercher ces dons-là parce que c'est de la vente, là, on le disait un peu plus tôt, mais faut travailler fort en philanthropie, là,
1: Mais il y a quelque chose dans la série qui, tu sais, moi-même, je l'ai dit, je l'ai déjà dit en entrevue, mais ça m'a fait avoir de l'empathie puis de l'admiration pour mes parents, tu sais. Mm. Parce que quand tu l'écris, tu le revis puis tu fais, hey, tu sais, si mon enfant, parce que moi, je l'ai vécu en tant que frère.
0: Ouais.
1: J'ai trouvé ça très difficile parce qu'on était très, très proches. Mais de dire que t'as cette responsabilité-là, que ton enfant, pour la vie, a un handicap, il faut que tu t'en occupes. Fait que je pense que tout ça a mené à la Fondation pour montrer qu'on, on aide ces gens-là.
0: C'est ça.
1: Tu sais,
0: c'est ça.
2: En plus de la lourdeur d'avoir un enfant comme ça, tu te demandes qu'est-ce que j'ai fait? Parce que ça, c'est chrétien.
1: Ça, c'est religieux.
2: C'est religieux. Qu'est-ce que j'ai fait? J'ai dû faire quelque chose, puis ils me punissent comme ça. Là,
1: je pense pas.
2: Non, tes parents n'ont pas pensé ça.
1: Je ne sais pas si mon père et ma mère ont pensé ça, mais moi, je suis libéré de ça.
2: Oui, moi aussi. Mais ça reste très longtemps,
1: ben oui,
2: ça.
1: Ben oui, je comprends. Je comprends.
0: Donc, cette implication-là dans la Fondation, toi, qu'est-ce que ça t'apporte, Martin Matt?
1: Ça m'apporte, c'est délicat à dire, mais ça m'apporte quand même beaucoup d'argent. Là.
0: Oui, c'est ça. Ouais. C'est un gagne-pain, finalement.
1: J'ai trouvé une façon de frauder.
0: J'allais te dire n'importe quoi, faut pas l'écouter.
2: Oh mon Dieu!
1: Qu'est-ce que ça m'apporte? J'ai comme une pudeur à parler de ça, mais je pense que ça... J'aime ça me dire que... Tu sais, je suis quelqu'un qui est là pour bâtir, pour concrétiser mes projets, foncer. Puis ça, il y a un petit côté... J'ai la même personnalité là-dedans. Puis des fois, je me recule, puis je regarde ce que j'ai fait dans ma vie, puis je me dis, ben c'est dans la colonne des belles choses.
0: Oui.
1: Puis j'aide du monde, puis j'ai pas besoin qu'on me le dise ou de cette reconnaissance-là, mais je sais que...

0: on va ouvrir la 9e, 10e maison cette année. Puis je me dis, bon, ben, je sais que l'impact que ça a eu sur ma famille, que mon frère ait une place maintenant. Fait que je me dis, ben, on aide plein d'autres familles comme ça, puis je suis bien content.
1: Mais à la question, toi, qu'est-ce qui t'apporte le plus de joie dans ta vie? C'est quoi la réponse?
0: Qu'est-ce qui m'apporte le plus de joie?
1: C'est ça qui est drôle au Tinder littéraire. Les gens se rendent compte que leurs propres questions,
0: ouais.
1: des fois,
0: ben,
1: sont pas faciles à répondre.
0: Ça va être... Tu sais, je pense à la réponse à Jeannette, que c'est vrai que ça m'apporte beaucoup de joie quand quelque chose fonctionne, un projet, mais ça peut être bien simple. Tu sais, ça peut être un voyage de ski avec mes amis. Moi, j'aime beaucoup le ski alpin, puis skier dans la neige folle au soleil, puis ça peut être un souper avec ma blonde, puis mes enfants.
2: Moi, je veux dire quelque chose. Bien simple. Qu'est-ce qui m'apporte la joie? J'ai un gros poêle de restaurant. Puis là, quand il y a six ronds, un gros four, quand tout ça est plein, moi, je suis contente.
1: Parce que ça veut dire qu'il y a du monde, qu'il y a de la...
2: Moi, je suis
0: Mais
2: contente.
0: Mais c'est ces petites choses-là. Des fois, les enfants sont là avec leur chum, leur blonde, on jase, on prend un verre de vin. Puis là, je regarde la table, puis je me dis, ah, là, je vis un moment de bonheur.
2: Ah, ouais. Ah, ouais. Moi, j'aime ça quand c'est plein, là, puis là, tu ça, j'adore ça.
1: Puis ces petits plaisirs-là, ils sont importants aussi parce que là, on a beaucoup parlé de vos succès, mais tu sais, dans une carrière, il y en a des échecs aussi. Mm-hmm. Puis vous avez traversé tous les deux, j'imagine, des moments d'adversité. Ouais. On parle-tu de ça? Comment on les traverse, ces périodes-là d'adversité, d'échecs, Jeannette?
2: C'est très, très dur. Moi, j'en ai eu tout le temps. Tu sais, si tu peux pas prendre l'échec, ne va pas dans ce métier-là. Ouais. Parce que ce n'est que ça, les refus. Moi, j'ai écrit un film avec, pas avec Roger Farpie. Roger Farpie m'avait demandé d'aller au film. Je suis allée à la SODEC. Et j'ai été tellement, avec des femmes qui disaient, moi, je l'aime pas, cette femme-là. Moi, j'aime pas ça. Moi, j'y crois pas. Tu sais, tu deviens, là. Ils t'ont démoli, parce que c'est tout ce que t'as fait.
0: Ah,
2: qui est démoli, c'est dur à prendre. Tu reviens et tu dis, je suis rien qu'une bobonne. Je me suis fait accroire toute ma vie que j'étais bonne. Je suis pas bonne. Moi, je tombe dans le désespoir dans deux secondes.
1: Puis comment on retourne à la création après ça?
2: Parce que quelqu'un te dit, t'es bonne. Tu dis, oh ben, il y en a un qui me trouve bonne, ok, moi, écrit pour lui.
0: C'est vrai que c'est dur parce que
2: c'est pas dur.
0: C'est pas, y a pas d'empathie, y a pas de douceur. Y a pas moi, quand j'avais fait le talk show, j'avais eu des, tu sais, c'est après une semaine, c'est pas bon, c'est fini,
2: pourri.
0: C'est partout, c'est les réseaux. Ça prend une force immense pour continuer. Puis là, la semaine d'après, t'es là, faut que tu performes. Puis
2: t'as pas pensé comme eux autres.
0: Puis y a pas de, ah oh, ben gars, on va te donner, donnons-lui un mois, deux mois, puis on verra, parce que tu sais, c'est un artiste qui travaille fort, puis il cherche ses marques. C'est violent, tu sais. Je me rappelle dans la presse, il y avait écrit, il y avait une phrase, il est temps que ce show s'améliore, ça urge. Puis c'était la première semaine.
1: Ça urge.
0: C'est là, faut que ça soit... Puis tu dis... Fait, et après, ben là, ça part. Puis là, ça, tu te fais ramasser dans des émissions, dans des galas, partout. C'est dur, là. C'est violent. C'est pas genre, oh, on n'a pas aimé ça. C'est... Il est fini. T'es pas bon.
2: La phrase que j'entendais, c'est pourri. Alors, tu reviens chez toi, tu sais, t'as un pouce de grandeur.
0: Puis des fois, ça fait un bout de temps. Tu sais, je me rappelle, moi, c'était les Olivier. Je pense que ça faisait 8 mois que mon show était fini. Là, ils disent, il était condamné à l'excellence, sa sentence est terminée. On savait qu'il était poche comme comédien, mais il est pire comme animateur. Là, t'es chez vous, tu fais...
2: Mon Dieu!
0: Ben, ouais, je suis en train d'écrire de quoi de nouveau.
2: Oui.
0: Mais ça prend une force de dire, parfait, tu dis ça... Moi, je vais faire un projet, puis c'est le public qui va décider.
2: Ouais, exactement.
0: Puis tu fais, regarde, quand même qu'il dirait ça, moi, je fais mon bout de chemin, puis je travaille fort, puis... Mais c'est dur.
2: Émilie, moi, c'est toujours le public. Mm-hmm. Moi, je me fie au public. Si le public aime ça, c'est eux autres qui ont raison. S'ils aiment ça. Alors, que le public me dise, en n'écoutant pas, que c'est pas bon, je vais m'enlever, là. Je veux dire, là, je me suis trompée. Mais si le public marche avec moi... Et le public a toujours marché.
1: Ben, c'est en tout cas, si je me fie à tous les messages que je reçois, Jeannette, ça se passe. Là, il y a Pierre de Montréal qui demande si c'est possible de léguer son cerveau à la science. Il veut qu'on étudie le cerveau, les connexions neuronales de Jeannette.
0: Jeannette, encore plus que moi, mais tu développes un auditoire. Tu sais, c'est ça que j'ai réalisé. Là, moi, ça fait 30, quelques années. Oui. Puis là, je fais, peu importe. Dans cette tempête-là que j'avais vécue, les gens, ils t'aiment. Puis ils ont le goût d'entendre ce que tu fais, puis tu fais OK, c'est ça qui est important.
2: Puis si tu te trompes une fois, ben ils vont dire ah, ben il était fatigué, mais il est bien bon.
0: Mais j'aime ce qu'il fait, puis j'aime ce qu'il fait.
2: Là, je trouve ça moins bon. Mais correct, je regardais pareil.
0: T'as vraiment une relation. Je riais un peu de ça, là, ceux qui remercient leur public. Mais moi, je sens ça. Je trouve un beau public. J'ai des beaux messages, des belles discussions.
1: Tu es en train de devenir la poune, là, Martin.
0: Je sais que c'est quétaine, mais c'est nouveau.
2: Elle avait raison, la poune.
0: Mais c'est ça. Raison.
1: En fait, l'expression quétaine, là, peut-être qu'on se trompe dans ce jugement-là, parce qu'il y a une vérité aussi. Depuis tantôt, on parle de la vérité dans la création, mais il y a une vérité aussi dans la façon dont les gens reçoivent vos œuvres.
0: C'est ça le plus important.
1: Puis c'est ça, faut pas juger ce bout-là. Le temps a passé tellement vite. Il reste déjà que quelques minutes à cette discussion. Puis j'ai devant moi deux grands lecteurs. Dans ces moments-là d'adversité, est-ce que ça vous arrive de vous retourner vers les livres puis de prendre une petite pause de création puis d'aller chercher la réponse ailleurs dans ce que vous consommez?
0: Tous les jours.
2: Moi, j'ai lu cet été, deux mois, 20 livres. Les 20 livres qui étaient en nomination au prix Jeunesse
1: Bertrand. Ben oui.
2: Oui, c'est bon. Une chance que je ne suis pas du jury parce que je saurais pas à qui donner. Ils sont tous bons.
1: Ça, c'est l'avantage de ne pas être dans le jury.
0: Mais c'est juste, ça permet de s'évader. Puis le dernier livre, j'ai lu... Peut-être vous le connaissez pas, mais c'est Télisson Aurélien.
1: Bon.
2: Oui.
1: On a justement le temps de faire le point sur l'intelligence artificielle. Est-ce que tu as aimé cette lecture-là,
0: j'ai
1: sincèrement?
0: J'ai adoré ce livre-là.
1: Ça t'a fait vivre des émotions.
0: Avant le scandale. J'ai adoré son livre. Je l'ai référé à plein de monde. J'ai hâte qu'on fasse la lumière parce que je pense que le scandale qu'on vit là, dans un an et demi, ce sera pas le même scandale. On va être tellement habitués. Je peux pas croire pour le moment qu'une histoire comme ça peut être écrite par l'IA. T'sais.
1: À 100% par l'IA.
0: À quel point il s'est fait aider, je ne sais pas. Je connais pas assez l'IA, mais moi, je suis allé, j'ai dit, j'aimerais écrire une chronique sur telle chose. C'est Martin Matt à ma façon. C'est tellement mauvais. Là.
1: Alors, il faudra faire la lumière sur cette lecture-là. Mmh. Merci à tous les deux. Jeannette Bertrand, quel bonheur. Martin Matt, maintenant que tu connais l'adresse, tu reviendras.
0: Je reviendrai.
1: Tu reviendras. Merci beaucoup. Vitreuil et Joyal, on rattrape ça sur Prime Vidéo. Quelle famille? Diffusée sur RTV.
2: Ben oui,
1: il y a des reprises aussi. Et on surveille l'émission spéciale Les jeunes et la vieille à Télé-Québec, un autre épisode qui s'en vient. La Fondation Martin Matt aussi, on invite les gens à faire les dons. Et le gala Émergence ce soir, une autre implication de Jeannette Bertrand. Merci beaucoup à tous les deux.
0: Merci.
1: On se retrouve demain dès 13h30.
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7: Pour ceux qui se posent la question, il reste 4 jours à la campagne électorale et si vous commencez à être tanné, donc dites-vous que ça achève. Aujourd'hui, le chef du Parti québécois, Paul Saint-Pierre Plamondon, est au centre du Québec. Il présente ses engagements en matière de cougars.

0: je sache, c'est que l'interdiction de sortir, là, en tout cas, comment on appelle ça, non? Le compas, confinement, là, ça peut être un peu fort.
1: On incitait les gens à rester à la maison.
0: On a levé, là, c'est ça, cet avertissement-là de rester à la maison hier, mais pas de nouvelles.
1: Voilà, on n'a pas trouvé la bébête.
0: Il erre toujours.
2: Quand même, hein?
1: Quand on dit bonne nouvelle, pas de nouvelles, bonne nouvelle, c'est le cas quand on cherche un cougar?
0: C'est une bonne question.
1: Bon, on n'a pas de développement. C'est ce qu'il faut retenir.
0: Hey, mais ça peut parcourir jusqu'à 100 km par jour, un cougar.
1: Ah oui?
0: Il peut être rendu quand même assez loin, là.
2: Oui, mais tu sais, c'est tout un chaboté, ça, là. Ça a des grandes papates. Oui, oui.
3: Encore faut-il savoir si c'est vrai, là.
0: Ben, le ministère de la Faune semblait
3: dire qu'ils ont trouvé des traces.
0: C'était plus vrai que ce qu'on m'a fait.
3: D'accord.
0: Qu'il n'y avait rien qui laissait croire que c'était pas vrai. Parfait. Disons-le comme ça.
1: Et encore une fois, qu'est-ce que le cougar faisait là? C'est une autre question. On n'a pas la réponse tant qu'on n'a pas trouvé la bête. Donc,
2: Si on trouve la bête, est-ce qu'on va vraiment plus savoir d'où elle vient?
1: Ouais. Faire un interrogatoire avec le cougar.
2: Oui,
1: pourquoi?
2: Exact.
1: Qu'est-ce que tu faisais là?
2: D'où viens-tu, cougar?
1: Selon des tours pour dire que Paul Saint-Pierre Plamondon

0: était de passage au centre du Québec pour s'engager à régler des enjeux d'accès à l'eau potable dans 3 municipalités de l'Érable. On va y revenir aux informations avec Éric. Parlant de la campagne électorale, on va en profiter pour jeter un dernier coup d'œil sur cette campagne avec Jacinthe Campagna à 16h10. Aujourd'hui, on se penche sur le concept de la question de l'urne. Et est-ce que ça vous arrive d'aller dans une autre ville, exemple Montréal, Québec, même Sherbrooke, et de voir des vélos libre-service,
1: ouais,
0: et en vous disant, hey, ce serait donc bien plaisant d'avoir ça dans une ville comme Trois-Rivières.
2: C'est ça que tu veux dire, ouais.
0: Petite jalousie. Oui. On dirait que c'est si utile.
2: Ouais, oui.
0: En tout cas, c'est une expérience bonifiée dans ces villes. On pourrait éventuellement voir, je veux dire, des bixis trifluviens d'ici 3 ans. À 15h22, on va en parler avec Michael Morissette, qui est le porte-parole de la ville de Trois-Rivières. C'est que la ville fait un premier coup de pédale vers cette possibilité.
2: Oh!
0: Potomtiche.
2: Quel beau jeu de mots. Mais c'est très intéressant, ça, comme nouvelle, franchement.
0: Oui.
2: Oui.
0: Et on entame le processus, donc on va un peu en apprendre sur l'ordre des choses pour ce projet. On parle de 2029, si ça fonctionne. Et c'est à ce moment que je vous dis bonne fin d'après-midi. Ici Jean-Philippe Nadeau, c'est fin PM sur ICI Première en Mauricie et au centre du Québec et sur l'application Radio-Canada Audio. Et c'est aussi à ce moment que je salue officiellement, parce que là, c'était seulement officieusement, tout ça, là, ce qui s'est passé. Mais là, je le dis officiellement. Bonjour à l'équipe. Éric Langevin, Fabiola Toupin, Anne Boucher. Comment allez-vous?
1: Très bien.
2: Oui.
3: Ah bien?
2: Quand même.
3: C'est confortable à l'extérieur, soit dit en passant.
2: Oui.
3: Oh, je sais, je parle toujours de météo. Je suis rendue cette personne.
2: Mais, ah ben, t'es une
3: plus
2: Québécoise.
3: Je parle du prix du gaz aussi, là.
2: Ben, tu sais, on nous dit être près des auditeurs. Je pense que t'es pas la seule à s'intéresser à ces sujets.
3: C'est ça.
0: Hein, les rabais.
3: Les rabais d'épicerie. Épicerie, oui.
2: Jeudi épicerie.
3: Oui.
0: Mais
3: oui,
0: ça fait jaser la météo aujourd'hui. T'es pas dans le champ, Anne,
2: bon,
0: parce que c'est une chaleur d'été dans un paysage automnal aujourd'hui.
2: Mm-hmm.
0: Ce soir, je regardais les prévisions météo. Ça reste quand même chaud. Alternance soleil-nuage ce soir avec un minimum de 14. Et si on regarde pour les prochains jours, quelques averses pour demain. Ça devrait cesser en après-midi, maximum 17. Du soleil pour samedi 16 et dimanche, alternance soleil-nuage, maximum 18. Mais oui, 21 degrés en ce moment à Trois-Rivières. On ressent 25 avec le facteur humidex. En Haute-Mauricie, c'est 18 degrés. Et au centre du Québec, 22 degrés, humidex 27. Donc, c'est vraiment une journée. Je vois beaucoup de gens qui ont ressorti le Bermuda aujourd'hui ou les manches courtes pour sortir à l'extérieur. Mmh. Sur les routes, Éric?
1: Ça va bien. Il n'y a quand même pas beaucoup de ralentissements à l'heure actuelle. Par contre, j'en vois un sur la 40 à la hauteur du rang des Garceaux dans le secteur Pointe-du-Lac en direction ouest. Rien qui explique ça, en tout cas sur la carte du ministère des Transports. Et il y a aussi un ralentissement sur la route 157 à la hauteur là, entre la 125e rue et la 105e avenue. Ça, c'est dans le secteur de Shawinigan. C'est en raison de travaux qui sont réalisés en ce moment-ci. Ça prive d'ailleurs d'eau ce secteur-là. Et il y aura un avis d'ébullition qui sera en cours dès la fin de l'après-midi, parce que les travaux devraient se terminer en fin d'après-midi. Il y aura une petite période où on devra faire des tests justement sur la qualité de l'eau.
0: Alors, s'il y a quoi que ce soit, textez-nous par l'application Radio-Canada Audio et la bulle de conversation. Hey, on parlait de rabais. Les jeudis, c'est généralement là que ça... C'est
2: Anne
0: la journée où ça sort. Oui, Anne parlait de rabais, de météo et de...
2: Merci, Éric, de le dire.
0: Prix de l'essence.
3: J'ai découpé mes coupons.
2: Dans ton cartable.
3: Non, je fais pas du couponing.
0: Non, mais 15h35, c'est les jeudis, on a rendez-vous avec Carl Rétineau Parazelli pour la chronique économie. Et aujourd'hui, il va nous donner des trucs pour économiser chez Costco.
2: Ah bon?
3: Ben voyons.
0: Ouais.
2: Comme c'est vrai. Ah oui, on fait pas assez d'économies,
3: Carl,
2: c'est vrai.
3: Carl va faire ça?
0: Ben. Carl, oui, absolument. Il nous a envoyé de sa liste de sujets et oui, un truc pour économiser de l'argent chez Costco. J'ai hâte de savoir comment.
2: Moi aussi.
3: Moi aussi, je serai à l'écoute. C'est à quelle heure, Jean-Philippe?
0: 15h35.
3: OK, merci.
0: Comme c'est le cas tous les jeudis.
3: Juste avant ma chronique. OK.
0: C'est ça. Donc, c'est la meilleure façon de te tenir à l'écoute, c'est l'ajouter avant toi. Bon, les nouvelles maintenant. 36e journée de cette campagne électorale. Les chefs sont un petit peu moins axés sur les annonces que sur les luttes importantes. Mm-hmm. C'est le cas pour Paul Saint-Pierre Plamondon qui se trouve en ce moment à Bécancour, je crois. Il est au centre du Québec.
1: Dans Nicolet Bécancour, mais ce matin, il était dans Arthabasca, l'Érable. Il a lancé un appel à la majorité à 4 jours du scrutin au Québec. Demande donc à la population de lui permettre de former un gouvernement et d'avoir les moyens de respecter ses promesses. C'est ce qu'il a dit. Tout ça en compagnie du candidat dans la circonscription d'Arthabasca-l'Érable, Alex Boissonneau. D'ailleurs, il a dit que s'il est élu, Alex Boissonneau, il veut le compter parmi ses ministres, donc pour former le prochain gouvernement. Donc voici aussi à ce sujet le péquiste Paul Saint-Pierre Plamondon, suivi du conservateur Éric Duhaime, pour qui la lutte est assez serrée là, avec son candidat dans cette circonscription.
4: Je demande donc aux gens d'ici, alors que la course, elle est serrée entre nous et le candidat conservateur d'Éric Duhaime, de ne pas passer à côté de la chance d'être représenté par un homme de cette qualité.
5: Je pense que le Parti québécois sent la soupe chaude. Là. Hein, c'est la seule circonscription où ils ont un député où ils se sentent obligés d'y aller en fin de parcours. Posez-vous la question pourquoi. D'après moi, c'est pas parce que c'est la CAQ puis il y a Québec solidaire qui est menace dans Arthabasca.
1: Éric Duhaime, vous vous en souvenez sans doute, il avait dit qu'il serait de retour dans la circonscription donc lors de son dernier passage. Et je vous disais que Paul Saint-Pierre Plamondon était là pour parler des enjeux dans cette circonscription. Il a promis de rétablir l'eau potable dans 3 municipalités, Princeville, Sainte-Sophie d'Halifax et Saint-Ferdinand, qui sont sur le coup d'un avis de faire bouillir depuis plusieurs années. Alors, il a dit que c'est 85 millions de dollars qu'on aurait besoin. Il s'engage à donner ce montant-là pour régler la situation. Alors, on va suivre le tout.
0: Pour sa part, Christine Fréchette, elle fait une tournée d'entrevue.
1: Ouais, et là, ce qui retient l'attention, c'est qu'elle entretient quand même le flou sur son avenir comme chef de la CAQ. Si elle n'est pas élue dans Trois-Rivières, elle était en entrevue à Midi Info. Elle a promis de se battre jusqu'à la fin de la campagne électorale et de continuer à travailler pour les Québécois. Mais elle a aussi identifié les débats télévisés comme un des plus gros défis des dernières semaines.
6: Mes premiers débats, c'est sûr, ont été un défi pour moi. Puis en même temps, je regarde l'importance qu'on associe à ces exercices-là. Puis je me dis, est-ce que c'est vraiment la meilleure formule pour révéler qui est le plus apte à gouverner? Et j'en suis pas convaincue. Parce que ce qui permet de gagner des points dans un débat à la télé, c'est des petites clips incisives, des attaques des ping-pong, je dirais, verbaux. Et puis, je suis pas sûre que c'est ça, en fait, qui permet d'être un bon ou une bonne première ministre.
1: Et d'ailleurs, si vous voulez la suite, c'est demain matin, à toujours le matin. Christine Fréchette sera l'invitée de Cassandre. Alors, je vous préciserai l'heure là, un peu plus tard. Il y avait les autres chefs aussi qui ont fait des annonces aujourd'hui. Ruba Gazal, qui, elle, a tenu un point de presse pour ses engagements en habitation. Elle veut interdire notamment les évictions, les reprises de logement et les réalisations, les résiliations, de baux en hiver. Charles Milliard, lui, a rappelé ses engagements en matière d'économie, notamment la nomination de directeur parlementaire du budget. Et Éric Duhaime est revenu sur sa promesse de construire 4 hôpitaux privés avec des équipements financés par le secteur privé dans la région de Québec.
0: Ça va maintenant un peu mieux à l'urgence de l'hôpital de Trois-Rivières?
1: Oui, parce que depuis hier, il y avait détournement ou en fait réorientation obligatoire des patients non urgents. C'était une mesure qui était en place parce qu'il y avait pas mal d'achalandage. Plusieurs ambulances qui sont arrivées sur place en même temps, des patients en attente d'hospitalisation. Ça va un peu mieux, mais c'est pas la première fois que ça arrive comme ça du côté de l'hôpital de Trois-Rivières. Et on va rester un peu collé sur les élections parce qu'on a interrogé les candidats dans Trois-Rivières qui jugent déplorable donc la situation. On va attendre là-dessus Steven Roy Colin de Québec solidaire, Valérie Renaud-Martin du Parti libéral et Jean Pellerin du Parti québécois.
7: Il faut améliorer l'accès à la première ligne. Puis chez Québec solidaire, on a proposé notamment qu'on remette les CLSC à l'avant-plan pour l'accès à la première ligne.
8: Entre autres, on veut bonifier le soutien à domicile parce qu'on sait que ces personnes-là pourraient avoir accès à des soins directement de chez eux, pas avoir à être à l'hôpital.
9: On veut vraiment faire des CLSC, redonner aux CLSC que ce soit la porte d'entrée pour les gens.
1: Et la candidate Christine Fréchette de la CAQ n'a pas retourné nos appels à ce sujet, de même que Jonathan Couturier du Parti conservateur. Et là, j'ai la précision, 7h45, l'entrevue demain avec Christine Fréchette.
0: On aura peut-être le point de vue sur la situation à l'hôpital de Trois-Rivières. À ce moment-là, on va aborder cette réalité qu'on a vécue au cours des derniers jours avec l'urgence de l'hôpital de Trois-Rivières avec Patricia Mayotte. Dans un instant, il sera avec nous vers 15h15. C'est la présidente régionale de la Fédération interprofessionnelle de la santé. Anne, au Centre des arts de Shawinigan, semble-t-il que... Il y a des rénovations en ce moment?
10: Ouais, il y a des travaux au plafond de la salle de spectacle Philippe Filion, du Centre des Arts, comme tu l'as mentionné. Alors, tous les spectacles prévus ce week-end, ils seront déplacés à une date ultérieure. Donc, on devait avoir un spectacle demain soir de Boucard Diouf, sa toute nouvelle tournée. Alors, le spectacle de demain soir, il est reporté au 28 janvier 2027. Et samedi, il y avait le spectacle tout nouveau de Ludovic Bourgeois, mis en scène par Sylvain Cossette. Alors, celui-ci, il sera déplacé le 17 décembre 2026. Donc, quand même assez bientôt, là. C'est c'est pas si pire. Semble-t-il que tous les détenteurs de billets ont été contactés. Mais si vous n'avez pas répondu à votre téléphone quand vous avez vu Centre des Arts de Shawinigan sur l'affichage, ben on vous appelait sûrement pour vous dire que vos billets seront bons aussi pour janvier 2027 et décembre 2026, ou sinon, on peut vous faire rembourser. Alors, ce que l'on indique dans un communiqué de presse de la ville de Shawinigan,

0: C'est qu'en collaboration avec Culture Shawinigan, on travaille de pair pour réaliser les travaux nécessaires, tout en limitant les impacts sur la population. Donc, pour l'instant, c'est seulement ce week-end, mais on précise que les activités prévues à l'extérieur de la salle, donc au centre d'exposition Léo Ayotte, c'est toujours accessible, tout comme les bureaux administratifs.
1: Donc, c'est vraiment la salle, Philippe Fillion.
0: C'est vraiment le problème au niveau du plafond, se situe dans la salle. Et puis, il y a toujours une exposition, en fait, qui se termine dimanche, une exposition qui s'appelle « Vert forêt et mousse velours, cartographie sensible du territoire de Véronique Doucet ». Ça se termine dimanche et c'est une exposition composée d'installations et de techniques mixtes qui associent photographie, dessin, peinture, écofacts et artefacts. Alors ça, c'est toujours possible de voir cette exposition-là jusqu'à dimanche au centre d'exposition Léo Ayotte. Mais pour la suite, ben il va falloir revoir les nouvelles dates de spectacle.
1: Tu as organisé une émission assez chargée aujourd'hui. On va entre autres parler du Festival de la poésie.
0: Oui, Festival de la poésie qui commence officiellement demain. Donc, on va recevoir Evelyne Charland, co-directrice générale et artistique de l'événement à 16h20. Et puis, j'ai rencontré un auteur cet après-midi. C'est Samuel Sénéchal qui, lui, lance un nouveau roman, la fin d'une trilogie qui s'appelle Commune. Il lance à 16h à la Puce Rock là, ce nouveau livre-là. Alors, il était de passage avec nous un petit peu plus tôt, puis on va diffuser l'entrevue plus tard. Et il y aura aussi Alain Labonté. Alain Labonté, la beauté aussi, là. Alain,
2: bon?
0: Oui, il a lancé son cinquième livre et cette fois-ci, il s'appelle Mourir pointé du doigt. Il va le présenter ce soir en lecture avec Patricia Powers à la librairie Poirier. Il sera avec nous à 15h35 pour nous en parler.
1: Et Fabiola aussi a une émission occupée aujourd'hui parce que...
2: Oui, c'est vrai.
1: Fabiola est en studio. Mais un petit peu plus tard à l'émission, elle ne sera plus en studio.
2: C'est vrai.
1: Elle sera sur le terrain. Mm-hmm. Tu vas aller faire un tour au local du Repère des mauvaises langues au centre-ville de Trois-Rivières pour le lancement d'un projet qui est chapeauté par Voix de passage.
2: Oui, en fait, un projet, je dirais même trois projets. Je me déplacerai pas pour rien. Hey. On va parler de tout ça. On va parler tout d'abord d'une chanson qui sera lancée, qui a été coécrite entre l'artiste martiniquais Doré Solo et une artiste ici de Trois-Rivières qui s'appelle Eliane, qui fait partie du trio du Montero Blues Jazz Band, pardon, et bien sûr accompagnée du drummer Adrien Lauture et du pianiste Antoine Montero également. Il y a aussi le lancement de la deuxième saison du balado Écouter l'art, entendre le monde, qui est une collaboration avec la Gazette Populaire. Et en plus, on va parler d'un projet de jeunes artistes qui s'appelle Relève Sonore, pour un projet qui s'appelle Nous Venons. C'est la continuité du projet des Racines aux Feuilles. Je ne sais pas si ça vous dit quelque chose. Ils avaient déjà fait parler d'eux un peu en amont cette année pour ce projet-là. Donc, trois projets plutôt qu'un. Et puis, pour vous donner un petit peu la musique aux oreilles, je suis allée vous chercher un petit extrait de cette chanson de Doré Solo qui s'appelle À Pitié.

0: Alors à Pitipa, hein, qui est du créole, donc à petits pas, eh bien moi aussi je me rendrai vers 16h40 du côté du repère des mauvaises langues pour vous en apprendre davantage.
1: Et c'est sans oublier, les jeudis, tu nous proposes la chronique Fabie Chasse-Galerie où tu pars à la chasse des galeries d'art. Et aujourd'hui, on va faire une découverte encore avec toi, 17h20, pour ce nouveau rendez-vous d'Enfin PM. Il est 15h15. Dans un instant, on va parler de cette éventualité à Trois-Rivières d'avoir des vélos libre-service. Mais d'abord, la situation à l'hôpital de Trois-Rivières.
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1: Ça a été compliqué ces derniers jours à l'urgence de l'hôpital de Trois-Rivières. En fait, ça vient tout juste d'être levé. La réorientation obligatoire a été levée au char, mais Santé Québec, au cours des derniers jours, demandait à la population d'éviter si possible l'urgence. Ce qu'on expliquait, c'est que l'achalandage était très élevé. Les personnes qui s'y présentaient, dont l'état était jugé non urgent, étaient réorientées vers d'autres services. Donc ça, je vous rappelle, ça vient d'être levé. Cela dit, c'est pas la première fois que ça arrive. Et ça risque fortement de ne pas être la dernière fois que ça arrive non plus. On en parle avec Patricia Mayotte, elle est la présidente régionale de la Fédération interprofessionnelle de la santé. Bonjour, Madame Mayotte.
3: Bonjour.
1: Donc, le Santé Québec a parlé d'une solution temporaire. Donc là, on vient d'apprendre que c'est levé. Cela dit, quand ça arrive, à quel point ça affecte le travail des infirmières?
3: Vous comprendrez que depuis quelques semaines, voire quelques mois, là, même, je dirais, il y a un important manque d'effectifs, là, du côté des infirmières, justement.

0: À l'urgence, et là, il y a la surcharge de travail qui s'installe, l'épuisement. On peut parler là, de 30, 40, voire parfois là, presque 50% de manque d'effectifs pour toutes sortes de raisons. Et là, je pense que pour diminuer cette pression-là, autant pour les professionnels en soins, puis la sécurité des patients aussi, je pense que là, j'ai pris connaissance de la réorientation là, sur le CIUSSS, sur la page du CIUSSS, tout comme vous, là. Fait que je pense que c'est une mesure temporaire. Ce qu'on m'a dit, c'est qu'on avait rajouté des plages de GMF en GMF pour justement, il n'y a pas personne qui quitte l'urgence sans avoir là, de réorientation adéquate vers un autre professionnel. Fait que comme dans le déploiement du dossier santé numérique où ce qu'on demandait à la population d'éviter, tu sais, de si c'était pas une consultation urgente, ben ces patients-là sont réorientés. Il y a eu des plages horaires qui ont été ajoutées dans les GMF. Aussi, on peut les réorienter vers des cliniques de dépistage aussi que c'est possible. Donc, il y a une réorientation pour je sais pas combien de temps, là, parce que j'ai pas eu de discussion encore avec le CIUSSS. J'ai lu tout comme vous là, l'article qui était sorti par Santé Québec.
1: Mais quand vous parlez d'environ 50% de sous-effectifs, on s'entend, la situation est extrêmement fragile à l'hôpital de Trois-Rivières.
0: Oui, c'est extrêmement précaire à l'urgence de Trois-Rivières. Je pense que là, présentement, on est en affichage de postes qu'on appelle. Il y a 20 postes qui ont été ouverts spécifiquement pour l'urgence du char. Donc, le temps que des professionnels en soins appliquent sur ces postes-là et qu'on mette les postes en effectif, ben, je pense que là, la solution qui a émané de Santé Québec et du CIUSSS pour que les soins soient sécuritaires puis donner un souffle un peu, c'est de la réorientation vers les GMF et les cliniques de dépistage.
1: Avez-vous des craintes que ce soit un défi de combler la cinquantaine de postes? Ou, je voulais dire les nouveaux postes. La vingtaine, oui.
0: Oui. J'espère que non, parce que les unités d'urgence, c'est des belles unités. Là, il y avait beaucoup de surcharge de travail pour multiples raisons. Là, il y en a qui sont en assurance salaire, en invalidité, il y en a qui sont en congé maternité, etc. On a bon espoir que ces postes-là soient preneurs et qu'on puisse combler les structures pour pouvoir là, donner des soins sécuritaires adéquats là, dans les prochaines semaines.
1: Il y a plusieurs services quand même qui ont été touchés dernièrement, comme exemple, ce qui me vient en tête, l'absence de services ambulanciers dans le secteur de parents, les interruptions à la TUC, pour l'arrêt des accouchements à certains endroits, la TUC, l'Hôtel Dieu d'Arthabasca aussi. Est-ce qu'on doit faire le constat qu'il y a un problème, il y a quelque chose qui roule un peu carré dans le réseau de la santé dans la région?
0: Ben oui, c'est sûr que la TUC, depuis qu'on est un CIUSSS, il y a plusieurs personnes professionnelles en soins qui ont migré, tu sais, je vais le dire comme ça, vers Shawinigan ou Trois-Rivières parce qu'il y avait la possibilité maintenant de le faire. Donc, on est en démarche présentement là pour demander justement des incitatifs financiers comme région éloignée au niveau de la TUC pour avoir du personnel qui puisse y travailler parce que je pense que de garder des soins publics accessibles à toutes les populations, c'est extrêmement important. Ceci étant dit, effectivement, qu'on a une pénurie de main-d'œuvre, mais on le voit un peu partout. Vous parlez des centres de naissance, puis effectivement, mais si je me vais vers l'Abitibi, l'Outaouais, d'autres régions, cet été, il y avait le CHU de Québec aussi, comme dans les centres de naissance, que c'était en bris de service, qu'on a dû faire appel à de la main-d'œuvre pour venir prêter main-forte. Fait que je pense que là, présentement, on est en campagne électorale. J'écoute très attentivement à ce qui est proposé en santé, mais il va y avoir des choix, je pense, politiques de réinvestir en santé pour un service public, non à deux vitesses, mais avec la gratuité. Je pense que si on se penche sur les éléments pour redonner une condition de travail, redonner un peu de l'espoir, mais je pense qu'il y en a encore. C'est juste qu'il faut mettre les efforts nécessaires puis investir aux bonnes places.
1: Sur quoi on doit tabler pour justement alimenter ces espoirs?
0: Ben, je pense que le gouvernement doit redonner. Je vous donne un exemple. Moi, je suis dans l'incompréhension parce que présentement, Santé Québec a la main mise un peu sur le nombre d'IPS, d'infirmières praticiennes spécialisées, les super infirmières là, communément appelées. Là, Santé Québec a restreint un peu le nombre de postes avec des cibles. Cependant, on n'a jamais eu autant de patients orphelins sur le guichet et on restreint le nombre de ces finissantes-là de postes en Mauricie-Centre-du-Québec. Ça, pour moi, je suis dans l'incompréhension. Pourquoi on ne pourrait pas rajouter, elles sont capables de prendre en charge les patients, de faire le suivi.

0: suivi de tous ces patients-là, ça deviendrait donner un souffle au secteur public. Elle travaille dans le secteur public, évidemment, pour la plupart. Donc, je comprends pas comment ces pistes de solutions-là sont pas mises de l'avant. Fait que je pense que le gouvernement devra se pencher sur les solutions qui sont existantes présentement dans le système public puis les mettre de l'avant.
1: En terminant, avant de vous laisser aller, je peux pas m'empêcher de vous poser une question sur l'entrée en vigueur de la loi 27. Je sais pas si vous en avez entendu parler, mais c'est depuis aujourd'hui, ça implique que les employeurs doivent prévenir l'épuisement professionnel. Ça impose aux employeurs l'obligation légale de protéger la santé psychologique de leurs employés, au même titre que, là je vais avec les explications, là, au même titre que leur intégrité physique. Les employeurs doivent intensifier, analyser et prévenir les facteurs de stress professionnel, l'épuisement professionnel, donc le burn-out, la surcharge de travail, le manque de reconnaissance, le harcèlement et la violence au travail. Mais ce qui attire beaucoup mon attention et ce qui fait que je vous pose la question, c'est qu'on parle beaucoup d'épuisement professionnel dans différents secteurs. On entend beaucoup parler en éducation, mais c'est le cas beaucoup dans le milieu de la santé aussi. Pensez-vous que ça va changer quelque chose pour les travailleurs de la santé?
0: Ben, je crois qu'il y avait déjà des mécanismes de mise en place pour les risques. Moi, on appelle ça un peu les risques psychosociaux, mais là, la loi 27 a élargi un peu parce qu'on parle souvent d'intégrité physique, donc des infirmières peuvent être blessées physiquement, mais depuis les dernières années, on oubliait le gros volet qui est psychologique. Quand il y a une surcharge de travail, justement, ou du harcèlement, etc., ben, je pense que ça devait être mis de l'avant et qu'il y ait des mécanismes de développer pour justement éviter ça. Je pense que plus qu'on va travailler sur la prévention et plus qu'on va on va éviter ces malheureux incidents-là aussi, oui, qui se passent régulièrement dans le système. Là. Parce que souvent, on se dit, on banalise un peu ce qui est verbal. Ah ben, c'est mon métier, je suis infirmière, je travaille à l'urgence. La personne il y a de la démence ou est intoxiquée, etc. Mais non, c'est pas normal parce qu'on travaille dans un secteur public de recevoir des injures ou de recevoir des coups physiques. Fait qu'il faut en prévention travailler là-dessus pour améliorer ça.
1: Patricia Mayotte, présidente régionale de la Fédération interprofessionnelle de la santé, merci beaucoup d'avoir été avec nous.
0: C'est moi qui vous remercie.
1: Bonne fin de journée. Et d'ailleurs, là-dessus, sur la loi 27 qui est entrée en vigueur aujourd'hui, on va en parler un petit peu plus tard à l'émission avec Annie Boilard. Elle est spécialiste en ressources humaines et présidente du réseau Annie RH. Qu'est-ce que ça implique? Quels sont ces mécanismes, justement, pour éviter les burn-out d'un point de vue employé, mais d'un point de vue employeur aussi? Maintenant, est-ce qu'on pourrait voir des vélos libre-service à Trois-Rivières? Possible que oui, mais pas avant 2029, semble-t-il. La Ville veut sonder l'intérêt des entreprises qui pourraient offrir le service. Pour en parler, on reçoit Michael Morissette, porte-parole de la Ville de Trois-Rivières. Il est avec nous en studio. Bonjour, Monsieur Morissette.
2: Bonjour, Monsieur Nadeau.
1: Alors, expliquez-nous, quelles sont les étapes qui ont été franchies dans le projet jusqu'à maintenant?
2: Oui, parce que quand on nomme 2029, ça paraît loin. On a déjà presque fini 2026 aussi, cela étant dit.
1: mais quand on mais parle... ça paraît loin quand même.
2: Oui, tout à fait. En fait, quand une idée germe à la Ville de Trois-Rivières, il faut qu'elle passe par, évidemment, il y a plusieurs directions, plusieurs comités. Puis, ça a été présenté notamment au conseil municipal, au précédent conseil municipal, pour que la Ville puisse faire certaines analyses sur est-ce qu'on en voudrait ou non d'un projet de vélo libre-service. Ensuite de ça, ça pourrait être à quels endroits, comment est-ce qu'on pourrait le déployer sur le terrain. Maintenant, plus récemment, donc au début de l'année 2026, ça a été représenté au conseil municipal, plus dans un enjeu de mobilité durable. On entend parler beaucoup de congestion routière, oui, on entend parler de transport en commun, mais il faut voir la mobilité comme étant un éventail de choix qu'on offre aux gens pour se déplacer. Fait qu'on a beau vouloir travailler sur la congestion, on peut travailler sur un petit pan à la fois. Et le vélo libre-service, il s'inscrit là-dedans. Maintenant, où on en est, c'est qu'en septembre, donc tout récemment, il y a une nouvelle présentation au conseil qui a été faite pour leur demander est-ce qu'on poursuit la réflexion sur les vélos libre-service ou on arrête. Puis dans la poursuite de ça, la Ville, elle a lancé un appel d'intérêt aux entreprises qui peuvent offrir ce service-là. Parce qu'on pense à Montréal, on pense à Bixi, mais il y en a d'autres. À Québec, c'est pas la même compagnie qui offre ça. Donc, il y en a une panoplie de fournisseurs potentiels.
1: Ouais, on associe Bixi parce que ça a été l'un des premiers.
2: Exactement. Puis c'est ça qui nous vient en tête, mais il n'y a pas seulement...
1: C'est comme mouchoir et Kleenex et...
2: On pourrait dire Skidoo aussi.
1: Exact.
2: Et autres, tout à fait. L'objectif, c'est de venir sonder le marché sur l'expérience de ces entreprises-là propice au marché à Trois-Rivières. Donc, comment est-ce que ces entreprises-là peuvent venir voir ou venir créer le service à Trois-Rivières? Puis nous, ben, on n'a pas cette expérience-là. Donc, l'appel d'intérêt qui est fait, qui est juste jusqu'à la fin octobre, elle sollicite ces entreprises-là à venir nous montrer un peu quel pourrait être le modèle pour Trois-Rivières.
1: Mais est-ce

0: Est-ce que la ville sait déjà ou a déjà une idée de ce qu'elle veut dans ce projet-là?
1: Oui, oui, tout à fait. Parce que quand on parle de vélo libre-service, ben nécessairement qu'il faut y aller dans des pôles qui sont un peu plus densifiés. T'sais, on sait qu'il y a une clientèle étudiante qui se promène davantage à vélo. Donc, quand on pense à un projet de vélo libre-service, instinctivement, on peut se dire autour du Carrefour du Savoir, on a le Collège La Flèche, le Cégep de Trois-Rivières, l'UQTA. Donc, ça peut être un pôle intéressant pour commencer. Mais ce qu'on veut faire avec cet appel d'intérêt-là, c'est de dire aux entreprises qui l'ont fait dans d'autres villes, et pas juste à Montréal, hein, il y a Sherbrooke, il y a le Saguenay et des villes comparables à Trois-Rivières. Comment ça s'est passé le déploiement? Est-ce que c'est une bonne intuition que de faire ça directement dans des pôles d'éducation ou on peut l'élargir dans un volet peut-être plus commercial, dans certains endroits institutionnels où les gens travaillent? Fait que comment ça s'articule tout ça? On peut avoir une intuition, mais nous, on veut venir la valider avec l'expérience terrain.
0: Et est-ce qu'on a une idée, exemple, d'une limite qu'on veut pas dépasser en termes de coût de projet?
1: En fait, on a plus ou moins d'idées de coûts de projet tout court.
0: Donc, c'est
1: très difficile.
0: C'est pour ça les appels d'intérêt, dans le
1: oui,
0: fond.
1: Oui, puis en fait, on peut penser qu'un vélo libre-service, ça se fait facilement.
0: On doit sûrement faire des comparatifs avec d'autres villes.
1: Oui, oui, puis est-ce qu'on y va all-in d'un coup, permettez-moi l'anglicisme, ou on y va par phase progressive? Puis ça peut paraître simple, un projet comme ça à aménager, mais quand on parle d'infrastructure, l'électricité, faut qu'elle se rende, faut qu'elle ait une emprise sur la voie publique. Est-ce que c'est des stationnements qui peuvent être retirés à certains endroits? Est-ce qu'on a pièce sur un terrain qui appartient à un autre organisme avec qui il faut avoir une entente. Fait que c'est pas simple tout ça. Puis ben ce qu'on préfère ben c'est de prendre le temps de bien l'articuler plutôt que de lancer ça puis que ce soit un échec parce que ben ça peut être un enjeu à la mobilité à Trois-Rivières.
0: Donc vous avez dit il y a eu le OK de la du conseil municipal pour oui. aller de l'avant vers ce qu'on a dit là l'appel d'intérêt. La suite des choses, ça ressemble à quoi dans le processus qui pourrait nous mener là de façon très hypothétique oui. à 2029.
1: Oui, tout à fait. Ben un coup que l'appel d'intérêt est lancé, on regarde la réponse du marché. Ultimement, s'il y a des entreprises qui peuvent être intéressées à venir à Trois-Rivières, on regarde leurs propositions. Ensuite de ça, ben nous, on est capable d'analyser en termes de conception qu'est-ce que ça représente, en termes de coût, qu'est-ce que ça représente aussi. Parce que si Trois-Rivières, si la ville s'investit là-dedans, est-ce qu'il y a d'autres institutions qui pourraient en bénéficier, contribuer financièrement ou en prêtant des espaces?
0: Fait qu'il y a un potentiel d'aide financière aussi.
1: Potentiel d'être financière, potentiellement oui. Par contre, ce qu'il faut, tu sais, c'est Trois-Rivières qui mène ce projet-là. Mm-hmm. Fait que maintenant, si on a une idée du coût, est-ce qu'on peut regarder pour des leviers de subvention dans d'autres paliers gouvernement? Il faut bâtir ce cadre financier-là pour éviter que ce soit juste la ville qui ait à fournir ça quand ça peut bénéficier à un plus large éventail. Ça fait partie des études qui sont à faire. Ensuite de ça, ben la conception de tous les endroits, où on peut venir installer des bornes de recharge, où on peut venir installer des stations, la gestion des réservations, comment ça fonctionne, l'application mobile aussi pour les comptes utilisateurs. Fait que c'est quand même un projet important sur le plan en coulisses. Puis ben pour les infrastructures sur la rue, ben les gens peuvent le voir que ça peut prendre du temps également.
0: Je voyais Sherbrooke dès la première année où le modèle a été installé, on parle de 42 000 déplacements qui ont été réalisés au cours de l'été seulement. Est-ce que Trois-Rivières a des visées qui peuvent ressembler à ce que Sherbrooke a fait?
1: J'aurais tendance à vous dire que ça peut être souhaitable. Ça peut être souhaitable parce que l'objectif, c'est de faire en sorte que les gens, de pas imposer un mode de transport aux gens, puis de plus ou moins avoir d'objectifs de chiffres, mais de faire en sorte que les gens ont le choix de leur mode de transport. Puis tant et aussi longtemps qu'on n'a pas créé cette habitude-là, c'est difficile un peu d'estimer le nombre de personnes qui pourraient le prendre. Parce que si on le déploie dans un endroit où c'est moins populaire que prévu, ben peut-être que ça peut nuire aux statistiques. Fait que c'est difficile de se projeter, mais l'objectif, c'est d'offrir le plus large éventail possible de mobilité aux citoyennes et citoyens.
0: En terminant, est-ce qu'on évalue différentes options, exemple vélo conventionnel, vélo électrique ou les deux?
1: Oui. Oui, tout à fait. Puis en plus, ça fait partie de l'appel d'intérêt de venir dire, ben est-ce que ça prend un prorata à 50-50 ou dans certains secteurs, on peut être 100% manuel, d'autres à assistance électrique. Fait que ça fait partie de l'appel d'intérêt d'évaluer tout ça.
0: Michael Morissette, porte-parole de la ville de Trois-Rivières. Votre vélo vous attend à la sortie de la station.
1: Je remets mon casque.
0: Merci beaucoup. Merci. Bonne fin de journée.
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0: Le TGV entre Québec et Toronto pourrait coûter plus de 110 milliards de dollars.
3: Oui, dans son rapport dévoilé ce matin, la directrice parlementaire du budget qui a analysé des trains à grande vitesse construits ailleurs dans le monde évoque une fourchette de 75 à 110 milliards comparativement à la société Alto qui le chiffre plutôt entre 60 et 90 milliards. Un second rapport qui va porter sur l'achalandage appréhendé et la rentabilité du projet sera déposé éventuellement par la directrice Annette Ryan. Le chef du Parti québécois, Paul Saint-Pierre Plamondon, s'engage à régler les enjeux d'accès à l'eau potable dans trois municipalités de l'érable lors d'un mandat d'Alex Boissonneau. Princeville, Sainte-Sophie-d'Halifax et Saint-Ferdinand sont touchés par des avis de faire bouillir l'eau depuis plusieurs années. De passage dans la région aujourd'hui, il a annoncé vouloir régler le problème. Il estime la demande à 85 millions de dollars pour répondre aux besoins.
4: C'est une réalité et ça fait des mois que Alex me parle.

0: la campagne électorale, Bob Lemay, propriétaire de la ferme Les Becquets et opposant à l'exploitation des gaz de schiste, croit que l'opposition est prête à s'organiser rapidement. Il ne croit pas que les nouveaux puits ou l'installation des terrains hors des terres agricoles réduiraient les risques. L'agriculteur craint qu'on fasse un développement à court terme alors que l'agriculture répond à un besoin à long terme.
1: C'est triste à dire, mais j'ai un peu le feeling que ça va être comme les batteries à Bécancour. Là, il y a eu beaucoup de personnes, beaucoup de travailleurs qui sont venus vivre ici le temps de la construction. Puis là, le village, les blocs sont déserts. Là, il n'y a plus personne qui reste là. Fait que les gazières, ça va être la même chose. Ils vont venir faire un boom. Après ça, ils vont repartir. Puis là, on va tomber. C'est quoi qu'on va avoir développé autour? Les gazières. Puis là, on va en reçu des redevances. Puis quand ils vont partir, il n'y aura plus.
0: Tous les candidats dans Nicolet Bécancour se positionnent contre les gaz de schiste, à l'exception, pardon, de Guillaume Langlois du Parti conservateur du Québec. Trois hommes de Trois-Rivières ont été arrêtés hier après une opération relativement du trafic de stupéfiants. Sébastien Cossette, 45 ans, Éric Giguère, 47 ans, et David Boisvert, 43 ans, ont comparu au palais de justice de Trois-Rivières et sont demeurés détenus. Des perquisitions de l'escouade régionale mixte ont eu lieu dans trois résidences et deux entrepôts. Des quantités importantes de cocaïne, de comprimés de méthamphétamine, de cristaux de méthamphétamine, de hashish, de GHB, de l'argent comptant ainsi que des armes ont été saisies. Une trentaine de policiers ont participé à l'opération. Et on en a parlé hier à l'émission, mais on parle encore du secteur Trois-Rivières où il y a un problème là de recrutement des gangs de rue. Voilà, Stephen Roy-Cullen du Parti Québec solidaire qui disait que dans un quartier à Trois-Rivières, il y avait quand même quelques problèmes de violence et recrudescence. La conseillère municipale du district du Carmel réclame pour sa part plus de ressources communautaires pour mieux encadrer les jeunes du quartier Jean-Nicolet et freiner cette violence qui sévit dans le secteur. Donc, Annie Provencher croit qu'il y a quand même des actions qui sont prises. Il y a une rencontre qui a lieu au mois d'août entre les acteurs du milieu et la ville. Elle indique que des liens doivent être tissés avec la communauté.
2: Ce qu'on veut, c'est créer des liens avec les jeunes. Donc, ça nous prend un intervenant là qui a accès à eux au quotidien pendant plusieurs années pour servir de modèle aussi, puis être au courant de ce qui se passe, dénouer des petits enjeux là au fur et à mesure avant là que ça devienne justement des événements là ou puis que ça soit plus gros là.
0: La police de Trois-Rivières invite les parents à être vigilants et à discuter avec leurs enfants.
3: À venir, au cours des prochaines minutes, on va retrouver notre collaborateur Carl Rétineau-Parazelli pour la chronique économie. On va, je vous l'ai dit, Carl, dans sa liste de sujets, moi, ça m'a interpellé beaucoup. Un truc pour économiser chez Costco. Soyez là, soyez...
4: Ouais, dès qu'on économise, t'es content.
5: Non, mais... pas toi?
4: Particulièrement.
3: Oui. Je pense que pas mal tout le monde, là, ces temps-ci. Peu d'oxygène, là, ça fait toujours du bien. Sinon, on va recevoir Alain Labonté, l'auteur qui propose un nouveau livre, « Mourir pointé du doigt », une œuvre qui porte sur le sida. Sur les routes, comment ça se passe?
0: Il y a quand même un peu de circulation là, qui commence à s'intensifier, notamment sur la 40 en direction ouest, à la hauteur du boulevard des Récollets, jusqu'à l'autoroute 55, pont du Plessis, là, en direction ouest, là. Hier, je l'ai vécu pour vrai. Quand je parle de cette congestion-là, les lumières sont clignotantes dans le secteur est. Et là, je vous le dis, là, c'était à peine une longue filée d'automobiles. Ça m'a pris pratiquement 20 minutes de traverser le pont. C'est pour vous dire. Alors, ça semble être encore la situation à cette heure-ci. Thibault, direction nord, ça est un peu plus dense, là, au nord de l'autoroute 40. Sinon, le boulevard des Chenoux à l'approche de l'autoroute 40 également, ça commence à être compliqué. Pour ce qui est de la rive sud, regarde-le rapidement sur la 30 et sur la 55. Tout va bien.
3: Je sais pas si je me suis laissé inspiré par l'entrevue sur les vélos à Trois-Rivières en libre partage d'ici 2029, mais c'est une belle journée pour faire du vélo. D'ailleurs, Ginette nous a écrit là-dessus qu'elle a fait une belle sortie de vélo aujourd'hui. Donc, c'est peut-être une option... Ça aurait pu être une option intéressante pour bien des gens aujourd'hui de sortir le vélo pour aller travailler, mais on dirait qu'on est moins sûr à ce temps-ci de l'année.
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3: Carl Rétineau-Parazelli, journaliste économique au magazine L'Actualité. Salut Carl!
7: Salut Jean-Philippe.
3: Tu veux nous parler du projet de pipeline qui doit relier l'Alberta et la Colombie-Britannique. Ça franchit une nouvelle étape aujourd'hui, mais ce qui ne semble pas vouloir changer, c'est l'intérêt du secteur privé.
5: Oui, le privé

0: qui n'est pas plus impliqué qu'auparavant dans ce projet-là, du moins pour le moment. Un projet qui a un nom maintenant, Pacific Link. On va s'habituer à ce nom-là graduellement. Et c'est un projet surtout qui officiellement aujourd'hui est désigné comme projet d'intérêt national, ce qui veut dire qu'on va passer sur la voie rapide là, pour l'approbation de ce projet-là dans les prochains mois, prochaines années. Donc oui, ce qui change pas, c'est le fait que le gouvernement fédéral et l'Alberta détiennent encore 90 % du projet. Donc, une participation de 45 % chacun. Et il y a un joueur privé, Pembina, qui détient le reste, 10 %. Il y a une option aussi pour que Pembina acquiert 10 % supplémentaires. Donc, ça porterait sa participation à 20 % au total. Et on dit aujourd'hui que les communautés autochtones vont se faire offrir une participation minimale de 10 % par le gouvernement fédéral. Donc, le portrait pourrait changer, mais pour l'instant, ce qu'on comprend, c'est que Pembina... Son rôle, c'est d'offrir une expertise au gouvernement pour développer le projet. Mm-hmm. C'est la société Trans Mountain, qui est celle qui possède et exploite le pipeline du même nom, qui va diriger la réalisation du projet. Donc, autrement dit, les gouvernements sont aux commandes. On prend la quasi-totalité des risques pour le moment. Et il y a un seul joueur privé, Pembina, qui est dans le siège passager, comme copilote, qui donne des conseils pour la route à suivre. Mais qui peut sortir du véhicule à tout moment. Parce que dans le communiqué publié aujourd'hui par Pembina, on réitérait ce qu'on a dit par le passé, c'est-à-dire que on se réserve le droit de ne pas investir si après évaluation des risques, on juge que c'est pas bon pour nous. Donc, tu vois que ce projet-là, qui bien sûr est pas attaché entièrement, c'est beaucoup le public qui le porte, ce projet-là.
1: Et est-ce que d'autres joueurs du privé pourraient se joindre au projet? C'est Pacific Link?
0: Oui, Pacific Link, c'est pas impossible parce que il y avait une séance d'information technique aujourd'hui dans laquelle les fonctionnaires décrivent un peu ce qui s'en vient, puis il y a un fonctionnaire qui disait oui, il y a d'autres joueurs privés qui sont prêts à investir, c'est juste qu'ils sont prudents parce qu'ils se demandent si l'approbation du projet va aller aussi vite que prévu. Et justement, les prochaines étapes, c'est des consultations des groupes environnementaux, des groupes autochtones en particulier. On va fixer une liste de conditions d'ici septembre 2027, si tout va bien. Et éventuellement, on pourrait construire ce pipeline-là autour de 2032. Donc, c'est pas pour tout de suite, mais le but, je le rappelle, c'est d'exporter avec ça 1 million de barils de pétrole par jour vers les marchés asiatiques. Donc, un peu plus que la capacité actuelle de l'oléoduc Trans Mountain. Et le coût de ce projet-là, c'est important de le rappeler, entre 35 et 44 milliards de dollars.
1: Parlant d'un projet qui retient l'attention aussi et qui coûte cher et qui pourrait coûter encore plus cher, c'est le TGV qui doit relier Québec et Toronto et qui s'arrêterait à Trois-Rivières. La facture donc va dépasser les 110 milliards de dollars.
0: Oui, ça pourrait dépasser ce montant-là, donc l'équivalent de quoi? 2 à 3 Pacific Link, là? On va parler en pipeline maintenant. Et donc... Dans un rapport qui a été déposé aujourd'hui, qui est intéressant, la directrice parlementaire du budget estime que ce projet-là de TGV, oui, devrait coûter entre 75 et 113 milliards de dollars. Donc, une fourchette assez grande. Assez grande parce qu'elle dit qu'il y a beaucoup d'incertitudes dans ce genre de projet-là. Ça passe par où exactement? Dans quoi on construit? Est-ce qu'on ajoute des kilomètres ou pas? Ce genre de choses-là. Mais donc, c'est intéressant d'avoir ces chiffres-là parce que c'est un peu plus élevé que l'estimation qui a été faite par Alto, qui est la société d'État en charge du projet. Mais c'est pas mal moins élevé que l'estimation du Bloc québécois et du Parti québécois qui ont fait des sorties médiatiques en disant ça, c'est un projet à 200 milliards de dollars. Mm-hmm. Alors, on est comme entre les deux. Mais bon, ça reste coûteux bien sûr. Je suis allé voir un peu ce que ça donne en proportion, 113 milliards de dollars. C'est à peu près le quart des dépenses du gouvernement fédéral pour l'année en cours. Bon, bien sûr, c'est pas le genre de projet qu'on finance sur une année, vous l'aurez compris, là, mais ça donne quand même une idée de l'ampleur de ce projet-là. Et du risque à prendre financièrement, si on veut, si on va de l'avant avec ce projet de TGV.
1: Oui, ce sera intéressant à suivre parce que le volet économique dont tu viens de parler, mais aussi la contestation qui est de plus en plus forte. C'est le cas à certains endroits. Nous, on le voit masquinongé. Il y a des agriculteurs qui ne veulent pas nécessairement que le train passe par leur terre, mais c'est le cas au Québec, dans le coin de Mirabel aussi, mais c'est le cas aussi en Ontario. Donc, ce sera curieux. Je suis curieux de voir la suite des choses dans ce projet de TGV Alto. Là, je dois avouer que tu as attiré mon attention, Carl, et sûrement l'attention de bien des gens. Tu veux nous donner un truc pour économiser de l'argent chez Costco?
0: Oui, je collabore à, en fait, je travaille pour l'actualité. Et quand on écrit sur Costco, les textes sont très, très populaires. Alors, ça doit toucher une corde sensible, j'imagine. Donc oui, truc pour économiser chez Costco, c'est intéressant, c'est tout nouveau. C'est un outil en ligne qui s'appelle PriceGuard. Ça a été développé par un Québécois qui s'appelle Patrice Girouard. Et c'est intéressant parce que ça permet de tirer profit de la politique de prix chez Costco qui est avantageuse. Donc, cette politique-là, ce qu'elle prévoit, c'est que si tu achètes un produit et que ce produit-là tombe en rabais 30 jours ou moins après l'achat, Costco rembourse la différence. Donc, sur papier, c'est bien, mais dans les faits, bon, c'est pas tout le monde qui a le temps de regarder ou l'envie de regarder si le prix a vraiment baissé.
1: Il faut faire une
0: Alors,
1: vérification quotidienne, quasiment.
0: ben c'est ça, puis se présenter en magasin, puis tout ça, c'est pas intéressant. Et c'est là que PriceGuard facilite la vie, c'est qu'on surveille pour vous les baisses de prix. Alors, si ça vous intéresse, vous téléchargez votre facture ou un PDF de votre compte en ligne. Là, on peut trouver les factures sur notre compte en ligne. Donc, on télécharge ça sur PriceGuard. On reçoit un courriel si le prix d'un article a baissé. Et si c'est le cas, on peut aller réclamer notre argent en entrepôt. Donc, on se présente au comptoir du service à la clientèle avec la carte de membre. Pas besoin d'avoir les produits comme tels. La seule chose, c'est qu'il faut que le produit soit encore en rabais et en stock quand on passe au comptoir. Mais pour le reste, intéressant, ça coûte rien utiliser cet outil-là. Pas besoin de créer de compte non plus. Donc, on peut imaginer avec ça des économies peut-être de quelques dollars sur de la nourriture, mais quand même de quelques dizaines de dollars possiblement sur des gros articles comme un barbecue, une souffleuse peut-être, si vous vous préparez aux prochains mois qui s'en viennent. Donc, intéressant, PriceGuard, si vous avez l'habitude de magasiner chez Costco, ça peut être relativement payant.
1: Mais ça a été vraiment un filon intéressant que le Québécois en question qui a créé PriceGuard a exploité, parce qu'on avait vraiment une zone grise, là, une zone où, comme tu disais, c'est difficile. Surveiller quotidiennement les baisses de prix, donc c'est bien. La technologie le fait pour nous maintenant.
0: Ouais, puis c'est intéressant parce que ce monsieur-là, le Patrice Girouard, il a expliqué que lui il fait pas ça pour l'argent, il vend pas de pub, c'est pas payant faire ça pour lui. Donc c'est vraiment parce qu'il se disait, moi j'ai les capacités technologiques de faire cet outil-là, c'est pas compliqué pour moi. Alors ça peut faire en sorte que des gens bénéficient de ça puis économisent un peu, ça me fait plaisir.
1: Carl, merci beaucoup. Je te souhaite une bonne semaine.
0: À toi aussi. À bientôt.
1: Salut. Anne, maintenant, notre prochaine invitée a lancé son 5e livre il y a quelques jours.
2: Oui, il est originaire de l'Avenir, tout près de Drummondville. Ça, c'est un détail, mais on aime bien le dire. On est chauvin chez nous. Dans mon milieu culturel, on travaille souvent ensemble depuis quoi une vingtaine d'années parce qu'il a sa boîte de communication. Donc, je vais le tutoyer. Puis, il est aussi auteur. C'est Alain Labonté. Salut, Alain.
3: Allô.
2: Allons, on va ouvrir ton micro, ça va aller mieux. Oui, c'est bon. Tu as lancé ton nouvel ouvrage qui s'appelle Mourir, pointé du doigt, le 23 septembre dernier. Mmh. Les réactions sont très, très, très bonnes. Le livre occupe actuellement le 7e rang des ventes des librairies indépendantes du Québec. Mmh. C'est un beau cadeau, hein, aussi?
3: Oui, ouais. Ouais, je suis content.
2: C'est un travail du cœur. C'est comme si le cœur était relié directement dans ce livre-là. L'idée, le déclic, il est né pendant la crise de la COVID. Raconte-nous.
3: Tout à fait. Lors de la pandémie, je te dirais peut-être vers 2021, je notais que les gens disaient... Oh, c'est difficile d'être seul, c'est difficile de se voir à 2 mètres, ou en tout cas, peu importe. Mm-hmm. Et lentement, quand moi, je suis arrivé à Montréal en 89, c'est comme si je suis arrivé en même temps que le sida. Et cette histoire-là est remontée lentement à moi. Dans le sens, effectivement, les gens avaient raison de dire que c'était pas drôle là, d'être seul. Mais à cette période-là, les gens qui étaient affectés par le virus, ils étaient seuls, ils étaient abandonnés, ils étaient reniés par leur famille, leur entourage. Le clergé était très fort à l'époque. Ouais. Donc, je me suis dit, tiens, je pense que moi, mon matériau, c'est toujours mon vécu dans ce que j'écris. Donc, je pense que j'ai une histoire à raconter là-dessus. Et ne serait-ce que pour faire vivre la mémoire des gens que j'aimais.
2: Mmh. Le récit de ton arrivée, donc, tu l'as mentionné, aux alentours, tu avais peut-être 22 ans, 23 ans à
3: J'étais
2: Montréal.
3: J'étais si jeune, mais beau.
2: Tu l'as encore.
3: Il y a longtemps.
2: Et donc, à cette époque-là, donc, t'es parti de ton village, l'Avenir.
3: Oui.
2: Tu avais besoin d'évasion, donc t'es allé vivre dans le village, à Montréal.
3: Ben, tout près. C'est que je me suis fait 9 amis, en fait, rapidement. Mmh. Et sur les 9, 4 ont chopé le virus. Et... Bon, j'ai décidé de les accompagner. J'ai aucun mérite parce que j'ai été élevé comme ça. Mes parents ont été des modèles absolument extraordinaires. Mais je pouvais pas concevoir que, à cause qu'on a aimé, qu'on va en mourir, qu'on meurt dans la pauvreté, dans l'abandon, tout ça. Donc, j'ai décidé de rester. C'était peut-être un peu naïf parce qu'il y a eu des moments où si on savait pas si on buvait dans le même verre d'eau, on l'attraperait. Mais je sais pas.
2: C'était une autre époque, hein, parce qu'à l'époque, on n'avait pas Internet, on n'avait pas les téléphones cellulaires et tout ça. Donc, les nouvelles, et on savait pas comment agir non plus.
3: Il faut pas oublier aussi, moi qui viens de la région, lorsque quelqu'un était malade en région, on disait qu'il avait un cancer. Hein? Il revenait chez lui, c'était l'enfant prodigue qui revenait sur ses terres, mais c'était pas ça du tout, tu sais. Puis à l'époque, où ça, l'entour de la table, on parlait jamais d'homosexualité ou de transsexualité ou peu importe, tu sais. Donc c'était très très secret, si on veut. Et même moi, pendant que j'accompagnais ces gens-là, j'arrivais pas chez moi, mettons un week-end, à manger avec tout le monde. Qu'est-ce que t'as fait cette semaine? Ben je tiens la main de quelqu'un qui se meurt, parce qu'il y en aurait qui auraient eu peur de moi. Mm-hmm. Donc c'était, et aussi en écrivant ça, j'ai fait un lien avec mon premier livre, Une âme et sa quincaillerie, où je parle de santé mentale et des électrochocs que ma mère a reçus toute sa vie. J'ai réalisé à quel point les gens de mon âge et plus, 60 ans en montant, on a vécu sous le poids des silences toute une vie. Mm-hmm. Et je parle de l'homosexualité, mais je parle aussi des femmes qui ont vécu l'inceste. Elles fermaient leur gueule parce qu'on aurait pu leur dire « Ah ben t'as couru après, sûrement, regarde, ta robe est courte » ou je sais pas quoi, tu sais. Moi, j'ai des amis qui ont remis leur enfant à la crèche. Bon, je parlais de santé mentale et tout ça. Donc, c'est une période assez particulière, tout ça. Et comme je te disais un peu plus tôt, moi, ça fait en 5 mois, il y a 3 semaines où j'ai pas pleuré. Je suis dangereusement en forme quand même, mais faut croire que j'ai ouvert une valve. Oui. Et là, ces silences-là, faut croire que...
1: Fallait que ça sorte.
3: Ouais. Justement, faut croire. Je laisse aller, en tout cas. Moi, j'ai eu la chance d'avoir un père qui pleurait devant nous, donc c'était formidable. Je suis pas gênée du tout.
2: Alain Labonté, c'est comme un livre aussi... ben, c'est un livre sur l'amitié. C'est comme en deux temps, cette période aussi extraordinaire. T'arrives à Montréal, les amis, les bons amis rapidement. Puis après ça, c'est le choix que tu as fait d'accompagner vers la mort ces gens-là qui étaient atteints du sida à une époque où, et on l'a effleuré le sujet au début... en 89, 90, où on pensait que toucher quelqu'un, ben, on allait être infecté. Et comment dans ton cœur t'as su que c'était ce que tu devais faire? Alors que c'est pas ce qu'on voulait.
3: J'ai tout simplement écouté mon cœur. Tu sais, un jour, en entrevue, quelqu'un m'a dit « Ah, avez-vous un livre à nous référer avant de quitter ?» Ah, j'ai dit « Oui, il me vient en tête un livre de Susanna Tamaro qui s'intitule « Va où ton cœur te porte ?» Ah oui, ça parle de quoi ? J'ai aucune idée. Mais pour 9,95, je trouvais le titre formidable.
2: tu as le livre à la main. Je veux dire aux gens que tu seras à la librairie Poirier à 17h, la librairie de Trois-Rivières, en discussion avec Patricia Powers tout à l'heure. Mais avant toute chose, pour nos auditeurs, j'aimerais ça que tu nous lises un extrait, Alain, de Mourir pointé du doigt.
3: Ça va être tout court. Combien de ces regards gorgés de mépris ont tué des vies bien avant que l'air ne se déserte complètement de leurs poumons? Elle est bien là, parfois, la mort, dans l'exclusion. Régulièrement, par des mots et des gestes, on nous crucifie, on nous pend aux branches des arbres, on nous crache dessus. Même les épaules clouées au sol, tu persistais à te relever, si l'on avait su à quel point tu voulais vivre. Dans un moment de découragement, tu m'as confié ces quelques mots qui m'ont scotché. Dans cette situation qui m'est rendue insoutenable, je crois bien que c'est la mort qui me sauvera de la vie.
2: Extrait de Mourir pointé du doigt. À la fin du livre aussi, Alain, il y a des témoignages, des petits mots écrits à la main. C'est important pour toi d'avoir ça à la toute fin du livre?
3: Ben oui, c'est un jet naturel, je pense, de mettre ça sur les feuilles. Donc, j'ai demandé à des amis, à moi, que ce soit le docteur Régent Thomas, que vous connaissez bien, que ce soit Penelope McQuaid, que vous connaissez, en tout cas, plein d'amis, des gens de différents milieux qui avaient un regard à dire sur cette période-là. Puis aussi que c'est ensemble qu'on traverse ces situations et c'est pas en s'isolant ou en se divisant.
2: Ça fait du bien, ça fait du bien à entendre. Oui. Je rappelle que c'est à 17h la discussion avec Patricia Powers.
3: J'ai encore 3 minutes. C'est une joke.
2: Mais on va pouvoir t'entendre plus longtemps à la librairie Poirier. Alain Labonté, merci beaucoup d'être passé en studio. C'est toujours
3: merci
2: un plaisir.
3: À vous.
2: Merci
3: bien beaucoup. Gentil.
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1: Dans la LHJMQ, les Cataractes affrontent les Olympiques à Gatineau ce soir. Il y a du football dans la NFL, c'est le football du jeudi soir. Les Steelers de Pittsburgh jouent contre les Browns de Cleveland. Et le Rocket de Laval a annoncé aujourd'hui que 3 joueurs ont été, hier plutôt, retranchés de son camp d'entraînement, soit un attaquant et 2 défenseurs. Il s'agit d'Alexander Legoff, Jacob Dion et Kel McCollum. Ces 3 joueurs vont prendre part au camp d'entraînement des Lions de Trois-Rivières qui s'amorce assez bientôt. Ça commence le 5 octobre prochain. Donc, ça reprend. Le Canadien a repris, LHJMQ a repris, Canadien a repris.
2: Ben, prochaine étape, les Lions. Nous, on va commencer ça le jour des élections.
1: C'est vrai, hein?
0: Bon. Votez pour nous.
2: C'est ça. Les autres vont se faire élire, hein, pour se tailler une place dans l'équipe. C'est ça qu'on dit, finalement.
1: Ils seront majoritaires en Lyon. Sur les routes.
2: C'est quand même relativement tranquille en ce moment. Il y a des ralentissements que l'on connaît, évidemment, à cette heure-ci. C'est-à-dire la 40 direction ouest. Même chose pour le boulevard des Chenaux. À la fois, là, au pied du pont du Plessis, où c'est vraiment difficile en direction ouest. Mais pour le boulevard des Chenaux aussi, à l'approche de l'autoroute 40, où vous serez au ralenti. Thibault, c'est très, très lourd, là, en ce moment, entre Dessureau, en direction nord jusqu'à la rue Vaillancourt, même jusqu'à la rue Marc-Gamelin. Pour ce qui est du reste, l'intersection du boulevard des Chenoux et du boulevard des Forges, c'est assez compliqué. Gina Kruger, de part et d'autre du pont La Violette, vous serez au ralenti. Il y avait un ralentissement là, sur la 40 dans le secteur Pointe-du-Lac. Ça, c'est réglé de ce côté-là. Mais je vous rappelle qu'il y a toujours des travaux qui sont en cours sur la 157 dans le secteur de Shawinigan, entre la 125e rue et la 105e avenue. Travaux donc d'aqueduc qui privent d'ailleurs les citoyens de ce secteur d'eau potable.
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1: Avec Fabiola, de plus en plus de restaurateurs canadiens délaissent les photographes professionnels pour adopter l'intelligence artificielle pour créer des menus. On s'entend, là, on va dire les vraies choses, c'est une façon de faire ça à moindre coût. Mm-hmm. La question se pose, bonne ou mauvaise idée?
0: Mais je sais que ça fait déjà jaser, c'est déjà des sujets qu'on a abordés comme ça, là, à bâton rompu, ici entre nous, parce qu'on le voit. Les magasins, les restaurateurs particulièrement, on a l'impression que tout finit par se ressembler. On la détecte, l'IA, pas juste avec les yeux.
1: La fameuse publicité. Hein.
0: Oui, les couleurs très exacerbées, très franches, des espèces d'images de plats, de burgers qui finalement ont fini par se demander « ça ressemble-tu vraiment de la vraie nourriture ?» Enfin, c'est un article que j'ai lu sur le site de Radio-Canada Info par notre collègue journaliste Luna Marchais. Intéressant. Bien sûr, on parle de la nécessité financière pour les restaurateurs d'économiser. On peut comprendre, les temps sont durs. On le sait, la nourriture coûte cher, l'essence a augmenté énormément. Les restaurateurs faisaient déjà avant tout ça face à des défis de taille pour être capable de dégager une marge de profit digne de ce nom. Alors, le fait de faire appel à l'intelligence artificielle pour passer outre tous les intermédiaires nécessaires pour faire de la publicité, on peut comprendre que pour eux, c'est une économie alléchante et qu'ils se retournent vers cette situation-là, vers cette possibilité-là, assez facilement. Bon, bien sûr, la clientèle n'est pas toujours d'accord avec ça. On aime s'associer à une image qui nous ressemble. On aime pouvoir choisir un restaurant en disant, ah, si oui, ça c'est des couleurs auxquelles je m'associe, ça c'est un style de plat, la façon dont ils ont mis ça en scène, côté nature, côté un peu plus bar sportif, un peu plus ci, un peu plus ça. Là, on a de la difficulté à s'y retrouver parce que tout finit par se ressembler et ça dérange le consommateur qui est sensible à son désir de s'associer à une image qui lui ressemble.
1: Exact. Ce qui faisait la distinction, ce qui pouvait un peu amener l'identité du commerce. Maintenant, c'est quelque chose de très généré.
0: Oui, effectivement. Donc, c'est un piège. On économise d'un côté, mais de l'autre côté, on perd un peu de son identité. Selon un sondage récent qui a été réalisé par Restaurant Canada auprès de ses membres, donc auprès de restaurateurs, 41% des répondants ont déclaré fonctionner à perte. Donc, c'est quand même pas rien. Là. C'est juste pour avoir un portrait assez clair de ce que c'est que la réalité des restaurateurs. Selon David Soberman, qui est professeur de marketing à l'école de gestion Rotman de l'Université de Toronto, il dit « C'est tout à fait logique que les entreprises se retournent vers l'intelligence artificielle. Ça constitue un levier qui est assez efficace. Mais bon, faire appel à un photographe culinaire, un graphiste peut représenter des dépenses importantes, mais il y a différentes façons de voir ça. Il y a un gestionnaire de marketing qui travaille pour certaines chaînes assez connues qui dit, vous savez, prendre des photos comme ça, là, tout de suite quand ça sort des cuisines avec son téléphone intelligent. Mm-hmm. On a de la fraîcheur, on a quelque chose qui nous ressemble parce que ça sort de nos cuisines. cuisine et de demander à l'intelligence artificielle de passer par après pour lécher un peu, venir mettre, tu sais, tourner. De toute façon, on est habitué à ça, on va se le dire. Tout ce qu'on retrouve sur les boîtes de céréales, les trucs surgelés, tout ce qu'on peut acheter, là, ce qu'on voit sur l'image, déjà avant même que l'intelligence artificielle s'en mêle, on s'entend-tu qu'il nous montre quelque chose qui ressemble pas toujours à ce qu'on a dans notre assiette?
1: Non, il y a des stylistes culinaires qui ont travaillé là-dessus avant. Bon.
0: Ça fait longtemps qu'on fait face à ça quelque part.
1: C'est souvent dans le bol de céréales. C'est-tu vraiment du lait ou c'est un produit qui ressemble à du lait mais qui fait plus beau sur la photo?
0: Exactement, qui est comme plus blanc, qui a l'air plus crémeux, la fraise qui est plus rouge qu'une vraie fraise. Bon, tout ça, on est habitué à ça un peu. Là, le problème, c'est que tout finit par se ressembler. Mais il y a quand même des solutions qui sont proposées en disant, vous savez, vous pouvez demander, même vous, là, comme restaurateur, prendre une vraie photo sans même la retoucher et la mettre sur vos

0: réseaux sociaux, eh bien, il y a des spécialistes de gestion des réseaux et des communautés qui disent que c'est peut-être plus payant en bout de piste. Et c'est rendu même qu'il y a des restaurateurs que pour se détacher de cette tendance-là, ont fait dessiner leur menu par des enfants, juste pour trancher vraiment de façon...
1: Mais j'aime l'idée.
0: Ben, tu vois, voilà, t'aimes l'idée.
1: Mais c'est original.
0: C'est original, ça se démarque de façon franche de cette tendance-là de la machine. Le côté humain est presque incontestable quand on voit le côté du trait de crayon de l'enfant. Il y a quelque chose qui nous attendrit, bien sûr, il y a quelque chose d'un peu, une candeur à travers ça, mais c'est juste pour montrer à quel point on désire se... Quand on décide de sortir de ça, on a tendance même à aller dans les extrêmes. Et puis, tu vois, de par ta réaction, tu le dénotes, de dire, ah ben, tu vois, moi, ça pourrait m'interpeller.
1: C'est juste que mais, si c'est fait par un enfant, c'est comme de la pizza, des croquettes, de la pizza, des croquettettes. La ouais, pizza, c'est ça. Des croquettes.
0: Peut-être qu'un restaurant gastronomique ferait peut-être pas appel à un enfant, mais dis-moi, non, on le sait pas, c'est encore drôle. Mais on dit également que, tu sais, ici autour de la table, est-ce qu'on se fie plus sur une belle photo ou on se fie sur les commentaires qui sont laissés puis sur les étoiles?
1: Ben, on choisit.
2: Les commentaires.
1: Oui, les commentaires, mais on choisit aussi avec nos yeux.
2: Oui, ouais, oui. Ça aussi, parce que des fois, les photos sont pas toujours alléchantes. Ouais,
0: ben, les commentaires sont très importants. On nous dit que ça, des fois, peut-être accorder tant d'importance à l'image, accorder de l'importance aux commentaires qui sont laissés parce que la clientèle aime de moins en moins ces publicités générées par l'IA.
1: C'est vrai, tu vas dans un restaurant de luxe, nombre X d'étoiles, c'est rare qu'il y ait une image du repas que tu manges.
2: Effectivement.
0: Oui, il n'y en a pas d'image. Des fois, tu n'as même pas de prix dans le menu.
2: Attends, il y en a sur Instagram.
0: Oui, ben
1: sur
0: voilà.
1: Sur Instagram, mais pas sur le menu.
0: Non, mais Instagram, c'est des vraies photos prises par des clients et c'est ça que les gens aiment finalement. Alors, on délaisse l'IA peut-être.
1: Donc, s'il y a trop de sauce, on le sait. C'est la vraie vie.
0: Oui, c'est la vraie vie.
1: Intéressant tout ça. Qu'est-ce que vous en pensez? Et que vous pouvez nous écrire via l'application Radio-Canada Audio et la bulle de conversation.
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1: Dans un instant, on va retrouver notre collaboratrice Jacinthe Campagna qui est en train de s'installer. Là, elle met ses écouteurs, elle se prépare pour nous donner un dernier coup d'œil sur la campagne électorale. Et aujourd'hui, on va se pencher sur le concept de la question de l'urne. Ce fameux concept, on en parle beaucoup. On va aussi aborder l'enjeu de l'immigration. On va recevoir à 16h20 Evelyne Charland, co-directrice générale et directrice artistique du Festival international de la poésie de Trois-Rivières. L'événement commence demain. Ici Jean-Philippe Nadeau, il est 16h. Jusqu'à maintenant, voici ce qui marque ce jeudi 1er octobre. On est-tu le premier? Oui, on est le premier.
2: Oui,
1: oui, on a changé de mois. 2026. On n'a pas changé d'année. Il y a un moment, je vous en ai-tu le 2 ou on est le premier?
2: Ah non, là, c'est vrai, là. Octobre, sort la citrouille.
0: Hein?
2: Il fallait cueillir la citrouille.
0: Oh, oui, c'est vrai.
1: Non, c'est vrai.
0: C'est
1: ça. Bon, dans l'actualité, Éric, la situation est revenue à la normale à l'urgence de Trois-Rivières.
8: Oui, alors que les cas non urgents étaient obligatoirement réorientés vers d'autres ressources depuis maintenant plus de 24 heures. L'urgence avait connu un fort achalandage. Plusieurs patients étaient en attente d'hospitalisation, ce qui avait poussé la direction de Santé Québec à appliquer une mesure de réorientation obligatoire. Une situation qui n'est pas nouvelle, mais qui pèse lourd sur les patients qui ont tout de même dû consulter à l'urgence.
9: Quand je suis rentré, là, il y avait dans le garage, j'ai passé 6 heures dans le garage, ils m'ont transféré à Shawinigan, et de Shawinigan, ils m'ont transféré ici.
10: C'est long. Faut que tu patientes. Ça en prend.
11: Mais à l'urgence, c'est long. Vraiment long. Tout dépendant de la gravité de la situation.
8: La Fédération interprofessionnelle de la santé souligne que 20 nouveaux postes d'infirmières auxiliaires sont en ce moment affichés pour l'urgence de Trois-Rivières, ce qui est de nature à soutenir les équipes en place.
1: Campagne électorale, si elle n'est pas élue dans Trois-Rivières, Christine Fréchette entretient le flou sur son avenir comme chef de la CAQ.
8: Oui, elle a fait une tournée d'entrevue aujourd'hui. Elle était à Midi Info. Elle a promis de se battre jusqu'à la fin de la campagne électorale et a continué de travailler pour les Québécois. Mais elle n'a pas été si claire sur ce qui arriverait si elle n'était pas élue dans Trois-Rivières si elle garderait son poste de chef de la CAQ. Elle a aussi identifié là, parmi les éléments un peu plus difficiles de la dernière campagne, les débats télévisés, on peut l'entendre.
12: Mes premiers débats, c'est sûr, ont été un défi pour moi. Puis en même temps, je regarde

0: l'importance qu'on associe à ces exercices-là, puis je me dis, est-ce que c'est vraiment la meilleure formule pour révéler qui est le plus apte à gouverner? Et j'en suis pas convaincue. Parce que ce qui permet de gagner des points dans un débat à la télé, c'est des petites clips incisives, des attaques des ping-pong, je dirais, verbaux. Et puis, je suis pas sûre que c'est ça, en fait, qui permet d'être un bon ou une bonne première ministre.
1: Et Christine Fréchette va poursuivre sa tournée médiatique puisqu'elle sera sur les ondes de Radio-Canada Mauricie demain matin avec Cassandre, toujours le matin à 7h45.
2: Le nouveau projet de l'oléoduc vers l'Ouest canadien du gouvernement Carney suscite de vives réactions.
1: Oui, le nouveau Parti démocratique critique les investissements d'Ottawa dans ce nouveau pipeline malgré l'opposition autochtone et les risques climatiques. Le Bloc québécois juge pour sa part que le projet entre en contradiction avec tous les objectifs climatiques du Canada. L'organisation environnementale Greenpeace Canada estime que le pipeline Pacific Link, désigné comme projet d'intérêt national, s'intègre à une feuille de route élaborée pour détruire la nature et faire abstraction des droits des peuples autochtones. Le premier ministre Mark Carney, lui, a été appelé à répondre à ces critiques à la suite de son annonce à Fort McMurray en Alberta.
3: C'est un projet dans l'intérêt national. Maintenant, on va avoir des consultations intensives avec les Premières Nations. On veut commencer des consultations intensives au début du projet, au début du processus. Alors, aujourd'hui, c'est le début, le vrai début du processus. OK? Toutes les décisions ne sont pas encore prises.
1: Pour sa part, le Conseil canadien des affaires se réjouit de l'annonce du gouvernement fédéral. Selon l'organisation, le nouvel oléoduc va attirer des investissements et favoriser la création d'emplois.
2: Scène culturelle maintenant, retour d'une série bien aimée.
4: Tout le monde est prêt?
5: OK. On met de l'emphase sur nos relations ratées. Bullseye!
4: Yes, yes! Je vais essayer de m'inspirer de ta joie de vivre.
6: Votre père est toujours vivant, non?
2: Il y aura une troisième saison de la série Anna Brodeur.
7: Et avec raison, lors de la plus récente édition des Prix Gémeaux, Julie Le Breton, Benoît McGuinness, Élise Guilbeault et Sébastien René ont tous remporté des prix d'interprétation. Ça veut dire que le texte est bon, puis les comédiens aussi. Alors, on a appris qu'ils sont présentement en tournage de cette troisième saison pour le retour d'Anna Brodeur, qui sera diffusée dès l'hiver 2027. Donc, on va avoir encore un petit peu d'attente là, sur les ondes de Crave. Ils seront de retour, évidemment, tous les acteurs qui ont fait le bonheur de ces deux premières saisons. Là-dedans, j'ajoute aussi Élise Guilbeault, Stéphane Gagnon, Jean-Moïse Martin, Macha Limonchik depuis la dernière saison, tout comme Antoine Pilon. Et on ajoute des nouveaux visages, et c'est ce qu'on a annoncé aujourd'hui, l'arrivée de Mélissa Desormeaux-Poulin, de Bénédicte Descaries, de Patrice Bélanger, qui d'autres, Isabelle Vincent, Marie-Lise Bourque, Marie-Ève Beauregard, Julie Dupage et un ancien d'Occupation Double qui l'anime, Frédéric Robichaud.
2: Mais c'est costaud comme distribution.
7: Oui, et ça ouvre la porte à tellement de possibilités parce que je vous rappelle que l'action se déroule dans une agence qui représente des artistes ou des gens du milieu culturel et sportif. Alors, ça donne place à de beaux personnages bien colorés.
2: Absolument. On va écouter Simple Plan.

0: On écoutait Simple Plan parce qu'il va y avoir un livre.
1: Un livre pour les enfants. Écrit par Simple Plan, ça s'appelle I'm Just a Kid, comme leur plus grand succès. The Story of Simple Plan, ça sortira le 9 mars prochain 2027. Et ça raconte comment le groupe s'est rencontré quand ils étaient enfants. Ben oui, parce que ça a commencé ici au Québec.
2: C'est jeune, hein?
1: Oui, et comment ils ont découvert ensemble la passion commune pour la musique. On dit que c'est une histoire d'amitié vraie, de persévérance et de détermination. Et ça a été illustré par un artiste philippin, Jomike Tejido. Et on va suivre tous les quatre membres de Simple Plan qui vont tenter d'écrire leur première chanson, qui vont affronter des défis en chemin, qui vont apprendre finalement l'importance du compromis puis de la solidarité. Mais pourquoi un livre pour enfants? Ben, c'est qu'au cours des dernières années, les gars de Simple Plan se sont rendus compte que ceux qui les écoutaient plus jeunes sont rendus parents. Et donc, il y a une espèce de transmission, partage, leur amour du groupe avec leurs enfants. Ils en ont fait l'annonce aujourd'hui sur leurs réseaux sociaux et c'est ainsi que je me suis dit, tiens, je vous en parler. Il n'y a pas eu de communiqué encore, mais ça va sortir en mars 2027.
0: Et tu sais, semaine après semaine, on en apprend sur nos collaborateurs ou collaboratrices à l'émission. Et Jacinthe Campagna, qui vient de s'asseoir, nous dit, a déjà interviewé Simple Plan.
2: J'ai déjà interviewé Simple Plan.
0: Mais c'est dans quel contexte?
2: Dans le contexte où, dans ma vingtaine, j'avais commencé en communication et puis je travaillais pour un média écrit un peu obscur à Montréal ou dans un magazine hip-hop. Et puis Simple Plan ne faisait pas du hip-hop, mais j'ai interviewé aussi Shaggy, soit dit en passant. Ben oui, j'ai fait ça.
3: Là, faut faire une chronique là-dessus, Anne.
1: Je pense que oui, on tient quelque chose.
0: La vie cachée de Jacinthe Campagna.
1: Eh oui.
0: Maintenant, critique mitigée pour ce film.
4: You knew, along before the rest of us, that is why it is your problem. If we can't control the course of nature, at least we can control the narrative. But it happened. Mother Nature, she loved.
0: Ça, ce qu'on entend, c'est Digger, le nouveau film avec Tom Cruise où il est tout transformé.
1: Oui, qu'est-ce que je t'avais dit donc là-dessus?
0: T'avais dit sûrement qu'il veut un Oscar.
1: C'est ce que j'avais dit.
0: Généralement, mais ça, c'est pas subtil. Il y a des acteurs ou des actrices, mais c'est particulièrement des acteurs. L'année dernière, je pense que c'était Dwayne Johnson.
1: Mm-hmm, qui voulait trop.
0: Ils veulent trop.
1: Ils veulent trop se transformer.
0: Et ça transparaît dans le film.
1: Exactement. Puis là, en tout cas, les critiques sont mitigées parce que ça arrive demain dans certains cinémas. Le film Digger, nouveau film de Alejandro González Iñárritu qui met en vedette Tom Cruise, qui à l'intérieur, se transforme complètement physiquement. Il joue le rôle de Digger, un magnat du pétrole prêt à tout pour accroître sa fortune. Et là, il fait un forage dangereux. Sa compagnie, évidemment, qui a déclenché une crise climatique sans précédent. Puis là, il va essayer de se présenter comme le sauveur de l'humanité. Alors, qu'est-ce qu'on a dit jusqu'à maintenant? Le site de critique Rotten Tomatoes, l'agrégateur là, de critique, donne une note de 52%. Ça, c'est la pire note de l'histoire de la carrière de tous les films de Tom Cruise. Le Boston Globe a dit que c'est le pire film de la carrière de Tom Cruise, rien de moins. Le New York Post dit que le premier faux pas, et c'est un premier faux pas de Tom Cruise dans sa carrière, que le public aura une envie pressante de quitter la salle au bout des 5 premières minutes, qu'il n'est simplement pas très bon, caricature. Grotesque et sans profondeur. Par contre, en contrepartie, The London Evening Standard a dit que l'acteur livre sa meilleure prestation depuis Magnolia en 99, que c'est un coup de maître.
0: 5 minutes en retard.
1: Oui, c'est ça. Coup de maître cinématographique. Comme quoi, c'est audacieux. Et il y a Le Devoir qui a titré au cours des 24 dernières heures, Digger à trop vouloir un Oscar. Et on indique à l'intérieur de l'article que sur le plan technique, c'est souvent impressionnant. Mais que, on atteint des niveaux de tonitruance. C'est un peu comme se trouver en présence d'une personne qui crie en permanence. À force, on finit par ne plus l'entendre. Mmh. Alors, vous ferez votre propre avis, mais le film arrive au courant des prochains jours.
0: Demain, Fabiola, tu seras pas avec nous.
3: Non.
0: C'est Naomi de Quetzamor qui est en studio en ce moment. Elle prend des notes.
3: C'est vrai.
0: Mais si, Naomi, s'il y a un moment dans la journée où tu dois absolument prendre des notes, s'il y a un moment où que tu dois entourer dans la journée en disant, ça, c'est le...
5: Ah, je te
0: vois venir. Le point le plus important de ma journée, mais c'est ce qui se passe maintenant.
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1: Oh, ça n'a pas de sens. Ça fait combien de temps qu'on roule là-dessus, là? Deux mois et demi, trois mois.
0: Ça fait trop longtemps.
3: Et plus ça va, et plus ça prend de l'ampleur. Alors, sais-tu qu'est-ce qui va se passer, Anne, à un moment donné? Le phénomène va s'effondrer sur lui-même.
1: Moi, je vise un prix Judith Jasmin pour toi. C'est pour vrai? La question du jour. Je viens de moi.
3: Ça me flatte vraiment. C'est vrai. Et ça me met quand même un peu de pression aussi.
0: Alors, mais là, en plus, on s'envole dans l'espace aujourd'hui avec la question du jour.
3: Mais oui, on l'a vu aujourd'hui dans l'actualité, là. On a lancé un de nos astronautes canadiens là qui s'est envolé. Alors vous comprendrez bien que ça nous a inspiré pour la question du jour, hein. C'est l'astronaute Joshua Kutrick et ses collègues bien sûr de l'équipage 13 de SpaceX qui ont pris la direction de la station spatiale internationale SSI pour les intimes. Alors ça s'est passé ce matin, ça s'est très bien passé, hein, il y a pas eu d'explosion ni rien, ils sont partis. On attend le moment où ils nous diront qu'ils sont bel et bien arrivés dans la dite station internationale. Le lancement s'est fait depuis le centre spatial Kennedy de la NASA en Floride pour une mission de 6 mois. Et quand même, moi je me dis, hey, partir dans l'espace pendant 6 mois, là, faut avoir le cœur solide. Moi j'ai quand même beaucoup d'admiration. Et juste, je lisais en aparté parce que je trouve ça rigolo. Imaginez-vous donc qu'il est parti, ce cher astronaute canadien, dans l'espace avec du jerky de bison canadien de la Saskatchewan. Et l'entreprise qui a eu la nouvelle que la NASA lui passait une petite commande était quand même très surpris de ça. Alors sachez que le jerky Saskatchewan se promène quelque part dans l'espace. Mais ma question n'est pas en lien avec le jerky.
1: On est rendu à la question.
3: Oui, on est rendu à la question du jour. Alors pourquoi l'astronaute canadien Joshua Kutrick est possiblement le dernier qui pourra s'envoler vers la station spatiale internationale? Hein, tu t'attendais pas à ça, hein, non?
1: Je pense que j'avais
3: Non, tu t'attendais pas à ça. Alors écoute bien les trois choix de réponse. Alors A, parce que l'Agence spatiale canadienne peine à recruter de nouveaux astronautes. B, parce qu'il y a des droits de douane de 50% imposés par les États-Unis sur le passage des astronautes canadiens à la douane américaine.
0: Non, c'est le jerky de bison.
3: C'est le jerky qui passe pas. Ou C, la NASA prévoit mettre fin aux opérations de la Station spatiale internationale d'ici la fin de l'année 2030.
1: Non, c'est pas tout de suite la réponse, non. Mais, tu dois aller sur l'application audio.
3: Mais je vois que toi, les droits de douane de 50%, ça t'interpelle particulièrement. Bon, alors allez sur l'application.
0: Application Radio-Canada Audio.
3: Exact, et participez via la bulle de conversation. Vous voulez participer à l'émission, vous allez voir, les trois choix de réponse sont là. Et du bout du doigt, vous la choisissez. Et à la fin de l'émission, eh bien, on donnera les statistiques de chacune des réponses. Et bien sûr, la bonne réponse de cette question cruciale, qui est la question du jour.
0: À 17h15 environ, on va vous donner le résultat et la bonne réponse et les résultats, le taux de participation à la question du jour. La question du jour, c'est pour ça que la radio a été inventée.
3: Voilà.
0: Ce soir, on prévoit des averses avec un minimum 14. Demain, les averses vont cesser en mi-journée, maximum 17. Pour la fin de semaine, du soleil, samedi 16 et dimanche, ennuagement, maximum 16. Sur les routes,
7: je me sens tout à coup un peu moins légitimé de faire de l'information. En tout cas,
1: Marconi, c'est pour ça qu'il a fait la radio.
0: C'est dit un jour la question du jour. 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
7: Ok, d'accord. Sur les routes, en ce moment, c'est assez compliqué là à plusieurs endroits. Là, j'y vais rapidement. 40 direction ouest, là, toute la portion du centre-ville, là, de la portion urbaine, c'est compliqué. Jean 23 également. Gina Kruger, vous allez mettre plusieurs minutes à franchir la distance entre le boulevard des Récollets et l'autoroute 55. Le pont du Plessis, direction ouest, encore une fois très, très lourd, jusqu'au boulevard des Chenaux. Même chose pour le boulevard des Chenaux, de part et d'autre de l'autoroute 40. Vous serez au ralenti. Thibault, direction nord, très, très lourd également. Pas d'incident, par contre, là, sur les principales autoroutes. Là. La 30, ça va bien en ce moment. La 55 également. Et je jette un petit coup d'œil du côté de Shawinigan pour être sûr. Ouf, OK, j'ai bien fait. C'est pas mal lourd en ce moment sur le boulevard Shawinigan Sud. Là, tout ce qui mène vers le centre-ville de Shawinigan. À partir de Shawinigan Sud vers le centre-ville, c'est très, très lourd. La côte de la baie, l'avenue de la station, jusqu'à l'avenue Champlain, la rue Trudel, tout ça est très, très rouge en ce moment. Alors, soyez patients si vous voulez entrer ou sortir de Shawinigan.
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1: Bonjour Jacinthe.
2: Bonjour Jean-Philippe.
1: Dernière ligne droite de la campagne électorale et aujourd'hui, tu t'intéresses à la fameuse question de l'urne.
2: J'ai envie de vous dire, les jeux sont faits, rien ne va plus. En fait, on est dans le dernier droit et je pense qu'on a eu tellement d'informations puis il s'est dit tellement de choses pendant cette campagne-là.
1: Ça a été une longue campagne.
2: Ça a été une longue campagne. On va se dire, je pense pour tout le monde, autant au niveau médiatique, au niveau des gens, qu'au niveau des candidats, là, je pense que tout le monde a hâte d'arriver au bout là, puis de savoir là, qu'est-ce qui va se passer finalement. Mais à un moment donné, on vient un peu comme submergé d'informations, puis on s'y perd. Puis là, il y a notre tante qui a une opinion, et les médias sociaux, et les sondages, et ci, et ça. Et moi, j'ai eu à faire l'exercice à un moment donné pour dire, et je l'avoue, je faisais partie des indécis. Mm-hmm. Et puis, je me suis dit, bon, revenons à la base, quelle est ma question de l'urne? Et ce qui m'a fait penser à ça, c'est que j'avais entendu dans une radio, en fait, une personnalité qui faisait une émission de radio et que c'était une femme d'un certain âge, blanche, probablement de Montréal, tout ça, de manière complètement décomplexée aussi. Et elle a dit, moi, la question de l'urne, c'est l'immigration. Et j'ai fait, tiens, je me suis pas posé cette question-là, mais quelle est ma question de l'urne? Mm-hmm. J'ai trouvé ça quand même intéressant d'entendre les questions de l'urne de chacune des personnes et tout le monde avait une question de l'urne différente. C'est pas ça le point. Mais bref, de se dire, moi, c'est quoi? Ça va être quoi la valeur première que je vais vouloir qu'il soit véhiculé? Puis après ça, d'aller faire nos recherches pour voir qu'est-ce qui se dit sur ma question de l'urne, finalement.
1: Revenir à la base, c'est-à-dire soi-même, parce que c'est son vote.
2: Exactement. Exactement. Et puis c'est là que finalement, après avoir entendu ce commentaire-là, je me suis dit, tiens donc, c'est vrai, ça m'a fait friser un peu les oreilles pendant la campagne, parce que ça a duré quand même 39 jours, je vous ai dit, il s'est dit beaucoup de choses. Qu'est-ce qui s'est dit sur l'immigration dans les dernières semaines? J'ai eu envie un peu de faire le point là-dessus.
1: Oui, parce qu'on a parlé beaucoup d'immigration pendant la campagne électorale, mais ça s'est surtout limité au concept de seuil d'immigration.

0: Ben exactement. On a entendu parler de ça. On doit avoir 70 000 immigrants par année. On a parlé de ça, il y a 35 000 par année. On a parlé de moratoire également sur l'immigration économique. On a parlé de un peu de francisation, du PEC. On le ramène, on l'enlève, on le ramène, on le modifie. Bref, il s'est dit plusieurs choses, mais j'ai l'impression que c'était tout le temps quelque chose de très chiffré et de jamais organique, cohérent avec ce qui se passe réellement au niveau de l'immigration au Québec. Et plus particulièrement au niveau de notre région, au niveau de la Mauricie. Mm-hmm. Parce qu'il s'en passe des choses. En fait, la question, moi, que je me posais et qui, bon, j'avoue mes couleurs, j'ai été sur le conseil d'administration du SANA pendant plusieurs années. Donc, j'ai quand même une certaine proximité avec les données probantes puis avec ce qui se fait oui. au niveau de l'immigration.
1: Là, c'est une réalité que tu connais bien.
0: Exactement. Alors, moi, la question que je me posais, c'est pourquoi est-ce qu'on se pose la question si on a besoin d'immigration? Je ne comprends pas pourquoi on revient à la base de cette question-là parce que la réponse, elle est factuelle. Elle a été étudié, c'est on a besoin d'une immigration. Mais maintenant, c'est comment est-ce qu'on l'organise, cette immigration? Là, c'est plus ça qu'on devrait se poser comme question. Moi, j'ai été contente de voir dans les dernières semaines qu'il y a eu des lettres ouvertes, par exemple, qui ont été écrites par le Collège des médecins, par les médecins,
1: oui.
0: qui disaient que ça allait être dramatique là, si on ramenait pas l'immigration au niveau dans le domaine de la santé.
1: Il y a différents oui. secteurs d'activité qui ont fait des sorties. Je me souviens, il y a quelques jours, j'ai fait une entrevue avec le ID Trois-Rivières qui nous disait on a des besoins en ce moment, on a beau chercher au Québec, on trouve pas la main d'œuvre pour certains emplois bien précis.
0: Exactement. Puis encore une fois, si votre question de l'urne c'est la santé, je vous informe aujourd'hui que ça concerne l'immigration. Si votre question de l'urne c'est l'éducation, je vous confirme que ça concerne l'immigration. Si c'est le développement économique, aux surprises, il y a aussi un volet immigration là-dedans, comme tu viens de le mentionner. Là, il y a des entreprises qui peinent à trouver des travailleurs là, spécialisés mm-hmm. ou autres pour leur entreprise. Mais la problématique en ce moment, c'est qu'on veut que ces gens-là contribuent économiquement à notre société. On est d'accord. C'est la raison pour laquelle on les amène ici. C'est pas à n'importe quel prix. Mais par contre, on ne donne aucun montant qui va permettre à ces gens-là de s'intégrer dans le domaine. Je vous donne un exemple très précis. Les SANA ne reçoivent aucun argent pour l'intégration de ces personnes-là. On parle pas de projet là qui va faire en sorte qu'ils vont créer des liens avec la population. Je parle de manière précise, concrète, c'est-à-dire est-ce qu'on a un montant alloué pour les aider à monter un CV, par exemple, ou apprendre le français. C'est des choses qui doivent sortir de leur poche pour pouvoir intégrer ces gens-là. Ça a été tout coupé. Les ministères travaillent tous en silo également. Pourquoi est-ce qu'on les ministères, que ce soit le ministère de la Santé, de l'Éducation, de la Famille, évidemment de l'immigration, tous ces gens-là ne communiquent pas entre eux pour pouvoir faire une immigration organisée qui va répondre aux besoins régionaux, dont la Mauricie. Mm-hmm. Et sur le terrain, on est conscient de toutes ces données-là, mais on n'est jamais consulté. Alors, je pense qu'on a encore une fois perdu, au lieu de donner un chiffre, on a besoin de 70 000. Ben, en fait, c'est pas vrai qu'on a besoin de 70 000 ou 35 ou 150. Je pourrais pas vous dire. On a besoin d'étudier ça de manière régionale.
1: On est clairement dû pour une grande discussion autour de l'immigration.
0: Clairement.
1: Une grande discussion collective.
0: En même temps, moi, je pense que la question ne devrait pas être est-ce qu'on a besoin d'immigration? Je pense qu'il faudrait aller au-delà de ça. Mm-hmm. La réponse est oui, maintenant, comment on l'organise? Là? Ça va être quelque chose qui va être à regarder assurément dans les prochaines semaines. En fait, j'espère que la personne en place va pouvoir s'y attaquer.
1: Mais c'est une perspective fort importante et fort intéressante que tu nous proposes aujourd'hui parce que c'est vrai que l'immigration est un enjeu qui a été beaucoup abordé, mais à quel point l'immigration fait partie de plusieurs aspects de notre société et de plusieurs enjeux liés à la campagne électorale. Merci de l'avoir souligné cet après-midi. Jacinthe, merci beaucoup.
0: Toujours un plaisir.
1: Bonne semaine.

0: Maintenant, Trois-Rivières entre en mode de poésie à compter de demain.
1: Oui, parce que la 42e édition du Festival international de la poésie de Trois-Rivières débute demain et la co-directrice générale et directrice artistique de l'événement, Evelyne Charland, est venue nous rendre visite en studio. Bonjour Evelyne.
2: Bonjour.
1: Alors du 2 au 11 octobre, la machine poétique se met en marche, thématique murmure. Pourquoi ce thème?
2: Ah, mais le murmure, en fait, on l'a pris dans le sens où il y a de la poésie un peu partout autour de nous, dans le murmure des feuilles, dans le murmure de la bougie, les soirées intimes, tout mm-hmm. ça. Donc, tout autour de nous, il y a de la poésie qui se murmure, qui se laisse aller. Et puis, on a eu envie que les gens se laissent aller à écouter la poésie livrée par les poètes de façon intime, je dirais. Mm.
1: J'aime ça, ce que tu dis, parce que ça me fait rebondir sur la programmation qui est très, très riche. Puis, oui. Je remarque beaucoup des croisements entre organisations, organismes, entre disciplines artistiques aussi. Hein?
2: Oui. Ben, c'est sûr que c'est quelque chose qui était très important pour moi dès l'année dernière, là, de commencer à faire des maillages avec d'autres organismes, avec la communauté, avec les gens d'ici, et puis avec les musiciens aussi, parce que la musique et la poésie, ça fait toujours bon mariage. Donc on a du jazz poésie, on aura des musiciens aux apéros à la Maison de la Culture, des étudiants du conservatoire de musique, il y aura des soirées piano poésie au Sacristain. Donc il y a plusieurs soirées comme ça où la musique va être mariée avec la poésie. Puis ensuite de ça, évidemment, oui, on a des collaborations avec plusieurs organismes, la table de concertation des femmes de la Mauricie pour une lecture de poésie avec le comité de la marche des femmes. Il mm-hmm. y aura plein de choses.
1: Bergan, je veux revenir sur la programmation parce qu'il y a des choses qui ont attiré mon attention, mais avant toute chose, il y a une publication sur le compte Facebook du festival qui a attiré l'attention de notre équipe aujourd'hui, et je vais lire quelques lignes aux auditeurs, auditrices. Ça indique que le festival ambitionne d'être un citoyen corporatif exemplaire, impliqué socialement et à l'écoute de sa communauté, et au cours des derniers jours, elle a été pris dans la tourmente, le festival, à cause d'une décision mal avisée. Il en a pris note, on ne l'y reprendra plus. Et dans les circonstances, il a pris la décision de relocaliser sa boutique éphémère. La boutique éphémère, ça, c'était une nouveauté dans la programmation l'année dernière. Ouais. Il y a une scène dans cette boutique éphémère-là qui accueille donc des artistes. Mm-hmm. Et on a changé d'endroit. Pourquoi exactement? Qu'est-ce que ça veut dire, ce statut Facebook-là aujourd'hui?
2: Mm-hmm. Ben, en fait, c'est ça. Les réseaux sociaux, il se passe plusieurs choses. Nous, notre mission est de faire rayonner la poésie à la base. De l'offrir au plus large public possible. Au cours des derniers jours, il y a eu un élément comme ça qui a été porté à notre attention via les réseaux sociaux. Ça a pris un petit peu d'ampleur et pour nous, ça a amené une distraction pour le bon déroulement de nos activités. Alors, pour nous, on voulait que ça soit une fête, on voulait rester rassembleurs. Donc, à 3 jours de l'ouverture, on a dû prendre une décision difficile, mais rapide. Et puis, il y a une occasion qui s'est présentée à nous aussi au même moment, donc qui on pense est le meilleur choix, la meilleure façon pour que la majorité des personnes touchées par le festival soient bien et heureuses. Et puis là, ça fait que la boutique éphémère a maintenant pignon sur la rue des Forges, mm-hmm. juste en face de vos studios.
1: Oui, okay. C'est ça.
2: Donc à côté de la SAQ, en fait. Et puis nous, à la base, on rêvait de ça, d'avoir un espace sur la rue des Forges. Donc c'est vraiment un concours de circonstances qui a fait que cette opportunité-là est arrivée. Puis on a sauté dessus. Après ça, on verra si l'ajustement ou le changement de dernière minute nous aura ouvert des possibilités ou des mm-hmm. des changements à faire pour les prochaines éditions. Mais on est content d'être là. Puis on a un très, très beau festival qui commence bientôt.
1: Donc, je comprends bien. Donc, maintenant, la boutique éphémère est maintenant sur la rue des Forges. Oui. Et je vois que, on l'a mentionné, il y a une scène dans cette boutique éphémère. Et je vois que Zachary Richard fait partie des artistes là, qui va s'y produire.
2: Certainement. Zachary Richard est un poète également. Hein. Il y a plusieurs cordes à son arc. Il a fait paraître un recueil de poésie l'année dernière aux Écrits des Forges. Donc, il sera ici pendant toute la fin de semaine, la première fin de semaine. Donc, il arrive demain. Il est là. Il participe à des lectures et à des activités. Et entre autres, justement, à la boutique, il y aura une grande entrevue avec lui samedi sur la scène donc mm-hmm. de la boutique éphémère.
1: Ce que je remarquais en regardant la programmation des poètes qui sont présents, et je ne sais pas si c'était réfléchi tout ça, mais on dirait qu'il y a un bel équilibre dans les générations aussi.
2: Oui.
1: Ouais.
2: Oui.
1: C'est tout réfléchi, ça.
2: Oui, tout à fait. Depuis l'année dernière, en fait, depuis notre arrivée en poste, on a un peu revu la façon de choisir les poètes invités. On veut vraiment autant pour attirer un public aussi de toutes les générations, mais aussi il y a des poètes de toutes les générations qui sont vraiment talentueux, talentueuses et qui qui parlent différemment aussi dans leur écriture. Et puis, on voulait donner une voix à toutes ces facettes-là de la poésie.
1: Mmh. Il y a Sylvie Léonard, la grande actrice que tous connaissons, là, qui est présente dans notre paysage télévisuel depuis tellement d'années. Elle fait partie de la programmation.
2: Oui, effectivement. En fait, cette année, on rend hommage à la poète Marie Huguet, qui est décédée il y a 45 ans maintenant déjà. Elle était toute jeune, elle avait 28 ans, je pense, quand elle est décédée. Mais elle a laissé une marque très, très forte au milieu de la poésie au Québec. Et donc, il y aura un parc qui lui rendra hommage, le parc Place d'Armes, qu'on inaugure demain avec des cordes à poèmes de ses poèmes. Mais aussi, lundi, le 5 octobre, à 17h, il y aura un apéro poésie qui lui rend hommage. Donc, des poètes qui l'ont côtoyé, puis des poètes qui plus jeunes qui se sont inspirés d'elle. Mais aussi, il faut dire, Sylvie Léonard, donc, elle était la cousine de Marie Huguet, très, très proche d'elle, il s'aimait beaucoup. Et on a lancé l'invitation à Sylvie Léonard et elle a accepté. Elle va venir nous lire un poème de Marie Huguet lors de cet apéro au Zénob lundi.
1: Ben, c'est quand même, je pense que ça va être plein, là.
2: Ben,
1: c'est ça.
2: On n'a pas peur de ce qu'on crée.
1: Mais en même temps. Bon, je regardais aussi, les ateliers d'écriture de poésie, ça, c'est ouvert à tous. Comment est-ce qu'on peut faire pour pas être intimidé, finalement, pour participer à ce genre d'atelier-là?
2: Mais je pense que il y a rien de vraiment intimidant. Les poètes qui sont là, à chaque jour, les ateliers sont donnés par un poète ou une poète différent et ils partent à la base. Ils voient comme si les gens sont habitués ou non. Il y a des gens qui ont de l'expérience et qui suivent les ateliers à chaque année. Il y en a pour qui c'est la première fois. Donc chaque poète a sa façon de faire pour donner l'atelier, mais ils prennent toujours les gens de façon très très très très amicale. Et puis tu sais, c'est pas long, c'est des ateliers qui durent une heure et demie. Donc c'est pas engageant non plus terriblement. Mais ça, par exemple, les places se comblent vite. Mm-hmm. Donc il faut aller sur notre site internet et s'inscrire.
1: C'est vraiment très vaste la programmation là, du Festival de la poésie. Donc de passer à travers. Bon, je me suis limitée à quelques activités, mais il y en a une en terminant que je veux absolument parler. C'est l'activité poésie à la chandelle au musée des Ursulines.
2: Oui.
1: Ça semble merveilleux. Ça
2: va être magnifique. Oui, ça, hein? Avec le chœur des petits chanteurs de Trois-Rivières qui vont accompagner les lectures de cinq poètes féminines. Donc c'est vraiment la thématique. C'est un petit peu pour faire le lien avec les Ursulines, leur nouvelle exposition au musée des Ursulines qui parle justement de ces femmes-là. Qui ont pas été que des religieuses dans la vie, elles ont été des femmes d'affaires, elles ont été des institutrices, et donc c'est vraiment une espèce de cocon pour rendre un peu hommage à la femme, et puis avec la musique des petits chanteurs, ça va être vraiment magnifique, éclairé à la chandelle.
1: Ben oui,
2: une belle soirée.
1: La meilleure façon de connaître la programmation, c'est en vous rendant sur le site internet là. Donc là, toute l'équipe du Festival de la poésie, c'est parti là. Je pense que là, les bureaux sont très animés.
2: Là, les poètes viennent d'arriver. D'ailleurs, Aurélien Denis à ne pas rater. C'est le poète coup de cœur du public l'année dernière. Il revient, c'est un Belge. Il fait fureur, il est excellent. Il vient seulement pour la première fin de semaine. Dimanche matin, il donne un atelier pour les enfants au centre d'exposition Raymond Lanier. C'est à ne pas manquer. C'est pour toute la famille, en fait. Hein? C'est pas que pour enfants. Donc,
1: et l'ouverture officielle se fait demain à la Maison de la Culture?
2: Oui, demain.
1: D'accord.
2: À la salle Anaïs Alain-Cousseau.
1: Évelyne Charland, merci beaucoup. Et puis, bon Festival de la poésie, 42e édition. Merci.
2: Merci beaucoup.
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0: C'est la question du consentement qui était au cœur des plaidoiries finales au procès d'agression sexuelle de groupe de Nicolas Isabelle.
4: Ouais, ça vient tout juste de se terminer au palais de justice de Trois-Rivières. La défense a affirmé que les actes découlaient d'une relation extra-conjugale consentie et que l'accusé était infidèle, mais pas un agresseur. Une version réfutée par la couronne qui soutient que la victime n'a jamais donné son accord explicite et qu'elle s'est, et je cite, « sentie dégueulasse durant cette soirée de l'été 2020 ». La procureure a rappelé que l'accusé s'était d'ailleurs excusé de l'avoir prêté à ses amis. Le juge Jacques Trudel, qui doit réexaminer la preuve visant Nicolas Isabelle et Simon Garceau, rendra son jugement le 17 décembre. La démolition du silo du site de l'ancienne usine Belgouache à Wingan prend plus de temps que prévu. Les travaux ont repris ce matin après avoir été interrompus en soirée hier, mais des imprévus ont nécessité des ajustements. Des intrusions sur le site ont nécessité de ralentir le chantier qui est complexe. Le vice-président du groupe ProB, Nicolas Lemelin, qui offre ses services gratuitement pour l'opération, explique pourquoi le choix a été fait de démanteler le silo plutôt que de le démolir rapidement.
5: C'est toujours selon la structure et son environnement. Ici, la méthode retenue là, permet un démantèlement progressif parce que le terrain est quand même accidenté, vous l'avez tous vu, Il y a des rivières souterraines sur le site, des calvettes, des trous d'environ de 60 pieds. Alors, prendre une boule ou faire dynamiter ou faire quelque chose de spectaculaire, c'était pas le but. C'était vraiment de faire les travaux sécuritaires, morceau par morceau, puis qu'on puisse terminer les travaux.
4: Les morceaux en question seront envoyés dans un centre de tri. Les travaux pourraient se poursuivre jusqu'au week-end. Le préfet de la MRC des Chenoux, Guy Veillette, constate que les candidats aux élections provinciales ont une approche différente cette année. C'est de coutume que les candidats rencontrent les élus.

0: a dévoilé son plan pour soutenir le monde agricole face aux contraintes administratives vécues sur le terrain. Il s'engage à réduire les démarches pour faciliter le travail des producteurs. Pour stimuler le secteur, le parti promet d'augmenter les subventions agricoles à 200 millions de dollars et de préserver les bourses d'aide à la relève. Son plan prévoit également des investissements dans le transport collectif et l'adaptation des infrastructures au changement climatique. La baisse des étudiants internationaux frappe de plein fouet l'Université du Québec à Trois-Rivières. On y compte 1730 étudiants étrangers, une chute de près de 24 % en un an. Le recteur Christian Blanchette déplore que les politiques d'immigration actuelles compliquent le parcours des candidats. Il demande au gouvernement de créer une politique de recrutement distincte pour préserver la relève dans des domaines clés. Par ailleurs, les statistiques de la rentrée montrent qu'à l'UQTR, il y a en ce moment 14 811 inscrits, ce qui est une hausse de 5 % des nouveaux étudiants. Les domaines les plus fréquentés sont les sciences de l'administration, de la santé, de l'éducation et les sciences humaines. Et en terminant, l'achalandage dans les musées de la Mauricie a diminué de 34 % en 2025, selon un rapport publié par l'Institut de la statistique du Québec. Le rapport indique qu'à travers le Québec, il y a eu 11 700 000 visites dans les institutions muséales, ce qui représente une baisse de 5 % par rapport à 2024. La Mauricie est la région où l'on observe la plus forte baisse. La directrice générale de Tourisme Mauricie et ancienne directrice générale du Musée Pop, Valérie Thérien, relativise les données.
1: Ce type d'étude-là, bien que ce soit l'Institut de la statistique du Québec qui fait un travail exceptionnel, faut quand même avoir en tête que ce sont des moyennes. Donc, s'il y a un musée fort de la région qui n'a pas répondu au sondage, bien évidemment que ça va venir changer les chiffres. On est sur les chiffres de 2025, donc oui, on dit qu'il y a une baisse de 34%, mais l'étude de l'ISQ qui a été faite en 2024, nous étions la région où on avait eu une plus forte hausse à plus de 24%.
0: Le rapport indique que cette région, quand même enregistré une hausse de la fréquentation muséale par rapport à 2024, dont le centre du Québec.
2: Je vous rappelle la question du jour qui est disponible sur l'application Radio-Canada Audio. Vous appuyez sur la bulle de conversation et vous participez à l'émission et vous avez accès à la question et les choix de réponses qui ont été présentés par Fabiola vers 16h10. Ça porte sur le voyage de l'astronaute canadien Joshua Kirkpatrick vers la Station spatiale internationale. Alors, je vous invite d'y participer. On va échanger là-dessus un petit peu plus tard à l'émission vers 17h15 avec la réponse qui sera donnée par Fabiola un petit peu plus tard. D'ailleurs, parlant de Fabiola, elle est sortie du studio. Elle est partie, elle a pris une petite marche au centre-ville de Trois-Rivières vers le repère des mauvaises langues, tout près d'ici, parce que en ce moment, il y a un lancement d'une chanson et d'un vidéoclip de Voix de passage. Elle sera avec nous, en fait, on va lui parler dans un instant alors qu'elle est sur place. Sinon, à partir d'aujourd'hui, les employeurs doivent prévenir l'épuisement professionnel. C'est la loi 27 qui est entrée en vigueur. Ça impose aux employeurs plusieurs obligations légales de protéger différents aspects de la santé de leurs employés. Inclut la santé psychologique. On va en parler dans un instant avec Annie Boilard, spécialiste en ressources humaines et présidente du réseau Annie RH. Sur les routes.
0: Pas difficile aujourd'hui lors du retour à la maison. Sur la 40, là, c'est assez lourd à partir de la hauteur du boulevard des Récollets en direction ouest. En direction est, également lourd à partir du centre-ville jusqu'au pont Radisson. Et tiens, traversons le pont Radisson pour se rendre sur Thibault, direction nord, où là aussi, c'est assez compliqué. Si l'option pour traverser la rivière est le pont Duplessis, ce sera plus difficile en direction ouest. C'est assez, c'est tout rouge en ce moment sur la carte. Gina Kruger, tout près du pont La Violette également. C'est un peu occupé à cette heure-ci. Le reste sur la rive sud, ça va bien. Là, la 30, la 55, tout roule de ce côté-là. Par contre, Shawinigan, ça demeure toujours assez compliqué là, à la fois là, à la hauteur de l'île Melville, donc la 12e avenue dans le secteur Shawinigan Sud, jusqu'au centre-ville de Shawinigan. Là, donc, c'est très, très achalandé. Le rond-point de la côte de la baie également, c'est très difficile à ce moment-ci. L'avenue de la station, l'avenue Champlain, c'est très, très, très oui, il y a pas mal de congestion là, sur le boulevard Trudel également. Alors, si vous êtes au centre-ville de Shawinigan, vous voulez circuler, bien, armez-vous de patience parce que c'est là où c'est plus compliqué aujourd'hui.
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2: À partir d'aujourd'hui, les employeurs québécois ont l'obligation de prévenir l'épuisement professionnel, entre autres. C'est la loi 27 sur le régime de santé et de sécurité du travail qui entre complètement en vigueur aujourd'hui. On dit complètement parce que c'est après la fin d'une période de transition, alors c'est maintenant applicable. Pour en parler, en fait, qu'est-ce que ça change pour les entreprises, pour les employés aussi? On joint Annie Boilard, spécialiste en ressources humaines et présidente du réseau Annie RH. Bonjour, Madame Boilard.
4: Bonjour, Monsieur Nadeau.
2: Alors, qu'est-ce qui

0: change à partir d'aujourd'hui?
1: Ben, en fait, on espère que depuis une année, plutôt rien, parce que toutes les entreprises devaient s'être conformées depuis maintenant un an, mais on avait une année de grâce. Alors, celles qui ont tiré l'élastique, maintenant, ça devrait être fait. Ce que ça l'impose, c'est l'employeur de gérer, de prévenir tout ce qui a trait aux risques psychosociaux. Bon, c'est un jargon là qu'on utilise, c'est ce que la loi prévoit. Les risques psychosociaux, c'est relié aux risques psychiques, c'est relié à notre santé, ce qu'on appelle couramment notre santé mentale. Et ça l'impose à l'employeur de créer des comités en fonction des comités santé et sécurité au travail, en fonction de la taille de l'entreprise, et d'aborder ces sujets-là. Et l'employeur, ultimement, va devoir à la fois les identifier, les prévenir et protéger contre ces risques.
0: Alors, comment les entreprises peuvent s'y prendre, justement, pour prévenir? Je donne l'exemple du fameux burn-out là, des employés.
1: Bon, souvent, quand on parle burn-out, M. Nadeau, on fait référence à la charge de travail. Mm-hmm. Honnêtement, c'est un peu un raccourci facile que nous faisons, mais pour les fins de notre discussion, partons de ce principe-là. Alors, effectivement, la charge de travail, c'est un des risques psychosociaux, probablement l'un des plus importants. Tantôt, vous disiez, qu'est-ce que ça change aujourd'hui? Ben, antérieurement, disons qu'on imaginait une équipe de travail où il y avait 10 personnes et que chacune des personnes faisait en moyenne 10 dossiers par jour. Si on avait un employé qui disait, ben moi, 10 dossiers, je trouve que c'est beaucoup, ça m'en demande énormément, je suis fatiguée, j'ai de la difficulté à suivre la parade. Antérieurement, on disait, ben là, aligne-toi et flotte, là, qu'est-ce que tu veux, tout le monde est capable, tu devrais être capable.
0: Tout le monde en fait 10, tu es capable d'en faire 10.
1: Ben c'est ça, c'est comme c'est ton problème à toi. Mais maintenant, l'employeur va s'impliquer dans la conversation. Il y a une responsabilité, une obligation. Suis-je en train de vous dire, M. Nadeau, que l'employeur va devoir diminuer la quantité d'objectifs pour cet employé-là? Non, pas nécessairement. Mais on ne pourra pas juste mettre ça sur les épaules de l'employé. Il va s'en suivre une conversation. Pourquoi pour toi c'est plus difficile? Comment tu comprends ton rôle? Qu'est-ce que tu comprends de nos attentes? De quoi as-tu besoin pour être capable d'être bien dans cette charge de travail? Comment puis-je t'accompagner? Vous voyez, ça va être une responsabilité de l'employeur. Et puis là, mais maintenant, on ne peut plus pousser du revers de la main. Toutes ces gens qui nous disent, ça va vite, je suis occupée, je suis débordée. Ben maintenant, quand c'est à récurrence, à répétition, on va devoir y porter une attention particulière.
0: Donc, on individualise un peu plus l'approche au niveau des ressources humaines?
1: Oui, c'est que l'employeur est responsable de gérer ces risques-là. Donc, ça va générer des conversations, un soutien, un appui. Bon, là, on a parlé juste de la charge de travail, mais il y en a d'autres, des risques psychosociaux qui sont intéressants. C'est un d'entre eux, la justice organisationnelle. Mais il y en a d'autres comme l'autonomie. Avoir de l'autonomie dans son travail, c'est directement relié à notre satisfaction, notre mobilisation, notre stress. Comme le manque de reconnaissance également, c'est un enjeu dont on va parler. Le manque de soutien, c'est tant celui des pairs, des collègues de travail, que celui du gestionnaire ou de la gestionnaire dans les défis que rencontre l'employé. Oui, vous disiez, ça va humaniser. Oui, on va humaniser, on va intégrer tout ça dans les conversations.
0: Donc, c'est un peu maintenant la responsabilité de l'employeur de proposer des outils pour accompagner, pour aider l'employé qui peut traverser une période plus difficile?
1: Oui, puis même, je dirais, si vous dites c'est un peu, ben c'est complètement. Pas juste
0: complètement,
1: un petit peu,
0: bon.
1: Là, c'est complètement la responsabilité de l'employeur. Il y a aussi pour l'employé, tu sais, avant, ben il fallait lever la main puis aller voir le patron ou la patronne puis dire, ben tu sais, moi, je suis pas capable de suivre la parade. C'était pas toujours confortable, je veux dire comme ça. Maintenant, comme ça passe par le comité santé sécurité au travail de l'entreprise, bien, il va y avoir des conversations qui vont être amenées par le comité. C'est plus comme la personne a besoin de lever la main puis d'attirer la lumière sur elle en disant, moi, j'y arrive pas. C'est des conversations qui vont s'intégrer. On va se parler de la charge de travail, de la reconnaissance ressentie. Alors, c'est beaucoup plus confortable aussi pour tous et chacun d'amener leur dossier. Comme par exemple, un employé ne pourrait jamais parler à son patron puis aller voir son représentant sur le comité santé sécurité au travail et faire passer ses points de cette façon-là qui vont être intégrés dans les conversations par la suite.
0: Là, je me fais un peu l'avocat du diable. Est-ce que ça ouvre la porte à des abus de la part des travailleurs?
1: Probablement. C'est une excellente question. Je vous dirais, pour avoir lu et relu la loi, je pense que dans son application, ce n'est pas, je pense pas qu'on va s'en aller à des abus. Maintenant, sa compréhension, surtout au départ, il y a peut-être des gens qui nous écoutent aujourd'hui puis qui se disent, c'est la première fois qu'ils entendent parler, tu sais, des risques psycho.
0: Oui.
1: Alors, là, des fois, il y a des gens qui l'interprètent très, très, très généreusement. Comme par exemple, tantôt, je prenais soin de vous dire, l'employeur est responsable de

0: parler de la charge de travail avec ses employés, mais j'ai pris soin de vous dire, ça ne veut pas dire que l'employeur va devoir nécessairement réduire la charge pour un employé. Mm-hmm. Peut-être temporairement, mais à long terme, l'objectif de notre législateur ne m'apparaît pas d'être cet objectif-là. Mais c'est accompagner l'employé pour qu'il soit capable de suivre la parade. Mais au début, c'est vrai qu'il y a des gens qui peuvent l'interpréter comme ça. Comme quand ce fut le début de la loi sur la prévention du harcèlement, ben, il y a des gens qui voyaient partout du harcèlement, là. Hein, j'ai déjà entendu, mon employeur ne m'a pas dit bonne fête la journée de mon anniversaire, c'est nécessairement du harcèlement. Bon, mm-hmm. Vous voyez, non, c'est pas reçu comme type de plainte. Mais au début, est-ce que ça peut être mal interprété? Oui, je comprends votre question, absolument.
1: Des employés en ce moment qui notent certaines problématiques à cet effet, qui se sentent pas, ben qui semblent vivre des périodes difficiles au travail, qui sentent pas l'écoute de l'employeur, l'employeur, s'il y a des employeurs en fait qui ne se conforment pas à cette nouvelle, à cette nouvelle modalité de la loi, on prend ça à partir de où pour les employés? Est-ce qu'il faut monter un dossier ou quelque chose du genre?
0: Il y a plusieurs portes qui s'ouvrent, qui se présentent aux employés. La première, souvent la plus simple, c'est d'en parler avec son patron, sa patronne, d'avoir la conversation. On a parlé de la porte qui dit de passer par le comité santé et sécurité au travail. L'employé peut passer par son syndicat, par les gens de ressources humaines. Il peut aussi contacter la CNESST. Il y a plusieurs chemins. Et est-ce qu'il y a besoin de monter un dossier? Ben là, a priori, dans votre question, je ne sentais pas que la personne voulait déposer une plainte. Je pense qu'elle veut initier la conversation, elle veut être entendue, elle veut que ses droits soient respectés. Donc, il y a plusieurs chemins qui mènent à Rome. Mais moi, je vous dirais, les plus efficaces que je vois sur le terrain, c'est de commencer par passer par les moyens de l'entreprise. Commencer par en parler à son propre patron, oui, à son comité, à ses ressources humaines, parce que ben, il peut y avoir des délais d'attente là, si on veut avancer avec la CNESST.
1: Donc, la communication ouverte, c'est positif, tant d'un côté comme de l'autre. Annie Boilard, spécialiste en ressources humaines, présidente du réseau Annie RH. Merci beaucoup d'avoir été avec nous.
0: Ce fut très plaisir, Monsieur Dando. Bonne journée.
1: Bonne journée. À la prochaine. On va maintenant aller retrouver Fabiola qui est sur le terrain cet après-midi. Elle est au repère des mauvaises langues. Ça se trouve au centre-ville de Trois-Rivières. C'est le lancement de... Il y a différents projets qui sont en lancement cet après-midi, mais qui sont chapeautés par l'organisme Voix de passage. Fabiola, est-ce que tu es là?
2: Ben oui, je suis là.
1: Je t'entendais pas, je me demandais t'étais où habituellement.
2: Mais c'est parce que je t'écoutais, je trouvais ça très intéressant ce que tu disais.
1: Ben, ben c'est sûr, je suis en train de parler de ton sujet. Voix de passage, donc on parlait de l'organisme. Je disais, il y a plusieurs projets, dont la chanson « Appétit pas ». On va commencer en écoutant un extrait.

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1: Ah, c'est tellement beau. Et je suis avec l'auteur de cette chanson magnifique. Il s'appelle Doré Solo. Bonjour, Doré.
2: Hello, salut tout le monde. Ah. Ça va?
1: Ça va, ça va. Quelle belle chanson. À petit pas.
2: Oui, exactement.
1: C'est très Qu'est-ce bien. Que ça veut dire?
2: À petit pas, c'est à petit pas. C'est littéralement avancer pas à pas, avancer tout doucement vers son objectif.
1: Mais toi, t'es un artiste qui nous vient de la Martinique?
2: Exactement. Je suis de la Martinique. Je suis né en Martinique. Je fais beaucoup d'allers-retours sur le Québec parce que je suis vice-président et cofondateur de Voix de Passage. Mais ma base est la Martinique.
1: Et là, si je me trompe pas, Doré, il y a pas un quartier qui s'appelle Trois-Rivières en Martinique?
2: Alors, il y a une commune qui s'appelle Trois-Rivières en Guadeloupe. Il y a un quartier qui s'appelle Trois-Rivières. Alors, c'est un quartier, un peu, c'est une distillerie aussi. Ils vendent du rhum, que je ne bois pas. qui s'appelle Trois-Rivières.
1: Ah oui. Donc, et là, Voix de Passage, c'est eux qui t'ont aidé, qui t'ont chapeauté pour faire ce projet-là, parce que t'es pas tout seul dans ça. Il y a quelqu'un qui chante avec toi dans cette chanson-là et tu es accompagné par un trio jazz trifluvien qui s'appelle le Montero Jazz Band. Parle-nous un peu de cette rencontre-là.
2: En fait, cette rencontre a été l'occasion d'une prestation qu'on a faite à Grande-Ville. Et après, moi, je suis de la philosophie où quand je collabore avec un artiste sur la scène, je veux garder une trace. Donc, il faut qu'on aille en studio, il faut qu'on pose quelque chose. Donc, j'ai voulu qu'on pose quelque chose, qu'on garde une trace de notre collaboration. Et ça a été mis en place par Voix de Passage, effectivement, parce que, comme je le répète, hein, je suis vice-président, donc, et cofondateur. Donc, on travaille beaucoup pour cette rencontre entre des artistes de différents horizons, dans différents styles musicaux. Et ça a donné ça.
1: Et là, cette chanson-là, on peut l'écouter. Elle est disponible dès aujourd'hui, Doré, cette chanson-là, sur toutes les plateformes d'écoute?
2: C'est sorti mondialement à 13h exactement, en respectant les fuseaux horaires de chaque pays.
1: J'aime ça.
2: Et c'est disponible à partir d'aujourd'hui jusqu'à toujours.
1: Et est-ce que c'est la première d'une longue suite d'autres chansons qui peut-être verront le jour?
2: En fait, je suis sur un projet, parce que là, ce sont des collaborations, mais moi, je suis sur un projet qui s'appelle Ogachis, que je suis en train de travailler, que j'ai déjà présenté un peu les premiers pas au Québec et en Martinique. Et donc, il va y avoir encore d'autres collaborations, mais aussi cet album qui arrive avec ce projet.
1: Mais en tout cas, c'est déjà une belle prémisse à petit pas. C'est vraiment une chanson magnifique, hein, qui nous parle de résilience, d'avancer malgré tout. Et c'est en créole, si je comprends bien, de la Martinique.
2: C'est ça, créole Martinique et français.
1: Ah oui. Ben, là, il y a quelqu'un d'autre de Voix de Passage qui est avec nous. Hein? C'est Sandra qui est avec nous. En fait, plus précisément, Sandra Baron, qui est directrice générale de Voix de Passage. On sent qu'il y a beaucoup d'effervescence, Sandra, aujourd'hui, dans le repère des mauvaises langues. Là, qu'est-ce qui va se passer ici aujourd'hui? Aujourd'hui exactement, parce que les gens sont invités, là. La population est invitée à venir ici, c'est un 5 à 7. Il y a le lancement, entre autres, de la chanson de Doré, mais il y a autre chose aussi.
3: Oui, absolument. Bien, tout le monde est bienvenu, on aura un service de bar ouvert, tout ça. Et ce soir, il y a le lancement de la saison 2 du balado « Écoutez l'art, entendre le monde » qu'on a développé avec la Gazette de la Mauricie. Donc c'est ça, c'est la saison 2 qu'on présente ce soir.
1: De quoi il parle ce balado, Sandra?
3: D'à quel point c'est simple de faciliter l'inclusion de tous. Donc, on a plusieurs artistes qui s'expriment sur comment l'art peut être un vecteur d'inclusion.
1: Parce que c'est vraiment la mission, en quelque part, hein, de Voix de Passage.
3: Absolument. Mettre l'art au service du vivre ensemble.
1: Donc, on va pouvoir écouter des petits extraits du balado. Là, les gens vont arriver ici. Est-ce qu'on va pouvoir t'entendre, Doré? Est-ce que tu vas faire un extrait de ta chanson ce soir?
2: Non. Je vais juste te présenter le titre au public.
1: Mais on va l'entendre. On va la faire jouer.
2: Tout à fait.
3: On va l'entendre et le voir.
1: Ah, oui. Effectivement. Donc, on va entendre des extraits aussi des balados qui sont là. Mais il y a un autre projet aussi qui est mis en valeur, parce que là, il y a beaucoup de monde. Là, il y a des gens sur la scène. Quand je suis arrivée tantôt, on était en pleine balance de son. C'est quoi l'autre projet aussi qui va être dévoilé, Sandra? Et là, je te vois. Tu es toute la petite tête sur le côté. Tu es fière et attendrie, je crois, de ce projet-là.
3: Ah, absolument. C'est nos chouchous qui vont performer ce soir. Ce sont des jeunes de l'École des pionniers avec qui on a procédé à plusieurs projets, dont celui qu'on vous présente ce soir, qui est la réalisation d'une chanson. Donc, ils ont écrit et composé une chanson sous la charge de Liliane Pellerin. On a enregistré au studio La Pieuvre à Saint-Élie avec Phil Rose. Puis, par la suite, ils ont... Doré les a accompagnés dans la réalisation d'un clip. Donc, ils ont écrit le storyboard, mais c'est Doré qui est à la réalisation. Ils ne l'ont pas encore vu. Ils le verront pour la première fois ce soir devant vous. Fait que t'as eu une vraie primaire, Fabiola.
1: Imaginez-vous donc que moi, j'ai eu la chance de voir ce vidéoclip et d'entendre cette chanson qui a un très beau titre, hein, qui s'appelle « Nous venons ». Et j'ai avec moi un des jeunes artistes de ce groupe-là qui s'appelle Relève Sonore. Il s'appelle Chance. Bonjour, Chance.
0: Bonjour.
1: J'ai eu l'occasion d'entendre et de voir. Tout d'abord, quelle belle chanson. Est-ce que tu as participé à l'écriture de ce texte-là, de cette chanson-là qui s'appelle Nous venons?
0: Oui, on était à peu près genre des dizaines. On écrivait, on notait des mots.
1: Et de quoi il parle cette chanson?
0: Il parle le titre Nous venons, fait que on voulait passer un message pour dire que comment dire.
1: Parce que vous êtes plusieurs jeunes qui êtes issus un peu de l'immigration aussi, qui arrivent ici, qui vous mettez ensemble, hein, pour pouvoir créer. Donc, c'est le message un peu de persévérance, de dire, on est là, on veut se faire entendre.
0: En gros, c'est ça, ouais. C'est ça. La persévérance, tout. Nous venons, fait que nous sommes là.
2: Nous existons.
0: Nous existons, c'est ça, quoi.
1: Ah, exactement. On entend Doré à côté qui dit, parce que Doré, tu chapeautes ce projet-là. Je te voyais tout à l'heure pendant le test de son. Comme, quelque part, il y a quelque chose de paternel un peu. On sent que tu les protéger. Tu veux que ça se passe bien pour eux. Est-ce que je me trompe?
2: Mais oui, le but, en fait, moi, lorsque j'ai eu à faire ma première scène, j'ai eu des gens qui étaient là pour m'encadrer, pour m'apprendre il faut de temps en temps se faut tomber pour pouvoir mieux se relever. Mais tant qu'on peut éviter ça, tant qu'on peut les aider, qu'ils aient une bonne expérience de la scène, parce qu'il faut pas avoir peur de la scène, il faut être en communion avec la scène. Et le but, c'est qu'ils soient super à l'aise, qu'ils commencent à comprendre les outils super importantes pour pouvoir être à l'aise sur la scène.
1: Et quand t'entends ça, Chance, est-ce que ça te donne un peu de courage?
0: Oui. On est soutenus, on est pas seuls, donc, ouais.
1: T'es pas seul sur la scène ce soir? T'es avec qui, en fait, pour le 5 à 7? Je voyais qu'il y avait plusieurs autres jeunes musiciens avec toi.
0: C'est ça, les plus jeunes des membres des Voix de Passage, fait qu'on a créé un groupe pour nous, fait que. Ils sont là. C'est quoi les jeunes noms?
1: Relève
0: Sonore. Oui. Mais moi, j'ai oublié.
1: Relève Sonore. Mais il y a un peu de stress, il y a de la fébrilité, j'imagine, Chance aussi. Hein?
0: Oui, un peu quand même. Ouais. Bon, c'est pas la première fois que je chante devant les gens, mais quand même. Ouais. Ouais.
1: Et qu'est-ce que vous allez nous chanter ce soir?
0: On va faire une tune une cover que Danaï va chanter.
1: J'ai cru reconnaître la chanson. C'est une chanson de... Comment elle s'appelle déjà, dont cette chanteuse?
0: La chanson s'appelle Fait chaud, mais la personne qui la chante, je ne me souviens pas trop.
1: Leblanc, Lisa Leblanc.
0: Ah, Lisa, c'est ça.
1: C'est
0: ouais.
1: Ça,
0: ouais,
1: c'est Fait chaud.
4: Ça tombe bien, c'est très d'actualité aujourd'hui, ça, ouais. Fait chaud.
1: C'est vrai, l'animateur me dit que c'est très d'actualité parce qu'aujourd'hui, particulièrement, il fait chaud aujourd'hui. C'est un 26 degrés pour un 1er octobre quand même.
0: Mais oui, il y a aussi une deuxième chanson que j'ai composée. Fait que...
1: Donc, une autre composition de ton cru qu'on va entendre là, tout à l'heure.
0: Ouais. Ouais.
1: Donc, on invite le public à venir parce que là, on va entendre la chanson de Doré Solo. On va entendre pour vrai, en direct, ce groupe de Relève Sonore. On va entendre un extrait de ce balado qui est la deuxième saison du balado Écouter l'art, entendre le monde. Et ça aussi, là, Sandra, c'est disponible dès aujourd'hui, ce balado-là.
3: Tout va être disponible à la fin du 5 à 7. Ah. Donc, le balado, les deux clips, le clip avec nos jeunes qui s'appelle Nous venons sur la chaîne de Voix de passage, le clip de Doré et du Montero Jazz Band à petits pas sur YouTube et sur toutes les plateformes.
1: Là, c'est ouvert à tout le monde. C'est au repère des mauvaises langues. C'est au centre-ville de Trois-Rivières. La rue ici, sur la rue Radisson. Alors, n'hésitez pas, venez, c'est sympathique. Vous allez pouvoir vous acheter une petite consommation, découvrir des beaux jeunes, de la belle énergie et surtout ce désir-là d'inclusion, les bras ouverts dans la musique et dans le partage. C'est vraiment beau. Et en terminant, avant qu'on écoute un petit extrait de ta chanson, Chance, je me demandais comment t'as vécu l'expérience de tourner un vidéoclip quand même, tu sais, derrière la caméra et tout. C'est quelque chose. Et moi, je l'ai vu, le clip, il est magnifique. Mais comment t'as vécu ça, toi, sur le plateau?
0: Bon, en vrai, c'est pas facile du tout. Déjà, on avait déjà tout, comment dire, tout écrit, comment ça s'est passé. Mais les faire devant la caméra, c'était pas vraiment facile. En plus, il faisait froid et c'était vraiment, waouh.
1: Mais vous avez été excellent parce que nous, quand on regarde les vidéos, on voit rien de tout ça. On ressent aucun malaise et on n'a surtout pas l'impression que vous avez froid. Pas du tout.
0: OK. Ben, on va. J'ai hâte aussi de voir aussi parce que j'ai pas encore vu.
1: Mais ça, quand même, j'en viens pas que moi, j'ai eu ce privilège-là de voir cette vidéo. Mais elle sera disponible aussi, cette vidéo-là, ce soir. À 19h, donc tout sera disponible. Il ne me reste plus qu'à vous dire le mot de Cambronne. Que le plaisir soit au rendez-vous. vous. Et je sens déjà dans les yeux de Doré beaucoup de fierté. Merci beaucoup, Doré. Puis je te souhaite que l'inspiration soit au rendez-vous pour les futures chansons.
2: Et merci à toi pour l'invitation. Merci pour ton énergie. Et puis que l'art fuse de partout.
1: Ah, c'est beau. Merci, Chance. Sais-tu, ce soir, je te souhaite de t'amuser sur scène.
0: Ah, ben oui, merci.
1: Merci, Sandra. Puis félicitations pour tous ces beaux projets d'inclusion. Vraiment, on invite les gens à venir nous rejoindre au Repère des mauvaises langues.
3: Oui, on vous attend. Merci beaucoup, Fabiola.
4: Donc, c'est au Repère des mauvaises langues. Fabiola, c'est très radiophonique ce qu'on va faire, mais exemple qu'on veut voir, visionner le vidéoclip, une fois qu'il sera disponible, on peut faire ça où?
1: Oui, ben le vidéoclip, hein, il va être disponible aussi sur les plateformes, sur YouTube, hein, Sandra, il sera disponible?
3: Oui, donc autant À petits pas de Doré et du Montero Jasmine que Nous venons, projet de voie de passage, seront disponibles sur les plateformes dans 2 heures.
1: Voilà, donc sur YouTube, disponible. Alors, on se laisse avec un extrait de la chanson « Nous venons » pendant que moi, je retourne vous voir en studio.
4: Ah oui, tu fais tes 10 000 pas.
1: Exact.

0: Les sports.
1: Donc oui, on aura mis en lumière Voie de passage. Je rappelle, pour ceux qui se posent la question, c'est un organisme qui a comme mission vraiment de favoriser le développement artistique interculturel et on crée avec l'art des ponts entre différentes personnes, différents artistes de différentes communautés. Donc oui, dans le monde du sport, les Cataractes affrontent les Olympiques à Gatineau ce soir. En parlant de hockey, le Rocket de Laval a annoncé que 3 joueurs ont été retranchés de son camp d'entraînement, soit un attaquant et 2 défenseurs. Alexander Legault.

0: Jacob Dion et Cale McCollum. Ces trois joueurs vont prendre part au camp d'entraînement des Lions de Trois-Rivières qui s'amorce le 5 octobre dans le CHL. Et au football, c'est football du jeudi soir dans la NFL. Les Steelers de Pittsburgh jouent contre les Browns de Cleveland sur les routes.
1: Je vais m'attarder à Shawinigan parce que vraiment, là, ça prend de l'ampleur, je vous dirais, cette congestion-là. Là, on part tout seul à partir dans le secteur sud de Shawinigan, à la hauteur de la 109e rue en direction de Shawinigan. C'est très, très contingenté. Tout au long, là, en passant par le pont de Shawinigan, l'avenue de la station, tout au long de l'avenue de la station, la côte de la baie est touchée aussi. Également, l'avenue Champlain, le boulevard, la rue Trudel. Alors, si jamais vous savez ce qui se passe dans ce coin-là, écrivez-nous parce que ça m'intrigue. C'est pas habituel d'avoir autant de congestion à Shawinigan à cette heure-ci.
0: Oui, je vous invite à nous écrire via la bulle de conversation sur l'application Radio-Canada Audio. Donc, si vous avez des informations pour nous, n'hésitez pas, on veut le savoir. Ça nous permet aussi de relayer l'information. À venir, au cours des prochaines minutes, Fabiola va nous présenter une autre exposition parce que c'est son dada dans la vie de visiter des galeries d'art et des expositions. Donc, elle va nous en présenter une et on va présenter aussi la balade gourmande du Centre du Québec.
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6: Aujourd'hui, au Radio-Journal, Paul Saint-Pierre Plamondon lance un appel aux indécis.
7: On va travailler jusqu'à la dernière minute pour convaincre le plus grand nombre de Québécoises et de Québécois de nous donner un mandat solide.
6: Le chef du Parti québécois veut former un gouvernement majoritaire, mais ses adversaires voient les choses autrement.
8: Ça nous prend un premier ministre de l'économie, pas un premier ministre de la zizanie.
9: Il fait beaucoup, beaucoup penser à François Legault.
6: Acheminer davantage de pétrole de l'Alberta vers les marchés internationaux.
10: Mark Carney envoie le message qui abandonne complètement la lutte au changement climatique.
6: Malgré les critiques, Ottawa place la construction d'un nouveau pipeline sur la liste des grands projets d'intérêt national. Et l'astronaute canadien Joshua Kutrick passera les 6 prochains mois dans la Station spatiale internationale. Bonjour, ici Nathalie Babin-Gagnon. Le Parti québécois veut convaincre les indécis à quelques jours du vote au Québec. Le chef péquiste appelle tous ses militants à tenter de convaincre au moins une personne de leur entourage de choisir le Parti québécois dans l'espoir d'élire un gouvernement majoritaire lundi. Paul Saint-Pierre Plamondon affirme que c'est ce qui lui permettra d'avoir les moyens de respecter ses promesses. Le reportage de Sébastien Desrosiers.
11: À 4 jours du scrutin, Paul Saint-Pierre Plamondon mène ce qu'il appelle l'opération indécis.
12: Il reste des indécis, donc il faut aller leur parler.
11: Aux électeurs qui hésitent, il leur demande de lui donner une majorité à l'Assemblée nationale qui lui permettrait de respecter ses promesses sans faire de concessions. Mais pour y arriver, il doit remporter des batailles comme celle qui se déroule actuellement dans Arthabasca-l'Érable.
13: J'ai besoin d'Alex Boissonneau et je le veux au Conseil des ministres.
14: Je pense que le Parti québécois sent la soupe chaude, là.
11: La lutte s'annonce effectivement serrée avec les conservateurs d'Éric Duhaime, ici dans le seul comté détenu par le Parti québécois au centre du Québec, mais aussi dans les circonscriptions voisines.
13: Et j'invite le centre du Québec à embarquer dans ce qui serait un gouvernement qui les représente très, très bien.
11: Ses adversaires l'invitent à faire preuve d'humilité. Christine Fréchette, Charles Milliard et Ruba Gazal craignent que son élection ne soit synonyme de dispute, entre autres avec Ottawa.
15: Ils auront tous les outils pour mettre de l'avant leur projet de référendum dont le 3/4 des Québécois ne veulent pas.
8: Ça nous prend un premier ministre de l'économie, pas un premier ministre de la zizanie.
9: Quand je regarde aller Paul Saint-Pierre Plamondon, moi, il me fait beaucoup penser à François Legault.
11: Alors, dans les derniers mètres de ce marathon électoral, l'enjeu est grand dans cette région du Québec. Un des endroits qui pourrait déterminer si le prochain gouvernement est majoritaire ou minoritaire. Ici Sébastien Desrosiers, Radio-Canada, Bécancour.
6: Par ailleurs, plusieurs chefs ont réagi à la publication d'un rapport de la directrice parlementaire du budget à Ottawa qui conclut que le TGV entre Québec et Toronto pourrait coûter plus de 110 milliards de dollars, alors que le promoteur, la société d'État fédéral Alto, parle plutôt de 60 à 90 milliards. Le péquiste Paul Saint-Pierre Plamondon, le libéral Charles Milliard et la solidaire Huba Gazal se disent préoccupés par ces nouvelles estimations.
13: C'est inquiétant. En termes de sérieux du projet, d'avoir une telle fluctuation.
8: J'aimerais comprendre comment on arrive à ces chiffres-là, parce que c'est quand même assez drastique comme augmentation.
9: Ce qui est important, c'est que la société là, Alto fasse les choses de façon la plus transparente.
6: La société Alto précise que la planification du projet n'est pas encore terminée et que les coûts seront mieux définis lorsque le trajet final sera déterminé. Toujours au pays, le projet d'oléoduc vers la côte ouest nommé Pacific Link figure maintenant sur la liste des projets d'intérêt national. Le premier ministre Mark Carney en a fait l'annonce à Fort McMurray aux côtés de son homologue albertaine Daniel Smith. En le désignant ainsi, Ottawa veut accélérer le processus d'approbation du pipeline. Les retombées économiques du projet sont estimées à plusieurs dizaines de milliards de dollars. Mais des groupes environnementaux accusent le gouvernement Carney d'ouvrir la porte à d'importants reculs climatiques. Estelle Côté-Sroka a préparé ce qui suit.
16: Today we're turning the page.
17: L'Alberta peut enfin tourner la page sur des années de tensions avec Ottawa, lance la première ministre Daniel Smith, et profiter d'un énorme projet au potentiel transformateur.
16: Enormous transformative potential.
17: Pacific Link, c'est un oléoduc de 1250 km qui doit transporter 1 million de barils de pétrole par jour vers la côte ouest. Le projet devait initialement être entièrement financé par le secteur privé. La Pembina Pipeline Corporation ne paiera finalement que 10 % de la facture. Les contribuables canadiens et albertains épongeront le reste. Le premier ministre Mark Carney est confiant que Pacific Link ne sera pas bloqué par des contestations judiciaires.
18: C'est un projet dans l'intérêt national. On veut commencer des consultations intensives au début du projet.
17: Le nouveau pipeline pourrait générer jusqu'à 18 mégatonnes d'émissions de gaz à effet de serre par année. Ottawa reconnaît que ça n'aidera pas le pays à atteindre ses cibles climatiques, mais compte sur le projet de capture et de stockage de carbone Pathways pour compenser en partie ces émissions. Greenpeace Canada juge que c'est nettement insuffisant. Le responsable de la campagne climat-énergie, Louis Couillard.
10: Mark Carney envoie le message qui abandonne complètement la lutte au changement climatique.
17: En ce moment, 30% des émissions canadiennes proviennent du secteur pétrolier et gazier, un ratio qui risque d'augmenter. Ici Estelle Côté-Sroka, Radio-Canada, Ottawa.
2: Ailleurs dans le monde.
6: Aux États-Unis, les avocats de Christa Pike, dont l'exécution a échoué hier dans l'État du Tennessee, demandent à ce que la peine soit commuée. La femme de 50 ans, condamnée pour un meurtre qu'elle a commis lorsqu'elle avait 18 ans, a survécu à deux injections d'un puissant produit utilisé pour les euthanasies vétérinaires et pour l'aide médicale à mourir. Les précisions de Manon Globenski.
19: When they close the curtain, no one knows what happened in that room. I don't know what happened in that room.
20: Randy Spivey, un des avocats de Christa Pike, raconte que nul ne sait ce qui s'est passé dans la salle d'exécution une fois que la condamnée, sanglée sur une civière et ayant reçu deux doses mortelles du puissant barbiturique pentobarbital, a arc-bouté son corps et inspiré très fort, puisque les autorités carcérales ont fermé les rideaux. Même dans la salle des témoins plongée dans le noir, on continuait cependant à l'entendre respirer et même ronfler doucement. Emmenée d'urgence à l'hôpital, elle repose dans un état critique, dit-on. Un autre de ses avocats, Stephen Farrell.
21: Tennessee should not be torturing its citizens.
20: Il n'y a pas de raison pour le Tennessee de torturer ses citoyens, dit-il, en demandant que la peine de Christa Pike soit maintenant commuée. Il rajoute qu'elle n'avait pas peur de mourir, mais qu'elle craignait une mort traumatique, douloureuse et prolongée. Le gouverneur de l'État, Bill Lee, a en tout cas suspendu les exécutions jusqu'à la fin de l'année et il promet une enquête indépendante. Ceux qui militent contre la peine capitale au Tennessee espèrent que les choses peuvent changer. Voici Stacy Rector de Tennesseans for Alternatives to the Death Penalty.
22: We can have public safety and accountability without the death penalty.
20: L'appui à la peine de mort est au plus bas depuis 40 ans, dit-elle. Les jurys l'imposent moins qu'avant. La sécurité publique et l'imputabilité sont possibles sans elle. Ici Manon Globenski, Radio-Canada, Washington.
6: L'enquête se poursuit sur l'attaque survenue hier, c'est-à-dire lors d'un vol de Fly Dubai. Le pilote soupçonné d'avoir poignardé son collègue a été transféré aux Émirats arabes unis, selon le média américain CNN. Les enquêteurs s'efforcent toujours de déterminer pourquoi le pilote aurait agressé son commandant de bord et tenté de prendre le contrôle d'un vol de Fly Dubai à destination de Tel Aviv en Israël. 174 passagers prenaient place dans l'appareil. Et en terminant, Joshua Codrey.

0: Rick deviendra dans quelques heures le 8e astronaute canadien à séjourner dans la Station spatiale internationale. La fusée Dragon, dans laquelle il prend place avec trois de ses collègues, a décollé en fin d'avant-midi de Floride. L'Albertain de 44 ans y passera 6 mois afin de mener notamment de multiples expériences. David Savoie nous en dit davantage.
1: 3, 2, 1, ignition.
2: Décollage réussi pour la fusée Falcon 9 de SpaceX. À son bord, le pilote canadien Joshua Kutrick et 3 autres astronautes, 2 Américains et 1 Russe. Le premier vol spatial pour le natif de l'Alberta. Il remercie sa famille pour le soutien avant de dire au travail. Et du travail, les astronautes n'en manqueront pas. Dunaway Gold de la NASA explique qu'ils auront un programme chargé, expériences scientifiques en tout genre, de probables sorties dans l'espace, sans compter qu'ils serviront de cobayes. Les réactions physiques des astronautes seront étroitement suivies pour mieux comprendre comment le corps humain réagit dans l'espace. Mathieu Caron, directeur du bureau des astronautes de l'Agence spatiale canadienne, pense que l'équipage se met beaucoup de pression pour réussir ce genre de mission.
3: Les centaines de personnes au sol savent exactement le profil de chacune des journées, alors ils veulent s'assurer de finalement d'être à la hauteur tout le temps.
4: On peut être extrêmement fier de l'astronaute Josh Kutrick, qui est à son premier voyage dans l'espace.
2: La ministre de l'Industrie, Mélanie Joly, était à Cap Canaveral pour le lancement. Elle mentionne que le Canada veut faire une refonte de sa stratégie spatiale, qui va notamment aborder la question de la souveraineté canadienne. Les astronautes de Crew 13 relaient l'équipe qui est déjà en place dans la Station spatiale internationale. Kutrick et ses collègues doivent rester dans le laboratoire spatial jusqu'en février ou mars 2027. Ici David Savoie, Radio-Canada, Montréal.
0: C'est ce qui conclut le Radio-Journal de Radio-Canada. Au nom de toute l'équipe, bonne soirée.

0: ceux qui s'inquiétaient, Fabiola est de retour en studio. Elle est même pas essoufflée.
1: Ben non, c'est à côté, voyons.
0: Ben oui, je sais. Bravo. Ben oui.
1: Merci.
0: C'est bien, bien.
1: Pour pas arriver essoufflé ou...
0: Ben oui, ça s'est fait. Et d'ailleurs, c'est pas terminé parce que je rappelle qu'on est jeudi vers 17h20. C'est le retour de Fabie Chasse-Galerie.
1: Exact. Et puis, on fait une belle sortie d'équipe aujourd'hui, les amis. Je vous emmène tous avec moi.
0: On fait une sortie d'équipe.
1: Oui, on s'en va voir une exposition ensemble. C'est pas beau, ça?
0: Ouais, on fait quoi? On a une émission jusqu'à 18h.
1: Ben, ça se passe juste à côté. On a une exposition juste à côté.
0: Ah oui!
1: Dans l'atrium.
0: On va enfin savoir c'est quoi.
1: Oui, l'exposition qui est à côté.
0: Oui.
1: Ben, oui, mais il faut être curieux, Jean-Philippe. Oui, on va aller voir ça. C'est la Fondation Lionel Groulx qui nous présente des géants de l'histoire du Québec.
0: Ah, j'ai hâte de voir. On le voit du coin de l'œil en studio. Mais
1: des grands panneaux colorés. Oui.
0: On va aller explorer ça dans un instant. Aussi, on va recevoir un auteur trifluvien, Anne.
2: Oui, Samuel Sénéchal qui lance un nouveau livre. En fait, il a fait le lancement à 16h à la Puce Rock à Trois-Rivières. C'est autoproduit, là, ce livre-là, qui est son troisième d'une trilogie. Qui s'appelle... Attends, j'ai coulisses dans la tête. Attends un peu, là. Commune! Voilà! Et là, c'était la fin de cette trilogie qui était lancée aujourd'hui. Je l'ai rencontré un petit peu plus tôt avant son lancement. Je vous ferai entendre le tout à 17h35.
0: Et on va aussi parler d'un événement qui est de retour et qui semble-t-il, c'est le plus grand événement agro-touristique à ciel ouvert de la province. C'est la balade gourmande au centre du Québec. 48 sites de producteurs à visiter. Ça se déroule sur des circuits thématiques. L'an dernier, l'événement a attiré 45 000 visiteurs.
3: Dont moi.
0: Quand même. Dont toi?
3: Oui, j'ai adoré, je recommence cette année.
0: Donc, c'est de retour pour deux fins de semaine. On va recevoir Évelyne Parenteau, qui est la coordonnatrice de la balade gourmande. Éric, on a reçu un message de, je sais pas si c'est un auditeur ou une auditrice, j'ai pas de prénom, mais concernant Shawinigan.
3: Oui, j'ai des explications aussi.
0: Quatre lumières rouges qui flashent au coin 3e et 4e rue de la Pointe et avenue de la Station, ça crée beaucoup de congestion et il ajoute beaucoup de confusion pour les automobilistes.
3: Oui, j'ai un collègue, un confrère du Nouvelliste, Sylvain Maillet, pour ne pas le nommer, qui me confirme exactement la même chose. Il dit que c'est jamais, pour reprendre son expression, de la 4e rue jusqu'à Saint-Marc, sur la rue Trudel, parce que ça fait une semaine, dit-il, que les feux de circulation au coin des 4e et 5e rue de la Pointe et avenue de la Station sont défectueux. Il y a des petits bonhommes qui sont pas contents dans son message. Alors, c'est comme ça depuis une semaine, nous dit-il, et ça se remarque là, sur la carte du ministère des Transports. C'est vraiment, vraiment au rouge, là, tout

0: qu'on a nommé tout à l'heure. C'est comme ça depuis le début de l'émission et ça ne dérougit pas, c'est le cas de le dire. C'est pas facile non plus au centre-ville de Trois-Rivières, là, sur l'autoroute 40, dans les deux directions. En fait, entre le pont Radisson et l'autoroute 55, dans les deux directions, c'est au ralenti tout au long. Même chose pour le pont du Plessis en direction ouest. Sinon, le Gina Kruger et le boulevard Jean 23, les deux sont très, très occupés à cette heure-ci. Et pour le reste, là, ça me semble pas si mal.
1: Sophie Bernier, bonjour.
2: Bonjour, Jean-Philippe.
1: Au Téléjournal Mauricie, Centre du Québec, ce soir, on va parler du Centre des Arts de Shawinigan. Il y a des spectacles qui sont reportés.
2: En fin de semaine, il n'y aura pas de spectacle à la salle Philippe Fillion. Philippe Fillion. Ah, moi, j'ai de la misère, Jean-Louis.
3: Oui,
2: Philippe Poisson.
3: Centre des Arts de Shawinigan.
2: Oui, mais c'est ça, un Centre des Arts.
1: Il y a des choses,
3: il y a des départements.
2: Oui, c'est ça, il y a le Centre d'exposition Les Wyatt, il y a.
1: Oui, mais c'est principalement la salle Philippe Fillion qui est touchée.
2: Exactement. On reporte les spectacles qui devaient s'y tenir en fin de semaine. On savait qu'il y avait de l'amiante dans le Centre des Arts, mais là, ce qui est arrivé, c'est que on fait des suivis obligatoires, je pense c'est aux 2 ans, et là, on a comme modifié un peu les règles qui protégeaient les gens qui travaillent au centre des arts. Et là, à chaque fois qu'on fermait les rideaux, qu'on allait jouer dans l'éclairage, il fallait faire ça avec des habits de cosmonaute. La direction a dit non, ça sera pas possible. Donc on a décidé en fin de semaine de fermer. Au cours des prochains jours, on va retirer l'amiante qui est au plafond au-dessus de la scène. On va retirer ça. On dit que ça va prendre quelques jours à peine. C'était dans le fond, c'est qu'il y avait une espèce de scellant qui avait été mis avec les années pour justement sceller l'amiante, mais là ce scellant là des fois tombait. Donc on va
1: le
2: tout retirer
1: scellant,
2: ça.
1: Il scelle plus.
2: Ne s'est lancé les pus. Donc, on va retirer ça au cours des prochains jours. Et on dit que ensuite, là, dès la semaine prochaine, on devrait être en mesure de recommencer à y tenir des spectacles. J'ai parlé avec Frédéric Beaulieu, le directeur des communications à la ville de Shawinigan. Il nous explique ça. Donc, c'est ça. C'est les changements. C'est la CNSST qui est arrivée, qui a débarqué, qui a fait changer un petit peu les procédures. Mais dès la semaine prochaine, si vous avez un spectacle au Centre des Arts, ben stressez pas, il y aura plus d'amiante.
1: Imagine, tu vas voir une pièce de théâtre qui se passe dans une navette spatiale, puis c'est des techniciens qui passent avec leurs costumes.
2: Tout est dans tout, ce serait parfait. On va t'engager comme metteur en scène.
1: Ah, j'ai des idées, je savais. Merci Sophie.
2: Ça fait plaisir.
1: On te retrouve à 18h au Téléjournal Mauricie, Centre du Québec à la télé et sur tout.tv. Ce soir, on prévoit des averses avec un minimum de 14. Ça a commencé d'ailleurs, je vois des gens se promener avec un parapluie au centre-ville de Trois-Rivières. Demain, les averses vont cesser en mi-journée. Il y aura un dégagement par la suite, maximum 17. Coup d'œil pour la fin de semaine. Samedi, du soleil, maximum 16. Et dimanche, un ennuagement, maximum 16.
4: La question du jour.
1: Question du jour, oui. Qui aussi nous amène dans l'espace aujourd'hui.
3: Oui, absolument, avec des habits d'astronaute, mais c'est pas pour aller enlever de l'amiante autour de la planète Terre, soyez sans inquiétude.
1: C'est pas pour enlever de l'amiante à la salle Philippe Fillion.
3: Non, ben effectivement, hein, aujourd'hui, eh bien, il y a eu un grand décollage quand même assez important là qui s'est déroulé. C'est l'astronaute canadien Joshua Kutrick, voilà, que je dois dire comme il faut, qui s'est envolé avec 13 autres collègues dans l'espace, des collègues qui sont de SpaceX et qui ont décollé de la station spatiale Kennedy de la NASA en Floride pour une mission de 6 mois, rien de moins. Alors, on apprenait dans l'article que vous pouvez lire, entre autres, sur l'application Info de Radio-Canada, que cet Albertain de 44 ans est le premier astronaute canadien depuis David Saint-Jacques, hein, et possiblement le dernier aussi à se rendre à la station spatiale internationale. Pourquoi? C'est ça ma question. Pourquoi l'astronaute canadien Joshua Kutrick est possiblement le dernier qui pourra s'envoler vers la station spatiale internationale? Mes 3 choix de réponse étaient A, parce que l'agence spatiale canadienne peine à recruter de nouveaux astronautes, ce qui t'avait fait rire d'ailleurs quand je l'ai dit tout à l'heure.
1: Ben, je veux dire, oui, il y a tellement
3: de monde qui veulent devenir astronaute, mais ne devient pas astronaute qui veut. C'est difficile. Faut avoir beaucoup de connaissances, avoir des cours en ingénierie, chimie, physique. Ah oui. En tout cas, et j'en passe, mais c'est pas facile de devenir astronaute. B, parce qu'il y a des droits de douane de 50% imposés par les États-Unis sur le passage des astronautes canadiens à la douane américaine. Et Anne aimait beaucoup celle-là.
2: Oui, ça, oui. C'est mon préféré, oui. Oui, avec le jerky.
3: Exact, oui.
1: Le jerky de bison.
3: Oui, parce que c'est ce qu'il a amené avec lui, et ça c'est vrai, hein. C'est pas dans les choix de réponse, mais c'est ce qu'il a amené dans les airs, peut-être pour faire plaisir à ses amis de SpaceX autour de lui. Et c'est La NASA prévoit mettre fin aux opérations de la Station spatiale internationale d'ici la fin de l'année 2030. Alors, je ne sais pas à quoi ressemblent les réponses sur l'application, Jean-Philippe.
1: 73% des personnes qui ont participé ont voté pour le choix que la NASA prévoit mettre fin aux opérations de la Station spatiale internationale d'ici la fin 2030.
3: Eh bien, ils ont raison.
2: Le public a raison.
3: Le public a toujours raison. Voilà, 73%. Eh bien, oui, imaginez-vous donc que la Station spatiale connaît depuis quelques années des difficultés au niveau de sa structure physique. La station souffre de fatigue, que l'on nous dit, micro-fissures, fuites d'air récurrentes et devient dangereuse à prolonger indéfiniment. Alors de...
0: On dirait moi et mes 50 ans.
3: Oui, ben...
2: Les micros, c'est sûr.
3: C'est ça. Mais ben là, dorénavant, tu auras un petit mot. Là, je sais pas, un petit nom. Éric Langevin, Station spatiale internationale. Je sais pas trop. Mais enfin, oui, on va s'aligner plutôt vers le côté privé, du côté des États-Unis, avoir des laboratoires dans l'espace privé. Et on va louer ces stations spatiales, des laboratoires, plutôt que de les entretenir nous-mêmes. Et tous les autres, parce qu'on sait, la Station spatiale internationale, ce n'est pas que les États-Unis qui sont derrière ça. Il y a plusieurs pays de l'Europe, le Japon, le Canada également qui sont là et tous s'entendent pour dire qu'effectivement 2030 sonnera possiblement le glas pour la station internationale, spatiale internationale.
1: Il y a quand même 27% des répondants qui ont voté, en fait, qui ont répondu les droits de douane. 50%.
3: Fabuleux.
1: Mais je pense que la question du jour, là, hein? Oui, on veut la bonne réponse, mais parfois c'est des petits coups de cœur, je pense. Oui. Le choix de réponse me fait rire, je vote pour lui. Donc voilà, merci Fabiola, et je rappelle que vous pouvez participer quotidiennement à la question du jour sur la bulle de conversation sur l'application Radio-Canada Audio. Vous allez dans Fin PM, vous appuyez et vous participez à l'émission et ça vous donne accès à la question du jour et on reprend ça demain vers 16h10. Il y a des nouveautés musicales maintenant, Anne.
2: On s'est harcelé, oui, tu connais cette chanson-là. Mais là, je vais te la faire entendre d'une façon complètement différente.
1: Daniel Bélanger?
2: Oui, du Bélanger, mais façon Dominique Fils-Aimé, presque en murmure. Et voici ce qu'elle en a fait de cette chanson-là.

0: Deux choses. Je trouve ça magnifique.
1: Oui.
0: Et de deux, j'avais jamais compris à ta bête emballée.
1: Non! Qu'est-ce que tu comprenais?
2: Ouais?
0: J'entendais autre chose. J'entendais, c'était la money, quelque chose.
1: Ah oui! Hey, tu me donnes une idée pour demain, pour ma carte blanche. Toutes ces choses que l'on on pensait chanter correctement.
2: Des hallucinations auditives.
1: Ben, au-delà de l'hallucination auditive. En tout cas, ben, revenons à Dominique Fils-Aimé. Ensorcelée, cette relecture vibrante de ce classique de Daniel Bélanger, parce que pour elle, Ensorcelée explore une facette des multiples réalités de que l'amour peut nous faire vivre, une quête de liberté, et de sa version originale à sa version acoustique sur l'album 30, et ça fait quelques années qu'Audiogramme a lancé cet album-là. Daniel Bélanger, selon Dominique Fils-Aimé, nous a offert une chanson qui, peu importe l'interprétation, a toujours su me toucher par sa poésie. Et c'est vrai que tout part de la poésie de Bélanger et elle en a fait une relecture complètement différente, mais tout à fait respectable de cette pièce-là, qui est maintenant disponible sur toutes les plateformes. Et Dominique Fils-Aimé, qui part en tournée, là, elle sera, pendant le mois d'octobre, Pays-Bas, Tchéquie, la France, des dates qui affichent complètes d'ailleurs. L'Allemagne sera visitée aussi par Dominique Fils-Aimé, qui est originaire du Québec, soit dit en passant. Et il reste des places pour sa représentation du 20 novembre au Carré 150 de Victoriaville, et le 1er avril à Trois-Rivières aussi. Alors, si vous voulez jeter un coup d'œil ou la voir en spectacle, c'est une expérience en soi de voir Dominique Fils-Aimé. Et l'autre nouveauté que je voulais vous faire entendre, c'est Lumière. Lumière, c'est un artiste de son vrai nom, Étienne Côté, qui a, entre autres, offert un album en 2023, qui s'appelle Glam, qui a été super bien reçu. Il a fait les premières parties de Pierre Lapointe, peut-être que vous l'avez déjà vu en spectacle, de Clara Luciani aussi. Et puis, son premier album, il l'a réalisé aux côtés d'Alexandre Martel, qui lui a travaillé avec Lou-Adrienne Cassidy et Hubert Lenoir, pour ne nommer que ceux-ci. Et donc, il revient avec une nouvelle chanson aujourd'hui qui s'appelle Simone. Et devinez de qui il parle.

0: Bon, tu peux pas le deviner finalement parce que j'ai pas mis l'extrait où il parle de ses petites oreilles. C'est Simone, c'est le chien de la famille qui est décédé. Alors, mais c'est une chanson qui, avec un sujet qui peut peut-être sembler funeste, mais le propos est plein de vie. Les meilleurs jours avec notre animal, c'est ce qu'il célèbre avec la pièce Simone, qui est maintenant disponible.
1: Maintenant, Fabiola, comment tu veux faire ça là? Tu veux qu'on fasse une sortie de groupe? Oui. Là, on est en studio, on est en onde en ce moment. Je vois que tu as sorti ton appareil pour être sur le terrain.
2: Je suis prête là. Ce que je vis là, c'est spécial. Alors oui, tout est prêt. J'ai mon petit studio portatif avec moi. Et là, je vais vous inviter, les amis, à me suivre. Et pendant ce temps-là, moi, je vais pouvoir décrire aux auditeurs ce qui se passe, le chemin qu'on prend, où on arrive et qu'est-ce qu'on voit. Et à partir du moment où on va arriver...
1: Tu prends le contrôle de l'émission.
2: Ben oui, c'est quelque part. J'ai pas bien le choix. Il faut bien que j'anime un peu. Pour se rendre, t'auras pas ton micro avec toi le temps que tu te rendes à l'exposition. Et lorsqu'on va arriver du côté de l'atrium, vous allez voir toutes les installations de la Fondation Lionel Groulx et je vais vous demander d'aller choisir un personnage. Le personnage que vous préférez.
1: Bon, ben excellent. On se lève, on s'en va de l'autre bord. On est obligé de mettre une petite transition musicale.

0: podium avec mes collègues qui sont tous devant des panneaux de cette exposition qui est faite par la Fondation Lionel Groulx en lien avec les Archives nationales qui sont ici hein, au dernier étage de l'édifice dans lequel se trouvent les bureaux de Radio-Canada. Et on a devant nous des grands panneaux avec plusieurs, ils les appellent les géants, la Fondation Lionel Groulx. Donc, j'ai devant moi la première géante, c'est Marguerite Bourgeois. Alors, on a quelques faits saillants sur sa vie, on a des dessins parfois. C'est sûr que Marguerite Bourgeois, là, étant donné 1620-1700, on n'a pas des photos, mais on a des magnifiques dessins qui nous parlent de son histoire. Et là, je me dirige à droite et je suis devant le panneau de Jeanne Benoît et c'est Éric Langevin qui est devant. Pourquoi t'as décidé, toi, que c'est ce personnage-là qui te plaisait?
1: Ben d'abord parce que j'adore faire de la cuisine. Jeanne Benoît, c'est une institution. Elle a vraiment créé l'encyclopédie de la cuisine canadienne. C'est comme ça qu'on la définissait à l'époque. Et j'en ai appris sur Jeanne Benoît parce que moi, dans ma tête, c'était du terroir. C'était la cuisine de chez nous et avec les moyens qu'elle avait connus ici. Mais non, elle a étudié à Paris. Elle s'est rendue même étudier, là, j'avais vu tout tantôt, la chimie culinaire. Et c'est elle qui a ramené au Québec les vrais termes techniques qu'on cuisine en cuisine qu'on utilise encore aujourd'hui, là. Plancher, rissoler, émincer, lèche-frite, lardon, gousse d'ail, faire un roux. C'est d'elle qu'on a appris ça. Et elle est allée étudier ça à Paris. Alors, moi, je vois d'un autre œil, là, grâce à cette exposition-là, qui était Jeanne Benoît. Je trouve ça fantastique.
0: Elle faisait des émissions de télévision. C'est un peu la première Ricardo, finalement.
1: Oui, dès la fin de sa trentaine, elle a commencé à faire des émissions de radio. Et c'est la comparaison qu'on a faite tout à l'heure. La radio d'abord, la télé ensuite. C'est comme la Ricardo, là, des années 1960-70.
0: Ben, je te comprends. Pis,
2: vous, Éric Langevin et Fabiola Toupin.
0: Oh, mais vous, c'est Jean-Philippe. Je suis l'animateur. Jean-Philippe, mais dis-moi, où tu nous emmènes? Quel personnage t'as choisi?
2: Ben, j'ai choisi un personnage. Il est à l'autre bout complètement. Et okay, il faut carrément aller à l'autre extrémité. C'est peut-être le côté journaliste en moi, c'est Judith Jasmin. Il y a Judith Jasmin que j'ai choisi parce que c'est un nom qui est très important dans le monde du journalisme avec le prix Judith Jasmin et à quel point elle a marqué le domaine de l'information. Et ce que je trouve extraordinaire et de ce que je vois en ce moment, c'est que il y a parfois des petites projections vidéo et là, on a un reportage de la journaliste Judith Jasmin avec la chanteuse Pauline Julien. Ça se passe à Montréal à l'émission Carrefour le 27 septembre 1957. C'est une vidéo qui dure environ 5 minutes. C'est en noir et blanc. Et on peut tirer l'écouteur.
0: Tu penses-tu qu'on entendrait si on colle le micro?
2: Comme un cornet de téléphone. On va essayer. Okay, on sait pas ce que ça va donner. Je vais essayer de le coller sur le micro.
0: C'est pas très, très fort, mais on entend un peu. On entend un peu Judith Jasmin qui parle avec Pauline Julien. Non, mais tu sais, c'est des archives exceptionnelles.
2: Oui, c'est vraiment. Il y a son petit journal lorsqu'elle avait 12 ans. Donc oui, c'est tellement une pionnière dans le monde du journalisme francophone au Québec. Mais oui, il y a un panneau qui est dédié à elle. Il y en a plein d'autres aussi.
0: Ben, il y en a plein d'autres. Viens, on va aller voir sur lequel, devant lequel Anne s'est arrêtée. Là, déjà, on passe devant le frère Marie-Victorin, déjà. Et là, Anne n'est pas ici. Ici, on a la Bolduc. Ah, elle est là. Ben là, Anne.
3: Je suis ici.
0: Mais qui t'a choisi?
3: J'écoute Félix Leclerc. Ah, oui. Puis là, je regarde en même temps, il y a un extrait de son spectacle de la Saint-Jean à l'île d'Orléans en 1971. Je le regarde chanter, je l'écoute chanter, puis ça fait du bien à l'âme. Puis il y a des images de Félix, puis dans son chalet en Boiron à l'île d'Orléans, dans les escaliers. Puis tu sais, Félix, ben, c'est l'un des premiers Québécois qui a chanté en Europe. Puis ça a permis à d'autres par la suite de le faire, comme Pauline Julien, dont on parle beaucoup récemment avec le film d'Anaïs Barbeau-Lavalette. Des grands de la chanson française comme Brassens, puis Brel, puis on parle de tout ça, qui aurait peut-être pas fait carrière, n'eût été de la découverte de Félix Leclerc, qui, dois-je le rappeler, est né à La Tuque. À 20 ans, il a commencé à travailler à la radio. Moi, c'est cette voix, ça m'apporte réconfort et douceur. Voilà.
0: Moi, sais-tu qu'est-ce qui m'a épaté quand j'ai regardé le petit document d'archives? C'est de voir à quel point c'était pas compliqué, Félix Leclerc. Une guitare, une petite chaise en bois, puis le pied.
3: Notre métier, là, les plus grands sont toujours les plus simples à approcher, puis c'est une histoire de charisme, une histoire de juste être. Il faut pas trop en faire, puis c'était ça, Félix Leclerc. Ben, il y avait les textes, la voix, le charisme, là, quand même, là, oui. Mais c'est ça. Mais c'est bien, c'est une belle exposition, vraiment, là, ouais.
0: C'est coloré, on a toutes sortes de... Oh, il y a Jean-Philippe ici qui écoute avec le petit cornet qui met à l'oreille.
2: J'ai le cornet sur l'oreille, c'est Charlebois avec Félix Leclerc et Gilles Vigneault qui chantent « Quand les hommes vivront d'amour ». Je sais pas si...
4: Non,
2: Là,
0: c'était Charlebois qui commençait à chanter. Là.
2: C'est lui qui chantait. Oui. Ben, oui. C'est touchant de voir ces trois grands noms réunis sur la même scène.
0: Ce spectacle-là, c'était pas le lion?
3: Oui, le loup. J'ai vu le lion, le loup et le renard. Oui. Et c'était en 71.
0: Oui, exactement. Écoutez, il ne reste que moi. Moi, je sais pas lequel j'aimerais bien. T'hésitais aussi, hein, je pense, avec Camille Lorrain.
2: Camille Lorrain, oui. Mais c'est pour la simple raison que mon garçon s'appelle Camille.
0: Bon. Tu vois, des fois, il faut juste un lien comme ça pour nous dire, ah tiens, Camille Lorrain, c'est qui a le même nom que mon fils? Eh bien, qui c'est? Eh bien, voilà. Mais moi, il y en a un qui m'avait vraiment interpellée et c'est le poète Gaston Miron. Gaston Miron, qui a vraiment une poésie exceptionnel. Et l'archive qui est mise, là, c'est la fameuse nuit de la poésie, la grande nuit de la poésie. Et on l'entend déclamer un poème parce que lui, il était fortement très, très engagé, mais une façon de s'exprimer que lui seul avait, une façon de lire aussi, parce que c'est pas tous les poètes qui ont cette faculté-là de pouvoir prendre la parole devant le public puis de déclamer, mais Gaston Miron, il y avait ça, il y avait du charisme.
3: Et une cravate aussi. Et je savais pas qu'il portait une cravate.
0: C'est rare,
3: un poète à cravate.
0: Ben oui. C'est vrai.
3: Tellement.
0: T'as tellement raison. C'est vrai. Et puis, tu vois, comme, je sais pas si on est capable d'entendre un peu.
4: J'ai beaucoup d'anglais en français. Alors, je lis les langues bien. Alors,
0: c'est pas très fort, mais quand on le met sur nos oreilles, on entend très, très bien. Ben, voilà.
2: Ça vaut la peine. Dans le fond, si vous faites une promenade au centre-ville de Trois-Rivières, de un, ça donne une bonne raison d'aller à la place de la Mauricie à côté de nos studios. Donc, vous y allez peut-être entre 15h et 18h. Vous allez voir ça. Vous nous faites un salut par la fenêtre.
0: C'est vrai.
2: Hein? C'est deux pour un.
0: Ben oui, on est juste à côté, c'est vrai. On voit la vitrine. Et d'ailleurs, je vois notre réalisateur qui nous dit, hey, venez-vous en studio, ça suffit.
2: On a une carte d'accès pour rentrer.
0: Oh non. Moi, j'ai pas amené ma carte d'accès. Va falloir que vous veniez nous ouvrir la porte. On n'a pas notre carte d'accès. Eh bien, voilà, c'était la chasse-galerie d'aujourd'hui. C'était une sortie avec mes amis de Radio-Canada. C'est pas beau, ça?
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1: Le chef du Parti québécois, Paul Saint-Pierre Plamondon, était de passage au centre du Québec aujourd'hui. Il s'est engagé à régler des enjeux d'accès à l'eau potable dans trois municipalités de l'érable lors de mandat d'Alex Boissonneau. Princeville, Sainte-Sophie, d'Halifax et Saint-Ferdinand sont touchés par des avis de faire bouillir l'eau depuis plusieurs années. Il a donc annoncé vouloir régler le problème en investissant 85 millions de dollars. Il a profité de sa visite pour lancer un message aux électeurs d'élire son candidat Alex Boissonneau, qu'il dit vouloir au sein de son cabinet des ministres. La situation est revenue à la normale à l'urgence de l'hôpital de Trois-Rivières alors que les cas non urgents étaient obligatoirement réorientés vers d'autres ressources. L'urgence a connu un très fort achalandage pendant plus de 24 heures et plusieurs patients étaient en attente d'hospitalisation.

0: d'entreprise pour mettre en place un service de vélo libre-service. Ce n'est cependant pas avant 2029 que celui-ci verra le jour, puisque la démarche n'en est qu'à ses débuts. Le conseil municipal est en accord avec l'idée d'explorer la possibilité, mais la ville compte sur l'expertise des entreprises spécialisées dans le domaine pour mieux définir le concept. Le porte-parole de la ville de Trois-Rivières, Michael Morissette.
1: Mais ce qu'on veut faire avec cet appel d'intérêt-là, c'est de dire aux entreprises qui l'ont fait dans d'autres villes, comment ça s'est passé le déploiement? Est-ce que c'est une bonne intuition que de faire ça directement dans des pôles d'éducation ou on peut l'élargir dans un volet peut-être plus commercial, dans certains endroits institutionnels où les gens travaillent? Fait que comment ça s'articule tout ça? On peut avoir une intuition, mais nous, on veut venir la valider avec l'expérience terrain.
0: Et pour l'instant, la ville n'a pas d'idée pour du coup du projet. Et en terminant, les spectacles sont annulés à la salle Philippe Filion du Centre des arts de Shawinigan en fin de semaine en raison de travaux et de la présence d'amiante dans les structures. Du Célan s'est détaché du plafond de la scène, soulevant des craintes d'un risque minime de contamination. Après des vérifications de la CNESST et un grand nettoyage, la ville a préféré suspendre les activités. Le directeur des communications de la ville de Shawinigan, Frédéric Beaulieu, souligne que la direction a décidé de tout retirer, ce qui justifie l'annulation.
2: Ce qu'on a pris comme décision, on a voulu prendre une décision à long terme. On va donc retirer complètement l'amiante du plafond. Et pendant ces opérations-là, il pourra quand même y avoir des spectacles la fin de semaine. On nous parle d'une installation qui devrait durer de 2 à 3 jours. Donc, si tout va bien, ça débute lundi. Mercredi, on est installé et les spectacles de la fin de semaine prochaine devraient avoir lieu là, comme prévu.
0: Culture Shawinigan va communiquer avec les détenteurs de billets pour la suite des choses.
3: Dans un instant, on fait la découverte de l'auteur trifluvien Samuel Sénéchal qui lance un nouveau livre. Ça se fait en ce moment à la Puce Rock. Sinon, on va se pencher sur la balade gourmande au centre du Québec qui est probablement l'un des plus importants événements agrotouristiques à ciel ouvert de la province. 48 sites de producteurs à visiter, c'est quand même assez impressionnant. On va en parler avec Évelyne Parenteau, la coordonnatrice de la balade gourmande dans un instant. Sur les routes, Éric.
0: Je m'y suis pas rendu, hein. Je suis allé voir l'exposition. Alors, je suis revenu là, vrai. Comme ça. oui, alors, toujours compliqué sur l'autoroute 40 direction est à partir du centre-ville vers le pont Radisson. Mais ça s'améliore quand même en direction ouest. Ça, c'est la bonne nouvelle. Pour le reste, tout rentre dans l'ordre. Du moins, Trois-Rivières, parce qu'à Shawinigan, ça demeure quand même assez congestionné à partir, là, du secteur sud, là, de la 12e avenue, le boulevard à Shawinigan, l'avenue de la station, de même que l'avenue Champlain, la rue Trudel. Ça s'améliore du côté de la côte de la baie. Alors, mais c'est difficile. On nous parlait de lumière, de feu de circulation qui était défectueux depuis une semaine.
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3: L'auteur trifluvien, oui, parce que... Anne, c'est moi qui parlais, Anne.
5: Je le sais. Les coulisses de cette émission.
3: On a brisé la magie. La raison, c'est parce que... La raison, c'est que Anne a rencontré un petit peu plus tôt aujourd'hui l'auteur trifluvien Samuel Sénéchal. C'est que il lance en ce moment son nouveau roman. Ça se déroule à la Puce Rock. Et ben, vous comprendrez que c'était difficile de lui parler en direct. Alors, on lui a parlé un petit peu plus tôt.
5: En 2022, il lançait le premier tome de sa trilogie nommée Commune. Aujourd'hui, il nous offre le troisième et dernier tome, vous l'aurez compris, qui s'appelle Tournée d'adieu. L'auteur trifluvien Samuel Sénéchal est avec nous. Bonjour Samuel.
6: Bonjour.
5: Tout est indépendant là. C'est ta propre maison d'édition aussi là.
6: Oui, les Productions Désordre, c'est une petite maison bon de production mais surtout de l'édition là. Éventuellement, oui. Il y aura d'autres projets musicaux ou d'autres projets artistiques là-dessus, mais c'est ma petite maison d'édition personnelle. Je suis en auto-édition. Donc, je fais tout moi-même, y compris la très difficile distribution.
5: Ouais, c'est pas facile, hein?
6: Non, c'est pas facile. Évidemment, nos deux librairies indépendantes ici à Trois-Rivières, Librairie Poirier, Librairie L'Exèdre, m'aident beaucoup là-dedans, mais c'est très rare que je me retrouve dans d'autres librairies.
5: Pourquoi vouloir faire tout de façon indépendante? Est-ce que c'est une, pour des valeurs artistiques, entre autres?
6: C'est un mauvais pli, si je peux dire, que j'ai pris de l'époque où j'étais musicien, où là, bon, justement, je me suis replongé un peu dans ce mode-là pour la trilogie de romans. On aura l'occasion d'en reparler.
7: Bien sûr.
6: Mais j'étais dans un groupe qui a été indépendant pendant toute sa carrière. On bookait nos shows nous-mêmes, on faisait nos propres albums, on payait notre temps de studio. C'était très bien vu en musique, surtout au début des années 2000. Il y a plusieurs groupes qui ont commencé comme ça. Les Cowboys Fringants, entre autres, là, ont commencé comme ça, de façon très indépendante, afin que ça émerge. Et puis, nous, on était comme ça. Et quand

0: j'ai penché vers la littérature, je me suis dit, ben j'aime ce côté indépendant-là. Je ne pensais pas vivre de l'art, de la littérature. Alors, je m'étais dit, tant qu'à le faire à petite échelle, j'aime autant le faire à ma manière.
1: C'est bien que tu parles de la musique, parce que je sais que tu as des projets en ce sens-là, mais on va revenir effectivement à Tournée d'adieu de la trilogie commune, troisième partie. La trilogie qui met de l'avant l'aventure musicale du groupe punk Les Catastrophes. Et je me suis posé la question en lisant si c'était inspiré de ta propre vie. Ou de choses que tu as vues, Samuel.
0: Il y a des choses que j'ai vues. Il y a plusieurs choses qui sont inventées, là, évidemment. Ouais. Là, ça va quand même assez loin dans les romans. Là, j'étais pas dans un band de punk à l'époque. C'était beaucoup plus tranquille que ça. Mais c'est sûr que l'univers des bars et des soirées qui se terminent très, très tard, ça, j'ai connu et j'ai passablement donné là-dedans. Donc ça, il y a quelques expériences qui sont, partiellement autobiographiques, mais c'est très imagé. Là. C'est pas parmi ma série de romans auto-fictionnels. On est vraiment dans la fiction ici. Ouais. Et librement inspiré de quelques petites scènes.
1: Mmh. Parle-nous des Catastrophes, justement.
0: Les Catastrophes, un groupe de musique punk que j'ai complètement inventé. Donc, ils sont avec moi depuis déjà 6 ans, mais depuis plus longtemps que ça même. Ça fait 6 ans que je travaille sur presque à temps plein sur ce projet-là. Un groupe très jeune, très marginal, mais malgré tout, je l'espère, très attachant aussi, qui ont de bonnes valeurs, même si à l'occasion, ils se mettent un peu dans le trouble. Ça vient avec le statut de punk, faut croire, mais c'est un groupe très très vivant, très positif, un groupe de party, donc beaucoup que je peine un peu à laisser aller.
1: Ah
0: donc
1: oui,
0: je suis
1: pourquoi?
0: Un peu en deuil.
1: Pourquoi c'était une trilogie puis c'était ça puis c'était le point final? Pourquoi? T'aurais pu continuer?
0: J'aurais pu continuer. Il y aura peut-être un quatrième tome dans une dizaine d'années, une quinzaine d'années. Là, j'aurais peut-être le goût de m'y replonger dans cet univers-là, mais je voulais pas étirer la sauce. Au départ, je m'étais dit, 3 romans. Moi, d'habitude, j'ai l'habitude d'écrire des histoires fermées, de pas m'attacher trop longtemps à mes personnages. Ça, je savais que ça allait être une saga un peu plus complète, mais je ne prévoyais pas en faire 4, 5 ou 6. Là, je me dis, après une trilogie, c'est une première trilogie pour moi, peut-être une dernière trilogie, parce que là, mes prochains projets, c'est vraiment des projets d'histoires plus fermées. Puis ça, je voulais laisser un peu d'eau couler sous les ponts avant de peut-être revenir plus tard avec ces personnages-là, une espèce de 10 ans ou 15 ans après. Comment est-ce qu'ils ont vieilli? Hein, ça mm-hmm. va être intéressant, je pense, de regarder ça. Ça ressemble à quoi, un punk d'une cinquantaine
1: punk.
0: D'années? Ouais. Est-ce qu'ils sont encore punk? Est-ce qu'ils se sont embourgeoisés? Ouais. Bref, on verra.
1: Mais t'as une écriture très, très, très rythmée hein, aussi. Mm. C'est en dialogue. Je trouve que ta plume, elle est très distinctive aussi. Et dans ce roman-là, le troisième de la trilogie, là, le groupe connaît du succès. Mm-hmm. Moi, j'avais pas lu les 2 autres tomes avant. Est-ce que j'en perds si je commence juste au troisième, là?
0: C'est sûr que c'est un tout, mais mm-hmm. je me suis quand même arrangé pour laisser quelques clés de lecture, quelques référents pour que si on embarque un peu tardivement, il y en a qui ont embarqué à partir du deuxième, qui ont toujours pas lu le premier. Il y en a, j'espère, qui viendront me voir ce soir et qui peut-être à la puce rock, oui, et qui peut-être commenceront avec le premier. J'essaie de laisser des clés pour qu'on soit capable de suivre quand même, mais c'est clair qu'il y a eu les étapes avant le succès. C'est les petits bars, les petits shows devant 30-35 personnes que ce genre de groupe-là vit à leur début. Alors, on était plus là-dedans là, dans les premiers romans.
1: Tantôt, on a parlé de deuil de la fin de cette trilogie à travers la commune et Tournée d'adieu. Là. Mm-hmm. Ces personnages-là, donc ça fait 6 ans. 6 ans qui vous habitent, là?
0: Ça fait 6 ans que je les développe sérieusement. Ça fait au moins une dizaine d'années avant ça où je pense à ça, je lance des dialogues à gauche, à droite. Ça fait très, très longtemps. J'ai souvent dit, quand j'ai sorti le premier tome, Les Catastrophes, il y a 4 ans, je disais que je m'étais replongé un peu dans ma vingtaine. Vingtaine un peu fantasmée, là, comme je vous disais tantôt, là, ça s'est pas passé comme ça avec mon groupe de musique et tout ça. Je vais beaucoup plus loin dans les romans que ce qui s'est passé dans la vraie vie. Mais je me suis replongé dans cet univers affaires-là, là, de trip de groupe, là, de faire de la tournée, de faire de la route ensemble, les folies qui viennent avec, bon, l'alcool, comme on se disait tantôt aussi, les soirées qui se terminent un peu tard, où on doit travailler le lendemain matin à 8 heures, même si on est revenu de Québec à 4 heures du matin. Donc ça faisait partie de la double vie que je menais à cette époque-là. Alors ça m'a fortement inspiré, ça m'inspire depuis plusieurs années. Quand j'ai commencé à développer les catastrophes, j'avais facilement une centaine de page Word là, d'idées carrément lancées au hasard. Là. Donc j'avais dû faire un petit ménage là-dedans, revoir un peu la structure, comment est-ce que j'allais développer ça. Mais plusieurs idées de personnages, certains personnages qui se sont même pas retrouvés dans la trilogie, mm-hmm. Je les ai laissés de côté. D'autres que pour qui je pensais pas qu'elle allait avoir une importance aussi grande que ça dans la série de livres, qui finalement ont pris un peu plus de place que je l'aurais cru au départ. Mais ça faisait vraiment très très longtemps que j'attendais le bon moment pour développer ça. Et le bon moment est arrivé avec le confinement de 2020.
1: Et voilà, bien d'autres artistes.
0: Et oui, c'est ça. Là, je me suis dit, bon, ben là, j'ai le temps pour refaire un ménage là-dedans et puis j'ai besoin de me désennuyer un peu. Alors, ça a beaucoup passé par l'écriture.
1: Alors, je répète, ça s'appelle Tournée d'adieu. C'est le dernier de la trilogie commune de Samuel Sénéchal qui est avec nous. D'ailleurs, ce sera lancé officiellement en fin de journée aujourd'hui à la Puce Rock à Trois-Rivières. Merci, Samuel.
0: Merci.
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3: On a reçu des textos au cours des dernières minutes. Il y a Martin qui a été interpellé par Fabie Chasse-Galery aujourd'hui. Il voulait savoir les heures d'ouverture de l'exposition. Ben. Mais ça va avec les heures d'ouverture mm-hmm. de l'édifice de la place de la Mauricie. Donc, c'est vraiment au centre-ville de Trois-Rivières, à côté de nos locaux de Radio-Canada. Mais ça ferme à 17h et c'est ouvert du lundi au vendredi. Donc,
4: ça ouvre à 7h, je crois, le matin. Hein. Ça
3: dans ces eaux-là,
4: dans ces eaux-là. Enfin, oui, c'est vrai que...
1: Tu sais, tantôt, là, vous l'avez pas vu parce que moi, j'ai un regard direct où je suis assise du studio sur la fenêtre qui tombe dans la bâtisse où il y a l'exposition. L'expo. On s'est fait prendre en photo tout à l'heure.
3: Ah oui?
1: Oh que oui! Par deux personnes qui prenaient des photos de nous. Ils sont allés voir l'exposition.
4: Ah oui?
1: Oui, oui, je ne vous l'ai pas dit, là, je vous le dis. On ben, était beaux, on était beaux, c'est correct.
3: Parfait. T'as vu on les fait photos? Partie de l'exposition, c'est ça que t'es en train de dire.
1: Oui, c'est en plein sens de l'expérience.
3: Bon, maintenant, si vous cherchez une activité à faire au cours des deux prochaines fins de semaine, c'est le retour de la balade gourmande au centre du Québec. Ça se déroule les 3, 4 ainsi que les 10 et 11 octobre prochains. Il y a 48 sites de producteurs à visiter et en plusieurs circuits. C'est immense. Et avec nous, la coordonnatrice de la balade gourmande, Évelyne Parenteau. Bonjour, Madame Parenteau.
5: Bonjour.
3: Est-ce que c'est juste de dire que c'est le plus grand événement agrotouristique à ciel ouvert au Québec?
5: Absolument, absolument. On est très fiers de ça. Ça parcourt tout le centre du Québec. On a 7 circuits gourmands là, avec plus de 48 producteurs là, à découvrir.
3: Bon, parlez-nous de ce concept des circuits gourmands. Il y a différentes couleurs, il y a différentes options qui s'offrent aux gens qui veulent faire les différentes visites.
5: Absolument. Donc, nous, on regroupe de manière géographique là, les producteurs pour que le trajet là, se fasse là, de manière naturelle et organique sur le territoire. Donc, c'est divisé en 7 circuits sur lesquels il y a vraiment une diversité de produits. Là, sur chaque circuit, là, on va retrouver là, autant des produits fruits, légumes, fromages, bière de microbrasserie, producteurs de viande. Il y en a vraiment pour tous les goûts. Puis, les circuits de couleurs, comme vous dites, ben, en fait, c'est des suggestions qu'on propose, mais on vous recommande aussi, si vous préférez, si vous êtes un peu plus foodie, de faire votre propre circuit, en fait, là, et de choisir vous-même vos arrêts là, plutôt que de suivre là, les circuits prédéterminés.
3: Donc, ça va vraiment selon les goûts, les styles. Peut-être donner, je ne sais pas si vous avez ça sous la main, mais peut-être nous donner un exemple de ce qu'on peut retrouver dans un circuit. Je vous laisse choisir la couleur que vous voulez.
5: Et c'est difficile de faire un choix. On les aime tous. On a tous des coups de cœur, là, chacun sur certains circuits. Mais tu sais, pour vous donner une idée, là, si je vais, par exemple, là, sur le circuit vert qui traverse plutôt le Saint-Albert, Saint-Élisabeth de Warwick. Donc, sur ce circuit-là, on a une miellerie. On a un producteur de produits avicoles. On a une fromagerie. On a un transformateur producteur au niveau des olives. On a une cabane à sucre, on a une ferme florale, puis on a un producteur de charcuterie. Donc, ça vous donne une idée un peu, on s'éclate, on s'en va un peu dans différentes saveurs. Là.
3: Et il y a un circuit qui s'est ajouté cette année.
5: Oui, il y a un nouveau circuit cette année qui est le circuit rose, si vous regardez notre carte. Donc, c'est vraiment un circuit là, qui traverse, qui est sur la frontière, là, je dirais, là, de la région de l'Érable et de la MRC d'Arthabasca. C'est parce qu'on avait vraiment plus de demandes de producteurs qu'à l'habitude, là, donc on a rajouté un nouveau circuit.
3: Je regardais l'année dernière, l'événement a rassemblé 45 000 visiteurs, généré des retombées assez majeures aussi. C'est devenu un événement incontournable au centre du Québec.
5: Absolument. Puis autant au centre du Québec qu'on attire vraiment beaucoup de touristes aussi.

0: On veut que les gens viennent découvrir les saveurs d'ici, les producteurs d'ici. La mission de l'événement, c'est vraiment de promouvoir là, l'achat local, faire découvrir tout notre savoir-faire qu'on a au Québec, puis encourager les gens à aller directement chez le producteur.
1: Mais il y a des activités qui se regroupent à ça, il y a des expériences aussi à faire dans les restaurants, dans des lieux d'hébergement. Il semble y avoir une réelle volonté que les visiteurs puissent prolonger leur séjour au centre du Québec et, tant qu'à y être, faire plus qu'un circuit.
0: Absolument, absolument. C'est très difficile. En fait, c'est impossible de tout faire en une journée. Donc, on recommande vraiment là, de rester prolonger le séjour ou de venir sur les deux fins de semaine. On a plusieurs attraits touristiques dans la région qui ouvrent leurs portes pour que les gens viennent découvrir un peu l'aspect un peu plus historique ou un peu plus ludique des choses à faire au centre du Québec. On a des restaurateurs qui ont mis en place des menus avec des saveurs du terroir, donc des saveurs des produits des producteurs qui participent. Puis on a plusieurs hébergements partenaires aussi, là, comme vous avez mentionné, pour rester puis en profiter un peu plus longtemps.
1: C'est tellement une plus grande, c'est une plus-value, l'expérience de rencontrer les producteurs. Et ça va d'un côté comme de l'autre. C'est très positif quand on va voir directement celui qui fabrique le produit. Mais pour le producteur aussi, avoir une rencontre directe avec la clientèle, c'est une expérience très, très, très positive.
0: Absolument. C'est vraiment la meilleure façon de découvrir un produit, d'aller parler avec celui qui le fait. Donc, les producteurs, là, tout le monde, en fait, chaque entreprise, autant le propriétaire que les employés sont là, tout le monde met la main à la pâte. C'est un peu ça qu'on se rend compte à force de travailler avec les producteurs, là, que tout le monde sont impliqués dans le processus, puis viennent à l'événement, justement. C'est comme un peu le résultat de tout ça là, qui est montré au grand jour un peu plus. Aller voir, il y a certains producteurs qui offrent des tours guidés, permettent d'aller voir les installations, vraiment voir le processus de A à Z pour se rendre au produit final. Puis, à chaque endroit, il y a des dégustations gratuites. Donc, pour les gourmands, c'est vraiment un bel événement aussi pour goûter le produit final.
1: Alors, généralement, des dégustations gratuites, on aime ça.
0: Oui, c'est ça passe bien.
1: Toujours gagnant. Est-ce que vous notez une croissance du nombre de visiteurs d'année en année?
0: Oui, absolument. On note une croissance. L'année dernière, ça a été notre année record. On espère battre le record encore une fois cette année.
1: Et est-ce que de plus en plus de producteurs participent à la balade?
0: Oui, ça va autant en visiteurs qu'en producteurs, ça augmente. On a 8 nouveaux producteurs là, cette année sur nos circuits qui accueillent les gens chez eux. Mais on a aussi des producteurs qui sont dans nos nombreux marchés. Donc, on a 8 marchés dans les municipalités qui regroupent, là, je dirais, de 10 à 25 exposants sous un même toit. Ce qui fait qu'au total, là, on a plus de 175 là, producteurs là, qui font découvrir leurs produits pendant les deux fins de semaine.
1: Si, exemple, on veut avoir la liste des producteurs, la liste des endroits à visiter, il y a des cartes ou une carte qui est disponible quelque part?
0: Oui, tout est disponible sur notre site web au baladegourmande.ca. On a la grande carte, en fait, avec les 7 circuits, mais on a aussi, chaque circuit a sa propre carte. Puis, on a même l'option là, de créer son propre trajet là, sur notre site web là, pour ceux qui veulent personnaliser un peu leur parcours dans la région là, en mettant l'adresse de départ, l'adresse d'arrivée, puis pouvoir tout cocher les choix là, d'arrêt à faire en chemin dans la journée.
1: Avant de se laisser, mettons qu'on fait le guide du bon visiteur là, pour être sûr de ne rien oublier. Est-ce qu'il y a des choses qu'il faut apporter? Je pensais à ça, je me disais, quand c'est une balade gourmande avec des produits, des trucs agroalimentaires, est-ce qu'il faut traîner, exemple, une glacière?
0: Oui, on recommande sacs réutilisables et glaceurs, effectivement, parce que si on part le matin, là, l'événement est de 10 à 5, donc si on part déjà dès le matin, s'assurer que les produits sont toujours bons à la fin de la journée, c'est les indispensables. Après ça, au niveau des modes de paiement, là, c'est libre à chaque producteur. La plupart acceptent les paiements par carte, mais c'est toujours bien d'avoir un petit peu d'argent comptant au cas où. Puis sinon, de partir avec, j'ai envie de dire, avec le ventre vide, d'être prêt à aller goûter les produits et à se faire charmer là, par les saveurs du Centre du Québec.
1: Donc, de partir avec l'idée « nourrissez-moi ». Un peu
0: oui,
1: ça.
0: Oui, c'est ça. Un petit peu, oui.
1: Donc, ça se passe entre 10h et 17h, c'est bien ça?
0: Oui, exactement. Chaque jour.
1: Alors, c'est les 3, 4, 10 et 11 octobre prochains. Donc, le retour de c'est la 26e balade gourmande du Centre du Québec. Évelyne Parenteau, coordonnatrice de l'événement. Merci beaucoup d'avoir été avec nous.
0: Merci beaucoup. Bonne soirée.
1: Bonne soirée et bonne balade gourmande. Fabiola, journée mondiale pour terminer. On y va avec une journée internationale dont beaucoup de gens ne pourraient se passer. C'est la journée mondiale.

0: du café.
1: Ben oui, quand même. C'est pas rien, là, le café. En tout cas, moi, je me passerai pas de mon café le matin quand je me lève. Ça fait vraiment partie de ma routine matinale. C'est l'organisation...
0: Je me passerai pas de mon café quand je me lève, mon café quand je commence à travailler, mon café d'après-midi.
1: OK, oui, oui. C'est ça.
2: Mais c'est pas facile à arrêter. Hein. Je pense qu'on peut avoir mal à la tête.
1: C'est vrai qu'il peut y avoir des effets secondaires à arrêter tout d'un coup. Mm-hmm. Mais en même temps, il y a beaucoup d'études qui disent que le café, tu sais, faut pas... il peut y avoir des bienfaits.
2: Oui, comme le vin rouge.
1: Oui, à boire du café.
2: Mais c'est vrai.
1: Oui, tout est dans le dosage.
0: Ouais, exactement.
1: Oui, mais exact. Donc, c'est une journée qui est organisée par l'Organisation des Nations Unies pour l'alimentation et l'agriculture. Donc, bien sûr, le café fait vivre des millions de personnes dans le monde, joue un rôle économique, social et culturel très, très important dans les pays producteurs, autant que dans les pays consommateurs, bien entendu. Alors, je suis allée chercher quelques informations dans la section « Le saviez-vous ». Eh bien, saviez-vous que le Brésil et le Vietnam assurent à eux 50% de la production mondiale du café? Moi, je savais pas qu'il y avait du café, tant de café que ça, qui était fait du côté du Vietnam.
2: Moi non plus.
1: Non, je ne croyais pas ça. Ben, je ne croyais pas, je ne pensais pas ça. Mais le Brésil, tu sais, on se dit oui, ça, on se dit
0: ah oui.
1: Petit café, le Brésil, café.
0: Café brésilien.
1: Ben voyons.
0: Une petite pouche de crème fouettée.
1: Oui, il y a plus que de la crème fouettée dans le café brésilien, mais
2: c'est
1: je comprends ce que tu veux dire.
2: Dedans,
1: ben, dans le café brésilien, il doit peut-être du cognac, peut-être.
0: Non, on est en train de
1: chercher.
0: Vous mettez quoi là-dedans?
1: En attendant, je vais vous dire qu'il y a jusqu'à 25 millions d'agriculteurs ainsi que leurs familles qui tirent leurs moyens de subsistance du secteur du café. 25 millions d'agriculteurs sur la planète. Alors, qu'est-ce qu'il y a dans le café brésilien, Jean-Philippe?
0: Du cognac ou du brandy, du Grand Marnier, liqueur de café.
2: Ben, un peu de tout, finalement.
0: Et du café.
1: Et de la crème fouettée.
0: Ils disent idéalement du café chaud.
1: Ah ben oui.
0: Et corsé.
1: Ah, OK. Bon, écoute, un café brésilien, j'imagine, de préférence.
2: Mais ça, tu prends ça, tu dors plus de la nuit après.
1: Non. Oh. Mais tu sais, à la fin d'un repas, moi, je me dis, des fois, ça, c'est quelque chose si je me garde. À la fin d'un repas, donc, quand je sors dans un resto, on fait plus ça souvent parce que ça coûte cher, un petit café brésilien. Oui, alors, Naomi, qui est autour de la table, elle dit, oh, et que moi donc, le café brésilien.
0: C'est
1: oui.
0: Parce qu'elle prend des notes sur tout ce que tu fais aujourd'hui. Donc,
1: oui,
2: pour demain. Sera là demain.
1: Mais demain, c'est pas la journée du café.
0: Prend un café brésilien à la fin d'un repas comme ça, je dois. Café brésilien.
1: Ah, je pense que Naomi, elle a assez de personnalité. Je pense que vous allez découvrir ça de même. Elle a une personnalité qui déborde. Sans aucun doute, elle n'a pas besoin de prendre rien de la mienne. En 2024, on dit que la production mondiale de café a dépassé les 11 millions de tonnes. Bon, c'est ça. C'est quand même. Tu sais, je veux dire, moi, j'imagine ça dans ma cour, une espèce d'immense montagne de grains de café. Donc, voilà, prenez un café aujourd'hui et célébrez cette journée.
0: Peut-être un peu tard pour un café.
1: Je sais pas. Peut-être pas. Il y en a qui disent que ça leur fait aucun effet. Il y en a qui disent, moi, un café, je peux prendre ça avant de me coucher, ça m'empêche pas de dormir. Mm-hmm. C'est vrai. Mm-hmm. Il y en a que ça les dérange pas. Alors,
0: On a fait à peu près 5 minutes sur le café. Y a-t-il autre chose?
1: Oui, il y a d'autres choses sur le café. Excusez-moi. Ben, ça fait jaser le café. Qu'est-ce que j'ai peut-être bu trop de café aujourd'hui. Alors, selon les Nations Unies, aujourd'hui, c'est la journée mondiale des personnes âgées. Hein? Je me dépose.
0: Tu crois que Anne-Henriette a donné un coup sur la table
1: et elle s'est fait mal.
0: Mais tu nous parles de personnes âgées.
2: Oh, Anne! Tout s'explique.
1: Mais non, mais faut pas que tu te fasses mal. Bon, écoute, pendant que tu te masses le poignet en Delory, je me permets de dire qu'aujourd'hui, c'est la journée mondiale des personnes âgées. Alors, faut en prendre soin. Alors, j'ai quasiment envie de prendre
2: Prenez soin
1: de toi.
2: Prenez soin de moi.
1: Mais oui.
2: J'ai besoin d'une attelle.
1: Non, mais écoute, notre futur personne âgée, on est tous des personnes âgées en puissance et en devenir, bien sûr. Mais ça me touche quand même de savoir. Je lisais, tu sais, qu'est-ce qu'on dénonce et qu'est-ce qu'on propose aux gens? Bien sûr, on veut dénoncer l'âgisme. On s'en rend pas toujours compte, hein, qu'on peut avoir des propos.
2: Regardez ce que vous venez de faire.
1: Oui, on a fait de l'âgisme avec Anne, avant le temps, effectivement. Mais on propose aussi de favoriser l'inclusion, de le bien vieillir. Et on nous dit aussi, dans les choses à faire aujourd'hui, de prendre conscience, comme on le fait en ce moment avec Anne, on le prend comme objet d'étude. Non, mais sur prendre conscience de son propre vieillissement et de prendre le temps de faire ça, ben c'est aussi de décider de prendre soin de soi. Qu'est-ce qu'on peut mettre en place pour décider de vieillir en santé? Qui m'entoure? Qui sera peut-être près de moi pour pouvoir m'aider? Et moi, je suis là pour qui dans leur vieillissement? Parce que on vit dans une société aussi dont le vieillissement va prendre de plus en plus de place, on sait, hein?
0: Oui.
1: La société est plus vieillissante que rajeunissante.
0: Il y a un déséquilibre en ce moment.
1: Il y a un déséquilibre. Alors, c'est d'autant plus important qu'on se sensibilise à tout ça. Alors, peut-être aujourd'hui, passer un petit coup de fil à un de vos proches, peut-être, une personne âgée que vous connaissez, ou prendre le temps de saluer quelqu'un, un petit geste de politesse.
2: Je vais appeler Fabiola.
1: Je vais appeler Anne. Mais ça,

0: C'est aïe aïe. Oh. Je viens de me faire faire une jambette par une fille qui a mal au poignet. C'est super.
1: Hey, ça se termine bien, cette émission.
0: Oui. Oui.
2: D'autant plus que demain, tu n'es pas là avec nous.
0: Oui. Ah, ça arrange pour que pas j'aille.
2: On laisse la poussière retomber un peu.
0: Je reviendrai pas la semaine prochaine. Non.
1: Hey, vous savez qu'on rigole, hein, les auditeurs. Oui, c'est juste de bonne guerre.
0: Bon, et puis aujourd'hui, c'est l'anniversaire de décès de Charles Aznavour. Le 1er octobre, là, il nous a quittés. J'ai pas la date exacte. Là. Oui, en 2018, il nous a quittés.
2: Important de le mentionner, un grand. Merci beaucoup. Bonne soirée. À demain, fin PM.
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6: Ici Madeleine Lémorin. À ça nous regarde ce soir.
7: Je sais que ça peut être un coup de dé, l'école publique régulière.
6: Pour beaucoup de parents, c'est un choix déchirant.
8: Le public en priorité, mais faut qu'il y ait un minimum de qualité.
6: Et pour la société québécoise, c'est un débat parfois polarisant.
9: Quand on parle d'école à trois vitesses, on parle de ségrégation scolaire.
10: Alors, plus il y a de vitesse, ça veut dire plus on répond, plus on s'adapte.
6: La question s'est invitée dans la campagne électorale et on la pose ce soir. Quel type d'école souhaite-t-on pour nos enfants? Aussi à l'émission.
11: Le vrai début de processus.
6: Coup d'accélérateur pour le projet de pipeline sur la côte ouest. Il est désigné projet d'intérêt national.
12: The Canadian taxpayer is going to make a lot of money off this pipeline.
6: Mark Carney promet d'importantes retombées économiques. Les Canadiens en auront-ils pour leur argent? Et plus tard, dans un état critique après deux injections létales,
13: Tennessee should not be torturing its citizens.
6: L'exécution ratée d'hier soir au Tennessee relancera-t-elle le débat sur la peine de mort aux États-Unis? Bon jeudi soir à tous. Et on va aussi parler à l'émission du coût du TGV Toronto-Québec qui pourrait coûter plus cher que prévu. Et du décollage réussi pour l'équipage de la mission Crew 13, le vaisseau à bord duquel se trouve entre autres l'astronaute canadien Joshua Kotrick, doit s'amarrer à la Station spatiale internationale dans une heure environ. Mais on commence l'émission ce soir en vous parlant du débat sur l'école à trois vitesses au Québec. Fanny Bussière de McNicol nous dresse un portrait de la situation actuelle dans ce reportage.
14: Bon, merci Jules. Bye bye. Bonne journée.
15: Claudie Lewis reconduit son fils, Jules Restieri, 16 ans, à l'école Georges Vanier à Laval, où il a commencé son secondaire 5. Il a choisi un projet pédagogique particulier, un PPP, comme on dit, en comédie musicale.
16: Je suis vraiment chanceux, là. J'y pense souvent, parce que, tu sais, tous les jours, je m'en viens ici, c'est un peu comme mon cours bonbon, la comédie musicale.
15: Avec ses amis, il prépare leur spectacle pour les portes ouvertes.
16: Ben, c'est sûr, c'est pas mal une de mes raisons principales pour venir à l'école.
15: Sur les 500 000 jeunes du secondaire, 43 % ont opté pour un PPP comme Jules. 37 % fréquentent l'école publique régulière et 20 % ont fait le choix du privé. Ces trois types de régimes scolaires, c'est ça que plusieurs appellent l'école à trois vitesses.
17: C'est pour ça qu'on a regardé les PPP. C'est pour ça
15: la mère de Jules se rappelle le moment où ils ont fait le choix du public avec projet particulier.
17: Je le savais que mes enfants avaient des capacités. J'aurais trouvé dommage de les mettre dans un contexte qui soit un peu éteignoir pour eux.
15: La proportion d'élèves qui fréquentent un collège privé est stable depuis 10 ans, mais de plus en plus d'élèves choisissent un PPP. Ceux-ci ont été développés bien souvent pour compétitionner avec l'offre du privé et plusieurs sont sélectifs. 4 PPP sur 10 demandent de bonnes notes comme les programmes d'éducation internationale. D'autres peuvent coûter jusqu'à plusieurs milliers de dollars chaque année, comme certains programmes sport-études. Mais ces programmes sont de plus en plus inclusifs, assure le directeur de l'école, Georges Vanier, Roger Naoum.
18: On est vraiment rendu à une offre de service pour tout le monde. Puis, je pense que ça va être bénéfique pour tous.
19: C'est quoi l'école à trois vitesses? Je vais essayer de te l'expliquer de la façon la plus neutre possible.
15: L'enseignant et vulgarisateur sur les réseaux sociaux.

0: Monsieur Sylvain Duclos est convaincu que le régime actuel est à la source de nombreux problèmes dans le réseau de l'éducation.
1: Oui, il y a réellement une école à trois vitesses et c'est documenté. Ça a d'ailleurs été nommé par le Conseil supérieur de l'éducation en 2016. Les difficultés dans le réseau public régulier, forcent les enseignants, les professionnels à quitter le réseau, mais forcent aussi les parents à choisir les deux premières vitesses pour leurs enfants. C'est un cercle vicieux.
0: La proportion d'élèves HDAA, c'est-à-dire handicapés ou en difficulté d'apprentissage ou d'adaptation dans le réseau public, est le double de celle observée au public avec PPP ou au privé. L'école à trois vitesses rime aussi avec inégalité sociale et de santé, selon la directrice régionale de la santé publique de Montréal, Dr. Mylène Drouin, qui a publié une très récente étude à ce sujet.
2: Mais dans le secteur public, on voit évidemment plus de jeunes qui ont eu un diagnostic de dépression, d'anxiété, de troubles alimentaires.
0: L'autrice du livre nouvellement paru « Pour en finir avec l'école à trois vitesses », Anne-Marie Boucher, estime elle aussi que le système actuel est profondément inéquitable.
3: En fait, quand on parle d'école à trois vitesses, on parle de ségrégation scolaire aussi. Les élèves de la classe régulière qui a été écrémée par les programmes pédagogiques et par le privé, mais cette classe-là a moins de chances, un, de diplômer, deux, de réussir, moins de chances d'aller à l'université également. Il n'y a plus d'ascenseur social qui est permis dans ce système-là. Donc
0: son mouvement, l'École Ensemble, propose de remplacer le système actuel en créant un grand bassin d'élèves qui irait à l'école de quartier, publique ou privée, et où des programmes d'enrichissement seraient offerts à tous.
3: Dans le réseau commun, on aurait évidemment toutes les écoles publiques qui sont déjà réseautées, mais on aurait aussi des écoles privées conventionnées qui se diraient, nous, on fait le choix d'être financés à 100% en échange de cesser la sélection et de recevoir les élèves de notre bassin scolaire. Mais au final, le résultat, ça serait quoi? Ça serait une école qui viendrait garantir le principe d'égalité des chances.
0: L'expression « école à trois vitesses » fait réagir au sein du réseau scolaire privé subventionné. La directrice générale de la Fédération des établissements d'enseignement privé, Vicky Vien.
4: En fait, pour moi, c'est un concept qui est plutôt théorique, mais que dans la pratique, n'existe pas. En fait, il y a tellement d'élèves différents au Québec que moi, mon rêve, c'est qu'on puisse répondre à chacun des besoins individuels. Alors, plus il y a de vitesse, ça veut dire plus on répond, plus on s'adapte.
0: Le privé, selon elle, est complémentaire au réseau public, mais il doit faire un effort pour accueillir davantage d'élèves HDAA, reconnaît Vicky Vien.
4: Puis c'est ça qu'on veut. C'est ça qu'on veut être. C'est ça qu'on veut faire. La clientèle du privé a changé.
0: Même s'il enseigne au public régulier, le professeur Sylvain Duclos privilégiera le public avec PPP, voire le privé, pour sa fille.
1: Je comprends les parents, puis moi, c'est la même chose dans mon cas. On veut le meilleur pour notre enfant. On veut qu'il se développe à son plein potentiel. Puis, travailler dans une école publique, je sais que ça peut être un coup de dé, l'école publique régulière.
0: Et il n'est pas le seul. Bien des parents rencontrés à la sortie d'une école primaire reconnaissent qu'ils seront bien embêtés quand viendra le temps de choisir l'école secondaire de leur enfant.
5: Voilà. Fait que le public en priorité, mais il faut qu'il y ait un minimum de qualité, j'ai envie de dire, garantie.
6: Si le milieu scolaire n'est pas adapté, donc ça ne répond pas à ses besoins de soutien, à sa réussite scolaire, là, on considérerait le milieu privé.
7: Allez, va tout le monde, on fait ça à partir du A4, les mains vont commencer à B. Et 1, 2, 3, 4.
0: Quant à Claudie Lewis, la mère du futur chanteur ou acteur Jules, elle se prend à rêver d'un système d'éducation bien différent pour les jeunes Québécois.
8: Dans mon monde idéal à moi, ils sont tous ensemble, ils bénéficient de l'expérience de tous être ensemble. Ça, ce serait mon idéal pour la société québécoise et pour l'école québécoise.
9: Stéphanie, vous nous retrouvez en studio. La question de l'école à trois vitesses s'est invitée dans la campagne électorale, à quelques reprises d'ailleurs.
0: Absolument, au point que ça a été même l'enjeu principal en éducation qui a été soulevé pendant la campagne. On en a parlé au début septembre, quand la première ministre sortante, Christine Fréchette, a refusé de reconnaître l'existence de l'école à trois vitesses. Ça avait vraiment suscité beaucoup de réactions à ce moment-là. Le dossier, il a aussi été soulevé pendant le débat des chefs de Radio-Canada la semaine dernière, rappelez-vous-en. Ça nous a permis d'entendre les positions des cinq partis à ce sujet-là. Essentiellement, là, si on résume, Madeleine, Québec solidaire veut lancer un chantier pour abolir l'école à trois vitesses et concrétiser la proposition du réseau scolaire commun, dont on a parlé dans le reportage qu'on vient d'entendre. Au Parti québécois, au Parti libéral aussi, on reconnaît l'existence de l'école à trois vitesses. Le PQ, il promet d'en discuter lors d'états généraux en éducation, sans s'engager à mettre de l'avant un modèle alternatif plutôt qu'un autre. Il veut rendre conditionnel aussi une partie du financement des écoles privées au fait qu'elles accueillent plus d'élèves en difficulté et ils souhaitent aussi généraliser davantage l'accès aux fameux PPP, là, les projets pédagogiques particuliers au public. Le Parti libéral du Québec, lui, souhaite aussi élargir l'accès aux PPP, donc abonner

0: abolir en quelque sorte les deux vitesses au public sans abolir le réseau privé. Toutefois, la coalition Avenir Québec, elle est plus dans l'optique du statu quo en disant que le système scolaire actuel, qu'elle qualifie de mixte, respecte le droit des parents de choisir ce qui convient le plus à leurs enfants. Et il y a le Parti conservateur du Québec, lui, qui souhaite plutôt renforcer au fond la concurrence dans le réseau scolaire, notamment en n'obligeant plus les élèves à fréquenter une école près de chez eux, en permettant aussi l'émergence de nouvelles écoles privées subventionnées.
1: Bon, pour certains parents, ce sera peut-être une question électorale. Fanny Bussière-McNicol, merci.
0: Je vous en prie.
1: Et je vais poursuivre la discussion avec Marie-Odile Magnan. Elle est de la Faculté des sciences de l'éducation à l'Université de Montréal. Madame Magnan, bonsoir.
2: Bonsoir.
1: Madame Magnan, l'école à trois vitesses, est-ce que c'est une particularité québécoise?
2: Ce n'est pas une particularité québécoise, mais par contre, le terme « école à trois vitesses » est une particularité québécoise. On n'arrive pas à retracer qui a mentionné l'expression en premier là, dans l'histoire du Québec, mais dans le fond, le concept qui a été mentionné aussi dans le reportage que je viens d'entendre, qui est utilisé dans les recherches depuis de nombreuses années en sociologie de l'éducation, c'est la ségrégation scolaire. Donc, ce terme-là est plutôt utilisé pour mentionner, dans le fond, comment cette ségrégation-là contribue à reproduire les inégalités sociales. Mais au Québec, on semble avoir adopté le terme école à trois vitesses, qui est peut-être un petit peu plus concret, plus presque pratique, adapté à la réalité au Québec, puis qui est quand même connu du public, là, de la société, parce qu'on en parle beaucoup dans les médias. On en parle au débat des chefs pendant la campagne électorale et depuis plusieurs années aussi. Mais ce phénomène-là de ségrégation scolaire, dans le fond, se retrouve dans plusieurs pays dans le monde, puis on observe à quel point ça contribue à reproduire des inégalités. Et on est là-dedans au Québec.
1: Oui, est-ce qu'on est là-dedans depuis longtemps? Parce que il y a eu une évolution, par exemple, avec ces programmes là PPP qu'on appelait, donc de projets pédagogiques particuliers, la place du privé, la place du public. Qu'est-ce qui a fait qu'on est arrivé à ce système qu'on connaît aujourd'hui?
2: Bien, en fait, il y a eu une évolution lors de la réforme Parent. On a préservé, dans le fond, l'enseignement privé là, avec la loi sur l'enseignement privé en 1968, ce qui a permis la survie de l'école privée, mais au fil du temps, on a davantage permis les choix scolaires au Québec. Et c'est pour ça qu'on parle de quasi-marché scolaire au Québec. Pourquoi? Parce que depuis 1998, la loi sur l'instruction publique a accru les droits des parents quant au choix des écoles, de demander, par exemple, des dérogations dans le choix d'une école, d'un centre de service scolaire, par exemple, pour magasiner l'école ou le programme qu'on souhaite pour son enfant. Puis, on a aussi, il y a aussi le droit des écoles en 98 de sélectionner les élèves, de les classer, de les regrouper selon leurs performances, puis de leur offrir des programmes de formation différenciés. Donc, au fil du temps, avec ces modalités-là en 98 dans la loi sur l'instruction publique, bien, on a accru le choix scolaire. Et quand on accroît le choix scolaire, bien, on accroît la ségrégation scolaire. Donc, c'est pour ça que dans certaines recherches, on va dire qu'au Québec, on a un des taux de ségrégation les plus élevés là, au Canada, parce qu'on permet le choix scolaire et on finance aussi le privé au Québec.
1: Alors, on a entendu là, ces statistiques sur les inégalités entre les différents publics scolaires au Québec. Est-ce qu'on a pu mesurer les répercussions sur la suite du parcours scolaire en fonction du système de l'une des trois vitesses dans lequel on se trouve?
2: Oui, ben c'est vraiment ça qui est intéressant. Mon collègue Pierre Canisius Camanzi, qui travaille avec moi, a vraiment montré, en fait, en contrôlant pour la classe sociale, parce que la classe sociale, c'est vraiment ça souvent qui pèse sur le destin des parcours scolaires dans la littérature, dans la recherche, c'est ça qu'on montre. Mais son étude était particulièrement intéressante là en 2019, où il a montré que même quand on contrôlait pour la classe sociale, ben il y avait un effet école. Donc, le fait qu'on fréquente par la suite soit le public régulier ou le secteur public avec le programme PPP ou l'école privée, ben, ça a vraiment un impact très fort sur la possibilité de poursuivre les études par la suite à l'université. Donc, par exemple, si on fréquente le secondaire public régulier, on a une proportion, une chance de 15 % d'aller à l'université. Et cette proportion-là se situe à 60 % si on a fréquenté le secondaire privé. Donc, son étude était particulièrement intéressante pour ça, pour nous montrer, en fait, que l'effet du programme qu'on choisit par la suite a un impact sur le parcours. C'est quand même très préoccupant, ces résultats-là. Donc, ça nous amène à nous poser des questions sur comment on pourrait déségréguer le système d'éducation au Québec.
1: Pour avoir une meilleure

0: égalité des chances, mais est-ce que un système public là, qui intégrerait toutes les clientèles scolaires, est-ce que ça se ferait au détriment des plus forts?
1: Non, en fait, ça se ferait pas au détriment des plus forts parce que, dans le fond, les recherches ont montré qu'une grande mixité sociale, c'est bénéfique pour les élèves qui, parfois, proviennent de milieux plus défavorisés. Mais pour les milieux favorisés, en fait, de côtoyer les autres, c'est positif parce qu'on apprend à vivre en société, mais en fait, on dispose du capital des parents, du capital scolaire des parents qui fait en sorte que souvent, on va tirer son épingle du jeu, on va aller à l'université de toute façon parce qu'il y a une reproduction, ce qu'on appelle la reproduction des classes sociales en sociologie de l'éducation. Donc, ça se fait pas au détriment des élèves qui vont être peut-être plus performants, qui proviennent de classes sociales plus élevées.
0: Marie-Odile Magnan, vous dites tout ça là, sur l'impact collectif du système à trois vitesses. Mais est-ce que vous comprenez les parents qui sont devant un choix là, qui est lourd de conséquences pour leur enfant quand on sait que finalement, si on choisit le public régulier, bon, on a peut-être moins de chances que son enfant se rende jusqu'à l'université plus tard?
1: Je comprends les parents. Vraiment beaucoup. En fait, il faut pas mettre, quand on pense à cet enjeu-là, il faut pas mettre la faute sur les parents. Parce que les parents sont dans un système. Donc, ils sont dans un système, ils sont un peu prisonniers, même s'ils ont des valeurs d'école commune pour tous, d'égalité des chances, ils sont pris quand même dans un système. Et c'est pour ça qu'il faut que les décisions politiques soient prises en haut et qu'ensuite les parents face à un nouveau système. Donc, je comprends tout à fait les parents. Ils sont, dans le fond, pris dans un système d'école à trois vitesses. Ils doivent manœuvrer en pensant à leurs enfants. Donc, ben c'est ça. Il y a tout, au fil du temps, on n'en est pas venu au Québec, là, donc la loi sur l'enseignement privé est toujours là. Donc, il y a comme le droit des parents est quelque chose qui est peut-être important pour la population. Donc, c'est peut-être pour ça qu'on a préservé ce système-là à travers le temps. Il y a toujours aussi l'ambivalence de certaines élites ou certains groupes favorisés à l'égard de l'école publique et privée. On veut le bien commun de la société, mais en même temps, on a nos besoins aussi, nos droits individuels. Donc, je pense que ça n'a pas été résolu à travers le temps depuis la réforme parents. Mais les parents que j'entendais dans le reportage, évidemment que je les comprends. On a documenté beaucoup dans nos recherches là, le rapport des parents au marché scolaire, notamment à Montréal. J'ai une étudiante qui avait fait une thèse sur les parents immigrants, comment ils font face à l'école à trois vitesses à Montréal. Donc, ben c'est ça. Alors,
0: vous suggérez,
1: on est pris avec ce système.
0: Pardon, je vous ai interrompu, Marie-Odile Magnan. Vous suggérez quoi?
1: Ben, c'est sûr que dans le reportage, on entendait la proposition là, de l'école ensemble là, sur le plan commun. Là, je pense que ça s'appelle comme ça. En fait, l'idée qui est proposée est intéressante. Ce serait peut-être un petit peu plus comme ce qui se passe en Ontario où les écoles privées, dans le fond, elles sont privées, puis ils proposent que les écoles privées qui veulent devenir conventionnées, financées par l'État, ne feraient plus de sélection. Donc, ça serait peut-être un moyen de regarder du côté de notre province voisine, où il semble y avoir moins de ségrégation qu'au Québec, parce que les écoles privées sont pas subventionnées par le public. Donc, je pense que la proposition qui est amenée, ça fait longtemps, dans le fond, que l'École Ensemble réfléchit à cette question-là avec plusieurs experts sur la question. Il y a certains partis politiques, comme vous l'avez mentionné, comme Québec solidaire, qui appuient le plan. Donc, je trouve que c'est une proposition qui mérite d'être débattue par le prochain gouvernement qui arrivera, là, qui sera en place.
0: Dès lundi, Marie-Odile Magnan, vous êtes professeure à la Faculté des sciences de l'éducation à l'Université de Montréal. Merci.
1: Merci.
0: Et je vais vous poser la question, chers auditeurs. Est-ce que vous avez été confrontés à ce dilemme sur le choix du régime scolaire pour vos enfants? Vous êtes peut-être même en pleine réflexion en ce moment. Je suis curieuse de vous lire. Si vous n'êtes pas parent, vous pouvez nous écrire aussi. 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
0: Le projet de pipeline vers la côte ouest de la Colombie-Britannique figure maintenant sur la liste des projets d'intérêt national. Le premier ministre Mark Carney en a fait l'annonce ce matin en Alberta, ce qui va permettre d'accélérer les procédures réglementaires. Le gouvernement fédéral a présenté très peu de nouveaux détails sur le projet de 1250 km, à une exception, le nom du futur oléoduc. Il va s'appeler Pacific Link. Ottawa et l'Alberta comptent toujours le financer à 90 %, donc très faible participation du secteur privé. Mark Carney promet que ce sera malgré tout un investissement rentable.
3: The Canadian taxpayer is going to make a lot of money off this pipeline.
0: Donc, beaucoup d'argent que les Canadiens devraient faire avec ce pipeline. Yannick Lepage, bonsoir.
4: Bonsoir.
0: Mark Carney, le premier ministre, assure donc que les contribuables vont faire beaucoup d'argent. Est-ce que ça se vaut, ça, comme évaluation?
4: Bien, ce qu'on entend souvent avec ce projet-là, c'est que s'il était si rentable que ça, pourquoi ce n'est pas une entreprise privée qui le finance? Et c'est assurément un argument qui est valable, Madeleine. Mais pour les observateurs qui sont peut-être plus favorables au projet, il y a certains facteurs là, qui peuvent expliquer la situation. D'abord, et on s'en est déjà parlé par le passé, les entreprises privées ont été vraiment marquées là, par les batailles légales qui ont mené à l'abandon de projets énergétiques dans le passé. Alors, on sent vraiment une réticence de se relancer dans une nouvelle aventure semblable, même s'il y a peut-être la possibilité de faire des profits. Mais au-delà de tout ça, le modèle d'évaluation coût-bénéfice du projet est différent là, en fonction de si on est une entreprise privée ou si on est un gouvernement. Ottawa et l'Alberta laissent entendre que la rentabilité du projet proviendrait de plusieurs sources, non seulement des profits de l'oléoduc, mais aussi des revenus fiscaux. L'hypothèse, c'est que l'oléoduc, ça permettrait d'exporter du pétrole vers de nouveaux marchés, ça stimulerait la demande pour le pétrole canadien, ça pourrait faire augmenter les prix et donc les profits des pétrolières qui, évidemment, sont taxables. Les pétrolières auraient aussi des incitatifs à accroître leur production, à embaucher plus de travailleurs, à bâtir de nouvelles infrastructures. Et ce sont toutes des décisions qui pourraient faire augmenter l'assiette fiscale des gouvernements. Et dans le cas précis de l'Alberta, la province tire aussi d'importantes redevances des pétrolières. Alors, toute augmentation de la production permet d'accroître les revenus de la province. Alors, on le comprend, il y a certains scénarios où une infrastructure comme un oléoduc puisse être rentable pour un gouvernement, mais pas nécessairement pour une entreprise privée.
0: Donc, le retour sur l'investissement, pas nécessairement garanti. En tout cas, il ne l'aurait pas été nécessairement pour le secteur privé. Quels sont les facteurs qui risquent de déterminer si le projet va être rentable pour les gouvernements?
4: Bien, évidemment, d'abord, les coûts de construction. Pour l'instant, Ottawa et l'Alberta prévoient un budget entre 35 et 44 milliards de dollars uniquement pour la construction. Les économistes de Desjardins ont produit des analyses de rentabilité et selon eux, si on dépasse environ 60 milliards de dollars pour la construction du pipeline, ça va devenir très, très difficile de le rentabiliser. Et ensuite, je vous dirais que la grande incertitude, c'est de savoir s'il va se remplir, ce oléoduc-là, si la production va être au rendez-vous. On sait qu'il y a déjà plusieurs autres projets d'expansion pour accroître la capacité de transport du pétrole albertain. Alors, si on veut rentabiliser un tout nouvel oléoduc, ça va prendre une très, très importante augmentation de la production pour justifier ce projet-là. Et ça nécessiterait vraiment des investissements colossaux de la part des pétrolières. On peut entendre à ce sujet Charles Saint-Arnaud. Il est économiste en chef de Service Credit Union, une institution financière albertaine.
5: Le Oilfield Alliance, je pense qu'estime que augmenter la production des sables bitumineux de 1 million à 2 millions de barils par jour va demander des investissements d'environ 100 milliards de dollars. Et c'est là la question est vraiment, est-ce que les pétrolières sont prêtes à mettre autant de capitaux au jour 1, même s'il y a des très bonnes chances que ce soit un projet qui va être rentable à très long terme.
4: On le sait, là, l'Alberta y croit à cette forte augmentation de la production. On l'entendait dans le reportage de ma collègue Tiffany Roquette diffusé un peu plus tôt cette semaine à l'émission. On sent l'engouement, l'optimisme à Fort McMurray, mais il y a encore beaucoup de sceptiques, là, surtout en raison de la transition énergétique qui risque évidemment de réduire la demande pour le pétrole à long terme. On peut entendre l'économiste en chef de Desjardins, Jimmy Jean.
6: Depuis plusieurs années, il y a une discipline qui s'est installée de pas trop vouloir faire d'expansion des capacités de production pour pas rester pris avec des investissements qui valent plus rien, des qu'est-ce qu'on appelle en anglais des stranded assets. Et incidemment, celui qui a popularisé l'idée, ironiquement, c'est Mark Carney. Quand il était encore à la Banque du Canada, il parlait de ça, ce risque-là.
0: Yannick, en terminant, ce pipeline-là, c'est un des très nombreux projets très dispensieux qu'Ottawa a promis de financer. Dans un instant, on va parler de TGV. Est-ce que le gouvernement fédéral a la capacité de faire toutes ces dépenses-là?
4: Mais pour l'instant, les économistes s'entendent pour dire que le gouvernement a une certaine marge de manœuvre, que la cote de crédit AAA du Canada, là, qui permet d'avoir des coûts de financement avantageux, c'est pas à risque, mais la capacité d'emprunt n'est pas infinie. Et on l'a vu là avec la décision de permettre la privatisation des opérations de certains aéroports. On veut trouver des manières de générer des revenus, se dégager de la marge de manœuvre pour justement financer toutes ces promesses-là.
0: Yannick Lepage, merci.
4: Merci, au revoir.

0: Le coût du projet de TGV Québec-Ontario, justement, maintenant, aujourd'hui, il y a un rapport du bureau de la directrice parlementaire du budget qui a évalué qu'il faudra des investissements de 75 à 113 milliards de dollars pour la construction de ce TGV. Je retrouve ma collègue Catherine Brulotte à Toronto. Bonsoir, Catherine.
1: Bonsoir.
0: Donc, on admet que c'est pas un montant qui est précis. D'ailleurs, c'est une fourchette qui est assez large, mais la facture finale serait quand même plus élevée que ce qui était prévu.
1: D'abord parce que l'estimé actuel, il ne tient pas compte des changements de trajet proposés, par exemple, en juin, des changements de trajectoire qui nécessiteraient, par exemple, de creuser un tunnel entre Montréal et Laval, donc un tronçon qui deviendrait à coût très élevé. Diminuer, par contre, la portion du trajet qui doit traverser le bouclier canadien. Là, on pourrait voir des économies de ce côté-là. Mais en traversant des terres sur lesquelles les enjeux environnementaux de préservation sont potentiellement plus importants. Mais aussi parce que le bureau estime que chaque année supplémentaire avant la mise en chantier devrait être associée à une hausse des coûts, environ 1,5 milliard de dollars. L'estimé, il est donc basé sur l'analyse de projets semblables ailleurs dans le monde, en particulier en Europe, une méthodologie qui n'est pas parfaite, mais qui est l'outil le plus efficace pour l'instant, selon Louis Perrault, directeur général de l'analyse économique et financière au bureau de la directrice parlementaire du budget.
2: Pour avoir un estimé beaucoup plus précis, on aurait besoin de plus d'informations, comme un tracé bien défini, finalisé, et également plus d'informations sur l'ingénierie elle-même. On va savoir exactement, rendu là, combien on aurait besoin de travailleurs, le coût des matériaux, etc., etc., etc.
0: Et Catherine, le bureau de la directrice parlementaire du budget a choisi de ne pas inclure dans son évaluation certains projets jugés trop coûteux.
1: Des projets aux États-Unis, au Royaume-Uni aussi, qui ont coûté jusqu'à 4,5 fois plus que leur budget initial. Et les principaux dépassements, ils étaient attribuables à des enjeux juridiques, des contestations d'expropriation, par exemple, ou des préoccupations environnementales. Des enjeux donc réglementaires, surtout qu'Ottawa pense avoir atténué en adoptant des lois qui visent la désignation de projets d'intérêt national pour faciliter et accélérer les processus de mise en chantier. Un pari qui comporte des risques quand même, selon Pierre Filion, professeur émérite de l'École d'urbanisme de l'Université de Waterloo.
3: On ne peut pas s'empêcher de penser que le Canada est dans un contexte juridique, parlementaire, britannique, et aussi, on est grandement influencé par ce qui se passe aux États-Unis. Alors, on se dit, ce qui s'est produit, on considère qu'on va être capable de faire en sorte que le Canada ne fasse pas face à ces problèmes-là.
1: Mais Alto, qui est responsable du projet, estime que les projections mises en place devraient être suffisantes. Laurent Thérien est vice-président stratégie et développement pour Alto.
4: Ces choix-là, quant au tracé, quant aux choix qui doivent être faits entre les mesures d'acceptabilité sociale, la protection de l'environnement, on est en train de prendre ces décisions-là maintenant pour ensuite maîtriser les coûts en phase de construction.
0: Bon, ce projet de TGV Québec-Toronto s'est immiscé dans la campagne électorale au Québec aujourd'hui.
1: On savait déjà que le Parti québécois, comme le Parti conservateur du Québec, s'oppose au projet, du moins dans sa mouture actuelle. Mais il y a des inquiétudes qui ont été aussi soulevées par des chefs qui se disent favorables à la construction d'un TGV dans le corridor Québec-Windsor. Je vous invite donc à entendre le chef du Parti québécois, Paul Saint-Pierre Plamondon, la chef de Québec solidaire, Hubert Gazal, et le chef du Parti libéral, Charles Milliard.
5: C'est inquiétant, en termes de sérieux du projet, d'avoir une telle fluctuation de la valeur du projet au gré du vent.
6: Maintenant, ce qui est important, c'est que la société là, Alto, fasse les choses de façon la plus transparente, qu'on n'apprenne pas des choses comme ça par la bande, qu'on connaisse tout l'impact de ce projet-là.
7: J'aimerais comprendre comment on arrive à ces chiffres-là, parce que c'est quand même assez drastique comme augmentation.
1: Et il faut faire une petite attention spéciale à ce mot drastique, un bond de 20% là, qui est l'augmentation prévue. C'est des sommes impressionnantes pour nos portefeuilles, à vous et moi évidemment, mais lorsqu'on considère l'inflation depuis la première évaluation, ce n'est pas une augmentation entièrement imprévisible.
0: Catherine Brulotte à Toronto, merci.
1: Au revoir.
0: Au revoir.
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0: Nouvelle de dernière heure. On apprend qu'une personne est actuellement en évaluation au centre hospitalier de l'Université de Montréal.

0: le CHUM, pour des symptômes d'Ebola. Il y a des ambulances qui ont été détournées. Il y a un protocole qui a été mis en place pour éviter la contamination. La patiente en question a été isolée. Le CHUM ne fera pas d'autres commentaires en attendant que les spécialistes terminent leur évaluation.
1: Hello everyone, Lottie tells me I'm in space. I don't really believe it yet. It does feel weird though.
0: L'astronaute albertain Joshua Kotrick s'est adressé au public depuis l'espace aujourd'hui. Il a dit, on m'a dit que j'étais dans l'espace, je n'y crois pas encore. Merci SpaceX, c'est bon d'être enfin ici. Joshua Kotrick fait partie de la mission Crew 13 avec deux Américains et un Russe. Ils ont quitté la Terre à 11h10, heure de l'Est, matin. Et au moment où on se parle, ils doivent approcher de la Station spatiale internationale à bord de laquelle ils doivent passer environ 6 mois. C'est une mission qui survient à un moment de tension géopolitique importante, notamment entre le Canada et les États-Unis. Des tensions qui, si on en croit les équipes scientifiques, devraient rester sur Terre. Marie-Christine Bouillon a assisté au lancement de la mission cet avant-midi au bureau de l'Agence spatiale canadienne à Longueuil.
2: Wow.
3: C'est un jour important. Et ça se voit sur les visages des quelques centaines d'employés de l'Agence spatiale canadienne réunis au Centre spatial John H. Chapman à Longueuil.
4: And we'll turn it over to NASA TV.
3: Sur un écran géant, l'Agence spatiale canadienne retransmet en direct du Centre spatial Kennedy de la NASA en Floride le lancement de la mission Crew 13. Un silence tendu plane dans le centre de conférence Marc Garneau. La commandante de cette mission, l'Américaine Jessica Watkins,
5: on behalf of Luke, Josh, Sergey and myself,
3: et ses acolytes, Américains Luke Delaney, Russe Sergei, Tété Ryatnikov et Canadien Joshua Kotrick, apparaissent à l'écran. Ils sont assis côte à côte, vêtus de combinaisons blanches, dans la tout aussi blanche et moderne capsule Dragon de l'entreprise américaine SpaceX.
6: Ignition and liftoff.
3: Contrairement à la mission Artemis 2 en avril, qui a amené l'astronaute canadien Jeremy Hansen autour de la Lune, Crew 13 est la 13e mission du programme des missions habitées commerciales de la NASA, un partenariat entre l'agence américaine et l'entreprise privée SpaceX. Ce qui veut dire que les astronautes atteindront la Station spatiale internationale à bord de la capsule Dragon. Ils sont aussi propulsés dans l'espace par la fusée Falcon 9, qui appartient aussi à SpaceX.
7: Stage one, throttle down.
3: La particularité de cette fusée, après avoir accompli son travail, une partie se détache et revient se poser doucement sur Terre pour être réutilisée lors d'un prochain voyage. Une avancée scientifique impressionnante à voir en action pour les employés de l'Agence spatiale canadienne. Pendant que Falcon 9 rentre à la maison, la capsule Dragon atteint finalement la bonne trajectoire en orbite de la Terre.
8: Welcome to orbit.
3: Le décompte est lancé. 7 heures de route à faire dans l'espace avant de pouvoir s'amarrer à la Station spatiale internationale vers 19h, heure de l'Est. Les équipes sur Terre se prépareront par la suite à effectuer des dizaines d'expériences scientifiques.
9: C'est un laboratoire de recherche hautement sophistiqué que nous avons accès.
3: Le chef de l'équipe d'intégration et développement des expériences scientifiques canadiennes pour la Station spatiale internationale, Mathieu Landry.
9: Comme tous les astronautes à bord de la Station spatiale, Josh va faire beaucoup de tâches connexes au niveau de la maintenance de la Station spatiale, mais le gros du temps des astronautes, c'est les expériences scientifiques sur le corps humain. Donc, pour chaque expérience canadienne, lorsque l'astronaute va faire des activités, on a des gens au sol, ici à Saint-Hubert, dans une salle de contrôle, qui les supportent, qui peuvent leur parler, leur donner des instructions. On prépare aussi toutes les activités à l'avance avec les chercheurs. Donc, les chercheurs canadiens sont connectés par la voix, des fois par vidéo, avec les gens qui sont dans la salle de contrôle ici à Saint-Hubert.
3: Il y a aussi le bras canadien, attaché à la Station spatiale internationale, qui permet d'effectuer des manipulations dans l'espace. Il est d'ailleurs maintenant opéré à partir du Centre spatial John H. Chapman à Longueuil. Le président par intérim de l'Agence spatiale canadienne, Jean-Claude Piébeuf.
10: C'est toute l'inspiration que ça crée, mais aussi la science qu'on va chercher. Ça démontre la collaboration internationale aussi, donc qu'on peut continuer à collaborer dans le domaine spatial malgré tout ce qui se passe sur Terre.
3: L'une des animatrices de l'événement à Longueuil, l'ingénieur-chef Kumi Jinidasa, estime qu'un des rôles principaux de toutes les missions habitées dans l'espace, c'est d'inspirer ceux qui restent sur Terre.
11: C'est ça le message, je répète ça à mes enfants, c'est la collaboration. Le plus qu'on peut collaborer avec nos collègues, avec les autres pays, avec nos partenaires, le mieux qu'on est, puis le plus loin qu'on ira dans le futur.
12: Dragon is in terminal count.
3: Pour l'astronaute canadien Joshua Kotrick, c'est un rêve qui se réalise. En orbite autour de la Terre, il a remercié toutes les équipes qui ont permis ce voyage.
1: Thank you for everything you've done to get us here.
3: Qui sera, on le souhaite, une longue et sécuritaire mission, a-t-il dit.
1: My family.
3: Avant de remercier sa femme Heather et ses deux enfants.

0: défense du président du Rassemblement national. Mais d'abord.
1: There is no one that wanted what happened last night to happen.
0: Bon, vous venez d'entendre le gouverneur républicain du Tennessee, Bill Lee. Il parlait de l'exécution bâclée d'hier soir à Nashville en disant que ça n'aurait pas dû se passer, que c'est une tragédie. Je vous raconte, Christa Pike, qui était condamnée à la peine capitale pour le meurtre en 1995 d'une de ses camarades de classe, il y a une trentaine d'années, a survécu aux deux injections de pantobarbital, c'est un puissant barbiturique. En entrevue aux États-Unis, la directrice du Centre d'information sur la peine capitale a parlé de l'une des pires exécutions ratées des temps modernes. C'est une affaire qui provoque de nombreuses réactions à travers les États-Unis, un pays qui est divisé sur la question de la peine capitale. J'en discute ce soir avec l'avocat Olivier Piton, que je joins à Washington. Olivier Piton, bonsoir.
2: Bonsoir.
0: Olivier Piton, le gouverneur du Tennessee, là, qu'on entendait, a suspendu les exécutions le temps que la lumière soit faite sur ce qui s'est passé hier soir. Avez-vous l'impression que, justement, cette affaire-là relance le débat sur la peine de mort aux États-Unis?
2: Alors, le débat sur la peine de mort aux États-Unis, en fait, est constant depuis que la Cour suprême a réintroduit la possibilité de la peine de mort aux États-Unis. Il y a actuellement à peu près un petit peu moins de la moitié des États américains, 27, qui ont encore la possibilité d'utiliser la peine de mort, et ce nombre n'arrête pas de baisser. Ce qui va aussi être relancé au-delà de la finalité de la peine de mort avec ce qui s'est passé dans le Tennessee hier, c'est l'administration des doses, en particulier du pantobarbital, qui est effectivement qui sont des doses qui ne sont pas suffisamment sûres, puisque en fait c'est la deuxième fois dans le Tennessee en quelques années que ce poison ne fonctionne pas et que les condamnés se retrouvent dans des situations de santé qui sont particulièrement terribles. Et donc on a un double phénomène, on a une remise en cause, une réflexion, mais qui est de longue durée, sur la peine de mort, et on a l'utilisation des produits létaux pour justement mettre en place les peines de mort.
0: Quand on parle d'une remise en question de la peine de mort, bon, un déclin du nombre d'États qui l'utilisent, quoi qu'il y ait eu un petit rebond dans le nombre d'exécutions là, ces dernières années, avez-vous l'impression que la division, parce qu'il y a quand même des États où la peine de mort est encore permise, avez-vous l'impression qu'il y a une division qui correspond aux divisions politiques entre démocrates et républicains sur cette question-là?
2: Alors, vous avez raison, 2025 a démontré un nouveau pic, un léger pic, ou disons une légère remontée du nombre de peines capitales qui était en baisse constante depuis le début des années 90. Vous avez d'abord une fracture politique. Mmh. Les démocrates sont à 92% opposés à la peine de mort, et vous avez entre 80 et 84% des républicains qui sont en faveur de la peine de mort. Vous avez ensuite un clivage géographique. Les États du Sud sont plutôt favorables à la peine de mort. Les États du Nord sont défavorables, opposés à la peine de mort. Et pour certains d'entre eux, depuis très longtemps, depuis le 19e siècle, pour citer un simple exemple, Michigan, par exemple, c'est depuis le milieu du 19e siècle que la peine de mort a été abolie. Donc, on a un clivage politique, on a un clivage géographique, on a également un clivage de genre où on remarque que les hommes sont davantage favorables à la peine de mort que les femmes. C'est moins fort, mais il y a quand même une différence entre les genres sur l'acceptation ou non de la peine de mort. Mais d'une façon générale, si on prend globalement la société américaine, elle est aujourd'hui entre 52 et 55, 56% en faveur de la peine de mort. C'est en baisse constante. Elle était au début des années 90 à peu près à 80% d'opinions favorables. Mmh.
0: Si on revient aux divisions, bon, vous avez dit géographique, de genre, mais si je reviens aux divisions politiques, au niveau fédéral, Joe Biden, démocrate, Donald Trump, républicain, ont eu des positions opposées. Donc, ça correspond à ce clivage-là.
2: Absolument. Et si on remonte jusqu'au président Bush Senior et Bush Junior et à Barack Obama, on a les mêmes clivages, même s'il y a une évolution déjà du côté de George Bush Junior avec un certain nombre de grâces présidentielles qui avaient été accordées par lui. Mais effectivement, la fracture est politique, elle est clairement politique, avec très majoritairement un électorat républicain en faveur du maintien.

0: maintien de la peine de mort pour toute une série de raisons, d'ailleurs, qu'on peut développer, et à l'inverse, les démocrates pour toute une série de raisons aussi tout à fait éminentes qui sont très largement opposés à la peine de mort.
1: Je parle sous votre contrôle, Olivier Piton, mais Joe Biden avait suspendu les peines de mort au niveau fédéral. Donald Trump les a réinstaurées, quoique c'est au niveau des États là, où ça se passe généralement, ces peines de mort. J'aimerais vous ramener à ce qui s'est passé hier soir avec ce gouverneur qui parlait de tragédie. Et pourtant, c'était le même gouverneur qui avait refusé de commuer la peine de Christa Pike. Comment les États-Unis réconcilient le fait, bon, qu'ils permettent la peine de mort avec cette préoccupation sur le fait que l'exécution doit être appliquée de façon propre?
0: Eh bien, ce qui est intéressant, c'est ce que je disais au début, c'est qu'il y a un double niveau de réflexion sur ce qui s'est passé hier. Il y a d'abord effectivement la réflexion sur la peine de mort et la réflexion sur la manière
1: sur
0: de la
1: méthode,
0: donner la mort.
1: Oui.
0: Sur la méthode, absolument. Et ce que dit Bill Lee, en l'occurrence, en tout cas c'est ce que l'on comprend dans le mot tragédie, c'est que on a fait souffrir, on a véritablement torturé une personne, et cela peut permettre, et il le sait très bien, peut permettre aux avocats de Christa Pike de pouvoir arguer du fait qu'on ne peut pas recommencer une nouvelle procédure visant à de nouveau l'amener à être condamnée à mort, puisque à ce stade, rien ne permet de dire que la peine de Pike va être commuée en quelque chose d'autre. On peut tout à fait, l'État du Tennessee peut tout à fait décider qu'on va recommencer la procédure de peine de mort. Et donc, ce que dit Bill Lee en filigrane, c'est que le traitement particulièrement horrible qui a été infligé à Pike peut sans doute lui permettre d'échapper à la peine de mort pour cette raison de mauvais traitement et de traitement infâme adressé à une personne humaine.
1: Olivier Piton, vous êtes avocat spécialisé en droit américain. Merci.
0: Merci à vous.
1: Au revoir.
0: Au revoir.

0: Est-ce que le Québec est devenu une meilleure cachette pour l'argent sale que les banques suisses? Il y a un organisme mondial de lutte contre le blanchiment d'argent qui vient tout juste de publier un rapport sur le Canada. Les avocats canadiens y sont identifiés comme un maillon faible de notre système. C'est un constat qui survient au moment où ce soir, à l'émission Enquête, notre collègue Frédéric Zalac va retracer des fonds liés au régime Duvalier en Haïti qui ont trouvé refuge au Québec dans le compte d'un avocat. Frédéric est avec nous ce soir. Bonsoir Frédéric Zalac.
1: Bonsoir.
0: Rappelez-nous d'abord les faits. Comment des fonds liés au régime de Duvalier ont abouti au Québec?
1: Bien, madame, il faut remonter 40 ans en arrière, jusqu'à le moment de la chute du régime de Jean-Claude Duvalier. Il avait, avec l'aide de son ministre des Finances, Franz Mercieron, détourné des millions de dollars des coffres d'Haïti pour les cacher en Suisse. Franz Mercieron est mort en 2005 et c'est sa veuve, la Québécoise Muriel Beauchamp, qui a hérité de sa fortune, qui est retournée vivre à Outremont. Et malheureusement pour elle, les autorités suisses ont confisqué 4 millions d'euros qui étaient cachés chez Crédit Suisse. Or, grâce à une fuite de données, des données qui provenaient de chez HSBC, on a découvert un deuxième magot qui avait échappé aux autorités suisses. Et pour éviter que cet argent-là soit saisi à son tour par la Suisse, les gestionnaires de la veuve avaient cherché une nouvelle cachette parce que c'était su, la banque avait informé ses clients qu'il y avait eu une fuite. Et c'est au Québec qu'ils ont envoyé l'argent en 2016, un peu plus de 800 000 $ dans le compte de l'avocat québécois de la veuve à la Caisse populaire de Chambly, Maître Claude Leblanc, le père du candidat libéral Michel Leblanc.
0: Ce qui est quand même étonnant, là, que ce soit au Québec que cet argent-là se soit retrouvé.
1: C'est difficile à croire parce que le Canada se retrouve à être devenu une meilleure planque pour des fonds douteux que la Suisse. Puis c'est en raison d'une décision de la Cour suprême du Canada de 2015. Et cette décision-là, Madeleine, interdit entre autres aux autorités d'enquêter sur ces fameux comptes des avocats, les comptes en fidéicommis. Il les place sous le bouclier inviolable du secret professionnel. C'est donc devenu une boîte noire, selon le professeur Alain Roussy de la Faculté de droit de l'Université d'Ottawa.
2: C'est inévitablement une boîte noire. Donc, bien que le gouvernement fédéral avait tenté de donner des pouvoirs additionnels au corps policier, la Cour suprême a dit non. Et on en revient donc à, oui, une situation où il y a moins de transparence ici au Canada sur ces questions-là. Et le barreau en assume la responsabilité.
0: Le barreau en assume la responsabilité. Qu'est-ce que le barreau fait pour surveiller ses membres?
1: Le barreau nous dit qu'il vérifie les comptes en fidéicommis des avocats une fois tous les 4 ans et qu'il offre de la formation sur la prévention du blanchiment d'argent. Mais il y a une brèche importante au Québec, c'est la seule province au pays où la réglementation n'exige pas des avocats qu'ils vérifient la provenance des fonds de leurs clients. La directrice générale du barreau du Québec, Catherine Ouimet, renvoie la balle dans le camp du ministère de la Justice du Québec.
3: Les barreaux dans le reste du Canada peuvent adopter leur propre réglementation. Ils n'ont pas besoin d'être approuvés par l'Office des professions, par le ministère de la Justice, ce qui est le cas ici au Québec. Donc ici, on est un petit peu limité par ce qui est possible de faire et ce qui nous est autorisé de faire par le ministère de la Justice.
1: Et Madeleine, après l'entrevue avec Maître Ouimet, le barreau nous a informé qu'il a fait une demande de modification de la réglementation auprès de l'Office des professions. Tenez-vous bien, en 2021... On est en 2026 et c'est toujours pas en vigueur.
0: Bon, je parlais de ce rapport-là, de l'Organisme mondial de lutte contre le blanchiment d'argent. Qu'est-ce que le rapport publié conclut au sujet des risques de blanchiment que posent les avocats au Canada?
1: Mais ce risque est considéré élevé selon le groupe d'action financière, le GAFI, et le problème vient précisément de la décision de la Cour suprême de 2015. Donc, les avocats sont dispensés de déclarer des opérations financières douteuses au Centre de surveillance fédérale, comme doivent le faire les banques, par exemple. Et de plus, les avocats ne sont soumis à aucune obligation légale de vérifier de façon plus approfondie lorsqu'ils font affaire avec des politiciens, par exemple, ou des paradis fiscaux. Puis enfin, le GAFI estime que les sanctions qui sont infligées par les barreaux pour des manquements aux règles d'anti-blanchiment. On parle d'amendes de quelques milliers de dollars, des suspensions de quelques semaines ou de mois. Et bien, le GAFI dit que ce n'est pas proportionné proportionné ou dissuasif. Donc, c'est une brèche énorme qui rend le Canada bien vulnérable au blanchiment d'argent.
0: Votre reportage, Frédéric Zalac, intitulé « La planque de Chambly » sera présenté ce soir à 21h à l'émission Enquête sur Ici Radio-Canada Télé. Merci beaucoup d'être venu nous en parler.
1: Merci.
0: Au revoir.
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0: Le journal en ligne français Mediapart continue de talonner le président du Rassemblement national, Jordan Bardella. Mediapart, on vous en avait parlé à l'émission, a publié lundi une enquête l'accusant d'avoir tenu des propos antisémites dans ses messages envoyés à divers contacts en 2013. Il avait alors 17 ou 18 ans. À l'époque, Jordan Bardella était déjà membre de ce parti, encore à l'époque appelé le Front National. Aujourd'hui, le journal a donné plus de détails sur ses sources. Bonsoir, François.
5: Bonsoir, Madeleine.
0: En quoi consistent ces nouveaux éléments publiés aujourd'hui?
5: Eh bien, Mediapart a publié aujourd'hui, en fin d'après-midi à Paris, un nouvel article sous le titre « Écrit antisémite de Jordan Bardella, les preuves du mensonge ». Ces preuves, les principales, consistent en des captures d'écran photographiées de ces messages envoyés via Messenger, la messagerie de Facebook. Mediapart affirme par ailleurs avoir vérifié l'authenticité de ces échanges-là auprès de Meta, la maison mère du réseau social, et d'un officier de justice. Selon Mediapart toujours, ces conversations Messenger ont été obtenues via 2 sources distinctes issues de l'entourage de Jordan Bardella, sans aucun lien entre elles. Et les journalistes, auteurs de l'enquête, assurent avoir échangé avec ces 2 sources, dont l'identité n'est pas révélée, au cours des derniers mois pour vérifier leur crédibilité et pour accéder par leur intermédiaire à ces écrits.
0: Donc, Mediapart affirme que ces preuves sont solides.
5: Oui, ils écrivent que les captures d'écran ont été vérifiées tant sur le plan technique et informatique que sur le plan, comme je viens de dire, humain, avec des témoins qui disent les avoir reçus. Citation, « L'extrait de la conversation nous permet de la dater, de vérifier qu'elle n'a pas été modifiée ultérieurement et de confirmer que l'utilisateur apparaît dans les enregistrements Meta et Facebook sous le nom de Jordan Bardella. L'analyse nous permet de vérifier qu'il s'agit bien de Bardella, donc celui-là, pas un homonyme ou un pseudonyme. » Autrement dit, on est allé lire les messages attribués à Bardella avec la coopération de 2 des destinataires de ces fameux courriels de 2013. Et Mediapart déclare avoir ensuite, je cite, « vérifié de manière indépendante l'authenticité matériel et intellectuel des messages. »
0: Et est-ce qu'on apprend du nouveau par rapport au dossier publié lundi?
5: Pas énormément sur le fond. Essentiellement, on écrit « Voici les preuves matérielles avec ces captures d'écran », ce que je viens d'expliquer. Quelques citations sont nouvelles ou plus complètes. On comprend que Bardella, dans certains extraits, a l'air de vouloir convaincre son interlocuteur de la véracité de ses thèses. Par exemple, je le cite, « Si tu prends le judaïsme au sens talmudique, c'est-à-dire que le juif doit dominer les autres peuples, les écraser et les voler, un sioniste est forcément juif et en profondeur. En France, 2 belles exemples, c'est écrit comme ça, il y a beaucoup de fautes d'orthographe, et d'accord, 2 belles exemples, BHL, ça c'est Bernard-Henri Lévy, l'écrivain, ou Attali, l'économiste Jacques Attali, et c'est ce qu'ils veulent, un nouvel ordre mondial dominé par Israël avec bien sûr Jérusalem pour capitale, ou encore les banques sont toutes détenues par des juifs. Donc vous voyez des clichés connu qui associe les Juifs, la domination, l'argent.
0: Et au Rassemblement national, on y est en bloc.
5: Oui, en bloc. Jordan Bardella, tout comme sa patronne Marine Le Pen, se montre indigné, parle d'un tissu de mensonges. Citation de Bardella aujourd'hui, « Pseudo-preuves, grossière fabrication, capture d'écran obscur susceptible d'être manipulé. » Et Mediapart pourtant maintient ses accusations. Ils disent que Bardella n'a pas seulement produit des écrits antisémites, mais il a aussi menti à toute la France en refusant d'assumer la responsabilité de ses propos. Alors la question, Madeleine, maintenant, c'est de savoir si la stratégie de la défense, si j'ose dire, une dénégation catégorique, colérique, c'est la bonne. De voir si ces accusations vont avoir des effets politiques sur la carrière de Bardella et sur la popularité plus largement du Rassemblement national, ça reste à voir. Le parti est nettement en tête, je le rappelle, dans les intentions de vote au premier tour de la présidentielle et pour les législatives de l'année prochaine. Et selon Libération ce soir, ça vient de sortir, certains cadres du RN chuchotent au contraire que cette histoire est vraie et ils auraient préféré une défense du type erreur de jeunesse, en reconnaissant qu'à 17 ou 18 ans, on peut dire beaucoup de bêtises et qu'ensuite on change. Mais c'est manifestement pas l'approche retenue. Le Rassemblement national annonce qu'il y aura des poursuites en diffamation.
0: Il y a des réactions politiques, et pas seulement en France.
5: Oui, oui. Le président Emmanuel Macron, hier, est intervenu pour dénoncer des propos qu'il juge, c'est extrêmement grave, inacceptable, s'ils sont authentiques. Édouard Philippe, candidat de centre-droite à la présidentielle, un ancien premier ministre, affirme qu'il est quasiment établi que Bardella a tenu, oui, des propos à caractère manifestement et scandaleusement antisémite. À gauche, vous avez Fabien Roussel du Parti communiste français qui a rappelé les racines historiques du parti de Jean-Marie Le Pen. Il a affirmé que ses dirigeants actuels, malgré un ravalement de façade par Marine Le Pen, restent fidèles au fondement idéologique de l'extrême droite, donc qui inclut l'antisémitisme. Et puis en Israël, je finis là-dessus, c'est très intéressant. Le gouvernement est d'extrême droite. Et depuis que Marine Le Pen a fait, au cours des années 2010, on le sait, son fameux virage post-Jean-Marie Le Pen et officiellement philo-sémite et aussi très pro-Israël, ben Benjamin Netanyahou et ses ministres le considèrent, le Rassemblement national, comme un ami, comme un allié, notamment pour son hostilité à l'islamisme. Et Netanyahou est également très proche, on le sait, de nombreuses formations d'extrême droite en Europe. Et bien, cette semaine, le ministre israélien des Affaires de la Diaspora, devant cette histoire-là à Paris, a pris la défense de Jordan Bardella. Il a dénoncé Mediapart, une publication qui, selon lui, passe son temps à combattre le droit du petit État juif à exister.
0: Merci François.
5: Au revoir Madeleine.
0: Au revoir.

0: C'est maintenant l'heure de notre dernier arrêt de campagne dans notre série sur les enjeux des différentes régions du Québec. Bon, la Gaspésienne en moi me fait dire que c'est le dernier, mais non le moindre. Je joins dans les studios de Matane l'animatrice de l'émission radio matinale Première Escale. Bonsoir, Renée Dumais-Baudouin.
1: Bonsoir, Madeleine.
0: Renée, d'abord, parlez-nous du portrait politique de la région de la Gaspésie et des îles de la Madeleine.
1: Ouais, je vais vous donner un portrait de la région aujourd'hui et à quoi il pourrait ressembler le 6 octobre au matin. En ce 1er octobre, là, c'est un camaïeu de bleu qui teinte le territoire. Il y a 4 circonscriptions qui représentent les quelques 120 000 citoyens qui le peuplent. Les îles de la Madeleine, Matane, Matapédia, Métis sont des comtés péquistes représentés respectivement par Joël Arsenault et Pascal Bérubé. Vieux routier, là, s'il en est un. Gaspé est occupé par le caquiste Stéphane Sainte-Croix, alors que Bonaventure est aussi caquiste. C'est Catherine Blouin qui est en place depuis 2022. Elle était à la dissolution de l'Assemblée nationale ministre de la Famille. Par la suite, vous le savez, Madeleine, j'ai pas de boule de cristal.
0: Personne n'en a.
1: Non, personne n'en a. On aimerait ça parfois. Mais si la tendance se maintient, l'ensemble de la Gaspésie et des îles sera au Parti québécois le lendemain des élections. Sachez que Paul Saint-Pierre Plamondon, PSPP, est le seul chef à avoir foulé le sol gaspésien quelques heures avant la fin de cette campagne. Il était ici à Gaspé hier.
0: Oui. Parlez-nous des enjeux là, qui préoccupent particulièrement les citoyens de la Gaspésie et des îles.
1: Comme partout, le coût de la vie revient dans tous les micro-trottoirs que nous avons réalisés pour les différents débats que nous avons faits en ondes. Le prix du panier d'épicerie, du logement, le prix de l'essence inquiète. Plus spécifiquement, j'ai envie de vous nommer la santé. Gaspésie et de la Madeleine est la région la plus vieillissante au Québec et l'accès aux soins, c'est un défi pour tous. L'exemple très, très récent de Percé, qui vient de perdre son seul médecin de famille, vous donne une idée du genre de problème vécu ici. Les distances à parcourir parfois pour obtenir des soins complexifie vraiment la vie de tout le monde. Madeleine, vous vous souvenez avoir parlé de rupture récurrente des services en obstétrique avec ma collègue Catherine Poisson il n'y a pas si longtemps, je crois bien. L'insécurité, les coûts, les risques que ça impose pour les mères sur le point d'accoucher, c'est insoutenable. Est-ce que la tendance pourrait être renversée? On ne sait pas, mais chose certaine, les 5 principaux partis sont engagés pour le maintien durable de l'obstétrique dans toutes les régions du Québec. Et il y a 2 jours, le PQ a dit vouloir abattre les obstacles au recrutement dans le mois qui suivra l'élection.
0: Donc, évidemment, quand on dit vieillissement de la population, on parle d'une population active qui diminue. Là, le recrutement de main-d'œuvre devient un défi grandissant.
1: Ben oui, vous mettez le doigt sur un enjeu qui est extrêmement préoccupant pour l'ensemble des secteurs d'activité économique de la région. Et vous me voyez venir, là. Qui dit main-d'œuvre dit recrutement, qui dit recrutement dit immigration. Les programmes d'immigration sont des responsabilités partagées par le fédéral et le provincial. Et en cette matière, tous les dossiers deviennent extrêmement complexes. Chaque parti à l'élection en cours au Québec a émis des cibles d'immigration différentes. Passant de 35 000 pour le PQ à 70 000 pour Québec solidaire, on passe du simple au double. Alors, on est loin de pouvoir faire des prévisions pour l'avenir en ce moment, mais plusieurs souhaitent voir un statut particulier accordé aux régions éloignées afin de pouvoir recruter à l'étranger. Il y a bien des secteurs qui en bénéficieraient, à commencer par celui de la petite enfance. 360 enfants sont sur les listes d'attente pour une place en garderie. Comme partout, vous allez me dire, là, Madeleine, mais le manque d'éducateurs ajoute à la crise dans notre région. Le nombre d'éducatrices nécessaires n'est pas connu, mais je vous donne un exemple qui fait image. Le CPE, le voyage de mon enfance, qui est situé à Gaspé, peut recevoir 100 enfants, mais en accueille actuellement seulement une trentaine par manque d'éducatrices.
0: J'imagine que ça peut freiner le développement régional, tout ça?
1: Ouais, vous le savez, hein, ce que je viens d'énumérer, effectivement, ralentit le développement, mais ajouter à ça l'instabilité économique généralisée, l'industrie forestière en Haute-Gaspésie, dans la vallée de la Matapédia, en font les frais. Pour exemple, Damabois de Capcha a fermé 2 usines depuis le printemps. On s'inquiète du côté d'Amqui. Des aides financières pour maintenir les emplois, des compensations pour faire face aux impacts des mesures de protection du caribou forestier sont demandées à Québec. Aussi, la réhabilitation du chemin de fer jusqu'à Gaspé, c'est demandé par plusieurs. L'utilisation du réseau ferroviaire pour les passagers comme pour les marchandises, c'est un facteur de développement cher aux Gaspésiens. On en parle depuis longtemps. Il y a un nouveau poste à quai qui est nécessaire pour la poursuite des activités industrielles à Matane. L'ancien gouvernement caquiste s'était formellement engagé à mettre l'argent nécessaire. Est-ce que la promesse de l'ancien ministre Drainville va résister à l'élection? La région se croise les doigts.
0: Renée Dumais-Baudouin, merci beaucoup de nous avoir montré peut-être l'envers de la carte postale, ce qu'on connaît peut-être un peu moins de la Gaspésie et des îles de la Madeleine. Bonne soirée, puis bonne fin de campagne.
1: Bonne fin de campagne, c'est toujours un plaisir. Bye bye.
0: Bon, l'émission achève. Notre segment sur l'école à trois vitesses a suscité beaucoup, beaucoup de réactions. Et je vous dirais qu'elles vont dans à peu près toutes les directions. Vous êtes nombreux à nous écrire pour nous raconter votre histoire, celle de vos enfants. Je vais vous lire quelques réactions en rafale. Il y a Élise qui nous dit « Je trouve dommage que les jeunes qui sont dans les écoles privées n'ont pas de contact avec la pauvreté, ça perpétue les classes sociales. » Guillaume, « Une des réalités qui influence notre choix pour l'école secondaire privée où notre enfant ira est l'environnement sécuritaire. Ce qu'on entend sur l'ambiance de terreur qui sévit à notre école secondaire de quartier est décourageant. Roxane, je suis enseignante au secondaire et je suis très chanceuse d'enseigner à la vitesse 2 de ce système à 3 vitesses. Quand je vais dans les classes régulières, je constate une grande différence dans la motivation et le sérieux que les élèves mettent à bien faire leur travail. Stéphane, ce sera probablement le dernier. Comme parents, nous avons fait le choix de l'école publique, notamment pour son caractère inclusif. Nous croyons que le fait de côtoyer au quotidien des élèves, aux profils, aux réalités, aux besoins variés, constitue un apprentissage social particulièrement riche pour nos enfants. Bon, je n'aurai pas le temps de continuer à en lire. La seule conclusion que je trouve à chaud, là, c'est que c'est un enjeu qui vous touche beaucoup. Merci de nous avoir écrit. On va lire ça à tête reposée ce soir et on va sûrement s'en reparler. Ici Madeleine Blais-Morin. Bonne soirée à tous. À demain.
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1: Bonsoir, ici Louis de Belleval. Voici les informations. Le chef péquiste Paul Saint-Pierre Plamondon affirme que son équipe est prête à faire face à l'instabilité économique provoquée par la guerre commerciale avec les États-Unis. Il appelle les électeurs à lui permettre de former un gouvernement majoritaire le 5 octobre afin de pouvoir remplir ses promesses. Voici Paul Saint-Pierre Plamondon.
2: Qu'on a la meilleure équipe économique, dans ce contexte-là, on se sent prêt est capable de s'assurer que les intérêts du Québec sont protégés. On préfère nettement avoir un mandat qui est solide, qui est fort et qui nous donne un vrai 4 ans pour travailler qu'un mandat qui va être écourté.
1: Paul Saint-Pierre Plamondon s'est par ailleurs engagé à assurer l'accès à l'eau potable partout dans le centre du Québec. Et puis, le chef du Parti conservateur du Québec, Éric Duhaime, promet d'implanter 4 hôpitaux privés dans la province s'il est élu le 5 octobre. 2 d'entre eux seraient construits à Montréal et à Québec. Les lieux choisis pour les 2 autres centres hospitaliers n'ont pas été précisés. Le parti explique que cette initiative désengorgerait le réseau de santé publique et permettrait à des patients qui attendent des soins depuis un long moment de voir un médecin gratuitement au privé. Voici Éric Duhaime.
3: On parle de vrais hôpitaux généraux, là, avec une urgence ouverte 24 heures sur 24, 7 jours sur 7, des lits d'hospitalisation de courte durée, des blocs opératoires, de la médecine généraliste et spécialiste, notamment. Notre vision, c'est des établissements qui sont pleinement intégrés au réseau de la santé actuelle et qui offrent les mêmes services que les autres hôpitaux, mais avec l'autonomie nécessaire pour innover davantage, organiser les services autrement.
1: Le Parti conservateur avait déjà fait part de sa volonté d'ouvrir la porte des hôpitaux de la province au secteur privé. Ottawa a désigné le projet d'oléoduc Pacific Link vers la côte ouest d'intérêt national. Cela accélérera son autorisation et permettra de contourner certaines lois environnementales. L'annonce suscite des réactions à la fois vives et partagées. Jean-Emmanuel Fortier.
4: Un moment historique pour le chef Raymond Powder. Alors que d'autres chefs, comme celui de la nation de Saddle Lake en Alberta, ont dénoncé la désignation du pipeline, le chef de la Première Nation de Fort McKay, présent lors de l'annonce, a souligné les efforts de longue haleine pour arriver à ce moment. Les Premières Nations vont être actionnaires à hauteur d'au moins 10 %, dit-il. Autre réaction, le premier ministre de la Colombie-Britannique, longtemps opposé au projet de l'oléoduc, a rappelé l'entente avec Ottawa qui amène des milliards d'investissements en contrepartie. Nous avons un rôle important. Pourtant, jouer avec ce pipeline, dit David Abbey en après-midi. L'industrie pétrolière, elle, se réjouit. Voici Mark Schultz de l'Association des contracteurs d'énergie du Canada. Ça va créer des emplois pour des milliers de personnes dans des communautés rurales et autochtones, dit-il. Le Bureau des grands projets doit maintenant approuver Pacific Link d'ici le 1er septembre 2027. La construction pourrait commencer à ce moment. Ici Jean-Emmanuel Fortier, Radio-Canada, Edmonton.
1: Le projet de train à grande vitesse entre Québec et Toronto pourrait coûter plus cher que prévu. Le Bureau de la directrice parlementaire du budget estime que la construction du TGV pourrait coûter entre 75 et 113 milliards de dollars. Mais comme l'explique Catherine Brulotte, la facture pourrait encore grimper.
5: C'est un estimé plutôt préliminaire.
6: Le directeur général au bureau de la directrice parlementaire du budget, Louis Perrault, admet que des données manquent pour évaluer avec précision le coût du projet de TGV entre Québec et Toronto.
5: On aurait besoin de plus d'informations, comme un tracé bien défini, plus d'informations sur l'ingénierie elle-même.
6: Le bureau a analysé les coûts de projets semblables ailleurs dans le monde, sans tenir compte de certains aux États-Unis ou au Royaume-Uni, pour lesquels la facture a été 4,5 fois plus élevée. Un pari risqué, selon Pierre Filion, professeur émérite de l'École d'urbanisme de l'Université de Waterloo.
7: On ne peut pas s'empêcher de penser que le Canada est dans un contexte juridique britannique. Et aussi, on est grandement influencé par ce qui se passe aux États-Unis.
6: Le vice-président d'Alto, Laurent Thérien, estime que tout est mis en place pour éviter de tels dépassements.
8: Ces choix-là, quant au tracé, les mesures d'acceptabilité sociale, la protection de l'environnement, on est en train de prendre ces décisions-là maintenant pour ensuite maîtriser les coûts en phase de construction.
6: Ottawa mise sur l'adoption des lois C-5 et C-15 et la désignation de projets d'intérêt national pour faciliter sa mise en chantier. Ici Catherine Brulotte, Radio-Canada. Toronto.
1: L'astronaute canadien Joshua Kutrick est sur le point de s'amarrer à la Station spatiale internationale. L'astronaute et ses collègues ont décollé à bord de la navette Falcon 9 de SpaceX pour une mission de 6 mois ce matin. L'astronaute albertain contribuera à plusieurs études canadiennes et internationales, dont certaines sur la santé mentale, la masse osseuse et la santé cardio-respiratoire dans l'espace. La directrice scientifique du Cosmodôme, Marie-Michèle Limoges, explique la suite de cette mission.
9: Là, le vaisseau Dragon va commencer une phase en 3 points, une phase d'approche tranquillement en 3 points pour aller rejoindre la Station spatiale internationale.
1: L'équipage mènera diverses expériences pour préparer les futures missions d'exploration vers la Lune et Mars. Et puis enfin, l'enquête se poursuit sur l'attaque survenue hier lors d'un vol de Fly Dubai. Le pilote soupçonné d'avoir poignardé son collègue a été transféré aux Émirats arabes unis, selon CNN. Les enquêteurs s'efforcent toujours de déterminer pourquoi un pilote aurait agressé son commandant de bord et tenté de prendre le contrôle d'un vol Fly Dubai à destination de Tel Aviv, en Israël. Voilà, c'était les informations.
10: 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Êtes-vous curieux? 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Montréal ou si vous prévoyez passer, peut-être que vous pouvez faire concorder ça avec un petit voyage à Montréal parce que le 21 octobre prochain, donc dans 3 semaines exactement, ce sera un jeudi, on va souligner les 20 ans du Cœur des sciences qui est une institution formidable puis je pense qu'on peut dire qu'on a beaucoup, beaucoup d'atomes crochus avec les gens qui travaillent là-bas. Et on a un panel incroyable que je vais vous présenter là, au fil des jours, mais je peux déjà vous dire que vous nous avez envoyé des questions sur la curiosité et c'est précisément là-dessus que va porter cette émission spéciale enregistrée devant public de moteur de recherche sur la curiosité. Et on a reçu des questions incroyables. Et là, je vous l'ai dit parce que j'aimerais ça qu'on en ait d'autres, qu'on puisse compléter ce qui vous intéresse sur ce sujet-là. On va parler de la curiosité, si elle est innée chez l'humain ou si on peut la développer. Tu es avec quelqu'un qui est comme pas trop curieux, mais tu peux éventuellement l'aider à le devenir davantage. Est-ce que les animaux, c'est la même chose. Est-ce qu'on peut développer la curiosité chez les animaux? Bien, des animaux qui n'en ont juste pas beaucoup, d'autres en ont énormément. On va parler de passion aussi, parce que souvent, la curiosité est liée à la passion. On ne se pose pas de questions. On dit on est tellement habité par un sujet qu'on va toujours, toujours, toujours plus loin. Et la curiosité envers les autres, ça, c'est une autre chose. Vous savez, on peut être très curieux d'un sujet en général, mais est-ce que lorsqu'on rencontre des gens, est-ce qu'on est curieux des gens qu'on rencontre? Alors voilà, c'est les sujets qu'on va aborder. Si vous avez des questions en lien avec ça, n'hésitez pas à nous les envoyer. 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

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Pourquoi on utilise du lactose dans plusieurs produits pharmaceutiques? 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

0: À l'écoute de ce nouvel épisode de Moteur de recherche et j'ai bien hâte de vous voir le 21 octobre prochain au cœur des sciences avec ce super panel. Mais je pense qu'on aurait pu convoquer à peu près tout le monde qui est ici autour de la table pour participer à cette émission. Disons que notre bassin de curieuses et de curieux parmi nos collaboratrices et collaborateurs, il est énorme. On en a des dizaines. Et ce soir, autour de cette table, on a Évelyne Charuet. Bonsoir, Évelyne.
1: Bonsoir, Mathieu. Est-ce que je peux souligner votre belle coupe de cheveux?
0: Ah, ben merci.
1: Vous êtes ravissante.
0: Ben merci, c'est très gentil. Wow, je vais le prendre. Je vais le prendre. j'ai fait des réseaux sociaux aujourd'hui. On m'a enregistré. Alors, je me suis dit que ça prenait
2: une coiffure adaptée.
0: Il fallait que je n'ai pas l'air de sortir d'un studio de radio.
1: Non, voilà. Mais vous faites compétition à Elvis Presley.
0: Ah, mon Dieu. Ah, oui. Sur la coupe de cheveux seulement, oui. Je peux vous le dire. Oui, oui. J'ai un petit peu moins de crème quand même aussi.
2: Oui, c'est vrai.
0: Ça lève tout seul. Pas besoin de... Voilà. On a Éric Duhamel aussi, qui est une recrue de moteur cette année. Très heureux de vous accueillir dans cette équipe, mon cher Éric.
2: Très heureux d'être avec vous.
0: Quelqu'un qu'on voit beaucoup d'ailleurs au sport ces jours-ci. Vous avez plusieurs talents, mon cher.
2: Créateur de contenu pour la page de Radio-Canada Sport. D'ailleurs, on sera au match des Raptors à Québec cette fin de semaine. Là, ça promet.
0: Les Raptors à Québec.
2: Les Raptors de Toronto jouent un match pré-saison à Québec au Centre Vidéotron samedi contre le Heat de Miami. On y sera, Mathieu. Ce sera le tout premier match de la NBA disputé à Québec.
0: Ah oui. Est-ce qu'on attend beaucoup de gens?
2: Oui, tout est vendu de ce qu'on a compris au niveau des billets. Bon, donc, le prix de la revente est assez élevé.
1: Moins qu'au cœur des sciences. Ça sera beaucoup plus plein de
0: temps. Effectivement. Très bien dit, Évelyne. On a aussi Rémi Charest qui est à Québec, justement, en parlant du loup. Bonsoir, Rémi.
3: Bonsoir. Je ne serai pas au match des Raptors, mais c'est effectivement très couru. Je vois des restaurants qui font des promotions avec du merch, comme on dit, spécial à cette occasion-là. Là. Il y a vraiment un bel engouement là, pour cet événement.
0: Rémi ne serait pas du match, mais je pense qu'il pourrait jouer.
2: Ah oui?
3: Ah, Rémi est grand, là. Par exemple.
2: J'ai jamais vu Rémi.
0: Rémi, c'est un géant, là. C'est quoi? C'est un 6 pieds 4.
3: 1m96, selon mon permis de conduire.
1: Au party de Noël, quand je lui parle, en fait, je m'adresse à son nombril.
2: L'image est là.
0: Alors voilà, on a une idée de proportion ici de l'équipe de moteur. Vous savez que Charles de Gaulle,
3: je pense que c'est quand même un monsternum, là. Pas exagéré.
0: Vous savez que Charles de Gaulle était très grand. Et il y a une anecdote, moi, qui m'est restée en tête d'un de ses aides. Je pense que c'est quelqu'un qui travaillait avec lui, là, aide de camp ou secrétaire. Et il lui avait dit, Général, il était plus grand que De Gaulle. Puis il dit, Général, moi, je suis plus grand que vous. Puis De Gaulle, il avait répondu, vous n'êtes pas plus grand, vous êtes plus long. Alors, voilà.
2: C'est l'importance de choisir ses mots.
0: Oui, effectivement, surtout avec Charles De Gaulle. Oui, effectivement. Je pense qu'on va aller tout de suite à l'entrevue. Je vais vous la présenter directement dans l'entrevue. On est très heureux de l'accueillir aujourd'hui, cette spécialiste du genou. Elle s'appelle Nicola Hagmeister. Elle est ingénieure. Donc, deux ingénieurs ici parce que notre ami Éric est aussi fraîchement diplômé.
2: Fraîchement mon titre.
0: Ouais, voilà. Et on a aussi donc Nicola Hagmeister qui est ingénieur, professeur en biomécanique à l'École de technologie supérieure. Elle est directrice scientifique de E-Tech ou iTech Santé. Comment on le prononce?
4: E-Tech.
0: Excusez-moi.
4: On n'est pas un iPhone ou un i.
0: C'est vrai, c'est un i, mais
4: c'est un petit i.
0: Donc, E-Tech Santé. Qu'est-ce que vous faites chez E-Tech Santé?
4: Alors, on fédère nos professeurs qui travaillent en santé. Il y a quand même 55 profs de l'ETS qui ont des activités en santé avec des expertises extrêmement variées. Ça va de l'intelligence artificielle en passant par la biomécanique, les neurosciences, la réalité virtuelle. On travaille beaucoup sur des questions qui sont vraiment essayer de répondre à des besoins qui sont... présent dans notre système de santé.
0: Notamment, vous êtes co-inventrice de la genougraphie, qui est une technologie qui permet de mesurer avec précision le mouvement tridimensionnel du genou et ainsi aider les professionnels à mieux, baliser les éventuels...
4: Les dysfonctionnements du genou.
0: D'ailleurs, ça pourrait faire l'objet d'une entrevue. Et vous en êtes une spécialiste de ce genou. Et on a eu une question fort intéressante. En fait, on a eu plusieurs questions. On va en prendre deux. Je pense qu'on n'a pas le temps davantage pour que ça. On a une question de Marc en regard à son genou. Parce qu'il dit, il s'est déchiré le ligament interne du genou droit. Après plusieurs mois et des centaines d'exercices, une récupération à peu près complète. Et là, il a fait le Bromont Ultra 160 en équipe. Il tient à le dire. Bravo, même en équipe, c'est tout un contrat. Il dit, à 300 mètres de la dernière course, de sa dernière course, son ménisque l'a lâché. Je l'ai presque entendu tellement ce fut douloureux. Je me suis retrouvé au premier soin où l'on m'a dit que les ménisques peuvent se régénérer contrairement à la croyance populaire. Il dit, j'ai toujours pensé, puisqu'ils étaient faiblement vascularisés, que leur guérison et la régénération étaient presque impossibles. Alors, on va le voir avec vous, Nicolas Hagmeister. Est-ce qu'il s'est fait, raconter n'importe quoi en lui disant que son ménisque pouvait éventuellement se régénérer?
4: Alors, je dirais plutôt non, mais un peu oui. Dans le sens où il n'a pas tort en disant que les ménisques, c'est des structures qui sont peu vascularisées, mais il existe des zones qu'on appelle les zones rouges des ménisques où il y a plus de vascularisation. Donc, si la blessure a lieu là, ça peut cicatriser plus que régénérer, je dirais. Mm-hmm, mm-hmm. Mais si c'est dans la partie blanche qui n'est pas vascularisée, ça ne va pas vraiment se réparer.
0: Donc, bon, écoutez, question vraiment très néophyte, là. Un ménisque, c'est quoi? Ça sert à quoi?
4: Alors, ça sert à stabiliser le genou. Le genou, c'est deux os qui sont l'un qui repose sur l'autre. Donc, on a le fémur avec deux boules qui reposent sur deux petites assiettes. Donc, on peut imaginer que c'est pas très stable. Uh-huh. Et pour réussir à stabiliser tout ça, puis pourquoi est-ce que c'est si instable? Mais c'est parce qu'il faut des grands mouvements de flexion. Enfin, on fait plein de choses avec nos genoux. Et donc, une des méthodes de stabilisation, ce sont ces ménisques. Ce sont comme deux petits croissants qu'on poserait sur l'extérieur de nos deux boules qui permettent, en fait, de rendre l'assiette un petit peu plus creuse.
0: Mm-hmm. C'est très bien dit. On le voit. C'est pas facile à la radio quand on n'a pas d'image. Mais qu'est-ce qui fait que cette structure-là est si fragile? Ça arrive souvent quand on parle de blessure du genou que c'est le ménisque qui est en cause. Pourquoi ça?
4: Ce n'est pas la structure la plus fragile. Votre auditeur parle de... D'abord, il s'est déchiré un ligament. Donc, ça aussi, ça stabilise le genou. Donc, il faut comprendre que le genou, après, autour, il y a comme un espèce de système de haubans, comme des cordelettes, on va dire, qui sont les ligaments à l'intérieur, à l'extérieur. Il y a les muscles. Et donc, tout ça est un système qui est relativement fragile, mais qui fonctionne bien quand on ne le met pas sous un stress majeur. Mm-hmm. Alors, l'ultramarathon
0: en est un.
2: C'est majeur.
4: Stress majeur. Mm-hmm. Et donc, oui, on a tendance à se blesser.
0: Est-ce qu'il faut l'enlever quand c'est brisé, là? Qu'est-ce qui est recommandé? Est-ce qu'auparavant, est-ce qu'on en enlevait davantage qu'aujourd'hui? Ouais. Qu'en est-il de ce, du statut de ce ménisque quand il est blessé?
4: Des études ont démontré que quand on n'a plus de ménisque, on a plus de risques ensuite de développer de l'arthrose. Donc ça, c'est la dégradation du cartilage qui protège les surfaces osseuses et qui fait que ça glisse correctement. Mmh, mmh. Et donc, quand on n'a plus de cartilage, ça fait des douleurs et puis c'est terrible. Donc, ces études ont fait en sorte qu'aujourd'hui, on va essayer d'intervenir le moins possible. Mais ce n'est pas toujours possible de le garder. Mmh. Donc, si on n'arrive pas à le réparer, on fait des petites... les chirurgiens font des sutures, donc ils vont recoudre le morceau qui est détaché. Mais si c'est pas possible, il va l'enlever. Mmh. Mais il va essayer de préserver le maximum de la structure pour garder cette stabilité-là.
0: Donc, on répare davantage aujourd'hui qu'on ne le faisait auparavant?
4: On est plus attentif à maintenir effectivement les structures en place le plus possible.
0: Mmh, mmh. Oubliez ça, là, ça se régénère que très partiellement dans certaines zones, le ménisque. Donc, ça, on peut le dire.
4: Oui.
0: Dans d'autres, c'est peine perdue. De toute façon, il n'y a pas de vascularisation.
4: Exactement.
0: Donc, on va oublier l'aspect réparation de cette chose. Maintenant, il y a Marie-Ève Forêt qui veut savoir si le mal de genou est héréditaire parce qu'elle nous dit que dans sa famille, ce serait le cas. À partir de quel moment et en termes de durée... puis elle veut également savoir à partir de quel moment et en termes de durée de fréquence, la course peut-elle devenir néfaste pour les genoux?
4: Alors, je vais encore dire oui et non.
0: Mm-hmm. Ça arrive souvent, moteur, ouais.
4: C'est-à-dire que le mal comme tel n'est pas héréditaire. Ce qui est éventuellement héréditaire, c'est la façon dont la morphologie est faite. Donc, on le sait, il y a des morphologies plus à risque de développer de l'arthrose. Donc, par exemple, vous avez des gens qui ont des jambes toutes droites, mais d'autres qui ont des jambes plus en O ou en X.
0: Ouais.
4: Et donc là, évidemment, le poids du corps, il va plutôt se déplacer d'un côté ou de l'autre du genou, et ça, ça peut éventuellement avoir un impact. Oui, il y a un aspect héréditaire de par notre structure musculo-squelettique.
0: C'est ça qui est héréditaire, voilà. Et qui peut éventuellement engendrer des problèmes biomécaniques, c'est bien ça?
4: Donc, il y a ça. Après, il y a tout ce qu'on dit qui sont des facteurs modifiables. Donc, par exemple, un facteur de risque, c'est le surpoids. Donc, si on réussit à ne pas avoir de surpoids, bah, dans ce cas-là, on se met moins à risque. Mais en gros, si on a des gens dans notre famille qui ont, par exemple, de l'arthrose, on est statistiquement plus à risque d'en développer, mais ça ne veut pas dire qu'on va l'avoir.
0: Mmh. Donc, on peut jouer sur l'éventualité, en fait, sur la possibilité qu'on en développe ou pas. Vous avez mentionné les jambes, soit qu'on a les jambes en X ou un peu arquées. On peut jouer, il y a moyen de moyenner, là, par exemple, avec des orthèses qui pourraient éventuellement réduire le risque de développer de l'arthrose. C'est bien ça?
4: Exactement.
0: Mmh. Maintenant, on sait que la course est très liée à des idées préconçues ou pas sur la santé des genoux. Qu'est-ce qu'on peut dire de l'effet de la course sur des problèmes de genoux?
4: Je trouvais ça intéressant parce que moi aussi, je cours. Mais moi, je cours très doucement. Je fais 30 minutes quelques fois par semaine. Mm-hmm. Et je vois des gens courir à toute vitesse, faire des immenses pas. Et donc, je me suis posé la même question. Et donc, je suis retournée dans la littérature parce que quand même, moi, j'avais ma réponse, mais je voulais être sûre que ce que moi, je pense, reste ce que dit la littérature. Et ce qu'on lit, c'est que c'est, encore une fois, oui et non. Mmh. En gros, ce qu'on peut retenir, c'est que les athlètes ont plus de chances d'avoir des problèmes de genoux en courant que les coureurs récréatifs. Donc ça confirme que si on court pas trop longtemps, pas trop vite, avec pas trop d'impact, ben on se met moins en danger. Ce que ça dit aussi, c'est que il y a même des articles qui disent que la course fait du bien aux genoux. Donc c'est comme si la stimulation de notre cartilage, de nos muscles, etc., fait que ça les garde plus en santé. Mais encore là, c'est chez les coureurs récréatifs.
0: Uh-huh.
4: Donc ça dépend un peu de l'intensité, on va dire, de la pratique sportive.
0: Évidemment, là, l'idée n'est pas de fustiger les gens qui ont décidé de faire, par exemple, de la course longue distance, puis d'aller dans des distances qui même, des fois, vont dépasser et de loin le marathon. Mais cette tendance, cette mode-là, est-ce que ça vous inquiète comme spécialiste du genou?
4: Moi, ça ne m'inquiète pas. Je pense que ce que les gens doivent comprendre, c'est qu'il ne faut pas décider un 1er septembre qu'on va aller faire un marathon de 40 km deux mois plus tard. Parce que la préparation, et puis je l'ai vu chez plein de cas individuels, la préparation trop rapide finit par générer des blessures. Mais ça, c'est vrai dans tous les sports, je dirais. Donc, on peut le faire, mais il faut vraiment avoir un entraînement bien calibré, en montant en intensité, mais très doucement. Mmh. Même quand on commence à courir, on ne commence pas jour 1 et on fait 9
0: km. Mmh. Ouais.
4: On va faire 3 km et puis ça, on fait ça
0: ou même
4: plusieurs semaines.
0: Sur certaines applications, même, on propose de faire carrément marcher 100 mètres, courir 100 mètres, comme ça, là, les premières fois, c'est ce qu'on propose. Ouais. C'est bien adossé à de la bonne science, si je vous comprends bien, ça?
4: Ben, en fait, oui. C'est-à-dire, moi, personnellement, j'ai commencé à courir comme ça. Moi, je ne courais pas après un autobus, pour vous dire. Donc, je n'étais pas très motivée pour courir. Et donc, j'ai une amie, elle m'a dit, non, on va faire 9 minutes de course, 1 minute de marche, 9 minutes de course. Et puis après, on augmentait à 10, à 12, mais on a fait ça sur des mois et des mois. Et c'est devenu quelque chose qui, pour moi, est extraordinairement agréable à faire et qui, en fait, n'est pas tant une question d'être en forme, mais aussi d'avoir un équilibre, on va dire.
0: Parce qu'il y a toutes sortes de choses, évidemment, qui viennent avec le fait qu'on court, c'est-à-dire qu'on va améliorer notre fonction cardiaque.
4: Exactement.
0: On va sécréter davantage d'hormones du bonheur. Il y a de l'endorphine qui vient avec ça.
1: Ben, et ça nous manque, hein?
0: Ça manque énormément. ça revient.
1: Oui.
0: Ça revient. Ça revient. Et donc, c'est ça aussi qu'il faut tenir en

0: en ligne de compte quand on court. Là, c'est pas simplement de dire je vais arriver dans le meilleur de ma catégorie au prochain marathon de Montréal.
1: Mais ça, c'est très dépendant de chacun. Hein. C'est, il y a des gens qui sont compétitifs et qui visent ça et d'autres moins. Mais tout ce que j'essaye de dire là, c'est que courir en soi, c'est une bonne chose. Mm-hmm. Si on veut pas se blesser, l'idée c'est de peut-être courir raisonnablement. Ou en tout cas de se faire entraîner, puis de se faire aider aussi. Il y a des gens qui sont spécialistes. Je ne sais pas si vous avez lu le livre de Harvey.
0: Jean-François Harvey, mieux. Courir mieux.
1: C'est extraordinaire. Juste lire ce livre montre aussi quelle est la posture à adopter, qu'est-ce qu'il faut essayer d'éviter. Donc, je pense qu'il faut, faut un peu se documenter. Quoi.
0: Ouais, évidemment.
1: Et contrairement à d'autres sports, on peut courir, on peut sortir de chez soi et courir. Alors que si on veut faire du basket, ben il faut peut-être un peu apprendre des techniques. Donc
0: c'est un sport très accessible.
1: C'est très accessible, donc c'est génial. Ouais. Mais il faut peut-être réfléchir un petit peu avant de se lancer dans des choses.
0: Des fois, ça a l'air trop simple.
1: Ouais.
0: Puis c'est ça aussi qu'il faut. C'est ça qu'il faut faire attention. Oui, Evelyne.
2: J'ai une question, Nicolas. Quand on commence à ressentir de la douleur dans le genou, qu'est-ce qu'on fait?
1: Ben moi, je dis, la douleur, c'est un signal qui vous dit qu'il y a quelque chose qui fonctionne pas. Donc, moi, je suis vraiment partisane d'écouter ce signal, de donc ralentir ce qu'on fait. Puis des fois, c'est pas d'arrêter complètement, mais de peut-être juste baisser un peu le rythme. Et puis après, il faut quand même avoir un professionnel qui explique ce que c'est, parce que ça aussi, c'est des fois, si par exemple, mon mari, il a un ménisque foutu. Son orthopédiste dit qu'il est jeune, mais que son genou ne l'est plus. Mais il continue à courir, mais il s'est fait donner des conseils pour ne pas le stresser trop, son ménisque, pour ne pas empirer la situation. Mais pour ça, il faut un diagnostic.
0: Donc, il a besoin d'un orthopédiste, même s'il est avec vous.
1: Eh ben,
0: ah oui, hein? ça prend des spécialistes.
1: Je ne suis pas médecin.
0: Ouais. Merci de le rappeler. Nicolas Hagmeister, merci d'avoir répondu à ces deux questions. Il y a Marc et Marie-Ève Forêt qui voulaient en connaître davantage sur le genou. Puis, j'en profite pour inviter les gens, nous en envoyer plein d'autres, parce qu'on avait beaucoup aimé, quand vous êtes passé d'ailleurs la dernière fois, à répondre à cette question, pourquoi on ne fait pas d'arthrose aux chevilles, même si on en fait aux genoux. C'était le 7 avril dernier. Vous allez sur moteurderecherche.ca pour retrouver cette entrevue. C'était votre première ici à Moteur. J'espère que ce n'est pas votre dernière aujourd'hui.
1: Ah ben moi, je dis à tout le monde que c'est mes highlights de ma carrière de venir parler ici.
0: Ben écoutez, on est très heureux de participer à ça.
1: Tous les soirs.
0: Ah ben écoutez, Nicolas Hagmeister, c'est de la musique à nos oreilles que vous nous écoutiez. Je rappelle que vous êtes ingénieur, professeur en biomécanique à l'École de technologie supérieure. Vous êtes également directrice scientifique de e-tech Santé. Merci d'être passé en studio.
1: Merci beaucoup.
0: On va maintenant parler d'un aspect peu connu des médicaments. Et ça, c'est Maria Gagnon qui nous permet de discuter du fait qu'il y a beaucoup de lactose dans nos médicaments. Et elle nous dit, je suis intolérante au lactose et j'ai été malade après avoir consommé des chips. C'est vrai que des fois, il y en a même dans des chips, du pain et certains médicaments. Alors, elle veut savoir pourquoi on utilise du lactose dans ces produits. Hmm. On en discute avec Évelyne Charruet. Rebonsoir, Évelyne.
2: Rebonsoir, Mathieu.
0: C'est quand même incroyable quand on... Comment dire, on lève cette couverture, il y en a presque partout.
2: Bien, c'est intéressant. On va revenir à la base. Qu'est-ce que c'est le lactose? Si je vulgarise à outrance, c'est le sucre dans le lait. Plus précisément, pour les auditeurs de moteurs de recherche qui aiment les nuances, le lactose, c'est un disaccharide, c'est-à-dire un glucide formé par l'association de deux monosaccharides, le glucose et le galactose. C'est important parce que dans le corps, les disaccharides sont décomposés en mono, comprenez? Monosaccharides par les enzymes digestives pour être ensuite utilisés dans le corps pour toutes sortes de fonctions, notamment donner de l'énergie au corps, tout ça. Dans le cas du lactose, l'enzyme qui va aller décomposer en monosaccharides, c'est le lactase. Et ça, c'est produit dans l'intestin grêle. Je vais vous donner une analogie de l'arachide. Dans l'arachide, vient souvent, le fruit va avoir deux graines qu'on va casser en deux. Vous imaginez que le lactase, c'est ça qui va couper en deux l'arachide pour qu'on puisse manger la graine qui est si délicieuse par ailleurs. Donc, quand la production de lactase devient insuffisante dans le corps, on devient intolérant au lactose. Donc, ce qui se passe, c'est que l'organisme ne décompose pas ou mal le lactose et par conséquent, les molécules qui ne sont pas digérées de lactose vont migrer dans les parties inférieures de l'intestin.

0: intestin. Et là, avec la rencontre des bactéries, il y aura fermentation. Le résultat de cette fermentation-là, c'est quoi? Bien, il y a toutes sortes de symptômes incommodants. Par exemple, les flatulences, la diarrhée, c'est aussi accompagné de crampes parfois débilitantes. Mm-hmm. Bon, imaginez si vous devez gober l'arachide au complet, vous aussi, vous auriez mal au ventre. Et là, je précise, l'intolérance au lactose, ce n'est pas une allergie. Le système immunitaire n'est pas en jeu ici, c'est vraiment une intolérance. Et autre chose à savoir, c'est très courant. Il y a à peu près 13 % des Canadiens qui seraient intolérants au lactose. Par contre, selon un article du Bureau du scientifique en chef en 2021, pour une revue de littérature, on apprenait que 68 % de la population de la planète est intolérante au lactose, avec des variations géographiques très, très importantes. C'est-à-dire qu'un Suédois sur 10 sera intolérant au lactose. Par contre, en Chine, au Japon, au Vietnam, c'est près de 100 % de la population qui est intolérante au lactose.
1: Et ça, d'un point de vue de l'évolution, c'est vraiment très intéressant à investiguer. Vous taperez lactose et évolution d'Homo sapiens, vous allez voir comment ça s'est produit justement à la surface. Comment, en fait, ce qu'on connaît sur la manière dont ça s'est produit à la surface de la Terre.
0: Autre chose que j'aimerais ajouter, c'est qu'en vieillissant, le corps produit moins de cette enzyme, le lactase. Donc, c'est normal, quand on avance dans l'âge, dans la vie, qu'on devient moins tolérant au gros bol de crème glacée, par exemple, parce qu'on ne produit plus autant de cette enzyme-là. Jusqu'à 70 % des personnes au-delà, au-delà de l'enfance vont développer éventuellement une intolérance au lactose.
1: Pourquoi c'est intéressant pour l'industrie pharmaceutique, Évelyne?
0: Alors, je remercie d'emblée François-Xavier Lacasse. Il est professeur à la Faculté de pharmacie de l'Université de Montréal. Il m'a expliqué tout ça. Il y a des propriétés au lactose qui deviennent très intéressantes pour les pharmaciens. Le lactose fait partie des ingrédients inactifs du médicament, ce qu'on appelle les excipients. C'est une substance, les excipients, qui peut apporter une consistance, une homogénéité, améliorer la stabilité d'un médicament dans le temps, maximiser sa biodisponibilité dans l'organisme. Et dans le cas du lactose, on peut le voir comme un liant. Donc, il va y avoir des molécules qui vont être des ingrédients actifs, mais dans la composition, le lactose va être un peu comme la colle, finalement.
1: Ouais. Quels médicaments contiennent?
0: Alors, dans la pharmacie, les médicaments peuvent se présenter sous plusieurs formes. On a des sirops, des capsules, des gels, des crèmes, des suppositoires. Et là, selon le professeur Lacasse, au moins la moitié de tous les médicaments sous forme de comprimés et de capsules contiennent du lactose. Et selon lui, c'est un chiffre qui est très conservateur. Autrement dit, si vous avez une gélule, probablement pas de lactose.
1: Ouais, hein?
0: Par contre, un comprimé, il y a de fortes chances qu'il y ait un peu de lactose dans la composition du médicament.
1: Considérant qu'il y a bien des gens qui sont intolérants, comment on les avertit de l'éventuelle
0: présence du lactose? Parlez autour de vous, demandez s'il y a des gens qui ont été malades à la suite de l'ingestion de capsules. C'est pas très clair. C'est Santé Canada qui doit gérer tout ça, évidemment, qui analyse la composition des médicaments de marque ou encore génériques. Par contre, c'est pas toujours indiqué sur la notice du médicament. Quand vous achetez, par exemple, en pharmacie, une capsule ou un comprimé, vous voyez pas toujours la liste de tous les ingrédients non médicinaux.
1: Ouais.
0: Ils devraient le faire. Par contre, le pharmacien devrait être au courant de la composition des médicaments, donc vous pouvez toujours vous rapporter au pharmacien.
1: Mais sachant ça, est-ce qu'on pourrait pas éventuellement, parce que c'est quand même une proportion importante de gens là, qui sont intolérants. Est-ce qu'on ne pourrait pas rendre ça soit obligatoire ou bien de développer des médicaments dont on sait qu'ils n'en contiennent pas?
0: Alors, la difficulté, c'est que le lactose est un produit assez peu cher, assez abondant, qui est utilisé depuis longtemps. Pour préparer un médicament, c'est une recette qui est établie sur plusieurs années. Il y a des tests qui vont venir après ça. On ne peut pas changer une recette de médicament très facilement. Donc, il faut revoir si le nouvel excipient a une incidence sur la biodisponibilité. Est-ce que sur la durée de vie du médicament, par exemple, il y aura une autre incidence? Est-ce que sur la température de cette capsule-là, ce sera différent? Donc, on ne peut pas changer une recette facilement. Par contre, ce qu'on observe, c'est la tendance vers des médicaments véganes. Ça va vous plaire, ça, Mathieu, vous-même qui êtes végane. L'industrie a tendance à s'éloigner des produits animaliers. On parle du lactose dans ce cas-ci, qui est un produit laitier, mais il est question aussi de la gélatine qui est obtenue à partir des os, du stéarate de magnésium qui provient également de la graisse animale. Et donc, depuis à peu près une vingtaine d'années, le professeur Lacasse me disait qu'effectivement, il y a une volonté qui vient de la demande des consommateurs de s'éloigner des produits animaliers, mais il y a aussi la raison de santé publique, parce qu'on a eu à une certaine époque le cas de la maladie Creutzfeldt-Jakob, la maladie de la vache folle. Vous imaginez que quand on utilise des produits

0: médicaments pour les gens qui sont intolérants, genre tu rajoutes de la lactase, c'est fait que dans le fond, dans ta pilule, t'as de la lactase.
1: On le fait avec le lait, parce que le lait sans lactose, c'est en fait du lait avec lactase. Mm-hmm. Donc, on a ajouté l'enzyme mm-hmm. au lait. C'est pas possible pour la même raison que je vous donnais tout à l'heure, Mathieu, c'est-à-dire...
0: Parce qu'on change la composition de quelque chose qui fonctionne bien, puis disons que le carnet de charge, il est très, très, très...
1: Voilà. On peut pas juste envoyer une petite notice. Ouais, on a changé la recette Santé Canada. J'espère que ça vous pose pas problème. Ça fonctionne pas comme ça. Donc, non. Par contre, ce qu'on peut faire, nous, et pour notre auditrice, je pense que c'est important de donner l'information au médecin d'abord. Quand il prescrit un médicament, de dire, en passant, je suis intolérante au lactose, mettez-le, s'il vous plaît, dans mon dossier. Et ensuite, allez à la pharmacie et l'indiquer à votre dossier médical, à la pharmacie également, pour que le pharmacien puisse lire dans votre dossier, ah, comprimé, médicaments. Vous savez, ça pose pas un très grand problème pour une prise de médicaments ponctuelle. Si vous avez une otite, vous avez un médicament, vous prenez votre comprimé, vous avez un peu mal au ventre.
0: Mais quand faut que t'en prennes chaque jour, là, c'est une autre paire de manches.
1: Quand on est polymédicamenté, quand il y a 10, 20, peut-être 30 comprimés, imaginez si vous êtes intolérant au lactose, il peut y avoir une incidence. Donc, avisez le pharmacien qui, lui, pourra, au pire, changer de catégorie de médicaments ou vous donner un enzyme de lactase que vous pouvez prendre au moment de prendre le médicament. Autrement dit, au lieu de l'ajouter directement dans le médicament, prenez des Lactaides ou Lactise ou peu importe la marque en même temps que vous prenez votre médicament et vous n'aurez pas les symptômes qu'on aime moins.
0: Voilà. Ben, on remercie notre auditrice Maria Gagnon pour son excellente question. Toujours un plaisir de vous revoir en ce studio, Évelyne Charruet. Alors, on se dit à dans deux semaines.
1: Certainement.
0: Merci.
1: Merci.

La guerre de Poutine, c'est quelque chose, attendez-vous à entendre parler d'un autre registre, parce qu'on va parler de guerre de whisky entre l'Écosse et l'Irlande. Qui a commencé? On va essayer d'avoir une réponse avec Rémi Charest. Et les rondelles de hockey, on est dans l'air du temps. C'est fait comment? Vous allez voir, c'est plus compliqué que juste du caoutchouc. Auparavant, cette émission ne serait absolument rien sans le concours de cette très belle équipe de recherche. Et j'ai nommé Patricia Blais, Ariane Pelé, Guillaume McSween et Florence Thiel-Décombes, nos édimestres cette semaine, Cécile Gladel et Hamza Abouelafa, les techniciens qui se sont succédés à notre potentiomètre, Alexis Lebel, Caroline Boivin et Bruno Frigon-Lavoie. La réalisation de Moteur de recherche est signée Julie Brunet.

0: Alors maintenant, on va parler d'une très très longue guerre, celle qui met en scène l'Irlande et l'Écosse. Ça fait des siècles que l'on se crêpe le chignon là-bas sur le whisky. Qui l'a inventé, le whisky? Je ne sais pas, je ne croirais pas que Rémi Charest soit allergique ou ait une intolérance au whisky, tel le capitaine Haddock dans Tintin et les Picaros, mais c'était pas de sa faute. On a une question de Nicolas de Rouyn-Noranda qui veut qu'on règle ça une fois pour toutes. Rebonsoir Rémi.
1: Rebonsoir. Et non, il n'y a pas de lactose dans le whisky, mais il peut y en avoir dans la bière, hein, pour les gens qui
0: oui,
1: sont sensibles dans les
0: IPA. Alors, Rémi, ouais. Éternelle dispute entre l'Écosse et l'Irlande. Qui a inventé le whisky? Est-ce qu'on a une réponse hors de tout doute?
1: Absolument pas. En fait, c'est une rare fois où je n'ai pas vraiment de réponse à donner. Si on voulait, ça dépend de beaucoup de facteurs. Qu'est-ce qu'on veut dire par whisky? Quand est-ce que ça se définit, tout ça? Et aussi, je veux dire là en commençant que c'est une des recherches les plus étonnantes que j'ai eues.
0: Ah,
1: parce
0: ouais?
1: que généralement, on va chercher plus loin que ça, mais des premières références dans des articles vont nous donner quand même quelque chose de précis. Je sais pas moi, là, si on parlait de la pénicilline, ben c'est à telle date que ça a été inventé par telle personne, tout ça. Ben dans ces cas-là, on croit que c'est certainement à cause de les moines faisaient ça pour des raisons médicinales, mais on n'a pas particulièrement de preuves ou de sources intelligentes. Puis il y a un chauvinisme dans les trucs où on dit par exemple dans un cas les

0: Les Écossais font un bon whisky, mais c'est parce qu'ils ont appris ça chez les Irlandais qui avaient évidemment commencé avant eux. Mais il n'y a personne absolument qui peut dire ça.
1: Bon,
0: ce qu'on peut dire de façon certaine, c'est que dans les deux endroits, il y a un développement de la distillation du spiritueux plus industriel, plus systématique. Là, je dirais que ça commence au 17e siècle, ça. Essentiellement, c'est avec le développement des alambics en cuivre qui ont des colonnes de refroidissement plus amples, souvent refroidies à l'eau, comme on les connaît d'ailleurs toujours aujourd'hui.
1: Mm-hmm, ouais.
0: Et c'est ça qui fait décoller la distillerie moderne, la distillation, une distillation qui aura aussi plus de précision et de discernement que les premiers alambics qu'on utilise, qui, eux, sont beaucoup plus vieux. Dans les deux endroits, ça se développe différemment. En Irlande, on a plus des petites distilleries locales. Puis pour des raisons fiscales, parce qu'on contrôle énormément les permis, il y a des très grandes distilleries plutôt en Écosse qui vont se développer, mais c'est à peu près ça la différence entre les deux. Et il y a aussi dans les deux endroits beaucoup d'alambics illicites. Ça, c'est une tradition commune aux deux pays, parce que les bouilleurs de cru veulent éviter de payer des taxes pour ce grand bonheur.
1: Plus ça change, hein?
0: N'est-ce pas? Plus ça change, ouais. Plus c'est pareil.
1: Ouais.
0: Et c'est plutôt fin 18e, début 19e que les distilleries, certaines qu'on connaît encore aujourd'hui, et le modèle avec l'élevage, l'embouteillage et l'exportation aussi, beaucoup sur les marchés locaux, mais beaucoup d'exportation, que c'est là que ça prend forme.
1: Rémi, moi, ce que je veux savoir, c'est que, bon, vous dites là, on est pas sûr de quand est-ce que ça a commencé, c'est un endroit ou à l'autre, mais il y a quand même, il y a certaines archives qu'on peut aller consulter. À quel moment, là, dans le cas de l'Irlande et dans l'Écosse, on voit les premières occurrences de fabrication de whisky? Ça doit exister, ça, ces documents-là?
0: Absolument, oui. Pour la première mention écrite, c'est les Irlandais qui gagnent la bataille de ce côté-là. Il y a un manuscrit du 14e siècle qui s'appelle le Livre rouge d'Ossory, qui est conservé, et on peut le voir d'ailleurs, à la cathédrale de Kilkenny en Irlande, qui donne une méthode de distillation de whisky beaté ou d'aquavité. Là, pour ma prononciation celtique, est peut-être pas impeccable.
1: Gaélique, ben, ça sonnait bien, en tout cas.
0: Mais, à l'oreille, les deux sonnent de l'un. On dit c'est un vieux terme gaélique, mais en fait, quand on écoute aquavité et whiskybité, puis qu'on va vers whisky, en sachant l'implication des moines là-dedans, c'est probablement plus un terme latin d'eau de vie, aquavité, qui a dérivé vers whisky graduellement. Mais bref, il y a cette mention-là au 14e siècle, 1340 environ. Il y a aussi une mention en 1405 dans les annales de Clonmacnoise qui parle d'un chef irlandais mort après avoir bu son whisky avec beaucoup trop d'enthousiasme. Apparemment. Du côté de l'Écosse, c'est un siècle plus tard. On va en 1494, dans les dossiers de l'échiquier, l'ancêtre du ministre des Finances, une mention fiscale qui indique qu'il y a un moine qui reçoit du malt, une certaine quantité, pour produire de l'eau de vie pour le roi. Et un document de 1505 aussi qui décrit la méthode et l'équipement nécessaire pour produire du whisky. Mais là, ce qu'il faut dire, c'est que c'est pas... La plus vieille mention, ça veut pas dire que c'est là que ça commence. Et ce qui est un indice que c'est quelque chose de bien établi, c'est que ces documents-là parlent du whisky d'une façon courante. Il y a personne qui explique ça. Il y a personne qui dit cette nouveauté qui est le whisky, on a commencé à faire cette chose-là. Donc, c'est des choses qui, clairement, et souvent dans les documents, c'est des choses qu'on note. C'est-à-dire que les gens disent de façon très courante, il y a telle chose. Puis c'est pour ça qu'il y a souvent aussi des références implicites qu'on comprend moins bien, parce qu'on n'a pas besoin de l'expliquer. Tout le monde comprend à l'époque. C'est un peu ça qu'on sent là-dedans. Et donc, ce que ça dénote, c'est probablement que l'art de la distillation est arrivé par les monastères. Et là, on peut être à partir du 7e, 8e siècle. Il y avait une distillation un peu plus primitive, supposément pour des raisons médicinales, mais bon, il n'y a rien comme prendre du médicament de façon préventive, n'est-ce pas, dans la vie? Mais les ordres religieux ont beaucoup diffusé la distillation. C'était surtout par des connaissances qui étaient venues du pourtour méditerranéen, et en particulier du monde arabe, évidemment pas tant pour la consommation d'alcool a priori, en tout cas de façon évidente, mais plus pour la parfumerie et des notions, je dirais, d'alchimie ou de médicaments ou de pharmacie, effectivement. Mmh. Mais les méthodes, ceci dit, ça remonte à beaucoup plus loin que ça. Alors, l'Irlande ni l'Écosse n'ont inventé la distillation d'aucune façon. Ça remonte beaucoup, beaucoup plus loin. Le principe, c'est assez simple, dans le fond, puis ça se constate facilement, c'est que si on chauffe un liquide, ben la vapeur monte, puis si on la laisse s'installer dans un récipient ou sur une surface plus froide, ben ça se condense, puis on a le produit de cette évaporation-là qui va donner des...
1: Ah oui, on peut faire ça avec de la soupe aussi. Hein?
0: On peut faire ça avec de la soupe.
1: On peut transformer sa soupe en sauce.
0: On peut, voilà, puis l'eau qui s'évapore, on peut la recueillir, puis avoir

0: soupe.
1: Donnez-moi pas d'idée.
2: Il faut peut-être être un peu désespéré pour ça, mais ceci dit, on voit des notions de distillation qui remonteraient jusqu'à l'époque néolithique, des récipients qu'on a vus qui sont étagés en céramique et qui ont la place pour mettre une colonne pour écouler du liquide. On sait qu'Alexandre le Grand et les Grecs qui l'accompagnaient jusqu'en Inde ont trouvé autour de l'Indus une tradition très bien ancrée de distillation de grains et peut-être de canne à sucre, on ne sait pas trop. Et là, ça a l'air que c'était probablement pour la boire. Et ça, c'était avec des récipients en céramique en verre détaché. Évidemment, c'est pas des façons de faire qui sont très précises, parce qu'on peut surchauffer facilement, on n'a pas de contrôle de température très précis. C'est donc quand même assez primitif de ce côté-là. La Chine a aussi une longue tradition qui est plusieurs fois millénaire et qui comprend la distillation par le froid dans le nord-ouest du pays. C'est pas toujours avec des alambics. Le fait de refroidir un liquide qui contient de l'alcool, ben il va geler en partie. Et ce qui gèle, c'est l'eau. Et puis à ce moment-là, le côté qui est plus concentré, le liquide qui reste est plus concentré en alcool, ce qui est une façon assez simple quand il fait froid l'hiver de se donner un plus gros buzz et quelque chose qui réchauffe plus. mais bref, c'est quelque chose qui est connu à beaucoup d'endroits. Il y a Aristote qui mentionne aussi la distillation pour désaliniser l'eau de mer. Alors c'est quelque chose qui est très très ancien. Et bien avant là qu'on ait une distillation organisée, c'est très difficile de retracer tout ça. Même en Amérique là, même chez les Incas, je crois, ou les Aztèques, mais il y a des Aztèques plutôt, il y a de la distillation qui se fait. On faisait du tepache là, puis des boissons alcoolisées. Ben on fait aussi des boissons qui sont distillées et plus concentrées.
0: Ouais. Et d'ailleurs, pour faire un lien avec ce dont vous nous parlez, de ces échanges probables entre le Moyen-Orient et donc l'Europe du Nord-Ouest. Mm-hmm. Cette semaine, j'ai fait mention du fait qu'on avait retrouvé dans des trésors vikings qui dataient du 10e siècle des dirhams. Donc imaginez la monnaie du Moyen-Orient qu'on retrouvait dans le nord, donc sur l'île de Gotland, là, dans la mer Baltique.
2: Tout à fait.
0: Et là, on parle
2: tout à fait. On naviguait jusqu'à Constantinople. Alors il y a toutes sortes de liens qui se font.
0: Effectivement. Donc il y avait déjà des contacts. Ces économies-là étaient peut-être pas très en ligne, là, mais il y avait des contacts entre ces économies-là, donc il est fort probable que la distillation soit arrivée bien avant qu'on en ait eu les premières traces. C'est ce que vous nous disiez tout à l'heure, là.
2: Oui, tout à fait. Puis vu que c'est des choses du quotidien, souvent dans l'histoire du quotidien, on a des choses dont on trouve des traces et on peut dire, ben, on sait que ça existait à ce moment-là. Mais c'est pas des choses qui vont être décrites de façon courante parce que ça fait partie du quotidien, des choses normales. Donc c'est pas une affaire qu'on dit, mon Dieu, il y a un changement radical dans notre vie parce qu'on a commencé à faire ça. C'est des choses qu'on fait entre guillemets depuis toujours. Comme pour le vin et la bière, c'est dur de retracer le point d'origine précis à un endroit ou à l'autre. Souvent, on n'a pas les documents pour ça. C'est peut-être des histoires qui se racontent avec un verre de vin ou de whisky à la main pour embellir tout ça et dire, ah, c'est les Irlandais qui ont commencé en premier.
0: Faut juste pas avoir l'alcool triste hein, parce que ça peut dégénérer très rapidement, surtout entre des Irlandais et des Écossais, en tout respect.
2: Ça,
0: si vous nous écoutez, on vous aime pareil. Merci beaucoup. Merci Rémi d'avoir répondu à cette très bonne question. Merci Nicolas de Rouyn-Noranda de nous avoir envoyé cette question. Ça permet de vraiment, on parle d'économie, on parle de cuisine, d'histoire. Vraiment, c'est très, très imbriqué tout ça. Rémi Charest, on vous écouterait pendant des heures, mais il y a Ilric qui piaffe actuellement. Merci beaucoup Rémi.
2: J'ai hâte à ces histoires de rondelles.
0: Ah oui, non, on va parler de belles rondelles. Merci Rémi Charest.
2: Merci.
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0: En studio avec nous, une nouvelle recrue à l'émission. C'est Ilric Duhamel qui est ingénieur et chroniqueur scientifique, aussi journaliste au service des sports. Tous les talents.
4: Créateur de contenu.
0: Pas journaliste. Ouais,
4: pas journaliste. Okay, non, une petite différence.
0: Ça va venir. donc, Ilric, cette année, on vous a recruté pour que vous nous expliquiez comment les choses sont faites. Alors, ça peut aller dans toutes sortes de choses.
4: Moteur en herbe, on a parlé de dentifrice.
0: Absolument, les balles de baseball. Et là, aujourd'hui, on va essayer de voir comment les rondelles de hockey sont faites. Moi, je dois vous dire, bien honnêtement, quand j'ai vu ça, ce sujet-là, j'ai dit, ça va être plate à mourir. C'est un bout de caoutchouc, puis tu dis, OK, merci, bonsoir.
4: Mais c'est là que c'est un peu surprenant.
0: C'est plus compliqué que ça.
4: Moi, j'ose dire que c'est une petite merveille de technologie, parce qu'à l'intérieur des rondelles utilisées dans la Ligue nationale de hockey, il y a un système électronique embarqué, un système qui permet d'alimenter 6 diodes électroluminescentes, des fameuses DEL, qui émettent

0: de la lumière infrarouge, Mathieu.
1: Mais là, quand on regarde un match, là, on les voit pas, ces lumières-là. Moi, je me souviens d'avoir vu des matchs avec des rondelles qui laissaient des traces. Bon, là, c'est pas ça. Là,
0: c'est ce qu'on va vous permettre d'expliquer avec ces fameuses rondelles. Parce que, bon, c'est normal qu'on ait l'impression que ce soit une simple rondelle noire lorsqu'on est au Centre Bell ou dans une aréna de la Ligue nationale et qu'on regarde un match. Parce que ben, la lumière infrarouge, on ne la voit pas à l'œil nu. On ne peut pas la voir. Donc, c'est seulement grâce à des caméras qui sont fixées dans les hauteurs des amphithéâtres qui, elles, sont en mesure de capter cette lumière qu'on peut suivre le déplacement de la rondelle sur la glace. Et les caméras, bon, détectent exactement la longueur d'onde qu'il y a pour la lumière infrarouge. Donc, c'est comme ça qu'on s'assure de ne pas mélanger avec, par exemple, les joueurs ou l'autre éclairage régulier qu'il peut y avoir dans l'amphithéâtre. Par contre, Mathieu, à la télé, si le diffuseur active cette fonction, ben vous allez voir cette fameuse rondelle filante se balader sur la patinoire.
1: OK, bon. La rondelle filante, ça sert à quoi?
0: C'est une bonne question. Je vous dirais, dans les marchés qui sont moins familiers avec le hockey, ce qui n'est pas le cas du marché canadien, mais ça peut aider les téléspectateurs à la maison à suivre les déplacements de la rondelle sur la glace parce que ça va vite et aussi, si on ne sait pas où regarder, ben, c'est un petit peu difficile de suivre l'action. Mm-hmm. Et donc, c'est un outil pour aider à garder l'intérêt des gens qui regardent un match de hockey. Mais cette rondelle, Mathieu, elle permet surtout aussi de collecter de précieuses données au sujet des mouvements des joueurs et de la rondelle sur la patinoire parce qu'il faut savoir que les joueurs ont également une puce dans leur équipement. Donc, on peut triangulariser les données et savoir quel joueur est en possession de la rondelle, quel joueur est à quelle distance.
1: C'est pas pour les diriger, là, avec une manette.
0: Mais c'est pour les statistiques. Et donc, on sait, par exemple, plus le match avance, est-ce qu'un joueur est toujours plus loin de la rondelle, qui était sur la patinoire et à quelle distance lorsqu'il y a eu un but. Donc, on peut vraiment aller jouer avec toutes sortes de données.
1: Et donc, ces données-là sont accessibles par les équipes?
0: Par les équipes,
1: ah, ouais,
0: oui.
1: Hein.
0: Ben, c'est là que on verra qu'est-ce que les équipes en font. Mm-hmm. C'est pas tout le monde qui, évidemment, popularise cet outil-là, mais on peut se douter qu'il y a des équipes qui regardent pour savoir les performances des joueurs.
1: C'est clair, d'ailleurs, dans d'autres sports, on carbure pas mal à ça.
0: Oui, au baseball, c'est très ancré dans la culture du sport de regarder les données, justement.
1: Ouais, effectivement. Est-ce que ça fonctionne bien, cette technologie-là?
0: Bon, c'est sûr que la vue des rondelles de hockey, Mathieu, elle est assez dure. Hein? On se fait frapper par des bâtons de hockey, on frappe des poteaux de métal et on frotte pendant presque plusieurs minutes sur une surface froide et abrasive. Donc, disons qu'il y a eu quelques itérations avant d'obtenir le modèle qu'on a présentement dans la Ligue nationale de hockey. Les gens se rappelleront peut-être en 1996 des rondelles Fox Tracks de Fox Sports, le diffuseur américain.
1: Moi, c'est ça dont je me souviens, ben, moi, c'est des années 90, d'avoir vu les rondelles qui laissaient une trace lumineuse.
0: Et à l'époque, c'était vraiment pour aider les gens à suivre, parce que selon la vitesse de la rondelle, la couleur changeait.
1: Ouais.
0: Mais les performances de celle-ci étaient un peu douteuses, donc il a fallu attendre 2016 à la Coupe du monde de hockey pour qu'on développe un nouveau prototype.
1: Ah ouais, hein.
0: Et là, déjà en 2016, on avait cette idée de vouloir collecter des données, mais ce n'est seulement qu'au début de la saison 2020-2021, après avoir testé différents fournisseurs, différentes technologies qu'on les a testées dans la Ligue nationale de hockey. Elles n'ont pas fait long feu, par contre, Mathieu. Les joueurs se plaignaient que les performances de la rondelle n'étaient pas très bonnes.
1: Ouais.
0: Donc, on a dû retourner sur la table à dessin et c'est seulement au début de la saison 2022-2023 qu'on a obtenu un modèle que tout le monde trouvait satisfaisant.
1: C'est intéressant, ça. Mais une rondelle, là, question bête et méchante, c'est fait tout, ça.
0: Eh bien, Mathieu, c'est là que c'est surprise dans cette chronique. Les rondelles sont faites en grande partie au Québec. Il y a deux entreprises québécoises qui sont impliquées. Depuis le début des années 1990, c'est Souci Baron, situé à Saint-Jérôme, qui produit le caoutchouc des rondelles. Le système électronique embarqué, lui, est produit aux États-Unis par une entreprise américaine. Et finalement, les rondelles, une fois assemblées, parce que ça ressemble un peu à un biscuit Oreo maintenant.
1: Okay.
0: On a une couche supérieure, le système électronique et une couche inférieure enrobée de caoutchouc.
1: Mm-hmm.
0: Ben, c'est renvoyé vers Sherbrooke, vers Inglasco, qui, elle, va imprimer les logos des rondelles qui sont utilisées par l'ensemble des équipes de la Ligue.
1: Et c'est fait à Sherbrooke?
0: Ouais, l'impression est faite à Sherbrooke. Et le caoutchouc à Saint-Jérôme.
1: Ah ouais, quand même. Les deux tiers, donc, de cette chaîne de montage sont ici au Québec. Une rondelle filante par rapport à une rondelle normale, est-ce que ça se voit à l'œil nu? C'est difficile. J'en ai ici, en studio,
0: j'en ai amené quelques-unes. Mathieu, devant vous avez une rondelle, on va dire régulière, et une rondelle qui ne l'est pas. Est-ce que vous observez une différence entre les deux?
1: Ben, en fait, la rondelle dont je pense qu'elle est, comment dire...
0: technologique, on peut
1: 2.0.
0: dire. 2.0. Oui.
1: C'est celle qui a des petits points noirs sur le dessus.
0: Très bien vu, Mathieu.
1: C'est ça?
0: Donc, cette fameuse technologie, on parlait des 6 diodes électroluminescentes. On les voit à la surface de la rondelle. De chaque côté de celle-ci, on va avoir 6 petits points. Et c'est de là qu'émane ce fameux...
1: Ça, c'est la rondelle intelligente. Puis à côté, c'est la rondelle niaiseuse.
0: C'est celle qu'on utilisait quand on était petit.
1: À
0: la boutique souvenir comme un souvenir. Mais vous voyez bien que maintenant, pour les collectionneurs, même porter attention, il faut qu'il y ait ces fameux petits points sur la rondelle. Sinon, ce n'est pas une rondelle qui a été utilisée officiellement durant un match. Mais il y a d'autres petites particularités, Mathieu, pour les gens qui ont peut-être une collection de rondelles ou aiment bien les rondelles de hockey. Si vous allez sur le côté

0: des nouvelles rondelles technologiques, eh bien, un numéro de série. Parce qu'il faut savoir qu'avant d'aller sur la patinoire, l'équipe doit activer la rondelle sur un système qui se trouve sur le banc des pénalités pour savoir quelle rondelle est utilisée à quel moment. Et lorsqu'il y a rotation de rondelle, eh bien, on va les changer. À chaque fois, on doit noter le numéro de série.
1: Hey, c'est rendu,
2: est-ce que c'est rendu compliqué. La rotation, vous aviez quelqu'un qui parlait des balles de tennis?
0: Oui, c'est vrai.
1: Oui, c'est ça.
0: Au hockey aussi, parce que la rondelle et autre petite particularité, l'encre de la rondelle va changer de couleur selon la température. Donc, on sait qu'une rondelle est prête à être utilisée parce qu'elle est très froide. Et lorsqu'elle atteint la température exacte de la Ligue nationale de hockey, l'encre derrière la rondelle va être mauve. Et c'est comme ça qu'on sait que la rondelle est prête à être utilisée. Mmh. Donc, lorsque l'encre de la rondelle n'est plus de cette couleur-là sur la patinoire, parce qu'évidemment, à température ambiante, elle va se réchauffer, mais on va la changer. C'est pour éviter aussi que le caoutchouc rebondisse, parce qu'une rondelle chaude rebondit beaucoup, une rondelle froide beaucoup moins. Donc, c'est des petits critères. Mais pour les gens qui aiment les chiffres, Mathieu, là.
1: Oui.
0: Les rondelles, là, c'est 7,62 cm de diamètre et 2,54 cm d'épaisseur pour un poids total de 170 grammes. Ce sont les mêmes rondelles pour l'ensemble des équipes de la Ligue nationale de hockey.
1: On est loin des bouses de vache de Wayne
0: oui,
1: Gretzky.
0: Qui était, hein, qui était justement congelé pour jouer à l'époque. Là,
1: je donc, sais pas d'ailleurs, ça, vous avez l'air à connaître ça. Là. Est-ce que c'est une légende?
0: J'ai pas la réponse, mais ça, moi, ce serait une bonne question.
1: Écrivez-nous si vous le savez.
0: Promoteur en herbe, moi, ça serait une petite question qui pourrait être amusante. Là.
1: Je me souviens, j'étais petit, j'avais entendu cette légende-là, je trouve ça bien extraordinaire. Moi, j'avais déjà, on avait des rondelles ben, niaiseuses, mais c'était quand même plus élaboré hein, mm-hmm. que des déjections animales. Et,
2: ça dure plus longtemps.
1: On peut jouer à des températures, disons, plus proches du zéro.
0: Et là, pour ceux qui surveillent beaucoup les rondelles d'hockey, vous remarquerez cette année qu'il y a un nouveau design sur les rondelles.
1: Ah ouais?
0: Ici, ce n'est plus la même infographie qui est imprimée sur les rondelles. C'est un tout nouveau design cette année. Alors, portez attention lorsque vous regardez les matchs de hockey. La saison débutait cette semaine. Là, vous pourrez remarquer les petites différences sur ce vulgaire morceau de caoutchouc. Ouais. Pas si vulgaire que ça.
1: Et d'ailleurs, j'aimerais souligner, parce que ça fait très longtemps. J'ai déjà joué au hockey, moi, quand j'étais petit. Elles sont signées par Gary Bettman. Alors, je ne sais pas si ça leur fait perdre la valeur.
0: Ah, ben, disons que le dos de la rondelle est standard. Donc, l'ensemble des équipes vont toujours avoir le même dos de la rondelle. Uh-huh. C'est seulement le côté où il y a le logo des équipes qui va changer.
1: En tout cas, à Québec, c'est sûr que ça perd de la valeur. Une rondelle ici.
0: Peut-être un
1: Gary
0: jour dans ce centre vidéo.
1: Boy. En tout cas, on s'en fera l'objet d'une autre émission. On n'est juste pas dans la bonne place. Merci, Éric Duhamel, qui signe la chronique. Comment c'est fait? Si vous avez des questions sur n'importe quoi, regardez quelque chose dans votre environnement. Comment c'est fait? Envoyez ça à Éric, il va se faire un plaisir d'élucider ce mystère pour nous et pour vous. Merci beaucoup, Éric Duhamel.
0: À très bientôt.
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1: Rémi, vous nous parlez du Festival Québec en toutes lettres, un formidable festival dans la ville de Québec.
4: Oui. Oui, l'automne, les oies reviennent et le Festival Québec en toutes lettres aussi. Ça va être du 15 au 25 octobre, mais dès le 9, on va voir aussi des interventions dans la ville. Il y a des bannières et toutes sortes d'affichages qui mettent la poésie un peu partout en ville. C'est ça qui est fantastique du festival. Mm-hmm. C'est qu'on a des activités, on a des spectacles, des lectures, des conférences.
1: C'est hors les murs, puis c'est partout dans la ville.
4: Des bonbons littéraires qui sont dans des machines distributrices. Là, c'est vraiment drôle et ludique. Et
1: voilà, Québec en toutes lettres, .qc.ca. Merci beaucoup, Éric. Le film Moneyball qui parlait de l'utilisation des statistiques avancées dans le baseball. Faudrait peut-être faire éventuellement une version hockey.
0: Exactement, parce que vous pourrez voir avec ce film-là l'impact des statistiques sur la façon qu'on a étudié le sport du baseball.
1: Et donc peut-être bientôt un Moneyball de hockey. Voilà. Ben parlant de film, Evelyne, vous nous parlez de Sophie Desraspes.
2: Oh là là. Pendant que la lumière décline, il fait froid, il fait sombre. Aller voir le beau film Berger de Sophie Desraspes. On est dans les Alpes avec des moutons.
1: Dans les alpages.
2: Tout est beau. Ça m'a fait un grand bien. C'est sur l'extra de tout.tv.
1: C'est sur l'extra de tout.tv. Ben voilà, on est là demain 19h. Soyez-y. Bye-bye.
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